0: tout droit dans le mur 2 ans après. Donc oui, les joueurs sont responsables, mais pas que, quoi. Mmh. Mais moi, après pardonner, oui, je passe à autre chose, quoi.
1: Vous avez pardonné, vous
2: J'ai pas besoin de pardonner, franchement.
1: Vous leur en vouliez pas, fondamentalement.
2: C'est-à-dire que...
1: Non, mais
2: j'ai du mal à répondre à cette question, parce que, d'abord, de mon point de vue, moi, j'ai pas de jugement moral sur une affaire, quelle qu'elle soit, et pas sur celle-là, en tout cas. Et puis, mon souvenir, il est plus un souvenir, on va dire, professionnel. Et que, si je suis honnête, franchement, je suis presque content que ça existait, parce que...
1: Vous avez adoré.
2: Ah bah oui, non,
1: en
2: mais quel réac. Exactement. Donc, en fait, pour moi, ça prend complètement la place par rapport à... ils ont souillé le maillot de l'équipe de France. Moi, j'ai vu un sport... populaire, que tout le monde adore, qui, pour le coup, est devenu un enjeu national une fois de plus avec tous les politiques qui s'en mêlaient. J'ai vu une fédération qui partait et qui volait en éclats. J'ai vu un président de fédération, Jean-Pierre Escalette, qui démissionne. J'ai vu un sélectionneur qui était devenu à moitié fou, un petit peu quand même, notre ami Raymond. J'ai vu des choses qu'on voit quand même assez rarement dans une carrière. Et donc, j'ai suivi ça de près à ce moment-là. Et
1: pour
2: c'est
1: vous,
2: plus
1: c'est
2: ça qui me reste en mémoire que
1: vous,
2: qu'un jugement moral.
1: Exceptionnel.
2: Absolument, parce que ça, d'abord d'un point de vue sportif, c'était du jamais vu de voir des joueurs faire grève en pleine Coupe du Monde. Et puis, comme je le disais, les répercussions sur le football français, même sur la politique française, etc.
3: Ouais.
2: Voilà, les racailles immatures, les caïds immatures, etc. Enfin, c'était la France était devenue folle.
3: Ouais, ouais, bien sûr.
1: Mais, Nicolas Villas, évidemment.
4: Mais alors, moi, justement, moi, c'est surtout cet aspect-là, moi, qui me.
1: Vous avez pas pardonné ou vous avez pardonné juste comme ça?
4: Mais ça dépend de qui on parle. Faites pardonner à qui? Parce que pour moi, la responsabilité, tout ça, c'est la Fédé à l'époque. C'est eux qui décident de dégager Anelka avec tout ce qui s'en est suivi à l'époque. Et moi, je vais même te dire, moi, je trouve que l'élan de solidarité qui a existé dans ce groupe, je l'aime bien d'ailleurs. On avait réécouté parmi les archives ce que disait Manu Petit à l'époque. Il dit, moi, que les joueurs se soient solidaires d'un de leurs coéquipiers parce qu'ils estiment qu'il y a une injustice, je trouve ça bien. Il dit, après, c'est le déroulé de la chose. Mais d'avoir dégagé un joueur comme ça en pleine compétition et les conséquences, surtout que ça a eu.
2: Je suis pas sûr que c'était uniquement de la solidarité. Entre tout le monde. C'est peut-être aussi qu'il y avait quelques meneurs et d'autres qui suivaient parce qu'ils n'osaient pas dire non.
4: Voilà, mais le fait est qu'il y a eu. Ils ont considéré qu'il y avait une injustice vis-à-vis d'un joueur et ils se sont levés contre ça. En revanche, moi, il y a une chose que je n'oublie pas. C'est toutes les conséquences politiques qu'il y a eu derrière. Les fameux caïds immatures, les hommes politiques qui s'en mêlent, les convocations à l'Assemblée nationale, à l'Élysée, Sarkozy qui est aussi dans l'histoire également à l'époque. Et juste quand même, pour vous remémorer les choses, quand Domenech saute derrière, la première décision qui est prise par la Fédé, c'est d'arrêter les menus confessionnels et les menus halal au sein de l'équipe de
3: c'est
4: France.
3: C'est devenu ça, les buts.
4: C'est-à-dire qu'il y a eu une connotation. Vous faites aujourd'hui un sondage dans la rue, vous demandez qui était présent à Leicester, on va vous citer Nasri et Benzema qui n'étaient pas présents. C'est-à-dire, il y a une espèce de récupération dégueulasse politique et d'amalgame qui ont été faits, et ça, en revanche, moi, ça, je ne pardonne pas. Voilà, on a eu le délire Black Blamber en 98, et 10 ans après, on tombe dans un autre délire qui est de dire c'est des caïds immatures, c'est des racailles, c'est des ceci, c'est des cela. Enfin bref, il y a eu une espèce de mélange des genres, et moi, ça, en revanche, je trouve. Non, ça, en revanche, c'est pas du tout pardonnable.
1: D'accord. Ça, c'est plutôt sur les instances, c'est plutôt sur le volet.
4: Mais pour moi, la responsabilité, c'est-à-dire, c'est pas. Moi, je comprends ce que dit Jo. Il y a une décision qui a été prise en 2008 après l'échec de l'Euro. Le sélectionneur est resté. Déjà, c'est la Fédé qui a décidé de le maintenir, mais c'est la Fédé qui a décidé de dégager Nicolas Anelka pendant cette compétition aussi. Donc là, les responsabilités, il faut aussi les incomber aux personnes qui sont responsables à ce moment-là.
1: La culture sport fait souvent qu'on fête des anniversaires de grands triomphes, de grandes victoires. C'est français de fêter les grands crashs comme ça. Ou alors, c'est quelque chose qui est assez intéressant, parce que finalement, entre une grande réussite et un grand échec,
4: un crash, l'autre.
1: Il y a des choses qui sont finalement, ça joue sur peu de choses.
3: Non, c'est vrai qu'on a
1: sur le rapport aux sélectionneurs, sur le rapport aux joueurs, sur ce groupe.
3: J'ai l'impression qu'il y a une espèce de, comment dire, un peu de particularité, je ne sais pas si c'est une exception même culturelle là-dessus, pour regarder un peu ce que font les voisins, par exemple. Là, cette année, on célèbre la défaite, enfin la défaite en finale des Verts.
1: Mmh.
3: C'est quelque chose que vous retrouvez dans aucun autre pays, de célébrer une finale perdue.
2: C'est quelque chose qu'on retrouverait plus en France non plus aujourd'hui.
3: Peut-être parce que les mentalités ont évolué.
2: Ouais.
3: Mais regarde, par exemple,
1: le palmarès s'est enrichi. En fait.
3: Oui, c'est vrai. Mais regarde, Séville 82 reste toujours
1: le plus grand match.
3: Exactement, une espèce de sommet absolu Alors que nos voisins, qui ont peut-être un autre rapport à la défaite, ou la transcendent peut-être pas de la même façon que nous.
0: C'est pas que la défaite, c'est vie.
2: C'est l'émotion.
0: C'est l'injustice, oui, mais les... etc.
3: Oui, mais les autres aussi vivent ce genre de truc. Mais je pense pas qu'ils le célèbrent comme ils le.
0: Il y a pas grand monde comme... qui l'a vécu. Quand
3: même. Ouais, enfin,
1: Dave, je sais pas, faudrait regarder, la finale de 1950, perdue par le Brésil contre l'Uruguay, ouais. Je pense que ça a dû traumatiser pas mal de Brésiliens.
3: Mais bien sûr que ça traumatise.
1: Une bonne période de.
3: Mais évidemment, mais je pense
1: que. Barbosa, le gardien, a passé sa vie à Angélie.
3: Mais je pense pas que aujourd'hui il a bon alors peut-être qu'elle n'était pas je sais pas si elle était filmée ou machin
1: mais quelques images
3: oui quelques images mais je pense pas que ils en font une espèce de jour un peu de célébration de mémoire etc je suis pas sûr
2: mais
3: de
2: on
3: ça
2: on célèbre pas une célébration
3: non on célèbre pas mais on en fait un débat 76 on le célèbre c'est quoi c'est le 8 juillet 82
0: non 76 t'as un respect de ce qui s'est passé mais on le célèbre pas on n'est pas tous sur les Champs-Élysées en disant bravo
3: non mais on célèbre mais quand je dis on célèbre ça veut dire descendre les Champs-Élysées. Mais ça veut dire qu'on le commémore. Il y a des documentaires ouais, Dave, qui vont sortir bah, dessus, oui, des
2: mais
3: livres.
2: Mais tu vois, enfin, Mémé faisait allusion au Brésil en 1950. Ouais. Enfin, moi, j'ai parlé de. Enfin, moi, j'ai grandi là-dedans. Ouais, mais ouais. Au Portugal, il y a eu la même. Il y a eu un Einstein portugais, c'était en 86 au Mexique, où les joueurs ont fait grève aussi. Mm. Et bien, encore aujourd'hui, à chaque date anniversaire, il y a des papiers qui sortent, il y a des documentaires qui ont été faits, il y a des livres qui sont sortis il n'y a pas longtemps. Paulo Futre, qui a joué à Marseille notamment, a écrit un livre, il est revenu là-dessus parce qu'il était présent. En fait, si tu veux, je pense que c'est plus. Alors, le Portugal, un peu comme la France, même plus que la France, a eu cette culture de la loose, donc ils n'avaient pas de victoire à célébrer. Mais ce n'est pas tant la célébration de la défaite, c'est plus l'émotion de l'instant. C'est-à-dire, les Brésiliens, il y a le traumatisme de 1950. En 86, il y avait une onde de choc quand les joueurs s'étaient foutus en grève pendant la Coupe du Monde. Et là, au final, c'est un peu pareil. C'est plus l'émotion que ça procure. Plutôt que de se dire, on va célébrer ces merveilleux
5: C'est surtout la force du foot, en fait. Le foot, c'est plus qu'un sport, en fait, dans une société. Et dans la société française, on le voit à chaque fois qu'il y a une victoire. Évidemment, donc, c'est quelque chose qui transcende tout le reste.
1: Les gens descendent dans la rue.
5: Mais quand il y a un problème, il est pris par tout le monde dans la société, par le monde politique, ça devient un phénomène absolument incroyable. Donc c'est aussi la force du foot, et ça me plaît.
1: Qui gagne celui qui a pardonné ou celui qui l'a encore à travers la gorge? Est-ce Olivier Rouillet qui n'a pas pardonné là, ouais. Ou David Apadou, je ne sais pas.
6: Ah oui, bah si.
1: Olivier, vous triomphez.
6: Bah, je ne pensais pas.
1: Vous triomphez à 80, j'en parle.
0: Ce sont les arguments. Évident. Les arguments fort.
6: Non, mais je pensais pas.
1: Non, je pensais pas. Mais parce qu'on croit, on croit que c'est l'ironie.
6: Je tout le monde maintenant passer au-dessus. Non, je suis persuadé que les gens...
5: Tu sais qu'il reste pas mal de réacs.
1: Après Naïsna, un géant nous a quittés, une légende, c'est Fleury Dinalo. Le petit prince de Gerland est décédé aujourd'hui, il avait 83 ans. Dinalo, c'est la légende absolue de l'OL, meilleur buteur de l'histoire de l'OL. Devant, bah pour les jeunes, Alexandre Lacazette, ouais, il est devant. Devant Bernard Lacombe, nanar, ouais, battu par Fleury Dinalo. 222 buts entre 1960 et 1974. Et pour vous dire, je sais qu'il a tiré très, très peu de pénalty. C'est lui qui ne les tirait pas. Voilà, c'est juste un petit élément. Les légendes sont-elles éternelles? Parce que souvent, les légendes sont éternelles. On dit ça. Voilà, c'est et on a eu ce débat. On a commencé à avoir cette discussion.
3: Une forme de question, en fait.
1: Un soir. C'est de votre faute. Hein. Et vous m'avez tous répondu oui. Eh bien, moi, je vous écoute. Oui, voilà. C'est gravé dans le marbre. Quand on est une légende, c'est à vie. Expliquez-moi, les gars. Je ne sais pas qui prend la gorge.
6: Prenons l'exemple de Fleury Dinalo.
1: Ouais.
6: Fleury Dinalo.
5: T'es le seul à l'avoir vu jouer.
6: Moi, je l'ai vu jouer. Je croyais avoir joué contre lui, mais j'ai été vérifié.
1: Non.
6: Le dernier match, et moi, c'était mon cinquième premier match en Ligue 1.
1: Vous êtes croisé.
6: En première division, et il n'était pas présent à Nancy le jour-là. Mais en tout cas, c'est un joueur que moi, j'ai découvert à l'époque, et qui avait déjà cette technicité, cette puissance, cette créativité, cette intelligence dans le jeu, et sa montée en puissance. Et maintenant, ils sont tous les deux réunis, mais quand j'étais avec Bernard Lacombe, il prenait un plaisir fou à nous raconter son entente avec Dinalo, la façon dont Dinalo jouait, et notamment aussi avec Chiesa. Et tu comprenais dans ses propos qu'il avait atteint déjà quelque chose d'extraordinaire. Et moi, quand je vais encore à Lyon maintenant, eh ben on me parle de Dinalo. Mmh. Avant sa mort, bien sûr.
1: C'est une légende lyonnaise.
6: Ça, c'est une évidence absolue.
5: Pour le coup, Dinalo, c'est une légende que lyonnaise.
6: Franchement, sincère.
5: J'ai pas le sentiment que ce soit un nom qui parle. Donc, évidemment, à ceux qui s'intéressent à l'histoire du foot, oui, mais c'est encore plus fort, moi, je trouve, d'être une légende d'un club, d'une région, je veux dire, avant que Lyon ait tous ses titres, etc.
1: Et ça, c'est éternel.
2: Hein, et ça, c'est bien sûr, c'est éternel, puisqu'on est en train d'en parler.
1: Oui.
2: On est en train d'en parler, ça prouve que c'est éternel, parce qu'il y a quelque chose qui se crée, et c'est l'histoire du
3: il
2: foot.
3: Il a joué il y a 60 ans.
6: Et c'est en sûr qu'il faut noter aussi que, par exemple, à Lyon, il y a quand même le musée de l'Olympique lyonnais. Ouais. Et donc, il est présent, bien sûr.
1: Il est mis en valeur, oui.
6: Et quand moi, j'ai reçu ce matin, de la part du secrétaire général du musée, il nous a envoyé donc, tout un laïus sur Floridinalo, et là, même moi, ça, tout de suite, ça te rappelle des souvenirs, tu te dis, mais c'est vrai qu'il avait une aura absolument fantastique.
2: Une aura.
6: Et, hein ?
2: Non, rien.
6: Et donc...
1: Ouah.
0: C'est l'accent.
6: Non, il ne faut pas dire ça comme ça. Non, mais une connaissance et une force fantastique.
1: Mais Olivier, quelle maladresse est-il ? Olivier,
3: moi, j'ai tendance à, et j'avais répondu comme toi, oui, enfin, comme visiblement tout le monde, mais je pense que moi, c'est plus une forme de vœu. Je voudrais qu'elle soit toujours, enfin, qu'elle soit éternelle.
1: Mais vous avez un doute.
3: Parce que la question, enfin, on va tout dire, parce qu'on, quand on en discutait, c'était venu d'une conversation avec mon fils, par rapport à du basket. Mais bon, c'est la même problématique. Et en fait, il me citait des très grands joueurs de basket du début des années, fin des années 70, début des années 80, qui sont des légendes absolues, mais dont il me disait, lui, pour suivre les nouveaux médias, les réseaux sociaux, des choses comme ça, qu'il faut prendre en compte un petit peu quand même cette température-là.
1: C'est l'oubli.
3: Mais il me disait, il y avait une tendance comme ça, ouais, effectivement, à glisser lentement vers l'oubli. Il me disait, tu vois, quelqu'un comme Magic Johnson, Larry Bird, est-ce qu'il a le même charisme ? Michael Jordan, oui, parce que c'est une marque, parce que c'est Michael Jordan, c'est peut-être le plus grand sportif de tous les temps.
2: Tu doutes de l'aura, comme dirait...
3: De l'aura, non. Je m'interroge dans un... Non, mais je m'interroge. Je finis là-dessus, c'est sous forme de question.
1: Oh là là là là
3: je
1: là
3: m'interroge là. Dans une société avec des nouvelles pratiques de... d'immédiateté, d'informations qu'on recueille beaucoup, beaucoup, beaucoup, alors qu'avant, il y avait une espèce de... Tu faisais vivre beaucoup les trucs anciens, etc. Tu te le passais de père en fils, etc. J'ai l'impression qu'aujourd'hui, quand tu as des conversations avec des beaucoup plus jeunes, ils te disent, tu sais, cette fameuse phrase, « Ah, mais j'étais pas né. » Tu vois ce que je veux dire ? Et tu as envie de leur dire, « Oui, mais moi non plus, j'étais pas né, mais pourtant, je me renseignais. » Et je pense que peut-être, les nouvelles pratiques, je ne dis pas que c'est moins bien ou machin, je ne juge pas. Je dis juste que les nouvelles pratiques, est-ce qu'elles n'invitent pas un petit peu à
1: l'amnésie.
2: C'est vrai ce que dit Dave, après je te l'ai dit. Parce que moi, quand j'étais enfant, je pouvais raconter le Reims des années 50. J'ai jamais vu jouer. Mais parce qu'en fait, je lisais des choses sur le football et que c'était la première grande équipe qui existait, alors que moi, j'étais en train de suivre l'AS Saint-Etienne à ce moment-là, quand j'étais gamin. Et on nous disait, il y avait Reims avant, n'est-ce pas, Olivier ?
6: Oui, oui, non,
2: mais. Il y a eu Nancy aussi.
6: Non, mais c'est
1: pas ça. Floridinalo.
6: Juste, non, quand même. Quand tu vois la différence maintenant, tu vois Ronaldo. Ronaldo, il est suivi par.
3: Parle de Cristiano. Hein.
6: Cristiano, oui. 400, 500 millions de followers.
3: Oui.
6: Donc, ça veut dire que lui. Il va rester, c'est obligatoire. C'est obligatoire maintenant avec la nouvelle génération, avec la faculté où tout le monde a...
1: Il va rester pendant combien de temps ? Là, la légende,
3: c'est ça la question.
6: Mais moi, je reste que... Il va rester longtemps. Mais si, c'est impératif. Impératif, Mbappé, il va rester longtemps. Wembanyama, il va rester longtemps.
1: Pardon, c'est comment ?
6: Wembanyama.
1: Floridinalo, à l'automne, était considéré comme la légende insurpassable. Et puis finalement, la bande à Aulas est arrivée, a gagné 7 titres. Et finalement, aujourd'hui, la référence des références, c'est Juninho, comme ça. On peut tout dire. Ah. Est-ce que finalement aussi, l'éternité pour un sportif, c'est par rapport à sa descendance ? Est-ce que Floridinalo, au niveau du palmarès, c'est 3 Coupes de France ? Ça n'a jamais été un champion de France. Finalement, les légendes, on va dire, s'oublient parce que, en fait, le club.
2: Non, mais non. Ça, c'est pas vrai.
1: C'est pas vrai.
2: On vient de citer le plus grand match de l'histoire du football français, c'est toujours Séville. Donc, ça veut
1: dire
2: que c'est
1: pas.
2: C'est Séville pour moi. Ouais, mais pour beaucoup de gens. C'est-à-dire que ce qui est. C'est pas forcément.
1: C'est générationnel.
2: Évidemment.
1: Ça.
2: Et sinon, sinon on regarderait simplement en fait les classements et ceux qu'on. Par exemple, je regardais. Alors, c'est peut-être un peu méchant, mais je regardais par exemple Raphaël Varane. Varane, il a peut-être le plus beau palmarès du football français pas loin.
1: Ouais.
2: Moi, franchement, Raphaël Varane.
1: Top 5, top 10.
2: Il m'aura rien laissé dans les mirettes. Je veux dire, je sais pas un joueur qui m'aura marqué. C'est un super joueur. C'est pas ça la question.
1: Ouais.
2: Mais il m'aura pas marqué du tout. Alors qu'Olivier Rouillet, et je blague pas en disant ça, non, et je blague pas, c'est pas du deuxième degré.
6: Qu'est-ce qu'il est pesant, il est
2: mais non, mais c'est pas du deuxième degré.
1: Ah non, non, regardez, mais.
2: C'est pas du deuxième degré, c'est des. Cette équipe, par exemple, de Nancy, qui a pas gagné énormément, Etienne, m'a plus intéressé.
1: Etienne, oui. Quand vous êtes gentil,
2: il me croit pas.
1: Il me croit pas. C'est vrai, personne n'y croit, en fait. Quand vous êtes gentil,
2: en fait, vous croyez pas en Olivier Rouillet.
1: Non, on croit pas.
2: Est-ce que vous voulez que je vous raconte le but qu'il a marqué à Sap Meyer ou pas?
1: Non, non, non. J'ai reçu un message aujourd'hui d'un téléspectateur que je salue. Il se prénomme.
7: Message.
1: Merci beaucoup. Bien. C'est Jean-Pierre, fidèle téléspectateur de l'équipe du soir. Jean-Pierre. Il met un petit texto, parce que parfois il m'envoie des petits textos, Jean-Pierre. Si tu parles de Dinalo ce soir, dis un mot sur le duo qu'il formait avec Chiesa.
6: Complètement.
1: Supporter de Saint-Étienne, j'étais à la fac de Lyon,

0: visiblement, tous ceux qui allaient à Gerland pour les voir jouer. Parce que c'était surtout à Gerland, hein. Je pense qu'à l'extérieur, c'était plus compliqué, tu basculais dans des combats. Mais à Gerland, je pense qu'il te régalait parce que tu avais un style de jeu, déjà une patte
1: lyonnaise. Ça s'est perpétué avec ensuite Chiesa Lacombe, qui était un duo formidable, n'est-ce pas Olivier ? Non, mais dans le football, il n'y a pas que la victoire. Il y a aussi des joueurs maudits par exemple, Serge Chiesa, quasiment pas de carrière en équipe de France, donc il a refusé ensuite d'y aller.
2: Il a refusé d'y aller.
3: Hein, oui, il a refusé.
1: C'était un joueur formidable, pour le coup, que j'ai vu un tout petit peu. Et c'est un joueur formidable et c'est un joueur qui a marqué l'histoire du foot français. Alors, c'est pas que les mecs qui ont gagné la Coupe du Monde qui ont eu leur photo sur l'Arc de Triomphe.
2: Et ce qui est très drôle, c'est, je vous conseille d'ailleurs de lire le petit portrait, le petit papier, l'article et l'hommage de Vincent Duluc.
0: Il est magnifique.
2: À travers Florine Hidalgo, il y avait déjà des débats, on est dans les années 60-70, des débats sur les petits techniques et les grands physiques. Ouais. Et voilà, il y avait parfois des journalistes de l'équipe qui n'avaient pas aimé le stade de Reims. Et son jeu, on va dire, un peu plus léché, un peu plus technique.
0: Mais parce que
2: et préférant, on va dire, le jeu direct.
0: Mais parce que la France, parce que l'équipe de France essaye d'aller sur une dimension plus athlétique. C'est le sens de l'avenue de Stéphane Kovac.
2: Ouais.
0: C'est-à-dire d'aller sur des profils plus athlétiques. Il y en a un autre, on parle de Dinalo, mais il y en a un autre qui va faire les frais de ça, c'est Alain Giresse. Mmh. Alain Giresse, il est au début de cette histoire, 73-74.
2: Ouais.
0: Mais en fait, parce que les choix sont faits pour aller vers des profils plus athlétiques, pour enfin répondre aux Allemands, aux Italiens, aux Argentins quand tu vas à la Coupe du Monde, des choses comme ça. Et tous ces profils un peu petit format, techniques, joueurs un peu de poche, eh ben, ils ont fait les frais pour la plupart de ce choix-là. Vous avez raison, c'est un choix un peu idéologique aussi.
2: Ouais. Donc Michel Platini était à la tête d'une équipe de France de bourrins physiques.
4: Mais non, il n'y avait pas que des...
2: Mais non, évidemment, c'est mon équipe
4: de
2: France.
0: Après, Hidalgo...
1: Michel Platini ne démarre pas avec Stéphane Kovac, il démarre avec Michel Hidalgo.
2: Avec Michel Hidalgo.
5: Les légendes, elles sont aussi peut-être générationnelles, non?
2: Mais
5: après, ça.
1: Oui, mais il y en a qui traversent, justement. Oui. Normalement, une légende, tu traverses des générations.
5: Parce qu'on te le dit.
2: Oui, c'est de la transmission.
5: On me dit, Pelé, ça a été une légende. Tu vois, je ne l'ai jamais vu vraiment jouer. Si, j'ai vu des bouts de trucs qui étaient exceptionnels, bien sûr.
2: Pelé, pas Johan Pelé.
0: Non, mais à travers ce qu'on raconte, tu le sais, en fait.
5: Oui, ce qu'on raconte.
0: Voilà.
5: Mais je pense que. Oui, vous avez raison, sûrement, sur le fait qu'aujourd'hui, avec les réseaux sociaux, ça va à une allure de fou. Même des informations qui sont passés une semaine avant, on s'en rappelle plus. Donc, je pense que il y a aussi ça qui fait que moi, je pense que ça reste éternel. Mais peut-être que la nouvelle génération, certains dont tu parlais tout à l'heure, des très grands noms du basket, peut-être qu'on va les oublier très très vite.
2: Oublier Magic Johnson quand même.
0: Mais, ça parlait d'oublier.
2: Votre fils qui dit peut-être
5: je trouve qu'à l'étranger.
1: Parce que son père lui a pas bien expliqué.
5: Je trouve qu'à l'étranger, il y a quand même une culture des anciens.
1: Ouais.
5: Tu vois, pas forcément que des légendes, mais des anciens qui ont marqué des clubs,
2: pas
5: par
2: en
5: exemple.
2: France, ça. Non. On commence pas à l'accueillir,
5: ça a commencé de plus en plus. Moi, il y a une vingtaine d'années, tu le voyais pas très très peu. Tu vois, rien que mettre des photos des anciens joueurs dans les clubs, il y a des clubs où tu arrivais, il y avait personne.
1: Ouais. Même,
5: et ça s'est fait petit à petit. Et c'est vrai qu'en France, c'est plus tardif. Moi, en Allemagne et en Italie, c'était partout. Quoi.
2: Werder,
5: tu savais qui avait joué où, quel
1: mais
5: endroit,
1: même au sein
5: etc.,
1: des clubs,
5: etc.
1: Quand tu regardes les boards de beaucoup de grands clubs, mais pas forcément que des grands d'ailleurs, c'est ça qui est intéressant, parce que c'est un peu le cas de Dinalo. Dinalo, c'est une légende lyonnaise, mais c'est incroyable. Et d'ailleurs, ça incarne le football d'un autre temps. C'est-à-dire que Dinalo, s'il avait joué aujourd'hui, il n'aurait pas marqué les 200 buts qu'il a marqués avec Lyon, puisque au bout de 50 buts, les dirigeants seraient déjà élevés en disant, tu sais quoi, on a un
0: contrat. Oui, ça raconte une époque.
1: Voilà, on a une offre à 30 millions. Je suis désolé, mais vu les finances, va falloir que tu t'en ailles.
2: Alors,
1: c'était le contrat à temps. C'était un autre football. Mais moi, je suis assez d'accord avec
2: Johan. Dans le papier de Vincent Deluc.
1: Ouais.
2: Dans le papier de Vincent
1: Deluc. Il le raconte.
2: Saint-Étienne va doubler ou lui propose de doubler ou tripler son salaire. Lui avait demandé 500 francs en plus. Les dirigeants à l'époque de l'Olympique Lyonnais avaient considéré ça comme un chantage terrible.
1: Mais lui, il peut filer vous dire qu'Olivier Rouillet, les 500 francs, il les a pris, puis il est parti ailleurs. Hein, c'est ça. Mercenaire, va.
2: Olivier était payé en euros, non?
0: Déjà, en écu.
1: En sesterces. Mais il avait une telle ouraque, alors là, vraiment, le club de la
2: rage.
1: Oh, il est emmerdant.
2: Ah bon, il fait Étienne Moati, et on se retrouve dans quelques minutes. À tout de suite.
1: Je vais l'étrangler.
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18: Ah, le débat autour du décès de Florentino Pérez, donc nous a fait parler pendant la pause.
19: Bah oui, déjà qu'on
18: n'a pas de culture foot en France et il y avait pas mal de questions que posait Johan Micou à Nicolas Villas.
20: Même pendant la pause, il était mortel.
19: Ouais, hein, bah ouais, Nico, y a que là, je peux parler apparemment. Non, mais la culture, me mettre en prison, monsieur Ménard.
21: Non, mais il rebondissait
18: juste
21: sur
18: injustice
21: sur la culture à l'étranger. Tu peux.
19: Non,
20: on n'a pas le
18: temps.
20: Oh, le froid.
18: On dirait que c'est plus son émission.
20: Oh, il y a eu un blanc.
18: Le chauffeur de salle se tait dans quelques secondes, on joue. La une de l'équipe, Virginie.
22: Le PSG sans partage. Voilà, le PSG qui est sacré ce soir en battant Lens 2-0.
18: Florentino, meilleur buteur de l'histoire de l'OL, s'est éteint aujourd'hui. Le thème est le suivant. Je suis le meilleur buteur d'un grand club européen. On va faire un petit tour d'Europe et voir si vous avez un peu de culture foot.
20: Mes amis. Pas de sûr. Hein.
18: Beaucoup de grands attaquants jouent dans mon club.
21: Raoul.
18: Raoul, c'est pas un grand attaquant, justement. Il y a eu des Drogba, des Torres, des Anelka.
20: Magnusson.
18: C'est non. Pas Magnusson. Au revoir. Mais je suis...
19: Skoblar,
18: au revoir.
19: Ah, merde.
18: Je suis le capitaine emblématique des Blues de Chelsea.
19: Lampard.
18: Je crois que c'est Étienne. Qu'est-ce qu'on dit ?
20: J'étais sur l'OM.
18: Jérôme Brizard, revoit là-bas. Et c'est Étienne Moiti qui a éliminé. 2 points pour Étienne. 211 buts avec Chelsea. Ah ouais,
19: incroyable. Pour un milieu de terrain, c'est fort.
18: Je suis français.
19: Ouais, bon,
21: Thierry.
18: Thierry Henry, faux.
21: Ah,
18: c'est
21: bien.
19: Griezmann.
18: Je n'ai jamais joué en Ligue 1. Johan Micou m'adore.
21: Non, ouais.
18: Il l'adore.
21: Ouais.
18: Je vais bientôt vivre mon rêve américain. 212 buts, Grisou, avec l'Atlético de Madrid.
20: Ça a été un bon joueur dans sa jeunesse.
18: Je suis champion du monde.
20: Mbappé.
18: J'ai quitté le PSG en 2020.
19: Mais t'es sérieux, là ?
20: Quoi ? Mais t'es sérieux ou quoi ?
21: Moi, j'ai pas reconnu l'imitation.
0: l'imitation.
21: Oh, j'arrête le coup.
0: Je n'ai pas reconnu l'imitation. Oh, non, non, non, il a parlé normalement. Il a cette voix-là quand il est fatigué.
1: Il a quitté le PSG en 2024.
0: Qu'est-ce que tu nous entends?
19: 4 points pour une imitation de merde.
9: C'est plus l'équipe du soir, c'est l'homme au pet show.
0: Le génie français.
18: 235 buts avec le Paris Saint-Germain.
21: Je ne prends pas les points.
0: Bien sûr que je me gênais.
18: Comme Mbappé, j'ai joué au Real Madrid.
19: Cristiano Ronaldo.
18: Benzema, c'est faux.
19: Cristiano Ronaldo, j'ai dit.
18: 450 buts avec le Real, c'est Cristiano Ronaldo.
19: Pas, je crois. Par contre, il n'a pas imité Cristiano, là.
18: Ouais. Voilà.
0: Pardon.
18: Bon. Vous avez le slip,
19: c'est bien sûr, comme d'habitude.
0: Oula, oula.
18: Vous nous montrez le slip.
22: On veut voir.
19: Regarde, c'est celui où il y a marqué Cristiano.
9: En fait, il a qu'un slip.
23: J'arrête parce que il faut que je range le matos.
18: Je suis quatrième du Ballon d'Or France Football en 95 et 96. Il est quatrième. Un joueur des années 90. Mon club est surnommé la vieille...
0: Del Piero.
1: Platini.
0: Del Piero.
18: En 95-96. Ah ouais. Ça, alors, ça, on a des amis comme vous.
0: Ah ouais. Si même Michel, toi, tu l'as oublié, Michel. Même toi.
18: Michel veut faire une bio.
0: Mais je voulais qu'il joue longtemps.
18: 290 buts avec la Juve. Alessandro Del Piero.
9: Del Piero.
18: Je suis fou. Je suis un célèbre numéro 14.
0: Cruyff.
18: Cruyff éliminé.
0: Thierry Henry.
18: Thierry Henry. Bravo, mec. 226.
0: Thierry Henry.
18: Le 14, c'était.
9: C'était trompeur.
18: C'était la feinte du coyote. Mon passage au PSG
19: Messi.
18: N'a pas été une réussite. C'est Messi. Attention, Messi, meilleur buteur du Barça. On monte un peu en gamme. 672 buts.
0: Pas mal.
18: Ouais, il était à droite. On va dire
0: défense ouverte aussi un peu.
18: Oui. Il ne courait pas beaucoup de pressing, mais à part ça, c'est un bon but. Attention, je suis triple vainqueur de la Coupe des clubs champions, la fameuse C1.
9: Gerd Müller.
18: J'ai remporté le Ballon d'Or.
0: Oui, bien joué.
18: L'année de ma naissance, en 70, je suis le meilleur buteur du Bayern Munich. J'offre le titre mondial à l'Allemagne en 74. Gerd Müller, 570 buts avec le Bayern. Enfin, le dernier pour la route. J'ai remporté 5 fois, mais la première ligne.
1: 5 fois la première ligne.
18: 5
1: fois.
18: Rooney. Avec Manchester United. Rooney.
0: Wayne Rooney.
18: 253 buts avec United, les Red Devils.
19: Ouais,
18: on fait un point. Papier, ce soir, c'est un match nul entre Virginie et Johnny. On se retrouve aux amis, les amis.
21: Oui.
1: Et moi.
9: Pas grave, c'est ça.
22: Je
9: suis fidèle.
18: Michel, joueur de la Juve.
9: Mais non, mais j'aurais voulu
0: 95.
18: Quatrième au Ballon d'Or.
0: Les légendes ne sont pas éternelles. Vous le dites pas.
21: C'est surtout quatrième au Ballon d'Or.
18: Quatrième au Ballon d'Or.
9: Avec Juventus, c'est tout.
21: C'est quatrième au Ballon d'Or. C'est ça qui est terrible. T'as pensé à Michel Platini.
18: Vous rendez l'antenne ce soir? Moi, je suis fatigué.
9: Non, je vous laisse faire.
0: Allez, avec
9: ton bras, vas-y. Je vais le tuer.
18: Allez, à demain. Salut pour la liste de Deschamps.

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4: Et bienvenue dans l'équipe de choc horaire avancé. On démarre plus tôt aujourd'hui, juste après le Tour de Hongrie. D'ailleurs, si vous aimez le vélo, si vous étiez avant la pub avec nous, sachez qu'on fera notre petit point Giro, hein, comme d'habitude dans cette émission tous les jours. Ici, on fait le tour de toute l'actualité sportive dans tous les sports, toutes les disciplines, avec plein de sujets passionnants encore aujourd'hui. Beaucoup de foot, mais pas que. Comment va le duo infernal Pierre Boubi, Colline Mérand?
5: Ça va très bien, Françoise.
4: On est en forme?
5: Oui.
4: On a dénudé une petite épaule.
6: Une petite épaule. Attention. Désolée, mamie, ça va pas lui plaire.
4: Mamie va pas aimer?
6: Non, mamie va pas aimer.
4: Bon, mercredi, jour des enfants. Donc c'est plutôt les enfants, ouais, qui sont devant leur télé. On surveille son langage? Bizarrement, je te regarde toi, Pierrot.
5: Oui, je sais pas pourquoi.
4: Colline, ça va, les faillotes, elle fait pas de
5: gros. Oh,
4: Pierrot, tu fais attention.
5: Ça va pas être moi le pire en termes de mots.
4: Ah! Ah,
5: je crois savoir. Qui va arriver.
4: Je crois savoir de qui tu veux parler. Pour vous accompagner d'ailleurs aujourd'hui, j'ai deux vrais personnages, hein, de l'émission des Teignes. J'appelle d'abord pour commencer Alison Pinault, l'ancienne numéro 1 de Handball. Elle aussi, elle a sa série Netflix, Alison, femme d'affaires. Tu peux nous rejoindre, Ali. Qui se lance
7: aujourd'hui. Je t'ai manqué, hein, purée, puisque d'habitude, ça tire à balles réelles.
4: Ah, mais t'as pas vu la photo encore, je crois. Voilà ce qu'on a trouvé en fouillant sur Internet. La prochaine série Netflix qui va sortir, donc... Alison, femme d'affaires, qu'est-ce que c'est que cette série? Tu nous fais le pitch un petit peu? Tu te lances dans l'entrepreneuriat, c'est ça?
7: Oui, bien sûr. Je suis cofondatrice de Graden.
4: Très bien.
7: Start-up avec Antoine Labarre, qui est le fondateur originel de cette start-up.
4: Le deuxième acteur, là, donc?
7: Exactement, le deuxième acteur.
4: Et ça, je suis ravie. Tu comptes les événements sportifs, c'est ça? Tu fais le...
7: Exact. Alors, c'est une application, c'est une plateforme multisport, et en fait, qui recense tous les événements sportifs, en fait, de France. Donc, tu décides de partir en week-end à Bordeaux, tu cherches, qu'est-ce qu'on va faire?
4: On va
7: aller voir du sport. Et on va sur Graden.
4: Ah, pas mal.
7: Et donc, tu trouves l'événement. Et bien sûr, Graden, c'est aussi donner de la visibilité au club, donc que ce soit pro ou amateur. Et le rôle, en fait, entre guillemets...
4: Ça va, l'instant promo, là?
7: Ouais,
4: c'est un peu long.
7: Tu me tends une perche,
4: ouais,
7: je la prends.
4: C'est
7: donc
4: super.
7: Moi, je suis sur la partie, en fait, brand et impact, et en train de
4: faire
7: la partie financière, etc. Donc, dédicace à soi.
5: Il est 20h05, on rentre.
7: Merci Antoine.
4: On a perdu tous nos téléspectateurs. Merci Alison Pinault. Le prochain, Sa vie, est une série Netflix. Il s'agit de Johan Rioux. C'est le trublion de l'équipe de Greg. C'est le fou de la grande soirée. Il est en garde partagée. Tu peux nous rejoindre, Yo-Yo. Il va falloir choisir par contre un jour, hein, entre ton père, ta mère, tes copains.
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4: Il est dans toutes ses émissions. Que c'est nous ta préférée, c'est ça?
8: Mais on le saura bientôt.
4: Dis-le. Il ne veut pas le dire. Hein. Tu le dis avant la fin de l'émission.
8: Et Alison, elle est absolument... Je suis très très heureux pour toi. Une femme extraordinaire. Un modèle.
7: Merci.
4: On va pas reparler de sa société.
7: Mais on va parler de Graden. Putain, mais c'est d'utilité.
4: Non.
7: Pardon, oh là là, c'est d'utilité.
4: Tu vois les enfants qui nous regardent,
7: les
4: c'est pour elle.
7: Je suis désolée. C'est d'utilité publique, Graden.
4: Tu veux savoir de quoi en parler? Elle a dit 10 fois le nom de la société. Voilà. Ça tombe.
7: Vous êtes sûr que vous avez enregistré?
4: C'est bon. Le sommaire est dans le décor. Quand Kylian Mbappé se dévoile dans la presse, ça fait toujours jaser. La célébrité, son image, la lutte anti-RN, il prend position, le capitaine des Bleus. Est-ce que c'est son rôle? On parlera de sa photo aussi, qui détonne en couverture du magazine. C'est le documentaire événement qui sort aujourd'hui, les coulisses du bus de Nice-Na, avec un Raymond Domenech qui se lâche comme jamais. Est-ce qu'on a vraiment envie de savoir? Est-ce que vous avez envie de vous replonger dans cet épisode sombre? Ça fait débat sur le plateau. Et puis il y a match ce soir, Lens PSG, le leader qui se déplace chez son dauphin, mais sans vraiment grand intérêt, hein, 6 points d'avance, 6 points d'écart pardon, entre les deux. On va se demander si la LFP a gâché cette fin de saison en reportant ce match qui aurait pu être le clou du spectacle. Et là, vous allez me dire, ça fait beaucoup de foot tout ça. Mais non, parce que j'ai aussi en magasin, dans le décor, du Wemby qui s'est lâché lui aussi cette nuit pour redonner l'avantage à son équipe. du nouveau sélectionneur des Bleus, Dutche Baïef, sur lequel j'attends beaucoup Alisson Pinot, ou encore Paul Magnier sur son vélo, bien sûr, c'est le Giro. On sera sur tous les terrains. J'ai manqué quelque chose? On a fait le tour, vous
7: non,
4: croyez?
7: C'est bien. C'est nickel.
4: C'est complet. Eh bien, on peut commencer. 16h35 avec le capitaine des Bleus, qui fait la une d'un célèbre magazine, Vanity Fair, s'il vous plaît. On va regarder cette couverture. C'est un magazine qui est consacré à la culture populaire, à la mode, à l'actualité. On va la voir s'afficher ou pas à la une? Parce qu'elle est jolie. Et il y a le titre en plus qui va bien avec Liberté, Égalité, Mbappé. Ça, c'est le titre. On reviendra aussi sur le choix de la photo hein, qui pose question. L'interview est très bien, très complète. Colline Méran a tout lu. T'as retenu deux, trois déclarations qui sortent du lot et qui vont vous faire réagir en plateau. Il a notamment parlé politique.
9: Oui, Français, j'ai tout lu. C'était long, c'était complet. Mais on s'est arrêté, nous, sur les sorties politiques parce que ce n'est pas habituel de la part des footballeurs, notamment. Et donc, lui, Kylian Mbappé, il s'est exprimé sur son inquiétude quant à une possible victoire du Rassemblement national à la prochaine élection présidentielle. Il est très inquiet. Il a déclaré « Nous ne sommes pas déconnectés du monde. Nous ne sommes pas déconnectés de ce qui se passe dans notre pays. Les gens pensent parfois que parce qu'on a de l'argent, parce qu'on est célèbre, ce genre de problème ne nous touche pas. Mais moi, ça me touche. Je sais ce que ça signifie et quelles conséquences cela peut avoir pour mon pays lorsque des gens comme eux arrivent aux commandes. Donc oui, nous sommes des citoyens. Nous avons voix au chapitre comme tout le monde. »
4: Alors on reproche parfois aux joueurs de ne pas s'exprimer sur des sujets politiques. On leur demande en tout cas de prendre position. Là, clairement, il affiche sa tendance. Est-ce que ça vous plaît, Pierre Boubi?
5: Bah oui, évidemment que ça me plaît. Enfin, c'est pas comme s'il est né avec une cuillère en argent dans la bouche non plus. Il vient de Bondy. Je vais pas expliquer ce que c'est Bondy, mais c'est quand même une des villes les plus pauvres de France, au nord de Paris. Ce qu'il a, il le doit à personne. Et je trouve qu'il n'y a pas meilleure tête de gondole pour essayer d'exprimer justement... s'il y en a un qui est pas hors sol, en fait, dans tout ce qui se passe, je pense que c'est bien lui. Du fait de son éducation par rapport à ses parents, du fait d'avoir... de continuer d'avoir un relais avec les gens de là-bas. Je suis pas convaincu qu'il ait oublié d'où il vient. Et pour moi, le symbole est simple, en fait. Il part du principe que c'est un parti politique et qui divise les gens et qui met la faute et le problème de la France, en fait, sur le dos d'une partie et d'une communauté, donc, et de plusieurs même communautés. Donc, évidemment que ce qui divise les gens est à contresens par rapport à ce qu'est le foot où, justement, il faut un collectif et essayer de faire quelque chose ensemble. Alors, même s'il est dans un moment compliqué avec le Real Madrid, en équipe de France, il est capitaine, il est rassembleur. Je trouve qu'il a un comportement qui est plutôt exemplaire. Enfin, c'est un mec qui est loin d'être mal câblé au niveau du cerveau. Donc moi, l'écouter et qu'il ait un avis pour essayer d'empêcher des gens qui veulent diviser les autres pour arriver au pouvoir, moi, ça me convient parfaitement.
4: Est-ce que c'est son rôle en tant que capitaine des Bleus? Il y a une voix qui porte plus que n'importe qui. Il peut aussi se faire des ennemis en prenant position comme ça. Hein,
10: non, mais France, alors moi, quand un sportif parle d'autre chose que de football, parle politique, eh bien, moi, je suis évidemment hyper heureux. Et c'est ce qui vient. Parce que dans l'histoire, d'ailleurs, regarde les Jeux Olympiques 68, où il y a des athlètes qui se sont levés également contre des choses totalement injustes, ça a fait évoluer les choses. Et c'est extraordinaire. On reproche tellement aux sportifs de vivre dans un vase clos, d'avoir la langue de bois. Moi, tant qu'un sportif parlera politique, parlera société, et c'est là où ils sont bons d'ailleurs, et c'est là où ils sont bons, et c'est là où on a envie de les entendre. Et parce que surtout, c'est que Mbappé, le football appartient à tout le monde. Mbappé appartient à tout le monde également. Et moi, quand il parle comme ça, après, il y a une phrase où je ne suis pas d'accord, c'est il dit, mais là, ce n'est pas de sa faute, il dit, nous ne sommes pas déconnectés.
4: Non, on n'y est pas, là, on est sur le RN.
10: C'est pour plus tard. Oui, donc là, en tout cas, par rapport à son avis politique, il donne son avis, mais il faut que plus de sportifs donnent leur avis pour un camp, pour un autre. Mais surtout, c'est qu'un footballeur est un citoyen et il a le droit surtout, et il faut qu'il témoigne, et encore plus même.
4: Un footballeur ne doit pas se contenter de jouer et de se taire.
10: Et bien sûr.
4: Citoyen, ce sont ses mots. Avant d'entendre l'avis d'Alisson, je crois que le RN a répondu justement.
9: Oui,
4: et pas très intelligemment.
9: Non, si Jordan Bardella a réagi sur son compte X. Il a déclaré « Et moi, je sais ce qui arrive lorsque Kylian Mbappé quitte le PSG. Le club gagne la Ligue des Champions et peut-être bientôt une deuxième fois. »
4: C'est pas très malin. Et Marine Le Pen ?
9: Et Marine Le Pen, elle a réagi sur RTL ce matin. Elle a déclaré « Quand Kylian Mbappé dit qu'il ne veut pas qu'on gagne les élections, ça me rassure. Il est parti du PSG pour aller au Real Madrid en disant que c'était pour gagner la Ligue des Champions. Entre-temps, le PSG a gagné. Il peut prendre ses positions, mais les Français sont assez libres de voter pour qui ils veulent. »
4: Alors, justement, c'est là-dessus que je voulais t'entendre, Alisson. Est-ce qu'il peut vraiment influencer les votes? Est-ce qu'il y a des mecs, peut-être, ou des femmes qui sont RN et qui sont fans de Mbappé qui vont se dire « Ah, je vais peut-être l'écouter. » Il a du pouvoir.
7: Bien sûr, il est très écouté. C'est le capitaine de l'équipe de France et il mesure justement cette force. Il sait que c'est un vecteur aussi d'opinion.
4: Il s'en sert,
7: oui. Oui, je pense qu'il est. Tu l'as soulevé. Il vient d'un quartier très populaire. Moi, j'ai vécu aussi à Bobigny, donc Bondy, c'est à côté, donc je connais très bien. Il n'a pas oublié d'où il venait. Il sait très bien que la crise qu'on a traversée politique là sur les deux dernières années, quand les législatives sont arrivées, l'équipe de France s'est mobilisée. Il sait qu'il y a un enjeu énorme pour la France. Et ne l'oublions pas, avant tout, la France, c'est la diversité. C'est sa force. C'est ce qui fait qu'elle rayonne aussi dans le monde du sport, à l'international. C'est le fait que c'est ses communautés. C'est comme ça qu'elle a été construite. Et Kylian Mbappé, il mesure ça. Il sait qu'il a une force, qu'il a un pouvoir, justement, auprès des jeunes, en disant la France, ça vous appartient aussi. Vous devez voter. Et lui, bien sûr, il a raison en disant que les athlètes, on n'est pas là que pour jouer, pour être une image. Ouais. Nous sommes avant tout des citoyens français.
4: Et on porte des messages. Yo-Yo a commencé à l'évoquer. Quand il dit on n'est pas déconnecté du monde, on connaît la vie. Il y a un doute quand même, je ne suis pas sûr qu'il soit très concerné par le prix de l'essence ou de la baguette.
10: Et surtout, encore une
4: fois,
10: c'est pas là, on ne va pas lui reprocher d'être déconnecté, mais évidemment qu'il est déconnecté. Il est dans une autre sphère, il est tellement haut dans la société ou dans la bulle, c'est l'un des cinq plus grands joueurs du monde, c'est même au-delà du football. Donc évidemment que quand plus tu es haut, tu es au sommet de l'Everest, il y a peu d'oxygène.
4: Il y a des filtres, quoi. Il y a les avocats, les agents, filtres, les comptables.
10: Mais évidemment, et d'ailleurs,
5: Yo-Yo, tu oublies un truc, il a des parents aussi.
10: Oui, mais tu sais très bien.
5: Ses parents, ils ne sont pas déconnectés du tout de la réalité. Hein.
10: Oui, mais là, tu sais très bien qu'Mbappé, il n'est plus dans notre monde. Il n'est plus dans notre vie.
5: Il a eu son avec une Cooper toute petite, là, comme ça. Il aurait pu arriver en Ferrari, en Lamborghini aussi. Il ne l'a pas fait.
10: Mais tu sais très bien que là, tu as vu, il a fait un petit week-end à Cagliari. Ça a été un week-end, c'est pas comme toi si tu vas à Cagliari. D'ailleurs, tu as vu, chaque seconde était épié. Il ne pouvait même pas, il taillait sa copine.
5: C'est de sa faute.
10: Justement, je te dis ça, Pierre. Je dis, il n'est évidemment, il est totalement déconnecté, mais ce n'est évidemment pas de sa faute.
5: Il va en vacances avec sa copine.
10: Non, mais tu sais très bien que sa vie n'est pas, ne ressemble à aucune autre. Il est totalement déconnecté, mais ce n'est pas de sa faute.
5: Tu veux qu'il aille sur la Lune ?
10: Ben malheureusement, il ne peut pas, sa vie ne lui appartient plus. La preuve, même son histoire d'amour ne lui appartient pas. Et donc, évidemment qu'il est déconnecté, mais il n'y peut rien.
4: Savoir le prix d'une baguette de pain.
10: Et voilà, mais il n'a pas la même vie que nous.
5: Alors, tu es déconnecté parce que tu ne connais pas le prix d'une baguette. Je peux dire qu'il y a pas mal de politiques qui sont déconnectés.
4: Mais aussi, mais je ne dis pas le contraire. Juste, il y a autre chose qui m'a. Parce que je voudrais revenir sur la photo. Moi, ça m'a surprise. C'est peut-être ma sensibilité féminine ou quoi, je ne sais pas. Je crois que c'est la première fois que je le vois dans cette attitude, le torse nu, bombé, les abdos, le regard ténébreux. Elle est magnifique, cette photo, mais on n'a quand même pas l'habitude de le voir comme ça d'habitude, que ce soit dans l'équipe Mag, dans le Times ou dans Paris Match. J'ai regardé toutes les couves de journaux qu'il a pu faire. C'est sobre, c'est classique. Il a jamais posé. Comme ça. Est-ce qu'il y a un message derrière, un changement d'image en vue
5: Ça devient un homme.
4: Ah, d'accord. Avant, c'était l'enfant, l'adolescent, et là, c'est un homme.
5: Pour moi, ça a du sens de lui faire monter d'un palier en termes de directeur artistique. Je trouve que c'est logique. On a eu ce passage avec l'équipe MAC, justement, qui était génial, avec Kylian Petit.
10: L'enfance.
5: Retrace son histoire. Là, tu vois que c'est un bonhomme qui a 25 ans, qui a accompli 26 ans. Et qui est capitaine d'une équipe nationale. Donc, pour moi, c'est l'évolution normale, en fait, de ce qu'il peut faire comme shooting.
4: D'accord. Eh bien, on a hâte de voir les prochaines. Voilà. Après la pub, on va s'attaquer.
5: Il va pas finir tout nu non plus.
10: Moi, si j'étais une star, je peux te dire. Mais moi, je serais encore plus à poil. Alors, moi,
4: demain, j'enlève le bas. Après la pub, on s'attaque au gros dossier du jour. Le bus de Nice Snack qui a fait l'objet d'un documentaire savoureux avec Raymond Domenech qui tire sur tout le monde, ou encore la version des joueurs avec Patrice Evra qui fait le show. On a des révélations à vous faire et qui vont vous faire réagir dans l'équipe de Choc. À tout de suite.
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4: On est de retour dans l'équipe de choc, il est 16h47, c'est l'heure à laquelle normalement aurait dû débuter l'émission. Donc si vous nous rejoignez maintenant, sachez qu'on a démarré depuis une demi-heure, hein, donc on a parlé football, notamment avec Pierre Boubi, Colin Maron à côté.
5: Bien sûr.
4: Toujours en forme.
5: Absolument.
4: Johan Rioux, Alison Pilot, les meilleurs amis du monde. Ils sont en train, ils font des affaires dans notre dos. Je ne sais pas ce qu'ils ont décidé, les deux, là. Juste avant la pub, on a parlé de l'interview de Kylian Mbappé donnée à Vanity Fair. Pierrot, tu peux nous faire un résumé pour ceux qui nous rejoignent, pour les retardataires?
5: Ben, où il déclare, il parle un peu de politique, il a une direction artistique qui te plaît énormément,
4: oui,
5: parce qu'il est très élégant. Et puis voilà, des sujets intéressants. Non, mais allez lire l'interview, elle était géniale.
4: Très bien. Et pour la suite du programme, je vous refais un sommaire rapide. Vous avez de la chance, hein, décidément. On va parler du documentaire événement sur les coulisses du bus de Nice-Nay avec un Domenech qui se lâche comme Jaja. Est-ce qu'on a vraiment envie de savoir? Est-ce que vous avez envie de vous replonger dans cet épisode sombre? Ça fait débat. Il y a match ce soir. Lens PSG, le leader chez le Dauphin, mais sans grand en jeu, hein. On va se demander si la LFP n'aurait pas gâché cette fin de saison en reportant ce match qui aurait pu être le clou du spectacle. Et puis, Wemby s'est lâché cette nuit encore. J'avais peur qu'il joue petit bras après son expulsion. Pas du tout. Victoire avec la manière des Spurs qui mène 3-2 face à Minnesota et qui se rapproche de la finale. 16h48, c'est aujourd'hui, ah ça y est, je salive d'avance, c'est aujourd'hui que sort un documentaire très attendu sur le plus grand scandale de l'histoire de l'équipe de France de foot avec un bus qui est devenu tristement célèbre, Colline.
2: Oui, si on vous dit bus plus équipe de France, bah, vous pensez forcément à la Coupe du Monde 2010 en Afrique du Sud et au scandale de Nice-Nay. Justement, le documentaire Netflix revient sur cette affaire quand les Bleus ont décidé de faire la grève pendant un entraînement et se sont enfermés dans le bus. Donc ce documentaire s'appelle « Le bus, les Bleus en grève » et on y retrouve notamment les témoignages de Patrice Evra, qui était capitaine à l'époque, et de Raymond Domenech, l'ancien sélectionneur des Bleus.
4: Bonne annonce.
3: J'ai pas envie.
24: Va te faire en sale fils de...
25: La rumeur d'un clash devient réalité. Jamais une telle crise n'avait été vécue par le football français.
26: C'est la plus grave crise du sport français.
27: On a affaire à une honte nationale.
28: J'ai jamais voulu en reparler.
29: Décidément, rien ne va plus au sein de l'équipe de France. Les Bleus se sont mis en grève.
30: Le fiasco sud-africain tourne au cauchemar.
31: Qu'est-ce qui se passe?
32: C'est la communiqué des joueurs.
33: Je considère que ce qui se passe, c'est un scandale.
29: C'est du jamais vu.
34: Le problème de l'équipe de France, c'est le traître qui est parmi nous.
35: Ça, c'est 10% de ce qui va nous arriver.
36: On voulait tous la même chose, mais on s'est tous perdus.
4: Ils sont très forts quand même, Netflix, hein, pour faire les bandes annonces. Alors, le doc est sorti aujourd'hui. Moi, perso, je suis très excitée, mais je sais que ce n'est pas le cas de tout le monde ici sur ce plateau. Il y en a qui n'ont pas du tout envie de se replonger dans ce mauvais souvenir. Honnêtement, est-ce que ça vous intéresse ou pas, Johan Rioux?
10: Pas du tout. Alors à l'époque, les Bleus n'étaient pas descendus du bus. Moi, je ne vais surtout pas y monter dans ce bus de Netflix. Je ne regarderai jamais ce documentaire dans ma vie.
5: Préparé,
4: tu l'as préparé depuis combien de temps?
10: Non, franchement, tout à l'heure aux toilettes.
4: Important les toilettes.
10: Très important. Non, je trouve ça, alors vraiment, sérieusement, je trouve ça consternant, je trouve ça lamentable. Le cynisme de Netflix, le cynisme. Tu sais, on dit parfois des papiers putaclic. Donc là, il n'y a pas plus putaclic.
4: Et surtout, putaclic, c'est faux. Là, c'est vrai.
10: Non, alors, déjà, il y a un truc. Demain, il y a la. Donc, déjà, j'imagine des gens de Netflix plutôt intelligents. Je les imagine dans une réunion. Et les gars, il y a la Coupe du Monde de foot qui arrive. De quoi on pourrait parler? Et là, il y a un gars qui a levé la main en disant Nice-Nay. Mais Nice-Nay, c'est un endroit, c'est un lieu maudit. Tout a été dit déjà. Ça fait 16 ans que ça dure, ce bordel. Moi, j'ai pas envie d'y retourner dans ce bordel. Demain, il y a la sélection. C'est la liste de Deschamps. La Coupe du Monde dans un mois. On a une génération absolument extraordinaire. C'est fantastique. Si dans ce doc, on aurait eu, et je pense que ça aurait filtré déjà, on aurait eu vraiment une déclaration absolument extraordinaire qui aurait tout renversé le scénario de ce qu'on avait pu savoir depuis 16 ans déjà. S'il y avait eu Anelka qui dit une bombe atomique. S'il y avait eu quelque chose de nouveau. Mais même moi, s'il y avait eu ça, j'aurais même pas regardé. C'est qu'il y a un moment donné.
4: Il y a deux, trois infos quand même.
10: Non, il y a aucune info. Vraiment, s'il y a deux, trois trucs, deux, trois babioles.
4: Ah oui, oui.
10: Et deux, trois babioles. Il manque 50 000 témoignages. Il manque le casting, il manque beaucoup de témoignages. Et surtout, c'est que, t'imagines, le football français, les Coupes du Monde recèlent de tellement d'histoires absolument incroyables. Et là, tu vas dans le plus bas, dans le plus malsain, dans le plus glauque. On sait tout déjà.
5: Faudrait descendre les lumières et tout.
10: Et je me dis, le cynisme, je vais refuser. Et moi, je ferai un débat. En fait, c'est plutôt Netflix qui est en crise. Et moi, j'ai pas envie. Et en fait, Netflix, moi, je suis abonné à Netflix. Et finalement, je regarde très, très peu. Ça me déçoit.
4: Il va se désabonner.
10: Mais non, mais surtout,
4: mais
10: c'est que.
4: Quand
2: non, c'est sale.
10: Mais toi, t'aimes le vice, toi. Et moi, j'aime la vertu. Et surtout, c'est qu'encore une fois, on a déjà tous ces témoignages-là, on les a réécoutés, réécoutés 3 milliards de fois. On est toujours à
4: râler. On a compris, t'aimes pas. Ça t'intéresse pas. Moi, je suis très excitée. Et Pierre Boubi aussi un peu, j'espère. Parce qu'on apprend des trucs quand même.
5: Ben, je sais pas qu'on apprend des trucs, mais je
4: regarde, t'as l'œil qui pétille, là. T'as envie.
5: En fait, il y a la façon de raconter, on ne peut pas enlever une chose, c'est que Netflix, pour raconter des histoires, ils sont très forts. Maintenant, je ne vais pas parler de... On sait ce qui s'est passé, mais j'aimerais bien avoir quand même le ressenti des gens concernés, en fait.
4: Domenech, Evra,
5: Non, mais bien sûr. Et puis Roselyne Bachelot, par rapport à tout ce qui s'est passé. Avec ce mea culpa et ce recul, en fait, qu'est-ce qu'ils auraient fait différemment? Comment est-ce qu'ils auraient pu arranger les choses? Comment se sont sentis? Mais c'est bien aussi, je trouve, de faire une petite photographie de ce qui s'est passé avec le groupe qui était là à ce moment-là. Parce qu'on a souvent entendu depuis ces années les Nesri, les Benzema qui n'étaient pas là, en fait. Il n'y avait absolument pas ça. Ça leur est tombé dessus, on ne sait pas pourquoi. Donc, l'histoire, pour moi, le faire maintenant n'a absolument pas d'impact. On est dans un autre registre. C'est pas la même équipe. L'équipe de France, c'est une dynamique qui est ultra positive et c'est cool ce qui est en train de se passer. N'empêche que mettre cette petit signal d'alarme en disant on peut foutre en l'air en fait un groupe avec peu de choses et aussi avec des mensonges. Donc moi, j'aime bien quand on refait l'histoire et qu'on la remet un petit peu plus dans son endroit plutôt qu'essayer de dévier, prendre des itinéraires un peu bis, quoi.
4: Dans un instant, on vous montre des phrases choc sorties par le sélectionneur, surtout dans son journal intime, ça dépote. Mais juste avant, Alison, t'as envie de regarder ou pas? Honnêtement.
3: Je pense le regarder, mais je vais pas apprendre plus de choses. Oui, il y a deux trois trucs là qui traînent, et le fait que ça soit le journal intime de Raymond, mais moi le timing me dérange. Vraiment.
4: Un mois avant la Coupe du Monde.
3: Moi, je trouve que ça me dérange que ça soit avant la Coupe du Monde, que ça soit avant la liste. Pourquoi on revient remuer, on a mis tellement de temps en fait à se remettre de cet épisode-là. Ça a tellement marqué la France, le football international.
5: Donc on pousse sous le tapis, on oublie quoi.
3: Non, on n'a pas oublié parce qu'à chaque fois il revient.
4: Il revient pas tous les ans le bus de Naina d'Asnaï.
3: Non, mais c'est quand même un fait marquant dans le sport français.
5: Ça fait partie de notre histoire, Alison.
3: Oui, ça fait partie de notre histoire, mais désolé que le timing me dérange et que en fait.
10: Et pourquoi on parle pas de France-Brésil 98, tu fais revenir des trucs. Et surtout, c'est qu'en ce moment. Alors, donc, t'as juste
4: en ce moment. Tu vas prendre la
10: parole, sinon. Ah oui, pardon.
3: Non, mais moi, c'est le fait qu'on a mis tellement de temps au niveau de l'image, de redorer le blason. Pourquoi on vient en reparler alors que l'équipe de France brille de mille feux, que ça fait partie des équipes favorites, en fait, de la Coupe du Monde? Moi, ma question, c'est qu'est-ce qu'on cherche?
10: Oui.
5: C'est une société qui s'appelle Netflix, Alison. Ils sont là pour faire de l'argent.
3: Oui, mais je sais, mais c'est en fait, moi, et là, ma question, c'est. C'est quoi le message derrière ça? Qu'est-ce qu'on veut envoyer? Et pourquoi, en fait, Raymond, au-delà de l'oseille, j'entends, pourquoi il le fait?
4: Parce que c'est lui
5: qui parle déjà, personne parle à sa place. Donc ça, déjà, je trouve que c'est normal et c'est bien. Je pense qu'il y a un chèque à prendre et c'est tant mieux pour lui parce qu'il a son histoire.
3: Ouais, il fait son
5: mais
3: truc.
5: À côté de ça, je veux dire, c'est pas une fondation, Netflix, c'est pas une asso. Ils sont pas là, un truc à but.
10: Ils espèrent qu'on tombe dans le panneau. Et moi, je tomberai pas dans le panneau jamais de la vie.
3: Moi, c'est pas Netflix. Moi, c'est juste ce qui me dérange, c'est vraiment le timing. Ça me dérange. Une équipe de France qui brille de mille feux. On vient reternir un peu l'image alors que
10: la faire un reportage sur Michael Olise, sa vie, sa carrière.
3: Code d'amour de l'équipe de France en fait de foot, elle est sur courant alternatif constamment. Donc en fait là, on vient renforcer cette image du footballeur, le maléaïs.
4: Justement, on y va. C'est ça qui me dérange. Il y a 2-3 scuds quand même balancés par Raymond dans le journal intime. Colline, s'il te plaît.
2: Oui, il faut dire qu'il est assez cru. Il a pas pris de pincettes à l'époque quand il écrivait dans son journal intime. On a relevé quelques phrases, notamment celle-ci. Thierry Henry est né le 17 août. Lion banal. Il se regarde le nombril. Un peu l'astrologie, Raymond. Gourcuff, mais qu'il est con, autiste léger d'abord et con ensuite.
4: C'est terrible.
2: Ensuite, on a Anelka qui est passé sans me regarder, ce gros con.
4: Ah, ça balance, hein.
2: Et enfin, après la grève des joueurs, c'est votre meilleure action collective de tout le mondial. Le suicide est commis, alléluia.
4: Il y avait aussi Galas qui fait toujours la gueule, je ne supporterai pas longtemps. Enfin bref, il a revu en l'effectif. Est-ce que ça devait sortir, ça? Est-ce que c'est pas gênant d'avoir ce genre de règlement de compte?
10: Alors, je suis totalement d'accord avec toi, Alison, par rapport à Raymond. Je n'en ai jamais reparlé de cette histoire avec Raymond, mais si moi j'avais été à la place de Raymond, j'imagine, il a tellement dû souffrir, il a tellement dû en prendre plein la gueule dans sa chair. Cette histoire, elle est quand même folle. Moi, à la place de Raymond, jamais j'aurais témoigné. Parce que c'est quand même, j'imagine, sa vie a été totalement changée avec cette histoire, sa carrière. Et là, de sortir des trucs, moi, jamais je donnerais un journal intime à une grande compagnie comme Netflix. C'est très bien, de la preuve, regarde, c'est ce qu'on en parle. Un truc aussi intime, un journal intime.
4: Mais tu rétablis des vérités, c'est l'occasion.
3: Oui, mais c'est quelle vérité, là, quand tu tires à balles réelles comme ça? Donc c'est sa vérité. Donc en fait, c'est juste l'angle de Raymond. Ça aurait été bien
4: aussi l'angle de Patrice Evra, visiblement.
3: En effet, mais et les autres?
5: Ils ont peut-être refusé.
3: Ouais, ils ont peut-être refusé. Donc c'est ça. Donc en fait, on n'a qu'une partie de la vérité. On a la vérité de Raymond, mais on n'a pas forcément la vérité des autres.
4: Bah, t'as quand même pas mal de joueurs qui témoignent, Alison.
10: Assez peu, franchement, France. Il manque beaucoup. La vérité, au bout du compte, 16 ans après, qu'est-ce qui s'est passé dans le bus ? Personne ne le sait. Dans ce bus où il y avait 25 personnes qui étaient dans ce bus.
4: Il y aura un épisode 2.
10: Et je vais te dire un truc. En plus, France, en ce moment, t'imagines, Johan, tu vas faire quoi ce soir ? Alors il y a juste, en fait, il y a la guerre au Moyen-Orient, il y a le prix du pétrole qui explose, il y a le corona virus. Donc je vais pas en plus te taper un truc sur Netflix 2010. Je suis quand même pas fou.
4: Alors, autre scandale, et en plus ça nous touche particulièrement, la fameuse une de l'équipe, Pierrot, avec ses insultes en caractère énorme qui avaient choqué toute la France. Bah, là aussi, on apprend les coulisses, l'hésitation entre les différents titres qui auraient pu être choisis, avec gros mots, sans gros mots. Est-ce qu'avec le recul, on referait pareil aujourd'hui l'équipe ? Toi, tu travaillais à l'époque au journal, tu avais été choqué de voir ça, comment tu avais réagi ?
10: Non, là, c'est. Mais en fait, moi,
4: ça a choqué tout le monde.
10: Ouais, mais là, je suis à l'extérieur. Là, j'étais en Italie à ce moment-là, je vis en Italie. Donc, c'est eux qui savent. Nous, on était à l'extérieur de la centrale nucléaire de ce Tchernobyl. Donc, eux, c'est eux qui. Les journalistes qui témoignent dans le reportage, c'est eux qui suivent l'affaire, qui étaient à mieux. Là, franchement, moi. Après, en plus, j'ai un devoir de réserve, comme j'appartiens à l'équipe. Mais surtout, c'est eux qui étaient au cœur. Eux, ils avaient les gens au téléphone. Eux, ils savaient vraiment l'histoire. Après, encore, c'est la sensibilité de chacun. Tu mets ce titre-là ou pas. C'est vrai qu'à. Si on avait mis le clash en équipe de France, bon, après, c'est vraiment, encore une fois, c'est vraiment un truc très intime, la sensibilité de chacun. Et surtout, c'est qu'eux, ils étaient vraiment au cœur du truc. Eux, ils savaient tout. Donc, eux, ils étaient mieux à même de
5: nous. Mais ça ne veut pas dire que c'est une bonne idée.
4: Mais oui.
5: Ça ne veut pas dire que c'est une bonne idée. Enfin, moi, des mots comme ça, dans un vestiaire qui éclate et où ça peut partir en coup de fil de côté. Non, mais ce que je trouve dramatique, c'est que ce soit sorti et que ce soit encore plus utilisé par l'équipe en titre. Et là, pour le coup, je trouve que ça manque complètement de bon sens et de...
4: Ah, pour faire vendre et pour attirer le lecteur, moi, je l'achète direct quand je vois
5: d'accord,
4: ça.
5: Bah, alors, comme tout le monde. Et en plus, tu as Raymond Domenech et Nicolas Anelka qui disent que c'est faux. Donc là, il y a quand même un problème dans le truc. Ouais. Moi, c'est ça qui me pose souci.
4: On rappelle qu'Anelka avait porté plainte
10: pour l'équipe qui
4: allait au procès. Et
5: oui, mais ils n'ont pas dit, ça ne veut pas dire que c'est la vérité qu'ils aient gagné.
10: Il y a la justice, il y a une décision de justice.
5: Il y a une justice qui dit que c'est pas de la diffamation.
10: Je ne suis pas là pour défendre l'équipe, je dis juste les faits.
5: Ils ont gagné sur la diffamation, ils n'ont pas gagné sur c'est vrai ou pas.
4: Vous êtes en train de vous embrouiller, moi je vais rétablir un petit peu de joie et de bonne humeur.
5: C'est ton rôle à la base, tiens ton plateau un peu.
4: On va voir si vous connaissez bien Raymond Domenech, qui sera d'ailleurs normalement ce soir dans l'équipe de Greg. Ils sont en train d'essayer de choper forcément pour le cuisiner. Je vais vous proposer 10 phrases choc. Des scuds, hein, des sorties fracassantes. À vous de me dire si c'est signé Raymond.
5: Ah, oh, mais Raymond, il a sorti des dingueries.
4: Ah bah oui, bien sûr. D'ailleurs, la première, elle est facile normalement. Il y a du monde aujourd'hui. L'odeur du sang vous intéresse.
5: Signé
4: Raymond.
5: Signé
4: Raymond,
5: bien sûr. De presse même.
4: Aux journalistes, bien sûr. Une deuxième phrase. C'est un spécialiste de l'échec, pas moi. Signé Raymond ou pas ?
5: Je dirais non.
3: Non.
10: C'est quelqu'un qui a dit ça sur Raymond, peut-être ?
4: Pas signé Raymond, c'est Mourinho sur Wenger. C'est un spécialiste de l'échec, pas moi. Sympa.
10: Ouais.
4: Prochaine phrase. Les mécréants vont fermer leur gueule, pardon, et ça me plaît.
5: Non,
4: j'espère qu'ils vont fermer leur gueule un paquet de fois jusqu'à la fin de saison.
5: Pascal Duprat.
4: L'ancien président d'Evian Thonon-Gaillard, qu'on est en train d'avoir en invité dans une quinzaine de jours, il sort un livre. Pascal Duprat, j'en profite.
5: On va rigoler.
4: Signé Raymond ou pas ? Je n'ai pas la science infuse, je ne suis pas journaliste.
10: Ah, ça c'est Raymond,
4: c'est
10: ça.
4: Raymond.
5: Ouais, ça sent Raymond,
4: ça sent Raymond. Quand il y a une petite taillade. Normalement, j'ai une deuxième paire de lunettes, mais je n'ai pas pu la trouver jusqu'à présent car il est difficile de trouver des lunettes sans lunettes.
10: C'est pas Raymond, ça.
3: Non.
4: C'est pas Raymond ?
5: Non.
4: Vous avez raison, c'est Jürgen Klopp.
10: Ah oui.
4: Très drôle, quand même.
10: Oui.
4: Pas mal. Signé Raymond ou pas ? Tu joues comme un grand-père, comme Larqué il y a 30 ans.
10: Ah, ça c'est. Je crois qu'ils s'aiment pas les deux, donc c'est vrai. Ils s'aiment pas. Raymond l'aime pas, donc c'est vrai.
4: C'est signé Raymond et c'est pour Nasri. Pas mal. Oui, Galas n'a pas été capitaine parce que si lui, il peut être capitaine, moi, je peux être général. Il n'a rien à capitaine.
5: Bah, vu ce que tu as dit tout à l'heure, c'est possible.
4: Vrai, c'est lui. Hein, c'est Raymond. Ouais, Galas. Les grands entraîneurs sont ceux qui gagnent des titres avec des demi-bons. Avec Courbis, on est monté en Ligue 1 avec des demi-mongoliens.
10: Non, c'est Nicolas, ça.
4: C'est Louis-Nicolas. Pour une fois, c'est pas Raymond. Si je dois passer pour le roi des cons, je n'ai pas de soucis tant que ça fait fonctionner l'équipe.
3: C'est lui.
4: Tiens, Alison, c'est signé Raymond.
3: C'est des vraies phrases de coach, ça.
4: Il m'en reste deux. Tu es nul, mais il faut que t'arrêtes. Qu'est-ce que tu veux que je te dise ? Va jouer à la pétanque, fais autre chose, mais n'arbitre pas.
3: Non.
4: Signé Raymond ou pas ?
3: Non.
5: Non. Non.
4: Bernard Laporte.
5: Oui.
4: Pas mal aussi, en termes de grande gueule.
5: C'est vrai que là, il y a des phrases à faire.
4: Un petit dernier. Le match, un vendredi 13 ? Je suis pas superstitieux, ça porte malheur.
6: Ah, ouais, c'est lui, c'est lui.
3: Saint Valentin est pathétique aussi.
4: Ah, hein. Vous voyez, on aime bien ces petites phrases.
10: Et on aime
4: comme
10: ces débats aussi, là, c'est enflammé.
4: Raymond Domenech, donc, on en reparle, à mon avis, dans l'équipe de Greg, ils sont en train d'essayer de l'avoir pour revenir sur ce documentaire sulfureux. Après la pub, on va parler d'un autre monsieur du foot qui part au clash. Tiens, c'est Florentino Pérez, le président du Real, qui a convoqué les médias d'urgence hier soir, une conférence lunaire avec des propos racistes, sexistes. Il regrette les fuites dans le vestiaire et ça, je sais que ça va vous faire parler. À tout de suite. On est...
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4: Le fameux match de la Discorde, c'est ce soir entre Lens et le PSG, même s'il n'a plus beaucoup d'enjeux avec 6 points qui séparent les deux équipes. Un report imposé, on le rappelle, par la LFP pour alléger le calendrier du champion d'Europe. Est-ce que la fête est gâchée? Est-ce que ça valait vraiment le coup? Ça fait débat dans l'équipe de choc. Avant de se pencher sur le match du soir, on va faire un petit tour 17h08 sur la planète sport ou foot? Planète foot, bien foot. Sûr, Colline, pardon.
2: Florentino Pérez était en conf hier et il faut dire que le président du Real Madrid n'a pas voulu parler de la situation sportive de son club qui est passé à côté du titre de Liga. On ne peut pas dire non plus qu'il n'a pas dérapé, qu'il n'a pas été lunaire. Mais il y a un point sur lequel le président a été plutôt lucide, c'est sa réaction concernant l'affaire Tchouaméni-Valverde. Écoutez.
15: Je suis là depuis 26 ans et il n'y a pas eu une année où il n'y a pas eu de bagarre entre deux joueurs. Ou même quatre. Mais ça reste au sein de la maison. Ce qui fait mal, c'est que ce soit sorti. Tu mets un coup, l'autre te le rend, et au final rien, ils sont amis. Pour moi, les fuites, ce sont ce qu'il y a de pire. C'est qu'il y a quelque chose de plus que la bagarre. En 26 ans, c'est la première fois que je suis témoin de ça.
2: Pierrot, est-ce que tu le rejoins sur le fait que les bagarres sont moins graves que les fuites dans un collectif?
5: Oui, mais les fuites révèlent quand même la maladie d'un groupe. Ça veut dire que s'il y a une fuite, ça veut dire qu'il y a quelqu'un à l'intérieur qui n'est pas cohérent avec l'esprit d'équipe qui est à l'intérieur. Il a raison sur le fait que tous les ans, tu as toujours des bagarres qui c'est pas bien.
4: Ça arrive dans tous les clubs.
5: Non, mais puis ça fait des fois, ça permet aussi de remettre les idées en l'endroit. Et je pense que c'est aussi pareil chez les filles. Des fois, tu as des prises de position et puis ça permet aussi de garder de la dynamique et quelque chose où on s'endort pas.
4: Oui, enfin, tout le monde finit pas à l'hôpital non plus.
5: Non, mais après, bon, ben, ça, une bagarre, c'est pas des bisous en même temps. Donc bon. Mais ce que je veux dire, c'est que là où il a raison, c'est que le pire, c'est les fuites. Je suis complètement d'accord avec lui. Mais il faut qu'il se pose des questions aussi si lui, il n'est pas dépassé par ce qu'il est en train de vivre avec son Real. Il y a eu un moment, un temps, Florentino Pérez, là, il est débordé. J'ai l'impression qu'il est complètement à côté de la plaque depuis un moment. Et il est resté dans ce logiciel de « je prends les plus chers pour faire une équipe ». Et malheureusement, tu arrives à un moment où le contexte, bah, c'est plus forcément ce qu'il faut. Mais les fuites, évidemment, ça prouve que ton vestiaire n'est pas sain. Ça, c'est une certitude.
4: Alors, les fuites que n'aiment pas les sportifs, et on écoutera Alison tout à l'heure, mais moi, j'ai envie d'entendre le journaliste. C'est ce qui nourrit nos articles, les fuites. Et heureusement qu'on en a pour pouvoir avertir les gens qui nous lisent ou qui nous regardent.
10: Ouais, mais je vais peut-être te surprendre, France. Mais moi, en fait, même en tant que journaliste, quelqu'un dans un vestiaire, un joueur ou un membre d'un staff qui trahit le vestiaire, qui trahit le groupe en bavassant un journaliste, je trouve ça lamentable. Et je suis journaliste pourtant, je te jure. Non, vraiment.
4: T'as jamais eu une info d'une fuite?
10: Non.
4: T'as pas une taupe?
10: Non. Et vraiment, je trouve que parce qu'il n'y a rien de plus sacré qu'un groupe. qu'un ensemble d'êtres humains qui se réunissent pour un projet sportif. C'est des êtres humains, et tu vois, et là, attends, qui balance à un journaliste. Alors, attends, il s'est passé ça tout à l'heure. En revanche, là, et là, il faut que vous compreniez les sportifs aussi. Imagine, il y a un bagarre dans une vestiaire. Il y a tellement de monde dans un vestiaire aujourd'hui. Tu vois, tu peux l'annoncer à ta compagne, tu peux l'annoncer à ta sœur, tu peux l'annoncer à ton agent, à ton grand-père, qui va forcément, après le téléphone, bah, il va le donner à un autre. Et donc, finalement, c'est pour ça que Nizer n'a jamais su d'ailleurs. Parce qu'en fait, aujourd'hui, dans un vestiaire, il y a tellement de monde. Donc, parfois, vous pouvez dire, ah, regardez, c'est lui qui a balancé à tel journaliste ou celle qui a balancé à tel journaliste. Mais tout simplement, peut-être qu'il l'a annoncé à sa sœur, à sa compagne, à son compagnon, à son frère, à son agent. Et après, l'agent, parfois, c'est pas le joueur, c'est pas la faute du joueur, c'est la faute de l'agent. Parce que l'agent, lui, il a intérêt à être bien avec les journalistes pour gratter après. Tiens, tu diras que voilà, ce tel joueur, il est contacté par Villarreal. Vous comprenez le truc? Donc, c'est souvent pas. Et c'est ça que parfois, j'ai l'impression que dans un vestiaire, vous pouvez vous tromper, Pierre et Alison. Ne croyez pas que vous êtes trahi par votre
5: coéquipier. Après, je vais reprendre la parole.
4: Alison, t'as déjà vécu ça, des taupes dans le vestiaire?
0: Ouais, j'ai déjà vécu ça. Et tu soulèves un point, c'est que souvent, c'est l'entourage. C'est même pas les personnes directes. C'est, t'en parles avec ta copine, ta meilleure amie, ton pote, ta maman.
4: Et puis,
0: en fait, ça fait le téléphone arabe. Et la réalité, au bout du compte, c'est que la réalité des faits dans le vestiaire, c'est pas ce qui s'est réellement passé qui est dans le journal ou sur Internet. Et c'est ça qui est frustrant. C'est-à-dire que les choses ont été relatées différemment de la manière dont ça s'est déroulé. Oui. Et c'est ça qui fait imploser le truc, parce que la vérité que tu vois en fait en ligne dans le journal, c'est pas la bonne. Mm-hmm. Quelqu'un a fait péter le truc, et donc là tu dis il y a des gens qui trahissent le vestiaire.
4: Tu vires parano là, cherches la cible.
0: Ouais, exactement, tu cherches qui est la taupe et qui a fait quoi. Et en fait au départ c'est parti d'un truc complètement anodin. Je l'ai dit à ma nana, je l'ai dit à ma mère. Tu sais pas, maman a fait le téléphone arabe dans la famille.
4: Maman.
0: Et en fait, ça part comme ça. Mais ce qui me dérange, et t'as aussi soulevé, c'est que des fois, l'agent il est bien, et aussi que les clubs, quand ils ont envie de faire fuiter des trucs, ils font aussi fuiter auprès des médias, et ça s'interchange comme ça. Donc moi, c'est ça qui me dérange, c'est qu'on n'est pas content, mais quand on a envie de bien placer un truc pour faire, pour envoyer des pics aux joueurs, aux agents,
4: à l'entourage.
10: T'as déjà été trahi par ton propre club? T'as déjà été trahi par ton propre club qui t'a balancé, justement?
0: Non.
10: C'est le club qui t'a balancé?
0: Non, ça m'est jamais arrivé. Mais par contre, que des choses ont fuité dans le vestiaire, ça, par contre, c'est vraiment des choses qui m'ont vraiment énervé. Parce qu'en fait, t'es dans un groupe, t'es, entre guillemets, c'est l'union sacrée.
4: Confiance.
0: C'est l'union sacrée. C'est-à-dire qu'au bout d'un moment, en fait, que tu sois d'accord, pas d'accord. En fait, on est tous là dans le même bateau. Donc, en fait, tant toi, tu tires la couverture à toi et que tu vas balancer des trucs dans la presse, en fait, c'est tout le monde qui en pâtit, c'est pas que toi. Et c'est ça qui me dérange vraiment. On peut ne pas être d'accord, on peut se taper dessus, on peut s'envoyer des scuds, on peut, voilà. Mais à un moment donné, en fait, quand tu fais, en fait, sortir des infos qui sont pas vraiment la vérité publiquement, il y a des dommages aussi collatéraux. Il faut faire attention.
5: Vous faites un métier qui est compliqué, les journalistes, parce que votre boulot, c'est de répéter ce qu'on vous dit, parce que vous n'êtes pas à l'intérieur. Et la problématique, c'est que le fait de répéter ce qui se passe à l'intérieur d'un vestiaire vient souvent, en tout cas, de gens qui sont mis de côté. Un mec qui joue pas depuis longtemps,
10: exactement,
5: qui est en froid avec le coach, qui est en froid avec le président, qui veut partir, l'agent qui veut faire partir quelqu'un. Et c'est là que c'est compliqué, en fait, pour les journalistes, parce que ils sont jamais au cœur du truc. Alors oui, ils ont des infos, mais vérifier ce qui se passe et être sûr d'un truc, parce que tu as 3 sources ou 4 ou 5, n'empêche que journaliste, tu répètes ce qu'on te dit. Et Pierre, c'est là que c'est difficile.
10: Pierre, et il faut avoir l'humilité, nous, en tant que journalistes. Mais je vous adore, vous savez très bien. Vous avez tellement tout dit. C'est qu'un journaliste n'est jamais au cœur d'un vestiaire. C'est pour ça que nous devons avoir l'humilité absolue.
5: C'est un métier qui est compliqué. Et même si
10: je vous assure, on n'appelle pas une seule source. Hein, c'est pas seulement A qui te dit, tiens, Johan, il s'est passé ça dans le vestiaire. T'es obligé de vérifier. Tu peux pas faire confiance qu'à A.
4: Et recoupe les sources.
10: Et même une fois.
5: C'est là sont les bons joueurs.
10: Et même une fois, j'avais pas. Alors, je vous raconterai pas le joueur.
0: Moi, c'est surtout l'interprétation. C'est-à-dire que tu prends deux personnes qui ont vu la même chose dans le vestiaire, il y en a un qui va dire « Oh, mais c'était un truc de fou !» L'autre, tu vas dire « Non, mais en fait, ils se sont juste... » Et c'est ça, en fait, le travail du journaliste, c'est de déceler et de nuancer, en fait, ce qui est dit. Et en fait, tu sais très bien, quand tu as envie de faire un truc un peu putaclic, tu sais qui t'appelle. Tu sais qui est un peu les cancans, nanana, et quand tu as envie de vraiment savoir la vérité, tu appelles l'autre côté et tu dis « Ouais, mais c'est quoi réellement, nanana ?» Donc, il y a ce jeu aussi entre les journalistes et les joueurs.
10: Et même moi, une fois, j'ai eu, et heureusement, on l'a pas sorti, je l'ai pas sorti, c'est qu'un, je vais pas vous dire le nom, mais un très, très, très grand joueur, un des meilleurs joueurs du monde à l'époque, c'était en 2007 ou 2008, et j'ai une info, c'est quelqu'un m'appelle, on me dit, Johan, c'est un truc de fou, il y a ce joueur-là qui a pris un appartement là, il y a en ce moment, il cherche un appartement là. Donc c'était un énorme joueur.
4: Donc un transfert.
10: Face à un énorme club. Et là, forcément, t'es excité. J'étais beaucoup plus jeune qu'aujourd'hui.
5: T'es mesuré en plus.
10: Non, mais parce que ça, je transfère, j'ai jamais eu une info transfert de ma vie. Mais là, il y a un dimanche, on m'appelle Johan, il y a tel joueur, à l'époque, c'était un des 20 meilleurs joueurs du monde, avec un des principaux clubs. Et là, parce que t'as quand même envie de t'appeler tes chefs. Et là, donc, on n'avait pas sorti d'info. Je crois que j'avais appelé un chef, on en avait discuté. Et là, évidemment, j'avais pas la deuxième info, j'avais pas la troisième info, j'avais pas la deuxième source, la troisième source.
4: Donc,
10: mais j'aurais pu, tu vois, si tu veux y aller, D'Artagnan, je monte au filet et on verra. Et c'était pas vrai. Donc, c'était vrai. Non, c'était vrai l'appartement.
4: Mais c'était pour sa mère.
10: Je suis content, tu vois. Non, mais j'aurais pu aussi me prendre pour un autre et dire, attends, les gars, on sort l'info. Et là, moi, j'ai peur de mon nombre, vous savez. Donc, j'ai préféré. Parfois, faut savoir, vous ne pas sortir l'info.
4: On continue la planète foot, Colline.
2: On continue en Ligue 1, puisque après avoir été puni de fanzone pour la finale de Ligue des Champions le 30 mai prochain, les supporters parisiens sont privés de cérémonie au parc dimanche soir. Le PSG comptait organiser la cérémonie au Parc des Princes après le match chez leurs voisins du PSG, qui l'assurera, sauf Qatar, donc, d'être champion de Ligue 1. Mais la préfecture s'y oppose. Le match se joue donc à Jean-Bouin. Il n'y a qu'une rue à traverser pour arriver au parc. Attends. Et justement, ça fait trop de supporters réunis. Et puis surtout, une cérémonie trop tard, puisque le match se terminera vers 23h. Donc l'idée a été abandonnée pour des raisons d'organisation et de sécurité des deux sites. Mais cet après-midi, Paris a fait la demande pour faire une petite cérémonie à Jean-Bouin. On verra ce que ça donne.
10: Non, donc, en fait, on refuse le bonheur encore.
4: Là, mais c'est pas ton stade.
0: Oui, alors, je suis pas d'accord avec toi. Moi, il y a un truc, fan du PSG, j'adore tout, etc. Par contre, ce qui me dérange, c'est que tu vois après la qualif en finale, il y a des débordements, encore une fois. Et c'est, moi, je pense que c'est pour ça que la mairie refuse. C'est pas le fait, il y a sécurité. Ils ont utilisé cet argument pour se justifier, mais l'arrêté, c'est qu'ils ont peur qu'il y ait de nouveau encore des débordements.
10: Ils vont pas démonter le Parc des Princes, les supporters du Paris Saint-Germain vont pas démonter le parc, au contraire.
0: Ça c'est sûr, mais là, à côté, tu sais pas quand ils vont sortir du stade.
5: Mais Alison,
0: mais moi, ça me dérange.
5: Tu les empêches d'aller dans un parc où tu pourras encadrer tout le monde pour les laisser dehors dans les rues et faire n'importe quoi.
0: C'est vrai.
5: En fait, c'est contre-productif.
10: Ça aurait été le Champs-Élysées, là, tu vois, on fait la fête aux Champs-Élysées, là, éventuellement, on bloque les rues. Mais là, le Parc des Princes, t'imagines, on aurait une nuit magique. Et surtout, là, ça aurait été la communion. T'as la rue à traverser. Paris FC n'est pas en guerre avec le Paris Saint-Germain. Là, il y aurait eu. Là, en plus, t'avais juste à traverser la rue. T'aurais pu avoir 20 000 personnes au Parc des Princes, même 15 000.
4: Non, mais pardon, mais 30 000 de personnes qui passent d'un stade à l'autre, c'est bouchon.
10: Là, il y a des
4: problèmes.
10: Mais là, il n'y a pas de guerre. Là,
5: ceux qui sont au PFC ne sont pas supporters du PSG.
4: Oui, j'ai bien compris.
5: Mais du PFC aussi. Mais si tu diffuses le match au Parc des Princes et que les 2 000 supporters qui sont là-bas puissent rejoindre la fête après à l'intérieur du Parc des Princes, c'est pas stupide. Je veux dire, c'est mieux ça plutôt que tout le monde sorte et qu'ils aillent tous dans les rues. Là, au moins, t'encadres les choses. Enfin, je sais pas, ça me semble logique, moi. Oui. Je vois pas où est-ce que tu mets plus de sécurité en interdisant de célébrer l'intérieur d'un stade.
0: Ah, mais je suis d'accord. Moi, je l'interprète d'une manière, c'est juste punition par rapport à ce qui s'est passé dernièrement. Moi, je l'interprète comme ça.
10: Alison, je suis d'accord, mais là, la dernière fois, c'était dans les rues, les saccages, le bordel. Ouais. Là, on reste dans le sportif. Oui, mais là, on reste dans le sportif. Ça aurait été au Parc des Princes.
4: Le parc à parc.
10: Et là, on serait justement. Et là, les supporters, ils vont pas casser les sièges au Parc des Princes. Et comme tu dis, comme ils vont pas pouvoir faire la fête au parc, il y en a qui vont évidemment, Porte de Saint-Cloud, ça va être encore.
5: Les champs, ils vont y aller, il va se passer.
10: En fait, surtout, c'est qu'à la fin, non, mais sérieusement, mais en raison évidemment de certains qui se comportent très très mal, et bien, au bout du compte, c'est la majorité qui est punie. Parce qu'en fait, finalement, on ne peut plus faire la fête, on ne peut plus partager un bonheur. Rappelle-toi, la Coupe du Monde 2018. Eh bien, on n'est pas au mieux avec toutes ces dates. La Coupe du Monde 2018, déjà, vite aux Champs-Élysées, il y avait eu très rapidement les gaz lacrymogènes, et les Champs-Élysées, très rapidement, le soir, avaient été déjà dépistés.
2: Mais là, tu crois qu'ils vont autant faire la fête après le titre de Ligue 1?
10: Il ne faut jamais banaliser le bonheur. T'es très jeune, vraiment. Ne banalise jamais le bonheur.
2: Vous le rappeler, en plus.
10: Et ce soir, vos réseaux, parce que t'es très très bien aujourd'hui, tu fais un super émission. Non, mais c'est vrai, il faut jamais. Et là, finalement.
5: C'est une belle tenue pour manger.
10: mais Colline, tu vois, et là, c'est un titre champion de France, ce n'est pas rien. Et surtout, ne banalisons pas ça. Et surtout, tu vois, tu fais la fête, t'aurais fait une superbe fête dimanche, 15 jours avant cette finale extraordinaire de Budapest. Donc, il y aurait eu aussi, tu vois, de l'harmonie, de l'osmose, on se serre les coudes. Tu vois, avant d'aller à la bataille,
0: on fédère avant la grande fête.
2: Non, justement, quel club fera la fête pour sa montée en Ligue 1? Hier soir, en play-off de Ligue 2, Rodez est allé renverser le Red Star 3-2. Et pourtant, c'est le Red Star qui a ouvert le score sur une tête de Cabral. Regardez ça, c'était en tout début
4: de match. Pas facile, ça. Ouais.
2: Ensuite, Rodez a égalisé sur un but de Baldé. Donc, pour l'instant, un partout avant la mi-temps. Mais après la mi-temps, le Red Star mène à nouveau 2-1. Le Red Star qui a mené donc une grande partie du match. Mais il faut dire que Rodez s'est battu. Ils ont inscrit 2 buts en moins de 3 minutes ensuite en fin de match. Ils ont donc éliminé le Red Star. Il faut dire que Rodez reste invaincu depuis presque 6 mois. Ils affronteront donc Saint-Etienne vendredi. Et le gagnant obtiendra un ticket pour les barrages Ligue 1-Ligue 2 et affrontera donc le 16e de Ligue 1. Rodez peut encore rêver de la Ligue 1. Et Johan, toi, je crois que tu as une déclaration pour Santini, le coach
10: de Rodez. Oui, Colline, on en a parlé il y a 2 jours, tu sais, dans l'émission, on parlait de la Big Bay. Et moi, je t'ai dit, il y a un entraîneur en Ligue 2 qui s'appelle Didier Santini, qui depuis des années et des années fait un travail absolument remarquable. Et là, Rodez mériterait vraiment, et je suis très sérieux, une série Netflix. Parce que Rodez.
4: Non, mais. Là, ça me donne envie de regarder, là.
10: Vous ne prenez pas au sérieux, encore une fois. Et Rodez, tu vois, ils ont un budget, mais ridicule, ils n'ont pas d'argent. Et nous, on les a commentés, tu sais, la saison 2022-2023, ils étaient au fin fond de la Ligue 2. Ils se sauvent la dernière journée, tu sais, il y a un supporter de Bordeaux qui rentre sur le terrain, qui fait ça à un joueur de Rodez, le match est annulé, c'est le foutoir, et Rodez se sauve. Et Rodez, chaque année, ils perdent des joueurs, ils ont un des plus petits budgets de Ligue 2. Et en plus, moi, je suis allé les voir. C'est des gens absolument extraordinaires. Le président, il est fantastique. L'entraîneur Didier Santini, il mériterait d'être en Ligue 1. J'espère que ça va être à Rodez. Il y a 2 ans, justement, en demi-finale de barrage, il y a déjà eu Saint-Étienne-Rodez.
4: Ah ouais, et
10: Saint-Étienne l'avait emporté, mais Rodez avait été un poil timide ce jour-là.
4: Ah.
10: Et je pense que là, Rodez a beaucoup appris de ça. Et je pense que Rodez, où il y a déjà le musée Pierre Soulages, donc allez voir, sur la couleur noire. Non, mais il y a un des plus grands musées au monde de peinture avec ce Pierre Soulages. Et franchement, c'est une équipe, je te promets. Moi, j'étais parti il y a quelques années, j'avais passé une journée à Rodez, je suis devenu ruthénois. J'adore. Et ce club aussi, très important, il y a eu la reconstruction du stade, ils ont démoli le stade, ils ont fait un petit bijou de 4500 places, le stade Paul Lignon. C'est-à-dire que c'est un club qui se reconstruit, un club qui se construit, un club avec des valeurs, saines. Et je suis fou amoureux de ce club, et je sais que Pierre, toi aussi.
5: Oui, bah d'accord.
4: Merci.
5: Tu m'en as parlé 1h30 hier.
2: On continue. La FFF a officialisé hier le lancement de la Ligue 3 qui va remplacer la

0: aussi des erreurs, en fait, comme les joueurs qui sont sur le terrain. Et des fois, bah, l'analyse est pas bonne. Et je trouve ça que bien de donner cette opportunité. Moi, j'aimerais beaucoup qu'au handball, justement, on puisse donner un challenge, pendant au moins un challenge sur chaque mi-temps au coach. Parce que des fois, dans l'arbitrage, il y a des erreurs. Et que quand tu arrives dans un money time où le match il est serré et qu'il y a un enjeu énorme et que l'arbitre il prend cette décision, des fois, c'est pas juste. Et ça a un impact tellement énorme. Donc, moi, je trouve ça plutôt bien de venir tester, en fait, tout simplement sur une catégorie. Troisième catégorie, du coup.
1: Ça a déjà été testé sur les Coupes du Monde du 17.
0: Oui,
1: notamment,
0: ça, j'avais vu.
1: Le carton vert.
2: Et attention, attention, parce que comme chez les jeunes, on a eu un cas sur la chaîne L'Équipe, c'était Raphaël Sebaoun, je me souviens, qui commentait. Je crois que c'était l'équipe de France en plus. Comme il y avait le droit à deux possibilités, et bien, malgré tout, le coach l'avait tenté. Alors qu'on savait très bien qu'il y avait. Ça n'aurait rien changé, il l'avait tenté. Et donc, je m'excuse, ça va être encore du temps perdu. Ouais, et ça va être encore des mi-temps qui vont durer plus longtemps. Parce que tu sais, tu dis, vous avez le droit à deux challenges. Donc, ils vont les prendre. Hein, ouais. Même si c'est une situation où tu sais, mais allez, et donc, tu perds encore 2 minutes, tu perds 3 minutes.
0: Mais ce qui est bien, tu vois, dans ça, moi, ce que je trouve, c'est que ça, tu peux faire aussi comme au volet. C'est-à-dire que t'as tes challenges, si, comme au basket. Et que le challenge, si c'est dans l'abus, c'est-à-dire que si ton challenge n'est pas valide, tu perds
1: le point.
0: Voilà, exact.
1: Donc, c'est risqué.
0: Donc, là, peut-être pas, mais tu peux perdre ton deuxième challenge, par exemple.
2: Voilà, il faudrait rajouter ça.
0: Pour éviter dans l'abus, juste pour utiliser. Oui, tu vois, il faut mettre en fait une barrière, parce que sinon, les gens, ils vont utiliser juste pour gagner du temps.
3: Exactement.
4: Juste une chose par rapport à la Ligue 3. Il y a plein de choses qui vont être innovantes. Enfin, commencez pas à râler en disant « ça, c'est n'importe quoi ». Ils vont tester des choses.
0: Ça, ouais.
4: Non, mais faut laisser le temps aussi au produit d'essayer de développer leur
2: truc. On aime bien plus.
4: Ça peut être une réflexion qui est super intéressante, mais il faut s'inspirer de ce qui marche ailleurs. Mais évidemment que ce ne sera pas un produit fini dès l'année prochaine.
0: Complètement.
2: Non, mais Ligue 1 Plus, moi, j'ai toujours dit qu'il fait un travail absolument extraordinaire et mérite justement, et on en parlera dans le débat qui va arriver.
1: Ça va, parce le foyer
4: Non. T'as envie d'être engagé, toi.
2: Mais pas du tout, je suis extraordinairement heureux à la chaîne d'équipe.
1: Colline.
5: On termine avec la dernière info du Planet Foot. Une légende de Lyon et grande figure du foot français est partie. Fleury Dinalo est décédé à l'âge de 83 ans. C'était un ancien international français et surtout un mythique attaquant de l'OM de 1960 à 1974. Il est en fait le meilleur buteur de l'histoire du club avec 222 réalisations en presque 500 matchs. La Fleur avait d'ailleurs confié à l'équipe ce record, personne ne le battra, je peux mourir tranquille. Pierrot, c'est un joueur inoubliable avec ce record notamment.
4: Il a marqué l'histoire du club. Il est, c'est une statue là-bas, tellement il est influent et tellement il a été important. Et je me rappelle, j'ai même des joueurs avec qui j'étais au centre de formation, qu'on parle avec beaucoup d'émotion, parce qu'il est toujours venu voir les plus jeunes, les anciens ont toujours une place particulière dans ce club-là. Même à Gerland, quand j'étais ramasseur de balles, je me rappelle l'avoir vu et tout ça. Non, mais c'était un homme mythique, quoi. Il fait partie de l'histoire du club, mais complètement, quoi.
5: Il a une place particulière dans ton histoire du foot?
2: Oui, dans les années 60-70. Et malheureusement, une terrible fracture de la jambe alors qu'il était en pleine bourre. Il allait avoir des sélections d'équipe de France. Et surtout, il est connu pour autre chose aussi, une histoire de dingue qu'il avait parfaitement racontée à l'équipe dans Parole d'Ex. Ben, un jour, c'est après sa carrière. Il est devant Canal+, parce qu'il était à ce moment-là, il était recruteur. Et Canal+ avait avancé un match. Donc, à un moment donné, il change de chaîne, c'est Sacrée Soirée Jean-Pierre Foucault, et il y avait un jeu dans ce jeu. Il y avait une date de naissance qui apparaissait, et ceux qui étaient vraiment nés ce jour-là devaient appeler, et tu gagnais une très belle somme d'argent. Et lui, il raconte parfaitement ça, c'est vraiment une anecdote de fou. Hein. Et donc là, il voit la date de son anniversaire, donc son fils descend, son fils appelle, après TF1 le rappelle, et TF1 dit alors monsieur, vous appelez comment? Fleury Dinalo. Et le gars, au bout du film, arrêtez vos conneries, parce que Fleury Dinalo, il est quand même très, très connu, arrêtez vos conneries et tout, tout, tout. Et bien, au bout du compte, c'était vrai, et il a gagné 100 000 francs.
0: Oh.
2: Et à l'époque, 100 000 francs, c'était une somme absolument énorme. Phénoménale, surtout que les joueurs ne gagnaient pas autant. Et c'est quelqu'un, tu rencontres Jean-Pierre Foucault, Sacrée Soirée, Fleury Dinalo, une histoire de dingue.
1: On a perdu tous les jeunes qui nous regardent.
2: Attends, Jean-Pierre Foucault, c'est
1: dans vos anecdotes, quoi. J'apprends que Pierre Houby était ramasseur de balles, et ça, je vais aller chercher les photos.
4: De formation,
2: mais tu sais que ça a été un très, très grand
1: très envie de chercher.
4: Qui?
2: De toi, Pierre? Bah oui, attends.
1: On a fait le tour de la planète foot. Tout à l'heure, on ira sur la planète sport avec notamment la 5e étape du Giro avec Paul Magnier ou encore le premier match officiel du nouveau sélectionneur de hand. On écoutera Alison Pinault nous vanter les mérites de ce nouveau visage à la tête des Bleus. Mais d'abord, 17h28, on va parler du match de ce soir. Alors, il y a deux matchs ce soir. Il y a un Brest-Strasbourg à 19h, mais c'est surtout l'autre match qui nous intéresse. Un Lens-PSG à 21h. Pourquoi ce match nous intéresse plus particulièrement? Parce que c'est le numéro 1 face au numéro 2, mais surtout, c'est le fameux match reporté, Colline.
5: Le fameux match reporté, initialement, le match devait se jouer le 11 avril et le choc a été reporté à la demande du PSG, comme souvent, parce qu'il devait se jouer entre les deux matchs décisifs du Paris Saint-Germain face à Liverpool en quart de Ligue des Champions. Mais le problème, donc, a été stratégique pour Lens qui, à l'époque,

0: où le match a été reporté pouvaient créer encore la surprise en Ligue 1. Quand le report est officialisé, ils n'ont qu'un point de retard sur Paris, qui a un match en moins. Et le 11 avril, date à laquelle ils auraient dû s'affronter, Lens est toujours deuxième, vous le voyez, avec 4 points d'écart seulement derrière Paris. Ils auraient pu faire l'exploit, d'autant plus que les Parisiens, eux, ils auraient sûrement été affaiblis à cette période, avec l'esprit tourné sûrement vers la Ligue des Champions. Dans un communiqué, Lens avait réclamé de garder le match à cette date-là, mais la LFP a donné raison à Paris. Résultat des courses, avant le match de ce soir, Lens a 6 points de retard et ne peut plus rivaliser au titre, sauf grosse catastrophe.
1: Oui, parce que même s'il y a 2 victoires de Lens et 2 et 2 défaites de Paris au goal average, ce serait un concours de circonstances qui ne marcherait pas. Bref, la LFP.
2: Qu'est-ce qu'elle marmonne, Josiane ?
3: Il ne fallait pas perdre 2 points en route.
1: Ah, d'accord. Et donc, t'attends pas que je pose la question. Ah, la LFP a-t-elle gâché la fin de saison ? Alison Pinault.
3: Non, mais ce que je veux dire, c'est que le match, il avait été reporté et rien ne leur empêchait en fait de garder la même dynamique. C'est pas la faute de Paris s'ils ont perdu en fait des points en route.
1: Regarde la supportrice.
3: Désolé, c'est une réalité. Oui, tout le monde n'est pas content. Oui, l'affiche de ce soir n'a plus la même saveur qu'elle aurait peut-être eu au mois d'avril.
1: C'est quand même un problème.
4: Oui, c'est un problème.
3: Oui, c'est un problème. Mais le match, il aurait peut-être pu être le même s'ils n'avaient pas perdu les points.
1: Hein. Bien sûr.
3: Juste au cas où. Hein. Oui, en fait, avec Dessy, on peut refaire le monde. Hein. Mais aujourd'hui, tout le monde est bien content que la France, encore une fois, avec le coefficient UEFA et tout, etc., qu'un club français soit en finale de la Ligue des Champions.
1: Bah, peut-être pas Lens.
3: Oui. Non, Lens, non, forcément. Eux, ils prêchent pour leur paroisse. Hein,
1: mais toi, la supportrice parisienne.
3: Moi aussi, je prêche pour ma paroisse. La réalité, c'est ça. Mais que le PSG la demande. Moi, je trouve logique que le PSG ait demandé le report. Parce que la France veut aussi briller à l'international, en Europe, en Ligue des Champions. Ça sert aussi la France entière. Il ne faut pas oublier. Hein.
1: Donc,
3: On est la Ligue des talents. On est la Ligue des talents. Mais forcément, pour le suspense, il aurait été le même s'ils n'avaient pas perdu de points.
1: Yoann Rioux, je crois que tu es très remonté sur le sujet.
5: J'adore être positif dans la vie, mais là aujourd'hui je fracasse tout le monde et j'aime pas ça, mais je suis obligé. Là, les sujets, mais j'aime bien fracasser en fait, tu sais. Et c'est intéressant. Non, c'est un truc de. Mais il faut vraiment bien comprendre, on a la ligue la plus bête du monde, et là vraiment, c'est même pas insulter les gens. On a la ligue de football la plus bête du monde. Je vais vous expliquer pourquoi. Vraiment, le jeudi 26 mars, quand on apprend cette terrible nouvelle que le match est reporté, c'est très important. Il n'y a qu'un point d'avance pour le PSG, avec certes un match en retard, il n'y a qu'un point d'avance. Donc les Lensois, ils savent que le match de l'année va arriver très très vite. Il y avait juste un. Donc le jeudi 26 mars, on apprend cette terrible nouvelle. Et à l'époque, les Lensois, tous les membres évidemment du football français, écœurés de cette nouvelle.
4: Non, pas moi.
5: Et attends, et quelques jours plus tard, donc Lille. Il y a un Lille-Lens. Ouais. Et je suis les Lensois, ils sont écœurés parce que les Lensois, ils savaient que le match après, ça allait être le fameux truc à Bollaert. Et donc, à ce moment-là, Lens aurait pu dépasser le Paris Saint-Germain, même si Paris va être champion. Et donc, Lens, ils sont décontenancés parce qu'ils étaient tellement habités, ils avaient fait de la concentration psychologique, physique, tout était fait pour ce match à Bollaert. Et ils explosent à Lille et ils perdent 3-0.
1: Ah, c'est à cause de ça qu'ils perdent à Lille.
5: Parce que franchement, non, je vous assure, vraiment, c'est pas bidon.
4: C'est la LFP qui a fait la feuille de match.
5: Mais parce que Pierre, t'imagines, t'apprends, tu sais que tu vas avoir, t'as un point de retard seulement, tac, t'as un point de retard, t'as un titre à aller chercher, tu vas à jouer à Bollaert devant 50
4: 000
5: et surtout le match
4: c'est
5: aurait
4: pas
5: dû...
4: la 38e journée, d'accord.
5: Si, je suis Pierre,
4: c'est pas la 38e
5: journée. Je
4: permets
5: d'avoir un tout petit argument de plus et après tu peux me défoncer. Et surtout, c'est que le match devait avoir lieu donc entre PSG-Liverpool aller et PSG-Liverpool retour en quart de finale. T'imagines bien que le PSG au match aller, tu donnes comme des forces au Parc des Princes contre Liverpool, le Paris Saint-Germain forcément aurait été un petit peu moins à 100 000%, aurait été un petit peu. Je m'excuse, le PSG a quand même 2-3 effectifs pour même si tu mets éventuellement 2-3 titres au repos, c'est comme un grand PSG. Ils dépensent des milliards. Ils auraient pu. Donc on a. Donc t'as la Ligue. Non, mais il faut bien comprendre parce qu'on fait. Parfois j'ai l'impression que c'est moi qui suis malade et qu'il faut que j'aille me faire soigner.
4: Mais vas-y, continue. Après je vais prendre la parole.
5: Mais c'est quand même un truc de fou. La Ligue elle-même s'est mis une balle dans le pied en disant attends, on va mettre à Pétahouchnok au fin fond de la saison, là au bout de la saison, le match de l'année, la tête de gondole. Ce soir le match il est même pas sur Ligue 1 Plus. T'imagines la chaîne de la Ligue 1, il est sur beIN Sport. Il est même pas sur Ligue 1 Plus. Donc et surtout c'est que forcément les Lensois. Les Lensois, ils ont été écœurés. Les Lensois, ils ont été écœurés parce qu'ils ont dit si c'est comme ça, c'est même pas la peine de jouer. Et donc, ça a brisé leur dynamique, ça a brisé leur rêve, ça a brisé leur volonté. Et ce soir, au bout du compte, t'as un match bidon.
1: Tu penses pas que c'est contre Brest qu'ils ont un peu perdu leur saison là.
5: Oui, mais parce qu'en fait, parce que ça coupe les jambes.
4: Je peux intervenir ou pas?
5: Ouais, t'as le droit.
4: Non, mais ça me fait. C'est marrant ce que tu me racontes. Je comprends tout ce que tu dis, mais le problème. Pour moi, c'est que déjà dès le début, depuis un petit moment, la LFP a dit quoi ? Il faut qu'on rattrape des points au COEF UEFA.
5: Bien sûr.
4: Si jamais il y a des matchs à déplacer, on les déplacera. Ils ont fait la même chose pour Strasbourg. On n'a entendu personne se plaindre. Personne ne s'est plaint pour Strasbourg. Ils ont perdu les deux matchs derrière. Non, mais ils ont perdu 3-0 contre Brest derrière. Enfin, il y a aussi des séquelles par rapport à ça. Le match contre Lens, où on arrive avec un point d'écart avec le PSG qui a un match en moins, D'accord.
5: Oui, oui.
4: Donc ça veut dire qu'ils ont finalement 4 points d'avance parce qu'ils ont gagné contre Nantes. On peut refaire tout. Attends, laisse-moi finir. On peut refaire tout ce qu'on veut. Personne, c'est pas la Ligue qui a fait la causerie de Lens avant le match de Brest. C'est pas la LFP et Nicolas de Taverneau qui a fait la feuille de match où ils font match nul contre je sais plus qui, contre Nice, qui joue le maintien. Moi, je veux bien qu'on mette tout sur la Ligue, mais à un moment donné, je pense que la LFP a une part de responsabilité dans le parcours et la performance du PSG en Coupe d'Europe,
5: okay,
4: mais n'a aucun impact sur le fait que Lens s'est relâché.
5: Mais non, parce que
4: ça n'a. Tu peux me raconter tout ce que tu veux, en fait. Et c'est d'ailleurs, c'est révélateur avec la colère qu'a eu Pierre Sage à Brest, où ils reviennent à la dernière minute à 3-3, parce qu'il faut une première mi-temps qui est cataclysmique, où il dit. En fait, je me suis trompé d'homme. Même lui, il se met irresponsable, en fait. Parce qu'il se dit, la dynamique, elle a été cassée parce que certains n'ont pas tenu leur rang. Si c'était évidemment à cause de ce report de match que Lens avait perdu ou avait perdu des points, il n'aurait pas ce discours-là, Pierre Sage. Il est très conscient que c'est sa responsabilité et celle du groupe aussi. De
5: mais Pierre, si le match avait eu lieu le 11 avril, c'est très bien que le scénario était totalement différent. Parce que un peu plus tôt dans la saison, Lens aurait pu gagner ce match. Là, ça aurait été ultra serré. Et je suis même étonné, vu qu'on a la ligue la plus bête du monde, je suis même étonné qu'on n'ait pas eu un communiqué pour dire le match est remis au 15 septembre, tu vois.
4: Non, c'est
5: ou au 15 août. Parce que pendant qu'on y est, là, ils ont mis le championnat se termine dimanche et on fait le match ce soir, ce mercredi soir.
4: Tu penses que la Ligue 1 est relancée parce que si Lens avait gagné ce match-là.
5: Ah, le 11 avril.
4: Si t'as le 11 avril.
5: Oh, mais ça aurait été un. Mais Pierre, mais toi, ça aurait été le match de la saison.
4: Quoi, va travailler chez Netflix. Refais des trucs.
1: Là, il est très
5: très bon. Non, mais Pierre, et
4: avec
5: surtout.
4: Des sites, tu serais battu.
5: Et surtout, c'est qu'on est le seul championnat au monde. En Angleterre, on fait pas ça. Hein.
4: Mais c'est normal, ils ont le coef. Ouais. Ils sont
5: trop. Non, mais en Angleterre, il y a un moment donné, le PSG. Et je suis. Attends, et j'adore cette équipe. Encore une fois,
4: tu compares la Ligue 1 à la première.
5: J'adore Luis Enrique. J'adore cette équipe. Elle nous fait rêver. On est bien heureux de les avoir. Mais il y avait un autre moyen de mettre ce foutu match qui était. Mais t'imagines le match qu'on aurait
4: vécu. Le match du soir.
5: Le match de dingue.
4: Le match du soir, là.
5: Oh bah oui, il compte pour du beurre. Alors,
4: on va se régaler. Ça va être une ambiance de merde, il n'y aura personne au stade.
1: Ça veut dire qu'en fait, si ils font pas match nul à Brest, ce soir, le match, il est comment?
5: Mais ici, alors, le match, il avait été resté le 11 avril au lieu de mettre au 13 mai. Mm-hmm. Là, tu vois, non, mais à ce moment-là, on peut faire les 6, les 6, les 6.
1: Bah,
5: mais
1: voilà, surtout, bah, c'est quoi? Si, ça se trouve qu'en
5: c'est
1: fait,
5: toi, la décision, le jeudi 26 mars. Le jeudi 26 mars.
1: Des points aussi, hein.
5: Le jeudi 26 mars, ils sont cul à cul, ils y sont là, c'est tata, ils font quasiment l'amour, ils sont côte à côte, ils sont là. Et là, bah, maintenant, bah, ce soir, bah, parce que tu rencontres.
4: Bah, parce que
5: surtout, c'est que. Donc, la Ligue, et on voit M. Labrune, il était très heureux, M. Labrune, quand il y a eu la qualification du Paris Saint-Germain. Il a privilégié.
4: Yo-yo.
5: La Ligue des Champions plutôt que son propre changement. Donc moi je vais te dire un truc, le jour où je serai cocu, je vais dire merci monsieur, merci Robert, je suis cocu avec toi, mais vraiment t'es fort bien parce que tu rends heureux ma femme quoi. Bah excuse-moi, moi si je suis patron de la Ligue, je privilégierai mon championnat plutôt que la Ligue des Champions.
1: Mais tu fais quoi du coup FUFA, tu fais quoi?
4: Dès le début, la Ligue a été très claire, on va privilégier le coef UEFA pour essayer de rapporter des points.
5: Je comprends.
4: D'accord? Ben non, tu comprends pas, parce que là c'est le but. Là ce qui se passe c'est que ça permet au PSG d'aller très loin en Ligue des Champions pour ramener les points au coef UEFA français, sauf que la Première Ligue n'a pas à le faire. Ils ont 10 000 points d'avance, ils sont trop loin.
5: On ne pouvait pas trouver d'autre date que ce soir. On a reporté.
4: Non, il n'y avait pas de date.
5: Si, Pierre,
4: mais non, très bien le 30 mai, c'est la finale des Champions, après il y a la Coupe du Monde, c'est fini.
5: Et donc toi qui adore le sport, Pierre, et vous deux, vous adorez l'équité.
4: Mais moi, je vais voir un super match.
5: Et vous deux, vous adorez l'équité. Vous auriez été, franchement, dis-moi la vérité, vous auriez été Lensois. Vous auriez dit quoi le 26 mars? Ah, c'est normal, bravo, allez-y.
1: Mais les Lensois, ils prêchent pour leur part.
2: Tiens, tu veux les écouter, les Lensois? Parce qu'on leur a posé la question, forcément, en veille de match, si ça les avait atteints ou pas de ce report de match.
0: Oui, Pierre Sage a été questionné à ce sujet hier en conférence de presse. Et pour lui, c'est beaucoup plus politique que sportif.
6: Il n'a pas été pénalisant sportivement, parce qu'on ne l'a pas joué. Donc, tant qu'on ne l'a pas joué, on ne peut pas le caractériser comme pénalisant, du coup. Par contre, il a été très pénalisant d'un point de vue politique, puisque ça a mis en exergue justement beaucoup de choses dans les décisions, dans le football français notamment. On a juste à faire le meilleur match possible pour essayer de rivaliser avec la meilleure équipe du monde. Et c'est déjà un chantier assez relevé. Et je préfère qu'on mette notre énergie là-dessus et qu'on laisse nos dirigeants s'occuper de l'autre partie du problème.
1: Donc ça change rien, écoutez, Pierre Sage, c'est pas pénalisant. Vous pensez pas qu'ils l'ont un peu en travers quand même, les Lensois? Là, il y a le discours de façade, évidemment, mais...
5: Ah, mais le président Gourland, il est écœuré, mais allez, souviens-toi, le 26 mars, dans les jours... Parce
1: non, que mais là, tout... maintenant, aujourd'hui, pas au moment du report, là,
4: moi,
1: maintenant.
4: Ce que je pense, c'est que Lens était à la place du PSG à ce moment-là, ils auraient fait la même demande et ils l'auraient eu de la même manière.
5: Oui, mais voilà. Là, Pierre, il y a quand même eu des matchs reportés, plusieurs matchs reportés, et je pense
4: raisonnablement... Strasbourg, c'est pareil.
5: Ce PSG est formidable, je pense que ce PSG n'avait pas besoin à chaque fois entre...
3: Mais ça veut dire quoi, pas besoin? C'est passé.
5: Mais pourquoi? Parce que le PSG a un budget disproportionné.
4: Ben, tu sais quoi,
5: ils auraient été extraordinaires, mais en plus, ça aurait été un match extraordinaire.
4: On leur fait commencer le championnat moins de 10 points. On leur enlève des points dès le début. On se dit, ils ont trop d'argent, on va mettre moins 10 points, comme ça, ce sera, on aura un championnat qui sera excitant et suspense.
5: Non, mais même pas ce que tu dis, Pierre.
4: Mais non, mais
1: résultat ce soir, Pierre et Yo et Alison, c'est que, je ne sais pas si on voit les compos, mais on fait tourner dans les deux clubs. Il y a zéro levier motivation, il y a zéro enjeu.
5: Le match va être ce soir.
4: On va voir s'il n'y aura pas de match. On va voir.
1: Tu crois qu'il y a match, toi, ce soir?
4: Ce soir, on aura un match de dingue, on aura un super match.
1: Ça va être l'un des plus beaux matchs de la saison.
4: Mais attends, écoute-le. Vas-y.
5: Ça va être l'un des plus beaux matchs de la saison, mais malheureusement, pas pour du beurre. Et moi, j'adore le beurre de Michel. Mais là, même si j'adore le beurre de Michel, c'est un match pour du beurre. Et malheureusement, le match va être génial, l'ambiance va être géniale. Va y avoir, moi, je dis un 4-3 Lens. Mais malgré tout,
1: je t'ai pas demandé.
5: Ça va.
1: J'attends cette émission. Après la pub, vous restez bien avec nous. On est en train de me dire dans l'oreillette qu'il se passe une arrivée de fou du côté du Giro. Alors, vous l'avez pas vu parce qu'on est en train de papoter. On va tout vous montrer. Apparemment, c'est hallucinant. Donc, le Giro à venir. On a aussi du basket et du Victor Wembanyama qui a bien digéré son expulsion de l'année dernière, visiblement. Il a pris sa revanche hier soir. Victoire des Spurs qui prennent l'avantage dans cette demi-finale. Et Wemby n'a jamais été aussi proche d'une finale. À tout de suite.
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1: C'est lui, le nouvel homme fort du hand français, mais qui est Talent Doutchebaïev, le nouveau sélectionneur des Bleus censé relever le niveau des handballeurs. Il va diriger son premier match officiel ce soir pour espérer qualifier les Bleus au Mondial. On a hâte d'entendre la meilleure joueuse de hand du monde sur ce sujet. Elle est attendue au tournant.
3: Ça faisait longtemps qu'il ne l'avait pas dit.
1: On va voir si tu mérites ton statut ou pas. Ne loupez pas le retour des tirs au but. Ça fait longtemps qu'on n'a pas fait la séance de tirs au but. Le retour de la Team Boubi face à la Team Reste du Monde, les gages, les cartes bonus, tout ça. Ce sera en fin d'émission, le retour de la photo-célébration aussi.
4: Ouais,
1: ça nous avait manqué, ça.
4: Oui, par contre, il faut réfléchir.
1: Il faut commencer à réfléchir. Ah, 17h45, on va sur la planète sport, Colline. Ouais.
0: On démarre en NBA, en play-off NBA, avec un match très attendu pour Wemby. Deux jours après qu'il ait été exclu du parquet, après un gros coup de coude qu'il avait mis à Nazred de Minnesota. Et donc, Victor Wembanyama est revenu en patron pour le match 5 des Spurs face aux Timberwolves. Victoire 126-97 pour les Texans. Avec 27 points et 17 rebonds, Wemby a fait du grand Wemby, notamment en tout début de rencontre. Il marque 16 points en 6 minutes de jeu, français. Il est même allé éteindre Rudy Gobert, en grande difficulté, Rudy Gobert, sur ce match.
1: Il y va, hein.
0: Et puis, on s'en doutait, il a été provoqué, Wemby, verbalement par Ayo Dosunmu, puis poussé par Anthony Edwards. Mais le Frenchie de 22 ans a pris sur lui et a gardé son calme.
1: Bien.
0: On est fiers de lui.
1: Il a pris.
0: On est fiers de lui, oui. Donc les Spurs, victoire donc des Spurs, donc 3-2 dans ces séries. Les Spurs donc retournent à Minneapolis dans la nuit de vendredi à samedi pour tenter de boucler la série. Pierrot, là, il est revenu en héros avec un mental d'acier quand même. Alors qu'il a été provoqué.
4: Ouais, mais j'avais dit l'autre jour que c'était pas le genre d'athlète qui faisait deux fois la même erreur. Ça l'enrichit justement dans la façon d'évoluer dans sa carrière. Et c'est un problème qu'il a pas forcément eu quand il arrive en NBA. On a commencé à lui mettre des petits, il s'est adapté, et puis il change, et puis il arrive à trouver. En fait, à partir du moment où il a une problématique, il arrive à trouver une solution. Là, il savait très bien que c'était son mental le problème et le fait de réagir justement à une attaque. Il est parti chez les bouddhistes. Crois-moi bien que là, la gestion du stress et ce genre de choses, il va le gérer en 2-2. Ce ne sera pas un problème sur la durée.
2: Sauf la dernière fois où il s'est fait expulser.
4: Parce que c'est la première fois que c'est arrivé. Là, il est tombé sur des méchants. Il sait faire le méchant aussi. Il montre un peu son caractère. Mais maintenant, il sait gérer tout ce qui... Enfin, il va devenir le joueur ultime, de toute façon.
3: Wemby fait du Wemby, comme tu as dit, il est parti chez les bouddhistes, mais moi je trouve ça bien qu'il montre aussi son caractère, se dire ouais, je suis humain, en fait, on va pas me marcher dessus, c'est pas parce que je suis le jeune, la star montante, que j'ai des choses à prouver, que en fait je vais me laisser faire, et forcément, bah il y en a plein qui essaient de le piquer, qui font du trash talk. Encore hier soir au match, hein, on voit Ayo qui va le chercher, qui lui met le coup d'épaule et il lui dit vas-y, laisse-moi tranquille, ce soir il va rien se passer, je vais rester jusqu'à la fin du match. Et c'est ça qu'on aime chez Wemby, c'est qu'il fait pas deux fois la même erreur et que finalement bah lui aussi il utilise les codes et limite il en joue, et c'est ça qui est plaisant. Et puis derrière, voilà, il revient une soirée de plus où il a été extraordinaire, un double-double, il a délivré beaucoup de passes décisives. Il a été extraordinaire sur cette première mi-temps pour amener justement encore une victoire supplémentaire justement à la course à la qualif sur la Conférence Ouest. Donc voilà, Wemby finalement, il est là où on l'attendait dans ses play-offs et j'ai hâte vraiment qu'il se qualifie et de voir ce match contre OKC. Enfin,
4: Erwan nous disait que ça allait être un vrai test pour cette équipe des Spurs parce que justement, ils ont affaire à des méchants, à une grosse équipe.
2: Ils sont en train de le réussir là.
4: Ils sont en train de le réussir. Franchement, s'ils passent, c'est pas un exploit, mais ça veut dire quelque chose par rapport à la finale quand même.
2: Colline.
0: On continue avec le Giro. C'était super aujourd'hui, on s'est régalé. Il tombait des trompes d'eau pourtant sur le peloton. Donc Arrieta et Eulalio ont terminé cette course à deux. Arrieta, pourtant, a fait une grosse chute à 10 km de la fin.
2: À 10 km
0: À 10 km de la fin. Donc Eulalio file, s'échappe, mais chute à son tour à 7 km de l'arrivée.
5: C'est fou.
0: Donc, ils se retrouvent finalement tous les deux au duel final. À 7 km, ils sont main à main. Mais Arrieta prend la mauvaise route. Donc, Eulalio file vers la victoire. Sauf que, bon, Arrieta le rattrape et gagne.
2: Ah, il le rattrape alors qu'il s'est trompé de route.
0: Une deuxième fois.
2: Incroyable.
0: Ça a été complètement dingue. Donc voilà, donc victoire finale pour Arrieta après une chute chacun. Eulalio enfile le maillot rose de cette course. Johan, ça c'est des courses complètement palpitantes. Ça,
5: vraiment, mais Colline, trop de retournements. Là, en quelques instants, on a vu pourquoi le Giro c'est magique. C'est vrai que ça aurait été, on va se régaler avec Paul Sexas évidemment. Mais un jour, il fera le Giro évidemment, il le gagnera parce que là, c'est toute l'Italie dans sa splendeur. C'est la fantaisie, c'est du grand n'importe quoi. Évidemment, déjà c'est des héros encore aujourd'hui, des trompes d'eau de partout. Il y a eu plein de chutes. Là, t'imagines, t'es juste avant l'arrivée, tu te rends compte absolument le mec qui trompe de route, tu rates de virage. T'as la DDE qui doit intervenir, t'as les pompiers, t'as les policiers. Interpol, il revient, mais je vous assure, le Giro, c'est ça chaque année.
2: Non, mais alors, pardon, là, on a vu que quelques secondes, parce qu'on n'a pas le droit de montrer plus, mais souvenez-vous, à 18h05, tous les soirs, c'est l'équipe Giro, il y a le grand résumé, donc vraiment, pendant 15 minutes, on va pouvoir voir tous les détails de cette arrivée de dingue, ce scénario. Mais c'est une faute de débutant de se tromper de route.
5: Mais non, parce que.
2: C'est une barrière en plus.
5: Non, parce qu'il y a la vitesse, il y a des pneus qui sont. C'est pas les pneus Ferrari, donc c'est compliqué, il rate le virage, parce qu'il prend tellement de vitesse, il prend tellement de risques pour gagner cette étape, donc forcément, c'est quasiment inconduisible aujourd'hui les vélos, parce que c'est tellement un truc. Donc au contraire, c'est pas n'importe
2: quoi. La visibilité.
5: Quoi. C'est qu'il a tenté le tout pour le tout, et justement il a eu la force de revenir dans la course. Ouais,
2: incroyable.
5: C'est un truc extraordinaire. On a hâte de voir un 18h dans quelques instants.
2: 18h05, ça va le présentateur.
0: Merci de t'y avec nous.
2: Juste si vous aimez le vélo, retour du Tour de Hongrie demain à 16h. Il y a le Giro d'un côté, nous on a le Tour de Hongrie.
5: Très important.
2: Attention.
0: J'ai une autre info sympa, une exclue 24 heures du Mans. C'est Mark Cavendish qui agitera le drapeau
2: bleu
0: des 24 heures du Mans cette année. L'ancien champion de cyclisme était déjà présent au départ des 24 heures du Mans l'année dernière quand Roger a donné le départ. Roger, oui,
2: c'est
0: connais.
2: C'est ton pote, toi.
0: Team Roger.
5: J'adore que.
0: Donc il était là, il était super enthousiaste et cette année donc c'est à lui, l'ancien sprinter britannique, de lancer la course que vous pourrez voir donc le 16 juin en direct sur la chaîne L'Équipe. Yo-Yo, là, c'est un des meilleurs sprinteurs de l'histoire qui va au Mans. Pour lancer le départ, tu vas pas louper
5: en
0: ça.
5: En plus, j'ai eu la chance, il y a 2 ans, de vivre un mariage avec lui. Donc, j'étais à 2 mètres de lui à la cérémonie.
0: C'est vrai.
5: C'est un gars.
2: Le mariage de qui?
5: Le mariage d'Emmanuel Baird, ma partenaire de danse avec les stars. C'est, Emmanuel est ami avec le couple Cavendish. Okay, et moi, j'étais là. Et c'est un gars d'une humilité. Il y avait Jenson Button qui était là également, champion de Formule 1.
2: Et
5: j'étais là.
4: Jenson Button, Marc Cavendish.
5: Je sais pas ce que je fais avec vous. Et c'était une soirée. Et c'est absolument extraordinaire. Et d'ailleurs, juste avant le tunnel sous la Manche, de
4: la Barack Obama.
5: Non, mais tu je vous promets, c'est la vérité. Donc je vais à ce mariage justement, donc je prends le tuyau de la manche et juste il y a plein de photos et tout un petit peu truc et tu vois même des photos dans une sorte de musée au tunnel sous la Manche. Je vous promets, il y a une magnifique affiche photo de Mark Cavendish qui a remporté record d'étape sur le Tour de France. Enfin, c'est un héros absolu et c'est un gars d'une humilité absolue. Il y a encore plus de bocal que lui, t'imagines.
2: Et c'est un grand amoureux des bagnoles. Il était au Dakar aussi.
5: Il adore
2: les voitures. On enchaîne.
0: On continue avec du hand. Ce soir, la France affronte la Tchéquie en barrage de qualification au Mondial 2027 dans un contexte où le sélectionneur des Bleus est en pleine rupture. Talin Doutchebaïev, c'est le nouveau sélectionneur donc, de l'équipe de France. Il a été nommé en février dernier, alors qu'il était toujours entraîneur du grand club polonais de Kielce. Mais coup de tonnerre, il n'y a même pas 3 semaines, il s'est séparé de son club qu'il entraînait depuis 12 ans, après avoir perdu la demi-finale de Coupe de Pologne. C'était la goutte d'eau pour lui après des résultats en déclin. Il s'est senti honteux, il a préféré partir. Alors aujourd'hui, pour lui, il n'y a pas l'air d'avoir de problème. Il a même resélectionné les 3 bleus de son ancien club. Alison, est-ce que la situation est donc plutôt royale pour nos bleus qui ont un entraîneur qui ne s'occupe désormais plus que d'eux? Ou alors la situation est un peu sensible en pleine période de rupture?
3: Bah pour l'instant, il est sans club au moment où on parle, mais on sait qu'il y a des tractations pour lui, justement, en Bundesliga, pour reprendre un club. C'est vrai que c'est la particularité. On a habitué quand même, côté français, à avoir des sélectionneurs qui n'ont pas de club. Et ça change énormément. Donc forcément, là, pour l'instant, il est très focus parce qu'il n'a que l'équipe nationale. On a vu aujourd'hui, dans son interview, qu'il dit que sa femme, justement, prône pour qu'il ne garde, en tout cas, sur cette année, que la sélection. Donc, à voir, mais c'est un tel passionné et je serais très surprise qu'il décide quand même de ne pas avoir de club. Il a ce côté très volcanique, mais malgré tout, c'est quelqu'un qui est très proche de ses joueurs. Après, ça fait quoi, 12 ans, je crois qu'il était 12-13 ans qu'il était à Kielce. Et donc du coup, c'est sûr que dans le temps, ça peut amener des tensions. Et je pense qu'aujourd'hui, voilà, il était sans doute arrivé au bout de l'histoire avec ce club. Il a remporté 20 trophées, une Ligue des Champions, dans un scénario extraordinaire que je revois très bien. Je revois ce dernier pénalty par Agina Galdé qui les sacre alors qu'il perdait de 10 buts, je crois, à 10 ou 12 minutes de la fin sur ce Final Four-là. Donc voilà, c'est juste que la date de péremption, entre guillemets, est arrivée. Désolée de le dire comme ça, mais c'est la réalité.
0: Mais c'est ce qu'il a dit aussi.
3: Voilà, ça ne remet pas en cause, en fait, les qualités d'entraîneur qu'il a. C'est juste que, l'histoire, le temps, l'usure, fait que, on est arrivé au bout de quelque chose et qu'il faut savoir partir. Et je pense que c'est ce qui s'est passé. Il y a eu une rupture, en fait, avec les joueurs, parce que ce côté très volcanique fait que, il est un peu consanguin et que des fois, ça peut piqué très fort et je pense que cette fois-ci ça a piqué très fort et donc Talent sera avec l'équipe de France.
2: Maintenant c'est le sélectionneur des Bleus et on va voir son tempérament volcanique. Merci pour la Planète Sport. 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On est généreux ou pas?
5: Ah oui, très.
2: Mais vous avez quand même le droit de jouer vous aussi au tir au but.
5: Ça y est,
2: pareil.
5: L'émission commence.
2: Le retour des tirs au but. Le jeu qui teste votre assiduité à l'actualité sportive. Est-ce que vous êtes un collab sur tous les sports? Première chose à faire, c'est de regarder le score. De partout, dis donc. Égalité entre les deux équipes. C'est la team Boubi qui choisit, qui démarre. Avec quelle enveloppe?
0: Rose toujours, les cheveux de Boubi.
2: Les cheveux de Boubi. Alors, on est parti. Première question, team Boubi. Quelle légende du foot va racheter le FC Séville?
0: Je l'ai vu hier.
2: Ah oui, tu l'as vu. Il faut avoir l'info.
0: Je sais plus,
12: je l'ai vu. Foot, Ronaldo?
0: Non.
2: Parlez plus fort, on n'entend pas.
0: Tu sais pas?
12: Bah non, je sais pas. C'est, non. Bah tu sais, réfléchis.
0: Non, mais moi, je bosse mes planètes, en fait.
2: Sergio Ramos.
12: Ouais, oui. Sergio Ramos.
2: Eh oui, tu l'as vu.
12: J'aurais dû en buter des, tiens.
2: Arrête, tu l'avais pas. Steam reste du monde. Sinner a égalisé le record de victoires consécutives en Masters League de Djokovic.
3: Attends.
2: Avec combien de victoires?
5: 31.
2: À une près. Voilà.
5: 31, mais respectez-moi.
3: Respectez-nous.
2: Même pas besoin de rentrer. Et Yoann Ryu s'est levé, c'est qu'il est en forme. 1-0.
12: Ça se voit pas.
2: Carte bonus, grand chauve.
13: Pierrot, Colline, vous avez le droit à une mauvaise réponse.
2: Sympa. Quel Brésilien de 41 ans a été présélectionné pour la Coupe du Monde?
12: Thiago Silva.
3: Ouais. Oh là là.
12: Qu'on dise Neymar, l'histoire de...
0: Neymar, non.
1: Ce serait une bonne réponse aussi, mais il n'y a pas 41 ans. C'est une bonne réponse, Thiago Silva et Neymar. C'est une pré-convocation.
3: En plus, il avait donné une carte bonus.
1: À partout. Team Reste du Monde, arrête de râler. Quel club a annoncé le départ de Corinne Diacre?
5: Marseille, évidemment, l'OM.
3: L'OM.
5: Deux points.
1: C'est pas évident pour tout le monde. Bah,
12: si c'est Le Mans alors qu'elle est à Marseille, c'est un peu...
1: Ça fait deux. Team Bobby. Quel joueur... Non, pardon. Le joueur de tennis Jack Draper a un nouveau coach. De qui s'agit-il? J'ai trois choix. Andy Murray, Jérémy Chardy, Juan Carlos Ferrero.
12: Ça a une idée, toi?
1: Mais non, elle bosse ses planètes, elle.
12: Ça pouvait être dans les planètes, ça.
0: Ce Ferrero, Andy Murray, tu crois?
12: Non, je crois rien, moi, j'en sais rien.
1: Allez,
12: le dernier. Ouais.
1: C'était Andy Murray. J'adore. Hey,
12: c'est ce qu'on appelle avoir du pif.
5: J'ai un peu de peine pour vous, franchement.
12: Oh, ça va,
0: c'est pas terminé.
1: Attention, team Reste du Monde, vous êtes devant. La France, en hand ce soir, doit passer par un barrage pour valider son billet au prochain mondial. C'est la première fois depuis combien de temps? À un an près. On a une Hall of Fame.
0: Allison,
12: Hall of Fame.
14: Un an près, Allison.
1: Elle est incollable sur le sujet.
12: Yo-Yo, tu sais pas?
5: Enfin, je sais pas, non.
3: Non, je l'ai pas.
1: Depuis combien de temps? Dis un chiffre.
5: Au pif.
3: 3 ans.
5: 14 ans.
1: 22 ans. Enfin, on y était très très loin.
5: C'est pas grave.
1: Team Bobby. Question tennis de table. Tiens, on a reçu les bleus en début de semaine. La demi-finale aller de Pro A s'est déroulée hier. Simon Gauzy et son club d'Enbon a battu l'Alliance Nîmes-Montpellier des frères Lebrun. Mais contre qui Gauzy a-t-il perdu? Trois choix. Alexis Lebrun, Félix Lebrun. Aucun des deux.
14: Oh, j'aime quand t'es déterminé.
0: Non, je crois qu'il
12: Ah, tu crois, t'es pas sûr?
0: Non, mais aucun des deux.
1: C'est une bonne réponse, aucun des deux. Ils étaient fatigués, ils nous l'ont dit, qu'ils n'allaient pas jouer tout de suite. Eux, ils vont pour les demi-finales direct.
12: Ah oui, c'est vrai.
1: Pour les demi-finales de Ligue des Champions. Carte bonus pour la team Reste du Monde.
13: Johan, Alison, vous devez me répondre en italien.
5: Ah, j'adore, je parle italien couramment.
1: Oh, bah, excuse-nous, Alison, tu parles italien?
3: Tout est bien, hein?
12: Tout à poste.
1: Rajoute les doigts.
3: Tout est bien.
1: Ce soir a lieu le match Lazio-Rome contre Inter Milan. Ouais. Ce match compte pour quelle compétition?
5: Questa sera è la finale della Coppa Italia. E non sulla chaîne L'Équipe, e su un'altra rete. Prima era sulla chaîne L'Équipe. Che bella, che bellissima partita. Incredibile. Lazio-Inter. 1-0 per l'Inter. Marcus Thuram, 1-0. Bon point pour Johan et pour Alisson Fino.
1: Alisson, je n'ai pas entendu ton italien.
3: J'ai dit la première, j'ai dit la Coupe d'Italie.
1: Ah oui, mais.
3: Pas en Italie,
0: il faut qu'on gagne, Pierrot.
3: Pardon.
1: Team Bobby, il faut marquer pour rester dans le jeu. Quel joueur d'Arsenal est officiellement forfait pour la finale de Ligue des Champions contre le PSG?
12: L'arrière droit. White.
1: Prénom?
0: T'es sûr?
5: Donc on va voir la balle.
1: On va voir la balle.
0: Mais le nom, ça compte.
12: Mais oui, ça compte, évidemment. Ça compte. Bah alors là, s'il me le donne pas, je vais dans...
1: Ben White, fin de saison. Il va même peut-être manquer le début.
5: Pour la balle de match.
1: Balle de match. Team Reste du Monde, le marathon de Berlin a annoncé la participation du recordman du monde du marathon, celui qui est passé sous la barre des 2 heures il y a quelques semaines. Mais quel est son nom? Trois propositions.
3: Encore, je veux savoir.
1: Sébastien Pau, Sébastien Tau, Sébastien Sau.
3: Oh, tu peux répéter. Attends, répète la deuxième.
1: Sébastien Pau, Tau ou Sau?
3: Tau.
5: Tau.
12: Tau, bonne réponse. Je crois que
1: c'est Tau. C'est une mauvaise réponse.
0: Yes.
5: C'est quoi?
1: C'était Sébastien Sau. Mort subite.
5: Moi, je savais qu'il était en Nike.
12: Allez,
1: Coco. Vos tablettes et vous répondez à cette question. Yo-Yo. Le syndicat des joueurs de MLS a publié hier le salaire annuel de Messi à l'Inter Miami hors prime. À combien s'élève-t-il en dollars? Je vous attends. Donnez-moi le prix,
5: en dollars.
1: Le salaire annuel de Messi à l'Inter Miami hors prime. La réponse la plus proche l'emporte. Et vous êtes à deux partout au général. Hein, donc, ça compte. Si tout pile, point compte double. 3. 2, 1, on retourne. J'ai du 25 millions à gauche.
5: Oh, égalité
1: à droite. Il y a égalité et on n'a pas le temps de faire une dernière question.
12: Je veux la victoire.
3: Est-ce qu'on peut donner en fait quand il arrive en MLS?
1: Non, c'est trop tard.
3: Il y avait le salaire
1: quand il arrivait. Un point partout, vous êtes trop fort. Je vous embrasse très fort, les copains. Tout de suite, l'équipe Giro, soyez bien attentifs ce soir parce qu'il s'est passé un scénario de dingue et vous allez vous régaler pendant un quart d'heure. Ne ratez pas cette étape. On se retrouve demain 17h30, juste après le Tour de Hongrie. Bah du coup, photo sur moi, je crois. À demain.
5: À demain, français.
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1: Et bienvenue dans l'équipe de choc horaire avancé. On démarre plus tôt aujourd'hui, juste après le Tour de Hongrie. D'ailleurs, si vous aimez le vélo, si vous étiez avant la pub avec nous, sachez qu'on fera notre petit point Giro, hein, comme d'habitude dans cette émission tous les jours. Ici, on fait le tour de toute l'actualité sportive dans tous les sports, toutes les disciplines avec plein de sujets passionnants encore aujourd'hui. Beaucoup de foot, mais pas que. Comment va le duo infernal Pierre Boubi, Colline Mérand?
2: Ça va très bien, Françoise.
1: On est en forme?
2: Oui.
1: On a dénudé une petite épaule?
3: Une petite épaule.
1: Attention.
3: Désolée, mamie, ça va pas lui plaire.
1: Mamie va pas aimer?
3: Non, mamie. Il va pas aimer.
1: Bon, mercredi, jour des enfants. Donc, c'est plutôt les enfants qui sont devant leur télé. On surveille son langage. Bizarrement, je te regarde toi, Pierrot.
2: Oui, je sais pas pourquoi.
1: Colline, ça va, les faillottes, elle fait
2: pas de gros.
1: Pierrot, tu fais attention.
2: Ça va pas être moi le pire en termes de mots.
1: Ah, je crois savoir.
2: Qui va arriver.
1: Je crois savoir de qui tu veux parler. Pour vous accompagner d'ailleurs, aujourd'hui, j'ai deux vrais personnages hein, de l'émission des Teignes. J'appelle d'abord pour commencer Alison Pineau, l'ancienne numéro 1 de Handball. Elle aussi, elle a sa série Netflix, Alison, femme d'affaires. Tu peux nous rejoindre, Ali, qui se lance.
4: Aujourd'hui, je t'ai manqué, hein, purée, puisque d'habitude, ça tire à balles réelles.
1: Ah, mais t'as pas vu la photo encore, je crois. Ah. Voilà ce qu'on a trouvé en fouillant sur Internet. La prochaine série Netflix qui va sortir, donc, Alison, femme d'affaires. Qu'est-ce que c'est que cette série? Tu nous fais le pitch un petit peu? Tu te lances dans l'entrepreneuriat, c'est ça?
4: Oui, bien sûr. Je suis cofondatrice de Graden.
1: Très bien.
4: Top. Avec Antoine Labarre, qui est le fondateur originel de cette start-up.
1: Deuxième acteur, là, donc.
4: Exactement, le deuxième acteur.
1: Et ça, je suis ravie. Tu comptes les événements sportifs, c'est ça? Tu fais le...
4: Exact. Alors, c'est une application, c'est une plateforme multisport, et en fait, qui recense tous les événements sportifs, en fait, de France. Donc, tu décides de partir en week-end à Bordeaux, tu cherches, qu'est-ce qu'on va faire?
1: On va aller
4: voir du sport. Et on va sur Graden.
1: Pas mal.
4: Et donc tu trouves l'événement. Et bien sûr, Graden, c'est aussi donner de la visibilité au club, donc que ça soit pro ou amateur. Et le rôle, en fait, entre guillemets.
1: Ça va, l'instant promo, là?
4: Ouais,
1: c'est un peu long.
4: Tu me tends une perche,
1: ouais,
4: je la prends.
1: Hein.
4: Donc
1: super.
4: Moi, je suis sur la partie, en fait, brand et impact. Et en train de
1: faire
4: la partie financière, etc. Donc, dédicace à soi.
2: Il est 20h05, on rentre.
4: Merci, Antoine.
1: On a perdu tous nos téléspectateurs. Merci, Alison Pineau. Le prochain, Sa vie est une série Netflix. Il s'agit de Johan Rioux. C'est le trublion de l'équipe de Greg. C'est le fou de la grande soirée. Il est en garde partagée. Tu peux nous rejoindre, Yo-Yo. Il va falloir choisir par contre un jour, hein, entre ton père, ta mère, tes copains.
5: Tu le sais au fond de nous.
1: Il est dans toutes ses émissions. Que c'est nous ta préférée, c'est ça?
5: Mais on le saura bientôt.
1: Dis-le. Il ne peut pas le dire. Hein. Tu le dis avant la fin de l'émission.
6: Et Alison, elle est absolument. Je suis très très heureux pour toi. Une femme extraordinaire. Un
1: d'accord.
6: Modèle.
4: Merci.
1: On va pas reparler de sa société.
4: Non, mais si, Graden. On va parler de Graden. Putain, mais c'est d'utilité.
1: Non.
4: Pardon. Oh là, c'est d'utilité.
1: Tu vois les enfants qui nous regardent.
4: Les enfants,
1: pour elle.
4: Je suis désolée. C'est d'utilité publique, Graden.
1: Tu veux savoir de quoi en parler? Elle a dit 10 fois le nom de la société. Voilà. Ça tombe.
4: Vous êtes sûr que vous avez enregistré?
1: C'est bon. Le sommaire est dans le décor. Quand Kylian Mbappé se dévoile dans la presse, ça fait toujours jaser. La célébrité, son image, la lutte anti-RN, il prend position, le capitaine des Bleus. Est-ce que c'est son rôle? On parlera de sa photo aussi, qui détonne en couverture du magazine. C'est le documentaire événement qui sort aujourd'hui, les coulisses du bus de Nysna, avec un Raymond Domenech qui se lâche comme jamais. Est-ce qu'on a vraiment envie de savoir? Est-ce que vous avez envie de vous replonger dans cet épisode sombre? Ça fait débat sur le plateau. Et puis il y a match ce soir, Lens PSG, le leader qui se déplace chez son dauphin, mais sans vraiment grand intérêt, 6 points d'écart entre les deux. On va se demander si la LFP a gâché cette fin de saison en reportant ce match qui aurait pu être le clou du spectacle. Et là, vous allez me dire, ça fait beaucoup de foot tout ça. Mais non, parce que j'ai aussi en magasin, dans le décor, du Wemby qui s'est lâché lui aussi cette nuit pour redonner l'avantage à son équipe, du nouveau sélectionneur des Bleus, Douche Baïef, sur lequel j'attends beaucoup Alison Pineau, ou encore Paul Magnier sur son vélo, bien sûr, c'est le Giro. On sera sur tous les terrains. J'ai manqué quelque chose? On a fait le tour, vous croyez?
4: Non, bien.
6: C'est nickel.
1: C'est complet. Eh bien, on peut commencer. 16h35 avec le capitaine des Bleu, qui fait la une d'un célèbre magazine, Vanity Fair, s'il vous plaît. On va regarder cette couverture. C'est un magazine qui est consacré à la culture populaire, à la mode, à l'actualité. On va la voir s'afficher ou pas à la une? Parce qu'elle est jolie. Et il y a le titre en plus qui va bien avec Liberté, Égalité, Mbappé. Ça, c'est le titre. On reviendra aussi sur le choix de la photo, hein, qui pose question. L'interview est très bien, très complète. Colline Mérand a tout lu. T'as retenu 2-3 déclarations qui sortent du lot et qui vont vous faire réagir en plateau. Il a notamment parlé politique.
3: Oui, Français, j'ai tout lu. C'était long, c'était complet, mais on s'est arrêté, nous, sur les sorties politiques, parce que ce n'est pas habituel de la part des footballeurs, notamment. Et donc, lui, Kylian Mbappé, il s'est exprimé sur son inquiétude quant à une possible victoire du Rassemblement national à la prochaine élection présidentielle. Il est très inquiet, il a déclaré « Nous ne sommes pas déconnectés du monde, nous ne sommes pas déconnectés de ce qui se passe dans notre pays. Les gens pensent parfois que parce qu'on a de l'argent, parce qu'on est célèbre, ce genre de problème ne nous touche pas. Mais moi, ça me touche. Je sais ce que ça signifie et quelles conséquences cela peut avoir pour mon pays lorsque des gens comme eux arrivent aux commandes. Donc oui, nous sommes des citoyens, nous avons voix au chapitre comme tout le monde. »
1: Alors on reproche parfois aux joueurs de ne pas s'exprimer sur des sujets politiques, on leur demande en tout cas de prendre position. Là, clairement, il affiche sa tendance. Est-ce que ça vous plaît, Pierre Boubi ?
2: Bah oui, évidemment que ça me plaît. Enfin, c'est pas comme s'il est né avec une, comme s'il était né avec une cuillère en argent dans la bouche non plus. Il vient de Bondy. Je vais pas expliquer ce que c'est Bondy, mais c'est quand même l'un des, une des villes les plus pauvres de France au nord de Paris. Ce qu'il a, il le doit à personne et je trouve qu'il n'y a pas meilleure tête de gondole pour essayer d'exprimer justement... s'il y en a un qui est pas hors sol, en fait, dans tout ce qui se passe, je pense que c'est bien lui. Du fait de son éducation par rapport à ses parents, du fait d'avoir... de continuer d'avoir un relais avec avec les gens de là-bas, je suis pas convaincu qu'il ait oublié d'où il vient et pour moi, le symbole est simple, en fait. Il part du principe que c'est un parti politique et qui divise les gens et qui met la faute et le problème de la France, en fait, sur le dos d'une partie et d'une communauté, donc, et de plusieurs même communautés. Donc, évidemment que ce qui divise les gens est à contresens par rapport à ce qu'est le foot où, justement, il faut un collectif et essayer de faire quelque chose ensemble. Alors, même s'il est dans un moment compliqué avec le Real Madrid, en équipe de France, il est capitaine, il est rassembleur. Je trouve qu'il a un comportement qui est plutôt exemplaire. Enfin, c'est un mec qui est loin d'être mal câblé au niveau du cerveau. Donc moi, l'écouter et qu'il ait un avis pour essayer d'empêcher des gens qui veulent diviser les autres pour arriver au pouvoir, moi, ça me convient parfaitement.
1: Est-ce que c'est son rôle en tant que capitaine des Bleus? Il y a une voix qui porte plus que n'importe qui. Il peut aussi se faire des ennemis en prenant position comme ça. Hein,
6: non, mais France, alors moi, quand un sportif parle d'autre chose que de football, parle politique, eh bien, moi, je suis évidemment hyper heureux et c'est ce qui vient. Parce que dans l'histoire, d'ailleurs, regarde les Jeux Olympiques 68 où il y a des athlètes qui se sont levés également contre des choses totalement injustes. Ça a fait évoluer les choses. Et c'est extraordinaire. On reproche tellement aux sportifs de vivre dans un vase clos, d'avoir la langue de bois. Moi, tant qu'un sportif parlera politique, parlera société, et c'est là où ils sont bons d'ailleurs, et c'est là où ils sont bons, et c'est là où on a envie de les entendre. Et parce que surtout, c'est que Mbappé, le football appartient à tout le monde. Mbappé appartient à tout le monde également. Et moi, quand il parle comme ça, après, il y a une phrase où je ne suis pas d'accord, c'est il dit, mais là, ce n'est pas de sa faute, il dit, nous ne sommes pas déconnectés.
1: Non, on n'y est pas, là, on est sur le.
6: C'est pour plus tard. Oui, donc là, en tout cas, par rapport à son avis politique, il donne son avis, mais il faut que plus de sportifs donnent leur avis pour un camp, pour un autre. Mais surtout, c'est qu'un footballeur est un citoyen et il a le droit surtout, et il faut qu'il témoigne, et encore plus même.
1: Un footballeur ne doit pas se contenter de jouer et de se taire.
6: Et bien sûr.
1: Citoyen, ce sont ses mots. Avant d'entendre l'avis d'Alison, je crois que le RN a répondu justement.
3: Oui.
1: Et pas très intelligemment.
3: Non, si Jordan Bardella a réagi sur son compte X. Il a déclaré « Et moi, je sais ce qui arrive lorsque Kylian Mbappé quitte le PSG. Le club gagne la Ligue des Champions et peut-être bientôt une deuxième fois. »
1: C'est pas très malin. Et Marine Le Pen ?
3: Et Marine Le Pen, elle a réagi sur RTL ce matin. Elle a déclaré « Quand Kylian Mbappé dit qu'il ne veut pas qu'on gagne les élections, ça me rassure. Il est parti du PSG pour aller au Real Madrid en disant que c'était pour gagner la Ligue des Champions. Entre-temps, le PSG a gagné. Il peut prendre ses positions, mais les Français sont assez libres de voter pour qui ils veulent. »
1: Alors, justement, c'est là-dessus que je voulais t'entendre, Alison. Est-ce qu'il peut vraiment influencer les votes ? Est-ce qu'il y a des mecs, peut-être, ou des femmes qui sont RN et qui sont fans de Mbappé qui vont se dire « Ah, je vais peut-être l'écouter. » Il a du pouvoir.
4: Bien sûr. Bien sûr, il est très écouté. C'est le capitaine de l'équipe de France et il mesure justement cette force. Il sait que c'est un vecteur aussi d'opinion.
1: Il s'en sert,
4: oui. Oui, je pense qu'il est. Tu l'as soulevé. Il vient d'un quartier très populaire. Moi, j'ai vécu aussi à Bobigny, donc Bondy c'est à côté, donc je connais très bien. Il n'a pas oublié d'où il venait. Il sait très bien que la crise qu'on a traversée politique là sur les deux dernières années, quand les législatives sont arrivées, l'équipe de France s'est mobilisée. Il sait qu'il y a un enjeu énorme pour la France. Et ne l'oublions pas. Avant tout, la France c'est la diversité. C'est sa force, c'est ce qui fait qu'elle rayonne aussi dans le monde du sport, à l'international, c'est le fait que c'est ses communautés, c'est comme ça qu'elle a été construite, et Kylian Mbappé, il mesure ça, il sait qu'il a une force, qu'il a un pouvoir justement auprès des jeunes en disant la France, ça vous appartient aussi, vous devez voter, et lui, bien sûr, il a raison en disant que les athlètes, on n'est pas là que pour jouer, pour être une image, nous sommes avant tout des citoyens français.
1: Et on porte des messages. Yo-Yo a commencé à l'évoquer, quand il dit on n'est pas déconnecté du monde, on connaît la vie. Il y a un doute quand même, je ne suis pas sûre qu'il soit très concerné par le prix de l'essence ou de la baguette.
6: Et surtout, encore une
1: fois,
6: c'est pas de... là, on ne va pas lui reprocher d'être déconnecté, mais évidemment qu'il est déconnecté. Il est dans une autre sphère, il est tellement haut dans la société ou dans la bulle, c'est l'un des cinq plus grands joueurs du monde, c'est même là du football. Donc évidemment que quand plus tu es haut, tu es au sommet de l'Everest, il y a peu d'oxygène.
1: Il y a des filtres, quoi. Il y a des avocats, des agents, filtres, des comptables.
6: Mais évidemment, et d'ailleurs, elle
2: le yacht, tu oublies un truc, il a des parents aussi.
6: Oui, mais tu sais très bien.
2: Ses parents, ils sont pas déconnectés du tout de la réalité. Hein.
6: Oui, mais là, tu sais très bien qu'Mbappé, il est plus dans notre monde, il est plus dans notre vie.
2: Il a eu son avec une Cooper toute petite là comme ça. Il aurait pu arriver en Ferrari, en Lamborghini aussi. Il l'a pas fait.
6: Mais tu sais très bien que là, t'as vu, il a fait un petit week-end à Cagliari. Ça a été un week-end. C'est pas comme toi si tu vas à Cagliari. Mais d'ailleurs, t'as vu, chaque seconde était épié. Il pouvait même pas. Il taille sa copine.
2: C'est de sa faute.
6: Tout était. Justement, je te dis ça, Pierre. Je dis, il n'est évidemment, il est totalement déconnecté, mais ce n'est évidemment
2: pas
6: de sa faute.
2: En vacances avec sa copine.
6: Non, mais c'est très bien que sa vie n'est pas, ne ressemble à aucune autre. Il est totalement déconnecté. Mais ce n'est pas de sa faute.
2: Tu veux qu'il aille sur la lune?
6: Ben malheureusement, il ne peut pas, sa vie ne lui appartient plus. La preuve, même son histoire d'amour ne lui appartient pas. Et donc, évidemment qu'il est déconnecté, mais il n'y peut rien.
1: Ben de ne pas savoir le prix d'une baguette de pain.
6: Et voilà, mais il n'a pas la même vie que nous.
2: Alors, tu es déconnecté parce que tu ne connais pas le prix d'une baguette. Je peux dire qu'il y a pas mal de politiques qui sont déconnectés.
1: Mais aussi, mais je ne dis pas le contraire. Juste, il y a autre chose qui m'a... Parce que je voudrais revenir sur la photo. Moi, ça m'a surpris. C'est peut-être ma sensibilité féminine ou quoi, je ne sais pas. Je crois que c'est la première fois que je le vois dans cette attitude, le torse nu, bombé, les abdos, le regard ténébreux. Elle est magnifique, cette photo, hein, mais on n'a quand même pas l'habitude de le voir comme ça d'habitude, que ce soit dans l'équipe Mag, dans le Times ou dans Paris Match. Ben, j'ai regardé toutes les couves de journaux qu'il a pu faire. C'est sobre, hein, c'est classique. Il a jamais posé comme ça. Est-ce qu'il y a un message derrière, un changement d'image en vue ou...
2: Ça devient un homme.
1: Ah, d'accord. Avant, c'était l'enfant, l'adolescent, et là, c'est un homme. Ah,
2: bah, pour moi, ça a du sens de lui faire monter d'un palier en termes de direction artistique. Je trouve que c'est logique. On a eu ce passage avec l'équipe Mac, justement, qui était génial, avec Kylian Petit.
6: L'enfance.
2: Retrace son histoire. Là, tu vois que c'est un bonhomme qui a 25 ans, qui a accompli 26 ans. Et qui est capitaine d'une équipe nationale. Donc, pour moi, c'est l'évolution normale, en fait, de ce qu'il peut faire comme shooting.
1: D'accord. Eh bien, on a hâte de voir les prochaines. Voilà. Après la pub, on va s'attaquer.
2: Il va pas finir tout nu non plus.
6: Hein. Moi, si j'étais une star, je peux te dire. Mais moi, je serais encore plus à poil. Hein. Alors, moi,
1: demain, j'enlève le bas. Après la pub, on s'attaque au gros dossier du jour. Le bus de Nice Snack, qui a fait l'objet d'un documentaire savoureux avec Raymond Domenech qui tire sur tout le monde, ou encore la version des joueurs avec Patrice Evra qui fait le show. On a des révélations à vous faire et qui vont vous faire réagir dans l'équipe de Choc. À tout de suite.
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1: On est de retour dans l'équipe de Choc, il est 16h47, c'est l'heure à laquelle normalement aurait dû débuter l'émission. Donc si vous nous rejoignez maintenant, sachez qu'on a démarré depuis une demi-heure, hein, donc on a parlé football, notamment avec Pierre Boubi, Colin Baron à côté.
2: Bien sûr,
1: toujours en forme.
2: Absolument.
1: Johan Rio, Alison Pilot, les meilleurs amis du monde, ils font des affaires dans notre dos. Je ne sais pas ce qu'ils ont décidé, les deux, là. Juste avant la pub, on a parlé de l'interview de Kylian Mbappé donnée à Vanity Fair. Pierrot, tu peux nous faire un résumé pour ceux qui nous rejoignent, pour les retardataires?
2: Ben, où il déclare, il parle un peu de politique, il a une direction artistique qui te plaît énormément, parce qu'il est très élégant. Et puis voilà, des sujets intéressants. Non, mais allez lire l'interview, elle était géniale.
1: Très bien. Et pour la suite du programme, je vous refais un sommaire rapide. Vous avez de la chance, hein, décidément. On va parler du documentaire événement sur les coulisses du bus de Nice Now avec un Domenech qui se lâche comme Jaja. Est-ce qu'on a vraiment envie de savoir? Est-ce que vous avez envie de vous replonger dans cet épisode sombre? Ça fait débat. Il y a match ce soir. Lens PSG, le leader chez le Dauphin, mais sans grand en jeu, hein, on va se demander si la LFP n'aurait pas gâché cette fin de saison en reportant ce match qui aurait pu être le clou du spectacle. Et puis, Wemby s'est lâché cette nuit encore. J'avais peur qu'il joue petit bras après son expulsion. Pas du tout. Victoire avec la manière des Spurs qui mènent 3-2 face à Minnesota et qui se rapproche de la finale. 16h48, c'est aujourd'hui, ah, ça y est, je salive d'abord, c'est aujourd'hui que sort un documentaire très attendu sur le plus grand scandale de l'histoire de l'équipe de France de foot avec un bus qui est devenu tristement célèbre, Colline.
3: Oui, si on vous dit bus plus équipe de France, bah, vous pensez forcément à la Coupe du Monde 2010 en Afrique du Sud et au scandale de Nice Nye. Justement, le documentaire Netflix revient sur cette affaire quand les Bleus ont décidé de faire la grève pendant un entraînement et se sont enfermés dans le bus. Donc, ce documentaire s'appelle « Le bus, les Bleus en grève » et on y retrouve notamment les témoignages de Patrice Evra, qui était capitaine à l'époque, et de Raymond Domenech, l'ancien sélectionneur des Bleus.
1: Bonne annonce.
11: J'ai pas envie.
12: Va te faire en sale fils de.
13: La rumeur d'un clash devient réalité. Jamais une telle crise n'avait été vécue par le football français.
14: C'est la plus grave crise du sport français.
15: On a affaire à une honte nationale.
16: J'ai jamais voulu en reparler.
17: Décidément, rien ne va plus au sein de l'équipe de France. Les Bleus se sont mis en grève.
18: Le fiasco sud-africain tourne au cauchemar.
19: Qu'est-ce qui se passe ?
20: Communiquer des joueurs.
21: Je considère que ce qui se passe, c'est un scandale.
22: C'est du jamais vu.
23: Le problème de l'équipe de France, c'est le trait qui est parmi nous.
24: Ça, c'est 10% de ce qui va nous arriver.
25: On voulait tous la même chose, mais on s'est tous perdus.
1: Ils sont très forts quand même Netflix hein, pour faire les bandes annonces. Alors le doc est sorti aujourd'hui. Moi perso, je suis très excitée, mais je sais que c'est pas le cas de tout le monde ici sur ce plateau. Il y en a qui n'ont pas du tout envie de se replonger dans ce mauvais souvenir. Honnêtement, est-ce que ça vous intéresse ou pas, Yoann Riou?
6: Pas du tout. Alors à l'époque, les Bleus n'étaient pas descendus du bus. Moi, je ne vais surtout pas y monter dans ce bus de Netflix. Je ne regarderai jamais ce documentaire dans ma vie.
2: Préparé, tu l'as préparé depuis combien
6: de temps? Non, franchement, tout à l'heure aux toilettes.
1: Important les toilettes.
6: Très important. Non, je trouve ça, alors vraiment, sérieusement, je trouve ça consternant, je trouve ça lamentable. Le cynisme de Netflix, le cynisme. Tu sais, on dit parfois des papiers putaclic. Donc là, il n'y a pas plus putaclic.
1: Mais surtout, putaclic, c'est faux. Là, c'est vrai.
6: Non, alors déjà, il y a un truc. Il y a. Alors déjà, vraiment. Demain, il y a la. Donc déjà, je me dis, les gens de Netflix plutôt intelligents, ils sont. Non, alors déjà, il y a un truc. Il y a. Alors déjà, vraiment. Demain, il y a la. Donc déjà, je me dis, les gens de Netflix plutôt intelligents, ils sont. Je les imagine dans une réunion. Et les gars, il y a la coupe de foot qui arrive. De quoi on pourrait parler? Et là, il y a un gars qui a levé la main en disant Nysda. Mais Nysda, c'est un endroit, c'est un lieu maudit. Tout a été dit déjà. Ça fait 16 ans que ça dure, ce bordel. Moi, j'ai pas envie d'y retourner dans ce bordel. Demain, il y a la sélection, c'est la liste
1: de Deschamps.
6: La Coupe du Monde dans un mois. On a une génération absolument extraordinaire. C'est fantastique. Si dans ce doc, on aurait eu, et je pense que ça aurait filtré déjà, on aurait eu vraiment une déclaration absolument extraordinaire qui aurait tout renversé le scénario de ce qu'on avait pu savoir depuis 16 ans déjà. S'il y avait eu Anelka qui dit une bombe atomique. S'il y avait eu quelque chose de nouveau. Mais même moi, s'il y avait eu ça, j'aurais même pas regardé. C'est qu'il y a un moment donné.
1: Il y a deux, trois infos quand même.
6: Non, il y a aucune info vraiment. S'il y a deux, trois trucs, deux, trois babioles.
1: Ah, oui, oui.
6: Et deux, trois babioles. Il manque 50 000 témoignages. Il manque le casting, il manque beaucoup de témoignages. S'il y a deux, trois trucs, deux, trois babioles.
1: Ah, oui, oui.
6: Et deux, trois babioles. Il manque 50 000 témoignages. Il manque le casting, il manque beaucoup de témoignages. Et surtout, c'est que, t'imagines, le football français, les Coupes du Monde recèlent de tellement d'histoires absolument incroyables. Et là, tu vas dans le plus bas, dans le plus malsain, dans le plus glauque. On sait tout déjà.
2: Il faudrait descendre les lumières et tout.
6: Je te promets. Et je me dis, le cynisme. Je vais refuser. Et moi, je ferai un débat. En fait, c'est plutôt Netflix qui est en crise. Et moi, j'ai pas envie. Et en fait, Netflix, moi, je suis abonné à Netflix. Et finalement, je regarde très, très peu. Ça me déçoit.
1: Il va se désabonner.
6: Mais toi, t'aimes le vice, toi. Et moi, j'aime la vertu. Et surtout, c'est qu'encore une fois, on a déjà tous ces témoignages-là. On les a réécoutés 3 milliards de fois. On est toujours à racler.
1: On a compris. T'aimes pas. Ça t'intéresse pas. Moi, je suis très excité. Et Pierre Boubi aussi un peu, j'espère. Parce qu'on apprend des trucs quand même.
2: Ben, je sais pas qu'on apprend des trucs, mais
1: regarde l'équipe et non, mais t'as envie.
2: En fait, il y a la façon de raconter, on ne peut pas enlever une chose, c'est que Netflix, pour raconter des histoires, ils sont très forts. Maintenant, je ne vais pas parler de... On sait ce qui s'est passé, mais j'aimerais bien avoir quand même le ressenti des gens concernés, en fait.
1: Domenech, Evra,
2: non, mais bien sûr. Et puis Roselyne Bachelot, par rapport à tout ce qui s'est passé. Avec ce mea culpa et ce recul, en fait, qu'est-ce qu'ils auraient fait différemment? Comment est-ce qu'ils auraient pu arranger les choses? Comment se sont sentis? Mais c'est bien aussi, je trouve, de faire une petite photographie de ce qui s'est passé avec le groupe qui était là à ce moment-là. Parce qu'on a souvent entendu depuis ces années les Nesri, les Benzema qui n'étaient pas là, en fait. Il n'y avait absolument pas ça leur est tombé dessus, on ne sait pas pourquoi. Donc l'histoire, pour moi, le faire maintenant n'a absolument pas d'impact. On est dans un autre registre, ce n'est pas la même équipe. L'équipe de France, c'est une dynamique qui est ultra positive et c'est cool ce qui est en train de se passer. N'empêche que mettre ce petit signal d'alarme en disant on peut foutre en l'air en fait un groupe avec peu de choses et aussi avec des mensonges. Donc moi, j'aime bien quand on refait l'histoire et qu'on la remet un petit peu plus dans son endroit plutôt qu'essayer de dévier, prendre des itinéraires un peu bis, quoi.
1: Dans un instant, on vous montre des phrases chocs sorties par le sélectionneur, surtout dans son journal intime, ça dépote. Mais juste avant, Alison, t'as envie de regarder ou pas? Honnêtement.
4: Je pense le regarder, mais je vais pas apprendre plus de choses. Oui, il y a deux, trois trucs là qui traînent. Et le fait que ça soit le journal intime de...

0: de Raymond, mais moi, le timing me dérange. Vraiment. Moi, je trouve que ça me dérange que ça soit avant la Coupe du Monde, que ça soit avant la liste. Pourquoi on vient, pourquoi on revient, on remue? On a mis tellement de temps, en fait, à se remettre de cet épisode-là. Ça a tellement marqué la France, le football international.
1: Donc, on pousse sous le tapis et on oublie, quoi.
0: Non, ben non, on n'a pas oublié, parce qu'à chaque fois, il revient.
2: Donc, bah, on ne pas tous les ans le bus de Naina d'Asnaï, vous êtes.
0: Ah non, mais c'est quand même un fait marquant dans le sport français.
1: Ça fait partie de notre histoire, Alison.
0: Oui, ça fait partie de notre histoire, mais désolé que le timing me dérange. Et que, en fait.
3: Et pourquoi on parle de France-Brésil 98, tu fais revenir des trucs. Et surtout, c'est qu'en ce moment. Alors, donc, t'as juste
2: c'est
3: en ce moment.
2: Tu prendre la parole, sinon.
3: Ah oui, pardon.
0: Non, mais moi c'est le fait qu'on a mis tellement de temps au niveau de l'image, de redorer le blason. Pourquoi on vient en reparler alors que l'équipe de France brille de mille feux, que ça fait partie des équipes favorites, en fait, de la Coupe du Monde? Qu'est-ce qu'on cherche? En fait, c'est quoi? Moi, ma question, c'est qu'est-ce qu'on cherche?
1: Oui. Bah, l'oseille. Ah,
3: bah, on cherche l'argent.
1: Ça s'appelle une société qui s'appelle Netflix, Alison. Oui, Ils sont là pour faire de l'argent.
0: Oui, mais je sais, mais c'est en fait, moi, et là, ma question, c'est. C'est quoi le message derrière ça? Qu'est-ce qu'on veut envoyer? Et pourquoi, en fait, Raymond, au-delà de l'oseille, j'entends, pourquoi il le fait?
2: Bah parce que c'est,
1: parce que c'est lui qui parle, déjà, personne parle à sa place, donc ça, déjà, je trouve que c'est normal et c'est bien. Je pense qu'il y a un chèque à prendre et c'est tant mieux pour lui, parce qu'il a son histoire.
0: Ouais, il fait son truc.
1: À côté de ça, je veux dire, c'est pas une fondation, Netflix, c'est pas une asso, ils sont pas là, un truc à but.
3: Mais ils espèrent qu'on craque, ils espèrent qu'on tombe dans le panneau, et moi, je tomberai pas dans le panneau, jamais de la vie.
0: Moi, c'est pas Netflix, moi, c'est juste ce qui me dérange, c'est vraiment le timing. Ça me dérange, une équipe de France qui brille de mille feux, on vient reternir un peu l'image, alors que
3: la fait un reportage sur Michael Olysée, sa vie, sa carrière.
0: La cote d'amour de l'équipe de France, en fait, de foot, elle est sur courant alternatif constamment. Donc, en fait, là, on vient renforcer cette image du footballeur, le malléaïs.
2: Justement, tu vois, on y va. C'est ça qui me dérange. Il y a deux, trois scuds quand même balancés par Raymond dans le journal intime. Colline, s'il te plaît.
4: Oui, il faut dire qu'il est assez cru. Il n'a pas pris de pincette à l'époque quand il écrivait dans son journal intime. On a relevé quelques phrases, notamment celle-ci. Thierry Henry est né le 17 août, Lyon banal. Il se regarde le nombril. Un peu d'astrologie, Raymond. Gourcuff, mais qu'il est con, autiste léger d'abord et con ensuite.
2: C'est terrible.
4: Ensuite, on a Anelka qui est passé sans me regarder, ce gros con.
2: Ah, ça balance, hein.
4: Et enfin, après la grève des joueurs, c'est votre meilleure action collective de tout le mondial. Le suicide est commis, alléluia.
2: Il y avait aussi Galas qui fait toujours la gueule, je ne supporterai pas longtemps. Enfin bref, il a revu en l'effectif. Est-ce que ça devait sortir, ça? Est-ce que c'est pas gênant d'avoir ce genre de règlement de compte?
3: Alors, je suis totalement d'accord avec toi, Alison, par rapport à Raymond. J'en ai jamais reparlé de cette histoire avec Raymond, mais si moi j'avais été à la place de Raymond, j'imagine, il a tellement dû souffrir, il a tellement dû en prendre plein la gueule dans sa chair. Cette histoire, elle est quand même folle. Moi, en tout cas, à la place de Raymond, jamais j'aurais témoigné. Parce que c'est quand même, j'imagine, sa vie a été totalement changée avec cette histoire, sa carrière. Et là, de sortir des trucs que moi, jamais je donnerais un journal intime à une grande compagnie comme Netflix. C'est très bien. De la preuve, on regarde, c'est ce qu'on en parle. Un truc aussi intime, un journal intime.
2: Bah, tu rétablis des vérités, c'est l'occasion.
0: Oui, mais c'est quelle vérité là quand tu tires à balles réelles comme ça? Donc c'est sa vérité. Donc en fait, c'est juste l'angle de Raymond. Ça aurait été bien.
2: Il y a aussi l'angle de Patrice Evra, visiblement.
0: Ouais, en effet, mais et les autres?
2: Ils ont
0: peut-être refusé. Donc c'est ça. Donc en fait, on n'a qu'une partie de la vérité. On a la vérité de Raymond, mais on n'a pas forcément la vérité des autres.
2: Ouais, t'as quand même pas mal de joueurs qui témoignent, Alison.
3: Assez peu, franchement, France. Il manque beaucoup. Hein. Et puis la vérité, au bout du compte, 16 ans après, qu'est-ce qui s'est passé dans le bus? Personne ne le sait. Dans ce bus où il y avait 25 personnes qui étaient
2: dans le bus. Il y aura un épisode 2.
3: Et je vais te dire un truc, mais en plus, France, en ce moment, t'imagines, Johan, tu vas faire quoi ce soir? Alors il y a juste, en fait, il y a la guerre au Moyen-Orient, il y a le prix du pétrole qui explose, il y a le corona antivirus. Donc je vais pas en plus te taper un truc sur Netflix 2010. Je suis quand même pas fou.
2: Alors, autre scandale, et en plus ça nous touche particulièrement, la fameuse une de l'équipe, Pierrot, avec ses insultes en caractère énorme qui avaient choqué toute la France. Bah, là aussi, on apprend les coulisses, l'hésitation entre les différents titres qui auraient pu être choisis, avec gros mots, sans gros mots. Est-ce qu'avec le recul, on referait pareil aujourd'hui l'équipe? Toi, tu travaillais à l'époque au journal, t'avais été choqué de voir ça, comment t'avais réagi?
3: Non, là, c'est.
2: Ça a choqué tout le monde.
3: Ouais, mais là, je suis à l'extérieur. Là, j'étais en Italie à ce moment-là, je vis en Italie. Donc, c'est eux qui savent. Nous, on était à l'extérieur de la centrale nucléaire de ce Tchernobyl. Donc, eux, c'est eux qui. Les journalistes qui témoignent dans le reportage, c'est eux qui suivent l'affaire, qui étaient à mieux. Là, franchement, moi. Après, en plus, j'ai un devoir de réserve, comme j'appartiens à l'équipe. Mais surtout, c'est eux qui étaient au cœur. Eux, ils avaient les gens au téléphone. Eux, ils savaient vraiment l'histoire. Après, encore, c'est la sensibilité de chacun. Tu mets ce titre-là ou pas. C'est vrai qu'on avait mis le clash en équipe de France. Bon, après, c'est vraiment, encore une fois, c'est vraiment un truc très intime, la sensibilité de chacun. Et surtout, c'est qu'eux, ils étaient vraiment au cœur du truc. Eux, ils savaient tout. Donc, eux, ils étaient mieux à même de
1: nous. Mais ça ne veut pas dire que c'est une bonne idée.
0: Hein. Oui.
1: Ça ne veut pas dire que c'est une bonne idée. Enfin, moi, des mots comme ça, dans un vestiaire qui éclate et où ça peut partir en coup de chien de côté. Non, mais c'est, on entend, moi, ce que je trouve dramatique, c'est que ce soit sorti et que ce soit encore plus utilisé par l'équipe en titre. Et là, pour le coup, je trouve que ça manque complètement de bon sens et de...
2: Ah, pour faire vendre et pour attirer oui, le lecteur, vendre. Moi, je l'achète direct quand oui, je vois
1: d'accord,
2: ça.
1: D'accord, bah, alors, bah, et on est, en plus, tu as Raymond Domenech et Nicolas Anelka qui disent que c'est faux. Donc là, il y a quand même un problème dans le truc. Ouais. Moi, allez, c'est ça qui me pose
2: on
1: souci.
2: On rappelle qu'Anelka avait porté plainte
3: oui, l'équipe
2: contre Pékin au procès. Et l'équipe
1: oui, mais ils n'ont pas dit, ça ne veut pas dire que c'est la vérité qu'ils aient gagné. Hein.
3: Bah, il y a la justice, il y a une décision de justice.
1: Il y a une justice qui dit que ce n'est pas de la diffamation.
3: Je ne suis pas là pour défendre l'équipe, je dis juste les faits.
1: Ils ont gagné sur la diffamation, ils n'ont pas gagné sur c'est vrai ou pas.
2: Vous êtes en train de vous embrouiller, moi je vais rétablir un petit peu de joie et de bonne humeur.
1: C'est ton rôle à la base, tiens ton plateau un peu.

0: Mais non.
1: Non.
2: C'est quelqu'un qui a mis ça sur Raymond peut-être.
1: Pas signé Raymond, c'est Mourinho sur Wenger. Ah, ouais. C'est un spécialiste de l'échec, pas moi. Sympa.
2: Ouais.
1: Prochaine phrase. Les mécréants vont fermer leur gueule, pardon, et ça me plaît.
3: Non,
1: j'espère
3: non,
1: qu'ils
3: non,
1: vont encore fermer leur gueule un paquet de fois jusqu'à la fin de saison.
3: Pascal Duprat.
1: Ah, sûr. L'ancien coach. Président d'Évian Thonon Gaillard, ouais. Qu'on est en train d'avoir en invité dans une quinzaine de jours, il sort un livre. Pascal Duprat, j'en profite.
3: On va rigoler.
1: Signé Raymond ou pas? Je n'ai pas la science infuse, je ne suis pas journaliste.
2: Ah, ça c'est Raymond,
1: c'est
2: ça.
1: Raymond.
3: Ouais, ça sent Raymond, ouais, ça.
1: Ça sent Raymond,
3: ça. Ouais, ça sent
1: quand il y a une petite taillade, là. Normalement, j'ai une deuxième paire de lunettes, mais je n'ai pas pu la trouver jusqu'à présent, car il est difficile de trouver des lunettes sans lunettes.
2: C'est pas Raymond, ça.
4: Non.
1: C'est pas Raymond.
3: Non.
1: Vous avez raison, c'est Jürgen Klopp.
2: Ah oui.
1: Très drôle, quand même.
2: Oui.
1: Pas mal. Signé Raymond ou pas? Tu joues comme un grand-père, comme Larqué il y a 30 ans.
2: Ah, ça c'est... Je crois qu'ils aiment pas les deux. Ouais, donc c'est vrai, ouais. Ils s'aiment pas. Raymond l'aime pas, donc c'est vrai.
1: C'est signé Raymond et oui. C'est pour Nasri. Pas mal. Oui, Galas n'a pas été capitaine parce que si lui il peut être capitaine, moi je peux être général. Il a rien à capitaine.
3: Bah, vu ce que tu as dit tout à l'heure, c'est possible.
1: Vrai, c'est lui, hein, c'est lui. Hein. Ouais, ouais, Raymond. Ouais, Galas. Ouais. Les grands entraîneurs sont ceux qui gagnent des titres avec des demi-bons. Avec Courbis, on est monté en Ligue 1 avec des demi-mongoliens.
2: Non, c'est Nicolas, ça.
1: Louis-Nicolas. Pour une fois, c'est pas Raymond. Si je dois passer pour le roi des cons, je n'ai pas de soucis tant que ça fait fonctionner l'équipe. Je crois que c'est lui.
3: Ouais, c'est, lui,
1: c'est lui, c'est lui,
4: c'est lui. Ah, c'est
1: lui. Tiens, Alison, hein, c'est signé Raymond.
4: C'est des vraies phrases de coach, ça.
1: Ouais. Il m'en reste deux. Tu es nul, mais il faut que t'arrêtes. Qu'est-ce que tu veux que je te dise? Va jouer à la pétanque, fais autre chose, mais n'arbitre pas.
4: Non.
1: Signé Raymond ou pas?
4: Non.
3: Non. Non.
1: Bernard Laporte.
3: Oui. Ouais.
1: Pas mal aussi, hein, en termes de grande gueule.
3: C'est vrai que là, il y a des phrases à faire.
1: Un petit dernier. Le match, un vendredi 13. Je suis pas superstitieux, ça porte malheur.
2: Ah, ouais, c'est Raymond.
4: C'est lui,
1: c'est
4: lui.
5: Saint-Valentin et patati aussi.
1: Vous voyez, on aime bien ces petites phrases.
2: Et on aime
1: comme
2: ces
1: ça.
2: Débats aussi, là, c'est bien enflammé. Sûr.
1: Raymond Domenech, donc, on en reparle, à mon avis, dans l'équipe de Greg, ils sont en train d'essayer de l'avoir pour revenir sur ce documentaire sulfureux. Après la pub, on va parler d'un autre monsieur du foot qui part au clash. Tiens, c'est Florentino Pérez, le président du Real, qui a convoqué les médias d'urgence hier soir, une conférence lunaire avec des propos racistes, sexistes. Il regrette les fuites dans le vestiaire et ça, je sais que ça va vous faire parler. À tout de suite. On est...
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1: Le fameux match de la Discord, c'est ce soir entre Lens et le PSG, même s'il n'a plus beaucoup d'enjeux avec 6 points qui séparent les deux équipes. Un report imposé, on le rappelle, par la LFP pour alléger le calendrier du champion d'Europe. Est-ce que la fête est gâchée? Est-ce que ça valait vraiment le coup? Ça fait débat dans l'équipe de choc. Avant de se pencher sur le match du soir, on va faire un petit tour 17h08 sur la planète sport ou foot? Planète foot, bien foot. Sûr, Colline, pardon.
4: Florentino Pérez était en conf hier et il faut dire que le président du Real Madrid n'a pas voulu parler de la situation sportive de son club qui est passé à côté du titre de Liga. On ne peut pas dire non plus qu'il n'a pas dérapé, qu'il n'a pas été lunaire. Mais il y a un point sur lequel le président a été plutôt lucide, c'est sa réaction concernant l'affaire Tchouaméni-Valverde. Écoutez.
15: Je suis là depuis 26 ans et il n'y a pas eu une année où il n'y a pas eu de bagarre entre deux joueurs. Ou même quatre. Mais ça reste au sein de la maison. Ce qui fait mal, c'est que ce soit sorti. Tu mets un coup, l'autre te le rend, et au final rien. Ils sont amis. Pour moi, les fuites, ce sont ce qu'il y a de pire. c'est qu'il y a quelque chose de plus que la bagarre. En 26 ans, c'est la première fois que je suis témoin de ça.

0: Pierrot, est-ce que tu le rejoins sur le fait que les bagarres sont moins graves que les fuites dans un collectif?
1: Oui, mais les fuites révèlent quand même la maladie d'un groupe. Ça veut dire que s'il y a une fuite, ça veut dire qu'il y a quelqu'un à l'intérieur qui n'est pas cohérent avec l'esprit d'équipe qui est à l'intérieur. Il a raison sur le fait que tous les ans, tu as toujours des bagarres qui c'est pas bien.
2: Ça arrive dans tous les clubs.
1: Non, mais puis ça fait des fois, ça permet aussi de remettre les idées en l'endroit. Et je pense que c'est aussi pareil chez les filles. Des fois, tu as des prises de position et puis ça permet aussi de garder de la dynamique et quelque chose où on s'endort pas.
2: Oui, enfin, tout le monde finit pas à l'hôpital non plus.
1: Non, mais après, bon, ben, c'est une bagarre, c'est pas des bisous en même temps. Donc bon. Mais ce que je veux dire, c'est que là où il a raison, c'est que le pire, c'est les fuites. Je suis complètement d'accord avec lui. Mais il faut qu'il se pose des questions aussi si lui, il n'est pas dépassé par ce qu'il est en train de vivre avec son Real. Il y a eu un temps, Florentino Pérez, là, il est débordé. J'ai l'impression qu'il est complètement à côté de la plaque depuis un moment. Et il est resté dans ce logiciel de « je prends les plus chers pour faire une équipe ». Et malheureusement, t'arrives à un moment où le contexte, bah, c'est plus forcément ce qu'il faut. Mais les fuites, évidemment, ça prouve que ton vestiaire n'est pas sain. Ça, c'est une certitude.
2: Alors, les fuites que n'aiment pas les sportifs, et on écoutera Alison tout à l'heure, mais moi, j'ai envie d'entendre le journaliste. C'est ce qui nourrit nos articles, les fuites. Et heureusement qu'on en a pour pouvoir avertir les gens qui nous lisent ou qui nous regardent.
3: Ouais, mais je vais peut-être te surprendre, France. Mais moi, en fait, même en tant que journaliste, quelqu'un dans un vestiaire, un joueur ou un membre d'un staff qui trahit le vestiaire, qui trahit le groupe en bavassant un journaliste, je trouve ça lamentable. Et je suis journaliste pourtant, je te jure. Non, non, vraiment.
2: T'as jamais eu une info d'une fuite?
3: Non.
2: T'as pas une taupe?
3: Non. Et vraiment, je trouve que, parce qu'il n'y a rien de plus sacré qu'un groupe, qu'un ensemble d'êtres humains qui se réunissent pour un projet sportif. C'est des êtres humains. Et tu vois, et là, attends, qui balance à un journaliste. Alors attends, il s'est passé ça tout à l'heure. En revanche, là, et là, il faut que vous compreniez les sportifs aussi. Imagine, il y a un bagarre dans une vestiaire. Il y a tellement de monde dans un vestiaire aujourd'hui. Tu vois, tu peux l'annoncer à ta compagne, tu peux l'annoncer à ta sœur, tu peux l'annoncer à ton agent, à ton grand-père, qui va forcément, après le téléphone, bah, il va le donner à un autre. Et donc finalement, c'est pour ça que Nizer n'a jamais su d'ailleurs. Parce qu'en fait, aujourd'hui, dans un vestiaire, il y a tellement de monde. Donc parfois, vous pouvez dire, ah, regardez, c'est lui qui a balancé à tel journaliste ou celle qui a balancé à tel journaliste. Mais tout simplement, peut-être qu'il l'a annoncé à sa sœur, à sa compagne, à son compagnon, à son frère, à son agent. Et après, l'agent, parfois, c'est pas le joueur, c'est pas la faute du joueur, c'est la faute de l'agent. Parce que l'agent, lui, il a intérêt à être bien avec les journalistes pour gratter après. Tiens, tu diras que voilà, ce tel joueur, il est contacté par Villarreal. Vous comprenez le truc? Donc c'est souvent pas. Et c'est ça que parfois, j'ai l'impression que dans un vestiaire, vous pouvez vous tromper, Pierre et Alison. Ne croyez pas que vous êtes trahi par votre coéquipier.
1: Je vais laisser parler Alison, après je vais reprendre la parole.
2: Alison, t'as déjà vécu ça, des taupes dans le vestiaire?
4: Ouais, j'ai déjà vécu ça. Et tu soulèves un point, c'est que souvent, c'est l'entourage. C'est même pas les personnes directes. C'est, t'en parles avec ta copine, ta meilleure amie, ton pote, ta maman.
2: Et puis,
4: en fait, ça fait le téléphone arabe. Et la réalité, au bout du compte, c'est que la réalité des faits dans le vestiaire, c'est pas ce qui s'est réellement passé qui est dans le journal ou sur Internet. Et c'est ça qui est frustrant. C'est-à-dire que les choses ont été relatées différemment de la manière dont ça s'est déroulé. Oui. Et c'est ça qui fait imploser le truc. Parce que, la vérité que tu vois, en fait, en ligne, dans le journal, c'est pas la bonne. Mm-hmm. Quelqu'un a fait péter le truc et donc là tu dis en fait il y a des gens qui trahissent le vestiaire.
2: Tu vires parano là, tu cherches la cible.
4: Ouais, exactement, tu cherches qui est la taupe et qui a fait quoi. Et en fait au départ c'est parti d'un truc complètement anodin. Je l'ai dit à ma nana, je l'ai dit à ma mère. Hop, tu sais pas, maman a fait le téléphone arabe dans la famille.
2: Maman.
4: Et en fait ça part comme ça. Mais ce qui me dérange, et t'as aussi soulevé, c'est que des fois l'agent il est bien et aussi que les clubs quand ils ont envie de faire fuiter des trucs, ils font aussi fuiter auprès des médias et ça s'interchange comme ça. Donc moi c'est ça qui me dérange, c'est que on n'est pas content, mais quand on a envie de bien placer un truc pour faire, pour envoyer des picots aux joueurs, aux agents,
2: à l'entourage.
3: Tu as déjà été trahi par ton propre club? Tu as déjà été trahi par ton propre club qui t'a balancé, justement?
4: Non.
3: C'est le club qui t'a balancé?
4: Non, ça m'est jamais arrivé. Mais par contre, que des choses ont fuité dans le vestiaire, ça, par contre, c'est vraiment des choses qui m'ont vraiment énervé. Parce qu'en fait, t'es dans un groupe, t'es, entre guillemets, c'est l'union sacrée.
2: Confiance.
4: Même, c'est l'union sacrée. Ça. C'est-à-dire qu'au bout d'un moment, en fait, que tu sois d'accord, pas d'accord. En fait, on est tous là dans le même bateau. Donc, en fait, toi, tu tires la couverture à toi et que tu vas balancer des trucs dans la presse, en fait, c'est tout le monde qui en pâtit, c'est pas que toi. Et c'est ça qui me dérange vraiment. On peut ne pas être d'accord, on peut se taper dessus, on peut s'envoyer des scuds, Mais à un moment donné, en fait, quand tu fais, en fait, sortir, des infos qui sont pas vraiment la vérité publiquement, il y a des dommages aussi collatéraux. Il faut faire attention.
1: Vous faites un métier qui est compliqué, les journalistes, parce que votre boulot, c'est de répéter ce qu'on vous dit, parce que vous n'êtes pas à l'intérieur. Et la problématique, c'est que le fait de répéter ce qui se passe à l'intérieur d'un vestiaire vient souvent, en tout cas, de gens qui sont mis de côté. Non, mais c'est une bêtise, mais un...
5: un mec qui joue pas depuis longtemps, exactement, qui est en froid avec le coach, qui est en froid avec le président, qui veut partir, l'agent qui veut faire partir quelqu'un. Et c'est là que c'est compliqué, en fait, pour les journalistes, parce que ils sont jamais au cœur du truc. Alors oui, ils ont des infos, mais vérifier ce qui se passe et être sûr d'un truc, parce que t'as trois sources, ou quatre, ou cinq, n'empêche que journaliste, bah, tu répètes ce qu'on te dit. Et Pierre, c'est là que c'est difficile.
3: Pierre, et il faut avoir l'humilité, nous, en tant que journalistes. Mais vraiment, je vous adore, vous allez très bien. Vous avez tellement tout dit. C'est qu'un journaliste n'est jamais au cœur d'investir. C'est pour ça que nous devons avoir l'humilité absolue.
5: C'est un métier qui est compliqué.
3: Et même si vraiment, je vous assure, on n'appelle pas une seule source. Hein, c'est pas seulement A qui te dit, tiens, Johan, il s'est passé ça d'investir. T'es obligé de vérifier. Tu peux pas faire confiance qu'à A.
2: Et recoupe les sources.
3: Et même une fois.
5: Bah, c'est là sont les bons journalistes.
3: Et même une fois, j'avais pas. Alors, je vous raconterai pas le joueur.
4: Moi, c'est surtout l'interprétation. C'est-à-dire que tu prends deux personnes qui ont vu la même chose dans le vestiaire, il y en a un qui va dire « Oh, mais c'était un truc de fou !» Tu vas dire « Non, mais en fait, ils se sont juste... » Et c'est ça, en fait, le travail du journaliste, c'est de déceler et de nuancer, en fait, ce qui est dit. Et en fait, tu sais très bien, quand t'as envie de faire un truc un peu putaclic, tu sais qui t'appelle. Tu sais qui est un peu les cancans, nanana, et quand tu as envie de vraiment savoir la vérité, t'appelles l'autre côté et tu dis « Ouais, mais c'est quoi, passé quoi, réellement, nanana ?» Donc, il y a ce jeu aussi entre les journalistes et les
3: joueurs. Et même moi, une fois, j'ai eu, et heureusement, on l'a pas sorti, c'est qu'un, je vais pas vous dire le nom, mais un très, très, très grand joueur, un des meilleurs joueurs du monde à l'époque, c'était en 2007 ou 2008, et j'ai une info, c'est quelqu'un m'appelle, on me dit « Johan, c'est un truc de fou, il y a ce joueur-là qui a pris un appartement là, il y a en ce moment, il cherche un appartement là. » Donc c'était un énorme joueur.
2: Donc un transfert.
3: Face à un énorme club. Et là, forcément, t'es excité. J'étais beaucoup plus jeune qu'aujourd'hui.
5: T'as mesuré en plus.
3: Non, mais parce que sur le transfert, j'ai jamais eu une info transfert de ma vie. Mais là, il y a un dimanche, on m'appelle Johan, il y a tel joueur, à l'époque, c'était un des 20 meilleurs joueurs du monde, avec un des principaux clubs. Et là, parce que t'as quand même envie de t'appeler tes chefs. Et là, donc, on n'avait pas sorti d'info, je crois que j'avais appelé un chef, on en avait discuté. Et là, évidemment, j'avais pas la deuxième info, j'avais pas la troisième info, j'avais pas la deuxième source, la troisième source.
2: Donc,
3: mais j'aurais pu, tu vois, si tu veux y aller, D'Artagnan, je monte au filet et on verra. Et c'était pas vrai. Donc c'était vrai. Non, c'était vrai l'appartement. C'était vrai l'appartement.
2: Mais c'était pour sa mère.
3: Je suis content, tu vois. Non, mais j'aurais pu aussi me prendre pour un autre et dire attends les gars, on sort l'info. Et là, moi, j'ai peur de mon ombre, vous savez. Donc j'ai préféré. Parfois, faut savoir, vaut mieux pas sortir l'info.
2: On continue la planète foot, Colline.
0: On continue en Ligue 1 puisque après avoir été puni de fan zone pour la finale de Ligue des Champions le 30 mai prochain, les supporters parisiens sont privés de cérémonie au parc dimanche soir. Le PSG comptait organiser la cérémonie au Parc des Princes après le match chez leurs voisins du PSG, qui l'assurera sauf Kata donc d'être champion de Ligue 1. Mais la préfecture s'y oppose. Le match se joue donc à Jean-Bouin. Qu'une rue à traverser pour arriver au parc. Et justement, ça fait trop de supporters réunis. Et puis surtout, une cérémonie trop tard, puisque le match se terminera vers 23h. Donc l'idée a été abandonnée pour des raisons d'organisation et de sécurité des deux sites. Mais cet après-midi, Paris a fait la demande pour faire une petite cérémonie à Jean-Bouin. On verra ce que ça donne.
3: Non, mais... Donc, en fait, on refuse le bonheur encore.
4: Alors là, je suis pas d'accord avec toi. Moi, il y a un truc. Fan du PSG, j'adore tout, etc. Par contre, ce qui me dérange, c'est que tu vois après la qualif en finale, il y a des débordements. Encore une fois, et moi, je pense que c'est pour ça que la mairie refuse. C'est pas le fait, il y a sécurité. Ils ont utilisé cet argument pour se justifier, mais l'arrêté, c'est qu'ils ont peur qu'il y ait de nouveau encore des débordements.
3: Ils vont pas démonter Parc des Princes, les supporters du Paris Saint-Germain vont pas démonter le parc, au contraire.
4: Ça c'est sûr, mais là, à côté, tu sais pas quand ils vont sortir de ça.
5: Mais Alison,
4: ça me dérange.
5: Tu les empêches d'aller dans un parc où tu pourras encadrer tout le monde pour les laisser dehors dans les rues et faire n'importe quoi.
4: C'est vrai.
5: En fait, c'est contre-productif.
3: Ça aurait été le Champs-Élysées, là, tu vois, on fait la fête aux Champs-Élysées, là, éventuellement, on bloque les rues. Mais là, le Parc des Princes, imagine, on aurait une nuit magique. Et surtout, là, ça aurait été la communion. T'as la rue à traverser. Paris FC n'est pas en guerre avec le Paris Saint-Germain. Là, il y aurait eu. Là, en plus, t'avais juste à traverser la rue. T'aurais pu avoir 20 000 personnes au Parc des Princes, même 15 000.
2: Non, mais pardon, mais 30 000 de personnes qui passent d'un stade à l'autre, c'est des bouchons.
3: Là, il y a pas de guerre.
5: Ceux qui sont au PFC ne sont pas supporters du PSG.
2: Oui, j'ai bien compris.
5: Mais du PFC aussi. Mais si tu diffuses le match au Parc des Princes et que les 2000 supporters qui sont là-bas puissent rejoindre la fête après à l'intérieur du Parc des Princes, c'est pas stupide. Je veux dire, c'est mieux ça plutôt que tout le monde sorte et qu'ils aillent tous dans les rues. Là, au moins, t'encadres les choses. Enfin, je sais pas, ça me semble logique, moi. Oui. Je vois pas où est-ce que tu mets plus de sécurité en interdisant de célébrer à l'intérieur d'un stade.
4: Ah, mais je suis d'accord. Moi, je l'interprète d'une manière, c'est juste punition par rapport à ce qui s'est passé dernièrement. Moi, je l'interprète.
3: Alison, je suis d'accord, mais là, la dernière fois, c'était dans les rues, les saccages, le bordel. Ouais. Là, on reste dans le sportif. Oui, mais là, on reste dans le sportif. Ça aurait été au Parc des Princes,
2: le parc à parc.
3: Et là, on serait justement. Et là, les supporters, ils vont pas casser les sièges au Parc des Princes. Et comme tu dis, comme ils vont pas pouvoir faire la fête au parc, il y en a qui vont évidemment, Porte de Saint-Cloud, ça va être encore.
5: Les champs vont y aller.
3: En fait, surtout, c'est qu'à la fin, non, mais sérieusement, mais en raison évidemment de certains qui se comportent très très mal, et bien au bout du compte, c'est la majorité qui est punie, parce qu'en fait, finalement. finalement, bah, on peut plus faire la fête, on peut plus partager un bonheur. Rappelle-toi même la Coupe du Monde 2000, la Coupe du Monde 2022, la Coupe du Monde 2018, pardon. Eh bien, on est paumé avec toutes ces dates. La Coupe du Monde 2018, déjà, vite aux Champs-Élysées, il y avait eu très rapidement les gaz, il y avait les gaz lacrymogènes, et les Champs-Élysées très rapidement le soir avaient été déjà dépistés.
0: Mais là, tu crois qu'ils vont autant faire la fête après le titre de Ligue 1 ?
3: Il ne faut jamais banaliser le bonheur. T'es très jeune, vraiment. Ne banalise jamais le bonheur.
0: Vous le rappeler, en plus.
3: Et ce soir, vous restez parce que t'es très très bien aujourd'hui. Tu fais un super émission. Non, mais c'est vrai, il faut jamais. Et là, finalement.
5: C'est une belle tenue pour manger.
3: Mais non, mais Colline, tu vois, et là, bah, c'est un titre champion de France, ce n'est pas rien. Et surtout, ne banalisons pas ça. Et surtout, tu vois, tu fais la fête, t'aurais fait une superbe fête dimanche, 15 jours avant cette finale extraordinaire de Budapest. Donc, il y aurait eu aussi, tu vois, de l'harmonie, de l'osmose, on se serre les coudes. Tu vois, avant d'aller à la bataille, bah, tu.
4: Ouais, on fédère avant la grande fête.
0: Non, bah, justement, quel club fera la fête pour sa montée en Ligue 1 ?
3: Ah oui.
0: Hier soir, en play-off de Ligue 2, Rodez est allé renverser le Red Star 3-2, et pourtant c'est le Red Star qui a ouvert le score sur une tête de Cabral. Regardez ça, c'était en tout début.
2: Oh, pas facile ça. Ouais.
0: Ensuite, Rodez a égalisé sur un but de Baldé, donc pour l'instant un partout avant la mi-temps. Mais après la mi-temps, le Red Star mène à nouveau 2-1. Le Red Star qui a mené donc une grande partie du match. Mais il faut dire que Rodez s'est battu. Ils ont inscrit 2 buts en moins de 3 minutes ensuite en fin de match. Ils ont donc éliminé le Red Star. Il faut dire que Rodez reste invaincu depuis presque 6 mois. Ils affronteront donc Saint-Etienne vendredi. Et le gagnant obtiendra un ticket pour les barrages Ligue 1-Ligue 2 et affrontera donc le 16e de Ligue 1. Rodez peut encore rêver de la Ligue 1. Et Johan, toi, je crois que tu as une déclaration pour Santini, le coach
3: de Rodez. Oui, Colline, on en a parlé il y a 2 jours, tu sais, dans l'émission, on parlait d'Abid Bey. Et moi, je t'ai dit, il y a un entraîneur en Ligue 2 qui s'appelle Didier Santini, qui depuis des années fait un travail absolument remarquable. Et là, Rodez mériterait vraiment, et je suis très sérieux, une série Netflix. Parce que Rodez.
2: Non, mais. Là, ça me donne envie de regarder, là.
3: Vous ne prenez pas au sérieux, encore une fois. Et Rodez, tu vois, ils ont un budget, mais ridicule. Ils n'ont pas d'argent. C'est et nous, on les a commentés, tu sais, la saison 2022-2023. Ils étaient au fin fond de la Ligue 2. Ils se sauvent la dernière journée, tu sais. Il y a un supporter de Bordeaux qui rentre sur le terrain, qui fait ça à un joueur de Rodez. Le match est annulé. C'est le foutoir. Et Rodez se sauve. Et Rodez, chaque année, ils perdent des joueurs. Ils ont un des plus petits budgets de Ligue 2. Et en plus, moi, je suis allé les voir. C'est des gens absolument extraordinaires. Le président, il est fantastique. L'entraîneur Didier Santini, il mériterait d'être en Ligue 1. J'espère que ça va être à Rodez. Il y a 2 ans, justement, en demi-finale de barrage, il y a déjà eu Saint-Étienne-Rodez.
2: Ah ouais,
3: Saint-Étienne l'avait emporté, mais Rodez avait été un poil timide ce jour-là.
2: Ah.
3: Et je pense que là, Rodez a beaucoup appris de ça. Et je pense que Rodez, où il y a déjà le musée Pierre Soulages, donc allez voir, sur la couleur noire. Non, mais il y a un des plus grands musées au monde de peinture avec ce Pierre Soulages. Et franchement, c'est une équipe, je te promets. Moi, j'étais parti il y a quelques années, j'avais passé une journée à Rodez, je suis devenu ruthénois. J'adore. Et ce club aussi, très important, il y a eu la reconstruction du stade. Ils ont démoli le stade. Ils ont fait un petit bijou de 4500 places, le stade Paul Lignon. C'est-à-dire que c'est un club qui se reconstruit, un club qui se construit, un club avec des valeurs saines. Et je suis fou amoureux de ce club. Et je sais que Pierre, toi aussi.
5: Oui, bah d'accord.
3: Merci.
5: Tu m'en as parlé 1h30 hier.
0: On continue. La FFF a officialisé hier le lancement de la Ligue 3 qui va remplacer la Nationale. L'objectif, c'est de faire de cette Ligue 3 un laboratoire du foot français. Les matchs des 18 clubs seront diffusés sur Ligue 1+, et permettront de tester des nouvelles choses en compétition, notamment les challenges. En fait, les coachs pourront solliciter un recours au football vidéo support, c'est une VAR allégée. Et donc, ils pourront solliciter ça s'ils veulent contester la décision de l'arbitre. Ça s'appelle donc un challenge et ils en auront droit à 2 par match. Alison, toi, t'as fait du sport co toute ta vie. Est-ce que contester l'arbitre à ce niveau, pour toi, c'est intéressant ou c'est saoulant ?
4: Non, je pense qu'aujourd'hui, c'est quand même important d'apporter, parce que avant tout, l'arbitre est un humain. Il fait aussi des erreurs, en fait, comme les joueurs qui sont sur le terrain. Et des fois, l'analyse est pas bonne. Et je trouve ça bien de donner cette opportunité. Moi, j'aimerais beaucoup qu'au handball, justement, on puisse donner un challenge, pendant au moins un challenge sur chaque mi-temps au coach. Parce que des fois, dans l'arbitrage, il y a des erreurs. Et que quand tu arrives dans un money time où le match il est serré et qu'il y a un enjeu énorme et que l'arbitre il prend cette décision, des fois, c'est pas juste. Et ça a un impact tellement énorme. Donc moi, je trouve ça plutôt bien de venir tester, en fait, tout simplement sur une catégorie troisième catégorie, du coup.
2: Ça a déjà été testé sur les Coupes du Monde du 17, notamment, ça, j'avais vu, le carton vert.
3: Et attention, attention, parce que comme chez les jeunes, on a eu un cas sur la chaîne L'Équipe, c'était Raphaël Sebaoun, je me souviens, qui commentait. Je crois que c'était L'Équipe de France en plus. Comme il y avait le droit à deux possibilités, et eh bien, malgré tout, le coach l'avait tenté. Alors qu'on savait très bien que ça n'aurait rien changé, il l'avait tenté. Et donc, je m'excuse, ça va être encore du temps perdu, ouais, et ça va être encore des mi-temps qui vont durer plus longtemps. Parce

0: Tu sais, tu dis, bah, vous avez le droit à deux challenges, donc ils vont les prendre, hein, ouais. Même si c'est une situation où tu sais, mais allez, et donc tu perds encore 2 minutes, tu perds 3 minutes.
1: Mais ce qui est bien, tu vois, dans ça, moi, ce que je trouve, c'est que ça, tu peux faire aussi comme au volet. C'est-à-dire que t'as tes challenges, si, comme au basket.
0: Super.
1: Et que le challenge, si c'est dans l'abus, c'est-à-dire c'est que si ton challenge n'est pas valide, bah, tu perds
2: le point.
1: Mais, voilà, exact.
2: Donc c'est risqué.
1: Donc là, peut-être pas, mais tu peux perdre ton deuxième challenge, par exemple.
0: Voilà, il faudrait rajouter ça.
1: Pour éviter dans l'abus, juste pour utiliser. Tu vois, il faut mettre en fait une barrière parce que sinon, les gens, ils vont utiliser juste pour gagner du temps.
0: Exactement.
3: Juste une chose par rapport à la Ligue 3, il y a plein de choses qui vont être innovantes. Enfin, commencez pas à râler en disant mais ça, c'est n'importe quoi. Ils vont tester des choses.
1: Ça,
3: non, mais faut laisser le temps aussi aux produits d'essayer de développer leur
0: truc. Ligue 1 plus,
3: ça, ça peut être une réflexion qui est super intéressante, mais faut s'inspirer de ce qui marche ailleurs. Mais évidemment que ce sera pas un produit fini dès l'année prochaine.
1: Complètement.
0: Non, mais Ligue 1 plus, moi j'ai toujours dit qu'il fait un travail absolument extraordinaire et mérite justement, et on en parlera dans le débat qui va arriver.
2: Ça va, le foyau
3: Non, t'as envie d'être engagé, toi.
0: Mais pas du tout, je suis extraordinairement heureux à la chaîne d'équipe.
2: Colline.
4: On termine avec la dernière info du Planet Foot. Une légende de Lyon et grande figure du foot français est parti. Fleury Dinalo est décédé à l'âge de 83 ans. C'était un ancien international français et surtout un mythique attaquant de l'OM de 1960 à 1974. Il est en fait le meilleur buteur de l'histoire du club avec 222 réalisations en presque 500 matchs. La Fleur avait d'ailleurs confié à l'équipe ce record, personne ne le battra, je peux mourir tranquille. Pierrot, c'est un joueur inoubliable avec ce record notamment.
3: Il a marqué l'histoire du club. Il est, c'est une statue là-bas, tellement il est influent et tellement il a été important. Et je me rappelle, j'ai même des joueurs avec qui j'étais au centre de formation, qu'on parle avec beaucoup d'émotion, parce qu'il est toujours venu voir les plus jeunes, les anciens ont toujours une place particulière dans ce club-là. Même à Gerland, quand j'étais ramasseur de balles, je me rappelle l'avoir vu et tout ça. Non, mais c'était un homme mythique, quoi. Il fait partie de l'histoire du club, mais complètement, quoi.
4: Toi, il a une place particulière dans ton histoire du foot?
0: Oui, dans les années 60-70. Et malheureusement, une terrible fracture de la jambe alors qu'il était en pleine bourre. Il allait avoir des sélections d'équipe de France. Et surtout, il est connu pour autre chose aussi, une histoire de dingue qu'il avait parfaitement racontée à l'équipe dans Parole d'Aix. Ben, un jour, c'est après sa carrière, il est devant Canal+, parce qu'il était à ce moment-là, il était recruteur. Et Canal+ avait avancé un match. Donc, à un moment donné, il change de chaîne, c'est Sacré Soirée Jean-Pierre Foucault, et il y avait un jeu dans ce jeu, il y avait une date de naissance qui apparaissait, et ceux qui étaient vraiment nés ce jour-là devaient appeler, et tu gagnais une très belle somme d'argent. Et lui, il raconte parfaitement ça, c'est vraiment une anecdote de fou. Hein. Et donc là, il voit la date de son anniversaire, donc son fils descend, son fils appelle, après TF1 le rappelle, et TF1 dit, alors monsieur, vous appelez comment? Fleury Dinalo. Et le gars, au bout du film, arrêtez vos conneries, parce que Fleury Dinalo, il est quand même très très connu, arrêtez vos conneries et tout, total. Et ben, au bout du compte, c'était vrai, et il a gagné 100 000 francs.
1: Oh.
0: Et à l'époque, 100 000 francs, c'était une somme absolument énorme. Phénoménale, surtout que les joueurs ne gagnaient pas autant. Et c'est quelqu'un, tu rencontres Jean-Pierre Foucault, Sacré Soirée, Fleury Dinalo, une histoire de dingue.
2: On a perdu tous les jeunes qui nous regardent.
0: Attends, Jean-Pierre Foucault, c'est
2: dans vos anecdotes, quoi. J'apprends que Pierre Houby était ramasseur de balles, et ça, je vais aller chercher les photos.
3: De formation,
0: mais tu sais que ça a été un très très grand
2: très envie de chercher.
3: Qui?
0: De toi, Pierre? Bah oui, attends.
2: On a fait le tour de la planète foot. Tout à l'heure, on ira sur la planète sport avec notamment la 5e étape du Giro avec Paul Magnier ou encore le premier match officiel du nouveau sélectionneur de hand. On écoutera Alison Pinault nous vanter les mérites de ce nouveau visage à la tête des Bleus. Mais d'abord, 17h28, on va parler du match de ce soir. Alors, il y a deux matchs ce soir. Il y a Brest-Strasbourg à 19h, mais c'est surtout l'autre match qui nous intéresse. Hein. Lens PSG à 21h. Pourquoi ce match nous intéresse plus particulièrement? Parce que c'est le numéro 1 face au numéro 2, mais surtout, c'est le fameux match reporté, Colline.
4: Le fameux match reporté, initialement, le match devait se jouer le 11 avril et le choc a été reporté à la demande du PSG, comme souvent, parce qu'il devait se jouer entre les deux matchs décisifs du Paris Saint-Germain face à Liverpool en quart de Ligue des Champions. Mais le problème, donc, a été stratégique pour Lens qui, à l'époque où le match a été reporté, pouvait créer encore la surprise en Ligue 1. Quand le report est officialisé, ils n'ont qu'un point de retard sur Paris, qui a un match en moins. Et le 11 avril, date à laquelle ils auraient dû s'affronter, Lens est toujours deuxième, vous le voyez, avec 4 points d'écart seulement derrière Paris. Ils auraient pu faire l'exploit, d'autant plus que les Parisiens, eux, ils auraient sûrement été affaiblis à cette période, avec l'esprit tourné sûrement vers la Ligue des Champions. Dans un communiqué, Lens avait réclamé de garder le match à cette date-là, mais la LFP a donné raison à Paris. Résultat des courses, avant le match de ce soir, Lens a 6 points de retard et ne peut plus rivaliser au titre, sauf grosse catastrophe.
2: Oui, parce que même s'il y a 2 victoires de Lens et de défaites de Paris au Golovérage, ce serait un concours de circonstances qui ne marcherait pas. Bref, la LFP, qu'est-ce qu'elle marmonne, Josiane?
5: Il ne fallait pas perdre 2 points en route.
2: Ah, d'accord. Donc, t'attends pas que je pose la question. La LFP a-t-elle gâché la fin de saison Alison Pinot.
1: Non, mais ce que je veux dire, c'est que tout, bah, le match, il avait été reporté et rien ne leur empêchait en fait de garder la même dynamique. C'est pas la faute de Paris s'ils ont perdu en fait des points en route.
2: Regarde la supportrice aigrie.
1: C'est une réalité. Oui, bah tout le monde n'est pas content. Oui, l'affiche de ce soir n'a plus la même saveur qu'elle aurait peut-être eu au mois d'avril.
2: Bah, c'est quand même un problème.
0: Oui, c'est un problème.
1: Oui, c'est un problème. Mais le match, il aurait peut-être pu être le même s'ils n'avaient pas perdu les points.
2: Hein. Bah, bien sûr.
1: Au cas où. Hein. Oui, donc en fait, avec Dessy, on peut refaire le monde. Hein. Mais aujourd'hui, tout le monde est bien content que la France, encore une fois, avec le coefficient UEFA et tout, etc., bah, qu'un club français soit en finale de la Ligue des Champions.
2: Bah, peut-être pas Lens.
1: Oui. Non, Lens, non, forcément. Bah, eux, ils prêchent pour leur paroisse. Hein, forcément.
2: Bah, oui, mais évidemment. Toi, la supportrice parisienne.
1: Bah, moi aussi, je prêche pour ma paroisse. Ah. Mais, la réalité, c'est ça. Mais que le PSG la demande. Moi, je trouve logique que le PSG ait demandé le report. Parce que la France veut aussi briller à l'international, en Europe, en Ligue des Champions. Ça sert aussi la France entière. Il ne faut pas oublier. Hein. Donc, on est la Ligue des talents. Mais forcément, pour le suspense, il aurait été le même s'ils n'avaient pas perdu de points.
2: Yoann Rioux, je crois que tu es très remonté sur le sujet.
0: J'adore être positif dans la vie, mais là aujourd'hui, je fracasse tout le monde et j'aime pas ça, mais je suis obligé. Là, les sujets, mais j'aime bien fracasser, en fait, tu sais. Et c'est intéressant. Non, c'est un truc de. Mais il faut vraiment bien comprendre, on a la ligue la plus bête du monde, et là, vraiment, c'est même pas insulter les gens. On a la ligue de football la plus bête du monde. Je vais vous expliquer pourquoi. Vraiment, le jeudi 26 mars, quand on apprend cette terrible nouvelle que le match est reporté, c'est très important. Il n'y a qu'un point d'avance pour le PSG, avec certes un match en retard, il n'y a qu'un point d'avance. Donc, les Lensois, ils savent que le match de l'année va arriver très très vite. Il y avait juste un. Donc, le jeudi 26 mars, on apprend cette terrible nouvelle. Et à l'époque, les Lensois, tous les membres évidemment du football français, écœurés de cette nouvelle.
3: Non, pas moi.
0: Et attends. Et quelques jours plus tard, donc, Lille. Il y a un Lille-Lens. Ouais. Et je veux dire, les Lensois, ils sont écœurés parce que les Lensois, ils savaient que le match après, ça allait être le fameux truc à Bollaert. Et donc, à ce moment-là, Lens aurait pu dépasser le Paris Saint-Germain, même si Paris va être champion. Et donc, Lens, ils sont décontenancés parce qu'ils étaient tellement habités, ils avaient fait de la concentration psychologique, physique, tout était fait pour ce match à Bollaert. Et ils explosent à Lille et ils perdent 3-0.
2: Ah, c'est à cause de ça qu'ils perdent à Lille.
0: Parce que franchement, non, je vous assure, vraiment, c'est pas bidon.
3: C'est la LFP qui a fait la feuille de match.
0: Mais parce que Pierre, t'imagines, t'apprends, tu sais que tu vas avoir, t'as un point de retard seulement, tac, t'as un point de retard, t'as un titre à aller chercher, tu vas à jouer à Bollaert devant 50
3: 000
0: et surtout
3: chercher.
0: Le match aurait
3: c'est pas la 38e journée, j'ai d'accord.
0: Si, je suis Pierre.
3: Ah bah non, c'est pas la 38e journée.
0: Je suis permis d'avoir un tout petit argument de plus et après tu peux me défoncer. Et surtout, c'est que le match devait avoir lieu donc entre PSG-Liverpool aller et PSG-Liverpool retour en quart de finale. T'imagines bien que le PSG au match aller, tu donnes comme des forces au Parc des Princes contre Liverpool, le Paris Saint-Germain forcément aurait été un petit peu moins à 100 000%, aurait été un petit peu. Je m'excuse, le PSG a quand même 2-3 effectifs pour même si tu mets éventuellement 2-3 titres. Qu'il y a en repos, c'est quand même un grand PSG. Ils dépensent des milliards. Ils et auraient pu. Donc on a. Donc t'as la Ligue. Non mais il faut bien comprendre parce qu'on fait. Parfois j'ai l'impression que c'est moi qui suis malade et qu'il faut que j'aille me faire soigner.
3: Mais vas-y, continue. Mais après, je vais prendre la parole.
0: Mais c'est quand même un truc de fou. C'est que la Ligue elle-même s'est mis une balle dans le pied en disant bah attends, on va mettre à Pétahouchnok enfin au fond de la saison là, au bout de la saison, le match de l'année, la tête de gondole. Ce soir le match il est même pas sur Ligue 1 Plus. T'imagines la chaîne de la Ligue 1, il est sur beIN Sport. Il est même pas sur Ligue 1 Plus. Donc et surtout c'est que forcément les Lensois. Les Lensois, ils ont été écœurés. Les Lensois, ils ont été écœurés parce qu'ils ont dit, bah, si c'est comme ça, c'est même pas la peine de jouer. En fait,
3: oh bah oui, bah Paris Saint-Germain.
0: Et donc, ça a brisé leur dynamique, ça a brisé leur rêve, ça a brisé leur volonté. Et ce soir, au bout du compte, t'as un match bidon.
1: Tu penses pas que c'est contre Brest qu'ils ont un peu perdu leur saison là.
0: Oui, mais parce qu'en fait, parce que ça coupe les jambes.
3: Je peux intervenir ou pas?
0: Ouais, t'as le droit.
3: Non, mais ça me fait, c'est marrant ce que tu me racontes. Je comprends tout ce que tu dis, mais le problème. Pour moi, c'est que déjà dès le début, depuis un petit moment, la LFP a dit quoi ? Il faut qu'on rattrape des points au COEF UEFA.
0: Bien sûr.
3: Si jamais il y a des matchs à déplacer, on les déplacera. Ils ont fait la même chose pour Strasbourg. On n'a entendu personne se plaindre. Personne ne s'est plaint pour Strasbourg.
2: Ils
3: ont perdu les deux matchs derrière. Non, mais ils ont perdu 3-0 contre Brest derrière. Enfin, il y a aussi des séquelles par rapport à ça. Le match contre Lens, où on arrive avec un point d'écart avec le PSG qui a un match en moins. D'accord.
0: Oui.
3: Donc ça veut dire qu'ils ont finalement 4 points d'avance parce qu'ils ont gagné contre Nantes. On peut refaire tout. Attends, laisse-moi finir. On peut refaire tout ce qu'on veut. Personne, c'est pas la Ligue qui a fait la causerie de Lens avant le match de Brest. C'est pas la LFP et Nicolas Taverneau qui a fait la feuille de match où ils font match nul contre je sais plus qui, contre Nice, qui joue le maintien. Moi, je veux bien qu'on mette tout sur la Ligue, mais à un moment donné, je pense que la LFP a une part de responsabilité. Dans le parcours et la performance du PSG en Coupe d'Europe, mais n'a aucun impact sur le fait que Lens s'est relâché.
0: Mais non, parce que
3: ça n'a. Tu peux me raconter tout ce que tu veux en fait. Et c'est d'ailleurs c'est révélateur avec la colère qu'a eu Pierre Sage à Brest, où ils reviennent à la dernière minute à 3-3 parce qu'il faut une première mi-temps qui est cataclysmique, où il dit En fait, je me suis trompé d'homme. Même lui, il se met irresponsable, en fait. Parce qu'il se dit, la dynamique, elle a été cassée parce que certains n'ont pas tenu leur rang. Si c'était évidemment à cause de ce report de match que Lens avait perdu ou avait perdu des points, il n'aurait pas ce discours-là, Pierre Stage. Il est très conscient que c'est sa responsabilité et celle du groupe aussi. De
0: mais Pierre, si le match avait eu lieu le 11 avril, c'est très bien que le scénario était totalement différent. Parce et que alors, un peu plus tôt dans la saison, Lens aurait pu gagner ce match. Là, ça aurait été ultra serré. Et je suis même étonné, vu qu'on a la ligue la plus bête du monde, je suis même étonné qu'on n'ait pas eu un communiqué pour dire le match est remis au 15 septembre, tu vois.
3: Non, c'est
0: ou
3: pas
0: au 15
3: possible.
0: Août. Parce que pendant qu'on y est, là, ils ont mis le championnat se termine dimanche et on fait le match ce soir, ce mercredi soir.
3: Tu penses que la Ligue 1 est relancée parce que si Lens avait gagné ce match-là,
0: ah, le 11 avril, si t'as le 11 avril, oh, mais ça aurait été un, mais Pierre, mais toi, ça aurait été le match de la saison.
3: Quoi, va travailler chez Netflix, refais des trucs.
2: Là, il est très
0: très bon. Non mais Pierre, et
3: avec
0: surtout,
3: des sites, tu serais battu.
0: Et surtout, c'est qu'on est le seul championnat au monde en Angleterre. On fait pas ça. Hein.
3: Mais c'est normal, ils ont le coef, ils sont trop loin.
0: En Angleterre, mais il y a un moment donné, le PSG. Et je suis, attends, et j'adore cette équipe. Encore une
3: fois, très important. Tu compares la Ligue 1 à la première.
0: J'adore Luis Cédric. J'adore cette équipe. Elle nous fait rêver. On est bien heureux de les avoir. Mais il y avait un autre moyen de mettre ce foutu match qui était. Mais t'imagines le match
3: mais
0: qu'on aurait vécu.
3: Là, le match du soir.
0: Le
3: là,
0: match de dingue.
3: Le match du soir là.
0: Oh bah oui, ils comptent pour du beurre. Là,
3: ah, donc, ça va être une ambiance de merde, il n'y aura personne au stade.
1: Ça veut dire qu'en fait, si ils font pas match nul à Brest, ce soir, le match, il est comment?
0: Mais ici, alors, le match, il avait été resté le 11 avril au lieu de mettre au 13 mai. Mm-hmm. Bah, tu vois, non, mais à ce moment-là, on peut faire les six, les six, les six.
1: Bah,
0: mais
1: voilà, surtout, bah, c'est quoi? Des six, ça se trouve qu'en fait,
0: la décision, le jeudi 26 mars, ils sont cul à cul, ils y sont là, c'est tata, ils font quasiment l'amour, ils sont côte à côte, ils sont là. Et là, bah, maintenant, bah, ce soir, bah, parce que tu rencontres.
3: Bah, parce que
0: surtout, c'est que. Donc, la Ligue, et on voit M. Labrune, il était très heureux, M. Labrune, quand il y a eu la qualification du Paris Saint-Germain, il a privilégié la Ligue des Champions plutôt que son propre changement. Donc moi je vais te dire un truc, le jour où je serai cocu, je vais dire merci
3: c'est
0: monsieur, merci Robert, je suis cocu avec toi, mais vraiment t'es fort bien parce que tu rends heureux ma femme quoi. Bah excuse-moi, si je suis patron de la Ligue, je privilégierais mon championnat plutôt que la Ligue des
3: Champions. Mais,
1: tu fais quoi du coup UEFA? Tu fais quoi
3: dès le début, dès le début, la Ligue a été très claire. On va privilégier le coef UEFA pour essayer de rapporter des points.
0: Je comprends.
3: D'accord? Ben non, tu comprends pas, parce que là c'est le but. Là, ce qui se passe, c'est que ça permet au PSG d'aller très loin en Ligue des Champions pour ramener les points au coef UEFA français, sauf que la Première Ligue n'a pas à le faire. Ils ont 10 000 points d'avance, ils sont trop loin.
0: On ne pouvait pas trouver d'autre date que ce soir. On a reporté.
3: Non, il n'y avait pas de date.
0: Si, Pierre,
3: mais non, le 30 mai, c'est la finale des Champions, après il y a la Coupe du Monde, c'est fini.
0: Et donc toi qui adore le sport, Pierre, et vous deux, vous adorez l'équité.
3: Mais moi, je vais voir un super match.
0: Vous deux, vous adorez l'équité. Vous auriez été, franchement, dis-moi la vérité, vous auriez été Lensois. Vous auriez dit quoi le 26 mars? Ah, c'est normal, bravo, allez-y.
1: Les Lensois, ils prêchent pour leur part.
2: Tiens, tu veux les écouter, les Lensois? Parce qu'on leur a posé la question, forcément, en veille de match, si ça les avait atteints ou pas de ce report de match.
4: Oui, Pierre Sage a été questionné à ce sujet hier en conférence de presse. Et pour lui, c'est beaucoup plus politique que sportif.
5: Il n'a pas été pénalisant sportivement, parce qu'on ne l'a pas joué. Donc, tant qu'on ne l'a pas joué, on ne peut pas le caractériser comme pénalisant, du coup. Par contre, il a été très pénalisant d'un point de vue politique, puisque ça a mis en exergue justement beaucoup de choses dans les décisions, dans le football français notamment. On a juste à faire le meilleur match possible pour essayer de rivaliser avec la meilleure équipe du monde. Et c'est déjà un chantier assez relevé. Et je préfère qu'on mette notre énergie là-dessus et qu'on laisse nos dirigeants s'occuper de l'autre partie du problème.
2: Donc ça change rien, écoutez Pierre Sage, c'est pas pénalisant. Vous pensez pas qu'ils l'ont un peu en travers quand même les Lensois? Là, il y a le discours de façade évidemment, mais
0: ah mais le président Gourland, il est écœuré, mais souviens-toi le 26 mars dans les jours parce
2: non, que mais là maintenant aujourd'hui, pas au moment du report, là.
3: Moi
2: maintenant.
3: Ce que je pense c'est que si Lens était à la place du PSG à ce moment-là, ils auraient fait la même demande et ils l'auraient eu de la même manière.
0: Oui, mais là Pierre, il y a quand même eu des matchs reportés, plusieurs matchs reportés et je pense
3: que Strasbourg, c'est pareil.
0: Ce PSG est formidable, je pense que ce PSG n'avait pas besoin à chaque fois entre
1: mais ça veut dire quoi pas besoin, c'est passé
0: c'est parce que le PSG a un comment dire,
1: oui,
0: un budget disproportionné.
3: Tu sais quoi,
0: ils auraient été extraordinaires, mais en plus, ça aurait été un match extraordinaire.
3: On leur fait commencer le championnat, moins 10 points. On leur enlève des points dès le début. On se dit, ils ont trop d'argent, on va mettre moins 10 points, comme ça, ce sera, on aura un championnat qui sera excitant et suave.
0: Non, mais même pas ce que tu dis, Pierre.
3: Mais non, mais
2: résultat ce soir, Pierre et Yo et Alison, c'est que, je ne sais pas si on voit les compos, mais on fait tourner dans les deux clubs. Il y a zéro levier motivation, il y a zéro enjeu.
0: Le match va être
3: d'accord. On va voir s'il n'y aura pas de match. On va voir.
2: Tu crois qu'il y a match, toi, ce soir?
3: Ce soir, on aura un match de dingue, on aura un super match.
0: Ça va être l'un des plus beaux matchs de la saison.
3: Mais attends, écoute-le. Vas-y.
0: Ça va être l'un des plus beaux matchs de la saison, mais malheureusement, pas pour du beurre. Et moi, j'adore le beurre de Michel. Mais là, même si j'adore le beurre de Michel, c'est un match pour du beurre. Et malheureusement, le match va être génial, l'ambiance va être géniale. Va y avoir, moi, je dis un 4-3 Lens. Mais malgré tout,
2: je t'ai pas demandé.
0: Ça va.
2: J'attends. Allez. Après la pub, vous restez bien avec nous. On est en train de me dire dans l'oreillette qu'il se passe une arrivée de fou du côté du Giro. Alors, vous ne l'avez pas vu parce qu'on est en train de papoter. On va tout vous montrer. Apparemment, c'est hallucinant. Donc, le Giro à venir. On a aussi du basket et du Victor Wembanyama qui a bien digéré son expulsion de la nuit dernière, visiblement. Il a pris sa revanche hier soir. Victoire des Spurs qui prennent l'avantage dans cette demi-finale. Et Wemby n'a jamais été aussi proche d'une finale. A tout de suite.
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2: C'est lui le nouvel homme fort du hand français, mais qui est Talent Doutcheveyev, le nouveau sélectionneur des Bleus censé relever le niveau des handballeurs. Il va diriger son premier match officiel ce soir hein, pour espérer qualifier les Bleus au Mondial. On a hâte d'entendre la meilleure joueuse de hand du monde sur ce
3: Hall
2: sujet.
3: Of fame.
2: Elle est attendue au tournant.
1: Ça faisait longtemps qu'il ne l'avait pas dit.
2: On va voir si tu mérites ton statut ou pas. Ne loupez pas le retour des tirs au but. Ça fait longtemps qu'on n'a pas fait la séance de tirs au but. Le retour de la team Booby face à la team reste du monde, les gages, les cartes bonus, tout ça. Ce sera en fin d'émission le retour de la photo célébration aussi.
3: Ouais,
2: ça nous avait manqué. Ça.
3: Ah oui, il faut que vous réfléchissiez. Ouais,
2: enfin, commencez à réfléchir. 17h45, on va sur la planète sport, Colin. Ouais.
4: On démarre en NBA, en play-off NBA, avec un match très attendu pour Wemby. Deux jours après qu'il ait été exclu du parquet, après un gros coup de coude qu'il avait mis à Nazred de Minnesota. Et donc, Victor Wembanyama est revenu en patron pour le match 5 des Spurs face aux Timberwolves. Victoire 126-97 pour les Texans. Avec 27 points et 17 rebonds, Wemby a fait du grand Wemby, notamment en tout début de rencontre. Il marque 16 points en 6 minutes de jeu, francette. Il est même allé éteindre Rudy Gobert, hein, en grande difficulté, Rudy Gobert, sur ce match.
2: Viva, hein.
4: Et puis, on s'en doutait, il a été provoqué, Wemby, verbalement par Ayo Dosunmu, puis poussé par Anthony Edwards. Mais le Frenchie de 22 ans a pris sur lui et a gardé son calme.
2: Bien.
4: On est fiers de lui.
2: Il a pris.
4: On est fiers de lui, ouais. Donc les Spurs, victoire donc des Spurs, donc 3-2 dans ces séries. Les Spurs donc retournent à Minneapolis dans la nuit de vendredi à samedi pour tenter de boucler la série. Pierrot, là, il est revenu en héros avec un mental d'acier quand même. Alors qu'il a été provoqué.
3: Ouais, mais j'avais dit l'autre jour que c'était pas le genre d'athlète qui faisait deux fois la même erreur. Ça l'enrichit justement dans la façon d'évoluer dans sa carrière. Et c'est un problème qu'il a pas forcément eu quand il arrive en NBA. On a commencé à lui mettre des petits, il s'est adapté. Et puis il change, et puis il arrive à trouver. En fait, à partir du moment où il a une problématique, il arrive à trouver une solution. Là, il savait très bien que c'était son mental le problème et le fait de réagir justement à une attaque. Il est parti chez les bouddhistes. Crois-moi bien que là, la gestion du stress et ce genre de choses, il va le gérer en 2-2. Ce ne sera pas un problème sur la durée.
2: Sauf la dernière fois où il s'est fait expulser.
3: Parce que c'est la première fois que c'est arrivé. Là, il est tombé sur des méchants. Il sait faire le méchant aussi. Il montre un peu son caractère. Mais maintenant, il sait gérer tout ce qui... Enfin, il va devenir le joueur ultime, de toute façon.
1: Wemby fait du Wemby, comme tu as dit, il est parti chez les bouddhistes, mais moi je trouve ça bien qu'il montre aussi son caractère,
3: se
1: dire ouais je suis humain, en fait on va pas me marcher dessus, c'est pas parce que je suis le jeune, la star montante, que j'ai des choses à prouver, que en fait je vais me laisser faire, et forcément bah il y en a plein qui essaient de le piquer, qui font du trash talk. Encore hier soir au match, hein, on voit Ayo qui va le chercher, qui lui met le coup d'épaule et lui dit Vas-y, laisse-moi tranquille, ce soir, il ne va rien se passer, je vais rester jusqu'à la fin du match. Et c'est ça qu'on aime chez Wemby, c'est qu'il ne fait pas deux fois la même erreur et que finalement, bah, lui aussi, il utilise les codes et limite, il en joue. Et c'est ça qui est plaisant. Et puis derrière, voilà, il revient une soirée de plus où il a été extraordinaire, un double-double, il a délivré beaucoup de passes décisives. Il a été extraordinaire sur cette première mi-temps pour amener justement encore une victoire supplémentaire justement à la course à la qualif sur la Conférence Ouest. Donc voilà, Wemby finalement, il est là où on l'attendait dans ses play-offs et j'ai hâte vraiment qu'il se qualifie et de voir ce match contre OKC.
3: Erwan nous disait que ça allait être un vrai test pour cette équipe des Spurs parce que justement, ils ont affaire à des méchants, à une grosse équipe.
2: Ils sont en train de le réussir là.
3: Ils sont en train de le réussir. Franchement, s'ils passent, c'est pas un exploit, mais ça veut dire quelque chose par rapport à la finale quand même.
2: Colline.
4: On continue avec le Giro. C'était super aujourd'hui, on s'est régalé. Il tombait des trompes d'eau hein, pourtant sur le peloton. Donc Arrieta et Eulalio ont terminé cette course à deux. Arrieta, pourtant, a fait une grosse chute à 10 km de la fin.
2: À 10 km
4: À 10 km de la fin. Donc Eulalio file, s'échappe, mais chute à son tour à 7 km de l'arrivée.
0: Oh, c'est fou.
4: Donc, ils se retrouvent finalement tous les deux au duel final. À 7 km, ils sont main à main. Mais Arrieta prend la mauvaise route. Donc, Eulalio file vers la victoire. Sauf que, bon, Arrieta le rattrape et gagne.
2: Ah, il le rattrape alors qu'il s'est trompé de route ?
4: Une deuxième fois.
2: Incroyable !
4: Ça a été complètement dingue. Donc voilà, donc victoire finale pour Arrieta après une chute chacun. Eulalio enfile le maillot rose de cette course. Johan, ça c'est des courses complètement palpitantes. Ça.
0: Vraiment,
4: il y a eu trop de retournements
0: là, en quelques instants, on a vu pourquoi le Giro c'est magique. C'est vrai que ça aurait été. On va se régaler avec Paul Sexas évidemment. Mais un jour, il fera le Giro évidemment, il le gagnera. Parce que là, c'est toute l'Italie dans sa splendeur. C'est la fantaisie, c'est du grand n'importe quoi. Évidemment, déjà, c'est des héros encore aujourd'hui, des trompes d'eau de partout. Il y a eu plein de chutes. Là, t'imagines, t'es juste avant l'arrivée, tu te rends compte absolument que le mec, tu te trompes de route, tu rates de virage. T'as la DDE qui doit intervenir, t'as les pompiers, t'as les policiers, t'as Interpol, il revient, mais je vous assure, le Giro, c'est ça chaque année.
2: Non, mais alors, pardon, là, on a vu que quelques secondes, parce qu'on n'a pas le droit de montrer plus, mais souvenez-vous, à 18h05, tous les soirs, c'est l'équipe Giro, il y a le grand résumé, donc vraiment, pendant 15 minutes, on va pouvoir voir tous les détails de cette arrivée de dingue, ce scénario, mais c'est une faute de débutant de se tromper de route.
0: Mais non, parce que
2: c'est une barrière en plus.
0: Non, parce qu'il y a la vitesse, il y a les pneus qui sont. C'est pas les pneus Ferrari, donc c'est compliqué, il rate le virage, parce qu'il prend tellement de vitesse, il prend tellement de risques pour gagner cette étape, donc forcément, c'est quasiment inconduisible aujourd'hui les vélos, hein, parce que c'est tellement un truc. Donc au contraire, c'est pas n'importe
2: quoi. La visibilité.
0: Quoi. C'est qu'il a tenté le tout pour le tout. Et justement, il a eu la force de revenir dans la course.
2: Incroyable.
0: C'est un truc extraordinaire. On a hâte de voir un 18h dans quelques instants.
2: 18h05, ça va présentateur.
4: Merci de t'y avec nous.
2: Et juste si vous aimez le vélo, retour du Tour de Hongrie demain à 16h. Hein. Il y a le Giro d'un côté, nous on a le Tour de Hongrie.
0: Très important.
2: Attention.
4: J'ai une autre info sympa, une exclue 24 heures du Mans. C'est Mark Cavendish qui agitera le drapeau des 24 heures du Mans cette année. L'ancien champion de cyclisme était déjà présent au départ des 24 heures du Mans l'année dernière quand Roger a donné le départ. Roger, oui, je le connais.
2: C'est ton pote, ça.
4: Team Roger.
0: J'adore que.
4: Donc il était là, il était super enthousiaste et cette année donc c'est à lui, l'ancien sprinter britannique, de lancer la course que vous pourrez voir donc le 16 juin en direct sur la chaîne L'Équipe. Yo-Yo, là, c'est un des meilleurs sprinteurs de l'histoire qui va au Mans. Pour relancer le départ, tu vas pas louper
0: en
4: ça.
0: En plus, j'ai eu la chance il y a 2 ans de vivre un mariage avec lui, donc j'étais à 2 mètres de lui à la cérémonie.
4: C'est, non, mais c'est vrai.
2: C'est un gars. Le mariage de qui ?
0: Le mariage d'Emmanuel Baird, ma partenaire de danse, avec les stars. C'est Emmanuel est ami avec le couple Cavendish et moi j'étais là. Et c'est un gars d'une humilité. Il y avait Jenson Button qui était là également, champion de Formule 1.
2: Et
0: j'étais là.
3: Jenson Button, Marc Cavendish.
0: Je sais pas ce que je fais avec vous. Et c'était une soirée. Et c'est absolument extraordinaire. Et d'ailleurs, juste avant le tunnel sous la Manche
3: Et la Barack Obama.
0: Non mais tunnel, je vous promets c'est la vérité. Donc je vais à ce mariage justement, donc je prends le tunnel sous la Manche et juste il y a plein de photos et tout un petit peu de trucs et tu vois même des photos dans une sorte de musée au tunnel sous la Manche. Je vous promets, il y a une magnifique affiche photo de Mark Cavendish qui a remporté record d'étape sur le Tour de France. Enfin c'est un héros absolu et c'est un gars d'une humilité absolue. Il y a encore plus de bocal que lui, t'imagines.
2: Et c'est un grand amoureux des bagnoles. Il était au Dakar aussi.
0: Oui, il adore Monaco.
2: Il adore les voitures. On enchaîne.
4: On continue avec du hand. Ce soir, la France affronte la Tchéquie en barrage de qualification au Mondial 2027 dans un contexte où le sélectionneur des Bleus est en pleine rupture. Talin Doutchebaïev, c'est le nouveau sélectionneur donc, de l'équipe de France. Il a été nommé en février dernier alors qu'il était toujours entraîneur du grand club polonais de Kielce. Mais coup de tonnerre, il n'y a même pas 3 semaines, il s'est séparé hein, de son club qu'il entraînait depuis 12 ans, après avoir perdu la demi-finale de Coupe de Pologne. C'était la goutte d'eau pour lui après des résultats en déclin. Il s'est senti honteux, il a préféré partir. Alors aujourd'hui, pour lui, il n'y a pas l'air d'avoir de problème. Il a même resélectionné les trois bleus de son ancien club. Alison, est-ce que la situation est donc plutôt royale pour nos bleus qui ont un entraîneur qui ne s'occupe désormais plus que d'eux? Ou alors la situation est un peu sensible en pleine période de rupture?
1: Bah pour l'instant, il est sans club au moment où on parle, mais on sait qu'il y a des tractations pour lui, justement, en Bundesliga, pour reprendre un club. C'est vrai que c'est la particularité. On a habitué quand même, côté français, à avoir des sélectionneurs qui n'ont pas de club. Et ça change énormément. Donc forcément, là, pour l'instant, il est très focus parce qu'il n'a que l'équipe nationale. On a vu aujourd'hui, dans son interview, qu'il dit que sa femme, justement, prône pour qu'il ne garde, en tout cas, sur cette année, que la sélection. Donc, à voir, mais c'est un tel passionné et je serais très surprise qu'il décide quand même de ne pas avoir de club. Il a ce côté très volcanique, mais malgré tout, c'est quelqu'un qui est très proche de ses joueurs. Après, ça fait quoi, 12 ans, je crois qu'il était 12-13 ans qu'il était à Kielce. Et donc du coup, c'est sûr que dans le temps, ça peut amener des tensions. Et je pense qu'aujourd'hui, voilà, il était sans doute arrivé au bout de l'histoire avec ce club. Il a remporté 20 trophées, une Ligue des Champions, dans un scénario extraordinaire. Que je revois très bien, je revois ce dernier pénalty par Aguina Galdé qui les sacre alors qu'il perdait de 10 buts, je crois, à 10 ou 12 minutes de la fin sur ce Final Four-là. Donc voilà, c'est juste que voilà, la date de péremption, entre guillemets, est arrivée, désolé de le dire comme ça, mais c'est la réalité.
4: Mais c'est ce qu'il a dit aussi.
1: Voilà, ça ne remet pas en cause, en fait, les qualités d'entraîneur qu'il a. C'est juste que des fois, c'est l'histoire, le temps, l'usure, fait que on est arrivé au bout de quelque chose et qu'il faut savoir partir. Et je pense que c'est ce qui s'est passé. Il y a eu une rupture en fait avec les joueurs parce que ce côté très volcanique fait que il est un peu consanguin et que des fois ça peut piquer très fort. Et je pense que cette fois-ci ça a piqué très fort et donc Talent sera avec l'équipe de France.
2: Maintenant c'est le sélectionneur des Bleus et on va voir son tempérament volcanique. Merci pour la Planète Sport. 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On est généreux ou pas?
3: Ah oui, très.
2: Mais vous avez quand même le droit de jouer vous aussi au tir au but.
3: Ça y est,
2: pareil.
3: L'émission commence.
2: Le retour des tirs au but. Le jeu qui teste votre assiduité à l'actualité sportive. Est-ce que vous êtes incollable sur tous les sports? Première chose à faire, c'est de regarder le score. De partout, dis donc. Égalité entre les deux équipes. C'est la team Boubi qui choisit et qui démarre. Avec quelle enveloppe?
4: Rose toujours, les cheveux de Boubi.
2: Les cheveux de Boubi. Alors, on est parti. Première question, Tim Boubi, quelle légende du foot va racheter le FC Séville?
4: Oh, je l'ai vu hier.
2: Ah oui, tu l'as vu. Il faut avoir l'info.
4: Je sais plus, je l'ai
14: vu. Du foot, on a le nom?
4: Non.
2: Parlez plus fort, on n'entend pas.
4: Tu sais pas?
14: Bah non, je sais pas. C'est non. Bah tu sais, réfléchis.
4: Moi, je bosse mes planètes, en fait.
2: Sergio Ramos.
14: Ouais, oui. Sergio Ramos.
2: Eh oui, tu l'as vu.
14: J'aurais dû en t'aider, tiens.
2: Arrête, tu l'avais pas. Steam reste du monde. Sinner a égalisé le record de victoires consécutives en Masters League de Djokovic.
1: Attends,
2: avec combien de victoires?
3: 31.
2: À une près.
3: Voilà. 31, mais respectez-moi. Respectez-moi.
2: Même pas besoin de vous. Et Yon Ryu s'est levé, c'est qu'il est en forme. 1-0.
14: Ça se voit pas.
2: Carte bonus, grand chauve.
15: Pierrot, Colline, vous avez le droit à une mauvaise réponse.
2: Sympa. Quel Brésilien de 41 ans a été présélectionné pour la Coupe du Monde?
14: Thiago Silva.
1: Oh là là.
14: Qu'on dise Neymar, l'histoire de...
4: Neymar,
2: ce serait une bonne réponse aussi, mais il n'y a pas 41 ans. C'est une bonne réponse, Thiago Silva. Bravo. Et Neymar. C'est une pré-convocation.
1: En plus, il avait donné une carte bonus.
2: Un partout. Team Reste du Monde, arrête de râler. Quel club a annoncé le départ de Corinne Diacre?
3: C'est de Marseille, évidemment, l'OM.
1: Le bien.
3: 2 points.
2: C'est pas évident pour tout le monde.
14: Si c'est Le Mans alors qu'elle est à Marseille, c'est un peu...
2: Ça fait 2. Team Bobby. Quel joueur... Non, pardon. Le joueur de tennis Jack Draper a un nouveau coach. De qui s'agit-il? J'ai 3 choix. Andy Murray, Jérémy Chardy, Juan Carlos Ferrero.
14: Ça aurait été une idée, toi.
2: Mais non, elle bosse ses planètes, elle.
14: Ça pouvait être dans une planète, ça.
4: Hein. Ferrero, Andy Murray, tu crois?
14: Non, je crois rien, moi, j'en sais rien.
2: Allez,
14: le dernier.
2: Ouais. C'était Andy Murray. J'adore. Hey,
14: c'est ce qu'on appelle avoir du pif.
0: J'ai un peu de peine pour vous, François.
14: Oh, ça va,
4: c'est pas terminé.
2: Attention, team Reste du Monde, vous êtes devant. La France en hand ce soir doit passer par un barrage pour valider son billet au prochain mondial. C'est la première fois depuis combien de temps? À un an près. On a une Hall of Fame.
4: Allison,
14: Hall of Fame.
0: Un an près, Allison.
2: Elle est incollable sur le sujet.
14: Yo-Yo, tu sais pas?
0: Enfin, ça, je sais pas, non.
1: Non, je l'ai pas.
2: Depuis combien de temps? Dis un chiffre.
0: Au pif, au pif.
1: 3 ans.
0: 14 ans.
2: 22 ans. Ouais. Enfin, on y était très très loin.
0: C'est pas grave, c'est pas grave.
2: Un, deux, Team Booby. Question tennis de table. Tiens, on a reçu les Bleus en début de semaine. La demi-finale, elle est de Pro A, s'est déroulée hier. Simon Gauzy et son club d'Enbon a battu l'Alliance Nîmes-Montpellier des frères Lebrun. Mais contre qui Gauzy a-t-il perdu? Trois choix. Alexis Lebrun, Félix Lebrun. Aucun des deux.
4: Aucun des deux.
0: Oh, j'aime quand t'es déterminé.
4: Non,
0: comme
4: je crois qu'il n'a
14: pas. Ah, tu crois, t'es pas sûr?
4: Non, mais aucun des deux.
2: C'est une bonne réponse, ah, aucun des deux. Ils étaient fatigués, ils nous l'ont dit, qu'ils n'allaient pas jouer tout de suite. Eux, ils vont pour les demi-finales direct.
14: Ah oui, c'est vrai.
2: Pour les demi-finales de Ligue des Champions. Carte bonus pour la team Reste du Monde.
15: Johan, Allison, vous devez me répondre en italien.
0: Ah, j'adore, je parle italien pour avant.
2: Oh, bah, excuse-nous, Allison, tu parles italien?
1: Tout est bien, hein?
0: Tout à poste.
2: Rajoute les doigts.
1: Tout est
2: bien. Ce soir a lieu le match Lazio-Rome contre Inter Milan. Ouais. Ce match compte pour quelle compétition?
0: Ah oui, Questa sera è la finale de la Coppa Italia. Et non sous la chaîne de l'équipe, mais sous un'altra rete. Prima era sulla chaîne de l'équipe. Che bellissima partita. Incredibile. Lazio-Inter. 1-0 per l'Inter. Marcus Thuram, 1-0. Bon point pour Johan et pour Alisson Fino.
2: Alisson, je n'ai pas entendu ton italien.
1: J'ai dit la première, j'ai dit la Coupe d'Italie.
2: Ah oui, mais...
1: Ah non, pas en Italie, non,
4: il faut qu'on gagne, Pierrot.
1: Pardon.
2: Team Booby, il faut marquer pour rester dans le jeu. Quel joueur d'Arsenal est officiellement forfait pour la finale de Ligue des Champions contre le PSG?
14: L'arrière droit. White.
2: Prénom?
4: T'es sûr?
0: Donc on va voir la balle.
2: On va voir la balle.
4: Mais le nom, ça compte.
14: Mais oui, ça compte, évidemment. Ça compte. Mais alors là, s'il ne me le donne pas, je vais dans...
2: Ben White, fin de saison, il va même peut-être manquer le début.
0: Pour la balle de match.
4: Là, vous perdez.
2: Balle de match. Team Reste du Monde, le marathon de Berlin a annoncé la participation du recordman du monde du marathon, celui qui est passé sous la barre des deux heures il y a quelques semaines. Mais quel est son nom? Trois propositions.
1: Enfin, je sais.
2: Sébastien Pau, Sébastien Tau, Sébastien Sau.
1: Oh, tu peux répéter. Attends, répète la deuxième.
2: Sébastien Pau, Tau ou Sau?
1: Tau.
0: Tau.
14: Tau, bonne réponse. Finorio.
2: C'est une mauvaise réponse. Yes.
0: C'est quoi?
2: C'était Sébastien Sau. Mort subite.
0: Moi, je savais qu'il t'en aille.
14: Allez,
2: vous
14: prenez allez, Coco.
2: Vos tablettes et vous répondez à merci, cette question. Yo-Yo. Le syndicat des joueurs de MLS a publié hier le salaire annuel de Messi à l'Inter Miami hors prime. À combien s'élève-t-il en dollars? Je vous attends. Donnez-moi le prix,
0: en
2: le salaire en dollars. Le salaire annuel de Messi à l'Inter Miami hors prime. La réponse la plus proche l'emporte. Et vous êtes à deux partout au général. Hein, donc, ça compte. Si tout pile, point compte double. 3, 2, 1, on retourne. J'ai du 25 millions à gauche.
0: Oh, égalité
2: à droite. Il y a égalité et on n'a pas le temps de faire une dernière question.
14: Je veux la victoire.
1: Est-ce qu'on peut donner en fait quand il arrive en MLS?
2: Non, c'est trop tard.
1: Vous êtes trop fort.
2: Il y avait ça quand il arrivait.
1: Un point partout, vous êtes trop fort.
2: Je vous embrasse très fort, les copains. Tout de suite, l'équipe Giro. Allison, l'équipe Giro, soyez bien attentifs ce soir parce qu'il s'est passé un scénario de dingue et vous allez vous régaler pendant un quart d'heure. Ne ratez pas cette étape. On se retrouve demain à 17h30, juste après le Tour de Hongrie. Bah, du coup, photo sur moi, je crois. À demain.
0: À demain, Francis.
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16: Attention, vous allez être essoufflé.
17: Et on embrasse sa cavalière.
16: Oh, allez, on se calme. T'as les mains moites, là.
17: Oui, bah, je suis ému de vous.
16: Ah, oui, mais
17: bon, allez, faut qu'on trace, Greg. Donc, District Zone, c'est parti. On rend hommage au foot amateur.
16: Range,
17: voilà,
16: on range.
17: Comme ça, on gagne du temps. Hop.
16: Voilà, mais là, on n'est pas en train de le faire.
18: Petit marquage à la culotte de District, vous allez voir, on a un petit peu zoomé, hop, hop, et voilà, sur le problème, c'est que l'arbitre a sifflé péno et carton jaune. Voilà, on ne met pas, on le dit, on le répète.
19: On ne tient pas le cucu.
18: On ne sent pas le cucu. Alors ça, c'est un but contre son camp, et alors, belle ambiance entre le gardien et le défenseur. Hein. Mais qu'est-ce que t'as fait?
19: Ah non, mais on ne tape pas les gens.
18: Alors, ouais. Alors après, il se met en position défense. Voilà, qu'est-ce qu'il y a là? Très beau coup franc en Bretagne ce week-end là. Eh. Ben non, tu peux pas faire ça, mon grand. Alors, alors lui, football club du vieux bourg, il avait pas trop le boulot, le gardien. Il se faisait des kiffs lui-même. Regardez, hop, il fait la célébration. Wow. Alors lui, on le connaît tous en district. C'est le mec qui sert à rien sur le terrain. Ouais, ouais. Oh, yo, ouais. Alors, il est un peu nul, mais il est sympa. Alors je savais pas. Regardez, Greg.
19: C'est à France.
18: C'est à France Piron. Des crampons foot talons, c'est plutôt élégant. Hein.
19: Vraiment, faut acheter ça à France Piron.
18: Ah ouais,
19: essaye et l'envoie Instagram.
18: Ah ouais, voilà, c'est bon. Hop. Belle action en district, toujours en Bretagne le week-end dernier. Hop, voilà. Donc là, normalement, le travail est fait. Et bien sûr, c'est la mine option. Pas facile hein, à louper ça quand même. Hein. Alors, ça, c'est un nouveau tag. Je savais pas, Benoît qui est défenseur. Hop, voilà. Voilà, alors ça a été le plus beau but du week-end sur Image. Alors je le trouve un petit peu surcoté, vous allez me dire.
19: Oui, c'est surcoté.
18: C'est surcoté, mais bon, bravo à lui, on lui rend hommage. C'est aussi ça le district. Alors un très beau but, reprise de volée, aile de pigeon. Oh, ça c'est joli, ça c'est pas mal. Ouais, ouais, je m'en rattrape hein, quand même, hein. Je suis un professionnel. Ça aussi, très beau but en Angleterre, regardez. Hop, il voit le gardien avancer. Alors Ludo, qui en faute le gardien ou bravo le joueur?
20: Non, bravo le joueur.
18: Bravo le joueur. Et ça, c'est magnifique but. Et voilà. Avant le chute ou pas chute, alors j'ai trouvé des haters. Vous avez des haters dans l'EDG. J'ai fait Twitter depuis septembre, j'ai récupéré les meilleurs. Et on s'est dit quoi? Ben on va mettre ça en musique, Greg, parce que rendre ça festif. En ambiance disco, c'est la compile des haters de l'EDG. C'est parti, c'est cadeau.
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avec aussi Greg Acher et Giovanni Castaldi. C'est pas vrai.

0: et la chanson sur Loïc Tanzi.
1: Loïc Tanzi, dommage qu'il ait enlevé ses cheveux peroxydés, il ressemblait à ses propos.
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0: touche pas à Raymond.
1: Chute ou pas chute qui commence, je vois que c'est vous qui décidez.
2: Eh ben Jeannot, il le mérite. Oui,
1: voilà. Allez Jeannot, c'est parti.
3: Il va peut-être perdre là aussi.
1: Décidément, c'est pas la journée. Alors Jeannot, du ventre il glisse. Alors est-ce que c'est une chute ou pas chute?
4: Ouais, c'est chute quand même, ouais.
1: Eh ben décidément, Jeannot, c'est pas chute, mais avec la nouveauté, pas chute et disparition quand même. Le cas, Karim, à toi. Alors un peu de VTT.
5: Franchement, l'angle est parfait.
1: L'angle est parfait.
5: Mais la chute sera parfaite aussi.
1: C'est toi qui décide. Hein.
5: Chute.
1: Bravo, bravo, effectivement. Et elle fait un petit peu mal, c'est la chute escargot. C'est la chute escargot. Un petit peu de skate, on est place de la République à Paris, ma chère Alicia.
6: Skate, il y a quand même très souvent des chutes. Il a l'air de gérer, mais.
2: Elle est sur les stats, c'est Opta. Opta,
6: Opta,
5: Opta chute.
1: Opta chute. Alors, il y a chute, mais pas de la personne qu'elle en attend. Regardez, c'est une petite mamie qui passait par là.
6: Oh,
1: elle a subi l'événement, comme on dit. Greg, c'est à vous, un petit peu de gym.
2: Eh bien, écoutez, je vais vous dire, j'espère chute, pointe, pointe au niveau de...

0: chute et ça secoue la cafetière comme on est dans le milieu. Vous allez voir, la tête a pris un petit coup là.
1: Oh
2: non.
1: Oh, oh là là. Oh.
0: Et enfin Swan.
3: Je reste sur ma base, j'ai jamais chute.
4: Là,
1: Swan, il aurait perdu.
4: Il y a pas un sous-sol.
0: Bah, c'est le classique, c'est la chute et disparition. Regardez, ça va très vite. Bonsoir, mademoiselle. Hop,

0: Il est temps d'accueillir. Ah, attendez, attendez. Avant Antoine Pinault et Pierre-Antoine Damcourt, comment ça? Attendez, acteur, acteur, attendez.
1: Oui, Greg, je suis ici dans un des locaux de la chaîne L'Équipe, puisqu'il n'y aura pas de petit filet ce soir. J'ai décidé de mener un mouvement de grève faute de budget. Donc je vais vous lire le communiqué que j'ai écrit. Voilà, par ce communiqué, tout.
2: C'est un métier de lire les trucs.
1: Ah, d'accord.
2: Hein, laisse-moi faire. Je pense que ça serait mieux comme ça.
3: Je pense.
2: Je cautionne pas, mais je vais lui lire sa lettre. C'est même pas lui qui l'a écrit, il n'y a pas de faute d'orthographe. Par ce communiqué, toute l'équipe du Petit Filet, donc lui, sans exception, annonce qu'elle ne participera pas à la millième de l'équipe de Greg. Nous regrettons le manque de budget, notamment pour les perruques. C'est vrai qu'il y en a besoin. Par conséquent, il n'y aura aucun magnéto ou sketch ce soir. Ça nous fera des vacances. Hein ? Nous souhaitons tout de même une belle soirée à Greg, les journalistes et les chroniqueurs. À bientôt, j'espère. Merci. Ça, ah voilà, ouais. C'est du boulot.
3: Merci, Raymond.
2: De rien.
3: Toujours là pour aller. Bon. Je vais quand même venir, Greg, j'arrive.
0: Et Antoine Pinault fait son entrée pour le Petit Filet.
1: On a gagné cette élection.
0: Voilà, c'est la barbiche, là.
1: Bon, alors impeccable. Merci Raymond, on peut l'applaudir.
0: Ah ouais, bravo Raymond.
1: Il y a l'autodérision et il y a l'autodérision. Bravo lui.
0: Et je voudrais m'excuser pour les documentaires à l'équipe du soir qui commenceront à 2 du mat, visiblement.
1: On a un petit peu de retard, c'est pas grave. Tiens, alors avant de faire un point sur les jeux depuis le début de l'année,
0: ouais.
1: On a fait un relais pour le gâteau, Greg.
0: Ah, très
1: voilà,
0: bien.
1: Voilà. Et notre correspondant, c'est qui? Eh bien, on le retrouve, c'est Pierre-Antoine Damcourt. Madame, tout va bien?
4: Salut à tous, qui d'autre pour commencer ce relais que Béric, Béric Pierre-Louis. Béric, je te confie ce gâteau qui va devoir arriver
5: merci,
4: sur le plateau.
5: Merci, c'est un honneur.
4: C'est un honneur sur ce plateau de l'équipe de Greg. Un gâteau, donc c'est un framboise. Mais non, mais putain, c'est pas pour vous faire maintenant.
5: Mais,
4: c'est pas pour... mais non, c'est pour le plateau. Mais il est con. Allez, début.
1: Allez,
4: c'est
1: parti, Béric, on envoie la sauce. Hein. On va les faire comme ça un petit moment.
0: On va aller voir en fil rouge.
1: Allez, on va faire un point sur les jeux depuis le début de la saison. J'ai tout regardé, Greg.
0: Ah,
1: voilà, puisque j'ai beaucoup de temps libre.
0: Ouais.
1: Effectivement. Et on a fait un petit bilan. C'est parti, on y va. Allez, Jeannot, essayez. Bon, bah, t'étais le premier. On savait que dès le premier jour, il y avait un petit souci au niveau du 100 mètres. Hein, voilà. Bravo, Alicia. Jeannot, voilà, ouais. Niveau cheval de course, Jeannot, c'est bon, c'est. Voilà, c'est ça, quoi. La régie, il y a des soucis, parfois. Voilà, mais on sait pourquoi. Hein.
0: Non, les gars, ça c'est. On n'entend pas. Ouais, je sais pas ce qui se passe.
6: Ça me perturbe en plus.
1: Et Loïc Tanzi, je crois que t'as consommé Horloge aussi, je crois. Hein. Et Raph Sebaoun aussi, bah, je sais pas ce qui s'est passé, mon Raph.
7: 1994.
0: Bien joué, ma fesse.
1: Oh là, bah alors bon, Raph qui a gagné au Fight Club en équipe, regardez, excellent. Alors, il y a aussi un truc, la célébration, c'est important, Karim, faut être synchro avec son pote.
0: Tous les trois magnifiques, hein. 5-4. Yo.
1: Toi, ça va? Ouais. Oh la vache. Alors, depuis le début de l'année, Jérôme, tu gagnes pas, on a fait la compile, le top 4 de tes têtes en défaite.
0: Ouais. Marcus Thuram, pas mal. C'est non, Jérôme.
8: Ah merde.
0: Connaté.
8: Mais c'est un défenseur.
0: J'ai dit en défenseur.
9: Ouais, non.
0: C'est marqué, je l'ai dit, je l'ai dit.
8: On l'a pas dit, je crois qu'il est en Navas, non?
10: C'est vrai, on l'a pas dit. Et il les a pas, malheureusement.
9: Mais non.
0: Anthony Reveillère, c'est.
8: C'est un bon joueur.
0: Pierre Mathurin.
1: Bon, on a aussi, eh bien, Yoann
0: Rieu. Reste deux.
1: Tiens, même quoi, il gagne.
11: Oui, de Bayer, Leverkusen.
0: Mais pas du tout.
8: Oh, les gars, je suis pas éliminé.
0: Ah non, il y a Jérôme.

0: Bon, Greg, mea culpa, j'ai aidé Pierre Maturana cette année à trouver Kurzawa. Pas discret, Pierre Maturana. Hein.
1: Non plus, c'est pas bon. Non, oui, c'est Gianni. Néné, non, c'est pas bon. Allez, vite.
2: Kurzawa.
1: Kurzawa.
0: Oh, ouais. C'est une bonne réponse. Yoann Riou, moins discret, Yoann. Hein.
3: Alors, Yoann.
4: Alors, Antoine, il m'a
3: non, mais j'ai pas dit rien.
4: Paul Le Guen.
3: Paul Le Guen, c'est non.
0: On termine avec le moment de l'année. Karim Benani qui a célébré un petit peu trop tôt.
3: Ah ouais.
0: Mythique.
3: Pourquoi vous écrivez là?
5: Non, j'écris pas. Je vais mettre une musique, s'il vous plaît. Non.
3: Le Mexique. C'est extraordinaire.
0: Ah ouais, ouais.
3: Ah, c'est un bijou.
0: Non, ce qui est drôle, c'est qu'il s'en
3: ressemble pas.
0: Ah, c'est extraordinaire. Il allait chercher le son sur internet.
3: Ah ouais,
0: il a 15 ans pour trouver la musique.
3: Alors, l'enfer.
0: Terrible.

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3: Et bienvenue dans l'équipe de choc, horaire avancé. On démarre plus tôt aujourd'hui, juste après le Tour de Hongrie. D'ailleurs, si vous aimez le vélo, si vous étiez avant la pub avec nous, sachez qu'on fera notre petit point Giro, hein, comme d'habitude dans cette émission tous les jours. Ici, on fait le tour de toute l'actualité sportive dans tous les sports, toutes les disciplines, avec plein de sujets passionnants encore aujourd'hui. Beaucoup de foot, mais pas que. Comment va le duo infernal Pierre Boubi, Colline Méran?
4: Ça va très bien, Françoise.
3: On est en forme?
4: Oui.
3: On a dénudé une petite épaule.
5: Une petite épaule. Attention. Désolée, mamie, ça va pas lui plaire.
3: Mamie va pas aimer?
5: Non, mamie va pas aimer.
3: Oh, mercredi, jour des enfants. Donc c'est plutôt les enfants, ouais, qui sont devant leur télé. On surveille son langage. Bizarrement, je te regarde toi, Pierrot.
4: Oui, je sais pas pourquoi.
3: Colline, ça va, les faillottes,
5: ça va. Bon,
3: ouais, Pierrot, tu fais attention.
4: Ça va pas être moi le pire en termes de mots.
3: Ah, je crois savoir.
4: Qui va arriver.
3: Je crois savoir de qui tu veux parler. Pour vous accompagner d'ailleurs, aujourd'hui, j'ai deux vrais personnages, hein, de l'émission, des teignes. J'appelle d'abord pour commencer Alison Pinault, l'ancienne numéro 1 de Handball. Elle aussi, elle a sa série Netflix, Alison, femme d'affaires. Tu peux nous rejoindre, Ali, qui se lance.
6: Aujourd'hui, je t'ai manqué, hein, purée, puisque d'habitude, ça tire à balles réelles.
3: Ah, mais t'as pas vu la photo encore, je crois. Voilà ce qu'on a trouvé en fouillant sur Internet. La prochaine série Netflix qui va sortir, donc, Alison, femme d'affaires. Qu'est-ce que c'est que cette série? Tu nous fais le pitch un petit peu? Tu te lances dans l'entrepreneuriat, c'est ça?
6: Oui, bien sûr. Je suis cofondatrice de Graden.
3: Très bien.
6: Top, avec Antoine Labarre, qui est le fondateur originel de cette start-up.
3: Deuxième acteur, là, donc.
6: Exactement, le deuxième acteur.
3: Et ça, je suis ravie. Tu comptes les événements sportifs, c'est ça? Tu fais le...
6: Exact. Alors, c'est une application, c'est une plateforme multisport, et en fait, qui recense tous les événements sportifs, en fait, de France. Donc, tu décides de partir en week-end à Bordeaux, tu cherches, qu'est-ce qu'on va faire?
3: On va
6: aller voir du sport. Et on va sur Graden.
3: Pas mal.
6: Et donc, tu trouves l'événement. Et bien sûr, Graden, c'est aussi donner de la visibilité au club, donc que ce soit pro ou amateur. Et le rôle, en fait, entre guillemets...
3: Ça va, c'est en promo, là?
6: Ouais,
3: c'est un peu long.
6: Tu me tends une perche,
3: ouais,
6: je la prends.
3: C'est
6: donc,
3: super.
6: Moi, je suis sur la partie, en fait, brand et impact. Et Antoine, c'est la partie financière, etc. Donc, dédicace à soi.
4: Il est 20h05, on
6: merci. Merci, Antoine.
3: On a perdu tous nos téléspectateurs. Merci, Alison Pinault. Le prochain, Sa vie est une série Netflix. Il s'agit de Johan Rioux. C'est le trublion de l'équipe de Greg. C'est le fou de la grande soirée. Il est en garde partagée. Tu peux nous rejoindre, Yo-Yo. Il va falloir choisir par contre un jour, hein, entre ton père, ta mère, tes copains.
7: Je le sais au fond de mon cœur.
3: Il est dans toutes ses émissions. Que c'est nous ta préférée, c'est ça?
7: Mais on le saura bientôt.
3: Dis-le. Il ne peut pas le dire. Hein. Tu le dis avant la fin de l'émission.
7: Et Alison, elle est absolument... Je suis très très heureux pour toi. Une femme extraordinaire. Un modèle.
6: Merci.
3: On va pas reparler de sa société.
6: Mais on va parler de Graden. Putain, mais c'est d'utilité. Pardon, oh là là, c'est d'utilité.
3: Tu vois les enfants qui nous regardent, c'est pour elle.
6: Je suis désolée. Voilà, c'est d'utilité publique, Graden.
3: Tu veux savoir de quoi on parlait? Elle a dit 10 fois le nom de la société. Ah, ça tombe.
6: Vous êtes sûr que vous avez enregistré?
3: C'est bon. Le sommaire est dans le décor. Quand Kylian Mbappé se dévoile dans la presse, ça fait toujours jaser. La célébrité, son image, la lutte anti-RN, il prend position, le capitaine des Bleus. Est-ce que c'est son rôle? On parlera de sa photo aussi, qui détonne en couverture du magazine. C'est le documentaire événement qui sort aujourd'hui, les coulisses du bus de Nice-Na, avec un Raymond Domenech qui se lâche comme jamais. Est-ce qu'on a vraiment envie de savoir? Est-ce que vous avez envie de vous replonger dans cet épisode sombre? Ça fait débat sur le plateau. Et puis un match ce soir, Lens PSG, le leader qui se déplace chez son dauphin, mais sans vraiment grand intérêt, hein, 6 points d'avance, 6 points d'écart pardon, entre les deux. On va se demander si la LFP a gâché cette fin de saison en reportant ce match qui aurait pu être le clou du spectacle. Et là, vous allez me dire, ça fait beaucoup de foot tout ça. Mais non, parce que j'ai aussi en magasin, dans le décor, du Wemby qui s'est lâché lui aussi cette nuit pour redonner l'avantage à son équipe, du nouveau sélectionneur des Bleus, Douche Baïef, sur lequel j'attends beaucoup Alison Pinault, ou encore Paul Magnier sur son vélo, bien sûr, c'est juste Giro. On sera sur tous les terrains. J'ai manqué quelque chose? On a fait
6: rien.
3: Le tour, vous
6: non,
3: croyez?
6: Non, bien.
7: C'est nickel.
3: C'est complet. Eh bien, on peut commencer. 16h35 avec le capitaine des Bleus, qui fait la une d'un célèbre magazine, Vanity Fair, s'il vous plaît. On va regarder cette couverture. C'est un magazine qui est consacré à la culture populaire, à la mode, à l'actualité. On va la voir s'afficher ou pas à la une ? Parce qu'elle est jolie. Et il y a le titre en plus qui va bien avec « Liberté, égalité, Mbappé ». Ça, c'est le titre. On reviendra aussi sur le choix de la photo hein, qui pose question. L'interview est très bien, très complète. Colline Méran a tout lu. T'as retenu deux, trois déclarations qui sortent du lot et qui vont vous faire réagir en plateau. Il a notamment parlé politique.
5: Oui, français, j'ai tout lu. C'était long, c'était complet, mais on s'est arrêté, nous, sur les sorties politiques, parce que ce n'est pas habituel de la part des footballeurs, notamment. Et donc, lui, Kylian Mbappé, il s'est exprimé sur son inquiétude quant à une possible victoire du Rassemblement national à la prochaine élection présidentielle. Il est très inquiet, il a déclaré « Nous ne sommes pas déconnectés du monde, nous ne sommes pas déconnectés de ce qui se passe dans notre pays. Les gens pensent parfois que parce qu'on a de l'argent, parce qu'on est célèbre, ce genre de problème ne nous touche pas. Mais moi, ça me touche. Je sais ce que ça signifie et quelles conséquences cela peut avoir pour mon pays lorsque des gens comme eux arrivent aux commandes. Donc oui, nous sommes des citoyens, nous avons voix au chapitre comme tout le monde. »
3: Alors on reproche parfois aux joueurs de ne pas s'exprimer sur des sujets politiques, on leur demande en tout cas de prendre position. Là, clairement, il affiche sa tendance. Est-ce que ça vous plaît, Pierre Boubi ?
4: Bah oui, évidemment que ça me plaît. Enfin, c'est pas comme s'il est né avec une, comme s'il était né avec une cuillère en argent dans la bouche non plus. Il vient de Bondy. Je vais pas expliquer ce que c'est Bondy, mais c'est quand même l'un des, une des villes les plus pauvres de France, au nord de Paris. Ce qu'il a, il le doit à personne. Et je trouve qu'il n'y a pas meilleure tête de gondole pour essayer d'exprimer justement... s'il y en a un qui est pas hors sol, en fait, dans tout ce qui se passe, je pense que c'est bien lui. Du fait de son éducation par rapport à ses parents, du fait d'avoir... de continuer d'avoir un relais avec, avec les gens de là-bas. Je suis pas convaincu qu'il ait oublié d'où il vient. Et pour moi, le symbole est simple, en fait. Il part du principe que c'est un parti politique et qui divise les gens et qui met la faute et le problème de la France, en fait, sur le dos d'une partie, d'une communauté, donc, et de plusieurs même communautés. Donc, évidemment que ce qui divise les gens est à contresens par rapport à ce qu'est le foot où, justement, il faut un collectif et essayer de faire quelque chose ensemble.
3: Ouais.
4: Alors, même s'il est dans un moment compliqué avec le Real Madrid, en équipe de France, il est capitaine, il est rassembleur. Je trouve qu'il a un comportement qui est plutôt exemplaire. Enfin, c'est un mec qui est loin d'être mal câblé au niveau du cerveau. Donc moi, l'écouter et qu'il ait un avis pour essayer d'empêcher des gens qui veulent diviser les autres pour arriver au pouvoir, moi, ça me convient parfaitement.
3: Est-ce que c'est son rôle en tant que capitaine des Bleus ? Il a une voix qui porte plus que n'importe qui. Il peut aussi se faire des ennemis en prenant position comme ça. Hein ?
8: Non, mais France, alors moi, quand un sportif parle d'autre chose que de football, parle politique, eh bien, moi, je suis évidemment hyper heureux. Et c'est ce qui vient. Parce que dans l'histoire, d'ailleurs, regarde les Jeux Olympiques 68, où il y a des athlètes qui se sont levés également contre des choses totalement injustes. Ça a fait évoluer les choses. Et c'est extraordinaire. On reproche tellement aux sportifs de vivre dans un vase clos, d'avoir la langue debout. Moi, tant qu'un sportif parlera politique, parlera société, et c'est là où ils sont bons d'ailleurs, et c'est là où ils sont bons, et c'est là où on a envie de les entendre. Et parce que surtout, c'est que Mbappé, le football appartient à tout le monde. Mbappé appartient à tout le monde également. Et moi, quand il parle comme ça, après, il y a une phrase où je suis pas d'accord, c'est il dit, mais là, c'est pas de sa faute. Il dit, nous ne sommes pas déconnectés.
3: Non, on n'y est pas. Là, on est sur.
8: Ah, c'est pour plus tard.
3: Oui,
8: donc là, en tout cas, par rapport à son avis politique, il donne son avis, mais il faut que plus de sportifs donnent leur avis pour un camp, pour un autre. Mais surtout, c'est que un footballeur est un citoyen et il a le droit surtout, et il faut qu'il témoigne, et encore plus même.
3: Un footballeur ne doit pas se contenter de jouer et de se taire.
8: Et bien sûr.
3: Citoyen, ce sont ses mots. Avant d'entendre l'avis d'Alison, je crois que le RN a répondu justement.
5: Oui.
3: Et pas très intelligemment.
5: Non, Jordan Bardella a réagi sur son compte X. Il a déclaré « Et moi, je sais ce qui arrive lorsque Kylian Mbappé quitte le PSG, le club gagne la Ligue des Champions et peut-être bientôt une deuxième fois. »
3: C'est pas très malin. Et Marine Le Pen ?
5: Et Marine Le Pen, elle a réagi sur RTL ce matin. Elle a déclaré « Quand Kylian Mbappé dit qu'il ne veut pas qu'on gagne les élections, ça me rassure. Il est parti du PSG pour aller au Real Madrid en disant que c'était pour gagner la Ligue des Champions. Entre-temps, le PSG a gagné. Il peut prendre ses positions, mais les Français sont assez libres de voter pour qui ils veulent. »
3: Alors, justement, c'est là-dessus que je voulais t'entendre, Alison. Est-ce qu'il peut vraiment influencer les votes ? Est-ce qu'il y a des mecs, peut-être, ou des femmes qui sont RN et qui sont fans de Mbappé qui vont se dire « Ah, je vais peut-être l'écouter. » Il a du pouvoir.
6: Bien sûr. Bien sûr, il est très écouté. C'est le capitaine de l'équipe de France et il mesure justement cette force. Il sait que c'est un vecteur aussi d'opinion.
3: Il s'en sert,
6: oui. Ouais, je pense qu'il est. Tu l'as soulevé. Il vient d'un quartier très populaire. Moi, j'ai vécu aussi à Bobigny, donc Bondy c'est à côté, donc je connais très bien. Il a pas oublié d'où il venait. Il sait très bien que ce qui est la crise qu'on a traversée politique là sur les deux dernières années, quand les législatives sont arrivées, l'équipe de France s'est mobilisée. Il sait qu'il y a un enjeu énorme pour la France. Et ne l'oublions pas. Avant tout, la France c'est la diversité. C'est sa force. C'est ce qui fait qu'elle rayonne aussi dans le monde du sport, à l'international. C'est le fait que c'est ses communautés. C'est comme ça qu'elle a été construite. Et Kylian Mbappé, il mesure ça. Il sait qu'il a une force, qu'il a un pouvoir justement auprès des jeunes en disant la France, ça vous appartient aussi. Vous devez voter. Et lui, bien sûr, il a raison en disant que les athlètes, on n'est pas là que pour jouer, pour être une image. Ouais. Nous sommes avant tout des citoyens français.
3: Et on porte des messages. Yo-Yo a commencé à l'évoquer quand il dit on n'est pas déconnecté du monde, on connaît la vie. Il y a un doute quand même. Je suis pas sûr qu'il soit très concerné par le prix de l'essence ou de la baguette.
8: Encore une fois, c'est pas de... là on va pas lui reprocher d'être déconnecté, mais évidemment qu'il est déconnecté. Il est dans un autre sphère. Il est tellement haut dans la société ou dans la bulle. C'est l'un des cinq plus grands joueurs du monde. C'est même au-delà du football. Donc évidemment que quand plus t'es haut, t'es au sommet de l'Everest, il y a peu d'oxygène.
3: Il y a des filtres, quoi. Il y a les avocats, les agents, des comptables.
8: Mais évidemment, et d'ailleurs, elle
4: Yo-Yo, t'as oublié un truc. Il a des parents aussi.
8: Oui, mais tu sais très bien.
4: Ses parents, ils sont pas déconnectés du tout de la réalité.
8: Oui, mais là, tu sais très bien que Mbappé, il est plus dans notre monde, il est plus dans notre vie.
4: Il a eu son permis, avec une Cooper toute petite, là, comme ça, il aurait pu arriver en Ferrari, en Lamborghini aussi. Il l'a pas fait.
8: Mais tu sais très bien que là, t'as vu, il a fait un petit week-end à Cagliari. Ça a été un week-end, c'est pas comme toi si tu vas à Cagliari. D'ailleurs, t'as vu, chaque seconde était épié. Il pouvait même pas, il taille sa copine.
4: C'est de sa faute.
8: Justement, je te dis ça, Pierre. Je dis, il n'est évidemment, il est totalement déconnecté, mais ce n'est évidemment pas de sa faute.
4: Il va en vacances avec sa copine.
8: Non, mais tu sais très bien que sa vie ne ressemble à aucune autre. Il est totalement déconnecté, mais ce n'est pas de sa faute.
4: Tu veux qu'il aille sur la Lune ?
8: Ben malheureusement, il ne peut pas, sa vie ne lui appartient plus. La preuve, même son histoire d'amour ne lui appartient pas. Et donc, évidemment qu'il est déconnecté, mais il n'y peut rien.
3: Pas savoir le prix d'une baguette de pain.
8: Et voilà, mais il n'a pas la même vie que nous.
4: Alors, tu es déconnecté parce que tu ne connais pas le prix d'une baguette. Je peux dire qu'il y a pas mal de politiques qui sont déconnectés.
3: Mais oui, aussi, mais je ne dis pas le contraire. Juste, il y a autre chose qui m'a. Parce que je voudrais revenir sur la photo. Moi, ça m'a surpris. C'est peut-être ma sensibilité féminine ou quoi, je ne sais pas. Je crois que c'est la première fois que je le vois dans cette attitude, le torse nu, bombé, les abdos, le regard ténébreux. Elle est magnifique, cette photo, mais on n'a quand même pas l'habitude de le voir comme ça d'habitude, que ce soit dans l'équipe Mag, dans le Times ou dans Paris Match. J'ai regardé toutes les couves de journaux qu'il a pu faire. C'est sobre, c'est classique. Il a jamais posé comme ça. Est-ce qu'il y a un message derrière, un changement d'image en vue
4: Ça devient un homme.
3: Ah, d'accord. Avant, c'était l'enfant, l'adolescent, et là, c'est un homme.
4: Pour moi, ça a du sens de lui faire monter d'un palier en termes de direction artistique. Je trouve que c'est logique. On a eu ce passage avec l'équipe Mac, justement, qui était génial, avec Kylian Petit.
8: L'enfance.
4: Retrace son histoire. Là, tu vois que c'est un bonhomme qui a 25 ans, qui a accompli 26 ans, et qui est capitaine d'une équipe nationale. Donc, pour moi, c'est l'évolution normale, en fait, de ce qu'il peut faire comme shooting.
3: D'accord. Eh bien, on a hâte de voir les prochaines. Voilà. Après la pub, on va s'attaquer.
4: Il n'a pas finir tout nu non plus.
8: Quoi, moi, si j'étais une star, je peux te dire. Mais moi, je serais encore plus à poil. Alors, moi,
3: demain, j'enlève le bas. Après la pub, on s'attaque au gros dossier du jour, le bus. The Nice Snack qui a fait l'objet d'un documentaire savoureux avec Raymond Domenech qui tire sur tout le monde ou encore la version des joueurs avec Patrice Evra qui fait le show. On a des révélations à vous faire et qui vont vous faire réagir dans l'équipe de choc. À tout de suite.
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3: On est de retour dans l'équipe de choc, il est 16h47, c'est l'heure à laquelle normalement aurait dû débuter l'émission. Donc si vous nous rejoignez maintenant, sachez qu'on a démarré depuis une demi-heure. Hein. Donc, on a parlé football, notamment avec Pierre Boubi, Colin Baron à côté.
4: Bien sûr.
3: Toujours en forme.
4: Absolument.
3: Johan Rioux, Alison Pino, les meilleurs amis du monde. Ils sont en train ils se font des affaires dans notre dos. Je ne sais pas ce qu'ils ont décidé, les deux là. Juste avant la pub, on a parlé de l'interview de Kylian Mbappé donnée à Vanity Fair. Pierrot, tu peux nous faire un résumé pour ceux qui nous rejoignent, pour les retardataires?
4: Où il déclare, il parle un peu de politique, il a une direction artistique qui te plaît énormément parce qu'il est très élégant. et puis voilà, des sujets intéressants. Non mais aller lire l'interview, elle était géniale.
3: Très bien. Et pour la suite du programme, je vous refais un sommaire rapide. Vous avez de la chance, hein, décidément. On va parler du documentaire événement sur les coulisses du bus de Nice Now avec un Domenech qui se lâche comme Jaja. Est-ce qu'on a vraiment envie de savoir? Est-ce que vous avez envie de vous replonger dans cet épisode sombre? Ça fait débat. Il y a match ce soir, Lens PSG, le leader chez le Dauphin, mais sans grand en jeu. Hein, on va se demander si la LFP n'aurait pas gâché cette fin de saison en reportant ce match qui aurait pu être le clou du spectacle. Et puis, Wemby s'est lâché cette nuit encore. J'avais peur qu'il joue petit bras après son expulsion. Pas du tout. Victoire avec la manière des Spurs qui mène 3-2 face à Minnesota et qui se rapproche de la finale. 16h48, C'est aujourd'hui, ah, ça y est, je salive d'avance. C'est aujourd'hui que sort un documentaire très attendu sur le plus grand scandale de l'histoire de l'équipe de France de foot avec un bus qui est devenu tristement célèbre, Colline.
5: Oui, si on vous dit bus plus équipe de France, bah, vous pensez forcément à la Coupe du Monde 2010 en Afrique du Sud et au scandale de Nice Nine. Justement, le documentaire Netflix revient sur cette affaire quand les Bleus ont décidé de faire la grève pendant un entraînement et se sont enfermés dans le bus. Donc ce documentaire s'appelle « Le bus, les Bleus en grève » et on y retrouve notamment les témoignages de Patrice Evra, qui était capitaine à l'époque, et de Raymond Domenech, l'ancien sélectionneur des Bleus.
3: Bonne annonce.
12: J'ai pas envie.
13: Va te faire en sale fils de.
14: La rumeur d'un clash devient réalité.
15: Jamais une telle crise n'avait été vécue par le football français.
16: C'est la plus grave crise du sport français.
17: On a affaire à une honte nationale.
18: J'ai jamais voulu en reparler.
19: Décidément, rien ne va plus au sein de l'équipe de France. Les Bleus se sont mis en grève.
20: Le fiasco sud-africain tourne au cauchemar.
21: Qu'est-ce qui se passe ?
22: Des joueurs.
23: Je considère que ce qui se passe, c'est un scandale.
19: C'est du jamais vu.
24: Le problème de l'équipe de France, c'est le traître qui est parmi nous.
25: Ça, c'est 10% de ce qui va nous arriver.
26: On voulait tous la même chose, mais on s'est tous perdus.
3: Ils sont très forts quand même, Netflix, hein, pour faire les bandes annonces. Alors, le doc est sorti aujourd'hui. Moi, perso, je suis très excitée, mais je sais que ce n'est pas le cas de tout le monde ici sur ce plateau. Il y en a qui n'ont pas du tout envie de se replonger dans ce mauvais souvenir. Honnêtement, est-ce que ça vous intéresse ou pas, Yoann Rioux ?
8: Pas du tout. Alors à l'époque, les Bleus n'étaient pas descendus du bus. Moi, je vais surtout pas y monter dans ce bus de Netflix. Je regarderai jamais ce documentaire dans ma vie.
4: Préparé, tu as
3: préparé depuis combien de temps ?
8: Non, franchement, tout à l'heure aux toilettes.
3: Important les toilettes.
8: Très important. Non, je trouve ça. Alors vraiment, sérieusement, je trouve ça consternant. Je trouve ça lamentable. Le cynisme de Netflix. Le cynisme. Tu sais, on dit parfois des papiers putaclic. Donc là, il y a pas plus putaclic.
3: Et mais surtout, putaclic, c'est faux. Là, c'est vrai.
8: Non. Alors déjà, il y a un truc. Il y a. Alors déjà, vraiment. Demain, il y a la. Donc déjà, je m'imagine des gens de Netflix plutôt intelligents. Ils sont, je les imagine dans une réunion. Et les gars, il y a la coulion de foot qui arrive. De quoi on pourrait parler? Et là, il y a un gars qui a levé la main en disant Nice Da. Mais Nice Da, c'est un endroit, c'est un lieu maudit. Tout a été dit déjà. Ça fait 16 ans que ça dure ce bordel. Moi, j'ai pas envie d'y retourner dans ce bordel. Demain, il y a la sélection. C'est la liste de Deschamps. La Coupe du Monde dans un mois. On a une génération absolument extraordinaire. C'est fantastique. Si dans ce doc, on aurait eu, et je pense que ça aurait filtré déjà, on aurait eu vraiment une déclaration absolument extraordinaire qui aurait tout renversé le scénario de ce qu'on avait pu savoir depuis 16 ans déjà. S'il y avait eu Anelka qui dit une bombe atomique. S'il y avait eu quelque chose de nouveau. Mais même moi, s'il y avait eu ça, j'aurais même pas regardé. C'est qu'il y a un moment donné.
3: Il y a deux, trois infos quand même.
8: Non, il y a aucune info. Vraiment, s'il y a deux, trois trucs, deux, trois babioles.
3: Ah, oui, oui.
8: Il y a deux, trois babioles. Il manque 50 000 témoignages. Hein. Il manque le casting, il manque beaucoup de témoignages. Et surtout, c'est que, t'imagines, le football français, les Coupes du Monde recèlent de tellement d'histoires absolument incroyable. Et là, tu vas dans le plus bas, dans le plus malsain, dans le plus glauque. On sait tout déjà.
4: Il faudrait descendre les lumières et tout.
8: Et je me dis, le cynisme, je vais refuser. Et moi, je ferai un débat. En fait, c'est plutôt Netflix qui est en crise. Et moi, j'ai pas envie. Et en fait, Netflix, moi, je suis abonné à Netflix. Et finalement, je regarde très, très peu. Ça me déçoit.
3: Il va se désabonner.
8: Mais toi, t'aimes le vice, toi. Moi, j'aime la vertu. Et surtout, c'est qu'encore une fois, on a déjà tous ces témoignages-là. On les a réécoutés 3 milliards de fois. On est toujours
3: On a compris, t'aimes pas, ça t'intéresse pas. Moi, je suis très excitée et Pierre Boubi aussi un peu, j'espère, parce qu'on apprend des trucs quand même.
4: Bah, je sais pas qu'on apprend des trucs, mais je
3: regarde, t'as l'œil qui pétille là. T'as envie.
4: En fait, il y a la façon de raconter, on peut pas enlever une chose, c'est que Netflix, pour raconter des histoires, ils sont très forts. Maintenant, je vais pas parler de. On sait ce qui s'est passé, mais j'aimerais bien avoir quand même le ressenti des gens concernés, en fait.
3: Domenech, Evra.
4: Et puis Roselyne Bachelot, bien par sûr. Rapport à tout ce qui s'est passé. Avec ce mea culpa et ce recul, en fait. Qu'est-ce qu'ils auraient fait différemment? Comment est-ce qu'ils auraient pu arranger les choses? Comment se sont sentis? Mais c'est bien aussi, je trouve, de faire une petite photographie de ce qui s'est passé avec le groupe qui était là à ce moment-là. Parce qu'on a souvent entendu depuis ces années les Nesri, les Benzema qui n'étaient pas là, en fait. Il n'y avait absolument pas ça. Ça leur est tombé dessus, on ne sait pas pourquoi. Donc, l'histoire, pour moi, le faire maintenant n'a absolument pas d'impact. On est dans un autre registre. C'est pas la même équipe. L'équipe de France, c'est une dynamique qui est ultra positive et c'est cool ce qui est en train de se passer. N'empêche que mettre cette petit signal d'alarme en disant on peut foutre en l'air en fait un groupe avec peu de choses et aussi avec des mensonges. Donc moi, j'aime bien quand on refait l'histoire et qu'on la remet un petit peu plus dans son endroit plutôt qu'essayer de dévier, prendre des itinéraires un peu bis.
3: Dans un instant, on vous montre des phrases choc sorties par le sélectionneur, surtout dans son journal intime, ça dépote. Mais juste avant, Alison, t'as envie de regarder ou pas? Honnêtement.
6: je pense le regarder, mais je vais pas apprendre plus de choses. Oui, il y a deux trois trucs là qui traînent, et le fait que ça soit le journal intime de Raymond, mais moi le timing me dérange.
3: Que ce vraiment soit avant la Coupe
6: du Monde. Moi, je trouve que ça me dérange que ça soit avant la Coupe du Monde, que ça soit avant la liste. Pourquoi on vient, pourquoi on revient, on remue? On a mis tellement de temps, en fait, à se remettre de cet épisode-là. Ça a tellement marqué la France, le football international.
4: Donc, on pousse sous le tapis, on oublie, quoi.
6: Non, ben non, on n'a pas oublié, parce qu'à chaque fois, il revient.
3: Donc, bah, il revient pas tous les ans, le bus de Naina d'Asnaï.
6: Ah non, mais c'est quand même un fait marquant dans le sport français.
4: Ça fait partie de notre histoire, Alison.
6: Oui, ça fait partie de notre histoire, mais désolé que le timing me dérange. Et que, en fait.
8: Et pourquoi on parle pas de France-Brésil 98, tu fais revenir des trucs. Et surtout, c'est qu'en ce moment. Alors, donc, t'as juste
3: c'est
8: en ce moment.
3: Prendre la parole, sinon.
8: Ah oui, pardon.
6: Non, mais moi c'est le fait qu'on a mis tellement de temps au niveau de l'image, de redorer le blason. Pourquoi on vient en reparler alors que l'équipe de France brille de mille feux, que ça fait partie des équipes favorites, en fait, de la Coupe du Monde? Qu'est-ce qu'on cherche? En fait, c'est quoi moi, ma question, c'est qu'est-ce qu'on cherche?
8: Oui.
4: Bah, l'oseille.
8: Bah, on cherche l'argent.
4: Ça s'appelle une société qui s'appelle Netflix, Alison. Oui, Ils sont là pour faire de l'argent.
6: Oui, mais je sais, mais c'est. En fait, moi, et là, ma question, c'est. C'est quoi le message derrière ça? Qu'est-ce qu'on veut envoyer? Et pourquoi, en fait, Raymond, au-delà de l'oseille, j'entends, pourquoi il le fait?
3: Bah parce que c'est,
4: parce que c'est lui qui parle déjà, personne ne parle à sa place, donc ça déjà je trouve que c'est normal et c'est bien.
6: C'est bien
4: Je pense qu'il y a un chèque à prendre et c'est tant mieux pour lui parce qu'il a son histoire.
6: Ouais, il fait son
4: mais
6: truc.
4: À côté de ça, je veux dire, c'est pas une fondation Netflix, c'est pas une asso, ils sont pas là un truc à but.
8: Mais ils espèrent qu'on craque, ils espèrent qu'on tombe dans le panneau et moi je tomberai pas dans le panneau jamais de la vie.
6: Moi c'est pas Netflix, moi c'est juste ce qui me dérange, c'est vraiment le timing. Ça me dérange, une équipe de France qui brille de mille feux, on vient reternir un peu l'image alors que
8: la faire reportage sur Michael Olise, sa vie, sa carrière.
6: La cote d'amour de l'équipe de France, en fait, de foot, elle est sur courant alternatif constamment. Donc, en fait, là, on vient renforcer cette image du footballeur, le maléa.
3: Justement, on y va.
6: C'est ça qui me dérange.
3: Il y a deux, trois scuds quand même balancés par Raymond dans le journal intime. Colline, s'il te plaît.
0: Oui, il faut dire qu'il est assez cru. Il n'a pas pris de pincettes à l'époque quand il écrivait dans son journal intime. On a relevé quelques phrases, notamment celle-ci. Thierry Henry est né le 17 août. Lion banal. Il se regarde le nombril. Un peu d'astrologie, Raymond. Gourcuff, mais qu'il est con, autiste léger d'abord et con ensuite.
3: C'est terrible.
0: Ensuite, on a Anelka qui est passé sans me regarder, ce gros con.
3: Ah, ça balance, hein.
0: Et enfin, après la grève des joueurs, c'est votre meilleure action collective de tout le mondial. Le suicide est commis, alléluia.
3: Il y avait aussi Galas qui fait toujours la gueule, je ne supporterai pas longtemps. Enfin bref, il a revu en l'effectif. Est-ce que ça devait sortir, ça? Est-ce que c'est pas gênant d'avoir ce genre de règlement de compte?
8: Et alors, je suis totalement d'accord avec toi, Alison, par rapport à Raymond. Je n'ai jamais reparlé de cette histoire avec Raymond, mais si moi j'avais été à la place de Raymond, j'imagine qu'il a tellement dû souffrir, il a tellement dû en prendre plein la gueule dans sa chair. Cette histoire, elle est quand même folle. Moi, à la place de Raymond, jamais j'aurais témoigné. Parce que c'est quand même, j'imagine, sa vie a été totalement changée avec cette histoire, sa carrière. Et là, de sortir des trucs, moi, jamais je donnerais un journal intime à une grande compagnie comme Netflix. C'est très bien, de la preuve, on regarde, c'est ce qu'on en parle. Un truc aussi intime, un journal intime.
3: Bah, tu rétablis des vérités, c'est l'occasion.
6: Oui, mais c'est quelle vérité, là, quand tu tires à balles réelles comme ça, c'est. Ouais, donc c'est sa vérité. Donc en fait, c'est juste l'angle de Raymond. Ça aurait été bien.
3: Aussi l'angle de Patrice Evra, visiblement.
6: Ouais, en effet, mais et les autres?
3: Ils ont peut-être refusé.
6: Donc c'est ça. Donc en fait, on n'a qu'une partie de la vérité. On a la vérité de Raymond, mais on n'a pas forcément la vérité des autres.
3: Ouais, donc en fait, joueurs qui témoignent, Alison.
8: Assez peu, franchement, France. Il manque beaucoup. Hein. Et puis la vérité, au bout du compte, 16 ans après, qu'est-ce qui s'est passé dans le bus? Personne ne le sait. Dans ce bus où il y avait 25 personnes qui étaient dans
3: le bus. Il y aura un épisode 2.
8: Et je vais te dire un truc. En plus, France, en ce moment. Alors en ce moment, t'imagines, Johan, tu vas faire quoi ce soir? Alors il y a juste, en fait, il y a la guerre au Moyen-Orient, il y a le prix du pétrole qui explose, il y a le corona virus. Donc je vais pas en plus te taper un truc sur Netflix 2010. Je suis quand même pas. Fou,
3: alors,
8: quoi.
3: Autre scandale, et en plus ça nous touche particulièrement,
4: la
3: fameuse une de l'équipe, Pierrot, avec ses insultes en caractère énorme qui avaient choqué toute la France. Bah, là aussi, on apprend les coulisses, l'hésitation entre les différents titres qui auraient pu être choisis, avec gros mots, sans gros mots. Est-ce qu'avec le recul, on referait pareil aujourd'hui l'équipe? Toi, tu travaillais à l'époque au journal, t'avais été choqué de voir ça, comment t'avais réagi?
8: Non, là, c'est.
3: Ça a choqué tout le monde.
8: Ouais, hein, mais là, je suis à l'extérieur. Là, j'étais en Italie à ce moment-là. Je vis en Italie. Donc, c'est eux qui savent. Nous, on était à l'extérieur de la centrale nucléaire de ce Tchernobyl. Donc, eux, c'est eux qui. Les journalistes qui témoignent dans le reportage, c'est eux qui suivent l'affaire, qui étaient à mieux. Là, franchement, moi. Après, en plus, j'ai un devoir de réserve, comme j'appartiens à l'équipe. Mais surtout, c'est eux qui étaient au cœur. Eux, ils avaient les gens au téléphone. Eux, ils savaient vraiment l'histoire. Après, encore, c'est la sensibilité de chacun. Tu mets ce titre-là ou pas. C'est vrai qu'à. Si on avait mis le clash en équipe de France, bon, après, c'est vraiment, encore une fois, c'est vraiment un truc très intime, la sensibilité de chacun. Et surtout, c'est qu'eux, ils étaient vraiment au cœur du truc, eux, ils savaient tout. Donc, eux, ils étaient mieux à même de nous.
4: Mais ça ne veut pas dire que c'est une bonne idée. Hein.
6: Mais oui.
4: Ça ne veut pas dire que c'est une bonne idée. Enfin, moi, des mots comme ça, dans un vestiaire qui éclate et où ça peut partir en coup de pied de côté. Non, mais ce que je trouve dramatique, c'est que ce soit sorti et que ce soit encore plus utilisé par l'équipe en titre. Et là, pour le coup, je trouve que ça manque complètement de bon sens et de...
3: Ah, pour faire vendre et pour attirer le lecteur, moi, je l'achète direct quand je vois
4: d'accord,
3: ça.
4: Bah, alors, bah, et on est, en plus, t'as Raymond Domenech et Nicolas Anelka qui disent que c'est faux. Donc là, il y a quand même un problème dans le truc. Ouais. Moi, c'est ça qui me pose souci.
3: On rappelle qu'Anelka avait porté plainte
8: contre l'équipe
3: qui allait au procès. Et
4: oui, mais ils n'ont pas dit, ça ne veut pas dire que c'est la vérité qu'ils aient gagné. Hein.
8: Il y a la justice, quand même, il y a une décision de justice.
4: Non, il y a une justice qui dit que c'est pas de la diffamation.
8: Je ne suis pas là pour défendre l'équipe, je dis juste les faits. Pire.
4: Ils ont gagné sur la diffamation, ils n'ont pas gagné sur c'est vrai ou pas.
3: Vous êtes en train de vous embrouiller, moi je vais rétablir un petit peu de joie et de bonne humeur.
4: Ah oui, c'est ton rôle à la base, tiens ton plateau un peu.
3: On va voir si vous connaissez bien Raymond Domenech, qui sera d'ailleurs normalement ce soir dans l'équipe de Greg. Ils sont en train d'essayer de le choper, forcément, pour le cuisiner. Je vais vous proposer 10 phrases choc. Des scuds, hein, des sorties fracassantes. À vous de me dire si c'est signé Raymond.
4: Ah, oh, mais Raymond, elle a sorti des dingueries.
3: Ah bah oui, bien sûr. D'ailleurs, la première, elle est facile normalement. Il y a du monde aujourd'hui. L'odeur du sang vous intéresse.
4: Signé Raymond.
3: Signé Raymond,
4: bien sûr. De presse même.
3: Aux journalistes, bien sûr. Une deuxième phrase. C'est un spécialiste de l'échec, pas moi. Signé Raymond ou pas?
4: Je dirais non.
3: Non.
8: C'est quelqu'un qui a dit ça sur Raymond, peut-être?
3: Pas signé Raymond, c'est Mourinho sur Wenger. Un spécialiste de l'échec, pas moi. Sympa. Prochaine phrase. Les mécréants vont fermer leur gueule, pardon, et ça me plaît.
4: Non,
3: j'espère
4: non,
3: qu'ils vont fermer leur gueule un paquet de fois jusqu'à la fin de saison.
4: Pascal Duprat.
3: Ah, l'ancien président des Vivants Tonon Gaillard, qu'on est en train d'avoir en invité dans une quinzaine de jours, il sort un livre. Pascal Duprat, j'en profite.
4: On va rigoler.
3: Signé Raymond ou pas? Je n'ai pas la science infuse, je ne suis pas journaliste.
8: Ah, ça c'est Raymond,
3: c'est
8: ça.
3: Raymond.
4: Ah, ça sent Raymond, ouais,
3: ça. Ça sent Raymond,
4: ça. Ah, ouais, ça sent
3: quand il y a une petite taillade. Normalement, j'ai une deuxième paire de lunettes, mais je n'ai pas pu la trouver jusqu'à présent, car il est difficile de trouver des lunettes sans lunettes.
8: C'est pas Raymond, ça.
0: Non.
3: C'est pas Raymond?
4: Non.
3: Vous avez raison, c'est Jürgen Klopp.
8: Ah oui.
3: Très drôle, quand même.
8: Oui.
3: Pas mal. Signé Raymond ou pas? Tu joues comme un grand-père, comme Larqué il y a 30 ans.
8: Ah, ça c'est... Je crois qu'ils s'aiment pas les deux, donc c'est vrai, ils s'aiment pas. Raymond l'aime pas, donc c'est vrai.
3: C'est signé Raymond et c'est pour Nasri. Pas mal. Oui, Galas n'a pas été capitaine parce que si lui, il peut être capitaine, moi, je peux être général. Il n'a rien d'un capitaine.
4: Bah, vu ce que tu as dit tout à l'heure, c'est possible.
3: C'est vrai, c'est lui, hein, c'est lui. Hein. Ouais, Raymond. Ouais, Galas. Les grands entraîneurs sont ceux qui gagnent des titres avec des demi-bons. Avec Courbis, on est monté en Ligue 1 avec des demi-mongoliens.
8: Non, c'est Nicolas, ça.
3: Nicolas. C'est Louis-Nicolas. Pour une fois, c'est pas Raymond. Si je dois passer pour le roi des cons, je n'ai pas de souci tant que ça fait fonctionner l'équipe. Oh, c'est lui,
4: c'est
3: lui, c'est lui,
4: c'est
3: lui.
4: C'est lui.
3: Tiens, Alison, hein, c'est signé Raymond.
6: C'est des vraies phrases de coach, ça.
3: Il m'en reste deux. Tu es nul, mais il faut que t'arrêtes. Qu'est-ce que tu veux que je te dise? Va jouer à la pétanque, fais autre chose, mais n'arbitre pas.
6: Non.
3: Signé Raymond ou pas?
6: Non.
4: Non. Non.
3: Bernard Laporte.
4: Oui.
3: Pas mal aussi, hein, en termes de grande gueule.
4: Ah, c'est vrai que là, il y a des phrases à faire.
3: Un petit dernier. Le match, un vendredi 13. Je suis pas superstitieux, ça porte malheur.
8: Ah, ouais, c'est Raymond.
6: C'est lui, c'est lui.
3: Totalement
6: Raymond.
3: Saint-Valentin
6: et Patatier aussi.
3: Ah, bon, hein. Vous voyez, on aime bien ces petites phrases.
8: Et on aime
3: comme
8: ces débats aussi, là, c'est bien enflammé.
3: Sûr. Raymond Domenech, donc, on en reparle, à mon avis, dans l'équipe de Greg, ils sont en train d'essayer de l'avoir pour revenir sur ce documentaire sulfureux. Après la pub, on va parler d'un autre monsieur du foot qui part au clash, tiens. C'est Florentino Pérez, le président du Real, qui a convoqué les médias d'urgence hier soir, une conférence lunaire avec des propos racistes, sexistes. Il regrette les fuites dans le vestiaire et ça, je sais que ça va vous faire parler. À tout de suite. On est...
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3: Le fameux match de la Discord, c'est ce soir entre Lens et le PSG, même s'il n'a plus beaucoup d'enjeux avec 6 points qui séparent les deux équipes. Un report imposé, on le rappelle, par la LFP pour alléger le calendrier du champion d'Europe. Est-ce que la fête est gâchée? Est-ce que ça valait vraiment le coup? Ça fait débat dans l'équipe de choc. Avant de se pencher sur le match du soir, on va faire un petit tour 17h08 sur la planète sport ou foot? Planète foot, bien foot. Sûr, Colline, pardon.
0: Florentino Pérez était en conf hier et il faut dire que le président du Real Madrid n'a pas voulu parler de la situation sportive de son club qui est passé à côté du titre de Liga. On ne peut pas dire non plus qu'il n'a pas dérapé, qu'il n'a pas été lunaire. Mais il y a un point sur lequel le président a été plutôt lucide, c'est sa réaction concernant l'affaire Tchouaméni-Valverde. Écoutez.
11: Je suis là depuis 26 ans et il n'y a pas eu une année où il n'y a pas eu de bagarre entre deux joueurs. Ou même quatre. Mais ça reste au sein de la maison. Ce qui fait mal, c'est que ce soit sorti. Tu mets un coup, l'autre te le rend, et au final rien, ils sont amis. Pour moi, les fuites, ce sont ce qu'il y a de pire. C'est qu'il y a quelque chose de plus que la bagarre. En 26 ans, c'est la première fois que je suis témoin de ça.
0: Pierrot, est-ce que tu le rejoins sur le fait que les bagarres sont moins graves que les fuites dans un collectif?
4: Ah bah oui, mais les fuites révèlent quand même la maladie d'un groupe. Ça veut dire que s'il y a une fuite, ça veut dire qu'il y a quelqu'un à l'intérieur qui n'est pas cohérent avec l'esprit d'équipe qui est à l'intérieur. Il a raison sur le fait que tous les ans, tu as toujours des bagarres qui c'est pas bien.
3: Ça arrive dans tous les clubs.
4: Non, mais puis ça fait des fois, ça permet aussi de remettre les idées en l'endroit. Et je pense que c'est aussi pareil chez les filles. Des fois, tu as des prises de position et puis ça permet aussi de garder de la dynamique et quelque chose de où on s'endort pas.
3: Oui, enfin tout le monde finit pas à l'hôpital non plus.
4: Non, mais après, bon, ben c'est une bagarre. C'est pas des bisous en même temps. Donc bon. Mais ce que je veux dire, c'est que là où il a raison, c'est que le pire, c'est les fuites. Je suis complètement d'accord avec lui. Mais il faut qu'il se pose des questions aussi si lui, il n'est pas dépassé par ce qu'il est en train de vivre avec son Real. Il y a eu un moment, un temps, Florentino Pérez, là, il est débordé. J'ai l'impression qu'il est complètement à côté de la plaque depuis un moment. Et il est resté dans son logiciel de « je prends les plus chers pour faire une équipe ». Et malheureusement, t'arrives à un moment où le contexte, c'est plus forcément ce qu'il faut. Mais les fuites, évidemment, ça prouve que ton vestiaire n'est pas sain. Ça, c'est une certitude.
3: Alors, les fuites que n'aiment pas les sportifs, et on écoutera Alison tout à l'heure, mais moi, j'ai envie d'entendre le journaliste. C'est ce qui nourrit nos articles, les fuites. Et heureusement qu'on en a pour pouvoir avertir les gens qui nous lisent ou qui nous regardent.
8: Ouais, mais je vais peut-être te surprendre, France. Mais moi, en fait, même en tant que journaliste, quelqu'un dans un vestiaire, un joueur ou un membre d'un staff qui trahit le vestiaire, qui trahit le groupe en bavassant un journaliste, je trouve ça lamentable. Et je suis journaliste pourtant, je te jure. Non, non, vraiment.
3: T'as jamais eu une info d'une fuite?
8: Non.
3: T'as pas une taupe?
8: Non. Et vraiment, je trouve que parce qu'il n'y a rien de plus sacré qu'un groupe, qu'un ensemble d'êtres humains qui se réunissent pour un projet sportif. C'est des êtres humains. Et tu vois, et là, attends, qui balance à un journaliste. Alors, attends, il s'est passé tout à l'heure. En revanche, là, et là, il faut que vous compreniez les sportifs aussi. Imagine, il y a un bagarre dans une vestiaire. Il y a tellement de monde dans un vestiaire aujourd'hui. Tu vois, tu peux l'annoncer à ta compagne, tu peux l'annoncer à ta sœur, tu peux l'annoncer à ton agent, à ton grand-père, qui va forcément, après le téléphone, il va le donner à un autre. Et donc, finalement, c'est pour ça que Nizer n'a jamais su d'ailleurs. Parce qu'en fait, aujourd'hui, dans un vestiaire, il y a tellement de monde. Donc, parfois, vous pouvez dire, ah, regardez, c'est lui qui a balancé à tel journaliste ou celle qui a balancé à tel journaliste. Mais tout simplement, peut-être qu'il l'a annoncé à sa sœur, à sa compagne, à son compagnon, à son frère, à son agent. Et après, l'agent, parfois, c'est pas le joueur, c'est pas la faute du joueur, c'est la faute de l'agent. Parce que l'agent, lui, il a intérêt à être bien avec les journalistes pour gratter après. Tiens, tu diras que voilà, ce tel joueur, il est contacté par Villarreal. Vous comprenez le truc? Donc c'est souvent pas, et c'est ça que parfois j'ai l'impression que dans un vestiaire, vous pouvez vous tromper, Pierre et Alison. Ne croyez pas que vous êtes trahi par votre coéquipier.
4: Je vais laisser parler Alison, après je vais reprendre la parole.
3: Alison, t'as déjà vécu ça, des taupes dans le vestiaire?
6: Ouais, j'ai déjà vécu ça, et tu soulèves un point, c'est que souvent c'est l'entourage. C'est même pas les personnes directes, c'est t'en parles avec ta copine, ta meilleure amie, ton pote, ta maman.
3: Sans et puis, pas le
6: en fait, ça fait le téléphone arabe. Et la réalité, au bout du compte, c'est que la réalité des faits dans le vestiaire, c'est pas ce qui s'est réellement passé qui est dans le journal ou sur internet, et c'est ça qui est frustrant, c'est-à-dire que les choses ont été relatées différemment de la manière dont ça s'est déroulé, et c'est ça qui fait imploser le truc, parce que la vérité que tu vois en fait en ligne dans le journal, c'est pas la bonne. Quelqu'un a fait péter le truc, et donc là tu dis il y a des gens qui trahissent le vestiaire.
3: Tu vires parano là, tu cherches la cible.
6: Ouais, exactement, tu cherches qui est la taupe et qui a fait quoi, et en fait au départ c'est parti d'un truc complètement anodin. Je l'ai dit à ma nana, je l'ai dit à ma mère. Hop, tu sais pas, maman a fait le téléphone arabe dans la famille.
3: Maman.
6: Et en fait, ça part comme ça. Mais ce qui me dérange, et t'as aussi soulevé, c'est que des fois, l'agent, il est bien, et aussi que les clubs, quand ils ont envie de faire fuiter des trucs, ils font aussi fuiter auprès des médias, et ça s'interchange comme ça. Donc moi, c'est ça qui me dérange, c'est qu'on n'est pas content, mais quand on a envie de bien placer un truc pour faire, pour envoyer des piques aux joueurs,
3: là,
6: aux agents,
3: on a besoin.
8: Donc, t'as déjà été trahi par ton propre club? T'as déjà été trahi par ton propre club qui t'a balancé, justement?
6: Non.
8: C'est le club qui t'a balancé?
6: Non, ça m'est jamais arrivé. Mais par contre, que des choses ont fuité dans le vestiaire, ça, par contre, c'est vraiment des choses qui m'ont vraiment énervé. Parce qu'en fait, t'es dans un groupe, t'es, entre guillemets, c'est l'union sacrée.
3: Confiance.
6: Même, c'est l'union sacrée. C'est-à-dire qu'au bout d'un moment, en fait, que tu sois d'accord, pas d'accord. En fait, on est tous là dans le même bateau. Donc, en fait, toi, tu te tires la couverture à toi et que tu vas balancer des trucs dans la presse, en fait, c'est tout le monde qui en pâtit, c'est pas que toi. Et c'est ça qui me dérange vraiment. On peut ne pas être d'accord, on peut se taper dessus, on peut s'envoyer des scuds, Mais à un moment donné, en fait, quand tu fais, en fait, sortir, des infos, qui sont pas vraiment la vérité publiquement.
8: Haute trahison.
6: Il y a des dommages aussi collatéraux. Il faut faire attention.
4: Vous faites un métier qui est compliqué, les journalistes, parce que votre boulot, c'est de répéter ce qu'on vous dit, parce que vous n'êtes pas à l'intérieur. Et la problématique, c'est que le fait de répéter ce qui se passe à l'intérieur d'un vestiaire vient souvent, en tout cas, de gens qui sont mis de côté. Non, mais c'est une bêtise, mais un mec qui joue pas depuis longtemps, qui est en froid avec le coach, qui est en froid avec le président, qui veut partir, l'agent qui veut faire partir quelqu'un. Et c'est là que c'est compliqué, en fait, pour les journalistes, parce qu'ils sont jamais au cœur du truc. Alors oui, ils ont des infos, mais vérifier ce qui se passe et être sûr d'un truc, parce que tu as trois sources ou quatre ou cinq, n'empêche que journaliste, tu répètes ce qu'on te dit. Et Pierre, c'est là que c'est difficile.
8: Pierre, il faut avoir l'humilité, nous, en tant que journalistes. Mais je vous adore, vous savez très bien. Vous avez tellement tout dit. C'est qu'un journaliste n'est jamais au cœur d'investir. C'est pour ça que nous devons avoir l'humilité absolue.
4: C'est un métier qui est
8: parce
4: compliqué.
8: Même si vraiment, je vous assure, on n'appelle pas une seule source. Hein, c'est pas seulement A qui nous dit, tiens, Johan, il s'est passé ça d'investir. Tu es obligé de vérifier. Tu ne peux pas faire confiance qu'à A.
0: Et, recoupe les sources.
8: Et même une fois.
4: C'est là sont les bons joueurs.
8: Et même une fois, j'avais pas. Alors, je vous raconterai pas le joueur.
0: Moi, c'est surtout l'interprétation. C'est-à-dire que tu prends deux personnes qui ont vu la même chose dans le vestiaire, il y en a un qui va dire « Oh, mais c'était un truc de fou !» Tu vas dire « Non, mais en fait, ils se sont... » Et c'est ça, en fait, le travail du journaliste, c'est de déceler et de nuancer, en fait, ce qui est dit. Et en fait, tu sais très bien, quand t'as envie de faire un truc un peu putaclic, tu sais qui t'appelle. Tu sais qui est un peu les cancans, nanana, et quand tu as envie de vraiment savoir la vérité, t'appelles l'autre côté et tu dis « Ouais, mais c'est quoi, réellement, nanana ?» Donc, il y a ce jeu aussi entre les journalistes et les
8: joueurs. Et même moi, une fois, j'ai eu, et heureusement, on l'a pas sorti, c'est qu'un, je vais pas vous dire le nom, mais un très, très, très grand joueur, un des meilleurs joueurs du monde à l'époque, c'était en 2007 ou 2008, et j'ai une info, c'est quelqu'un m'appelle, on me dit « Johan, c'est un truc de fou, il y a ce joueur-là qui a pris un appartement là, et en ce moment il cherche un appartement là ». Donc c'était un énorme joueur,
0: donc à transfert
8: face à un énorme club. Et là forcément t'es excité, j'étais beaucoup plus jeune qu'aujourd'hui.
4: T'es mesuré en plus.
8: Non mais parce que ça, je transfère, j'ai jamais eu une info transfert de ma vie, mais là il y a un dimanche, on m'appelle « Johan, il y a tel joueur, un des 20 meilleurs joueurs du monde, avec un des principaux clubs, et là tu sais, parce que t'as quand même envie de taper tes chefs, et là donc on n'avait pas sorti d'info, je crois que j'avais appelé un chef, on en avait discuté, et là évidemment j'avais pas la deuxième info, j'avais pas la troisième info, j'avais pas la deuxième source,
0: donc,
8: mais j'aurais pu, tu vois, si tu veux y aller, D'Artagnan, je monte au filet et on verra. Et c'était pas vrai. Donc c'était vrai. C'était vrai l'appartement.
0: Mais c'était pour ça.
8: Je suis content, tu vois. Non, mais j'aurais pu aussi me prendre pour un autre et dire attends les gars, on sort l'info. Et là moi j'ai perdu mon nombre, vous savez. Donc j'ai préféré parfois, pas sortir l'info.
3: On continue la planète foot, Colline.
0: On continue en Ligue 1 puisque après avoir été puni de fan zone pour la finale de Ligue des Champions le 30 mai prochain, les supporters parisiens sont privés de cérémonie au Parc dimanche soir. Le PSG comptait organiser la cérémonie au Parc des Princes après le match chez leurs voisins du PSG. Qui l'assurera sauf Kata donc d'être champion de Ligue 1. Mais la préfecture s'y oppose. Le match se joue donc à Jambouin. Il n'y a qu'une rue à traverser pour arriver au parc. Et justement, ça fait trop de supporters réunis. Et puis surtout, une cérémonie trop tard puisque le match se terminera vers 23h. Donc l'idée a été abandonnée pour des raisons d'organisation et de sécurité des deux sites. Mais cet après-midi, Paris a fait la demande pour faire une petite cérémonie à Jambouin. On verra ce que ça donne.
8: En fait, on refuse le bonheur encore.
0: Alors là, je suis pas d'accord avec toi. Moi, il y a un truc, fan du PSG, j'adore tout, etc. Par contre, ce qui me dérange, c'est que tu vois après la qualif en finale, il y a des débordements. Encore une fois, et moi, je pense que c'est pour ça que la mairie refuse. C'est pas le fait, il y a sécurité. Ils ont utilisé cet argument pour se justifier, mais l'arrêté, c'est qu'ils ont peur qu'il y ait de nouveau encore des débordements.
8: Ils vont pas démonter le Parc des Princes, les supporters du Paris Saint-Germain vont pas démonter le parc, au contraire.
0: Ça c'est sûr, mais là, à côté, tu sais pas quand ils vont sortir du stade.
4: Mais Alison,
0: ça me dérange.
4: Tu les empêches d'aller dans un parc où tu pourras encadrer tout le monde pour les laisser dehors dans les rues et faire n'importe quoi.
0: C'est vrai.
4: En fait, c'est contre-productif.
8: Ça aurait été le Champs-Élysées, là, tu vois, on fait la fête aux Champs-Élysées, là, éventuellement, on bloque les rues. Mais là, le Parc des Princes, imagine, on aurait une nuit magique. Et surtout, là, ça aurait été la communion. T'as la rue à traverser. Paris FC n'est pas en guerre avec le Paris Saint-Germain. Là, il y aurait eu. Là, en plus, t'avais juste à traverser la rue. T'aurais pu avoir 20 000 personnes au Parc des Princes, même 15 000.
0: Non, mais pardon, mais 30 000 de personnes qui passent d'un stade à l'autre, c'est
8: des bouchons. Là, il y a des problèmes.
4: Mais là, il n'y a pas de guerre. Ceux qui sont au PFC ne sont pas supporters du PSG.
0: Oui, j'ai bien compris.
4: Mais du PFC aussi. Mais si tu diffuses le match au Parc des Princes et que les 2000 supporters qui sont là-bas puissent rejoindre la fête après à l'intérieur du Parc des Princes, c'est pas stupide. Je veux dire, c'est mieux ça plutôt que tout le monde sorte et qu'ils aillent tous dans les rues. Là, au moins, t'encadres les choses. Enfin, je sais pas, ça me semble logique, moi. Oui. Je vois pas où est-ce que tu mets plus de sécurité en interdisant de célébrer à l'intérieur d'un stade.
0: Ah, mais je suis d'accord. Moi, je l'interprète d'une manière, c'est juste punition par rapport à ce qui s'est passé dernièrement.
6: Moi, je l'interprète.
8: Alison, je suis d'accord, mais là, la dernière fois, c'était dans les rues, les saccages, le bordel. Ouais. Là, on est dans un. Là, on reste dans le sportif. Oui, mais là, on reste dans le sportif. Ça aurait été au Parc des Princes.
3: Le
8: Parc à Parc. Et là, on serait justement. Et là, les supporters, ils vont pas casser les sièges au Parc des Princes. Et comme tu dis, comme ils vont pas pouvoir faire la fête au Parc, il y en a qui vont évidemment, Porte de Saint-Cloud, ça va être encore.
4: Mais les champs, ils vont y aller. Il va se passer.
8: En fait, surtout, c'est qu'à la fin, non, mais sérieusement, mais en raison évidemment de certains qui se comportent très, très mal, et bien, au bout du compte, c'est la majorité qui est punie. Parce qu'en fait, finalement, on peut plus faire la fête, on peut plus partager un bonheur. Rappelle-toi la Coupe du Monde 2000, la Coupe du Monde 2022, la Coupe du Monde 2018, pardon. Eh bien, on n'est pas au mieux avec toutes ces dates. La Coupe du Monde 2018, déjà, vite aux Champs-Élysées, il y avait eu très rapidement les gaz, il y avait les gaz lacrymogènes, et les Champs-Élysées très rapidement le soir avaient été déjà dépistés.
0: Mais là, tu crois qu'ils vont autant faire la fête après le titre de Ligue 1 ?
8: Il ne faut jamais banaliser le bonheur. T'es très jeune, vraiment. Ne banalise jamais le bonheur.
0: Vous le rappeler, en plus.
8: Et ce soir, Boris, parce que t'es très très bien aujourd'hui, tu fais un super émission. Non, mais c'est vrai, il faut jamais. Et là, finalement.
4: C'est une belle tenue pour manger.
8: mais Colin, tu vois, et là, c'est un titre champion de France, ce n'est pas rien. Et surtout, ne banalisons pas ça. Et surtout, tu vois, fais la fête, t'aurais fait une superbe fête dimanche, 15 jours avant cette finale extraordinaire de Budapest. Donc, il y aurait eu aussi, tu vois, de l'harmonie, de l'osmose, on se serre les coudes. Tu vois, avant d'aller à la bataille,
6: on fédère avant la grande fête.
0: Non, justement, quel club fera la fête pour sa montée en Ligue 1? Hier soir, en play-off de Ligue 2, Rodez est allé renverser le Red Star 3-2. Et pourtant, c'est le Red Star qui a ouvert le score sur une tête de Cabral. Regardez ça, c'était en tout début.
3: Oh, pas facile, ça. Ouais.
0: Ensuite, Rodez a égalisé sur un but de Baldé. Donc, pour l'instant, un partout avant la mi-temps. Mais après la mi-temps, le Red Star mène à nouveau 2-1. Le Red Star qui a mené donc une grande partie du match. Mais il faut dire que Rodez s'est battu. Ils ont inscrit 2 buts en moins de 3 minutes ensuite en fin de match. Ils ont donc éliminé le Red Star. Il faut dire que Rodez reste invaincu depuis presque 6 mois. Ils affronteront donc Saint-Etienne vendredi. Et le gagnant obtiendra un ticket pour les barrages Ligue 1-Ligue 2 et affrontera donc le 16e de Ligue 1. Rodez peut encore rêver de la Ligue 1. Et Johan, toi, je crois que tu as une déclaration pour Santini, le coach
8: de Rodez. Oui, Colline, on en a parlé il y a 2 jours. Tu sais, dans l'émission, on parlait d'Abid Bey. Et moi, je t'ai dit, il y a un entraîneur en Ligue 2 qui s'appelle Didier Santini qui, depuis des années, fait un travail absolument remarquable. Et là, Rodez mériterait vraiment, et je suis très sérieux, une série Netflix. Parce que Rodez.
3: Ça me donne envie de regarder, là.
8: Vous ne prenez pas au sérieux, encore une fois. Et Rodez, tu vois, ils ont un budget, mais ridicule. Ils n'ont pas d'argent. C'est et nous, on les a commentés, tu sais, la saison 2022-2023. Ils étaient au fin fond de la Ligue 2. Ils se sont la dernière journée, tu sais, il y a un supporter de Bordeaux qui rentre sur le terrain, qui fait ça à un joueur de Rodez. Le match est annulé, c'est le foutoir. Et Rodez se sauve. Et Rodez, chaque année, ils perdent des joueurs. Ils ont un des plus petits budgets de Ligue 2. Et en plus, moi, je suis allé les voir. C'est des gens absolument extraordinaires. Le président, il est fantastique. L'entraîneur Didier Santini, il mériterait d'être en Ligue 1. J'espère que ça va être à Rodez. Il y a 2 ans, justement, en demi-finale de barrage, il y a déjà eu Saint-Étienne-Rodez.
3: Ah ouais,
8: Saint-Étienne l'avait emporté, mais Rodez avait été un poil timide ce jour-là.
3: Ah.
8: Et je pense que là, Rodez a beaucoup appris de ça. Et je pense que Rodez, où il y a déjà le musée Pierre Soulages, donc allez voir sur la couleur noire. Non, mais il y a un des plus grands musées au monde de peinture avec ce Pierre Soulages. Et franchement, c'est une équipe, je te promets. Moi, j'étais parti il y a quelques années, j'avais passé une journée à Rodez, je suis devenu ruthénois. J'adore. Et ce club aussi, très important, il y a eu la reconstruction du stade. Ils ont démoli le stade. Ils ont fait un petit bijou de 4500 places, le stade Paul Lignon. C'est-à-dire que c'est un club qui se reconstruit, un club qui se construit, un club avec des valeurs saines. Et je suis fou amoureux de ce club. Et je sais que Pierre, toi aussi.
4: Oui, d'accord.
0: Merci.
4: Tu m'en as parlé 1h30 hier.
0: On continue. La FFF a officialisé hier le lancement de la Ligue 3 qui va remplacer la Nationale. L'objectif, c'est de faire de cette Ligue 3 un laboratoire du foot français. Les matchs des 18 clubs seront diffusés sur Ligue 1+, et permettront de tester des nouvelles choses en compétition, notamment les challenges. En fait, les coachs pourront solliciter un recours au football vidéo support, c'est une VAR allégée. Et donc, ils pourront solliciter ça s'ils veulent contester la décision de l'arbitre. Ça s'appelle donc un challenge et ils en auront droit à 2 par match. Alison, toi, t'as fait du sport co toute ta vie. Est-ce que contester l'arbitre à ce niveau, pour toi, c'est intéressant ou c'est saoulant ?
6: Non, je pense qu'aujourd'hui, c'est quand même important d'apporter, parce que avant tout, l'arbitre est un humain. Il fait aussi des erreurs, en fait, comme les joueurs qui sont sur le terrain. Et des fois, l'analyse est pas bonne et je trouve ça que bien de donner cette opportunité. Moi, j'aimerais beaucoup qu'au handball, justement, on puisse donner un challenge, pendant au moins un challenge sur chaque mi-temps au coach, parce que des fois, dans l'arbitrage, il y a des erreurs et que quand tu arrives dans un money time où le match il est serré et qu'il y a un enjeu énorme et que l'arbitre il prend cette décision, des fois, c'est pas juste et ça a un impact tellement énorme. Donc, moi, je trouve ça plutôt bien de venir tester, en fait, tout simplement sur une catégorie. Troisième catégorie, du coup.
3: Ça a déjà été testé sur les Coupes du Monde du 17.
6: Oui,
3: notamment,
6: ça, j'avais vu.
3: Carton vert.
8: Et attention, attention, parce que comme chez les jeunes, on a eu un cas sur la chaîne L'Équipe, c'était Raphaël Sebaoun, je me souviens, qui commentait. Je crois que c'était l'équipe de France en plus. Comme il y avait le droit à deux possibilités, et bien malgré tout, le coach l'avait tenté. Alors qu'on savait très bien qu'il y avait. Ça n'aurait rien changé, il l'avait tenté. Et donc je m'excuse, ça va être encore du temps perdu. Ouais, et ça va être encore des mi-temps qui vont durer plus longtemps. Parce que tu sais, tu dis, vous avez le droit à deux challenges. Donc ils vont les prendre. Hein, ouais. Même si c'est une situation où tu sais, mais allez, et donc tu perds encore 2 minutes, tu perds 3 minutes.
6: Mais ce qui est bien, tu vois, dans ça, moi ce que je trouve, c'est que ça, tu peux faire aussi comme au volet. C'est-à-dire que t'as tes challenges, si, comme au basket.
8: Super.
6: Et que le challenge, si c'est dans l'abus, c'est-à-dire c'est que si ton challenge n'est pas valide, tu perds.
3: Tu perds le point.
6: Voilà, exact.
3: Donc c'est risqué.
6: Donc là, peut-être pas, mais tu peux perdre ton deuxième challenge, par exemple.
8: Voilà. Il faudrait rajouter ça.
6: Pour éviter dans l'abus, juste pour utiliser. Oui. Tu vois, il faut mettre en fait une barrière parce que sinon les gens ils vont utiliser juste pour gagner du temps.
8: Exactement.
4: Juste une chose par rapport à la Ligue 3, il y a plein de choses qui vont être innovantes. Enfin, commencez pas à râler en disant mais ça c'est n'importe quoi. Ils vont tester des choses.
6: Ça,
4: non, mais faut laisser le temps aussi au produit d'essayer de développer leur
8: truc. Ligue 1 plus,
4: ça peut être une réflexion qui est super intéressante, mais faut s'inspirer de ce qui marche ailleurs. Mais évidemment que ce sera pas un produit fini dès l'année prochaine.
6: Complètement.
8: Non, mais Ligue 1 plus, moi j'ai toujours dit qu'il fait un travail absolument extraordinaire et mérite justement. Et on en parlera dans le débat qui va arriver.
3: Ça va, parce le foyer
4: Non, t'as envie d'être engagé, toi.
8: Mais pas du tout. Je suis extraordinairement heureux à la chaîne d'équipe.
3: Colline.
0: On termine avec la dernière info du Planet Foot. Une légende de Lyon et grande figure du foot français est parti. Fleury Dinalo est décédé à l'âge de 83 ans. C'était un ancien international français et surtout un mythique attaquant de l'OM de 1960 à 1974. Il est en fait le meilleur buteur de l'histoire du club avec 222 réalisations en presque 500 matchs. La Fleur avait d'ailleurs confié à l'équipe ce record, personne ne le battra, je peux mourir tranquille. Pierrot, c'est un joueur inoubliable avec ce record notamment.
4: Il a marqué l'histoire du club. Il est, c'est une statue là-bas, tellement il est influent et tellement il a été important. Et je me rappelle, j'ai même des joueurs avec qui j'étais au centre de formation, qu'on parle avec beaucoup d'émotion, parce qu'il est toujours venu voir les plus jeunes, les anciens ont toujours une place particulière dans ce club-là. Même à Gerland, quand j'étais ramasseur de balles, je me rappelle l'avoir vu et tout ça. Non, mais c'était un homme mythique, quoi. Il fait

0: fils appelle. Après, TF1 le rappelle. Et TF1 dit, alors monsieur, vous appelez comment? Ben, Fleury Hidalgo. Et le gars, vous dites, arrêtez vos conneries, parce que Fleury Hidalgo, il est quand même très, très connu, arrêtez vos conneries et tout, total. Et ben, au bout du compte, c'était vrai, et il a gagné 100 000 francs. Oh. Et à l'époque, ben, 100 000 francs, c'était une somme absolument énorme. Phénoménale, surtout que les joueurs ne gagnaient pas autant. Et c'est quelqu'un, tu rencontres Jean-Pierre Foucault, sacré soirée, Fleury Hidalgo, une histoire de dingue.
1: On a perdu tous les jeunes qui nous regardent.
0: Attends, Jean-Pierre Foucault, c'est
1: dans vos
0: France,
1: anecdotes,
0: quoi.
1: J'apprends que Pierre Houby était ramasseur de balles, et ça, je vais aller chercher les photos.
2: De formation,
1: et...
2: bah, oui, mais
0: tu sais que ça a été un très, très grand
1: truc. Très envie de chercher.
2: Qui?
0: De toi, Pierre? Bah oui, attends.
1: Allez, on a fait le on a fait le tour de la planète foot. Tout à l'heure, on ira sur la planète sport avec notamment la cinquième étape du Giro avec Paul Magnier ou encore le premier match officiel du nouveau sélectionneur de hand. On écoutera Alisson Pinot nous vanter les mérites de ce nouveau visage à la tête des Bleus. Mais d'abord, 17h28, on va parler du match de ce soir. Alors, il y a deux matchs ce soir. Il y a Brest-Strasbourg à 19h, mais c'est surtout l'autre match qui nous intéresse. Hein. Lens PSG à 21h. Pourquoi ce match nous intéresse plus particulièrement? Parce que c'est le numéro 1 face au numéro 2, mais surtout, c'est le fameux match reporté, Colline.
3: Le fameux match reporté, initialement, le match devait se jouer le 11 avril et le choc a été reporté à la demande du PSG, comme souvent, parce qu'il devait se jouer entre les deux matchs décisifs du Paris Saint-Germain face à Liverpool en quart de Ligue des Champions. Mais le problème, donc, a été stratégique pour Lens qui, à l'époque où le match a été reporté, pouvait créer encore la surprise en Ligue 1. Quand le report est officialisé, ils n'ont qu'un point de retard sur Paris, qui a un match en moins. Et le 11 avril, date à laquelle ils auraient dû s'affronter, Lens est toujours deuxième, vous le voyez, avec 4 points d'écart seulement derrière Paris. Ils auraient pu faire l'exploit, d'autant plus que les Parisiens, eux, ils auraient sûrement été affaiblis à cette période, avec l'esprit tourné sûrement vers la Ligue des Champions. Dans un communiqué, Lens avait réclamé de garder le match à cette date-là, mais la LFP a donné raison à Paris. Résultat des courses, avant le match de ce soir, Lens a 6 points de retard et ne peut plus rivaliser au titre, sauf grosse catastrophe.
1: Oui, parce que même s'il y a 2 victoires de Lens et 2 défaites de Paris au goal average, ce serait un concours de circonstances qui ne marcherait pas. Bref, la LFP, qu'est-ce qu'elle marmonne, Josiane ?
4: Il ne fallait pas perdre 2 points en route.
1: Ah, d'accord. Donc, t'attends pas que je pose la question. La LFP a-t-elle gâché la fin de saison, Alisson Pinot ?
4: Non, mais ce que je veux dire, c'est que le match, il avait été reporté et rien ne leur empêchait en fait de garder la même dynamique. C'est pas la faute de Paris s'ils ont perdu en fait des points en route.
1: Regarde la supportrice.
4: C'est une réalité. Oui, tout le monde n'est pas content. Oui, l'affiche de ce soir n'a plus la même saveur qu'elle aurait peut-être eue au mois d'avril.
1: C'est quand même un problème.
0: Oui, c'est un problème.
4: Oui, c'est un problème. Mais le match, il aurait peut-être pu être le même s'ils n'avaient pas perdu les points.
1: Hein. Bien sûr.
4: Au cas où. Hein. Oui, donc en fait, avec Dessy, on peut refaire le monde. Hein. Mais aujourd'hui, tout le monde est bien content que la France, encore une fois, avec le coefficient UEFA et tout, etc., qu'un club français soit en finale de la Ligue des Champions.
1: Peut-être pas Lens.
4: Oui. Non, Lens, non, forcément. Eux, ils prêchent pour leur paroisse. Hein, forcément.
1: Mais toi, la supportrice parisienne.
4: Moi aussi, je prêche pour ma paroisse. Ah. Mais la réalité, c'est ça. Mais que le PSG la demande. Moi, je trouve logique que le PSG ait demandé le report. Parce que la France veut aussi briller à l'international, en Europe, en Ligue des Champions. Ça sert aussi la France entière. Il ne faut pas oublier. Hein.
1: Donc,
4: On est la Ligue des talents. Mais forcément, pour le suspense, il aurait été le même s'ils n'avaient pas perdu de points.
1: Yoann Rioux, je crois que tu es très remonté sur le sujet.
0: J'adore être positif dans la vie, mais là aujourd'hui je fracasse tout le monde et j'aime pas ça, mais je suis obligé. Là, les sujets, mais j'aime bien fracasser en fait, tu sais. Et c'est intéressant. Non, c'est un truc de. Mais il faut vraiment bien comprendre, on a la ligue la plus bête du monde, et là vraiment, c'est même pas insulter les gens. Mais on a la ligue de football la plus bête du monde. Je vais vous expliquer pourquoi. Vraiment, le jeudi 26 mars, quand on apprend cette terrible nouvelle que le match est reporté, c'est très important. Il n'y a que 1 point d'avance pour le PSG, avec certes un match en retard, il n'y a qu'un point d'avance. Donc les Lensois, ils savent que le match de l'année va arriver très très vite. Il y avait juste un. Donc, le jeudi 26 mars, on apprend cette terrible nouvelle. Et à l'époque, les Lensois, tous les membres évidemment du football français, écœurés de cette nouvelle.
2: Non, pas moi.
0: Et attends. Et quelques jours plus tard, donc, Lille. Il y a un Lille-Lens. Ouais. Et je suis sûr, les Lensois, ils sont écœurés parce que les Lensois, ils savaient que le match après, ça allait être le fameux truc à Bollard. Et donc, à ce moment-là, Lens aurait pu dépasser le Paris Saint-Germain, même si Paris va être champion. Et donc, Lens, ils sont décontenancés parce qu'ils étaient tellement habités, ils avaient fait de la concentration psychologique, physique, tout était fait pour ce match à Bollard. Et ils explosent à Lille et ils perdent 3-0.
1: Ah, c'est à cause de ça
0: qu'ils perdent
1: à Lille.
0: Parce que franchement, non, je vous assure, vraiment, c'est pas bidon.
2: C'est la LFP qui a fait la feuille de match.
0: Mais parce que Pierre, t'imagines, t'apprends, tu sais que tu vas avoir, t'as un point de retard seulement, tac, t'as un point de retard, t'as un titre à aller chercher, tu vas à jouer à Bollard devant 50
2: 000 personnes.
0: Et surtout, le match aurait
2: pas la 38e journée, d'accord.
0: Si, je suis Pierre.
2: Attends, c'est pas la 38e journée.
0: Je suis permis d'avoir un tout petit argument de plus et après, tu peux me défoncer. Et surtout, c'est que le match devait avoir lieu donc entre PSG-Liverpool aller et PSG-Liverpool retour en quart de finale. T'imagines bien que le PSG, au match aller, tu donnes comme des forces au Parc des Princes contre Liverpool. le Paris Saint-Germain, forcément, aurait été un petit peu moins à 100 000%, aurait été un petit peu... Je m'excuse, le PSG a quand même 2-3 effectifs pour même si tu mets éventuellement 2-3

0: titulaire au repos, c'est quand même un grand PSG, ils dépensent des milliards, ils auraient pu. Donc on a, donc t'as la Ligue. Non mais il faut bien comprendre parce qu'on fait, parfois j'ai l'impression que c'est moi qui suis malade et qu'il faut que j'aille me faire soigner.
1: Mais vas-y, continue. Mais après je vais prendre la parole.
0: Mais c'est quand même un truc de fou. C'est la Ligue elle-même s'est mis une balle dans le pied en disant bah attends, on va mettre un Pétahouchnok au fond de la saison, là au bout de la saison, le match de l'année, la tête de gondole. Ce soir le match il est même pas sur Ligue 1 Plus, t'imagines la chaîne de la Ligue 1, il est sur beIN Sport, il est même pas sur Ligue 1 Plus. Donc et surtout c'est que forcément les Lensois ont été écœurés parce qu'ils ont dit bah si c'est comme ça c'est même pas la peine de jouer en fait. Et donc ça a brisé leur dynamique, ça a brisé leur rêve, oui, ça a brisé leur volonté. Et ce soir au bout du compte t'as un match bidon.
2: Tu penses pas que c'est contre Brest qu'ils ont un peu perdu leur saison là?
0: Oui mais parce qu'en fait parce que ça coupe les jambes.
1: Je peux intervenir ou pas?
0: Ouais t'as le droit.
1: Non mais ça me fait c'est marrant ce que tu me racontes. Je comprends tout ce que tu dis mais le problème. Pour moi, c'est que déjà dès le début, depuis un petit moment, la LFP a dit quoi ? Il faut qu'on rattrape des points au COEF UEFA.
0: Bien sûr.
1: Si jamais il y a des matchs à déplacer, on les déplacera. Ils ont fait la même chose pour Strasbourg. On n'a entendu personne se plaindre. Personne ne s'est plaint pour Strasbourg. Ils ont perdu les deux matchs derrière. Non, mais ils ont perdu 3-0 contre Brest derrière. Enfin, il y a aussi des séquelles par rapport à ça. Le match contre Lens, où on arrive avec un point d'écart avec le PSG qui a un match en moins. D'accord.
0: Oui.
1: Donc ça veut dire qu'ils ont finalement 4 points d'avance parce qu'ils ont gagné contre Nantes. On peut refaire tout. Attends, laisse-moi finir. On peut refaire tout ce qu'on veut. Personne, c'est pas la Ligue qui a fait la causerie de Lens avant le match de Brest. C'est pas la LFP et Nicolas Taverneau qui a fait la feuille de match où ils font match nul contre je sais plus qui, contre Nice, qui joue le maintien. Moi, je veux bien qu'on mette tout sur la Ligue, mais à un moment donné, je pense que la LFP a une part de responsabilité dans le parcours et la performance du PSG en Coupe d'Europe,
0: okay.
1: Mais n'a aucun impact sur le fait que Lens s'est relâché.
0: Mais non, parce que
1: ça n'a. Tu peux me raconter tout ce que tu veux en fait. Et c'est d'ailleurs c'est révélateur avec la colère qu'a eu Pierre Sage à Brest, où ils reviennent à la dernière minute à 3-3 parce qu'il faut une première mi-temps qui est cataclysmique, où il dit. En fait, je me suis trompé d'homme. Même lui, il se met responsable, en fait. Parce qu'il se dit, la dynamique, elle a été cassée parce que certains n'ont pas tenu leur rang. Si c'était évidemment à cause de ce report de match que Lens avait perdu ou avait perdu des points, il n'aurait pas ce discours-là, Pierre Sage. Il est très conscient que c'est sa responsabilité et celle du groupe aussi. De
0: mais pas Pierre, être si le match avait eu lieu le 11 avril, c'est très bien que le scénario était totalement différent. Parce et que alors, un peu plus tôt dans la saison, Lens aurait pu gagner ce match. Là, ça aurait été ultra serré. Et je suis même étonné, du coup, dans la Ligue la plus bête du monde, je suis même étonné qu'on n'ait pas eu un communiqué pour dire le match est remis au 15 septembre, tu vois.
1: Non, c'est
0: ou
1: pas
0: au 15
1: possible.
0: Août. Parce que pendant qu'on y est, là, ils ont mis le championnat se termine dimanche et on fait le match ce soir, ce mercredi soir.
1: Je pense que la Ligue 1 est relancée parce que. Que si Lens avait gagné ce match-là.
0: Ah, le 11 avril
1: relancé,
0: si t'as le 11 avril. Oh bah, mais ça aurait été. Mais Pierre, mais toi, ça aurait été le match de la saison.
1: Pourquoi va travailler chez Netflix. Refais des trucs.
2: Là, il est très. Très bon.
0: Très bon. Non, mais Pierre, et
1: avec
0: surtout.
1: Des sites, tu serais
0: et surtout, c'est qu'on est le seul championnat au monde. En Angleterre, on fait pas ça. Hein.
1: Mais c'est normal, ils ont le COEF, ils sont
0: non,
1: trop.
0: Non, mais en Angleterre, il y a un moment donné, le PSG. Et je suis. Attends, et j'adore cette équipe. C'est encore une
1: fois. Tu compares la Ligue 1 à la première.
0: J'adore Luis Enrique. J'adore cette équipe. Elle nous fait rêver. On est bien heureux de les avoir. Mais il y avait un autre moyen de mettre ce foutu match qui était. Mais t'imagines le match qu'on aurait
1: vécu. Le match du soir.
0: Le match de dingue.
1: Le match du soir, là.
0: Oh bah oui, il compte pour du beurre. Alors, on va se régaler.
1: Ça va être une ambiance de merde, il n'y aura personne au stade.
2: Ça veut dire qu'en fait, si ils font pas match nul à Brest, ce soir, le match, il est comment?
0: Mais ici, alors, le match, il avait été resté le 11 avril au lieu de mettre au 13 mai. Mm-hmm. Bah, tu vois, non, mais à ce moment-là, on peut faire les si.
2: Bah, mais voilà, surtout, bah, c'est quoi des si, ça se trouve qu'en
0: c'est
2: fait,
0: toi, la décision, super, le jeudi 26 mars. Le jeudi 26 mars.
2: Des points aussi, hein.
0: Le jeudi 26 mars, ils sont cul à cul, ils y sont là, cette attaque, ils font quasiment l'amour, ils sont côte à côte, ils sont là. Et là, bah, maintenant, bah, ce soir, bah, parce que tu rencontres.
1: Bah, parce que
0: surtout, c'est que. Donc, la Ligue, on voit M. Labrune, il était très heureux, M. Labrune, quand il y a eu la qualification du Paris Saint-Germain. Il a privilégié.
1: Yo-yo.
0: La Ligue des Champions plutôt que son propre changement. Donc moi je vais te dire un truc, le jour où je serai cocu, je vais dire merci
1: c'est
0: monsieur, merci Robert, je suis cocu avec toi, mais vraiment t'es fort bien parce que tu rends heureux ma femme quoi. Bah excuse-moi, si j'étais patron de la Ligue, je privilégierais mon championnat plutôt que la Ligue des Champions.
2: Mais tu fais quoi du coup UEFA, tu fais quoi
1: dès le début, dès le début, la Ligue a été très claire. On va privilégier le COEF UEFA pour essayer de rapporter des points.
0: Je comprends.
1: D'accord ? Ben non, tu comprends pas, parce que là c'est le but. Là, ce qui se passe, c'est que ça permet au PSG d'aller très loin en Ligue des Champions pour ramener les points au COEF UEFA français, sauf que la première ligue n'a pas à le faire. Ils ont 10 000 points d'avance, ils sont trop loin.
0: On ne pouvait pas trouver d'autre date que ce soir. On a reporté.
1: Non, il n'y avait pas de date.
0: Si, Pierre,
1: mais
0: c'est très bien.
1: Le 30 mai, c'est la finale des Champions, après il y a la Coupe du Monde, c'est fini.
0: Et donc, toi qui adore le sport, Pierre, et vous deux, vous adorez l'équité.
1: Mais moi, je vais voir un super match.
0: Vous deux, vous adorez l'équité, vous auriez été, franchement, dis-moi la vérité, vous auriez été Lensois Vous auriez dit quoi le 26 mars? Ah, c'est normal, bravo, allez-y,
2: PSG. Mais les Lensois, ils prêchent pour leur part.
3: Tiens, tu veux les écouter, les Lensois? Parce qu'on leur a posé la question, forcément, en veille de match, si ça les avait atteints ou pas de ce report de match.
4: Oui, Pierre Sage a été questionné à ce sujet hier en conférence de presse. Et pour lui, c'est beaucoup plus politique que sportif.
5: Il n'a pas été pénalisant sportivement parce qu'on ne l'a pas joué. Donc, tant qu'on ne l'a pas joué, on ne peut pas le caractériser comme pénalisant, du coup. Par contre, il a été très pénalisant d'un point de vue politique, puisque ça a mis en exergue justement beaucoup de choses dans les décisions, dans le football français notamment. On a juste à faire le meilleur match possible pour essayer de rivaliser avec la meilleure équipe du monde. Et c'est déjà un chantier assez relevé. Et je préfère qu'on mette notre énergie là-dessus et qu'on laisse nos dirigeants s'occuper de l'autre partie du problème.
3: Donc ça change rien, écoutez, Pierre Sage, c'est pas pénalisant. Vous pensez pas qu'ils l'ont un peu en travers quand même, les Lensois? Là, il y a le discours de façade, évidemment, mais...
0: Ah, mais le président Gourland, il est écœuré, mais allez, souviens-toi, le 26 mars, dans les jours... Parce
3: non, que mais là, maintenant, aujourd'hui, pas au moment du report, là,
1: moi, ce que je pense, c'est que si Lens était à la place du PSG à ce moment-là, ils auraient fait la même demande et ils l'auraient eu de la même manière.
0: Oui, mais voilà. Là, Pierre, il y a quand même eu des matchs reportés, plusieurs matchs reportés, et je pense
1: raisonnablement... Strasbourg, c'est pareil.
0: Ce PSG est formidable, je pense que ce PSG n'avait pas besoin à chaque fois entre...
2: Mais ça veut dire qu'on pas besoin, c'est passé.
1: Mais pourquoi?
0: Parce que le PSG a un budget disproportionné.
1: Et tu sais quoi,
0: ils auraient été extraordinaires, mais en plus, ça aurait été un match extrêmement
1: On leur fait commencer le championnat moins de 10 points. On leur enlève des points dès le début, comme ça, on se dit, ils ont trop d'argent, on va mettre moins 10 points, comme ça, ce sera, on aura un championnat qui sera excitant et suave.
0: Non, mais même pas ce que tu dis, Pierre.
1: Mais non, mais
3: résultat ce soir, Pierre et Yo et Alisson, c'est que, je ne sais pas si on voit les compos, mais on fait tourner dans les deux clubs, il y a zéro levier motivation, il y a zéro enjeu.
0: Le match va
3: être
1: très on va voir s'il n'y aura pas de match. On va voir.
3: Tu crois qu'il y a match, toi, ce soir?
1: Ce soir, on aura un match de dingue, on aura un super match.
3: Ça va être l'un des plus beaux matchs de la saison.
1: Mais. Attends, écoute-le, vas-y.
0: Ça va être l'un des plus beaux matchs de la saison, mais malheureusement, pas pour du beurre. Et moi, j'adore le beurre de micelle, mais là, même si j'adore le beurre de micelle, c'est un match pour du beurre. Et malheureusement, le match va être génial, l'ambiance va être géniale, va y avoir, moi je dis un 4 à 3 Lens, mais malgré
3: tout, je t'ai pas demandé.
0: Ça va
3: pas.
0: J'attends cette émission.
3: Après la pub, vous restez bien avec nous. On est en train de me dire dans l'oreillette qu'il se passe une arrivée de fou du côté du Giro. Alors vous l'avez pas vu parce qu'on est en train de papoter. On va tout vous montrer. Apparemment, c'est hallucinant. Donc le Giro à venir. On a aussi du basket et du Victor Wembanyama qui a bien digéré son expulsion de la nuit dernière. Visiblement, il a pris sa revanche hier soir. Victoire des Spurs qui prennent l'avantage dans cette demi-finale. Et Wemby n'a jamais été aussi proche d'une finale. À tout de suite.
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3: C'est lui le nouvel homme fort du hand français, mais qui est Talent Doutcheviev, le nouveau sélectionneur des Bleus censé relever le niveau des handballeurs. Il va diriger son premier match officiel ce soir hein, pour espérer qualifier les Bleus au Mondial. On a hâte d'entendre la meilleure joueuse de hand du monde sur ce sujet. Elle est attendue au tournant.
2: Ça faisait longtemps qu'il ne l'avait pas dit.
3: On va voir si tu mérites ton statut ou pas. Ne loupez pas le retour des tirs au but. Ça fait longtemps qu'on n'a pas fait la séance de tirs au but. Le retour de la Team Boubi face à la Team Reste du Monde, les gages, les cartes bonus, tout ça. Ce sera en fin d'émission le retour de la photo célébration aussi.
1: Ouais,
3: ça nous avait manqué, ça.
1: Oui, il faut que réfléchir. Ouais,
3: faut commencer à réfléchir. Ah, 17h45, on va sur la planète sport, Colin.
4: On démarre en NBA, en play-off NBA, avec un match très attendu pour Wemby, deux jours après qu'il ait été exclu du parquet, après un gros coup de coude qu'il avait mis à Nazred de Minnesota. Et donc, Victor Wembanyama est revenu en patron pour le match 5 des Spurs face aux Timberwolves. Victoire 126-97 pour les Texans. Avec 27 points et 17 rebonds, Wemby a fait du grand Wemby, notamment en tout début de rencontre. Il marque 16 points en 6 minutes de jeu, français. Il est même allé éteindre Rudy Gobert, en grande difficulté, Rudy Gobert, sur ce match.
3: Il y va, hein.
4: Et puis, on s'en doutait, il a été provoqué, Wemby, verbalement par Ayo Dosunmu, puis poussé par Anthony Edwards. Mais le Frenchie de 22 ans a pris sur lui et a gardé son calme.
3: Bien.
4: On est fiers de lui.
3: Il a pris.
4: On est fiers de lui, ouais. Donc les Spurs, victoire donc des Spurs, donc 3-2 dans ces séries. Les Spurs donc retournent à Minneapolis dans la nuit de vendredi à samedi pour tenter de boucler la série. Pierrot, là, il est revenu en héros avec un mental d'acier quand même. Alors bah, qu'il a été provoqué.
9: Ouais, mais j'avais dit l'autre jour que c'était pas le genre d'athlète qui faisait deux fois la même erreur. Ça l'enrichit justement dans la façon d'évoluer dans sa carrière. Et c'est un problème qu'il a pas forcément eu quand il arrive en NBA. On a commencé à lui mettre des petits. Bah, il s'est adapté. Et puis il change. Et puis il arrive à trouver. En fait, à partir du moment où il a une problématique, il arrive à trouver une solution. Là, il savait très bien que c'était son mental le problème et qui le fait de réagir justement à une attaque. Il est parti chez les bouddhistes. Et crois-moi bien que là, la gestion du stress et ce genre de choses, il va le gérer en 2-2. Ce ne sera pas un problème sur la durée.
3: Bah, sauf la dernière fois où il s'est fait expulser.
9: Parce que c'est la première fois que c'est arrivé. Là, il est tombé sur des méchants. Il sait faire le méchant aussi. Il montre un peu son caractère.
2: Exactement.
9: Mais maintenant, il sait gérer tout ce qui... Enfin, il va devenir le joueur ultime, de toute façon.
2: Wemby fait du Wemby, comme tu as dit, il est parti chez les bouddhistes, mais moi je trouve ça bien qu'il montre aussi son caractère,
9: c'est
2: dire ouais je suis humain, en fait on va pas me marcher dessus, c'est pas parce que je suis le jeune, la star montante, que j'ai des choses à prouver, que en fait je vais me laisser faire, et forcément bah il y en a plein qui essaient de le piquer, qui font du trash talk. Encore hier soir au match, hein, on voit Ayo qui va le chercher, qui lui met le coup d'épaule et il lui dit vas-y, laisse-moi tranquille ce soir, il va rien se passer, je vais rester jusqu'à la fin du match. Et c'est ça qu'on aime chez Wemby, c'est qu'il fait pas deux fois la même erreur et que finalement, bah, lui aussi, il utilise les codes et limite, il en joue. Et c'est ça qui est plaisant. Et puis derrière, voilà, il revient une soirée de plus où il a été extraordinaire, un double-double, il a délivré beaucoup de passes décisives. Il a été extraordinaire sur cette première mi-temps pour amener justement encore une victoire supplémentaire justement à la course à la qualif sur la Conférence Ouest. Donc voilà, Wemby finalement, il est là où on l'attendait dans ses play-offs et j'ai hâte de, vraiment de, qu'il se qualifie et de voir ce match contre OKC.
9: Erwan nous disait que ça allait être un vrai test pour cette équipe des Spurs parce que justement, ils ont affaire à des méchants, à une grosse équipe.
3: Ils sont en train de le réussir là.
9: Ils sont en train de le réussir. Franchement, s'ils passent, c'est pas un exploit, mais ça veut dire quelque chose par rapport à la finale quand même.
3: Colin.
4: On continue avec le Giro. C'était super aujourd'hui, on s'est régalé. Il tombait des trompes d'eau, hein, pourtant sur le peloton. Donc Arrieta et Eulalio ont terminé cette course à deux. Arrieta, pourtant, a fait une grosse chute à 10 km de la fin.
3: À 10 km
4: voilà. À 10 km de la fin. Donc Eulalio file, s'échappe, mais chute à son tour à 7 km de l'arrivée.
10: Oh, c'est fou.
4: Donc, ils se retrouvent finalement tous les deux au duel final. À 7 km, ils sont main à main. Mais Arrieta prend la mauvaise route. Donc, Eulalio file vers la victoire. Sauf que, bon, Arrieta le rattrape et gagne.
3: Ah, il le rattrape alors qu'il s'est trompé de route.
4: Une deuxième fois.
3: Incroyable.
4: Ça a été complètement dingue. Donc, voilà. Donc, victoire finale pour Arrieta après une chute chacun. Eulalio enfile le maillot rose de cette course. Johan, ça, c'est des courses complètement palpitantes. Ça,
10: vraiment, il y a eu trop de retournements. Là, en quelques instants, on a vu pourquoi le Giro, c'est magique. C'est vrai que ça aurait été... On va se régaler avec Paul Sexas, évidemment. Mais un jour, il fera le Giro, évidemment, il le gagnera. Parce que là, c'est toute l'Italie dans sa splendeur. C'est la fantaisie, c'est du grand n'importe quoi. Évidemment, déjà, c'est des héros, encore aujourd'hui, il y a des trompes d'eau de partout. Il y a eu plein de chutes. Là, t'imagines, t'es juste avant l'arrivée, tu te rends compte absolument, le mec, tu trompes deux routes, tu rates deux virages. T'as la DDE qui doit intervenir, t'as les pompiers, t'as les policiers, t'as Interpol, il revient, mais je vous assure, le Giro, c'est chaque année.
3: Non, mais alors, pardon, là, on a vu que quelques secondes, parce qu'on n'a pas le droit de montrer plus, mais souvenez-vous, à 18h05, tous les soirs, c'est l'équipe Giro, il y a le grand résumé, donc vraiment, pendant 15 minutes, on va pouvoir voir tous les détails de cette arrivée de dingue, ce scénario. Mais c'est une faute de débutant de se tromper de route.
10: Mais non, parce que.
3: C'est une barrière en plus.
10: Non, parce qu'il y a la vitesse, il y a les pneus qui sont. C'est pas les pneus Ferrari, hein, donc c'est compliqué, il rate le virage, parce qu'il prend tellement de vitesse, il prend tellement de risques pour gagner cette étape, donc forcément, c'est quasiment inconduisible aujourd'hui les vélos, hein, parce que c'est tellement un truc. Donc au contraire, c'est pas n'importe
3: quoi. La visibilité.
10: Quoi. C'est qu'il a tenté il a tenté le tout pour le tout. Et justement, il y a eu la force de revenir dans la course.
3: Incroyable.
10: C'est un truc extraordinaire. On a hâte de voir un 18h dans quelques instants.
3: 18h05, ça va présentateur.
4: Merci de t'y aller avec nous.
3: Et juste si vous aimez le vélo, retour du Tour de Hongrie demain à 16h. Hein. Il y a le Giro d'un côté, nous on a le Tour de Hongrie.
10: Très important.
4: Attention. J'ai une autre info sympa, une exclue 24 heures du Mans. C'est Mark Cavendish qui agitera le drapeau
3: des
4: 24 heures du Mans cette année. L'ancien champion de cyclisme était déjà présent au départ des 24 heures du Mans l'année dernière quand Roger a donné le départ. Roger, oui,
3: c'est
4: connais.
3: C'est ton pote, toi.
4: Team Roger.
10: J'adore que
4: donc il était là, il était super enthousiaste et cette année, donc, c'est à lui, l'ancien sprinter britannique, de lancer la course que vous pourrez voir donc, le 16 juin en direct sur la chaîne L'Équipe. Yo-Yo, là, c'est un des meilleurs sprinteurs de l'histoire qui va au Mans. pour lancer le départ, tu vas pas louper
10: en
4: ça.
10: En plus, j'ai eu la chance il y a deux ans de vivre un mariage avec lui, donc j'étais à 2 mètres de lui à la cérémonie.
3: C'est un gars. Le mariage de qui?
10: Le mariage d'Emmanuel Berg, ma partenaire de danse, Danse avec les Stars. Emmanuel est ami avec le couple Cavendish, et moi j'étais là. Et c'est un gars d'une humilité. Il y avait Jenson Button qui était là également, champion de Formule 1.
3: Et
10: j'étais là.
1: Jenson Button, Marc Cavendish.
10: Je sais pas ce que je fais avec vous. Et c'était une soirée. Et c'est absolument extraordinaire. Et d'ailleurs, juste avant le tunnel sous la Manche,
1: et la Barack Obama.
10: Non mais tunnel, je vous promets, c'est la vérité. Donc je vais à ce mariage justement, donc je prends le tunnel sous la Manche et juste il y a plein de photos et tout un petit peu truc, et tu vois même des photos dans une sorte de musée au tunnel sous la Manche. Je vous promets, il y a une magnifique affiche photo de Marc Cavendish qui a remporté record d'étape sur le Tour de France. Enfin, c'est un héros absolu et c'est un gars d'une humilité absolue. Il y a encore plus de bocal que lui, t'imagines.
3: Et c'est un grand amoureux des bagnoles. Il était au Dakar aussi.
10: Il vit souvent à Monaco.
3: Il adore les voitures. On enchaîne.
4: On continue avec du hand. Ce soir, la France affronte la Tchéquie en barrage de qualification au Mondial 2027, dans un contexte où le sélectionneur des Bleus est en pleine rupture. Talin Doutchebaïev, c'est le nouveau sélectionneur donc, de l'équipe de France. Il a été nommé en février dernier, alors qu'il était toujours entraîneur du grand club polonais de Kielce. Mais coup de tonnerre, il n'y a même pas 3 semaines, il s'est séparé de son club qu'il entraînait depuis 12 ans, après avoir perdu la demi-finale de Coupe de Pologne. C'était la goutte d'eau pour lui après des résultats en déclin. Il s'est senti honteux, il a préféré partir. Alors aujourd'hui, pour lui, il n'y a pas l'air d'avoir de problème. Il a même resélectionné les 3 bleus de son ancien club. Alison, est-ce que la situation est donc plutôt royale pour nos bleus qui ont un entraîneur qui ne s'occupe désormais plus que d'eux? Ou alors la situation est un peu sensible en pleine période de rupture?
2: Bah pour l'instant, il est sans club au moment où on parle, mais on sait qu'il y a des tractations pour lui, justement, en Bundesliga, pour reprendre un club. C'est vrai que c'est la particularité. On a habitué quand même, côté français, à avoir des sélectionneurs qui n'ont pas de club. Et ça change énormément. Donc forcément, là, pour l'instant, il est très focus parce qu'il a que l'équipe nationale. On a vu aujourd'hui, dans son interview, qu'il dit que sa femme, justement, prône pour qu'il ne garde, en tout cas, sur cette année, que la sélection. Donc, à voir. Mais c'est un tel passionné et je serais très surprise qu'il décide quand même de ne pas avoir de club. Il a ce côté très volcanique, mais malgré tout, c'est quelqu'un qui est très proche de ses joueurs. Après, ça fait quoi, 12 ans, je crois qu'il était 12-13 ans qu'il était à Kielce. Et donc du coup, c'est sûr que dans le temps, ça peut amener des tensions. Et je pense qu'aujourd'hui, voilà, il était sans doute arrivé au bout de l'histoire avec ce club. Il a remporté 20 trophées, une Ligue des Champions, dans un scénario extraordinaire que je revois très bien. Je revois ce dernier pénalty par Aguinaldo qui les sacre alors qu'il perdait de 10 buts, je crois, à 10 ou 12 minutes de la fin sur ce Final Four-là. Donc voilà, c'est juste que la date de péremption entre guillemets est arrivée, désolé de le dire comme ça, mais c'est la réalité.
4: Mais c'est ce qu'il a dit aussi.
2: Voilà, ça ne remet pas en cause en fait les qualités d'entraîneur qu'il a. C'est juste que l'histoire, le temps, l'usure fait que on est arrivé au bout de quelque chose et qu'il faut savoir partir. Et je pense que c'est ce qui s'est passé. Il y a eu une rupture en fait avec les joueurs parce que ce côté très volcanique fait que il est un peu consanguin et que des fois ça peut piquer très fort, et je pense que cette fois-ci ça a piqué très fort, et donc Talent sera avec l'équipe de France.
3: Maintenant c'est le sélectionneur des Bleus et on va voir son tempérament volcanique. Merci pour la Planète Sport. 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Voilà. On est généreux ou pas?
10: Ah oui, très.
3: Mais vous avez quand même le droit de jouer vous aussi au tir au but.
10: Ça y est,
3: pareil.
10: L'émission commence.
3: Le retour des tirs au but. Le jeu qui teste votre assiduité à l'actualité sportive. Est-ce que vous êtes incollable sur tous les sports? Première chose à faire, c'est de regarder le score. De partout, dis donc. Égalité entre les deux équipes. C'est la team Boubi qui choisit et qui démarre. Avec quelle enveloppe?
4: Rose toujours, les cheveux de Boubi.
3: Les cheveux de Boubi. Alors, on est parti. Première question, team Boubi. Quelle légende du foot va racheter le FC Séville?
4: Je l'ai vu hier.
3: Ah oui, tu l'as vu. Il faut avoir l'info.
4: Je sais plus.
9: Légende du foot, Ronaldo?
4: Non.
3: Parlez plus fort, on n'entend pas.
4: Tu sais pas?
9: Bah non, je sais pas. C'est non. Bah tu sais, réfléchis.
4: Moi, je bosse mes planètes, en fait.
3: Sergio Ramos.
1: Sergio Ramos.
3: Eh oui, tu l'as vu.
10: J'aurais eu envie de t'aider.
3: Arrête, tu l'avais pas. Ce qui me reste du monde. Sinner a égalisé le record de victoires consécutives en Masters de Djokovic. Avec combien de victoires?
0: 31.
3: À une près.
0: 31, mais respectez-moi. Respectez-nous.
3: Même pas besoin de faire. Et Yon Ryu s'est levé, c'est qu'il est en forme. 1-0.
9: Ça se voit pas.
3: Carte bonus grand chauve.
11: Pierrot, Colline, vous avez le droit à une mauvaise réponse.
3: Sympa. Ah. Quel Brésilien de 41 ans a été présélectionné pour la Coupe du Monde?
9: Thiago Silva.
12: Ouais. Oh là là.
9: Le, qu'on dise Neymar, l'histoire de...
12: Neymar, non. Ah, mais
3: ce serait une bonne réponse aussi, mais il n'y a pas 41 ans. C'est une bonne réponse, Thiago Silva. Bravo. Et Neymar. C'est une pré-convocation.
2: Et en plus, il avait donné une carte bonus. Non, mais
3: un partout. Non. Team Reste du Monde, arrête de râler. Quel club a annoncé le départ de Corinne Diacre?
0: C'est de Marseille, évidemment, l'OM. Deux points.
3: C'est, oui. C'est pas évident pour tout le monde. Bah,
9: si, si c'est Le Mans alors qu'elle est à Marseille, c'est un peu...
3: Ça fait deux. Team Bobby, quel joueur... Non, pardon. Le joueur de tennis Jack Draper a un nouveau coach. De qui s'agit-il? J'ai trois choix. Andy Murray, Jérémy Chardy, Juan Carlos Ferrero.
9: Tu sens un tenu idée, toi?
3: Mais non, elle bosse ses planètes, elle.
9: Ouais, ça pouvait être dans
4: les planètes, ça. Ferrero, Andy Murray, tu crois?
9: Non, je crois rien, moi, j'en sais rien.
3: Allez,
9: le dernier.
3: Ouais. C'était Andy Murray. J'adore. Ouais,
9: c'est ce qu'on appelle avoir du pif.
0: J'ai un peu de peine pour vous,
9: franchement. Oh, ça va,
4: c'est pas terminé.
3: Attention, Team Reste du Monde, vous êtes devant. La France, en hand ce soir, doit passer par un barrage pour valider son billet au prochain mondial. C'est la première fois depuis combien de temps? À un an près. On a une Hall of Fame.
4: Allison,
9: Hall of Fame.
10: Un an près, Allison.
3: Elle est incollable sur le sujet.
9: Yo-Yo, tu sais pas?
10: Enfin, ça, je sais pas, non.
2: Non, je l'ai pas.
3: Depuis combien de temps? Dis un chiffre.
0: Au pif, au pif.
2: 3 ans.
0: 14 ans.
3: 22 ans. On y était très très loin.
10: C'est pas grave, c'est pas grave.
3: Un, deux, Team Bobby. Question tennis de table. Tiens, on a reçu les bleus en début de semaine. La demi-finale, elle est de Pro A, s'est déroulée hier. Simon Gauzy et son club d'Enbon a battu l'Alliance Nîmes-Montpellier des frères Lebrun. Mais contre qui Gauzy a-t-il perdu? Trois choix. Alexis Lebrun, Félix Lebrun, aucun des deux.
4: Aucun des deux.
10: Oh, j'aime quand t'es déterminé.
4: Non, je crois qu'il y a
9: Ah, tu crois, t'es pas sûr?
4: Non, mais aucun des deux.
3: C'est une bonne réponse, aucun des deux. Ils étaient fatigués, ils nous l'ont dit, qu'ils n'allaient pas jouer tout de suite. Eux, ils vont pour les demi-finales direct.
9: Ah oui, c'est vrai.
3: Pour les demi-finales de Ligue des Champions. Carte bonus pour la Team Reste du Monde.
11: Johan, Allison, vous devez me répondre en italien.
0: Ah, j'adore, je parle italien couramment.
3: Oh, bah, excuse-nous, Allison, tu parles italien?
12: Tutti bene.
9: Tutti bene.
3: Rajoute les doigts. Ce soir a lieu le match Lazio-Rome contre Inter Milan. Ouais. Ce match compte pour quelle compétition?
0: Questa sera è la finale della Coppa Italia e non sulla chaîne l'équipe e su un'altra rete. Prima era sulla chaîne l'équipe. Che bellissima partita, incredibile. Lazio-Inter, 1-0 per l'Inter. Marcus Thuram, 1-0. Bon point pour Johan et pour Alisson Pino.
3: Alisson, j'ai pas entendu ton italien.
2: J'ai dit la Coupe d'Italie.
3: Ah oui, mais
2: pas en Italie. Ah non, pas en Italie, sorry.
4: Il faut qu'on gagne, Pierrot.
2: Pardon.
3: Team Bobby, il faut marquer pour rester dans le jeu. Quel joueur d'Arsenal est officiellement forfait pour la finale de Ligue des Champions contre le PSG?
9: L'arrière droit. White.
3: Prénom?
4: T'es sûr?
10: Donc on va voir la balle.
3: On va voir la balle.
4: Mais le nom, ça compte.
9: Mais oui, ça compte, évidemment. Mais bah alors là, s'il ne me le donne pas, je vais dans...
3: Ben White, fin de saison, et il va même peut-être manquer le début.
0: Pour la balle de match.
4: Là, vous perdez.
3: Balle de match. Team Reste du Monde, le marathon de Berlin a annoncé la participation du recordman du monde du marathon, celui qui est passé sous la barre des 2 heures il y a quelques semaines. Mais quel est son nom? Trois propositions.
2: Encore, je veux
3: ça. Sébastien Pau, Sébastien Tau, Sébastien Sau.
2: Oh, tu peux le deux. Attends, répète la deuxième.
3: Sébastien Pau, Tau ou Sau?
2: Tau.
0: Tau.
9: Tau, bonne réponse. Kinoriu.
3: C'est une mauvaise réponse.
4: Yes.
10: C'est quoi?
3: C'était Sébastien Sau. Mort subite.
0: Moi, je savais qu'il est en Nike.
9: Allez,
3: vous
9: allez, Coco.
3: Vos tablettes et vous répondez à merci, cette question. Le syndicat des joueurs de MLS a publié hier le salaire annuel de Messi à l'Inter Miami hors prime. À combien s'élève-t-il en dollars? Je vous attends. Donnez-moi le prix, le salaire en dollars. Le salaire annuel de Messi à l'Inter Miami hors prime. La réponse la plus proche l'emporte. Et vous êtes à deux partout au général. Ça compte. Si tout pile, point compte double. 3, 2, 1, on retourne. J'ai du 25 millions à gauche.
0: Oh, égalité
3: à droite. Il y a égalité et on n'a pas le temps de faire une dernière question.
9: Je veux la victoire.
2: Est-ce qu'on peut donner en fait quand il arrive en MLS?
3: Non, c'est trop tard.
2: Vous êtes trop fort.
3: Il y avait le salaire quand il arrivait.
2: Un point partout, vous êtes trop fort.
3: Je vous embrasse très fort, les copains. Tout de suite, l'équipe Giro. Allison, l'équipe Giro, soyez bien attentifs ce soir parce qu'il s'est passé un scénario de dingue et vous allez vous régaler pendant un quart d'heure. Ne ratez pas cette étape. On se retrouve demain à 17h30, juste après le Tour de Hongrie. Bah, du coup, photo sur moi, je crois. À demain.
0: À demain, François.
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0: bonsoir à tous et bienvenue. Paris a donc terminé le travail, 2 à 0 à Lens. Paris sera sacré champion. Nous allons débriefer cette rencontre. Nous aurons un coup d'œil également sur le match en retard qui a été rattrapé par Strasbourg. Un succès à Brest. Et puis on reste et on aura un petit coup d'œil également sur le championnat d'Angleterre où City est en train de se rapprocher d'Arsenal. Est-ce trop tard? Ce sera l'objet de notre discussion. Le président est dans la place, il est élégant ou pas, avec sa veste verte, en hommage au vert de 76, j'imagine. Bien sûr. Référence culturelle. Bonsoir, Jean.
1: Bonsoir.
0: Ça va?
1: Tout va bien.
0: Il y a un peu un air de vacances, non pas dans votre tenue, mais dans la tenue du rire de l'équipe du soir.
1: Et là, le bob en coulisses.
0: Une terrasse, peut-être. Olivier Rouillet, vous pouvez envoyer le jingle, s'il vous plaît. Qu'est-ce qu'on a fait? On a fait une petite terrasse, incroyable. On a fait quoi? Qu'est-ce qu'il y a?
2: Un peu de joie, de gaieté. C'est beau, ça fait du bien.
1: Vous savez, le relâchement surtout, non?
2: Vous savez ce qui s'est passé il y a 48 ans, au jour d'aujourd'hui?
1: Il l'a fait à tout le monde.
2: Vous savez,
1: à ce jour, on dit.
2: Là,
1: à ce jour.
2: La Coupe de France, à ce jour, exactement. Merci Mémé.
0: Il n'a pas gagné la Coupe de France. Lui, il a un palmarès vierge, c'est Étienne Moati. Bonsoir, il y a une Coupe de Paris peut-être, non?
3: Bien sûr, oui. Évidemment, et d'autres trophées encore, beaucoup plus que Jomicou en tout cas.
0: Des trophées malheureusement qu'on ne peut pas raconter ici. Nicolas Villas, l'homme aux mille voix. Ce soir, nous recevons Nicolas, nous recevons Alexandre, nous recevons Marcel Desailly, Kylian Mbappé, enfin je ne sais pas, je m'y perds. Bonsoir Nicolas.
4: Salut les amis.
0: Ah oui, ah,
4: bienvenue dans l'équipe de soir, le
0: s'il vous plaît.
4: Avec Olivier Bellard.
0: S'il vous plaît, merci. Le professeur doit mettre un petit peu d'ordre dans cette équipe SOS.
5: Ça va être dur, là, ce soir. Non, je vais me laisser porter par le.
4: Avec Dave Apadou, Dave.
5: Ça marche pas?
4: Messieurs les experts.
6: Non, c'est bon, t'as.
0: Virginie Sassili, bonsoir.
7: Bonsoir. Bonsoir Mémé, bonsoir tout le monde. Je suis un peu embêtée. Je suis un peu embêtée parce que je me suis fait mal aux ongles en essayant de corriger Johan Micou, qui ne cesse de me chercher depuis le début.
0: D'accord.
1: Début de
7: cette journée. Voilà, tout simplement.
6: Depuis le début des temps.
7: Donc c'est le début de tout en fait.
0: Donc c'est déjà une information, vous le voyez au-delà des émissions. Donc,
7: mais il vient perturber la préparation de ce show.
0: Ah donc, d'accord.
3: La préparation.
7: Au troisième étage.
3: C'est quand même vite dit.
5: ça se prépare ce show.
0: Au niveau de la préparation, est-ce qu'on pourrait jouer les images de la victoire de Paris à Lens sur le score de 2 à 0 on n'a pas encore
7: j'accouille, la fripouille m'informe que ce n'est pas encore
0: très bien.
1: Pas mal,
0: tout à fait au point. Je crois aussi que la régie est en vacances. Le PSG est donc champion, c'est le 12e titre sous l'ère QSI, le 14e dans l'histoire du club. Est-ce une grande performance? On va découvrir les images dans quelques minutes et puis on ira voir Giovanni Castaldi pour... Est-ce que pour vous c'est une grande performance? Un petit habillage? On récolte les réponses de nos chroniqueurs. Nicolas Villas, vous me dites oui ou non?
3: Ouais.
0: Ouais. Monsieur Apadou.
5: Attendez, vous parlez du nombre de titres sur la période
0: non,
5: ou
0: là,
5: ce titre-là?
0: Ce titre-là, ce titre-là, c'est une grande performance? Non? Olivier Rouillet?
2: Mais bien sûr que c'est une grande performance.
0: Mais bien sûr. Étienne?
1: Non.
0: Non. Bah, j'ai deux noms et j'ai deux oui. Envoyez le jingle, s'il vous plaît, mon cher Johan, je vous en conjure.
1: Jingle.
6: Bon, il m'a fait peur.
0: Et Étienne, Dave, Étienne les soulève et vous les ratiboisez. C'est quoi
3: votre Non, on va faire le bon au début et le très bon après.
0: Une équipe homogène. J'ai eu peur.
5: Le groupe des
0: Olivier, bien. Nicolas, Olivier. Olivier.
2: L'ancien avant.
0: Olivier.
2: La jeunesse après.
3: Oh, c'est gentil.
0: Le PSG champion, est-ce une grande performance? Olivier Rouillet. Oui, pourquoi?
2: Mais bien sûr que c'est une grande performance, parce que les Parisiens, ont réussi à confirmer tout le bien qu'on pense d'eux. On met toujours un petit doute, on dit tiens, il va se passer quelque chose. Mais non, il ne se passe rien. Il se passe que les Parisiens sont conquérants, les Parisiens sont bien organisés, les Parisiens nous font plaisir, les Parisiens sont très forts, les Parisiens sont réalistes, sont tueurs, ils sont super bons et c'est une très très grande performance.
0: Quel inventaire à la Jacques Prévert. Attention, Étienne Moati, une autre poésie va sortir de sa bouche.
3: Une addition de n'importe quoi. Donc en fait, si je comprends Olivier, t'avais des doutes sur le Paris Saint-Germain qui était champion d'Europe, qui venait de claquer une raclée donc à l'Inter Milan 5-0, mais tu pensais pas qu'ils étaient capables d'être champions devant le RC Lens en fait, qui avait vendu la plupart de ses meilleurs joueurs, qui a un budget 3 ou 4 ou 5 fois inférieur. Non, très sérieusement, quand on voit que les autres ont complètement calé les équipes qui sont censées faire un demi-match avec le PSG, qu'il a fallu quand même que ce soit Lens qui s'y colle un petit peu, que PSG soit champion en plus avec la plupart du temps une équipe B, quand on voit que Dembélé a fait que 10 matchs de championnat, non, très sérieusement, performance, pas une grande performance.
0: On bascule du côté de la maison Nicolas Villas.
8: Bah justement, moi, je veux rebondir sur ce que dit Étienne. Le fait que le Paris Saint-Germain, et je sais qu'on va le voir tout à l'heure, ait été champion avec une équipe B, alors avec tout le respect qu'on a, je trouve que c'est justement ça la perf. C'est-à-dire que même en ayant autant fait tourner, Luis Enrique a fait le boulot, et puis surtout, on ne peut pas non plus omettre ce que le Paris Saint-Germain fait à côté. Ils vont jouer là une finale de Ligue des Champions. Certes, il manque la Coupe de France qui leur fera défaut cette année, mais je pense qu'il ne faut pas banaliser, moi, ce que fait le PSG ces dernières saisons. Et là, c'est un truc de plus, et en plus, il y a la manière. C'est-à-dire que le PSG, même avec l'équipe B, ils ont créé une identité, ils ont un style de jeu, et ils gagnent, et là, ils ont 9 points d'avance sur leur principal rival ce soir.
0: Votre voisin va vous répondre non, ce n'est pas fondamentalement une grande performance. Pourquoi David?
9: Non, et Nicolas est un peu d'accord avec nous d'ailleurs, puisqu'il est obligé de convoquer le parcours en Ligue des Champions pour appuyer ce qui s'est passé en championnat. La réalité, c'est que dans une Ligue 1 qui est en grosse perte de vitesse, où Paris est une puissance à 850 millions de budget, c'est-à-dire 4, 5, 10, 15, 20 fois ce que font ses adversaires, ils ont pu utiliser la Ligue 1 comme un tapis de course puisqu'ils n'avaient pas fait de préparation. Voilà, aujourd'hui, la marge est telle que même en étant à mi-rythme, eh ben, ils gagnent avec une marge à deux journées de la fin.
0: Dave, silence. Non, une seconde, 9 dixièmes pour le tandem Olivier Rouillet, Nicolas Villas. Personnel, merci. Où avez-vous un argument, mais flash, à annoncer à nos téléspectateurs?
3: Ils n'ont pas l'air convaincus. Hein.
8: Non, j'aime beaucoup ta chemise, mais ça.
0: Merci, oui. Je sais pas si l'argument va être...
8: Surtout que c'est toujours la même, quand même.
0: Percutant. Non, je change de chemise. Est-ce une grande performance? Oui? Non? À vous de trancher sur le compte X de l'équipe du
5: On
0: soir.
5: Peut plus.
0: Président, vous dites oui ou vous dites non?
10: Moi, je trouve que c'est... On s'attend à ce que le PSG soit là. On s'attend à ce qu'il gagne le titre. Mais après, je rejoindrai la grande performance par rapport à l'ensemble de la saison, les blessures, le fait qu'il y ait aussi un groupe qui a pu prendre le relais et des jeunes joueurs qui ont pu s'intégrer dans ce groupe-là. Donc c'est encore une évolution dans la construction de ce grand PSG. C'est-à-dire réussir à avoir des titulaires, mais aussi des jeunes formés qui puissent intégrer cette équipe. Et quand ils l'intègrent, j'ai l'impression de voir quelques grands clubs des années précédentes où les joueurs sont là et sont au niveau de ce qu'on leur demande. Donc là-dessus, je dirais que c'est une grande performance.
0: Ok. On va continuer le débat, mais on va juste faire un petit pas de côté y retrouver notre envoyé spécial au Stade Bollard, Giovanni Castaldi. Giovanni, est-ce que vous êtes là? Bonsoir.
11: Bonsoir, mais bonsoir à tous. Effectivement, je suis en place à Bollard, fraîchement, mais je suis en place.
0: Ok. Et Giovanni, juste ce soir, succès 2-0 du Paris Saint-Germain. Sur le contenu du match, diriez-vous que c'est un succès flatteur?
11: Bah non, mais déjà, c'était pas un grand match de manière générale. Ça a été même parfois soporifique en seconde période. Après, les Parisiens étaient dans une gestion assez assumée. À la première erreur, ils ont sanctionné. Après, ils sont contentés de gérer. J'ai trouvé les attaquants lensois pas assez tranchants, puisque même si Safonov a été efficace, ils lui ont parfois facilité la tâche. Ils lui ont souvent tiré dessus. Mais bon, un match en autogestion de la part des Parisiens, sans plus.
0: C'est pas flatteur, c'est finalement le Paris qui s'est mis à la hauteur de l'événement, juste pas plus, pas moins.
11: J'en veux plus à Lens, en fait, Mémé, qui vraiment en seconde, ils ont poussé les 10 dernières minutes, mais sinon, je les ai trouvés assez passifs. Ils ont trop respecté le PSG. Ils se sont réveillés trop tardivement. Donc Paris, en fait, s'est adapté au match que proposaient les Lensois.
0: Le MVP de la rencontre, ce serait qui pour vous? Je vais vous coincer. Hein.
11: C'est Safonov, et après je trouve que l'entrée de Saint-Maximin côté Lensois a été exceptionnelle. Il a apporté beaucoup de choses, Saint-Maximin.
0: Ah, je voulais vous coincer parce que j'attendais cette réponse, Safonov. si Safonov est élu le MVP, ça veut dire que les Lensois quand même on fait un peu le métier, quoi.
11: C'était timide, mais j'ai pas entendu mes compères, mais c'était quand même timide, quoi. Ils ont joué un quart d'heure sur 80. Je trouve que c'est trop tendre. Je m'attendais à beaucoup plus de folie, d'emballement, beaucoup de choses, quoi.
0: Ok. Sur le plateau, ça réagit ou pas par rapport à notre échange avec Giovanni, les copains?
3: Non, moi, je suis assez d'accord avec l'analyse de Giovanni. On a senti que le Paris Saint-Germain, qui d'ailleurs, si jamais il était repris au score, c'était pas non plus un drame absolu. Non, il était champion de France quand même, même s'il était déjà avant même le démarrage du match. Donc c'était véritablement un match d'entraînement pour le Paris Saint-Germain. La principale chose à faire, c'était de pas se blesser, quoi.
9: Sachant que Lens a aussi lui-même... Le vrai match maintenant qui compte pour lui depuis un petit moment, c'est cette finale de Coupe de France. Oui, ils étaient eux aussi dans une forme de gestion. D'ailleurs, la Coupe de France le montre.
0: Olivier, je vous mets un petit stop, mais pour stop. Mieux vous repasser la parole après, allez-y. Vous avez fait un appel, mais attention, vous êtes hors-jeu.
9: Et Platini l'aurait servi.
0: Virginie Saint-Cilly, les images.
3: Je sers Virginie. Pas la même vision du jeu.
7: Le premier but est arrivé à la 29e minute sur une interception d'Ousmane Dembélé. Il prend le ballon sur une passe de Malang Sarr. Service direct sur Kvaratskhelia et le géorgien. Ouvre la marque pour le Paris Saint-Germain. Je vous montre aussi cette grosse parade de Robert Isser du bout des gants sur une frappe du ballon d'or d'Ousmane Dembélé. Abdallah Simafre, l'égalisation avant le dernier quart d'heure. C'est sur le poteau. Et c'est finalement Mbaye qui va marquer le deuxième but pour le PSG. Passe décisive de Désiré Doué dans le temps additionnel. Paris est officiellement sacré.
0: Ça vous a rappelé vos jeunes années, votre formateur qui vous disait Guy Lacombe, puisque le but d'Mbaye là, quelques secondes auparavant, il y a une balle d'égalisation et un ballon très chaud dans la surface parisienne.
10: Ouais.
0: Guy Lacombe, qu'est-ce qu'il disait?
10: Il nous disait régulièrement, au casse d'un côté, but de l'autre. Donc ça arrive assez souvent.
0: Mais le message, c'était pourquoi?
10: Le message, c'était plus pour être prêt, quand il y avait une occasion de notre côté, d'être prêt à bien défendre sur l'action des adverses. Quoi. Donc, mais c'est vrai que ça arrive souvent, quoi, quand il y a une occasion d'un côté.
9: Avec Paris, on l'a vu beaucoup de fois cette saison.
10: Tu peux l'avoir et ça se confirme souvent.
9: Chelsea, pareil. Je crois que Liverpool, il y a un délire aussi comme ça.
2: Il y a toujours un moment de décompression de l'équipe adverse qui vient de manquer l'égalisation ou le but, etc. Il y a un moment de décompression.
0: Parce que c'est la décompression, c'est
2: naturel. Et surtout parce que souvent, il y a beaucoup de monde qui sont partis vers l'avant. Et le ballon repart, et puis ensuite, souvent, c'est que dans ces cas-là, il y a un petit décalage qui s'effectue. Et les attaquants ont le...
0: Olivier, j'ai l'impression que votre adjoint n'est pas tout à fait d'accord avec vous.
3: Non, c'est tellement motif, votre adjoint, ce soir. C'est plus un complément d'information, ce qui semble assez nécessaire. C'est qu'en fait, c'est surtout devenu une équipe de transition, le Paris Saint-Germain. Donc finalement, ça leur va très bien quand ils concèdent des occasions. Les buts, ils sont marqués comme ça.
2: Mais ça, c'est pas spécial au Paris Saint-Germain. En vrai, ce que je voulais dire, mais ce qui est vachement important quand même dans cette équipe du Paris Saint-Germain, et ce qui est pour ça, et ça peut-être que ça a échappé à tout le monde, mais ils font ce qu'ils veulent. Ils marquent quand ils veulent. L'accélération, c'est sûr qu'il y a le ballon, parce qu'il y a un travail fantastique de Dembélé au niveau de la récupération. Et le défenseur, Lançois, qui s'est pris pour Beckenbauer, mais il n'a pas vu, il n'a pas compris. En tout cas, il y a un travail fantastique de Dembélé. Occasion, but. On n'en parle pas. Deuxième période, effectivement, et il a raison, Giovanni, on s'ennuie un petit peu parce que le ballon a tendance à traîner. Moi, je faisais la remarque et je posais la question à Étienne. Je dis, t'as une occasion?
3: T'as raison, j'ai souvent les réponses.
2: Il y a une occasion du PSG. Il me dit non. Et au moment où ils accélèrent, deuxième but. Donc c'est ça. Alors, quand on parle de grandes performances, mais ça aussi, ça fait partie des grandes performances, d'être réaliste et tueur au moment où il le faut et quand on le veut.
0: Vous voyez...
10: Celui qui a tué quand même ce match-là, c'est Désiré Doué il y a trois jours. Quand il met ce but à la 82e, pour moi, Lens, ils ont plongé. Si ça fait match nul Paris, je pense que Lens, ce soir, c'est pas le même match. Je pense que Lens, mentalement, ils ont pris un coup derrière la tête. Tu n'as pas vu le Lens qu'on a vu tout au long de la saison, qui a emballé un match, qui était capable de mettre de la folie. Ce soir, je les ai vus un peu... Alors, je ne sais pas si c'est parce que l'adversaire, ils étaient un peu peureux, entre guillemets, de Paris, mais je pense pas que c'était. Je pense que ça s'est joué il y a trois jours.
9: Oui, mais parce qu'il joue ce soir, il joue pas avec toute la conviction nécessaire.
10: Avec l'espoir de peut-être.
9: Voilà, même le choix, tu vois, ton meilleur joueur, Thauvin, enfin en tout cas ton meilleur attaquant, tu le laisses sur.
10: Oui, voilà. Donc,
9: ton truc, le message, il est un peu clair quand même. Donc.
2: Mais c'est exactement. C'est vrai ce que tu dis, mais quand même, là encore, le problème, il est là, c'est que tu joues, que ce soit équipe B ou pas équipe B du Paris Saint-Germain, tu joues contre Paris. Donc, automatiquement, l'adversaire, il a quelque chose qui se passe, c'est que malgré tout, il a peur de Paris. Donc, dans les occasions, Lançoise, quand tu les regardes, mais franchement, les mecs, ils ont des largesses défensives des Parisiens, ils ont des possibilités aussi de marquer le but, parce que Safonov, il est que bien placé, mais chaque fois, les tirs sont sur lui, ou alors, c'est des tirs au sol qui sont sans conviction.
3: Comme vous avez dit tous les deux que ce titre-là, c'était une grande performance du Paris Saint-Germain, je ne sais pas si vous avez vraiment bien vu la saison, parce qu'il y a quand même un paquet de matchs où, contrairement à ce que tu dis, finalement, les adversaires avaient pas mal d'occasions. D'ailleurs, ils ont perdu des matchs.
2: Mais toujours.
3: C'était parfois assez soporifique. Certains matchs de championnat, il y avait assez peu de conviction du Paris Saint-Germain. Ils étaient déjà un petit peu en gestion depuis la première journée jusqu'à quasiment la dernière. Donc, pour moi, c'est de ce point de vue-là que c'est pas un grand titre.
2: Mais c'est ça qui est fort.
3: En Ligue 1, je les ai pas toujours vu rayonnant.
10: Ah, mais ils n'ont pas eu de vacances. Ils n'ont pas eu de vacances, ils ont eu beaucoup de blessures.
3: Ah non, mais...
10: Donc,
3: oui.
10: C'est là-dessus que moi, je dis que c'est une grande
0: perte. Excusez-moi, j'ai un petit truc. Non, attendez, je m'invite parce que là c'est vraiment un truc opportun. Ben oui.
3: Pour une fois.
0: Je vous invite à.
6: Vous êtes bien urbain.
0: Je vous invite à la fermer.
6: Ah ouais, ouais. Enfin, vous commencez votre émission, Olivier Ménard.
0: Vous avez vu la compo ce soir.
3: Oui.
0: Nous, on s'est intéressé aux 11 types du Paris Saint-Germain en Ligue 1 en minutes jouées. Les joueurs qui ont joué le plus à leur poste à peu près en Ligue 1. Et vous allez voir que ce 11 type est plutôt surprenant.
8: D'ailleurs, c'est même pas leur poste, hein, c'est le 11 type en minute jouée.
0: Oui, à peu près, mais enfin, on a pas mis Lucas Chevalier avant-centre. Lucas Chevalier, c'est celui qui a le plus joué par rapport à Safonov en Ligue 1 en minute jouée. La défense, on va dire, est un peu expérimentale. Mayulu, qui remplace Hakimi, Zabarni Pachola à la charnière, et Lucas Hernandez, qui a beaucoup joué de temps. Vitinha, Warren, Zaïre Emery et Baraldo en milieu, c'est plutôt de la gueule. Et puis la ligne d'attaque, ne cherchez pas le ballon d'or, hein, il n'est pas là. C'est Kang In-Li, Barcola, Gvara. Et avec, on va dire, alors c'est l'équipe, c'est pas une équipe type, mais ce qui signifie que Luis Enrique a fait de cette Ligue 1 constamment de la gestion de l'infirmerie,
3: absolument,
0: du temps de jeu.
9: Bien sûr.
3: La préparation à la Ligue des Champions, ça n'a été que ça depuis le début de la saison.
0: Et c'est
3: avec une circonstance atténuante, parce que comme le disait, par rapport à ce que disait Joe, il y a une saison terrible la saison dernière où il termine avec la finale de la Coupe du Monde des clubs. Donc forcément, ils ont été obligés de le faire pour une partie. Et pour la deuxième partie, c'est qu'ils ont géré. C'est pour ça que pour moi, ce n'est pas un grand titre. Ils ont géré parce que vraiment, il n'y avait pas d'adversité pour juste être un petit peu devant.
10: Ouais, là,
3: et juste un peu devant une équipe qui est quand même Lens, qui a vendu, comme je disais tout à l'heure, tous ses meilleurs joueurs, qui a complètement rebâti et qui n'était pas armé pour aller faire le titre contre le Paris Saint-Germain. Donc de ce point de vue-là, c'est pour ça que... Et quand on voit l'équipe qui a joué ce championnat, franchement, c'est ça qui te fait rêver.
9: Mais il a raison, ça en dit plus sur la Ligue 1 que sur Paris, en vrai.
10: Oui, d'accord, mais tiens, toi, tu sous-entends que c'est voulu d'avoir fait jouer ce...
9: En gros, oui,
3: si.
10: Ouais.
3: Bah, pour
10: non,
3: une partie, oui.
10: Partie, c'est voulu.
3: Au début, non.
10: Moi, je ne pense pas que ce soit voulu.
3: Bah,
10: je pense qu'ils ont géré par rapport à l'effectif et les blessures qu'il a eues.
9: Il a subi.
10: Et donc, pour moi, c'est une.
9: Ouais,
10: c'est
9: mais le calendrier aussi, je pense.
3: Mais parce que.
9: C'est-à-dire qu'en gros, il a aussi géré par rapport à la Ligue des Champions. Oui, non, mais je suis d'accord. Mais moi, justement.
10: Le mec est blessé en championnat, mais pas en Ligue des Champions.
8: Moi, ce que je trouve d'impressionnant dans ce PSG-là, c'est qu'ils ne sont pas forcément impressionnants dans le jeu, mais dans la gestion, ils le sont. C'est-à-dire qu'il a vraiment créé une équipe, et ça, on l'a souvent dit. D'ailleurs, quand on parlait du ballon d'or de Dembélé la saison dernière, en disant que c'était un ballon d'or finalement qui était collectif, ça aurait pu être lui, mais un autre Parisien. Mais le fait, moi, que ce PSG-là, et on l'a vu en Ligue des Champions cette saison, et c'est ce que disait Olivier tout à l'heure, mais à chaque fois, en fait, ils mettent le curseur où il faut. C'est-à-dire là, face à Lens, OK, il y a 25 tirs dans le match, 10 tirs cadrés pour les Lensois, et pourtant, il n'y a pas un moment où tu dis le PSG va vraiment craquer.
9: Mais c'est-à-dire que la Ligue 1 dès qu'ils accèdent.
8: Mais je suis d'accord, Dave, mais le fait qu'ils arrivent finalement à s'adapter au niveau auxquels ils doivent jouer, moi je trouve que c'est une performance au final de faire ça. C'est-à-dire qu'on pourrait se dire qu'ils vont taper des 8-0, des 5-0 à chaque fois, et je pense que Luis Enrique d'ailleurs il aimerait bien, mais il a créé une telle osmose collective que quel soit le joueur qui est sur le terrain, il sait ce qu'il a à faire finalement.
3: Enfin, c'est pas la même chose quand même quand c'est certain que quand c'est d'autres. Hein,
0: parce Giovanni,
3: que, c'est en train de me raconter
8: ça perd
3: que
8: pas, quoi.
3: Le Paris Saint-Germain en fait c'est 22 joueurs totalement interchangeables d'un même niveau, etc. Moi je suis pas d'accord avec
9: non,
3: ça.
9: Mais bah, justement, ça fait là,
3: c'est justement. Moi je vois un écart très important entre les titulaires.
9: Et bah justement, c'est pour ça que c'est une performance voilà. Quand même.
0: Le détail en trop, la parole de trop.
9: Bien sûr, c'est une performance.
0: Les téléspectateurs vont se souvenir.
3: En fait, on s'est ennuyé avec une équipe moyenne, mais c'était une belle performance.
0: Giovanni Castaldi, ce soir, c'est un nouveau titre pour Luis Enrique. 11 titres pour Luis Enrique depuis qu'il est arrivé au Paris Saint-Germain, sur 14 possibles. Vous étiez en train de faire les comptes. Il y aura peut-être un 12e titre le 30 mai prochain. C'est en tout cas, comme dirait Laurent Pagani, c'est ce qu'on lui souhaite. Hein. Et l'œuvre de Luis Enrique cette saison, mon cher Giovanni, cette gestion, est-ce que vous avez des choses à nous apprendre, Joe?
11: Par rapport à ça, déjà, c'était pour aller dans le sens de Johan sur quelque chose. Là, il y a eu beaucoup de rotation et de la gestion des minutes. Mais en tout cas, il y a plein de fois où il a subi certains choix. D'ailleurs, il s'en est pas caché en conférence de presse sur les blessures. Maintenant, moi, je trouve que c'est une grande victoire pour Luis Enrique parce qu'il a pas recruté cet été et qu'il savait qu'il y avait une part de gestion et que par conséquent, sa volonté, c'était de maintenir un groupe sous pression, de faire jouer tout le monde et d'avoir cette phase collective. Moi, je trouve que c'est un titre formidable. Déjà, quand on on fait un super duel et que la moitié du temps on passe de la différence de budget du PSG par rapport aux autres de Ligue 1, c'est qu'on n'a pas grand chose à dire. Et je suis navré, mais une année où on a tout gagné, on a autant joué, avoir de la digestion et se retrouver à être champion de France et en finale de la Ligue des Champions, ça veut forcément dire qu'on est une grande équipe et que par conséquent ce titre n'est pas à galvauder. Mais c'est très français de réduire à néant notre championnat en permanence, mais bon, c'est pas grave.
0: Giovanni, il y a un petit rendez-vous, une petite date avec Dave Apadou par rapport aux 800 millions du budget du Paris Saint-Germain, oui. Et 60 de Lens.
9: Oui, non, mais c'est ça, je veux dire, Giovanni, cet écart-là avec ton dauphin, il n'existe dans aucun autre championnat. Tu peux m'expliquer que c'est pas un argument? Si, c'est un argument, et c'est d'ailleurs pour ça.
10: Oui, mais c'est pas la faute du PSG que le dauphin soit Lens quand même.
9: C'est pas ce qu'on dit.
10: Là, on d'accord, mais ça veut dire que c'est les autres qui ont pas
9: bien sûr,
10: à la
9: mais ce que je, donc tu es en train deux secondes, Giovanni. Deux secondes, je veux juste finir une phrase complète. Donc,
10: mais c'est pas. Longues, ces phrases.
9: Non, mais bah, j'ai même pas commencé. Je fais sujet et j'ai même pas le temps de mettre un verbe. Bon, bah, désolé. Je sais que tu parles avec les mains, mais bon. Non, ce que je veux dire, c'est que quand.
12: Il va parler avec les mains.
9: Quand les plus gros budgets du championnat que sont Lyon et Marseille. Par exemple, ou Monaco ne respectent pas leur rang, mais loin de là, loin s'en faut. À un moment, si tu veux, Paris peut utiliser le championnat comme un tapis de course. C'est ce qu'ils ont fait. C'est d'ailleurs pour ça qu'ils n'ont pas eu besoin plus que ça de recruter.
10: Donné, ils étaient là.
9: Paris, s'ils se retrouvent en Liga ou encore plus en Première Ligue, ils ne peuvent pas faire ce championnat-là. Non, c'est tout ce qu'on dit. Là. Ça n'existe dans aucune ligue. Je sais que vous êtes auto-centré, Giovanni Castaldi, mais pourtant vous voyagez. On vous paye des voyages, donc vous regardez un peu les autres championnats. Et dans les autres championnats, vous voyez bien que la différence de budget n'est pas celle-là. Et j'espère que vous l'avez vu. J'espère que vous ne passez pas que votre temps à faire des visites.
10: C'est incroyable. Arrête-toi là, Dave, tu vas aller trop loin.
9: C'est fou, Giovanni.
11: Calmez-vous, Dave. Mais je sais que de votre côté, vous êtes obsédé par l'argent et vous voulez en parler à votre direction pour votre augmentation, mais ça, ce n'est pas votre problème. Et ce que je veux dire, c'est que ce que je veux dire, pas, vous venez justement d'avoir un contre-argument, ouais, puisque vous nous expliquez que Lens est deuxième de Ligue 1 et que par conséquent, Marseille, Lyon et Monaco n'ont pas assumé leur statut. Ça veut dire qu'en dépit de l'argent, il faut quand même assumer. Et les saisons où Paris est passé à côté, d'ailleurs, c'est Lille, Montpellier, notamment, qui ont été champions de France parce qu'ils ont une régularité. Donc ça veut bien dire que d'assumer son statut, être au niveau tous les week-ends, même quand on doit faire de la rotation, ça veut dire quelque chose, ça a une valeur. Gagner dans le sport de haut niveau, c'est jamais anodin, mais pour ça, Dave, il faudrait déjà gagner dans la vie, ce qui n'est pas votre cas. Mais...
0: Giovanni, vous êtes le premier Castaldi à être désintéressé de l'argent, et ça
9: oui, fait Giovanni. En tout cas, Giovanni, quand on se trahit autant à l'antenne en disant l'argent n'est pas important et 850 millions contre 60, ça n'a pas d'importance, je suis désolé, tout ce que tu dis derrière n'a aucune importance. Donc voilà.
8: Ça se tutoie là, tu t'énerves.
9: Ne tutoie pas, Dave. Ça me tutoie.
0: Il est en difficulté, c'est un garçon en difficulté. J'en peux rien, moi. Étienne Moati, pompier de service.
3: En tout cas, si Ligue 1 Plus, qui, comme le sait Giovanni Castaldi, va avoir les 9 matchs de Ligue 1 la saison prochaine, cherche un vecteur de communication. Mais qu'ils appellent Giovanni Castaldi? Ah, je crois qu'ils l'ont déjà.
7: Ils l'ont déjà.
8: Non, mais attends, non, mais je sais que tu déconnes en disant ça. Moi, pour le coup, moi, j'ai kiffé ma saison de Ligue 1, là. Non, mais là, moi, j'ai vraiment kiffé la saison de Ligue 1. C'est-à-dire que là, mathématiquement, on a attendu 2-3 journées de la fin avant que ce soit plié, même d'ailleurs 2, mathématiquement. 3. La course à l'Europe a été top, la course au maintien, elle n'est pas encore pliée. Franchement, on vit une belle saison de Ligue 1. Et justement, moi, le fait que le PSG ait fait tourner comme ils l'ont fait, et que malgré tout, ils y arrivent. Si tu veux, moi, ce PSG, il me bluffe dans l'expression collective. Et je vais même te dire, je trouve le PSG plus fort cette année que l'année dernière. Parce qu'en plus, là où c'est fort, c'est que Luis Enrique l'annonce tout.
9: Mais en championnat, c'est pas collectivement qui gagne. Regarde ce soir, c'est pas collectivement qui gagne.
8: Excuse-moi, collectivement, moi j'ai vu une équipe qui.
9: Là ce soir.
8: Mais bien sûr, Dave, moi je les sens pas douter.
9: Ils se font bombarder par un lance bis.
8: Dave, je vais même te dire un truc. Bon, okay. Tu l'as vu la soirée des trophées UNFP ou pas?
9: Tu l'as vu la soirée. Donc c'était PSG Inter.
8: Tu l'as vu la soirée.
9: PSG Inter qu'on l'a vu ce soir.
8: Tu l'as vu la. Bah non, parce que c'était pas les titulaires. Tu l'as vu la soirée des trophées UNFP ou pas?
9: Non.
8: Et bah écoute, moi je trouve que tu vois, mais bah t'aurais dû la regarder.
9: J'ai pas le temps.
10: Et bah t'aurais que le ballon d'or.
8: Ah, j'ai pas le temps.
9: Qu'est-ce que tu sous-entends?
8: Je sous-entends que tu vois, même dans ce qui se passe lors de cette cérémonie, quand Dembélé le reçoit, la petite vanne vis-à-vis de Vitinha, il y a un truc qui se passe dans cette équipe.
9: Okay.
8: Ces mecs-là, ceux qui.
9: Et bah tu vois,
8: la
9: tu façon
8: dont on parle de Luis Enrique.
9: Dembélé, meilleur joueur de Ligue 1 en ayant joué 10 fois, bah voilà.
8: Mais c'est les joueurs qui ont voté.
9: Bah oui, mais ça raconte la Ligue 1.
8: C'est pas les joueurs du PSG.
9: Bah oui, parce qu'il y a aucun autre joueur qui sort du lot.
3: Pour moi, il n'y a pas une contradiction entre les choses que vous dites et l'un et l'autre. Et c'est là où je trouve que c'est assez caricatural ce que disait Giovanni.
9: Évidemment.
3: Parce que là, pour le coup, Dave, il a raison, factuellement. En Ligue 1, vous avez un club qui a 850 millions de budget, qui écrase tout, qui a des moyens considérables, mais aussi, et là je te rejoins, il a un bon entraîneur, il a revu son projet pour en faire quelque chose de collectif, donc il y a du mérite là-dessus aussi.
2: Mais quand on pas dire valeur, quand même, il faut le dire, Étienne.
3: Quand il affronte des équipes de première ligue, première ligue qui ne déplacent pas les matchs, parce qu'on ne déplace pas les matchs en première ligue, qui ont de l'adversité, qui ont des grosses cylindrées, donc qui jouent contre eux, ce n'est pas exactement la même chose. C'est
0: on finira par
10: le projet de Luis Enrique, tu dis, il a revu sa.
3: Non, le PSG a revu son projet. Ah. Avec Luis Enrique.
0: Juste pas compris ça. Une dernière banderole à vous montrer, puisque ce soir, ce match avait été reprogrammé, initialement prévu, donc courant avril, mais il y avait un match de Ligue des Champions, il fallait que les Parisiens se reposent le week-end avant. Ah, oui. Et on a vu ça. Nasser tue la Ligue 1. Alors, cette banderole est apparue en première mi-temps. Giovanni, je ne sais pas si vous êtes encore là. Vous êtes là ? Elle a été enlevée. Il y a eu un peu de lobbying de la part du club parisien pour la faire enlever ou pas du tout. Non, c'était prévu comme ça. Je ne sais pas si vous êtes renseigné.
10: C'est Giovanni qui est allé, je crois.
11: Que je peux vous dire. Ce que je peux vous dire, mais c'est qu'il n'y en a pas eu qu'une et qu'il y a eu pas mal de chants hostiles quand même envers le Qatar et le président du Paris Saint-Germain, Nasser Khelaïfi, et qu'on sent quand même du côté de Lens, et notamment pour les supporters, que ça soit en avant-match ou là dans le stade, il y a une colère profonde par rapport à cette décision d'avoir privé les Lens de cette finale du championnat de France. Ça, c'est une certitude. Ça s'est senti tout au long de la soirée.
0: Hier, j'ai lu une saucisse dans l'équipe du soir. Bon, c'est pas la première et peut-être pas la dernière, mais ce match est là après la 28e journée. Lens accusait simplement 4 points de retard. J'ai lu une saucisse, j'avais dit 7 hier. Donc c'est 4 points de retard.
10: C'est aussi la faute de Lens.
0: De quoi ?
10: Ben, qui n'a pas tenu la route.
0: Oui.
10: Bah, bon, si ce soir ils sont à 3 points. Mais
8: d'ailleurs, Pierre Sage l'a dit.
10: C'est le même que tu aies décalé le match. C'était une possibilité. Ça changeait rien.
9: Oui, mais c'était une possibilité par rapport à la Ligue 1. D'avoir un match à enjeu.
10: Ils auraient pu l'avoir l'avant-dernière journée.
9: Ils auraient pu, mais je veux dire, là, tu demandes à Lens de faire un truc qui était quand même pas. Ils y étaient, eux. Ils étaient au rendez-vous du match prévu. Ils étaient au rendez-vous pas loin de
0: deux. Simplement, derrière, tu tenir les temps, les gars.
3: Simplement, sur les banderoles.
10: Vous lancez un débat.
3: Sur les banderoles, il y en a quelques-unes des banderoles anti-PSG. Mais à Lens, Joseph Oucourlian, le président du Racing Club de Lens, c'est le principal opposant de Nasser, donc au niveau français, et qui considère que c'est en permanent conflit d'intérêts, etc.
0: Donc, il n'a pas tort, non ?
3: Il a même le plus souvent raison, on l'a vu. Voilà, il y a beaucoup de pouvoir du Paris Saint-Germain sur la Ligue 1, et je pense qu'aussi les banderoles, dans ce stade-là, finalement, elles sont possibles à mettre.
0: On ne coupe pas le président dans l'exercice de ses fonctions. J'ai coupé court un débat, mais enfin, non, c'était un peu le prolongement.
10: Non, ce que je veux dire, c'est que, oui, bien sûr, ça peut être, il peut être tenu comme responsable, la Ligue aussi, mais s'ils avaient tenu la route jusqu'au bout, ça aurait été un avant-dernier match extraordinaire aussi. Si Lens était à 3 ou 2 points, avoir une finale ce soir.
9: Oui, mais tu augmentais les chances que ce match-là, fin de championnat, il y a un écart. Alors que si tu le maintiens à la date prévue, pour l'intérêt de la Ligue 1, tu as un match qui a un enjeu. Là, tu savais, pouvais imaginer qu'il y aurait la fin.
0: Excusez-moi, mais il y a un calendrier.
9: Mais moi, je suis d'accord avec ça.
10: Après qu'il décale.
0: Le calendrier, le change comme ça. On a parlé de la justice économique.
3: Ce qui est sûr, c'est que pour la Ligue 1, et là, pour le coup, c'était inattendu, mais le RC Lens faisait le match avec le Paris Saint-Germain, donc pour le titre, et tu avais la chance, entre guillemets, d'avoir.
2: Mais non, pas pour le titre.
3: À ce moment-là, oui.
2: Mais en tout cas, c'était pas pour le titre.
3: Tu peux peut-être penser que ça. Attends, mais tu peux terminer une phrase.
2: Mais non, mais parce que ça ne veut rien dire.
3: C'est toi qui dis n'importe quoi.
2: Mais non, une semaine après.
3: À ce moment-là, tu attends au moins d'attendre qu'on commence à dire. C'est fatigant.
2: Mais non, c'est pas fatigant.
3: Ils étaient en tout cas à touche-touche avec le Paris Saint-Germain pour essayer en tout cas de les challenger pour le titre. Voilà, c'était inattendu. Tu as cette chance-là quand tu as un championnat et que tu le promeus, eh bien, franchement, tu restes dessus.
9: Joue ta finale, ouais, bien sûr.
3: Joue ce match-là, voir ce qui se passe. Il est attendu. Aujourd'hui, c'est un match que personne n'attendait, puisqu'ils ont été champions le week-end dernier.
2: Mais parce que Lens
3: n'a pas été.
2: Mais parce que Lens n'a pas été capable.
3: Mais oui, mais tu l'avais. Pourquoi tu t'en prives ?
2: Mais la bascule, c'est quand ils
3: vont. Très bien, on va faire comme ça tout le temps.
2: Mais la bascule, c'est quand ils vont prendre 3-0 à Lille. C'est là où il y a tout qui se casse. Puisque là, tout d'un coup.
3: T'es réuni. T'es réuni. T'as un suspense. Même si évidemment, toi, tu savais que le Paris Saint-Germain serait champion.
2: Bah écoute, si le Paris Saint-Germain a l'autorisation de demander de ne pas jouer le match, il a le droit. C'est marqué dans le règlement et vous me l'avez dit. Donc ils demandent, on leur donne point à la ligne. Et
3: ben,
2: les autres ne le font pas, mais on s'en fout des autres.
3: C'est pas non plus une obligation. Si tu maintiens ce match-là, dans la situation où est la Ligue 1, qui lance sa plateforme de diffusion, qui veut avoir des abonnés, qui veut revaloriser

0: plus belle.
1: Non. 51.
0: Un petit point tard.
2: Olivier, c'est quoi, tu peux retourner somnoler en bas. Je suis réveillé pour revenir à l'émission, mais finalement.
3: Non, mais c'est vrai que intéressant. Non, mais c'est intéressant, ça, que les gens sont partagés.
1: Bah. Et Giovanni, un petit coucou. Merci beaucoup, Giovanni. On vous embrasse.
3: C'est court ce soir, c'est court.
4: Bonne soirée à tous.
3: Allez, ciao, reste, Giovanni.
5: Allez, bisous.
4: C'est bon aussi. Hein.
5: À bientôt.
1: Demain, on retrouvera Giovanni aux côtés de Didier Deschamps, car il suit les Bleus et justement l'actualité des Bleus.
2: Il est dans la
1: 20h.
2: Giovanni va être dans la liste.
1: Deschamps donnera sa liste des Bleus qui iront au Mondial. La liste ne devrait pas générer d'énormes surprises. Hein. Il semble quand même le socle Deschamps s'appuie sur un socle assez confirmé. Mais... deux, trois petites questions, comme ça, par-ci, par-là. On va se faire un tu prends ou tu prends pas. Étienne Moitié au tableau.
2: D'accord.
1: Loris, tu prends ou tu prends pas?
2: Je prends pas du tout.
1: Tu prends pas du tout?
2: Non, pas du tout.
1: Il n'est pas candidat.
2: Mais pour être troisième gardien possible, alors que tu étais capitaine de l'équipe de France, ça n'a strictement aucun sens.
1: Ok. Olivier Rouillet, Risser, tu prends ou tu prends pas?
6: Je prends.
1: En troisième gardien?
6: Je prends en troisième gardien.
1: Donc tu prends pas Loris?
6: Non.
1: D'accord. Ok.
6: Non, je prends pas Loris.
3: Mais pourquoi?
7: Tu prends les deux.
2: Hein?
3: Pourquoi?
2: Mais pourquoi est-ce que
6: pourquoi tu prends pas Loris?
2: En fait, tu vas prendre Loris pour qu'il aille se faire canarder comme c'est le rôle d'un troisième gardien à la fin des entraînements alors qu'il était capitaine, leader porte, de cette équipe. Mais non, pourquoi ce serait lui?
3: Ça. Il a ouvert la porte.
2: Oui, mais à quoi ça sert?
3: Peut-être par rapport à l'expérience qu'il a. Est-ce que c'est pas plus intéressant d'avoir Lloris que Risser? En troisième, Risser, il va jamais jouer. Si, il va avoir de l'expérience pour la suite.
2: Moi, je vois. Non,
3: juste par rapport à l'état d'esprit de l'équipe, la gestion des événements.
8: Je suis pas persuadé. Mais t'as pas peur que ça fasse la pression, toi, aux autres gardiens?
2: Exactement.
8: T'as un mec qui a été capable. Non, moi, c'est une vraie question que je me pose. Mais
3: la pression, pourquoi?
8: Parce que t'as un troisième gardien, c'est Risser. Tu sais qu'il est là en mode, il vient découvrir un truc, il jouera pas. Mais si t'as un Hugo Lloris qui a été capitaine et numéro 1, moi je sais pas, je me pose la question.
3: Il est pas là, peut-être qu'il
8: s'est fait. Bah, je sais pas.
4: Attends, de toi à moi, s'il y a Lloris comme troisième gardien, sachant que le deuxième.
2: C'est Brice Samba
4: qui fait pas une saison merveilleuse.
1: C'est Maignan maintenant,
4: Brice. De quoi?
1: Non, vous pensez que Maignan, l'arrivée de Lloris en gardien numéro 3, c'est comme ça, Maignan?
4: Ouais, non, mais je trouve que t'as mieux comme confort que d'avoir le mec le plus capé de l'histoire des Bleus.
1: Donc on a validé, Risser bon pour le mondial. Hugo, merci, au revoir. Et au tableau, Dave Apadou, Mathieu Hudol, tu prends ou tu prends pas?
9: Non, il aurait fallu le tester avant.
1: Tester?
9: Non.
1: On prend pas un gars qu'on connaît pas.
9: Non, ouais.
1: Pas fiable, le gars. On sait pas. Il y a une embrouille et tout ça, Mathieu Hudol.
9: Okay. Il a une saison au haut niveau. Hein. Une saison.
1: Nicolas Villas, passe en défense centrale. Il avait fait vraiment des très très bons débuts en mars dernier. C'est Maxence Lacroix. Alors tu prends ou tu prends pas?
8: Moi, je l'ai bien aimé, moi, sur les tests match.
1: Oh là, mais ça commence mal.
8: Non, si, j'ai bien kiffé. Mais après, le problème, c'est que c'est des choix. C'est-à-dire, toi, tu vires qui alors? Mais moi je le prends, perso.
1: Donc, tu vires qui? Tu prends
8: c'est la question.
1: Bah oui, mais c'est.
2: Ah oui, mais il faut que tu aies la réponse. Sinon, ça sert à rien. Sinon, on prend pas 40.
1: Konaté, Upamecano, Saliba.
9: Et Lucas Hernandez.
1: Et Lucas Hernandez.
8: Ouais, mais Lucas qui est polyvalent, quoi.
1: Lucas Hernandez.
9: Qui est axe gauche et latéral gauche.
8: Donc, c'est dur. Bah, moi, j'en virerais Lucas, comme ça, dit comme ça. Mais c'est là que tu te prives d'un mec qui est polyvalent. Donc, au contraire, je suis prêt.
1: Oui, d'accord, ok, merci beaucoup.
8: Ah, du coup, ça veut dire je le prends pas, ça veut dire, c'est ça?
2: Ouais, voilà. En fait, tu sais pas, quoi.
1: Tu le prends pas.
5: Non, je le prends pas, finalement.
1: Ah, on arrive au milieu de terrain, et le milieu de terrain, c'est la zone réservée de notre président.
2: Ah.
1: Kamavinga, tu prends ou tu prends pas? Pardonne-moi du tutoiement, mais c'est le concept.
9: Intéressant, ça.
3: Et après, ça dépend qui y a autour.
1: Kamavinga, tu prends ou tu prends pas?
3: Oui, mais tu prends qui avant?
1: Rabiot, Tchouaméni.
3: Oui.
1: Koné.
3: Ouais.
9: Kanté.
8: Kanté, ouais.
1: Kanté.
3: Ouais. Et après combien?
9: Tu vas jouer Warren.
8: Warren, il y en a 7.
3: J'ai
1: une question.
3: Ah oui, donc t'en prends combien en fait?
8: 6, normalement, il y en a 7. 8. Normalement, il y en a 7, ouais, je crois.
3: Bon,
8: il y en a 7,
3: donc
2: bah, ouais.
3: Bah, je sais pas.
1: D'accord. Donc merci beaucoup, Warren Zarim.
3: Non, mais c'est une vraie question.
1: Hein. Bah, oui, mais moi j'attends votre réponse parce que
2: vous avez une vraie réponse. Ah, on va tourner.
1: Vous, tu prends ou tu prends pas Kamavinga? J'ai l'impression. Votre
2: non, moi là maintenant, si je prends pas Kamavinga et je prends Corentin Tolisso. N'est-ce pas, Virginie?
5: Bien sûr,
1: Tolisso.
5: Bien sûr, Coco.
2: Évidemment.
1: Coco Tolisso, Kamavinga.
2: C'est pas qui?
1: C'est pas mal l'adjoint.
3: Non, mais c'est.
1: Pas mal l'adjoint.
3: Mais il reste adjoint par contre.
1: Hein? Oui, non, je.
2: Ouais.
1: En même temps, l'adjoint influent.
2: L'entraîneur numéro 1 est tellement long à prendre des décisions que l'adjoint.
3: C'est que le milieu terrain. On sait pas si ça va jouer à 2 à 3. Est-ce qu'il va en prendre 6, 7?
9: Oui, mais.
1: 2.
3: A priori, ça dépend de qui tu vas prendre après.
2: Mais parce que Tolisso, quand même, c'est vraiment. C'est un mystère absolu. Enfin, moi, franchement, dans la liste, je le prends. C'est un joueur de très haut niveau.
1: Ouais.
2: Qui fait une saison formidable,
1: incroyable.
2: Qui est un leader, qui est un mec qui entraîne les autres, qui marque énormément de buts. Et je veux dire, il va pas faire sous lui s'il rentre en.

0: finale de Coupe du Monde. Hein.
1: Attention, on continue au milieu de terrain, on reste avec Jomicou. Bah alors là, méchant. Milieu de terrain.
0: Sinon, mais... si t'as un problème, je suis là.
1: Oui. Warren Zaïre-Emery, tu le prends au milieu ou tu le prends en défense?
2: Mais c'est
1: la question. Vous tranchez.
2: C'est la question que je t'ai posée la dernière fois. Savoir où il va le mettre.
1: Il y a Koundé Maloboussa. Hein. Sinon, hein, c'est Koundé Maloboussa.
2: Ouais, ça veut dire que si tu prends à la droite, t'en sors un des deux.
1: Ouais.
2: Moi, je pense qu'il va le prendre au milieu avec l'option de pouvoir éventuellement à la droite.
3: Ouais, okay. Je pense aussi. Ouais.
2: Je pense.
1: En option. Ok.
2: Donc, milieu.
1: On passe aux attaquants. Ah, Olivier.
2: C'est bon, ouais. Coach.
0: Ouais. C'est pas mal. Enfin, ouais. T'es pas trop mouillé non plus. Mais bon.
1: Kolomouani. Kolomouani, ouais. Tu le prends ou tu le prends pas, Olivier Rouillet?
4: Non.
0: Ah.
4: Oh.
0: Tu vois qu'on peut être d'accord.
4: Non, je le prends pas, moi.
1: Tu le prends pas?
4: Non.
1: Prends qui?
4: Bah, je prends des petits Le Paul que j'aime bien.
0: Voilà.
1: Et c'est pas Le Paul.
4: Oui, il a raison. Moi, j'aime bien. J'aime bien la façon dont il a évolué, j'aime bien la façon dont il joue, quand il marque les buts, il a une présence. Alors, c'est un petit bonhomme qui a commencé chez moi, d'ailleurs.
0: Alors, moi, à côté de chez moi, j'en ai quelques-uns.
1: Il y en a marre,
0: ça se complémentarise.
4: Mais celui-là, il est meilleur buteur de Ligue 1.
0: C'est vrai.
4: Bon, excusez-moi.
5: Vous lui avez appris le football?
4: Non, pas du tout. Non, pas du tout. Et donc, je le prends avec plaisir.
1: Ok, donc Kolomouani, ouais. Thauvin, tu le prends pas?
0: Ah bah là, il faut...
1: Ah, regardez, il est emmerdé.
3: Tu prends Thauvin ou Le Paul à choisir?
4: Allez, alors là, on est encore dans un autre problème.
0: Ah bah, moi, j'ai été réglé
4: son problème. C'est compliqué.
1: Non, parce qu'on parle du... Kix, tu le prends, Mbappé, quand même. Non, en ce moment, il fait bien peu.
4: On est d'accord.
3: Le meilleur joueur du Real. Donc,
1: Mbappé, ok. Dembélé, ok. Doué, ok. Barcola, ok. Marcus Thuram. Tu fais une bonne saison avec l'Inter. Hein.
4: Bon, mais je sais pas.
2: T'orientes un peu, toi.
3: Bonne fin de saison.
0: Ouais, fin de saison. Ouais, là, il est pas mal.
4: Le problème. Alors, bien sûr, je ne suis pas sélectionneur, bien sûr. Mais bon, on sait que lui va prendre son.
0: Oui, mais c'est. Le concept, c'est toi.
4: Oui, mais j'ai bien compris.
1: Tu le prends pas.
4: Non, je reste sur. Le petit Le Paul.
1: C'était tu le prends ou tu le prends pas. Fin de. Rubrique, demain, 20h, TF1, Didier Deschamps donne sa liste de 26, maximum. D'après les infos, sa liste sera peut-être 26.
0: S'il nous écoutait avec la rouille et avec Joe, il n'a rien compris, donc ça ne va pas le faire changer d'avis.
2: Ah, parce que tu penses que s'il avait compris, il aurait changé d'avis.
0: Je pense qu'en fait, Dédé t'écoute beaucoup.
1: un dernier, Benzema, tu le prends ou tu le prends pas?
2: Griezmann au milieu.
1: Ouais, ok.
0: C'est vrai. Mais je blaguais pas quand j'ai dit
2: Benzema
0: ça.
2: De revenir.
1: Attends, il nous écoute là.
0: Allez, trouve-lui un petit truc.
1: Séance de rattrapage pour
4: les gars. Si vous mettez Benzema, Griezmann et Loris, alors là on va en plus.
1: Oh bah bébé.
4: Rouge. Il fallait rebondir.
6: Direct, le rouge, quoi. C'est moi aussi. Et j'ai fait quoi, mon gros? Je suis un rouge direct, injustice, corrupte.
1: Brest, ce soir, donc rattrapé sur retard face à Strasbourg. C'est Strasbourg, les Alsaciens qui sont imposés en Bretagne. 2-1, les images avec vous, Virginie.
7: Et la rencontre a été marquée par un hommage à Grégory Lorenzi, le directeur sportif du stade brestois, en partance pour l'OM après 10 ans au club. Et puis, après ce vibrant hommage, le public a vite été douché. Strasbourg a été plus efficace devant le but avec un Valentin Barthiaud qui ouvre le score dès la 9e. Enciso pour Nanasi qui glisse le ballon en retrait, c'est vite parti. Brest égalise rapidement aussi. On est qu'à la 13e minute quand le tableau affiche un partout. Centre de Kenny Lala bonifié d'une tête piquée. Nanasi redonne l'avantage au Racing lancé par Enciso. Tête décroisée hors de portée. Victoire 2-1. Strasbourg consolide sa 8e place au classement. Et Brest dit adieu à la première partie de tableau.
1: Strasbourg terminera au mieux 8e, c'est son classement actuel. Ils affrontent Monaco dimanche, mais même en cas de victoire, ils ne peuvent pas remonter au classement. Question, Strasbourg a-t-il réussi sa saison? Dans le Ville-Peuple, tout le monde a dit non. Nicolas Villas, premier de cordée.
0: Ah bon?
1: Pourquoi vous dites non, Strasbourg n'a pas réussi sa saison?
3: Parce que O'Neill l'a déclaré il n'y a encore pas longtemps, c'était all-in sur la Conference League. Et finalement, ils ne sont même pas arrivés en finale. Et d'ailleurs, ce soir, après le match face à Brest, il est déjà en train de se projeter sur la saison prochaine, à savoir, il faut qu'on retrouve très vite la Coupe d'Europe dès la saison prochaine. Donc, ils ne sont pas en finale de Coupe de France. Ils ont tout délaissé. Le championnat, la Coupe de France... pour jouer la Conference League et au final ils y vont pas. Et d'ailleurs même pour ceux les à tous les comptables qui vont nous dire oui, mais en termes financiers, c'est génial. Allez regarder leur balance des transferts depuis deux ans à Strasbourg.
5: C'est énorme, hein, c'est un des clubs qui met le plus de thunes.
3: Et surtout, elle est déficitaire, la balance. C'est-à-dire qu'on a l'image de Chelsea leur achète des joueurs très chers, etc. Donc, non. Et puis, la saison n'a pas été réussie, mais je veux dire, même dans l'histoire de la saison, l'histoire de Rosenior, etc., le désamour avec le public, il y a beaucoup de choses qui font que la saison de Strasbourg n'a pas été réussie finalement.
1: Ouais. Dans quelques minutes, la suite, Strasbourg a-t-il réussi sa saison pour l'instant? Pour l'instant, on est sur le nom. À tout de suite.
2: Ça t'a fait du bien.
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1: Virginie, tout va bien?
7: Oui. Non, mais
2: de ton expérience.
7: Non, déjà, j'aimerais vraiment qu'on puisse diffuser à l'antenne que Joe fait à la pub.
3: Ah bah là, il va aller en prison.
7: Je vous jure.
3: Il va aller en prison. Rien. Mais la vraie prison, mais pas celle qui tombe là.
1: Strasbourg a-t-il réussi sa saison?
0: Mais qui sera là pour lui apporter des anges? C'est ça la vraie question.
1: Strasbourg a-t-il réussi sa saison? Strasbourg, 8e de Ligue 1, demi-finaliste de la Ligue Conférence, demi-finaliste de la Coupe de France. Et on a commencé, on va dire, un peu à parler pépette, pognon. Le budget de Strasbourg, c'est 110 millions. 110 millions, c'est l'équivalent de Lyon, Rennes, Lille, des équipes qui sont, qui sont en lice pour aller titiller un peu la troisième place, le podium.
5: Non, parce qu'il y a le budget, mais il y a aussi, surtout, les transferts. Et les transferts, c'est 118 millions, je crois.
1: 127,5 millions d'euros d'argent investis cette saison.
5: Qui dépense?
1: C'est le numéro un français.
5: Voilà, c'est ça. Moi, il y a de ça aussi, plus que le budget.
1: Mais je veux bien.
5: Oui.
1: Mais le football, c'est le jeu, c'est le plaisir, c'est la sensation.
5: Oui.
1: Avec Strasbourg, Strasbourg, ça a été un peu les montagnes russes. Mais il y a des coups de football, des trucs.
5: Oui, mais ça a été.
1: Moi, j'aime me mettre dans mon canapé pour regarder.
5: Oui, mais je trouve que ça a été par à coup, Mémé.
1: Vu le classement,
2: plus la saison dernière.
5: Exactement. Moi, je trouve que la saison dernière, et Nicolas l'a un petit peu abordé sur ce que ça racontait.
3: Brillamment, d'ailleurs.
5: Brillamment. Tu sortais de tôle. Mais blague à part. L'an dernier, je trouve qu'ils avaient réussi à créer une histoire avec Rosenior, cette bande de jeunes. Ils avaient l'air de vivre un truc formidable. Mais vraiment, je trouve que c'était super ce qu'ils racontaient. Pourtant, ils finissent 7e. Bon, c'était bien.
2: Il y avait une communion avec les supporters.
5: Exactement.
2: Et là, aujourd'hui, c'est aussi ça qui s'est fracturé.
5: Et parce qu'il y a eu plusieurs épisodes, je trouve qu'ils les ont renvoyés à ce qu'est en vrai la nature de ce projet, qui est quand même surtout une exposition d'individualité. Et entre Rosenior qui se barre en race campagne, entre Emega qui annonce, enfin, qui se fait photographier avec son maillot.
1: Maillot de Chelsea.
5: Mamadou Sarr qui devait rester finalement, il est embarqué là-bas à Londres pour on ne sait quoi, puisque ça a été un naufrage. Et je trouve que tout ça a cassé. Le storytelling, en fait.
1: Olivier,
4: t'oublies l'essentiel. C'est l'attaquant.
1: Palicelli.
4: Voilà, qui s'est blessé. C'est ça le.
1: À l'entraînement avec l'Argentine.
4: C'est ça le moment le plus terrible pour le Racing. C'est parce qu'ils ont perdu le mec qui leur marquait des buts, le mec qui était très craint par les défenses adverses. Ouais. Et tout d'un coup, il leur a manqué. Il y a eu un trou. Il y a eu, alors, malgré l'investissement au niveau des transferts.
1: Et le mec,
4: il y a un trou.
1: Et le mec qui avait dans l'attitude. Lagnac.
4: Mais complet.
1: Non, parce que cette équipe-là, je les adore, hein, mais ils ont un peu les défauts de leur qualité. Ils ont parfois un peu le boulard.
4: Ils ont un peu le boulard.
1: J'ai lu des papiers de Bernard Lons qui les suit. Il y a des attitudes, des choses où on est bon. Oui, ils sont bons. Ouais, ils sont talentueux. Mais
0: on a l'impression qu'en fait, il y avait cette espèce de projet de deux ans, la saison dernière et celle-là, et que. Et voilà, ils ne sont pas arrivés au bout, ils n'ont pas remporté un titre, ce qui était à leur portée, puisqu'il y avait la Coupe de France et la Ligue Conférence.
1: Je rappelle que c'est vous qui nous avez dit, Étienne Moiti, en plein cœur de l'hiver, que l'objectif numéro un, c'était de gagner la C4.
0: Absolument, l'objectif des actionnaires. Et ces joueurs-là, ils ne vont pas les avoir tout le temps. Ils ne vont pas les avoir tout le temps, parce que là... Financièrement, c'est un gouffre, Strasbourg, ce qui est en train de se passer.
1: Alors, on m'a su sur un chiffre, moins 25 millions. Hein.
0: Oui, voilà. Et c'est que le début. Donc, ils vont arrêter. Hein. Ils vont arrêter assez vite et on va revenir à un projet beaucoup moins ambitieux dans les années qui viennent. Donc, je trouve qu'ils ont raté le coche. Ils ont raté le coche en termes de résultats. Et aussi, ça a été un peu dit, en termes d'image, pas sur le jeu, parce qu'il s'est passé quelque chose de très intéressant, mais finalement, fracture avec les supporters, finalement, on disait, ah bah, la multipropriété, c'est pas si mal, regardez ouais. Strasbourg, etc. Qu'est-ce qu'ils font? Ils laissent partir, on leur prend leur entraîneur qui va faire Chelsea, par ça, etc. Donc l'image, elle est devenue ah, aussi ouais. plutôt désagréable.
2: Et que les actionnaires, ils veulent gagner à C4, c'est encore Rosenior.
1: Oui, oui, oui. Voilà. Ouais. Oh, bah, il part après, en janvier. Hein,
2: oui, donc, tu fais partir ton entraîneur qui est un peu à la base de ce projet-là. Ouais. Et après, c'est sûr que ça
1: se délite.
2: Ça se délite un petit peu. Quoi.
1: Un petit coup d'œil sur l'actualité du Mercato. J'ai 5 infos. Ça vous intéresse ou pas? Oh, j'ai sélectionné les gens qui voulaient parler. Federico Valverde au PSG cet été, c'est El Chinguirito. Démenti aussitôt cet après-midi par nos copains d'RMC. Pour le PSG, l'Uruguayen ne correspond pas aux besoins du Paris Saint-Germain. Olivier, Valverde.
4: Bon, moi, ça m'intéresse. Je trouve ça bien. Je trouve ça vraiment intéressant parce que je le trouve, au Real, un joueur pour moi exceptionnel, qui a rendu service à de nombreux postes ouais. et qui a toujours été présent, qui a marqué un début, notamment contre Manchester City cette année, absolument fantastique. C'est un joueur présent, c'est un joueur qui, moi, je vois bien dans le système du Paris Saint-Germain.
1: Trois postes, hein. Trois postes tout faire. Droit.
4: Justement,
1: arrière,
4: justement,
1: milieu,
4: par
1: attaquant.
4: Sa polyvalence ouais. et la façon dont on peut l'utiliser. C'était
5: pour tous les jours à Liverpool.
4: Bon, c'est une bonne idée.
1: Pour nos copains de RMC, il ne viendra pas. Paris.
0: Tous les clubs rêveraient d'avoir Valverde. Ouais. Franchement, c'est un des meilleurs joueurs du monde.
4: Mais c'est d'accord.
1: Attention, peut-être coup d'intox autour du Paris Saint-Germain. AS révèle un montage financier pour transférer Julian Alvarez, vous savez, le talentueux argentin.
5: Julien.
1: Je vous mets un peu de Kang In Lee, je vous mets un peu de Gonzalo Ramos, je rajoute un bon paquet de pognon et j'ai Alvarez au PSG. La valeur du joueur, c'est 90 millions sur le site Transfermarkt, ouais. site de cotation.
0: C'est le minimum, hein, 90 millions. Pour
1: le joueur a choisi Barcelone, l'Atlético en veut 120 millions, le Barça en a proposé 70. Etienne.
0: Bah, franchement, Alvarez, c'est un super joueur et c'est vraiment un joueur qui rentrerait parfaitement donc, dans le système de Luis Enrique. C'est un chien, il défend comme Guevara, c'est un buteur, il marque énormément de buts, il peut jouer à plusieurs postes de l'attaque. Mais et c'est un joueur, alors que Valverde, franchement, ça vient de nulle part. On ne voit pas trop le Real le laisser partir. En revanche, déjà la saison dernière, il y avait des bruits sur Alvarez pour le Paris Saint-Germain. S'ils peuvent le faire, ils le feront.
2: Non, mais Alvarez, tu le mets où dans cette équipe?
0: Ah bah, tu le mets en titulaire.
2: Mais où?
0: Bah, avec Vara et Dembélé, je pense que c'est un peu encore plus fort.
2: Alvarez à droite.
0: Mais Dembélé, tu le vois tout le temps dans l'axe, dans les matchs et dans une saison.
2: Enfin, et lui, Alvarez, c'est plus un joueur axial.
0: Pas uniquement. Bah, c'est pour ça que je trouve que c'est un joueur qui s'adapterait parfaitement à Luis Enrique. Franchement, il est sur tout le front de l'attaque et il est capable de le faire.
2: Moins à droite. Hein.
1: Moi, je le verrais plus.
2: Axe ou gauche.
1: Je le verrais plus, mais axial.
2: Ouais, mais axe ou gauche, t'as Dembélé et déjà Guevara.
1: Moi, je le verrais axial, mais avec un deuxième mec. Mais je le vois mal sur un côté. Mais enfin, bon,
0: c'est vrai. Attends, juste pour terminer avec ça. Donc, en fait, si Alvarez n'est pas fait pour le Paris Saint-Germain, quel attaquant est fait pour le Paris Saint-Germain?
2: Ah non, je ne sais pas. Ouais. Mais tu ne vas pas chercher un attaquant de la trempe d'Alvarez pour le mettre à un poste qui ne lui correspond pas.
0: Je pense que d'abord.
2: Pour moi, le seul poste qui est un peu libre, c'est à droite. Et encore, il y a Doué aussi.
1: Ouais.
2: Moi, je le vois plus intégrer le Barça. Dans un système axial, vraiment.
1: Il a choisi le Barça.
5: Il est immédiatement utilisé.
2: Voilà, et tu le mets, c'est ce poste-là qui cherche, je pense, le Barça. Après,
0: mais
2: Lewandowski va sûrement partir.
0: C'est sûr qu'a priori, le joueur préfère un peu aller au Barça.
2: Non, mais pas préféré, mais je trouve que
0: il y a une place plus évidente, puisque Lewandowski s'en va. Après, tu as une question financière. Ah ouais. Le Paris Saint-Germain, il est éventuellement capable de faire un transfert à 120 millions d'euros que le Barça peut peut-être pas faire. Hein.
1: La pub, à tout de suite, les amis.
5: Pendant la pub, on va essayer, Nicolas.
1: Ça a été bon, là.
5: Qu'est-ce que t'arrives? C'est pas ta meilleure partie.
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1: Vous regardez l'équipe du soir, l'émission des révélations. Il y a quelques minutes sur ce plateau, Virginie Saint-Simon a accusé notre président, l'élégant de l'équipe du soir, d'avoir des comportements, on va dire, terribles pendant la publicité. Nous avons évidemment mené l'enquête, nous vous proposons ce document.
0: C'est bon ça.
2: Voilà. On a de son ?
7: Mais c'est quoi ? Il se passe rien là ?
5: C'est pas très parlant.
2: On a le son ?
1: Ce n'est pas parlant, mais regardez l'attitude de Johan. Il est là, concentré, prêt à...
2: Je prépare la suite.
1: Préparer ses arguments.
2: J'ai mon texte.
1: Voilà, c'est exactement ce qui se passe pendant la pub.
5: C'était la pièce à conviction.
1: De la courtoisie.
7: Non, mais par contre, attendez. Il y a 8 minutes de pub, vous avez pris les 10 secondes où il dit rien.
2: On n'a pas les gestes de Virginie.
7: Vous vous moquez de la France, vous vous moquez des Français, moi je vous le dis. Mmh. Ça ne va pas se passer comme ça.
2: Tu diras ta vérité.
1: Ce soir, le Paris Saint-Germain est officiellement champion de France. Succès à Lens 2-0, les buts de Gvara et de Mbaye. Luis Enrique a été fair play, a dit ce soir... Lens méritait mieux. Pierre Sage, lui, est d'accord. Écoutez-le.
16: C'est pas de la frustration, c'est de la déception que les joueurs soient pas récompensés parce qu'ils ont livré un tel match que aujourd'hui ils auraient mérité autre chose qu'une défaite. Et je pense sincèrement que le score est très injuste ce soir.
1: Voilà, Pierre Sage qui prépare aussi sa finale de la Coupe de France. Le Mans en Ligue 1. Eh bien, c'est officiel depuis aujourd'hui.
7: C'est officiel, la commission de discipline a entériné le score de 2-0 en faveur des Manceaux contre Bastia, 4 jours après l'interruption du match pour des jets fumigènes au stade Furiani. La montée est donc actée. Vous le voyez, les joueurs avaient déjà été célébrés par les supporters à leur retour. La fête peut désormais reprendre et continuer. En revanche, le club corse écope, lui, d'une sanction de 2 matchs fermes à huis clos.
1: Ça sort bien, les Corses, 2 matchs.
0: Oui, ils auraient pu avoir un point de pénalité pour la saison prochaine parce qu'ils avaient déjà un sursis de ce point de vue-là. Je pense que la commission de discipline n'a pas voulu en rajouter. Ouais. Le club Bastier est déjà en immense difficulté. Ça va être très dur pour eux à l'avenir.
1: Manchester City, ce soir, accueillait Crystal Palace. Match en retard. Succès de City 3-0. Attention, on fera un arrêt sur image. Regardez bien la passe de Ryan Cherki sur le troisième but.
7: Ryan Cherki.
2: Et celle de Foden aussi.
1: Ouais, Foden aussi.
7: Oh,
0: la talonnade. Foden, elle est belle.
7: Ça arrive, ça arrive. Phil Foden, c'est dès le début. Regardez cet éclair de génie de Phil Foden dont parle Jo Mikou.
1: Là, maintenant.
7: L'Anglais trompe toute la défense d'une talonnade dans la course de Semenyo qui croise parfaitement sa frappe. Marmouche va faire le break à la 40e. Foden encore à la passe, mais un petit peu malgré lui cette fois-ci. Et puis, Ryan Cherki va faire son festival. Le Français entre en jeu. À la 79e. 5 minutes plus tard, il sert déjà le caviar. C'est lui déjà qui part tout seul depuis sa moitié. Il lâche une passe millimétrée à Savigno qui n'a plus qu'à pousser. C'était parfait. Si tu reviens à 2 points d'Arsenal en tête du classement, la course au titre risque fort de se jouer sur la dernière journée.
4: Elle est un peu gentille.
1: C'est mignon.
7: Ah non, comment ça, gentil ?
4: Parce que tu dis, Savigno, il doit juste pousser le ballon. Non, parce qu'il est bien de son pied gauche.
5: Il
4: le joue facilement, mais avec beaucoup d'efficacité, beaucoup de technique. C'était pas pousser le ballon, pas du tout.
2: Parce cordes,
4: que s'il avait poussé le ballon, il finissait au poteau de corner.
2: Bah non, mais tu peux répondre parce que t'es dans les cordes.
7: Bah bien sûr que je peux répondre. mais c'est
2: une expression.
7: Il n'a plus qu'à pousser le ballon. C'était juste pour dire que la passe était millimétrée et qu'elle était magnifique.
4: Ah, mais ça, je ne conteste pas. Mais pousser le ballon, ça veut dire que
2: c'était un tapine.
7: Savigno, c'est une chèvre.
5: T'as dit que c'était un tapine.
4: Limite.
2: On n'était pas loin de ça.
1: Jo Mikou, vous adorez le joueur Ryan Cherki, mais pour vous, le geste du match, c'est la talonnade de Foden qui est magnifique.
2: Non, mais la passe de Cherki est magnifique. Mais celle de Foden, elle est rare déjà, de la voir comme ça. Il n'y a que lui qui voit cette passe. Parce qu'en direct, quand il contrôle, jamais on pense qu'il va faire cette talonnade pour Semenyo.
0: C'est lui qui était devenu rare, on ne le voyait plus du tout dans l'effectif de City. Une
5: saison compliquée. Ouais.
1: Deux points de retard sur Arsenal pour City à 2 journées de la fin. Y a-t-il encore un match pour le titre de champion d'Angleterre ? Je ne sais pas si vous connaissez le programme, mais City ira à Bournemouth. City jouera contre Aston Villa. Et puis Arsenal affrontera la terrible équipe de Burnley. Ouais. Et puis ira à Crystal Palace pour clore. Il y a deux points à rattraper.
2: Le même arbitre que le week-end dernier ?
1: Je ne sais pas.
2: Non, parce qu'il faut savoir aussi.
1: Oui. Ah, vous étudiez les arbitres, donc vous suivez l'affaire de près.
2: Ah, mais moi, je trouve que c'est un vol, ce qui s'est passé ce week-end. C'est-à-dire que la VAR a décidé du champion d'Angleterre. Donc c'est assez rare, c'est la première fois qu'on va, le, qu'on le vivra. Mais pour moi, c'est la VAR qui va décider du titre.
5: En fait, l'argument.
1: Il n'y a pas faute sur Aya.
5: Non, mais alors.
2: Pour moi, il n'y a pas faute. Alors, et puis l'autre argument.
5: Vas-y.
2: Non, parce que c'est ce que j'allais dire, c'est qu'il y a eu quand même quelques situations de la saison sur les gardiens adverses où jamais rien n'a été sifflé. Et puis il y a tellement d'accrochages sur cette action. Je ne sais même pas si Rice ne fait pas deux fautes en tirant les gars adverses.
5: C'est ce qu'on dit les Hammers, en fait. Ils disent que. Bah, leur argument, c'est de dire, mais Arsenal a bénéficié de ça presque toute la saison, parce qu'ils ont beaucoup marqué sur coup de pied arrêté.
2: En bloquant les gardiens.
5: Et que même sur cette action, il y a des fautes préalables d'Arsenal dans la chronologie du truc. Bon, après, voilà, c'est
1: ça. Ça veut dire qu'ils seront champions.
5: Ben peut-être. Ah ben non, mais peut-être, parce qu'en plus,
2: chance,
5: vous parliez du calendrier.
3: Il y a la finale de la Cup aussi.
5: Exactement. Burnley est relégué, donc il ne joue plus rien, puis c'est une faible équipe. Et le dernier match à Palace, qui pourrait te dire, tiens, ça peut être un traquenard Palace. Palace, eux, ils préparent leur finale de Ligue Conférence. Donc, si tu veux, ce dernier match, ils vont le jouer aussi pour du beurre. Donc, à mon avis, Arsenal, ils ne vont pas laisser passer leur chance.
1: Alavés Barça, juste quand j'ai pris l'antenne, le Barça était mené à 0.
7: Oui, défaite du Barça. Mais on n'a pas jugé utile de montrer les images.
1: Oui,
7: parce
1: qu'ils
7: sont déjà
1: champions.
3: Attends, juste parce que cela dit, le Barça est déjà champion. La course au maintien en Espagne, c'est une dinguerie absolue.
5: Ils sont tous en 38.
3: Là, ce soir, il y avait 5 ou 6 équipes qui avaient le même nombre de points. Ils avaient 39 points entre l'avant-dernier et le 14e. Mais c'est une folie totale, la course au maintien.
5: Tout ça, ils sont tous.
3: Alavés devait gagner. Ils étaient 18-19e. Maintenant, ils ne le sont plus. À part Oviedo, c'est vraiment une folie en Espagne. Il reste 2 journées encore.
1: Coupe d'Italie pour l'Inter face à la Lazio.
7: L'Inter qui l'a remporté 2-0. Le match a été lancé par un CSC de Maruzic à la 14e sur un corner. Bon, on voit évidemment les images de joueurs. Ben oui, le trophée, bien sûr, c'est normal de commencer par ça. Je vous parlais donc de ce corner frappé par Di Marco, prolongé par Marcus Thuram et le défenseur monténégrin qui trompe son propre gardien. L'Inter enfoncera le clou à la 35e sur une grosse erreur de Tavares. Qui se laisse chipper le ballon par Dumfries. Le Néerlandais donne à Lautaro Martinez. Ouais. Et ça fait donc 2-0.
1: Ah, il n'y avait plus qu'à pousser le ballon. Là, dans
3: là,
1: voilà.
3: Bah, ouais. Là c'est pas pareil. Voilà. T'es content, Olivier, là,
17: oui,
3: là
17: c'est bon, c'est bon, ça va, là.
2: C'est
17: bon, t'as rien à dire.
2: C'est la même chose que Savignon tout à l'heure.
17: Tu peux la laisser respirer, c'est bon, maintenant. Elle respire.
7: Voilà. Vous savez ce qui va se passer? Vous allez finir le jour.
17: Non, mais je te défends, Virginie.
2: Vas-y, Nico.
17: Je te défends, mais ne le prends pas comme ça, enfin.
7: Non, demande les feuilles tout de suite.
2: Non, mais tu reviens.
17: Ah, tu reviens. Je la défends, il y a ma gueule.
2: Ah, tu reviens.
7: C'est moi.
1: Une cinquième étape extraordinaire à présent. Écoutez bien, silence. Écoutez bien.
7: Concentration.
1: Étape extraordinaire sur le Giro.
7: Ah. Regardez ces deux coureurs. Vous allez voir l'Espagnol Arrieta en blanc à droite et le Portugais Eulalio en bleu à gauche. Les deux s'échappent dans les pentes de la difficulté du jour. Arrieta chute dans un virage. On est à 13 km de l'arrivée. Eulalio pense prendre le dessus. Il voit la victoire se profiler, mais il tombe aussi à son tour. L'Espagnol revient, c'est pas terminé. À 2 km de l'arrivée, voilà, Arrieta se trompe de chemin. Il doit faire demi-tour. Donc cette fois, c'est sûr, Eulalio va s'imposer. Sauf que le Portugais est épuisé. L'Espagnol réussit à le rattraper, à le déplacer et à s'imposer. Il se consolera quand même en prenant le maillot rose à Afonso Eulalio.
1: Une victoire pour Tim Merlier au sprint sur le Tour de Hongrie à présent.
7: Le Belge remporte la première étape et donc il prend le premier maillot jaune aussi. Son troisième succès sur 5 jours de course en 2026. Notez que l'épreuve a été marquée par 2 chutes. Celle-ci à 133 km de l'arrivée et la deuxième à 36 km de la ligne. La victoire s'est ensuite réglée dans un sprint massif. Merlier devance le Colombien Juan Sebastian Molano.
0: Donc en fait, on parle d'Oviedo à la veste et du Tour de Hongrie maintenant. D'accord.
1: Ouais, exactement. Rome, les quarts de finale de tennis, quelques résultats?
7: Avec un point du jour pour démarrer, ça va certainement plaire à Étienne Moiti, j'espère. En tout cas, parce qu'il est ravi de
1: vous présenter
7: ce soir. Voilà.
2: Rome, ça va pour toi,
7: c'est Casper Ruud qui est en gris, en bas de l'écran. Il élimine Khachanov et il file en demi. Regardez ce point magnifique.
2: Je crois qu'on dit Ruud.
1: Ruud.
2: Oui. Pas juste Ruud.
5: C'est pas mon histoire non plus.
3: Parce qu'il est quoi, il est norvégien.
5: Je suis con qu'il est norvégien.
2: Danois.
3: Non, norvégien.
5: C'est Rune qui est danois.
2: Ah oui.
3: Ah.
2: Ouais.
5: Ouais, c'est pas.
7: Et je poursuis chez les filles. Alors, avec Iga Swiatek.
2: La
7: victoire face à Pegula dans un duel au sommet. La Polonaise s'est même baladée. Ah, performance impressionnante et correction à la clé. 6-1-6-2.
5: On va pas gagner Roland.
7: C'est le score qu'elle lui a infligé. Ouais. Direction sa première demi-finale de la saison quand même. Ce sera face à Svitolina.
1: Oui.
3: On va gagner Roland, tu dis, toi.
5: Ouais, ou elle ou Sabalenka, mais ça va faire ça.
1: Vénus Williams va disputer Roland Garros.
7: Et oui, vous avez bien entendu, à 45 ans, la star américaine ne l'avait plus fait depuis 2021. Et elle sera bien présente au Grand Chelem parisien, mais pas en simple. Elle est trop loin au classement. Elle va s'aligner en double avec Hayley Baptiste, sa compatriote, récente demi-finaliste au tournoi de Madrid. Un coup dur quand même à noter chez les hommes. Sachez que Lorenzo Muzzetti, qui a fini dans le dernier carré l'an passé, déclare forfait. L'Italien s'est blessé à la cuisse gauche au Masters de Rome.
1: Un mot de hand, qualif pour le mondial. Il y avait France-Tchéquie ce soir.
7: Et victoire des Bleus, 37-26 dans ce barrage aller. Avec 11 buts d'avance, ils font un grand pas pour aller décrocher ce ticket. Il faudra attendre le match retour dimanche pour le confirmer. Avec, on l'espère, encore un bon Thibaut Brier. 4 buts à la mi-temps pour lui, 7 sur l'ensemble de la rencontre. Rendez-vous donc à Orléans ce dimanche à 17h.
1: Wemby Revanchard porte les Spurs de San Antonio.
7: Ils ont déjà un pied en finale de la Conférence Ouest. Les Spurs, ils ne sont plus qu'à une victoire de rejoindre Oklahoma City. Et tout est grâce au Français et à sa réaction de patron 2 jours après avoir été expulsé pour un vilain coup de coude. Sur le match 4 perdu contre Minnesota, il a retrouvé ses nerfs, il a retrouvé son talent et il a fait danser Rudy Gobert. Bilan 27 points, 17 rebonds, 5 passes et 3 contres. Acclamé en héros par un public qui n'est pas rancunier, ça fait 3-2 dans la série pour San Antonio.
5: Mais vous validez là enfin?
1: Là
5: ouais.
1: Il progresse.
5: Voilà.
7: MVP ou pas?
1: C'est ce que j'apprends, Virginie. Grisou débarque en NFL?
7: Alors oui.
18: Qu'est-ce que j'apprends?
7: Et non. Oui et non. Vous allez voir, il a bien lancé quelques ballons. Vous allez le voir sur cette vidéo. Mais c'était pour annoncer officiellement l'annonce du tout premier match de l'histoire de la NFL en France. Un match qui opposera les Saints aux Steelers le 25 octobre prochain. Ce sera au Stade de France. Ça devrait ressembler à un mini Super Bowl, à l'image de ce qui a été fait dans d'autres villes européennes, avec un show à la mi-temps.
5: Ah, super.
1: Oui, Grisou. Merci, Grisou. Merci, Virginie. Nice Now, le doc. 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Nice Now pour les nuls, je vous le rappelle. Tout est parti de la une du journal L'Équipe. À la mi-temps de France-Mexique, qu'est-ce qui s'est passé? Clash et insulte entre le sélectionneur Raymond Domenech et son avançante Nicolas Anelka. À l'une de l'équipe, ça clash, ça fait du bruit. Cette une provoquera un tremblement de terre. On peut voir la une, on n'a plus les droits. Vous n'aimez pas les gros mots? Peut-être en régie.
5: Voilà. C'est un peu prudent, Rougi.
1: Cette une provoquera donc un tremblement de terre, éviction de Nicolas Anelka dès le lendemain. Autre réaction en chaîne, les joueurs de l'équipe de France feront la grève à l'entraînement avant le dernier match contre l'Afrique du Sud et par solidarité pour Nicolas Anelka. Nous avons une archive. Ce soir, c'était l'EDS du 20 juin, envoyé spécial pour le quotidien de l'équipe, Vincent Deluc. On avait cette conversation, on la réécoute.
19: On va prendre tout d'abord le témoignage de Vincent Deluc qui est là-bas à Nice Now. Je pense qu'aujourd'hui, il est comme nous, mais il l'a vu de près, les bras lui en tombent. Bonsoir Vincent.
20: Bonsoir messieurs, bonsoir tout le monde. Ah oui, les bras nous en tombent et on ne sait plus quoi dire. Mais en revanche, on sait vraiment quoi penser de cette bande de... Allez, de rien.
19: De rien.
20: Ils habitent vraiment au pays des oiseaux, ces joueurs-là. Il va vite falloir qu'on leur remette les pieds sur terre et qu'on les remette à leur place et c'est urgent. Malheureusement, le football français n'est absolument pas commandé actuellement, ni le foot français tout en haut, ni l'équipe de France elle-même. Et on arrive comme ça à être la risée du monde entier pour une après-midi complètement surréaliste, une de plus.
1: Voilà. 16 ans après, avez-vous pardonné à cette question? Deux chroniqueurs ne sont pas d'accord. Il y en a un qui pardonne et l'autre pas. Allez, jingle s'il vous plaît. Oui Dave, vous avez pardonné. Mais ce n'est pas le oui qui va commencer. C'est un homme qui se cache sous un t-shirt à couleur, qui sourit habituellement. Eh bien non, Olivier, 16 ans après, vous n'avez pas pardonné. Pourquoi? Vous avez 30 secondes.
4: Pourquoi? Parce que d'abord, j'étais présent là-bas au moment des faits et qu'on a tous pris sur la gueule. Je suis un peu vulgaire, mais c'est comme ça que je l'ai ressenti et que moi, personnellement, je ne m'en suis jamais remis. Quand on était là-bas présent, quand on voyait les collègues journalistes étrangers qui se moquaient un petit peu de nous, c'était un petit peu terrible et moi j'oublierai jamais ces moments que j'ai passés là-bas suite à l'attitude de nos joueurs. Ça a été quelque chose de monstrueux et ça je suis désolé messieurs, mais même autant de temps après, eh ben, je n'oublierai pas jusqu'à la fin de mes jours.
1: 30 secondes, c'est un oui, vous avez pardonné, Dave.
5: Non, c'est plus, je suis un peu comme Canto, quoi. Qui suis-je pour accorder ou pas le pardon? La question, elle est sur, visiblement sur l'oubli. Moi non plus, j'ai pas oublié, mais je suis passé complètement à autre chose. Pourquoi? Parce que
18: depuis, déjà c'était il y a 16 ans, depuis l'équipe de France a enchaîné une période mais incroyablement vertueuse, sur le terrain comme en dehors, où on a pu, à partir de 2016-2018, ce genre d'affaires extra-sportives. Donc moi je trouve que cette équipe de France-là s'est restaurée. Quand je vois l'équipe de France, je ne vois pas les fantômes de Naïsna. Parce qu'en fait ce serait ça le problème, c'est s'il y avait encore ces fantômes-là, ils n'y sont plus.
1: David n'a pas dû attention, c'est bon, mais c'est un peu long. Comment ? Moi aussi.
4: Oh non !
18: Une demi-seconde de bonheur en plus.
4: Il
18: n'a
4: rien dit là-haut.
1: C'est un...
4: Mais je déteste l'injustice, moi, ça me rend fou.
18: Merci Nico, sans toi je ne suis rien.
1: La règle, c'est la règle, Nicolas Villas.
4: Bravo Real, sérieux. C'est...
1: Le président, 16 ans après,
21: oui.
1: Avez-vous pardonné ?
21: Moi, j'irais plutôt vers Deb.
1: Ouais.
21: Passer à autre chose. Ça a été, je pense qu'on n'oubliera jamais ce qui s'est passé là-bas, que ça a été un gros point noir de l'équipe de France. Mais pas que des joueurs. Hein. Il faudra se rappeler aussi à l'historique de pourquoi on en est arrivé à Nafina. Moi, je n'oublie pas qu'en 2008, on s'est fait éliminer de l'Euro et qu'il y a eu ce fiasco, qu'on a maintenu le sélectionneur qui, à la fin du match, fait ce que tout le monde se rappelle qu'il a fait.
1: Demande de mariage.
21: Voilà, et qu'au lieu de parler de football et de renouveler peut-être le staff, on a continué avec lui, sachant qu'il n'était pas forcément très aimé dans le pays. Et je pense que aussi par les joueurs, ce n'était pas le grand amour. Mmh. Donc on est allé tout droit dans le mur 2 ans après. Donc oui, les joueurs sont responsables, mais pas que. Quoi. Mmh. Mais moi, après pardonner, oui, je passe à autre chose. Quoi.
1: Vous avez pardonné, vous
4: J'ai pas besoin de pardonner, franchement.
1: Vous leur en vouliez pas, fondamentalement.
4: C'est-à-dire que...
1: Non, mais
4: j'ai du mal à répondre à cette question, parce que d'abord, de mon point de vue, moi, j'ai pas de jugement moral sur une affaire, quelle qu'elle soit, et pas sur celle-là, en tout cas. Et puis, mon souvenir, il est plus un souvenir, on va dire, professionnel. Et que, si je suis honnête, franchement, je suis presque content que ça ait existé, parce que...
1: Vous avez adoré.
4: Ah bah oui, non,
1: en
4: mais quel
1: réacte.
4: Ouais, exactement. Donc, en fait, pour moi, ça prend complètement la place par rapport à... ils ont souillé le maillot de l'équipe de France. Moi, j'ai vu un sport... populaire, que tout le monde adore, qui, pour le coup, est devenu un enjeu national, une fois de plus, avec tous les politiques qui s'en mêlaient. J'ai vu une fédération qui partait et qui volait en éclats. J'ai vu un président de fédération, Jean-Pierre Escalette, qui démissionne. J'ai vu un sélectionneur qui était devenu à moitié fou, un petit peu quand même, notre ami Raymond. J'ai vu des choses qu'on voit quand même assez rarement dans une carrière. Et donc, j'ai suivi ça de près à ce moment-là. Et
1: pour
4: c'est
1: vous,
4: plus ça qui me reste en mémoire que qu'un jugement moral.
1: Exceptionnel.
4: Absolument, parce que ça, d'abord d'un point de vue sportif, c'était du jamais vu de voir des joueurs faire grève en pleine Coupe du Monde. Et puis, comme je disais, les répercussions sur le football français, même sur la politique française, etc. Ouais. Voilà, les racailles immatures, les caïds immatures, etc. Enfin, la France
18: sociétale.
4: Était devenue folle.
18: Oui, ouais, bien sûr.
1: Mais, Nicolas Villas, évidemment.
4: Mais alors, moi, justement, moi, c'est surtout cet aspect-là, moi, qui m'intéresse.
1: Vous avez pas pardonné ou vous avez pardonné juste comme ça ?
4: Mais ça dépend de qui on parle. En fait, pardonner à qui ? Parce que pour moi, la responsabilité, tout ça, c'est la Fédé à l'époque. C'est eux qui décident de dégager Anelka avec tout ce qui s'en est suivi à l'époque. Et moi, je vais même te dire, moi, je trouve que l'élan de solidarité qui a existé dans ce groupe, je l'aime bien d'ailleurs. On avait réécouté parmi les archives ce que disait Manu Petit à l'époque. Il dit, moi, que les joueurs se soient solidaires d'un de leurs coéquipiers parce qu'ils estiment qu'il y a une injustice, je trouve ça bien. Il dit, après, c'est le déroulé de la chose. Mais d'avoir dégagé un joueur comme ça en pleine compétition et les conséquences, surtout que ça a eu.
22: Je suis pas sûr que c'était uniquement. Non, mais je suis pas sûr que c'était uniquement de la solidarité entre tout le monde. C'est peut-être aussi qu'il y avait quelques meneurs et d'autres qui suivaient parce qu'ils n'osaient pas dire non.
4: Voilà, mais le fait est qu'il y a eu. Ils ont considéré qu'il y avait une injustice vis-à-vis d'un joueur et ils se sont levés contre ça. En revanche, moi, il y a une chose que j'oublie pas, c'est toutes les conséquences politiques qu'il y a eu derrière. Les fameux caïds immatures, les hommes politiques qui s'en mêlent, les convocations à l'Assemblée nationale, à l'Élysée, Sarkozy qui est aussi dans l'histoire également à l'époque. Et juste quand même, pour vous remémorer les choses, quand Domenech saute derrière, la première décision qui est prise par la Fédé, c'est d'arrêter les menus confessionnels et les menus halal au sein de l'équipe de
18: c'est
4: France.
18: C'est devenu ça, les buts.
4: C'est-à-dire qu'il y a eu une connotation. Vous faites aujourd'hui un sondage dans la rue, vous demandez qui était présent à Naïsna, on va vous citer Nasri et Benzema qui n'étaient pas présents. C'est-à-dire, il y a une espèce de récupération dégueulasse politique et d'amalgame qui ont été faits, et ça, en revanche, moi, ça, je ne pardonne pas. Voilà, on a eu le délire Black Blamber en 98, et 10 ans après, on tombe dans un autre délire qui est de dire c'est des caïds immatures, c'est des racailles, c'est des ceci, c'est des cela. Enfin bref, il y a eu une espèce de mélange des genres, et moi, ça, en revanche, je trouve. Non, ça, en revanche, c'est pas du tout pardonnable.
1: Vous, d'accord. Ça, c'est plutôt sur les instances, c'est plutôt sur le volet.
17: Mais pour moi, la responsabilité, c'est-à-dire, c'est pas. Moi, je comprends ce que dit Jo. Il y a une décision qui a été prise en 2008 après l'échec de l'Euro. Le sélectionneur est resté. Déjà, c'est la Fédé qui a décidé de le maintenir, mais c'est la Fédé qui a décidé de dégager Nicolas Anelka pendant cette compétition aussi. Donc là, les responsabilités, il faut aussi les incomber aux personnes qui sont responsables à ce moment-là.
1: La culture sport fait souvent qu'on fête des anniversaires de grands triomphes, de grandes victoires. C'est français de fêter les grands crashs comme ça. Ou alors, ouais. C'est quelque chose qui est assez intéressant, parce que finalement, entre une grande réussite et un grand échec,
17: entraîne l'autre.
1: Il y a des choses qui sont finalement, ça joue sur peu de choses.
5: Non, c'est vrai qu'on a
1: sur le rapport au sélectionneur, sur le rapport aux joueurs, sur ce groupe.
5: J'ai l'impression qu'il y a une espèce de, un peu de particularité, je ne sais pas si c'est une exception même culturelle là-dessus, pour regarder un peu ce que font les voisins, par exemple. Là, cette année, on célèbre la défaite, la défaite en finale des Verts. C'est quelque chose que vous retrouvez dans aucun autre pays, de célébrer une finale perdue.
22: C'est quelque chose qu'on ne retrouverait plus en France non plus aujourd'hui.
5: Peut-être, parce que les mentalités ont évolué. Ouais. Mais regarde, par exemple...
1: Le palmarès s'enrichit, en fait.
5: Oui, c'est vrai, mais regarde, Séville 82 reste toujours...
1: Le plus grand match.
5: Exactement, une espèce de sommet absolu. Alors que nos voisins, qui ont peut-être un autre rapport à la défaite, ou la transcendent peut-être pas de la même façon que nous.
21: C'est pas que la défaite,
17: c'est l'émotion.
21: C'est l'injustice, oui, mais etc.
5: Oui, mais les autres aussi vivent ce genre de truc. Mais je pense pas qu'ils le célèbrent comme ils le.
21: Il n'y a pas grand monde qui l'a vécu.
5: Quand même.
1: La finale de 1950, perdue par le Brésil contre l'Uruguay, je pense que ça a dû traumatiser pas mal de Brésiliens.
5: Mais bien sûr que ça traumatise.
1: Une bonne période de.
5: Mais évidemment, mais je pense
1: que. Barbosa, le gardien, a passé sa vie à Angélé.
5: Mais je pense pas que aujourd'hui il a peut-être qu'elle n'était pas je sais pas si elle était filmée ou machin mais
1: quelques images
5: mais je pense pas que ils en font une espèce de jour un peu de célébration de mémoire etc. je suis pas sûr
17: non,
5: de
17: non,
5: ça
17: non, célèbre
1: pas une célébration
5: non on célèbre pas mais on en fait un débat 76 on le célèbre c'est quoi c'est le 8 juillet 82
21: 76 t'as un respect de ce qui s'est passé mais on le célèbre pas on n'est pas tous sur les Champs-Élysées en disant bravo
5: mais quand je dis on célèbre ça veut dire descendre les Champs-Élysées, mais ça veut dire qu'on le commémore. Il y a des documentaires qui vont sortir dessus, des livres.
17: Mais tu vois, faisait allusion au Brésil en 1950. Ouais. Moi j'ai grandi là-dedans. Mais au Portugal, il y a eu la même. Il y a eu un Aïsna portugais, c'était en 86 au Mexique où les joueurs ont fait grève aussi. Et ben encore aujourd'hui, à chaque date anniversaire, il y a des papiers qui sortent, il y a des documentaires qui ont été faits, il y a des livres qui sont sortis. Il y a pas longtemps, Paulo Futre qui a joué à Marseille notamment a écrit un livre. Il est revenu là-dessus parce qu'il était présent. En fait, si tu veux, je pense que c'est plus. Alors le Portugal, un peu comme la France, même plus que la France. A eu cette culture de la loose, donc ils n'avaient pas de victoire à célébrer. Mais ce n'est pas tant la célébration de la défaite, c'est plus l'émotion de l'instant. C'est-à-dire, les Brésiliens, il y a le traumatisme de 1950. En 86, il y avait une onde de choc quand les joueurs s'étaient foutus en grève pendant la Coupe du Monde. Et là, au final, c'est un peu pareil. C'est plus l'émotion que ça procure plutôt que de se dire on va célébrer ces merveilleux
22: vaincus. C'est surtout la force du foot, en fait. Le foot, c'est plus qu'un sport, en fait, dans une société. Et dans la société française, on le voit à chaque fois qu'il y a une victoire, évidemment, donc c'est quelque chose qui transcende tout le reste.
1: Les gens descendent dans la rue.
22: Mais quand il y a un problème, il est pris par tout le monde dans la société, par le monde politique, ça devient un phénomène absolument incroyable. Donc c'est aussi la force du foot, et ça me plaît.
1: Qui gagne celui qui a pardonné ou celui qui l'a encore à travers la gorge? C'est Olivier Rouillet qui n'a pas pardonné. Ou David Apadou, je ne sais pas.
22: Ah oui,
1: Olivier, vous triomphez.
6: Je ne pensais pas.
1: Vous triomphez à 80.
21: Ce sont les arguments. C'est évident. Les arguments fort.
6: Non, mais je ne pensais pas.
1: Mais c'est un adjectif parce qu'on croit, on croit que c'est l'ironie.
6: Je suis persuadé que tout le monde maintenant passait au-dessus. Non, je suis persuadé que les gens...
22: Tu sais qu'il reste pas mal de réacs.
1: Après Naïsna, un géant nous a quittés, une légende, c'est Fleury Dinalo, le petit prince de Gerland est décédé aujourd'hui, il avait 83 ans. Dinalo, c'est la légende absolue de l'OL, meilleur buteur de l'histoire de l'OL. Devant, pour les jeunes, Alexandre Lacazette, ouais, il est devant. Devant Bernard Lacombe, nanar, ouais, battu par Fleury Dinalo, 222 buts entre 1960 et 1974. Et pour vous dire, je sais qu'il a tiré très, très peu de pénaltys. C'est lui qui ne les tirait pas. Voilà, c'est juste un petit élément. Les légendes sont-elles éternelles? Parce que souvent, les légendes sont éternelles. On dit ça. Voilà, c'est et on a eu ce débat. On a commencé à avoir cette discussion.
5: Une forme de question, en fait.
1: Un soir. C'est de votre faute. Hein. Et vous m'avez tous répondu oui. Eh bien, moi, je vous écoute. Oui, voilà. C'est gravé dans le marbre. Quand on est une légende, servi. Expliquez-moi, les gars, je ne sais pas qui prend la grosse.
4: Prenons l'exemple de Fleury Dinalo.
1: Ouais.
4: Fleury Dinalo.
22: T'es le seul à l'avoir vu jouer.
4: Moi, je l'ai vu jouer. Je croyais avoir joué contre lui, mais j'ai été vérifié.
1: Non.
4: Le dernier match, et moi, c'était mon cinquième premier match en Ligue 1.
1: Vous êtes croisé.
4: En première division, et il n'était pas présent à Nancy le jour-là. Mais en tout cas, c'est un joueur que moi, j'ai découvert à l'époque, et qui avait déjà cette technicité, cette puissance, cette créativité, cette intelligence dans le jeu, et sa montée en puissance. Et maintenant, ils sont tous les deux réunis, mais quand j'étais avec Bernard Lacombe, il prenait un plaisir fou à nous raconter son entente avec Dinalo, la façon dont Dinalo jouait, et notamment aussi avec Chiesa. Et tu comprenais dans ses propos qu'il avait atteint déjà quelque chose d'extraordinaire. Et moi, quand je vais encore à Lyon maintenant, on me parle de Dinalo. Mmh. Avant sa mort, bien sûr.
1: C'est une légende lyonnaise.
4: Ça, c'est une évidence absolue.
22: Pour le coup, Dinalo, c'est une légende que lyonnaise.
4: Franchement, sincère.
22: J'ai pas le sentiment que ce soit un nom qui parle. Donc, évidemment, à ceux qui s'intéressent à l'histoire du foot, oui, mais c'est encore plus fort, moi, je trouve, d'être une légende d'un club, d'une région, je veux dire, avant que Lyon ait tous ses titres, etc.
1: Et ça, c'est éternel.
22: Hein ? Bien sûr, c'est éternel, puisqu'on est en train d'en parler.
1: Oui.
22: On est en train d'en parler. Ça prouve que c'est éternel, parce qu'il y a quelque chose qui se crée, et c'est l'histoire du foot.
18: Il a joué il y a 60 ans.
4: Et c'est en sûr qu'il faut noter aussi que, par exemple, à Lyon, il y a quand même le musée de l'Olympique lyonnais. Ouais. Et donc, il est présent, bien sûr.
1: Il est mis en valeur, oui.
4: Et quand moi, j'ai reçu ce matin, de la part du secrétaire général du musée, il nous a envoyé donc, tout un laïus sur Fleury Dinalo, et là, même moi, ça, tout de suite, ça te rappelle des souvenirs. Tu te dis, mais c'est vrai qu'il avait une aura absolument fantastique.
22: Une aura.
4: Et
22: Non, rien.
4: Et donc.
1: Ouah.
4: C'est l'accent. Non, faut pas dire ça comme ça.
1: Si.
4: Non, mais une connaissance et une force fantastique.
18: Mais Olivier, moi, j'ai tendance à. Et j'avais répondu comme toi, oui, enfin, comme visiblement tout le monde. Mais je pense que moi, c'est plus une forme de vœu. Je voudrais qu'elle soit. Toujours, qu'elle soit éternelle.
1: Mais vous avez un doute.
18: Parce que la question, enfin, on va tout dire, quand on en discutait, c'était venu d'une conversation avec mon fils par rapport à du basket. Mais bon, c'est la même problématique. Et en fait, il me citait des très grands joueurs de basket fin des années 70, début des années 80, qui sont des légendes absolues, mais dont il me disait, lui, pour suivre les nouveaux médias, les réseaux sociaux, des choses comme ça, qu'il faut prendre en compte un petit peu quand même cette température-là.
1: C'est l'oubli.
18: Mais il me disait, il y avait une tendance comme ça, ouais, effectivement, à glisser lentement vers l'oubli. Il me disait, tu vois, quelqu'un comme Magic Johnson, Larry Bird, est-ce qu'il a le même charisme ? Michael Jordan, oui, parce que c'est une marque, parce que c'est Michael Jordan, c'est peut-être le plus grand sportif de tous les temps.
22: Tu doutes de l'aura, comme dirait...
18: De l'aura, non. Je m'interroge dans un... Je m'interroge, juste je finis là-dessus, c'est sous forme de question.
4: Oh là là là là
18: je
4: là
18: m'interroge là. Dans une société avec des nouvelles pratiques de... d'immédiateté, d'informations qu'on recueille beaucoup, beaucoup, beaucoup. Alors qu'avant, il y avait une espèce de... Tu faisais vivre beaucoup les trucs anciens, etc. Tu te le passais de père en fils, etc. J'ai l'impression qu'aujourd'hui, quand tu as des conversations avec des beaucoup plus jeunes, ils te disent, tu sais, cette fameuse phrase, « Ah, mais j'étais pas né. » Tu vois ce que je veux dire ? Et tu as envie de leur dire, « Oui, mais moi non plus, j'étais pas né. » Mais pourtant, je me renseignais. Et je pense que peut-être... Les nouvelles pratiques, je ne dis pas que c'est moins bien ou machin, je ne juge pas. Je dis juste que les nouvelles pratiques, est-ce qu'elles n'invitent pas un petit peu à
1: l'amnésie.
22: C'est vrai ce que dit Dave, après je te dis. Parce que moi, quand j'étais enfant, je pouvais raconter le Reims des années 50. J'ai jamais vu jouer. Mais parce qu'en fait, je lisais des choses sur le football et que c'était la première grande équipe qui existait, alors que moi, j'étais en train de suivre l'AS Saint-Etienne à ce moment-là, quand j'étais gamin. Et on nous disait, il y avait Reims avant, n'est-ce pas, Olivier ?
4: Oui, oui, non.
22: Il y a eu Nancy aussi.
4: Non, mais c'est pas ça.
1: Fleury,
4: non, quand même. Quand tu vois la différence maintenant, tu vois Ronaldo, il est suivi par.
18: Parle de Cristiano.
4: Cristiano, oui. 400, 500 millions de followers. Oui. Donc ça veut dire que lui. Il va rester, c'est obligatoire. C'est obligatoire maintenant avec la nouvelle génération, avec la faculté où tout le monde a...
1: Il va rester pendant combien de temps ? Là, la légende,
18: c'est ça la question.
4: Mais moi, je reste que... Il va rester longtemps. Mais si, c'est impératif. Impératif, Mbappé, il va rester longtemps. Wayne Benyama, il va rester longtemps.
1: Pardon, c'est comment ?
4: Wembanyama.
1: Fleury Dilalo a longtemps été considéré comme la légende insurpassable. Et puis finalement, la bande à Aulas est arrivée, a gagné 7 titres. Et finalement, aujourd'hui, la référence des références, c'est Juninho. Comme ça, on peut tout dire. Est-ce que finalement aussi, l'éternité pour un sportif, c'est par rapport à sa descendance? Est-ce que Fleury Dilalo, au niveau du palmarès, c'est 3 Coupes de France? Ça n'a jamais été un champion de France. Finalement, les légendes, on va dire, s'oublient parce que, en fait, le club...
22: Non, ça, c'est pas vrai. C'est pas vrai. On vient de citer le plus grand match de l'histoire du football français. C'est toujours Séville. Donc, ça veut dire
1: Séville
22: que c'est
1: pour
22: pas...
1: Moi, hein.
22: mais pour beaucoup de gens. C'est-à-dire que ce qui est... C'est pas forcément...
1: C'est générationnel,
22: évidemment.
1: Ça.
22: Et sinon, on regarderait simplement en fait les classements et ceux qu'on. Par exemple, je regardais. Alors, c'est peut-être un peu méchant, mais je regardais par exemple Raphaël Varane. Varane, il a peut-être le plus beau palmarès du football français ou pas loin.
1: Ouais.
22: Moi, franchement, Raphaël Varane.
1: Top 5, top 10.
22: Il m'aura rien laissé dans les mirettes. Je veux dire, je sais pas un joueur qui m'aura marqué. C'est un super joueur. C'est pas la question. Ouais. Mais il m'aura pas marqué du tout. Alors qu'Olivier Rouillet, et je blague pas en disant c'est pas du deuxième degré.
1: Mais c'est pas du deuxième degré.
22: Cette équipe, par exemple, de Nancy, qui a pas gagné énormément, m'a plus intéressé.
1: Etienne, oui, quand vous êtes gentil, ça
22: il me croit pas.
1: Personne n'y croit, en fait.
22: Quand vous êtes gentil, en fait, vous croyez pas en Olivier Rouillet.
1: Non, on croit pas.
22: Est-ce que vous voulez que je vous raconte le but qu'il a marqué à Sapmeyer ou pas?
1: Non. J'ai reçu un message aujourd'hui d'un téléspectateur que je salue. Il se prénomme. Merci beaucoup.
4: Bien.
1: C'est Jean-Pierre, fidèle téléspectateur de l'équipe du soir. Il met un petit texto, parce que parfois il m'envoie des petits textos, Jean-Pierre. Si tu parles de Dinalo ce soir, dis un mot sur le duo qu'il formait avec Chiesa.
4: Complètement.
1: Supporter de Saint-Thé, j'étais à la fac de Lyon. Oh, il se répond un peu, Jean-Pierre, mais... Et j'allais quand même voir du foot à Gerland. Je n'ai jamais revu deux mecs se trouver les yeux fermés comme ces deux-là. Peut-être Ronaldo et Benzema, c'était de ce niveau, il me l'assure, un bonheur, j'applaudissais même les Lyonnais. C'est te dire, le gars était stéphanois et il était croque de... Lui, il l'associe, hein. Dinalo avec Chiesa, il y avait quelque chose...
8: Il y avait un style, c'était les petits formats, c'était déjà une technique exceptionnelle. Il y avait ce truc-là qui était vachement valorisé, au-delà du fait que c'est 3 Coupes de France et un seul podium, je crois, ou quelque chose comme ça. Il y a une espèce de... Quand tu y allais, visiblement... tous ceux qui allaient à Gerland pour les voir jouer, parce que c'était surtout à Gerland, hein. Je pense qu'à l'extérieur, c'était plus compliqué, tu basculais dans des combats, mais à Gerland, je pense qu'ils te régalaient parce que tu avais un style de jeu, déjà une patte lyonnaise.
22: Ça s'est perpétué avec ensuite Chiesa Lacombe, qui était un duo formidable, n'est-ce pas Olivier?
8: Mais
22: dans le football, il n'y a pas que la victoire, il y a aussi des joueurs maudits qui, par exemple, Serge Chiesa, quasiment pas de carrière en équipe de France, donc il a refusé ensuite d'y aller.
1: Il a refusé d'y aller.
22: C'était un joueur formidable, pour le coup que j'ai vu un tout petit peu. C'est un joueur formidable et c'est un joueur qui a marqué l'histoire du foot français. Alors, c'est pas que les mecs qui ont gagné la Coupe du Monde qui ont eu leur photo sur l'Arc de Triomphe.
1: Et ce qui est très drôle, c'est, je vous conseille d'ailleurs de lire le petit portrait, le petit papier, l'article et l'hommage de Vincent Duluc.
8: Il est magnifique.
1: À travers Fleury Dilalo, il y avait déjà des débats, on est dans les années 60-70, des débats sur les petits techniques et les grands physiques. Ouais. Et voilà, il y avait parfois des journalistes de l'équipe qui n'avaient pas aimé le stade de Reims. Et son jeu, on va dire, un peu plus léché, un peu plus technique.
8: Oui, parce que la France,
1: on va dire, le jeu direct physique.
8: Mais parce que la France, l'équipe de France essaye d'aller sur une dimension plus athlétique. C'est le sens de l'avenue de Stéphane Kovac.
1: Ouais.
8: C'est-à-dire d'aller sur des profils plus athlétiques. Il y en a un autre, on parle de Dinalo, mais il y en a un autre qui va faire les frais de ça, c'est Alain Giresse. Mmh. Alain Giresse, il est au début de cette histoire, 73-74.
1: Ouais.
8: Mais en fait, parce que les choix sont faits pour aller vers des profils plus athlétiques, pour enfin répondre aux Allemands, aux Italiens, aux Argentins quand tu vas à la Coupe du Monde, des choses comme ça. Et tous ces profils un peu petit format, technique, joueurs un peu de poche, eh ben, ils ont fait les frais pour la plupart de ce choix-là. Vous avez raison, c'est un choix un peu idéologique aussi.
1: Ouais. Donc Michel Platini était à la tête d'une équipe de France de bourrin physique.
4: Mais non, il n'y avait pas que des...
1: Mais non, évidemment, il y avait des joueurs.
8: Après, Hidalgo...
22: Michel Platini ne démarre pas avec Stéphane Kovac, il démarre avec Michel Hidalgo.
1: Avec Michel Hidalgo.
21: Les légendes, elles sont aussi peut-être générationnelles, non?
1: Mais
21: après, ça.
22: Oui, mais il y en a qui traversent, justement. Oui. Normalement, une légende, tu traverses les générations.
21: Parce qu'on te le dit.
1: Oui, c'est la transmission.
21: On me dit, Pelé, ça a été une légende. Tu vois, je ne l'ai jamais vu vraiment jouer. Si, j'ai vu des bouts de trucs qui étaient exceptionnels, bien sûr.
1: Pelé, pas Johan Pelé.
21: Non,
8: mais à travers ce qu'on raconte, tu le sais, en fait.
21: Oui, ce qu'on raconte.
8: Voilà.
21: Mais je pense que, oui, vous avez raison sûrement sur le fait qu'aujourd'hui, avec les réseaux sociaux, ça va à une allure de fou. Même des informations qui sont passées une semaine avant, ça ne rappelle plus. Donc ouais. Je pense qu'il y a aussi ça qui fait que... Moi, je pense que ça reste éternel. Mais peut-être que la nouvelle génération, certains dont tu parlais tout à l'heure... Des très grands noms du basket, peut-être qu'on va les oublier très très vite.
1: Oublier Magic Johnson quand même.
5: Mais, non, non, ouais, ça parlait d'oublier.
21: Oublier,
5: non, non,
21: mais
1: votre fils qui dit
21: après,
1: peut-être
21: moi, je trouve qu'à l'étranger.
22: Parce que son père lui a pas bien expliqué.
21: Pas, ouais, France, mais je trouve qu'à l'étranger, il y a quand même une culture des anciens.
22: Ouais.
21: Tu vois, pas forcément que des légendes, mais des anciens qui ont marqué les clubs, par exemple.
1: On commence pas là.
21: Ça a commencé de plus en plus. Moi, il y a une vingtaine d'années, tu le voyais pas très très peu. Tu vois, rien que mettre des photos des anciens joueurs dans les clubs, il y a des clubs où tu arrivais, il y avait personne.
22: Mais même,
21: et ça s'est
22: même...
21: fait petit à petit. Et c'est vrai qu'en France, ça, c'est plus tardif. Moi, en Allemagne, en Italie, c'était partout, quoi.
1: Werder,
21: tu savais qui avait joué où, à quel
22: mais même
21: endroit,
22: au sein
21: etc.,
22: des clubs,
21: etc.
22: Quand tu regardes les boards de beaucoup de grands clubs, mais pas forcément que des grands d'ailleurs, c'est ça qui est intéressant, parce que c'est un peu le cas de Dinalo. Dinalo, c'est une légende lyonnaise, mais c'est incroyable. Et d'ailleurs, ça incarne le football d'un autre temps. C'est-à-dire que Dinalo, s'il avait joué aujourd'hui, il n'aurait pas marqué les 200 buts qu'il a marqués avec Lyon, puisqu'au bout de 50 buts, les dirigeants seraient déjà élevés en disant, tu sais quoi, on a un
5: contrat... Oui, ça raconte une époque.
22: Voilà, c'est, on a une offre à 30 millions, je suis désolé, mais vu les finances, il va falloir que tu t'en ailles. Alors, c'était le contrat à temps, c'était un autre football, mais moi, je suis assez d'accord avec Johan.
1: Vincent Deluc, ouais, le papier de Vincent
22: Deluc. Il le raconte.
1: Saint-Etienne va doubler ou lui propose de doubler ou tripler son salaire. Lui avait demandé 500 francs en plus. Les dirigeants à l'époque de l'Olympique Lyonnais avaient considéré ça comme un chantage terrible, machin.
22: Ouais. Mais lui donné. Je peux vous dire qu'Olivier Rouillet, les 500 francs, il les a pris, puis il est parti ailleurs. Hein, c'est... Ah, ouais, mercenaire, va.
1: Olivier était payé en euros, non?
5: Déjà, en écu.
22: En sesterces. Mais il avait une telle oura que, alors là, vraiment, le club de la
1: rage.
22: Oh, il est emmerdant.
1: Ah bon, il fait Étienne Moati, et on se retrouve dans quelques minutes. À tout de suite.
22: Je vais l'étrangler.
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1: Le débat autour du décès de Fleury Dinalo, donc, nous a fait parler pendant la pause.
22: Bah oui, déjà qu'on
1: n'a pas de culture foot en France. Et il y avait pas mal de questions que posait Johan Nicou à Nicolas Villas.
5: Même pendant la pause, il était mortel.
22: Ouais, hein, bah ouais, Nico, il y a que là, je peux parler apparemment.
21: Non, mais la culture,
22: va faire me mettre en prison, monsieur Ménard.
21: Non, mais il rebondit
1: sur l'injustice.
21: Sur la culture à l'étranger. Tu peux.
22: Non,
5: mais on n'a pas le
1: temps.
5: Oh, le froid.
1: Il veut plus parler. On dirait que c'est plus son émission.
5: Oh, il y a eu un blanc.
1: Le chauffeur de salle se tait dans quelques secondes, on joue. La une de l'équipe, Virginie.
11: Le PSG sans partage. Voilà, le PSG qui est sacré ce soir en battant Lens 2-0.
1: Fleury Dinalo, meilleur buteur de l'histoire de l'OL, s'est éteint aujourd'hui. Le thème est le suivant. Je suis le meilleur buteur d'un grand club européen. On va faire un petit tour d'Europe et voir si vous avez un peu de culture foot.
22: Mes amis. Pas sûr. Hein.
1: Beaucoup de grands attaquants jouent dans mon club.
21: Raoul,
1: c'est pas un grand attaquant, justement. Il y a eu des Drogba, des Torres, des Anelka.
5: Magnusson.
1: C'est non. Pas Magnusson. Au revoir. Mais je suis...
22: Skoblar,
1: au revoir.
22: Ah, merde.
1: Anelka, je suis le capitaine emblématique des Blues de Chelsea.
22: Lampard.
1: Je crois que c'est Étienne. Qu'est-ce qu'on dit?
5: J'étais sur l'OM.
1: Jérôme Brizard, revoit là-bas. Et c'est Étienne Moati qui a dégainé. 2 points pour Étienne. 211 buts avec Chelsea. Ah ouais,
22: incroyable. Pour un milieu de terrain, c'est fort.
1: Je suis français.
22: Ouais, bon,
21: Henry.
1: Thierry Henry, faux.
21: Ah,
1: c'est
21: bien.
22: Griezmann.
1: Je n'ai jamais joué en Ligue 1. Johan Micou m'adore.
22: Ah ouais.
1: Il l'adore.
21: Oui.
1: Je vais bientôt vivre mon rêve américain. 212 buts, Grisou, avec l'Atlético de Madrid.
5: Ça a été un bon joueur dans sa jeunesse.
1: Je suis champion du monde.
5: Mbappé.
1: J'ai quitté le PSG en 2020.
22: Mais t'es sérieux là ? Mais t'es sérieux ou quoi ?
12: Moi j'ai pas reconnu l'imitation.
21: J'arrête le coup.
12: Je n'ai pas reconnu l'imitation. Non, non, non, il a parlé normalement. Il a cette voix là quand il est fatigué.
13: J'ai quitté le PSG en 2024.
12: Qu'est-ce que tu entends ?
22: 4 points pour une imitation de merde. C'est plus l'équipe du soir, c'est l'homme au pet show là.
12: Le génie français.
1: 235 buts avec le Paris Saint-Germain.
21: Je prends pas les points.
12: Si, bien sûr que je vais me gêner.
1: Comme Mbappé, j'ai joué au Real Madrid.
22: Cristiano Ronaldo.
1: Benzema, c'est faux.
22: Cristiano Ronaldo, j'ai
1: dit. 450 buts avec le Real, c'est Cristiano Ronaldo.
22: Pas, je crois. Par contre, il n'a pas imité Cristiano là.
1: Ouais. Voilà.
12: Si.
1: Pardon. Bah bon. Vous avez le slip,
22: c'est bien sûr, comme d'habitude.
12: Oula, oula.
1: Vous nous montrez le slip.
14: On veut voir.
22: On va dire, c'est celui où il y a marqué Cristiano.
14: Il a vraiment

0: Je suis un célèbre numéro 14.
1: Cruyff.
0: Cruyff élimine.
1: Thierry Henry. Oh.
0: Ah oui. Et Thierry Henry, bravo, mec. 226
1: Thierry Henry.
0: Et ouais, le 14, et c'était
1: des trompeurs.
0: C'était la feinte du coyote. Mon passage au PSG
1: Messi.
0: N'a pas été une réussite. C'est Messi. Attention, Messi, meilleur buteur du Barça. On monte un peu en gamme. 672 buts.
2: Pas mal.
0: Ouais, il était à droit. On va dire
2: défense ouverte aussi un peu.
0: Oui. Il ne courait pas beaucoup de pressing, non, mais à part ça, c'est un bon but. Attention, je suis triple vainqueur de la Coupe des clubs champions, la fameuse CA.
1: Gert Müller.
0: J'ai remporté le ballon d'or.
1: Oh, oui, bien joué.
0: L'année de ma naissance, en 70, je suis le meilleur buteur du Bayern Munich. J'offre le titre mondial à l'Allemagne en 74. Gert Müller. 570 buts avec le Bayern. Dernier pour la route. J'ai remporté 5 fois, mais la première ligue.
3: 5 fois la première ligue.
0: 5
3: fois.
0: Rooney. Avec Manchester United.
1: Oh. Rooney. Wayne Rooney.
0: 253 buts. Bravo, avec United, les Red
1: Box.
0: Devils.
1: Ouais,
0: on fait un point. Papier, ce soir, c'est un match nul entre Virginie et John. On se retrouve aux amis, les
4: amis. Oui.
3: Et moi.
5: Pas grave, c'est ça. La roue, fidèle.
0: Michel, joueur de la Juve.
1: Mais j'aurais dû
0: 4e au ballon d'or.
1: Les légendes ne sont pas éternelles. Vous le dites pas.
4: C'est surtout 4e au ballon d'or.
0: 4e au ballon d'or.
3: Juventus, c'est tout.
4: C'est 4e au ballon d'or. C'est ça qui est terrible. T'as pensé à Michel Platini.
0: Vous rendez l'antenne ce soir? Moi, je suis fatigué.
3: Non, je vous laisse faire.
1: Allez,
3: vas-y, l'autre il continue. Je vais le tuer.
0: Allez, à demain. Salut pour la liste des champs.

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0: bonsoir à tous et bienvenue. Paris a donc terminé le travail, 2-0 à Lens. Paris sera sacré champion. Nous allons débriefer cette rencontre. Nous aurons un coup d'œil également sur le match en retard qui a été rattrapé par Strasbourg. Un succès à Brest. Et puis on reste et on aura un petit coup d'œil également sur le championnat d'Angleterre où City est en train de se rapprocher d'Arsenal. Est-ce trop tard? Ce sera l'objet de notre discussion. Le président est dans la place, il est élégant ou pas, avec sa veste verte, en hommage au vert de 76, j'imagine, référence culturelle. Bonsoir,
1: Jean. Bonsoir.
0: Ça va?
1: Tout va bien.
0: Il y a un peu un air de vacances, non, ouais, pas dans léger, votre tenue, quoi. Mais dans la tenue du rire de l'équipe du soir.
1: Il a le bob en coulisses.
0: Une terrasse, peut-être. Olivier Rouillet, vous pouvez envoyer le jingle, s'il vous plaît. Qu'est-ce qu'on a fait? On a fait une petite terrasse, incroyable. On a fait quoi? Qu'est-ce qu'il y a?
2: Un peu de joie, de gaieté. C'est beau, ça fait du bien.
1: Vous savez, le relâchement
2: c'est...
1: surtout, non?
2: Vous savez ce qui s'est passé il y a 48 ans au jour d'aujourd'hui?
1: Il l'a fait à tout le monde.
2: Vous savez, vous
1: à ce jour, là, on dit.
2: Là,
1: à ce jour.
2: La Coupe de France.
1: Le jour d'aujourd'hui,
2: c'est à ce jour. À ce jour, exactement. Merci, mémé.
0: Il n'a pas gagné la Coupe de France. Lui, il a un palmarès vierge. C'est Étienne Moati. Bonsoir. Il y a une Coupe de Paris, peut-être, non?
3: Bien sûr, oui. Évidemment, et d'autres trophées encore, beaucoup plus que Jomicou en tout cas.
0: Des trophées malheureusement qu'on ne peut pas raconter ici. Nicolas Villas, l'homme aux mille voix, ce soir nous recevons Nicolas, nous recevons Alexandre, nous recevons Marcel Desailly, Kylian Mbappé, enfin je ne sais pas, je m'y perds. Bonsoir Nicolas.
4: Salut les amis.
0: Ah oui, ah,
4: bienvenue dans l'équipe de soir, le
0: S'il vous plaît.
4: Avec Olivier Bellard.
0: S'il vous plaît, merci. Le professeur doit mettre un petit peu d'ordre dans cette équipe SOS.
4: Ouais, ça va être dur là, ce soir.

0: Padoue.
1: Non, je vais me laisser porter par le.
2: Avec des Padoue, Dev.
3: Ça marche pas.
2: Messieurs les experts.
4: Non, non, c'est bon, t'as.
5: Virginie Sassili, bonsoir.
6: Bonsoir. Bonsoir Mémé, bonsoir tout le monde. Je suis voilà, un peu embêtée. Je suis un peu embêtée parce que je me suis fait mal aux ongles en essayant de corriger Joanne Micou, qui ne cesse de me chercher depuis le début.
7: D'accord.
8: Début de...
6: cette journée. Voilà, tout simplement.
7: Depuis le début des temps.
6: Donc c'est le début de tout, en fait.
5: Donc c'est déjà une information, vous le voyez au-delà des émissions. Donc,
6: mais il vient perturber la préparation de ce show.
5: Ah, d'accord.
2: La préparation.
6: Au troisième étage.
2: C'est quand même vite dit.
7: ça se prépare, ce show.
5: Au niveau de la préparation, est-ce qu'on pourra jouer les images de la victoire de Paris à Lens sur le score de 2 à 0 on n'a pas encore
6: J'accouille, la fripouille m'informe que ce n'est pas encore
5: très bien.
8: Pas mal,
5: tout à
8: fait
5: au point. Je crois aussi que la régie est en vacances. Le PSG est donc champion, c'est le 12e titre sous l'ère QSI, le 14e dans l'histoire du club. Est-ce une grande performance? On va découvrir les images dans quelques minutes et puis on ira voir Giovanni Castaldi pour... Est-ce que pour vous c'est une grande performance? Un petit habillage? On récolte les réponses de nos chroniqueurs. Nicolas Villas, vous me dites oui ou non?
9: Ouais.
5: Ouais. Monsieur Apadou.
9: Attendez, vous parlez du nombre de titres sur la période
5: non,
9: ou
5: là,
9: ce titre-là?
5: Ce titre-là, ce titre-là, c'est une grande performance? Non? Olivier Rouillet.
10: Mais bien sûr que c'est une grande performance.
5: Mais bien sûr. Étienne.
11: Non.
5: Non.
11: Non.
5: Bah, j'ai deux noms et j'ai deux oui. Envoyez le jingle, s'il vous plaît, mon cher Johan, je vous en conjure.
11: Jingle.
4: Bon, il m'a fait peur.
5: Et Étienne, Dave, Étienne les soulève et vous les ratiboisez. C'est quoi votre
11: Non, on va faire le bon au début et le très bon après.
5: Une équipe homogène. J'ai eu peur.
4: Le groupe d'idées.
5: Olivier, Nicolas, Olivier.
10: Olivier. L'ancien avant.
5: Olivier.
10: La jeunesse après.
3: Oh, c'est gentil.
5: Le PSG champion, est-ce une grande performance? Olivier Rouillet. Oui, pourquoi?
10: Mais bien sûr que c'est une grande performance, parce que les Parisiens, ont réussi à confirmer tout le bien qu'on pense d'eux. On met toujours un petit doute, on dit tiens, il va se passer quelque chose. Mais non, il ne se passe rien, il se passe que les Parisiens sont conquérants, les Parisiens sont bien organisés, les Parisiens nous font plaisir, les Parisiens sont très forts, les Parisiens sont réalistes, sont tueurs, ils sont super bons et c'est une très très grande performance.
5: Quel inventaire à la Jacques Prévert. Attention Étienne Moati, une autre poésie va sortir de sa bouche.
11: Une addition de n'importe quoi. Donc en fait, si je comprends Olivier... t'avais des doutes sur le Paris Saint-Germain qui était champion d'Europe, qui venait de claquer une raclée donc à l'Inter Milan 5-0, mais tu pensais pas qu'ils étaient capables d'être champions devant le RC Lens en fait, qui avait vendu la plupart de ses meilleurs joueurs, qui a un budget 3 ou 4 ou 5 fois inférieur. Non, très sérieusement, quand on voit que les autres ont complètement calé les équipes qui sont censées faire un demi-match avec le PSG, qu'il a fallu quand même que ce soit Lens qui s'y colle un petit peu, que PSG soit champion en plus avec la plupart du temps une équipe B, quand on voit que Dembélé a fait que 10 matchs de championnat, non, très sérieusement, c'est pas une grande performance.
5: On bascule du côté de la maison Nicolas Villas.
3: Bah justement, moi, je vais rebondir sur ce que dit Étienne. Le fait que le Paris Saint-Germain, et je sais qu'on va le voir tout à l'heure, ait été champion avec une équipe B, alors avec tout le respect qu'on a, je trouve que c'est justement ça la perf. C'est-à-dire que même en ayant autant fait tourner, Luis Enrique a fait le boulot. Et puis surtout, on ne peut pas non plus omettre ce que le Paris Saint-Germain fait à côté. Ils vont jouer là une finale de Ligue des Champions. Certes, il manque la Coupe de France qui leur fera défaut cette année. Mais je pense qu'il ne faut pas banaliser moi, ce que fait le PSG ces dernières saisons. Et là, c'est un truc de plus. Et en plus, il y a la manière. C'est-à-dire que le PSG, même avec l'équipe B, ils ont créé une identité, ils ont un style de jeu. Et ils gagnent. Et là, ils ont 9 points d'avance sur leur principal rival ce soir.
5: Votre voisin va vous répondre non, ce n'est pas fondamentalement une grande performance. Pourquoi d'ailleurs?
12: Non, et Nicolas est un peu d'accord avec nous d'ailleurs, puisqu'il est obligé de convoquer le parcours en Ligue des Champions pour appuyer ce qui s'est passé en championnat. La réalité, c'est que dans une Ligue 1 qui est en grosse perte de vitesse, où Paris est une puissance à 850 millions de budget, c'est-à-dire 4, 5, 10, 15, 20 fois ce que font ses adversaires, ils ont pu utiliser la Ligue 1 comme un tapis de course puisqu'ils n'avaient pas fait de préparation. Voilà, aujourd'hui, la marge est telle que même en étant à mi-rythme, eh ben, ils gagnent avec une marge à deux journées de la fin.
5: Dave, silence. Non, une seconde, 9 dixièmes pour le tandem Olivier Rouillet, Nicolas Villas. Personnel, merci. Où avez-vous un argument, mais flash, à annoncer à nos téléspectateurs?
11: Ils n'ont pas l'air convaincus. Hein.
3: Non, j'aime beaucoup ta chemise. Mais ce
5: merci,
3: soir.
5: Oui. Je ne sais pas si l'argument va être...
3: Surtout que c'est toujours la même. Quoi,
5: percutant. Non, je change de chemise. est-ce une grande performance? Oui. Non. À vous de trancher sur le compte X de l'équipe du
7: On
5: soir.
7: Peut plus.
5: Président, vous dites oui ou vous dites non?
0: moi, je trouve que c'est... On s'attend à ce que le PSG soit là. On s'attend à ce qu'il gagne le titre. Mais après, je rejoindrai la grande performance par rapport à l'ensemble de la saison, les blessures, le fait qu'il y ait aussi un groupe qui a pu prendre le relais et des jeunes joueurs qui ont pu s'intégrer dans ce groupe-là. Donc c'est encore une évolution dans la construction de ce grand PSG. C'est-à-dire réussir à avoir des titulaires, mais aussi des jeunes formés qui puissent intégrer cette équipe. Et quand ils l'intègrent, j'ai l'impression de voir quelques grands clubs des années précédentes où les joueurs sont là et sont au niveau de ce qu'on leur demande. Donc là-dessus, je dirais que c'est une grande performance.
5: Mmh. OK. On va continuer le débat, mais on va juste faire un petit pas de côté et retrouver notre envoyé spécial au Stade Bollard, Giovanni Castaldi. Giovanni, est-ce que vous êtes là ? Bonsoir.
1: Bonsoir, mais bonsoir à tous. Effectivement, je suis en place à Bollard, fraîchement, mais je suis en place.
5: OK. Et Giovanni, juste ce soir, succès 2-0 du Paris Saint-Germain. Sur le contenu du match, diriez-vous que c'est un succès flatteur ?
1: Bah non, mais déjà, c'était pas un grand match de manière générale. Ça a été même parfois soporifique en seconde période. Après, les Parisiens étaient dans une gestion assez assumée. À la première erreur, ils ont sanctionné. Après, ils sont contentés de gérer. J'ai trouvé les attaquants lensois pas assez tranchants, puisque même si Safonov a été efficace, ils lui ont parfois facilité la tâche. Ils lui ont souvent tiré dessus. Mais bon, un match en autogestion de la part des Parisiens, sans plus.
5: C'est pas flatteur, c'est finalement le Paris qui s'est mis à la hauteur de l'événement, juste pas plus, pas moins.
1: J'en veux plus à Lens, en fait, Mémé, qui vraiment en seconde, ils ont poussé les 10 dernières minutes, mais sinon, je les ai trouvés assez passifs. Ils ont trop respecté le PSG. Ils se sont réveillés trop tardivement. Donc Paris, en fait, s'est adapté au match que proposaient les Lensois.
5: Le MVP de la rencontre, ce serait qui pour vous ? Je vais vous coincer. Hein.
1: C'est Safonov. Et après, je trouve que l'entrée de Saint-Maximin côté Lensois a été exceptionnelle. Il a apporté beaucoup de choses, Saint-Maximin.
5: Ah, je voulais vous coincer parce que j'attendais cette réponse, Safonov. si Safonov est élu MVP, ça veut dire que les Lensois, quand même, on fait un peu le métier, quoi.
1: C'était timide, mais j'ai pas entendu mes compères, mais c'était quand même timide, quoi. Ils ont joué un quart d'heure sur 80. Je trouve que c'est trop tendre. Je m'attendais à beaucoup plus de folie, d'emballement, beaucoup de choses, quoi.
5: OK. Sur le plateau, ça réagit ou pas par rapport à notre échange avec Giovanni, les copains ?
11: Non, je suis assez d'accord avec l'analyse de Giovanni. On a senti que le Paris Saint-Germain, qui d'ailleurs, si jamais il était repris au score, c'était pas non plus un drame absolu. Non, il était champion de France quand même, même s'il était déjà avant même le démarrage du match. Donc, c'était véritablement un match d'entraînement pour le Paris Saint-Germain. La principale chose à faire, c'était de ne pas se blesser, quoi.
12: Sachant que Lens a aussi lui-même... Le vrai match maintenant qui compte pour lui depuis un petit moment, c'est cette finale de Coupe de France. Oui, mais... Ils étaient eux aussi dans une forme de gestion. D'ailleurs,
5: Olivier, je vous mets un petit stop, mais mieux vous repasser la parole après. Allez-y. Vous avez fait un appel, mais attention, vous êtes hors-jeu.
12: Et Platini l'aurait servi.
5: Virginie Saint-Cilly, les images.
11: Je servirai. Pas la même vision du jeu.
6: Le premier but est arrivé à la 29e minute sur une interception d'Ousmane Dembélé. Il prend le ballon sur une passe de Malang Sarr. Service direct sur Kvaratskhelia et le Géorgien. Ouvre la marque pour le Paris Saint-Germain. Je vous montre aussi cette grosse parade de Robert Isser du bout des gants sur une frappe du ballon d'or d'Ousmane Dembélé. Abdallah Simaf frôle l'égalisation avant le dernier quart d'heure. C'est sur le poteau. Et c'est finalement Mbaye qui va marquer le deuxième but pour le PSG. Passe décisive de Désiré Doué dans le temps additionnel. Paris est officiellement sacré.
5: Ça vous a rappelé vos jeunes années, votre formateur qui vous disait Guy Lacombe, puisque le but d'Mbaye quelques secondes auparavant, il y a une balle d'égalisation et un ballon très chaud dans la surface parisienne.
0: Ouais.
5: Guy Lacombe, qu'est-ce qu'il disait ?
0: Il nous disait régulièrement, au casse d'un côté, but de l'autre, donc ça arrive assez souvent.
5: Mais le message, c'était pourquoi ?
0: Le message, c'était plus pour être prêt, quand il y avait une occasion de notre côté, d'être prêt à bien défendre sur l'action des adverses. Quoi. Mais c'est vrai que ça arrive souvent, quoi, quand il y a une occasion d'un côté.
12: Paris, on l'a vu beaucoup de fois cette saison.
0: Tu peux l'avoir et ça se confirme
12: Chelsea,
0: souvent.
12: Pareil, je crois que Liverpool, il y a un délire aussi comme ça.
10: Il y a toujours un moment de décompression de l'équipe adverse qui vient de manquer l'égalisation ou le but, etc. Il y a un moment de décompression.
5: Parce que c'est la décompression, c'est
10: naturel. Et surtout parce que souvent, il y a beaucoup de monde qui sont partis vers l'avant. Et le ballon repart, et puis ensuite, souvent, c'est que dans ces cas-là, il y a un petit décalage qui s'effectue, et les attaquants... Le...
5: Olivier, j'ai l'impression que votre agent n'est pas tout à fait d'accord avec vous.
11: Non, c'est tel motif, votre agent, ce soir. C'est un complément d'information, ce qui est, semble assez nécessaire. C'est qu'en fait, c'est surtout devenu une équipe de transition, le Paris Saint-Germain. Donc finalement, ça leur va très bien quand ils concèdent des occasions. Les buts sont marqués comme ça.
10: Mais ça, ce n'est pas spécial au Paris Saint-Germain. En vrai, ce que je voulais dire, mais ce qui est vachement important quand même dans cette équipe du Paris Saint-Germain, et ce qui est pour ça, et ça peut-être que ça a échappé à tout le monde, mais ils font ce qu'ils veulent. Ils marquent quand ils veulent. L'accélération, c'est sûr qu'il y a le ballon, parce qu'il y a un travail fantastique de Dembélé au niveau de la récupération. Et le défenseur, Lançois, qui s'est pris pour Beckenbauer, mais il n'a pas vu, il n'a pas compris. En tout cas, il y a un travail fantastique de Dembélé. Occasion, but. On n'en parle pas. Deuxième période, effectivement, et il a raison Giovanni, on s'ennuie un petit peu parce que le ballon a tendance à traîner. Moi, je faisais la remarque et je posais la question à Étienne. Je dis, t'as une occasion ?
11: T'as raison, j'ai souvent les réponses.
10: Il y a une occasion du PSG ? Il me dit non. Et au moment où ils accélèrent, deuxième but. Donc, c'est ça. Alors, quand on parle de grandes performances, mais ça aussi, ça fait partie des grandes performances, d'être réaliste et tueur au moment où il le faut et quand on le veut.
0: Vous voyez... Celui qui a tué quand même ce match-là, c'est Désiré Doué il y a trois jours. Quand il met ce but à la 82e, moi pour moi, Lens, ils ont plongé. Si ça fait match nul Paris, je pense que Lens, ce soir, c'est pas le même match. Je pense que Lens, mentalement, ils ont pris un coup derrière la tête. Et t'as pas vu le Lens qu'on a vu tout au long de la saison, qui a emballé un match, qui était capable de mettre de la folie. Ce soir, je les ai vus un peu. Alors, je sais pas si c'est parce que l'adversaire, ils étaient un peu peureux, entre guillemets, de Paris, mais je pense que ça s'est joué il y a trois jours.
12: Oui, mais parce qu'il joue ce soir, il joue pas avec toute la conviction nécessaire.
0: Avec l'espoir de peut-être.
12: Voilà, même le choix, tu vois, ton meilleur joueur Thauvin, enfin en tout cas ton meilleur attaquant, tu le laisses sur.
0: Oui, voilà.
12: Donc, ton truc, le message, il est un peu clair quand même. Donc.
10: Mais c'est exactement, c'est vrai ce que tu dis, mais quand même, là encore, le problème, il est là, c'est que tu joues, que ça soit équipe B ou pas équipe B du Paris Saint-Germain, tu joues contre Paris. Donc, automatiquement, l'adversaire, il a quelque chose qui se passe, c'est que malgré tout, il a peur de Paris. Donc, dans les occasions, Lançoise, quand tu les regardes, mais franchement, les mecs, ils ont des largesses défensives des Parisiens, ils ont des possibilités aussi de marquer le but, parce que Safonov, il est que bien placé, mais chaque fois, les tirs sont sur lui, ou alors, c'est des tirs au sol qui sont sans conviction.
11: Comme vous avez dit tous les deux que ce titre-là, c'était une grande performance du Paris Saint-Germain, je ne sais pas si vous avez vraiment bien vu la saison, parce qu'il y a quand même un paquet de matchs, où contrairement à ce que tu dis, finalement les adversaires avaient pas mal d'occasions, d'ailleurs ils ont perdu des matchs.
10: Mais toujours ?
11: C'était parfois assez soporifique, certains matchs de championnat, il y avait assez peu de conviction du Paris Saint-Germain, ils étaient déjà un petit peu en gestion depuis la première journée jusqu'à quasiment la dernière. Donc pour moi, c'est de ce point de vue-là que ce n'est pas un grand titre.
10: Mais c'est ça qui est fort.
11: En Ligue 1, je ne les ai pas toujours vus rayonnants.
0: Ils n'ont pas eu de vacances, ils ont eu beaucoup de blessures. C'est là-dessus que moi je dis que c'est
5: le grand. Excusez-moi, j'ai un petit truc. Attendez, je m'invite parce que là c'est vraiment un petit truc opportun. Bah oui.
11: Pour une fois.
5: Je vous invite
12: Vous êtes bien urbain.
5: Je vous invite à la fermer.
12: Ah ouais. Enfin, vous commencez votre émission, Olivier Ménard.
5: Vous avez vu la compo ce soir.
11: Oui.
5: Nous, on s'est intéressé aux 11 types du Paris Saint-Germain en Ligue 1 en minutes jouées. Les joueurs qui ont joué le plus à leur poste à peu près en Ligue 1. Et vous allez voir que ce 11 type est plutôt surprenant.
3: D'ailleurs, ce n'est même pas leur poste, hein, c'est le 11 type en minute jouée.
5: Oui, à peu près, mais enfin, on n'a pas mis Lucas Chevalier avant. Lucas Chevalier, c'est celui qui a le plus joué par rapport à Safonov en Ligue 1 en minute jouée. La défense, on va dire, est un peu expérimentale. Mayulu, qui remplace Hakimi, Zabarni Pachola à la charnière, et Lucas Hernandez, qui a beaucoup joué de temps. Vitinha, Warren, Zaïre Emery et Baraldo en milieu, c'est plutôt de la gueule. Et puis la ligne d'attaque, ne cherchez pas le ballon d'or, hein, il n'est pas là. C'est Kang In-Lee, Barcola, Gvara. Et avec, on va dire, alors c'est l'équipe, ce n'est pas une équipe type, mais ce qui signifie que Luis Enrique a fait de cette Ligue 1 constamment de la gestion de l'infirmerie,
11: absolument,
5: du temps de jeu.
12: Bien sûr.
11: La préparation à la Ligue des Champions, ça n'a été que ça depuis le début de la saison.
5: Et c'est
11: avec une circonstance atténuante, parce que comme le disait, par rapport à ce que disait Joe, il y a une saison terrible la saison dernière où il termine avec la finale de la Coupe du Monde des clubs. Donc forcément, ils ont été obligés de le faire pour une partie. Et pour la deuxième partie, c'est qu'ils ont géré C'est pour ça que pour moi, c'est pas un grand titre. Ils ont géré parce que vraiment, il n'y avait pas d'adversité pour juste être un petit peu devant. Ouais, et là, et juste un peu devant une équipe qui est quand même Lens, qui a vendu, comme je disais tout à l'heure, tous ses meilleurs joueurs, qui a complètement rebâti et qui n'était pas armé pour aller faire le titre contre le Paris Saint-Germain. Donc de ce point de vue-là, c'est pour ça que... Et quand on voit l'équipe qui a joué ce championnat, franchement, c'est ça qui te fait rêver.
12: Mais il a raison, non, ça en dit plus sur la Ligue 1 que sur Paris, en vrai.
0: Oui, d'accord, mais tiens, tu sous-entends que c'est voulu d'avoir fait jouer ce...
11: En non, gros,
0: c'est
11: oui, dit. Si, si.
0: Ouais.
11: Bah, pour une partie, oui.
0: Partie, c'est voulu.
11: Au début, non.
0: Moi, je ne pense pas que ce soit voulu.
11: Bah,
0: je pense qu'ils ont géré par rapport à l'effectif et les blessures qu'il a eues.
10: Il a subi.
0: Donc, pour moi, c'est une
3: Mais le calendrier aussi, je pense.
11: Mais parce
3: que. C'est-à-dire qu'en gros, il a aussi géré par rapport à la Ligue des Champions. Oui, non, mais je suis d'accord. Mais moi, justement.
0: Le mec est blessé en championnat, mais pas jouer en Ligue des Champions.
3: Moi, ce que je trouve d'impressionnant dans ce PSG-là, c'est qu'ils ne sont pas forcément impressionnants dans le jeu, mais dans la gestion, ils le sont. C'est-à-dire qu'il a vraiment créé une équipe, et ça, on l'a souvent dit. D'ailleurs, quand on parlait du ballon d'or de Dembélé la saison dernière en disant que c'était un ballon d'or finalement qui était collectif, aurait pu être lui, mais un autre Parisien. Mais le fait, moi, que ce PSG-là, et on l'a vu en Ligue des Champions cette saison, oui. Et c'est ce que disait Olivier tout à l'heure, mais à chaque fois, en fait, ils mettent le curseur où il faut. C'est-à-dire là, face à Lens, OK, il y a 25 tirs dans le match, 10 tirs cadrés pour les Lensois, et pourtant, il n'y a pas un moment où tu dis le PSG va vraiment craquer.
12: Mais c'est-à-dire que la Ligue 1 dès qu'ils accèdent,
3: mais je suis d'accord, Dave, mais le fait qu'ils arrivent finalement à s'adapter au niveau auquel ils doivent jouer, moi je trouve que c'est une performance au final de faire ça. C'est-à-dire qu'on pourrait se dire qu'ils vont taper des 8-0, des 5-0 à chaque fois, et je pense que Luis Enrique d'ailleurs il aimerait bien, mais il a créé une telle osmose collective que quel soit le joueur qui est sur le terrain, il sait ce qu'il a à faire finalement.
11: Enfin, c'est pas la même chose quand même quand c'est certain que quand c'est d'autres. Le Paris Saint-Germain en fait c'est 22 joueurs totalement interchangeables d'un même niveau, etc. Moi je suis pas d'accord avec
10: non,
11: ça.
10: Mais collectivement, ça fait la.
11: Mais justement, moi je vois un écart très important entre les titulaires.
10: Et bah justement, c'est pour ça que c'est une performance quand même.
11: Le
5: détail en trop, la parole de trop. Les téléspectateurs vont s'en souvenir.
11: En fait, on s'est ennuyé avec une équipe moyenne, mais c'était une belle performance.
5: Giovanni Castaldi, ce soir, c'est un nouveau titre pour Luis Enrique. 11 titres pour Luis Enrique depuis qu'il est arrivé au Paris Saint-Germain, sur 14 possibles. Vous étiez en train de faire la décompte. Il y aura peut-être un 12e titre le 30 mai prochain. C'est en tout cas, comme dirait Laurent Pagani, c'est ce qu'on lui souhaite. Hein. L'œuvre de Luis Enrique cette saison, mon cher Giovanni, cette gestion, c'est... Est-ce que vous avez des choses à nous apprendre, Joe?
1: Par rapport à ça, déjà, c'était pour aller dans le sens de Johan sur quelque chose. Là, il y a eu beaucoup, beaucoup de rotation et de la gestion des minutes. Mais en tout cas, il y a plein de fois où il a subi certains choix. D'ailleurs, il s'en est pas caché en conférence de presse sur les blessures. Maintenant, moi, je trouve que c'est une grande victoire pour Luis Enrique parce qu'il a pas recruté cet été et qu'il savait qu'il y avait une part de gestion et que par conséquent, sa volonté, c'était de maintenir un groupe sous pression, de faire jouer tout le monde et d'avoir cette phase collective. Moi, je trouve que c'est un titre formidable. Déjà, quand on fait un super duel et que la moitié du temps on passe de la différence de budget du PSG par rapport aux autres de Ligue 1, c'est qu'on n'a pas grand chose à dire. Et je suis navré, mais une année où on a tout gagné, on a autant joué, avoir de la digestion et se retrouver à être champion de France et en finale de la Ligue des Champions, ça veut forcément dire qu'on a une grande équipe et que par conséquent ce titre n'est pas à galvauder. Mais c'est très français de réduire à néant notre championnat en permanence, mais bon, c'est pas grave.
5: Giovanni, il y a un petit rendez-vous, une petite date avec Dave Apadou par rapport aux 800 millions de budget du Paris Saint-Germain, oui. Et 60 de Lens.
12: Oui, non, mais c'est ça, je veux dire, Giovanni, cet écart-là avec ton dauphin, il n'existe dans aucun autre championnat. Tu peux m'expliquer que c'est pas un argument? Si, c'est un argument, et c'est d'ailleurs pour ça.
0: Oui, mais c'est pas la faute du PSG que le dauphin soit Lens quand même.
12: C'est pas ce qu'on dit.
0: Là, ah ben d'accord, mais ça veut dire que les autres qui ont pas
12: bien été sûr, à la hauteur. Donc tu es en train. Deux secondes, Giovanni. Je veux juste finir une phrase complète. Donc
0: mais c'est pas longues, ces phrases.
12: Non mais j'ai même pas commencé, je fais sujet et j'ai même pas le temps de mettre un verbe. Bon désolé. Je sais que tu parles avec les mains, mais bon. Non, ce que je veux dire c'est que quand les plus gros budgets du championnat que sont Lyon et Marseille par exemple ou Monaco ne respectent pas leur rang, mais loin de là, loin s'en faut. À un moment, si tu veux Paris, peut utiliser le championnat comme un tapis de course. C'est ce qu'ils ont fait. C'est d'ailleurs pour ça qu'ils n'ont pas eu besoin plus que ça de recruter.
0: Donné, ils étaient là.
12: Paris, s'ils se retrouvent en Liga ou encore plus en Première Ligue, ils ne peuvent pas faire ce championnat-là. C'est tout ce qu'on dit. Ça n'existe dans aucune ligue. Je sais que vous êtes auto-centré, Giovanni Castaldi, mais pourtant vous voyagez. On vous paye des voyages, donc vous regardez un peu les autres championnats.
8: championnat et dans les autres championnats, vous voyez bien que la différence de budget n'est pas celle-là. Et j'espère que vous l'avez vu. J'espère que vous ne passez pas que votre temps à faire des visites.
0: C'est incroyable. Arrête-toi là, Dave, tu vas aller trop loin.
8: C'est fou, Giovanni.
1: Calmez-vous, Dave. Mais je sais que de votre côté, vous êtes obsédé par l'argent et vous voulez en parler à votre direction pour votre augmentation, mais ça, c'est pas votre problème. Mais ce que je veux dire, c'est que ce que je veux dire, pas. Vous venez justement d'avoir un contre-argument, ouais, puisque vous nous expliquez que Lens est deuxième de Ligue 1 et que par conséquent Marseille, Lyon et Monaco n'ont pas assumé leur statut. Ça veut dire qu'en dépit de l'argent, il faut quand même assumer. Et les saisons où Paris est passé à côté, d'ailleurs, c'est Lille, Montpellier, notamment, qui ont été champions de France parce qu'ils ont une régularité. D'accord. Donc ça veut bien dire que d'assumer son statut, être au niveau tous les week-ends, même quand on doit faire de la rotation, ça veut dire quelque chose, ça a une valeur. Gagner dans le sport de haut niveau, c'est jamais anodin. Mais pour ça, Dave, il faudrait déjà gagner dans la vie, ce qui n'est pas votre cas. Mais...
5: Giovanni, Giovanni, vous êtes le premier Castaldi à être désintéressé de l'argent et ça
8: oui, fait Giovanni, très Giovanni. En tout cas, Giovanni, quand on se trahit autant à l'antenne en disant l'argent n'est pas important et 850 millions contre 60, ça n'a pas d'importance, je suis désolé, tout ce que tu dis derrière n'a aucune importance. Donc voilà.
11: Ça se tutoie là, tu t'énerves. Ne tutoie pas, Dave. Ça me doit du niveau.
8: Il est en difficulté, c'est un garçon en difficulté, j'en peux rien, moi.
5: Étienne Moati, pompier de service.
11: En tout cas, si Ligue 1 Plus, qui, comme le sait Giovanni Castaldi, va avoir les 9 matchs de Ligue 1 la saison prochaine, cherche un vecteur de communication. Mais qu'ils appellent Giovanni Castaldi? Ah, je crois qu'ils l'ont déjà.
3: Ils l'ont déjà. Non, mais je sais que tu déconnes en disant ça. Moi, pour le coup, moi, j'ai kiffé ma saison de Ligue 1, là. Non, mais là, moi, j'ai vraiment kiffé la saison de Ligue 1. C'est-à-dire que là, mathématiquement, on a attendu 2-3 journées de la fin avant que ce soit plié, même d'ailleurs 2, mathématiquement. 3. La course à l'Europe a été top, la course au maintien, elle n'est pas encore pliée. Franchement, on vit une belle saison de Ligue 1. Et justement, moi, le fait que le PSG ait fait tourner comme ils l'ont fait, et que malgré tout, ils y arrivent. Si tu veux, moi, ce PSG, il me bluffe dans l'expression collective. Et je vais même te dire, je trouve le PSG plus fort cette année que l'année dernière. Parce qu'en plus, là où c'est fort, c'est que Luis Enrique l'annonce tout.
12: Mais en championnat, c'est pas collectivement qui gagne. Regarde ce soir, c'est pas collectivement qui gagne.
3: Excuse-moi, collectivement, moi j'ai vu une équipe qui.
8: Là ce soir.
3: Mais bien sûr, Dave, moi je les sens pas douter.
8: Ils se font bombarder par un lance bis.
3: Je vais même te dire un truc. Bon, okay. Tu l'as vu la soirée des trophées UNFP ou pas?
8: C'était PSG Inter.
3: Tu l'as vu la soirée?
8: C'est PSG Inter qu'on a vu ce soir.
3: Tu l'as vu la? Bah non, parce que c'était pas les titulaires. Tu l'as vu la soirée des trophées UNFP ou pas?
8: Non.
3: Et bah écoute, moi je trouve que tu vois, mais bah t'aurais dû la regarder.
8: J'ai pas le temps.
0: Et bah que le ballon d'or.
3: Ah, j'ai pas le temps.
8: Qu'est-ce que tu sous-entends?
3: Je sous-entends que tu vois, même dans ce qui se passe lors de cette cérémonie, quand Dembélé le reçoit, la petite vanne vis-à-vis de Vitinha, il y a un truc qui se passe dans cette équipe. Okay. Ces mecs-là, ceux qui.
8: Et bah, tu vois,
3: la
8: tu façon
3: dont ils parlent de Luis Enrique.
8: Dembélé, meilleur joueur de Ligue 1 en ayant joué 10 fois, bah voilà.
3: C'est les joueurs qui ont voté, ça
8: raconte la Ligue 1.
3: C'est pas les joueurs du PSG.
8: Bah oui, parce qu'il y a aucun autre joueur qui sort du lot.
11: Pour moi, il n'y a pas une contradiction entre les choses que vous dites et l'un et l'autre. Et c'est là où je trouve que c'est assez caricatural ce que disait Giovanni.
8: Évidemment.
11: Parce que là, pour le coup, Dave, il a raison, factuellement. En Ligue 1, vous avez un club qui a 850 millions de budget, qui écrase tout, qui a des moyens considérables, mais aussi, et là je te rejoins, il a un bon entraîneur, il a revu son projet pour en faire quelque chose de collectif, donc il y a du mérite là-dessus aussi.
3: Mais quand il arrive à l'heure, il faut le dire, Étienne.
11: Quand il affronte des équipes de première ligue, qui ne déplacent pas les matchs, parce qu'on ne déplace pas les matchs en première ligue, qui ont de l'adversité, qui ont des gros cylindrés, donc qui jouent contre eux, ce n'est pas exactement la même chose.
5: On finira par la
0: date. Le projet de Luis Enrique, tu dis, il a revu ça.
11: Non, le PSG a revu son projet. Ah. Avec Luis Enrique.
5: Juste pas compris ça. Une dernière banderole à vous montrer, puisque ce soir, ce match avait été reprogrammé, initialement prévu, donc courant avril, mais il y avait un match de Ligue des Champions, il fallait que les Parisiens se reposent le week-end avant. Et on a vu ça. Nasser tue la Ligue 1. Alors, cette banderole est apparue en première mi-temps. Giovanni, je ne sais pas si vous êtes encore là. Vous êtes là? Elle a été enlevée. Il y a eu un peu de lobbying de la part du club parisien pour la faire enlever ou pas du tout? Non, c'était prévu comme ça. Je ne sais pas si vous êtes renseigné.
0: C'est Giovanni qui est allé, je crois.
1: Ce que je peux vous dire, mais c'est qu'il n'y en a pas eu qu'une et qu'il y a eu pas mal de chants hostiles quand même envers le Qatar et le président du Paris Saint-Germain, Nasser Khelaïfi, et qu'on sent quand même du côté de Lens, et notamment pour les supporters, que ça soit en avant-match ou là dans le stade, il y a une colère profonde par rapport à cette décision d'avoir privé les Lens de cette finale du championnat de France. Ça, c'est une certitude. Ça s'est senti tout au long de la soirée.
5: Hier, j'ai dit une saucisse dans l'équipe du soir. Bon, c'est pas la première et peut-être pas la dernière, mais ce match-là, après la 28e journée, Lens accusait simplement 4 points de retard. J'ai dit une saucisse, j'avais dit 7 hier. Donc, maintenant, c'est 4 points de retard.
0: C'est aussi la faute de Lens.
5: De quoi ?
0: Ben, qui n'a pas tenu la route.
5: Oui, oui.
0: Bah, si ce soir ils sont à 3 points. Mais
3: d'ailleurs, Pierre Sage l'a dit.
0: C'est le même que tu aies décalé le match. C'était une possibilité. Ça ne changeait
12: rien. Oui, mais c'était une possibilité par rapport à la Ligue 1 d'avoir un match à enjeu.
0: Ils auraient pu l'avoir l'avant-dernière journée.
12: Ils auraient pu, mais je veux dire, là tu demandes à Lens de faire un truc qui était quand même pas. Ils y étaient, eux. Ils étaient au rendez-vous du match prévu. Ils étaient au rendez-vous pas loin de
5: deux. Simplement, derrière, tu tenir les temps, les gars.
11: Simplement, sur les banderoles.
0: Vous lancez un débat.
11: Sur les banderoles, il y en a quelques-unes des banderoles anti-PSG. Mais à Lens, Joseph Oucourlian, le président du Racing Club de Lens, c'est le principal opposant de Nasser donc, au niveau français et qui considère que c'est en permanent conflit d'intérêts, etc.
5: Donc, il n'a pas tort, non ?
11: Ah, il a même le plus souvent raison, on l'a vu. Voilà, il y a beaucoup de pouvoir du Paris Saint-Germain sur la Ligue 1 et je pense qu'aussi les banderoles, dans ce stade-là, finalement, elles sont possibles à mettre.
5: On ne coupe pas le président dans l'exercice de ses fonctions. J'ai coupé court à un débat, mais enfin non, c'était un peu le prolongement.
0: Non, ce que je veux dire, c'est que oui, bien sûr, il peut être tenu comme responsable, la Ligue aussi. Mais s'ils avaient tenu la route jusqu'au bout, ça aurait été un avant-dernier match extraordinaire aussi. Mmh. Si Lens était à 3 ou 2 points, avoir une finale ce soir.
12: Oui, mais tu augmentais les chances que ce match-là, fin de championnat, il y a un écart. Alors que si tu le maintiens à la date prévue, pour l'intérêt de la Ligue 1, tu as un match qui a un enjeu. Là, tu savais, pouvais imaginer qu'il y aurait pu à la fin.
5: Excusez-moi, mais il y a un calendrier.
12: Mais moi, je suis d'accord avec ça.
0: Le calendrier,
5: le change comme ça. On a parlé de la justice économique.
11: Ce qui est sûr, c'est que pour la Ligue 1, et là, pour le coup, c'était inattendu, mais le RC Lens faisait le match avec le Paris Saint-Germain, donc pour le titre, et tu avais la chance, entre guillemets, d'avoir...
10: Mais non, pas pour le titre.
11: À ce moment-là, oui. Mais en tout cas, c'était
10: pas pour le titre.
11: Tu peux peut-être penser que...
10: Attends, mais
11: tu peux terminer une phrase.
10: Mais non, mais parce que ça, ça veut rien dire.
11: C'est toi qui dis n'importe quoi.
10: Mais non, une semaine après...
11: À ce moment-là, tu attends au moins d'attendre ce qu'on a commencé à dire. C'est fatigant.
10: Mais non, c'est pas fatigant.
11: Ils étaient, en tout cas, à touche-touche avec le Paris Saint-Germain pour essayer, en tout cas, de les challenger pour le titre. Voilà, c'était inattendu. Tu as cette chance-là, quand tu as un championnat et que tu le promeus, franchement, tu restes dessus.
12: Joue ta finale, ouais, bien sûr.
11: Joue ce match-là, voir ce qui se passe. Il est attendu. Aujourd'hui, c'est un match que personne n'attendait, puisqu'ils ont été champions le week-end dernier.
10: Mais parce que Lens,
11: c'était à 99%.
10: Mais parce que Lens, t'as pas été capable.
11: Mais oui, mais tu l'avais. Pourquoi tu t'en prives ?
10: Mais la bascule, c'est quand ils vont...
11: Très bien, on va faire comme ça tout le temps.
10: La bascule, c'est quand ils vont prendre 3-0 à Lille. C'est là où il y a tout qui se casse. Puisque là, tout d'un coup...
11: T'es réuni. T'es réuni. T'as un suspense. Même si, évidemment, toi, tu savais que le Paris Saint-Germain serait champion.
10: Si le Paris Saint-Germain a l'autorisation de demander de ne pas jouer le match, il a le droit. C'est marqué dans le règlement, et vous me l'avez dit. Donc ils demandent, on leur donne, point à la ligne. Les autres ne le font pas, mais on s'en fout des autres.
11: C'est pas non plus une obligation. Si tu maintiens ce match-là, dans la situation où est la Ligue 1, qui lance sa plateforme de diffusion, qui veut avoir des abonnés, qui veut revaloriser son championnat, tout est réuni à ce moment-là, t'en prives, moi je trouve que c'est ballot.
5: Dembélé, ça réagit, merci beaucoup.
12: Qu'est-ce qui t'a mis ?
6: Ça veut dire stop.
5: Donc enchaînez, Virginie.
6: On voulait... Mais vous fatiguez, on vous l'a gagné ici. On veut surtout se préparer pour la finale du 30 mai. Voilà ce qu'il a dit. Dans 4 jours, on joue encore, donc on va fêter un peu, mais on va rester concentré quand même.
5: Qui gagne le super duel ? Est-ce l'équipe ? Villas ou est-ce Apanou, Moiti ?
10: Oh la vache !
11: Elle est belle.
5: C'est les plus belles. C'est une grande performance, les plus belles. Non. 51.
12: Un petit point tard.
11: Olivier, c'est quoi, tu peux retourner somnoler en bas. Je vais me réveiller pour revenir à l'émission, mais finalement...
0: Non, mais c'est vrai que intéressant. Non, mais c'est intéressant, c'est vrai que les gens sont partagés.
5: Et Giovanni, un petit coucou. Merci beaucoup, Giovanni. On vous embrasse.
0: C'est court ce soir.
13: Bonne soirée à tous.
5: Salut, Giovanni.
6: Non, restez.
13: C'est bon aussi.
6: À bientôt.
5: Demain, on retrouvera Giovanni aux côtés d'Didier Deschamps car il suit les Bleus et justement l'actualité des Bleus.
11: Il est dans la
5: 20h.
11: Giovanni va être dans la liste.
5: Deschamps donnera sa liste des Bleus qui iront au Mondial. La liste ne devrait pas générer d'énormes surprises. Il semble quand même le socle Deschamps s'appuie sur un socle assez confirmé. Mais 2-3 petites questions, comme ça, par-ci, par-là. On va se faire un tu prends ou tu prends pas. Étienne Moitié au tableau.
11: D'accord.
5: Loris. Tu prends ou tu prends pas?
11: Je prends pas du tout.
5: Tu prends pas du tout?
11: Ah non, pas du tout.
5: Il est pas candidat.
11: Mais pour être troisième gardien alors que tu étais capitaine de l'équipe de France, ça n'a strictement aucun sens.
5: Ok, Olivier Rouillet, Risser, tu prends ou tu prends pas?
10: Je prends.
5: En troisième gardien?
10: Je prends en troisième gardien.
5: Donc tu prends pas Lloris?
10: Non.
5: D'accord, ok.
10: non, je prends pas Lloris.
13: Pourquoi?
14: Tu prends les deux.
11: Hein?
13: Pourquoi?
11: Mais pourquoi est-ce que
10: pourquoi tu prends pas Lloris?
11: En fait, tu vas prendre Lloris pour qu'il aille se faire canarder comme c'est le rôle d'un troisième gardien à la fin des entraînements alors qu'il était capitaine, leader porte, de cette équipe. Mais non, pourquoi ce serait lui?
13: Il a ouvert la porte.
11: Oui, mais à quoi ça sert?
13: Mais peut-être que par rapport à l'expérience qu'il a. Est-ce que c'est pas plus intéressant d'avoir Lloris que Risser en troisième? Risser, il va jamais jouer. Si, il va avoir de l'expérience pour la suite.
11: Moi, je vois. Non, juste
13: par rapport à l'état d'esprit de l'équipe, la gestion des événements.
3: Mais t'as pas peur que ça fasse la pression, toi, aux autres gardiens?
11: Exactement.
3: T'es un mec qui a été capable. Non, moi, c'est une vraie question que je me pose.
13: Mais la pression, pourquoi?
3: Parce que t'as un troisième gardien, c'est Risser. Tu sais qu'il est là en mode, il vient découvrir un truc, il jouera pas. Mais si t'as un Hugo Lloris qui a été capitaine et numéro 1.
13: Mais il annonce.
3: Moi, je sais pas, je me pose la question.
13: Il est pas là, peut-être.
3: Bah, je sais pas,
15: attends, de toi à moi, s'il y a Lloris comme troisième gardien, sachant que le deuxième...
11: C'est Brice Samba
15: qui fait pas une saison merveilleuse.
5: C'est Maignan maintenant,
15: Brice. De quoi?
5: Non, vous pensez que Maignan, l'arrivée de Lloris en gardien numéro 3,
15: moi, je trouve que c'est
5: ça, Maignan.
15: Ouais, non, mais je trouve que t'as mieux comme confort que d'avoir le mec le plus capé de l'histoire des
5: Bleus. Donc on a validé, Risser, bon pour le Mondial. Hugo, merci, au revoir. Et au tableau, Dave Apadou, Mathieu Hudol, tu prends ou tu prends pas?
16: Non, il aurait fallu le tester.
5: Tester?
16: Non.
5: On prend pas un gars qu'on connaît pas.
16: Non,
5: pas fiable, le gars. On sait pas. Il y a une embrouille et tout ça, Mathieu.
16: Okay. Il a une saison au haut niveau. Hein. Une saison.
5: Nicolas Villas, passe en défense centrale. Il avait fait vraiment des très très bons débuts en mars dernier. C'est Maxence Lacroix. Alors tu prends ou tu prends pas?
3: Moi, je l'ai bien aimé, moi, sur les tests match.
5: Oh là, mais ça commence mal.
3: Non, si, j'ai bien kiffé. Mais après, le problème, c'est que c'est des choix. C'est-à-dire, toi, tu vires qui alors? Mais moi, je le prends, perso.
5: Bah, ouais, donc tu vires qui? Tu prends,
3: c'est la question.
11: Il faut que tu aies la réponse. Sinon, ça sert à rien. Sinon, on prend pas 40.
5: Konaté, Upamecano, Saliba.
16: Et Lucas Hernandez.
5: Et Lucas Hernandez.
3: Ouais, mais Lucas qui est polyvalent, quoi.
5: Lucas Hernandez.
16: Qui est axe gauche et latéral gauche.
3: Donc c'est dur. Bah, moi, j'en virerais Lucas comme ça, dit comme ça. Mais c'est là que tu te prives d'un mec polyvalent, donc contraire, j'ai prêt.
5: Oui, d'accord, ok, merci beaucoup.
3: Ah, du coup, ça veut dire je le prends pas, ça veut dire c'est ça.
11: Ouais, voilà,
3: en fait, tu sais pas quoi.
5: Tu le prends pas.
3: Non, je le prends pas.
5: Ah, on arrive au milieu de terrain, et le milieu de terrain, c'est la zone réservée de notre président.
11: Ah.
5: Kamavinga, tu prends ou tu prends pas? Pardonne-moi du tutoiement, mais c'est le concept.
16: Intéressant ça.
13: Et après, ça dépend qui y a autour.
5: Kamavinga, tu prends ou tu prends pas?
13: Oui, mais tu prends qui avant?
5: Rabiot, Tchouaméni.
13: Oui.
5: Koné?
13: Ouais.
16: Kanté?
3: Kanté, ouais.
5: Kanté?
13: Ouais. Et après combien?
16: Tu vas jouer Warren 7. Warren, il y en a 7.
13: J'ai
5: une question.
13: Ah oui, donc t'en prends combien en fait?
3: 6. Normalement, il y en a 7, ouais, je crois.
5: Bon,
3: a 7,
5: donc?
11: Bah ouais.
13: Bah je sais pas.
5: D'accord. Donc merci beaucoup, Warren Zarim.
13: Non mais c'est une vraie question.
5: Ben oui, mais moi j'attends votre réponse parce que
11: c'est la vraie réponse. On va attendre.
5: Vous, tu prends ou tu prends pas Kamavinga? J'ai l'impression votre
11: avis. Ah, moi là maintenant, si je prends pas Kamavinga et je prends Corentin Tolisso, n'est-ce pas Virginie?
6: Bien sûr,
5: Tolisso.
6: Bien sûr, Coco.
11: Évidemment.
5: Coco Tolisso, Kamavinga.
6: Il mérite.
11: C'est pas qui. C'est
5: pas mal l'adjoint.
13: Non mais c'est
5: pas mal l'adjoint.
13: Mais il reste adjoint par contre.
5: Hein? Oui, non, je.
11: Ouais,
5: en même temps, l'adjoint influent.
11: L'entraîneur numéro 1 est tellement long à prendre des décisions que l'adjoint.
13: C'est que le milieu terrain aussi. On ne sait pas si ça va jouer à 2 à 3. Est-ce qu'il va en prendre 6, 7?
11: Oui, mais.
5: 2.
13: A priori, ça dépend de qui tu vas prendre après.
11: Mais parce que Tolisso, quand même, c'est vraiment. C'est un mystère absolu. Enfin, moi, franchement, dans la liste, je le prends. C'est un joueur de très haut niveau.
5: Ouais.
11: Qui fait une saison formidable,
5: incroyable.
11: Qui est un leader, qui est un mec qui entraîne les autres, qui marque énormément de buts. Et je veux dire, il va pas faire sous lui s'il rentre en finale de Coupe du Monde. Hein.
5: Attention, on continue le milieu de terrain, on reste avec Jomicou. Bah alors là, méchant.
11: Milieu de terrain. Sinon, si t'as un problème, je suis là.
5: Oui. Warren Zaïre-Emery, tu le prends au milieu ou tu le prends en défense?
13: Mais c'est la question.
5: Vous tranchez.
13: C'est la question que je t'ai posée la fois. Savoir où il va le mettre.
5: Il y a Koundé Maloubousseau. Sinon, hein, c'est Koundé Maloubousseau.
13: Ouais, c'est ça. Ouais. Dès que ça veut dire que si tu pars à la droite, t'en sors un des deux.
5: Ouais.
13: Moi, je pense qu'il va le prendre au milieu avec l'option de pouvoir éventuellement à la droite.
16: Ouais, okay. Je pense aussi.
13: Ouais. Je pense.
5: En option. Ok.
13: Donc, milieu.
5: On passe aux attaquants. Olivier.
13: C'est bon, coach.
11: Ouais. C'est pas mal. Enfin, t'es pas trop mouillé non plus. Mais bon.
5: Colomouani. Colomouani, tu le prends ou tu le prends pas, Olivier Rouillet?
10: Non.
11: Ah.
10: Oh.
11: Tu vois qu'on peut être d'accord.
10: Non, je le prends pas, moi.
5: Tu le prends pas?
10: Non.
5: Prends qui?
10: Bah, je prends des petits Le Poll que j'aime bien.
11: Voilà.
5: Et c'est même Le Poll.
10: Moi, j'aime bien. Moi, j'aime bien. J'aime bien la façon dont il a évolué. J'aime bien la façon dont il joue. Quand il marque les buts, il a une présence. Alors. C'est un petit bonhomme qui a commencé chez moi d'ailleurs.
11: Alors moi des à côté de chez moi, j'en ai quelques-uns.
10: Mais celui-là, il est meilleur buteur de Ligue 1.
11: C'est vrai.
10: Bon, excusez-moi.
5: Vous lui avez appris le football?
10: Non, pas du tout. Et donc je le prends avec plaisir.
5: Ok. Donc Colomoini, ouais. Thauvin, tu le prends pas?
11: Ah bah là, il faut.
10: Regardez, il est emmerdé.
3: Tu prends Thauvin ou Lopal à choisir?
10: Ah oui, alors là, on est encore dans un autre problème.
11: C'est compliqué.
5: Non, parce qu'on parle de Kix, tu le prends, Mbappé, quand même. Non, en ce moment, il fait bien peu.
10: On est d'accord.
3: C'est le meilleur joueur du Real. Donc,
5: Mbappé, ok. Dembélé, ok. Doué, ok. Barcola, ok. Marcus Thuram. Tu fais une bonne saison avec l'Inter.
10: Mais je sais pas. J'ai
13: t'oriente un peu, toi.
15: Bonne fin de saison.
11: Fin de saison. Ouais, là, il est pas mal.
10: Le problème. Alors, bien sûr, je ne suis pas sélectionneur, bien sûr. Mais bon, on sait que lui va prendre son.
11: Oui, mais c'est. Non, mais
10: toi,
11: c'est toi.
10: Oui, mais j'ai bien compris.
5: Tu le prends pas.
10: Non, moi, je reste sur. Le petit Le Poll.
5: C'était tu le prends ou tu le prends pas. Fin de. Rubrique demain, 20h, TF1, Didier Deschamps donne sa liste de 26 maximum. D'après les infos de sa liste, ce sera peut-être 26.
11: S'il nous écoutait avec la rouille et avec Joe, il n'a rien compris, donc ça ne va pas le faire changer d'avis.
13: Ah, parce que tu penses que s'il avait compris, il aurait changé d'avis.
11: Je pense qu'en fait, Dédé t'écoute beaucoup.
5: un dernier, Benzema, tu le prends ou tu le prends pas?
13: Griezmann au milieu.
5: Ouais, ok.
11: Ah ouais. C'est vrai. Je blaguais pas quand j'ai dit
13: Benzema
11: ça.
13: De revenir.
8: Attends, il nous écoute là.
13: Ça fait deux.
11: Allez, trouve-lui un petit truc.
5: Séance de rattrapage pour
10: si vous mettez Benzema, Griezmann et Loris, alors là, on s'en sent plus. Oh bah bébé. Là, il fallait rebondir.
11: Direct, tout le rouge, quoi.
10: C'est moi aussi. Et j'ai fait quoi, mon gros? J'ai un rouge direct, injustice, corrupte.
5: Brest, ce soir, donc rattrapé sur terre face à Strasbourg. C'est Strasbourg, les Alsaciens qui sont imposés en Bretagne. 2-1, les images avec vous, Virginie.
6: Et la rencontre a été marquée par un hommage à Grégory Lorenzi, le directeur sportif du Stade Brestois, en partance pour l'OM après 10 ans au club. Et puis, après ce vibrant hommage, le public a vite été douché. Strasbourg a été plus efficace devant le but avec un Valentin Barthaud qui ouvre le score dès la 9e. Enciso pour Nanasi qui glisse le ballon en retrait, c'est vite parti. Brest égalise rapidement aussi, on n'est qu'à la 13e minute quand le tableau affiche un partout. Centre de Kenny Lala, bonifié d'une tête piquée. Nanasi redonne l'avantage au Racing, lancé par Enciso, tête décroisée hors de portée. Victoire 2-1, Strasbourg consolide sa 8e place au classement et Brest dit adieu à la première partie de tableau.
5: Strasbourg terminera au mieux 8e, c'est son classement actuel. Ils affrontent Monaco dimanche, mais même en cas de victoire, ils ne peuvent pas remonter au classement. Question, Strasbourg a-t-il réussi sa saison? Dans le Ville-Peuple, tout le monde a dit non. Nicolas Villas, premier de cordée.
11: Ah bon?
5: Pourquoi vous dites non, Strasbourg n'a pas réussi sa saison?
3: Parce que O'Neill l'a déclaré il n'y a encore pas longtemps, c'était all-in sur la Conference League. Et finalement, ils ne sont même pas arrivés en finale. Et d'ailleurs, ce soir, après le match face à Brest, il est déjà en train de se projeter sur la saison prochaine, à savoir, il faut qu'on retrouve très vite la Coupe d'Europe dès la saison prochaine. Donc, ils ne sont pas en finale de Coupe de France. Ils ont tout délaissé. Le championnat, la Coupe de France... pour jouer la Conference League et au final ils y vont pas. Et d'ailleurs, même pour ceux, tous les comptables qui vont nous dire oui mais en termes financiers c'est génial, allez regarder leur balance des transferts depuis 2 ans à Strasbourg.
15: C'est énorme, c'est un des clubs qui met le plus de thunes,
3: surtout elle est déficitaire, la balance, c'est-à-dire que on a l'image de Chelsea leur achète des joueurs très chers, etc. Donc non, et puis la saison n'a pas été réussie, mais je veux dire, même dans l'histoire de la saison, l'histoire de Rosenior, etc. Le désamour avec le public, il y a beaucoup de choses qui font que la saison de Strasbourg n'a pas été réussie finalement.
5: Dans quelques minutes, la suite, Strasbourg a-t-il réussi sa saison? Pour l'instant, on est sur le nom. À tout de suite.
13: Ça t'a fait du bien.
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5: Virginie, tout va bien?
6: Oui. Non, mais
13: expérience.
6: Non, déjà, j'aimerais vraiment qu'on puisse diffuser à l'antenne ce que Jo fait à la pub.
13: Ah bah là, il va aller en prison. Je vous jure. Il va aller en prison. Rien. Mais la vraie prison, pas celle qui tombe là.
5: Strasbourg a-t-il réussi sa saison?
11: Mais qui sera là pour lui apporter des oranges? C'est ça la question.
5: Strasbourg a-t-il réussi sa saison? Strasbourg, 8e de Ligue 1, demi-finaliste de la Ligue Conférence, demi-finaliste de la Coupe de France. Et on a commencé, on va dire, un peu à parler pépette, pognon. Le budget de Strasbourg, c'est 110 millions. 110 millions, c'est l'équivalent de Lyon, Rennes, Lille, des équipes qui sont, voilà, qui sont en lice pour aller titiller un peu la troisième place, le podium.
15: Non, parce qu'il y a, le budget, mais il y a aussi, surtout, les transferts. Et les transferts, c'est 118 millions, je crois.
5: 127,5 millions d'euros d'argent investis cette saison. Qui dépense ? C'est le numéro un français.
15: Voilà, c'est ça. Moi, il y a de ça aussi, plus que le budget.
5: Mmh. Mais je veux bien. Mais le football, c'est le jeu, c'est le plaisir, c'est la sensation.
15: Oui.
5: Avec Strasbourg, Strasbourg, ça a été un peu les montagnes russes, mais il y a des coups de football, des trucs.
15: Oui, mais ça a été
5: J'aime me mettre dans mon canapé pour regarder Strasbourg.
15: Oui, mais je trouve que ça a été par à coup, Mémé.
5: Ah ben, complet, vu le classement.
13: Plus la saison dernière.
15: Exactement, moi je trouve que la saison dernière, et Nicolas l'a un petit peu abordé, sur ce que ça racontait.
11: Brillamment d'ailleurs.
15: Brillamment, tu sortais de tôle. Non, mais blague à part. L'an dernier, je trouve qu'ils avaient réussi à créer une histoire avec Rosenior, cette bande de jeunes. Ils avaient l'air de vivre un truc formidable. Mais vraiment, je trouve que c'était super ce qu'ils racontaient. Pourtant, ils finissent 7e. Bon, c'était bien.
13: Il y a eu une communion avec les supporters.
15: Exactement.
13: Et là, aujourd'hui, c'est aussi ça qui s'est fracturé.
15: Et parce qu'il y a eu plusieurs épisodes, je trouve qu'ils les ont renvoyés à ce qu'est en vrai la nature de ce projet, qui est quand même surtout une exposition d'individualité. Et entre Rosenior qui se barre en race campagne, entre Emega qui annonce, enfin, ou qui se fait photographier avec son maillot.
5: Maillot de Chelsea.
15: Voilà, exactement. Mamadou Sarr qui devait rester finalement, il est embarqué là-bas à Londres pour on ne sait quoi, puisque ça a été un naufrage. Et je trouve que tout ça a cassé le storytelling, en fait.
5: Olivier,
10: t'oublies l'essentiel. C'est l'attaquant.
5: Panicelli.
10: Voilà, qui s'est blessé. C'est ça le
5: à l'entraînement moment, avec l'Argentine.
10: C'est ça le moment le plus terrible pour le Racing. C'est parce qu'ils ont perdu le mec qui leur marquait des buts, le mec qui était très craint par les défenses adverses. Ouais. Et tout d'un coup, il leur a manqué. Il y a eu un trou. L'investissement au niveau des transferts.
5: Et le mec qui avait dans l'attitude la gnaque.
10: Mais complet.
5: Non, parce que cette équipe-là, je les adore, hein, mais ils ont un peu les défauts de leur qualité. Ils ont parfois un peu le boulard.
10: Ils ont parfois un peu le boulard.
5: J'ai lu des papiers de Bernard Lens qui les suit. Il y a des attitudes, des choses où on est bon. Oui, ils sont bons. Ouais, ils sont talentueux. Mais
11: on a l'impression qu'en fait, il y avait cette espèce de projet de 2 ans, la saison dernière et celle-là, et que. Ils ne sont pas arrivés au bout. Ils n'ont pas remporté un titre, ce qui était à leur portée, puisqu'il y avait la Coupe de France et la Ligue Conférence.
5: Je rappelle que c'est vous qui nous avez dit, Étienne Moiti, en plein cœur de l'hiver, que l'objectif numéro 1, c'était de gagner la C4.
11: Absolument, l'objectif des actionnaires. Et ces joueurs-là, ils ne vont pas les avoir tout le temps. Parce que là, financièrement, c'est un gouffre, Strasbourg, ce qui est en train de se passer.
5: Alors, on m'a su sur un chiffre, moins 25 millions. Hein.
11: Oui, voilà. Et c'est que le début. Donc, ils vont arrêter. Hein. Ils vont arrêter assez vite et on va revenir à un projet beaucoup moins ambitieux dans les années qui viennent. Donc, je trouve qu'ils ont raté le coche. Ils ont raté le coche en termes de résultats et aussi, ça a été un peu dit, en termes d'image, pas sur le jeu, parce qu'il s'est passé quelque chose de très intéressant, mais finalement, fracture avec les supporters. Finalement, on disait, la multipropriété, c'est pas si mal, regardez Strasbourg, etc. Qu'est-ce qu'ils font? Ils laissent partir, prend leur entraîneur qui va faire Chelsea,
15: par ça,
11: etc. Donc l'image, elle est devenue plutôt désagréable.
13: Et que les actionnaires, ils veulent gagner à C4, c'est encore Rosenior.
5: Il part en janvier.
13: Tu fais partir ton entraîneur qui est un peu à la base de ce projet-là. Et après, c'est sûr que ça se délite un petit peu, quoi.
5: Un petit coup d'œil sur l'actualité du Mercato. J'ai 5 infos, ça vous intéresse ou pas? Oh, j'ai sélectionné les gens qui voulaient parler. Federico Valverde au PSG cet été, c'est El Chinguirito. Démenti aussitôt cet après-midi par nos copains d'RMC. Pour le PSG, l'Uruguayen ne correspond pas aux besoins du Paris Saint-Germain. Olivier, Valverde...
10: Bon, moi, ça m'intéresse. Je trouve ça bien. Je trouve ça vraiment intéressant parce que je le trouve, au Real, un joueur, pour moi, exceptionnel, qui a rendu service à de nombreux postes et qui a toujours été présent, qui a marqué un début, notamment contre Manchester City cette année, absolument fantastique. C'est un joueur présent, c'est un joueur qui, moi, je vois bien dans le système du Paris Saint-Germain.
5: Trois postes,
10: juste, oui.
5: Trois postes tout droit.
10: Justement,
5: milieu,
10: par sa polyvalence et la façon dont on peut l'utiliser. C'était
16: pour tous les jours à Liverpool.
10: Bon, c'est une bonne idée.
5: Pour nos copains de DRMC, il ne viendra pas. Paris...
11: Tous les clubs rêveraient d'avoir Valverde. Franchement, c'est un des meilleurs joueurs du monde.
10: C'est d'accord.
5: Attention, peut-être coup d'intox autour du Paris Saint-Germain. AS révèle un montage financier pour transférer Julian Alvarez, vous savez, le talentueux argentin.
16: Julien.
5: Je vous mets un peu de Kang In-Lee, je vous mets un peu de Gonzalo Ramos, je rajoute un bon paquet de pognon et j'ai Alvarez au PSG. La valeur du jour, c'est 90 millions sur le site Transfermarkt, site de cotation.
11: C'est le minimum, hein, 90 millions. Pour
5: le joueur a choisi Barcelone, l'Atlético en veut 120 millions, le Barça en a proposé 70. Étienne.
11: Franchement, Alvarez, c'est un super joueur et c'est vraiment un joueur qui rentrerait parfaitement donc, dans le système de Luis Enrique. C'est un chien, il défend comme Guevara, c'est un buteur, il marque énormément de buts, il peut jouer à plusieurs postes de l'attaque. Mais et c'est un joueur, alors que Valverde, franchement, ça vient de nulle part. On ne voit pas trop le Real le laisser partir. En revanche, déjà la saison dernière, il y avait des bruits sur Alvarez pour le Paris Saint-Germain. S'ils peuvent le faire, ils le feront.
13: Non, mais Alvarez, tu le mets où dans cette équipe?
11: Tu le mets en titulaire.
13: Mais où?
11: Avec Vara et Dembélé, je pense que c'est un peu encore plus fort.
13: Alvarez à droite.
11: Mais Dembélé, tu le vois tout le temps dans l'axe, dans les matchs et dans une saison.
13: Enfin, et lui, Alvarez, c'est plus un joueur axial.
11: Pas uniquement. C'est pour ça que je trouve que c'est un joueur qui s'adapterait parfaitement à Luis Enrique. Franchement, il est sur tout le front de l'attaque et il est capable de le faire.
13: Moins à droite. Hein.
5: Moi, je le verrais plus.
13: Axe ou gauche.
5: Je le verrais plus, mais axial.
13: Ouais, mais axe ou gauche, t'as Dembélé et déjà Guevara.
5: Moi, je le verrais axial, mais avec un deuxième mec. Mais je le vois mal sur un côté. Mais enfin, bon,
13: vous ne serez pas.
11: Alors, attends, juste pour terminer avec ça. Donc, en fait, si Alvarez n'est pas fait pour le Paris Saint-Germain, quel attaquant est fait pour le Paris Saint-Germain?
13: Ah non, je ne sais pas. Ouais. Mais tu ne vas pas chercher un attaquant de la trempe d'Alvarez pour le mettre à un poste qui ne lui correspond pas.
11: Je pense que d'abord.
13: Pour moi, le seul poste qui est un peu libre, c'est à droite. Et encore, il y a Doué aussi.
5: Ouais.
13: Ouais, moi, je le vois plus intégrer le Barça. Dans un système axial, vraiment.
5: Il a choisi le Barça.
16: Il est immédiatement utilisé.
13: Voilà, et tu le mets, c'est ce poste-là qui cherche, je pense, le Barça. Après, mais Lewandowski va sûrement partir.
11: C'est sûr qu'a priori, le joueur préfère un peu aller au Barça.
13: Non, mais pas préféré, mais je trouve que
11: c'est une place plus évidente, puisque Lewandowski s'en va. Après, tu as une question financière. Ah ouais. Le Paris Saint-Germain, il est éventuellement capable de faire un transfert à 120 millions d'euros que le Barça peut peut-être pas faire.
5: La pub, à tout de suite, les amis.
16: Pendant la pub, on va dire c'est Nicolas. Ça a été bon, là. Qu'est-ce que je parie, ça a été.
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17: Vous regardez l'équipe du soir, l'émission des révélations. Il y a quelques minutes sur ce plateau, Virginie Saint-Simon a accusé notre président, l'élégant de l'équipe du soir, d'avoir des comportements, on va dire, terribles pendant la publicité. Nous avons évidemment mené l'enquête, nous vous proposons ce document.
18: C'est bon ça.
19: Voilà. On a le son?
20: Mais c'est quoi? Il se passe rien là?
21: Pas très parlant.
19: On a le son?
17: Ce n'est pas parlant, mais regardez l'attitude de Johan. Il est là, concentré, prêt à...
19: Je prépare la suite.
17: Préparer ses arguments.
19: J'ai mon texte.
17: Voilà, c'est exactement ce qui se passe pendant la pub.
21: C'était la pièce à conviction.
17: De la courtoisie.
20: Non, mais par contre, attendez. Vous, attendez. Il y a 8 minutes de pub, vous avez pris les 10 secondes où il dit rien.
19: On n'a pas les gestes de Virginie.
20: Vous vous moquez de la France, vous vous moquez des Français, moi je vous le dis. Mmh. Ça ne va pas se passer comme ça.
19: Tu diras ta vérité.
17: Ce soir, le Paris Saint-Germain est officiellement champion de France.
21: Beau gosse.
17: C'est à Lens 2-0, les buts de Guevara et de Mbaye. Luis Enrique a été fair play, a dit ce soir. Lens méritait mieux. Pierre Sage, lui, est d'accord. Écoutez-le.
22: C'est pas de la frustration, c'est de la déception que les joueurs soient pas récompensés parce qu'ils ont livré un tel match que aujourd'hui ils auraient mérité autre chose qu'une défaite. Et je pense sincèrement que le score est très injuste ce soir.
17: Voilà, Pierre Sage qui prépare aussi sa finale de la Coupe de France. Le Mans en Ligue 1. Eh bien, c'est officiel depuis aujourd'hui.
20: C'est officiel, la commission de discipline a entériné le score de 2-0 en faveur des Manceaux contre Bastia, 4 jours après l'interruption du match pour des jets fumigènes au stade Furiani. La montée est donc actée. Vous le voyez, les joueurs avaient déjà été célébrés par les supporters à leur retour. La fête peut désormais reprendre et continuer. En revanche, le club corse écope, lui, d'une sanction de 2 matchs fermes à huis clos.
17: Ça sort bien, les Corses, 2 matchs.
23: Oui, ils auraient pu avoir un point de pénalité

0: la défense d'une talonnade dans la course de Semenyo qui croise parfaitement sa frappe. Marmouche va faire le break à la 40e. Faudel encore à la passe, mais un petit peu malgré lui cette fois-ci. Et puis, Ryan Cherki va faire son festival. Le Français entre en jeu à la 79e. Cinq minutes plus tard, il sert déjà le caviar. C'est lui déjà qui part tout seul depuis sa moitié. Il lâche une passe millimétrée à Savigno qui n'a plus qu'à pousser. C'était parfait. Si tu reviens à deux points d'Arsenal en tête du classement, la course au titre risque fort de se jouer sur la dernière journée.
1: Elle est un peu gentille.
2: C'est mignon.
0: Ah non, comment ça gentil?
1: Parce que tu dis Savigno doit juste pousser le ballon. Non, parce qu'il est bien de son pied gauche. Il le joue facilement, mais avec beaucoup d'efficacité, beaucoup de technique. C'était pas pousser le ballon, pas du tout. Parce que s'il avait poussé le ballon, il finissait au poteau de corner.
2: Bah non, mais tu peux répondre parce que t'es dans les cordes.
0: Bah bien sûr que je peux répondre. mais c'est
3: une expression.
0: Il n'a plus qu'à pousser le ballon. C'était juste pour dire que la passe était millimétrée et qu'elle était magnifique.
1: Ah, mais ça, je ne conteste pas. Mais pousser le ballon, ça veut dire
3: c'était un tapine.
0: Savigno, c'est une chèvre.
3: T'as dit que c'était un tapine.
0: Limite.
2: Jomikou, vous adorez le joueur Ryan Cherki, mais pour vous, le geste du match, c'est la talonnade de Foden qui est magnifique.
3: Non, mais la passe de Cherki est magnifique.
2: Ouais, fantastique.
3: Mais celle de Foden, elle est rare déjà, de la voir comme ça. Il n'y a que lui qui voit cette passe. Ouais. Parce qu'en direct, quand il contrôle, jamais on pense qu'il va faire cette talonnade pour Semenyo.
4: C'est lui qui était devenu rare, on ne le voyait plus du tout dans l'effectif de City.
5: Saison compliquée. Ouais, ouais.
2: Deux points de retard sur Arsenal pour City à deux journées de la fin. Y a-t-il encore un match pour le titre de champion d'Angleterre? Je ne sais pas si vous connaissez le programme, mais City ira à Bournemouth. City jouera contre Aston Villa. Et puis Arsenal affrontera la terrible équipe de Burnley. Ouais. Et puis ira à Crystal Palace pour clore. Il y a deux points à rattraper.
3: Le même arbitre que le week-end dernier?
2: Je ne sais pas.
3: Non, parce qu'il faut savoir aussi.
2: Ouais. Ah, vous étudiez les arbitres, donc vous suivez l'affaire de près.
3: Ah, mais moi, je trouve que c'est un vol, ce qui s'est passé ce week-end. C'est-à-dire que la VAR a décidé du champion d'Angleterre. Donc c'est assez rare, c'est la première fois qu'on le vivra. Mais pour moi, c'est la VAR qui va décider du titre.
5: En fait, l'argument.
2: Il n'y a pas faute sur Aya.
5: Non, mais alors.
3: Pour moi, il n'y a pas faute. Alors, et puis l'autre argument...
5: Vas-y.
3: Non, parce que c'est ce que j'allais dire, c'est qu'il y a eu quand même quelques situations tout au long de la saison sur les gardiens adverses où jamais rien n'a été sifflé. Et puis il y a tellement d'accrochages sur cette action. Je ne sais même pas si Rice ne fait pas deux fautes en tirant les gars adverses.
5: C'est ce qu'on dit, les Hammers, en fait. Ils disent que... Leur argument, c'est de dire, mais Arsenal a bénéficié de ça presque toute la saison, parce qu'ils ont beaucoup marqué sur coup de pied arrêté.
3: En bloquant les gardiens.
5: Et que même sur cette action, il y a des fautes préalables d'Arsenal dans la chronologie du truc. Bon, après, voilà,
2: ça veut dire qu'ils seront champions.
5: Ben peut-être. Ah, mais peut-être, parce qu'en plus,
3: chance,
5: vous parliez du calendrier.
4: Il y a la finale de la Cup aussi.
5: Exactement. Burnley est relégué, donc il ne joue plus rien, puis c'est une faible équipe. Et le dernier match à Palace, qui pourrait te dire, tiens, ça peut être un traquenard Palace. Palace, eux, ils préparent leur finale de Ligue Conférence. Donc, si tu veux, ce dernier match, ils vont le jouer aussi pour du beurre. Donc, à mon avis, Arsenal, ils ne vont pas laisser passer leur chance.
2: À la veste Barça, juste quand j'ai pris l'antenne, le Barça était mené à 0.
0: Oui, défaite du Barça. Mais on n'a pas jugé utile de montrer les images.
2: Oui,
0: parce qu'ils sont déjà champions.
4: Attends, juste parce que cela dit, le Barça est déjà champion. La course au maintien en Espagne, c'est une dinguerie absolue.
5: Ils sont tous en 38
4: points. Là, ce soir, il y avait 5 ou 6 équipes qui avaient le même nombre de points. Ils avaient 39 points entre l'avant-dernier et le 14e. Mais c'est une folie totale, la course au maintien.
5: Tout ça, ils sont tous.
4: Là, à la veste devait gagner. Ils étaient 18, 19e. Maintenant, ils ne le sont plus. À part Oviedo, c'est vraiment une folie en Espagne. Il reste deux journées encore.
2: Coupe d'Italie pour l'Inter face à la Lazio.
0: L'Inter qui l'a remporté 2-0. Le match a été lancé par un CSC de Maruzic à la 14e sur un corner. Bon, on voit évidemment les images de joueurs.
2: Ben
0: oui, le trophée, bien sûr, c'est normal de commencer par ça. Je vous parlais donc de ce corner frappé par Di Marco, prolongé par Marcus Thuram et le défenseur monténégrin qui trompe son propre gardien. L'Inter enfoncera le clou à la 35e sur une grosse erreur de Tavares. Qui se laisse chipper le ballon par Dumfries. Le Néerlandais donne à Lautaro Martinez. Ouais. Et ça fait donc 2-0.
2: Ah, il n'y avait plus qu'à pousser le ballon là.
4: Là, c'est pas pareil.
1: T'es content, Olivier, là,
4: c'est bon, ça va.
3: C'est la même chose que Savigno tout à l'heure.
4: Tu peux la laisser respirer, c'est bon maintenant.
0: Elle respire.
4: Voilà.
0: Vous savez ce qui va se passer? Vous allez finir le jour.
4: Non, mais je te défends, Virginie.
3: Vas-y, Nico.
4: Je te défends, mais ne le prends pas comme ça, enfin.
0: Non, demande les feuilles tout de suite.
3: Non, mais tu reviens.
4: Ah, tu reviens.
3: Tu reviens.
0: C'est moi.
2: Une cinquième étape extraordinaire à présent. Écoutez bien, silence.
0: Concentration.
2: Étape extraordinaire sur le Giro.
0: Regardez ces deux coureurs. Vous allez voir

0: espagnol Arrieta en blanc à droite et le portugais Eulalio en bleu à gauche. Les deux s'échappent dans les pentes de la difficulté du jour. Arrieta chute dans un virage, on est à 13 km de l'arrivée. Eulalio pense prendre le dessus. Il voit la victoire se profiler, mais il tombe aussi à son tour. L'espagnol revient, c'est pas terminé. À 2 km de l'arrivée, voilà, Arrieta se trompe de chemin, il doit faire demi-tour. Donc cette fois, c'est sûr, Eulalio va s'imposer. Sauf que le portugais est épuisé. L'espagnol réussit à le rattraper, à le déplacer et à s'imposer. Il se consolera quand même en prenant le maillot rose, Afonso Eulalio.
1: Une victoire pour Tim Merlier au sprint sur le Tour de Hongrie à présent.
0: Le Belge remporte la première étape et donc il prend le premier maillot jaune aussi. Son troisième succès sur 5 jours de course en 2026. Notez que l'épreuve a été marquée par deux chutes. Celle-ci à 133 km de l'arrivée et la deuxième à 36 km de la ligne. La victoire s'est ensuite réglée dans un sprint massif. Merlier devance le Colombien Juan Sebastian Molano.
2: Donc en fait, on parle d'Oviedo à la veste et du Tour de Hongrie maintenant. D'accord.
1: Ouais, exactement. Rome, les quarts de finale de tennis, quelques résultats ?
0: Avec un point du jour pour démarrer, ça va certainement plaire à Étienne Moiti, j'espère. En tout cas, parce qu'il est ravi de vous présenter ce soir. Voilà.
3: Rome, ça va pour toi.
0: C'est Casper Ruud qui est en gris en bas de l'écran. Il élimine Khachanov et il file en demi. Regardez ce point magnifique.
4: Je crois qu'on dit rude.
1: Rude.
4: Oui. Pas juste rude.
3: C'est pas Van Nistelrooy non plus.
2: Parce qu'il connaît Norvégien.
3: Je suis con qu'il est Norvégien.
2: Ouais, danois. Non, Norvégien.
3: C'est Rune qui est danois.
4: Ah oui.
2: Ah.
3: Ouais. Ouais, c'est pas.
0: Et je poursuis chez les filles avec Iga Swiatek. Victoire face à Pegula dans un duel au sommet. La Polonaise s'est même baladée. Performance impressionnante et correction à la clé. 6-1-6-2. C'est le score qu'elle lui a infligé. Direction sa première demi-finale de la saison quand même. Ce sera face à Svitolina.
1: Oui.
2: Tu vas gagner Roland, fille, toi.
3: Ouais, ou elle ou Sabalenka, mais ça va faire ça.
1: Venus Williams va disputer Roland Garros.
0: Et oui, vous avez bien entendu, à 45 ans, la star américaine ne l'avait plus fait depuis 2021. Et elle sera bien présente au Grand Chelem parisien, mais pas en simple. Elle est trop loin au classement. Elle va s'aligner en double avec Hayley Baptiste, sa compatriote, récente demi-finaliste au tournoi de Madrid. Un coup dur quand même à noter chez les hommes. Sachez que Lorenzo Muzzetti, qui a fini dans le dernier carré l'an passé, déclare forfait. L'Italien s'est blessé à la cuisse gauche au Masters de Rome.
1: Un mot de hand, qualif pour le mondial, il y avait France-Tchéquie ce soir.
0: Et victoire des Bleus 37-26 dans ce barrage aller. Avec 11 buts d'avance, ils font un grand pas pour aller décrocher ce ticket. Il faudra attendre le match retour dimanche pour le confirmer. Avec, on l'espère, encore un bon Thibaut Brier. 4 buts à la mi-temps pour lui, 7 sur l'ensemble de la rencontre. Rendez-vous donc à Orléans ce dimanche à 17h.
1: Wemby, revanchard, porte les Spurs de San Antonio.
0: Ils ont déjà un pied en finale de la Conférence Ouest. Les Spurs, ils ne sont plus qu'à une victoire de rejoindre Oklahoma City. Et tout est grâce aux Français et à sa réaction de patron 2 jours après avoir été expulsé pour un vilain coup de coude. Sur le match 4 perdu contre Minnesota, il a retrouvé ses nerfs, il a retrouvé son talent et il a fait danser Rudy Gobert. Bilan 27 points, 17 rebonds, 5 passes et 3 contres. Acclamé en héros par un public qui n'est pas rancunier, ça fait 3-2 dans la série pour San Antonio.
3: Mémé, vous validez là enfin ?
1: Là
3: ouais.
1: Il progresse.
3: Voilà.
0: MVP ou pas ?
1: Qu'est-ce que j'apprends, Virginie ? Grisou débarque en NFL ?
0: Alors oui. Et non. Oui et non. Vous allez voir, il a bien lancé quelques ballons. Vous allez le voir sur cette vidéo. Mais c'était pour annoncer officiellement l'annonce du tout premier match de l'histoire de la NFL en France. Un match qui opposera les Saints aux Steelers le 25 octobre prochain. Ce sera au Stade de France. Ça devrait ressembler à un mini Super Bowl, à l'image de ce qui a été fait dans d'autres villes européennes, avec un show à la mi-temps.
3: Ah, super.
1: Oui, Grisou. Merci, Grisou. Merci, Virginie. Nice Now, le doc. 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Nice Now pour les nuls, je vous le rappelle. Tout est parti de la une du journal L'Équipe. À la mi-temps de France-Mexique, qu'est-ce qui s'est passé ? Clash et insulte entre le sélectionneur Raymond Domenech et son avançante Nicolas Anelka. À la ligne de L'Équipe, ça clash, ça fait du bruit. Cette une provoquera un tremblement de terre. On peut voir la une, on n'a plus les droits. Vous n'aimez pas les gros mots ? Peut-être en régie.
3: Voilà. C'est un peu prudent, Rougi.
1: Cette une provoquera donc un tremblement de terre, éviction de Nicolas Anelka dès le lendemain. Autre réaction en chaîne, les joueurs de l'équipe de France feront la grève à l'entraînement avant le dernier match contre l'Afrique du Sud et par solidarité pour Nicolas Anelka. Nous, nous avons une archive. Ce soir, c'était l'EDS du 20 juin, envoyé spécial pour le quotidien de l'équipe, Vincent Deluc. On avait cette conversation, on la réécoute.
5: On va prendre tout d'abord le témoignage de Vincent Deluc qui est là-bas à Nicena. Je pense qu'aujourd'hui il est comme nous, mais il l'a vu de près, les bras lui en tombent. Bonsoir Vincent.
6: Bonsoir messieurs, bonsoir tout le monde. Ah oui, les bras nous en tombent et on ne sait plus quoi dire. Et on sait plus... Mais en revanche, on sait vraiment quoi penser de cette bande de... Allez, de rien.
5: De rien.
6: Ils habitent vraiment au pays des oiseaux, ces joueurs-là. Il va vite falloir qu'on leur remette les pieds sur terre et qu'on les remette à leur place, et c'est urgent. Malheureusement, si le football français n'est absolument pas commandé actuellement, ni le foot français tout en haut, ni l'équipe de France elle-même, et on arrive comme ça à être la risée du monde entier pour une après-midi complètement surréaliste, une de plus.
1: Voilà. 16 ans après, avez-vous pardonné à cette question? Deux chroniqueurs ne sont pas d'accord. Il y en a un qui pardonne et l'autre pas. Allez, jingle s'il vous plaît. Oui Dave, vous avez pardonné. Mais c'est pas le oui qui va commencer. C'est un homme qui se cache sous un t-shirt à couleur, qui sourit habituellement. Eh bien non, Olivier, 16 ans après, vous n'avez pas pardonné. Pourquoi? Vous avez 30 secondes.
7: Pourquoi? Parce que d'abord, j'étais présent là-bas au moment des faits et qu'on a tous pris sur la gueule. Je suis un peu vulgaire, mais c'est comme ça que je l'ai ressenti et que moi, personnellement, je ne m'en suis jamais remis. Quand on était là-bas présent, quand on voyait les collègues journalistes étrangers qui se moquaient un petit peu de nous, c'était un petit peu terrible et moi, j'oublierai jamais ces moments que j'ai passés là-bas suite à l'attitude de nos joueurs. Ça a été quelque chose de monstrueux et ça, je suis désolé, messieurs, mais même autant de temps après, eh ben, je n'oublierai pas jusqu'à la fin de mes jours.
1: 30 secondes, c'est un oui, vous avez pardonné, Dave.
8: Non, c'est plus, je suis un peu comme Canto, quoi. Qui suis-je pour accorder ou pas le pardon? La question, elle est sur visiblement sur l'oubli. Moi non plus, j'ai pas oublié, mais je suis passé complètement à autre chose. Pourquoi? Parce que depuis, déjà c'était il y a 16 ans, depuis l'équipe de France a enchaîné une période mais incroyablement vertueuse, sur le terrain comme en dehors, où on a pu, à partir de 2016-2018, ce genre d'affaires extrasportives. Donc moi, je trouve que cette équipe de France-là s'est restaurée. Quand je vois l'équipe de France, je vois pas les fantômes de Nicena. Parce qu'en fait, ce serait ça le problème. C'est s'il y avait encore ces fantômes-là. Ils n'y sont plus.
1: Dave n'a pas dû attention. C'est bon, mais c'est un peu long. Dave. Comment?
9: Moi aussi. Oh non.
8: Voilà. Une demi-seconde de bonheur en plus.
9: Il n'y a rien dit là-haut. C'est un... Mais je déteste l'injustice, moi. Ça me rend fou.
8: Merci, Nico. Sans toi, je ne suis rien.
1: La règle, c'est la règle, Nicolas Villa.
9: Bravo Real, sérieux, c'est...
1: Le président, 16 ans après, oui. Avez-vous pardonné?
10: Moi, j'irais plutôt vers Deb.
1: Ouais.
10: Passer à autre chose. Ça a été, je pense qu'on n'oubliera jamais ce qui s'est passé là-bas, que ça a été un gros point noir de l'équipe de France. Mais pas que des joueurs. Hein. Il faudra se rappeler aussi à l'historique de pourquoi on en est arrivé à Nicena. Moi, je n'oublie pas qu'en 2008, on s'est fait éliminer de l'Euro et qu'il y a eu ce fiasco, qu'on a maintenu le sélectionneur qui, à la fin du match, fait ce que tout le monde se rappelle qu'il a fait.
1: Demande de mariage.
10: Voilà, et qu'au lieu de parler de football et de renouveler peut-être le staff, on a continué avec lui, sachant qu'il n'était pas forcément très aimé dans le pays. Et je pense que aussi par les joueurs, ce n'était pas le grand amour. Donc on est allé tout droit dans le mur 2 ans après. Donc oui, les joueurs sont responsables, mais pas que. Quoi. Mmh. Mais moi, après pardonner, oui, je passe à autre chose. Quoi.
1: Vous avez pardonné, vous?
2: J'ai pas besoin de pardonner. Franchement.
1: Vous leur en vouliez pas, fondamentalement?
2: C'est-à-dire que...
1: Non, mais
2: j'ai du mal à répondre à cette question, parce que d'abord, de mon point de vue, moi, je n'ai pas de jugement moral sur une affaire, quelle qu'elle soit, et pas sur celle-là, en tout cas. Et puis, mon souvenir, il est plus un souvenir, on va dire, professionnel. Et que, si je suis honnête, franchement, je suis presque content que ça ait existé, parce que...
1: Vous avez adoré.
2: Ah bah oui, non,
1: en
2: mais quel réac.
1: Avez...
2: Ouais, exactement. Donc, en fait, pour moi, ça prend complètement la place par rapport à... ils ont souillé le maillot de l'équipe de France. Moi, j'ai vu un sport... populaire que tout le monde adore, qui pour le coup est devenu un enjeu national une fois de plus avec tous les politiques qui s'en mêlaient. J'ai vu une fédération qui partait et qui volait en éclats. J'ai vu un président de fédération, Jean-Pierre Escalette, qui démissionne. J'ai vu un sélectionneur qui était devenu à moitié fou, un petit peu quand même, notre ami Raymond. J'ai vu des choses qu'on voit quand même assez rarement dans une carrière. Et donc j'ai suivi ça de près à ce moment-là. Et c'est plus ça qui me reste en mémoire qu'un jugement moral.
1: Exceptionnel.
2: Absolument, parce que ça d'abord d'un point de vue sportif, c'était du jamais vu de voir des joueurs faire grève en pleine Coupe du Monde. Et puis, comme je le disais, les répercussions sur le football français, même sur la politique française, etc. Ouais. Voilà, les racailles immatures, les caïds immatures, etc. Enfin, c'était la France était devenue folle.
8: Ouais, bien sûr.
1: Mais Nicolas Villas, évidemment.
9: Mais alors, moi, justement, moi, c'est surtout cet aspect-là, moi, qui me
1: vous avez pas pardonné ou vous avez pardonné juste comme ça?
9: Mais ça dépend de qui on parle. Faites pardonner à qui? Parce que pour moi, la responsabilité de tout ça, c'est la Fédé à l'époque. C'est eux qui décident de dégager Anelka avec tout ce qui s'en est suivi à l'époque. Et moi, je vais même te dire, moi, je trouve que l'élan de solidarité qui a existé dans ce groupe, je l'aime bien d'ailleurs. On avait réécouté parmi les archives ce que disait Manu Petit à l'époque. Il dit, moi, que les joueurs se soient solidaires d'un de leurs coéquipiers parce qu'ils estiment qu'il y a une injustice, je trouve ça bien. Il dit, après, c'est le déroulé de la chose. Mais d'avoir dégagé un joueur comme ça en pleine compétition et les conséquences,
2: je suis pas sûr que c'était uniquement de la solidarité entre tout le monde. C'est peut-être aussi qu'il y avait quelques meneurs et d'autres qui suivaient parce qu'ils n'osaient pas dire non.
9: Voilà, mais le fait est qu'ils ont considéré qu'il y avait une injustice vis-à-vis d'un joueur et ils se sont levés contre ça. En revanche, moi, il y a une chose que j'oublie pas. C'est toutes les conséquences politiques qu'il y a eu derrière. Les fameux caïds immatures, les hommes politiques qui s'en mêlent, les convocations à l'Assemblée nationale, à l'Élysée, Sarkozy qui est aussi dans l'histoire également à l'époque. Et juste quand même, pour vous remémorer les choses, quand Domenech saute derrière, la première décision qui est prise par la Fédé, c'est d'arrêter les menus confessionnels et les menus halal au sein de l'équipe de France.
8: C'est devenu ça, les buffets
9: halal. C'est-à-dire qu'il y a eu une connotation. Vous faites aujourd'hui un sondage dans la rue, vous demandez qui était présent à Nice, on va vous citer Nasri et Benzema qui n'étaient pas présents. C'est-à-dire qu'il y a une espèce de récupération dégueulasse politique et d'amalgame qui ont été faits, et ça, en revanche, moi, ça, je ne pardonne pas. Voilà, on a eu le délire Black Blamber en 98, et 10 ans après, on tombe dans un autre délire qui est de dire c'est des caïds immatures, c'est des racailles, c'est des ceci, c'est des cela. Enfin bref, il y a une espèce de mélange des genres, et moi, ça, en revanche, je trouve. Non, ça, en revanche, c'est pas du tout pardonnable.
1: D'accord. Ça, c'est plutôt sur les instants, c'est plutôt sur le volet.
9: Mais pour moi, la responsabilité, c'est-à-dire, c'est pas. Moi, je comprends ce que dit Jo. Il y a une décision qui a été prise en 2008 après l'échec de l'Euro. Le sélectionneur est resté. Déjà, c'est la Fédé qui a décidé de le maintenir, mais c'est la Fédé qui a décidé de dégager Nicolas Anelka pendant cette compétition aussi. Donc là, les responsabilités, il faut aussi les incomber aux personnes qui sont responsables à ce moment-là.
1: La culture sport fait souvent qu'on fête des anniversaires de grands triomphes, de grandes victoires. C'est français de fêter les grands crashs comme ça. Ou alors, c'est quelque chose qui est assez intéressant, parce que finalement, entre une grande réussite et un grand échec,
9: l'un entraîne l'autre.
1: Il y a des choses qui sont finalement, voilà, ça joue sur peu de choses.
6: C'est vrai qu'on a
1: sur le rapport aux sélectionneurs, sur le rapport aux joueurs, sur ce groupe.
6: J'ai l'impression qu'il y a une espèce de, comment dire, un peu de particularité, je ne sais pas si c'est une exception même culturelle là-dessus, pour regarder un peu ce que font les voisins, par exemple. Là, cette année, on célèbre la défaite en finale des Verts. Mmh. C'est quelque chose que vous retrouvez dans aucun autre pays, de célébrer une finale perdue.
2: C'est quelque chose qu'on ne retrouverait plus en France non plus aujourd'hui.
6: Peut-être, parce que les mentalités ont évolué. Ouais. Mais regarde, par exemple...
1: Le palmarès s'est enrichi, en fait.
6: Oui, c'est vrai, mais regarde, Séville 82... Sommet absolu, alors que nos voisins, qui ont peut-être un autre rapport à la défaite, ou la transcendent peut-être pas de la même façon que nous...
10: C'est pas que la défaite, Séville.
9: C'est l'émotion.
10: C'est l'injustice, oui, mais etc.
6: Oui, mais les autres aussi vivent ce genre de truc, mais je pense pas qu'ils le célèbrent comme ils...
10: Il n'y a pas grand monde qui l'a vécu.
6: Ouais, enfin, il faudrait regarder.
1: La finale de 1950, perdue par le Brésil contre l'Uruguay, je pense que ça a dû traumatiser pas mal de Brésiliens.
6: Mais bien sûr que ça traumatise.
1: Une bonne période de...
6: Mais évidemment, mais je pense...
1: Barbosa, le gardien, a passé sa vie à ranger les murs.
6: Mais je pense pas que aujourd'hui, il a... Bon, alors peut-être qu'elle n'était pas... je sais pas si elle était filmée ou machin.
1: Mais quelques images.
6: Oui, quelques images, mais je pense pas qu'ils en font une espèce de jour... un peu de célébration, de mémoire, etc. Je suis pas sûr de ça.
2: On ne célèbre pas une célébration.
6: On ne le célèbre pas, mais on en fait un débat. Là, 76, on le célèbre. C'est le 8 juillet 82.
10: Non, 76, t'as un respect de ce qui s'est passé, mais on ne le célèbre pas. On n'est pas tous sur les Champs-Élysées en disant bravo.
6: Non, mais quand je dis on célèbre, ça veut pas dire
11: descendre les Champs-Élysées. Mais ça veut dire qu'on le commémore. Il y a des documentaires qui vont sortir dessus, des livres.
9: Mais tu vois, enfin, Mémé faisait allusion au Brésil en 1950. Enfin, moi, j'ai parlé de. Enfin, moi, j'ai grandi là-dedans. Mais au Portugal, il y a eu la même. Il y a eu un Aesna portugais, c'était en 86 au Mexique, où les joueurs ont fait grève aussi. Et ben, encore aujourd'hui. À chaque date anniversaire, il y a des papiers qui sortent, il y a des documentaires qui ont été faits, il y a des livres qui sont sortis il n'y a pas longtemps. Paulo Futre, qui a joué à Marseille notamment, a écrit un livre, il est revenu là-dessus parce qu'il était présent. En fait, si tu veux, je pense que c'est plus. Alors, le Portugal, un peu comme la France, même plus que la France, a eu cette culture de la loose, donc ils n'avaient pas de victoire à célébrer, mais c'est pas tant. La célébration de la défaite, c'est plus l'émotion de l'instant. C'est-à-dire, les Brésiliens, il y a le traumatisme de 1950. En 86, il y avait une onde de choc quand les joueurs s'étaient foutus en grève pendant la Coupe du Monde. Et là, au final, c'est un peu pareil. C'est plus l'émotion que ça procure plutôt que de se dire « on va célébrer ces merveilleux
2: vaincus ». C'est surtout la force du foot, en fait. Le foot, c'est plus qu'un sport, en fait, dans une société. Et dans la société française, on le voit à chaque fois. Donc il y a une victoire, évidemment, donc c'est quelque chose qui transcende tout le reste.
1: Les gens descendent dans la rue.
2: Mais quand il y a un problème, il est pris par tout le monde dans la société, par le monde politique, ça devient un phénomène absolument incroyable. Donc c'est aussi la force du foot, et ça me plaît.
1: Qui gagne, celui qui a pardonné ou celui qui l'a encore à travers la gorge? C'est Olivier Rouillet qui n'a pas pardonné. Ou David Apanou, je ne sais pas.
9: Ah oui, bah si.
1: Olivier, vous triomphez.
9: Je ne pensais pas.
1: Vous triomphez à 80.
10: Ce sont les arguments. Les arguments forts.
9: Non, je ne pensais pas.
1: Mais dire tout adjectif parce qu'on croit que c'est l'ironie.
9: Je suis que tout le monde maintenant passait au-dessus. Non, je suis persuadé que les gens.
2: Tu sais qu'il reste pas mal de réacs.
1: Après Nicena. Un géant nous a quitté, une légende, c'est Fleury Dinalo, le petit prince de Gerland est décédé aujourd'hui, il avait 83 ans. Dinalo, c'est la légende absolue de l'OL, meilleur buteur de l'histoire de l'OL. Devant, pour les jeunes, Alexandre Lacazette, ouais, il est devant. Devant Bernard Lacombe, nanar, ouais, battu par Fleury Dinalo, 222 buts entre 1960 et 1974. Et pour vous dire, je sais qu'il a tiré très, très peu de pénaltys. C'est lui qui ne les tirait pas. Voilà, c'est juste un petit élément. Les légendes sont-elles éternelles? Parce que souvent, les légendes sont éternelles. On dit ça. Voilà, c'est... Et on a eu ce débat. On a commencé à avoir cette discussion.
11: En forme de question, en fait.
1: C'est de votre faute. Hein. Et vous m'avez tous répondu oui. Eh bien, moi, je vous écoute. Oui, voilà. C'est gravé dans le marbre. Quand on est une légende, c'est à vie. Expliquez-moi, les gars, je ne sais pas qui prend la grosse.
9: Prenons l'exemple de Fleury Dinalo.
1: Ouais.
9: Fleury Dinalo.
2: T'es le seul à l'avoir vu jouer.
9: Moi, je l'ai vu jouer. Je croyais avoir joué contre lui, mais j'ai été vérifié.
1: Non.
9: Le dernier match, et moi, c'était mon cinquième premier match en Ligue 1.
1: Vous êtes croisé.
9: En première division, et il n'était pas présent à Nancy le jour-là. Mais en tout cas, c'est un joueur que moi, j'ai découvert à l'époque. Et qui avait déjà cette technicité, cette puissance, cette créativité, cette intelligence dans le jeu, et sa montée en puissance. Et maintenant ils sont tous les deux réunis, mais quand j'étais avec Bernard Lacombe, il prenait un plaisir fou à nous raconter son entente avec Dinalo, la façon dont Dinalo jouait, et notamment aussi avec Chiesa. Et tu comprenais dans ses propos qu'il avait atteint déjà quelque chose d'extraordinaire. Et moi, quand je vais encore à Lyon maintenant, on me parle de Dinalo. Mmh. Avant sa mort, bien sûr.
1: C'est une légende lyonnaise.
9: Ça, c'est une évidence absolue.
2: Pour le coup, lyonnaise. Dinalo, c'est une légende que lyonnaise.
9: Franchement, sincère.
2: J'ai pas le sentiment que ce soit un nom qui parle. Donc, évidemment, à ceux qui s'intéressent à l'histoire du foot, oui, mais c'est encore plus fort, moi, je trouve, d'être une légende d'un club, d'une région, je veux dire, avant que Lyon ait tous ses titres, etc.
1: Et ça, c'est éternel.
2: Hein? Et ça, bien sûr, c'est éternel, puisqu'on est en train d'en parler.
1: Oui.
2: On est en train d'en parler. Ça prouve que c'est éternel, parce qu'il y a quelque chose qui se crée, et c'est l'histoire du foot.
11: Il a joué il y a 60 ans.
9: Et c'est en sûr qu'il faut noter aussi que, par exemple, à Lyon, il y a quand même le musée de l'Olympique lyonnais. Ouais. Et donc, il est présent, bien sûr. Et quand moi, j'ai reçu ce matin, de la part du secrétaire général du musée, il nous a envoyé donc, tout un laïus sur Fleury Dinalo, et là, même moi, ça, tout de suite, ça te rappelle des souvenirs, tu te dis, mais c'est vrai qu'il avait une aura absolument fantastique.
2: Une aura.
9: Et,
2: Non, rien.
9: Et donc...
1: Oura.
9: Non, il ne faut pas le dire. Non, mais une connaissance et une force fantastique.
11: Mais Olivier, quelle maladresse, Olivier. Moi, j'ai tendance à, et j'avais répondu comme toi, oui, enfin, comme visiblement tout le monde, mais je pense que moi, c'est plus une forme de vœu. Je voudrais qu'elle soit
8: toujours, enfin, qu'elle soit éternelle.
1: Mais vous avez un doute.
8: Parce que la question, enfin, on va tout dire, parce qu'on, quand on en discutait, c'était venu d'une conversation avec mon fils, par rapport à du basket. Mais bon, c'est la même, oui, la même problématique. Et en fait, il me citait des très grands joueurs de basket du début des années, fin des années 70, début des années 80, qui sont des légendes absolues, mais dont il me disait, lui, pour suivre les nouveaux médias, les réseaux sociaux, des choses comme ça, qu'il faut prendre en compte un petit peu quand même cette température-là.
1: C'est l'oubli.
8: Mais il me disait, il y avait une tendance comme ça, ouais, effectivement, à glisser lentement vers l'oubli. Il me disait, tu vois, quelqu'un comme Magic Johnson, Larry Bird, est-ce qu'il a le même charisme ? Michael Jordan, oui, parce que c'est une marque, parce que c'est Michael Jordan, c'est peut-être le plus grand sportif de tous les temps.
2: Tu doutes de l'oura, comme dirait...
8: De l'oura, non. Je m'interroge dans un... Non, mais je m'interroge. Je finis là-dessus, c'est sous forme de question.
1: Oh là là là là
8: je m'interroge dans une société avec des nouvelles pratiques de... d'immédiateté, d'informations qu'on recueille beaucoup, beaucoup, beaucoup. Alors qu'avant, il y avait une espèce de... Tu faisais vivre beaucoup les trucs anciens, etc. Tu te passais de père en fils, etc. J'ai l'impression qu'aujourd'hui, quand tu as des conversations avec des beaucoup plus jeunes, ils te disent, tu sais, cette fameuse phrase, « Ah, mais j'étais pas né. » Tu vois ce que je veux dire ? Et tu as envie de leur dire, « Oui, mais moi non plus, j'étais pas né. » Mais pourtant, je me renseignais. Et je pense que peut-être... Les nouvelles pratiques, je dis pas que c'est moins bien ou machin, je juge pas. Je dis juste que les nouvelles pratiques, est-ce qu'elles invitent pas un petit peu à
1: l'amnésie?
2: Mais c'est vrai ce que dit Dave, après je te dis. Parce que moi, quand j'étais enfant, je pouvais raconter le Reims des années 50. J'ai jamais vu jouer. Mais parce qu'en fait, je lisais des choses sur le football et que c'était la première grande équipe qui existait, alors que moi, j'étais en train de suivre l'AS Saint-Etienne à ce moment-là, quand j'étais gamin. Et on nous disait, il y avait Reims avant, n'est-ce pas, Olivier ?
7: Oui,
2: il y a eu Nancy aussi.
7: Non, mais c'est pas ça.
1: Florine,
7: justement, quand même, quand tu vois la différence maintenant, tu vois Ronaldo. Ronaldo, il est suivi par 400.
8: Par Cristiano.
7: Cristiano, oui. 400, 500 millions de followers. Oui. Donc, ça veut dire que lui. Il va rester, c'est obligatoire. C'est obligatoire maintenant avec la nouvelle génération, avec la faculté où tout le monde a...
1: Il va rester pendant combien de temps ? Là, la légende,
7: c'est ça la question. Mais moi, je reste que... Il va rester longtemps. Mais si, c'est impératif. Impératif, Mbappé, il va rester longtemps. Wembanyama, il va rester longtemps.
1: Pardon, tu es comment ?
7: Wembanyama.
1: Fleury Dilalo a longtemps été considéré comme la légende insurpassable. Et puis finalement, la bande à Ola s'est arrivée, a gagné 7 titres. Et finalement, aujourd'hui, la référence des références, c'est Juninho. Comme ça, on peut te dire. Ah. Est-ce que finalement aussi, l'éternité pour un sportif, c'est par rapport à sa descendance ? Est-ce que Fleury Dilalo, au niveau du palmarès, c'est 3 Coupes de France ? Ça n'a jamais été un champion de France. Finalement, les légendes, on va dire, s'oublient parce que, en fait, le club...
2: Non, ça, c'est pas vrai.
1: C'est pas vrai.
2: On vient de citer le plus grand match de l'histoire du football français. C'est toujours Séville. Donc, ça veut
1: c'est
2: dire
1: Séville
2: que c'est
1: pour
2: pas...
1: moi. Hein.
2: C'est... Ouais, mais pour beaucoup de gens. C'est-à-dire que ce qui est... C'est pas
1: mais
2: forcément...
1: C'est
2: évidemment.
1: Ça.
2: Et sinon, non, moi, sinon, pas... sinon on regarderait simplement en fait, les classements et ceux qu'on... Par exemple, je regardais, alors, c'est peut-être un peu méchant, mais je regardais par exemple Raphaël Varane. Varane, il a peut-être le plus beau palmarès du football français ou pas loin.
1: Ouais.
2: Moi, franchement, Raphaël Varane...
1: Top 5, top 10...
2: Il ne m'aura rien laissé dans les mirettes. Je ne sais pas un joueur qui m'aura marqué. C'est un super joueur, c'est la question. Ouais. Mais il ne m'aura pas marqué du tout. Alors qu'Olivier Rouillet, et je blague pas en disant ça, non, et je blague pas, c'est pas du deuxième degré.
7: Qu'est-ce qu'il est pesant,
2: mais non, mais c'est pas du deuxième degré.
1: Ah non, regardez, mais...
2: C'est pas du deuxième degré.
7: Tais-toi.
2: Cette équipe, par exemple, de Nancy, qui a pas gagné énormément, m'a plus intéressé.
1: Etienne, oui. Quand vous êtes gentil,
2: il me croit pas.
1: Non, c'est vrai, personne n'y croit, en fait. Quand vous êtes gentil,
2: en fait, vous croyez pas en Olivier Rouillet.
1: Non, on croit.
2: Est-ce que vous voulez que je vous raconte le but qu'il a marqué à sa meilleur ou pas?
1: Non. J'ai reçu un message aujourd'hui d'un téléspectateur que je salue. Il se prénomme.
12: Message.
1: Merci beaucoup.
8: Bien.
1: C'est Jean-Pierre, fidèle téléspectateur de l'équipe du soir. Il met un petit texto, parce que parfois il m'envoie des petits textos, Jean-Pierre. Si tu parles de Dinalo ce soir, dis un mot sur le duo qu'il formait avec Chiesa.
7: Complètement.
1: Supporter de Saint-Étienne, j'étais à la fac de Lyon. Oh, il se répond un peu, Jean-Pierre, mais... Et j'allais quand même voir du foot à Gerland. Je n'ai jamais revu deux mecs se trouver les yeux fermés comme ces deux-là. Peut-être Ronaldo et Benzema, c'était de ce niveau, il me l'assure, un bonheur, j'applaudissais même les Lyonnais, c'est te dire, le gars était stéphanois et il était croque de... Lui, il l'associe, hein. Dinalo avec Chiesa, il y avait style. Quelque chose...
8: Il y avait un style, c'était les petits formats, c'était déjà une technique exceptionnel. Il y avait ce truc-là qui était vachement valorisé. Au-delà du fait que c'est 3 Coupes de France et un seul podium, je crois, ou quelque chose comme ça, il y a une espèce de... Quand tu y allais, visiblement, tous ceux qui allaient à Gerland pour les voir jouer... Parce que c'était surtout à Gerland, hein. Je pense qu'à l'extérieur, c'était plus compliqué, tu basculais dans des combats. Mais à Gerland, je pense qu'ils te régalaient parce que tu avais un style de jeu, déjà une patte lyonnaise.
2: Ça s'est perpétué avec ensuite Chiesa Lacombe, qui était un duo formidable, n'est-ce pas Olivier ?
12: Tout à fait.
2: Non, mais dans le football, il n'y a pas que la victoire. Il y a aussi des joueurs maudits par exemple, Serge Chiesa, quasiment pas de carrière en équipe de France, donc il a refusé ensuite d'y aller.
1: Il a refusé d'y aller.
2: Ouais.
7: Il a refusé.
2: C'est un joueur formidable, pour le coup que j'ai vu un tout petit peu. Et c'est un joueur formidable et c'est un joueur qui a marqué l'histoire du foot français. Alors, c'est pas que les mecs qui ont gagné la Coupe du Monde, qui ont eu leur photo sur l'Arc de Triomphe.
1: Et ce qui est très drôle, c'est, je vous conseille d'ailleurs de lire le petit portrait, le petit papier, l'article et l'hommage de Vincent Duluc.
8: Il est magnifique.
1: À travers Fleury Nilalo, il y avait déjà des débats, on est dans les années 60-70, des débats sur les petits techniques et les grands physiques. Ouais. Et voilà, il y avait parfois des journalistes de l'équipe qui n'avaient pas aimé le stade de Reims. Et son jeu, on va dire, un peu plus léché, un peu plus technique.
8: Parce que
1: et préféré, on va dire, le jeu direct.
8: Mais parce que, la France,
1: direct,
8: parce que l'équipe de France essaye d'aller sur une dimension plus athlétique. C'est le sens de l'avenue de Stéphane Kovac.
1: Ouais.
8: C'est-à-dire d'aller sur des profils plus athlétiques. Il y en a un autre, on parle de Dinalo, mais il y en a un autre qui va faire les frais de ça, c'est Alain Giresse. Mmh. Alain Giresse, il est au début de cette histoire, 73-74.
1: Ouais.
8: Mais en fait, parce que les choix sont faits pour aller vers des profils plus athlétiques, pour enfin répondre aux Allemands, aux Italiens, aux Argentins quand tu vas à la Coupe du Monde, des choses comme ça. Et tous ces profils un peu petit format, techniques, joueurs un peu de poche, eh ben, ils ont fait les frais pour la plupart de ce choix-là. Vous avez raison, c'est un choix un peu idéologique aussi.
1: Ouais. Donc Michel Platini était à la tête d'une équipe de France de bourrin physique.
7: Mais ça, non, il n'y avait pas que des...
1: Mais non, évidemment, c'est mon équipe de France.
8: Après, Hidalgo...
2: Michel Platini ne démarre pas avec Stéphane Kovacs, il démarre avec Michel Hidalgo.
1: Avec Michel Hidalgo.
10: Les légendes, elles sont aussi peut-être générationnelles, non?
1: Mais
10: après, ça.
2: Oui, mais il y en a qui traversent, justement. Oui. Normalement, une légende, tu traverses des générations.
10: Parce qu'on te le dit.
1: Oui, ah, c'est de la transmission.
10: On me dit, Pelé, ça a été une légende. Tu vois, je ne l'ai jamais vu vraiment jouer. Si, j'ai vu des bouts de trucs qui étaient exceptionnels, bien sûr.
1: Pelé, pas Johan Pelé.
8: Non, mais à travers ce qu'on raconte, tu le sais, en fait.
10: Oui, ce qu'on raconte.
8: Voilà.
10: Mais je pense que. Oui, vous avez raison, sûrement, sur le fait qu'aujourd'hui, avec les réseaux sociaux, ça va à une allure de fou. Même des informations qui sont passés une semaine avant, on s'en rappelle plus. Donc, je pense qu'il y a aussi ça qui fait que... Moi, je pense que ça reste éternel. Mais peut-être que la nouvelle génération, certains dont tu parlais tout à l'heure, des très grands noms du basket, peut-être qu'on va les oublier très, très vite.
1: Oublier Magic Johnson, quand même.
8: Mais, ça parlait d'oublier.
1: Votre fils qui dit peut-être
10: moi, je trouve qu'à l'étranger...
2: Parce que son père lui a pas bien expliqué.
10: Je trouve qu'à l'étranger, il y a quand même une culture des anciens.
2: Ouais.
10: Tu vois, pas forcément que des légendes, mais des anciens qui ont marqué les clubs,
1: par
10: exemple.
1: On commence pas à l'accueillir.
10: Ça a commencé de plus en plus. Moi, il y a une vingtaine d'années, tu le voyais pas très, très peu. Tu vois, rien que mettre des photos des anciens joueurs dans les clubs, il y a des clubs où tu arrivais, il y avait personne.
2: Mais même,
10: et ça
2: mais
10: s'est
2: même...
10: fait petit à petit. Et c'est vrai qu'en France, ça, c'est plus tardif. Moi, en Allemagne et en Italie, c'était partout, quoi.
1: Werder,
10: tu savais qui avait joué où, quel
2: même au sein des clubs, etc. Quand tu regardes les boards de beaucoup de grands clubs, mais pas forcément que des grands, d'ailleurs, c'est ça qui est intéressant, parce que c'est un peu le cas de Dinalo. Dinalo, c'est une légende lyonnaise, mais c'est incroyable. Et d'ailleurs, ça incarne le football d'un autre temps. C'est-à-dire que Dinalo, s'il avait joué aujourd'hui, il n'aurait pas marqué les 200 buts qu'il a marqués avec Lyon, puisque au bout de 50 buts, les dirigeants seraient déjà élevés en disant, tu sais quoi, on a un
8: contrat. Ça raconte une époque.
2: Voilà, on a une offre à 30 millions. Je suis désolé, mais vu les finances, va falloir que tu t'en ailles.
1: Alors,
2: c'était le contrat à temps, c'était un autre football. Mais moi, je suis assez d'accord
1: dans
2: avec Johan.
1: Vincent Deluc.
2: Ouais.
1: Le papier de Vincent
2: Deluc. Il le raconte.
1: Saint-Étienne va doubler ou lui propose de doubler ou tripler son salaire. Lui avait demandé 500 francs en plus. Les dirigeants à l'époque de l'Olympique Lyonnais avaient considéré ça comme un chantage terrible, machin.
2: Mais lui, on peut vous dire, qu'Olivier Rouillet, les 500 francs, il les a pris, puis il est parti ailleurs. Hein, c'est ça. Ah, mercenaire, va.
1: Olivier était payé en euros, non?
8: Déjà, en écu.
2: En sesterces. Mais il avait le tel ouragan, alors là, vraiment, le club de la
1: rage.
2: Oh, il est emmerdant.
1: Un bon petit fêtier de Moati, et on se retrouve dans quelques minutes. À tout de suite.
2: Je vais l'étrangler.
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9: Ah, le débat autour du décès de Fleury Dinalo, donc, nous a fait parler pendant la pause.
10: Bah oui, déjà qu'on
9: n'a pas de culture foot en France. Et il y avait pas mal de questions que posait Johan Micou à Nicolas Villas.
11: Même pendant la pause, il était mortel.
10: Ouais, hein, bah il y a que là que je peux parler, apparemment. Non, mais la culture, me mettre en prison, monsieur Ménard.
12: Non, mais il rebondissait
9: sur la
10: injustice.
12: Sur la culture à l'étranger. Tu peux.
10: Non,
11: on n'a pas
9: le temps.
11: Oh, le froid!
9: Il veut plus parler. On dirait que c'est plus son émission.
11: Oh, il y a eu un blanc.
9: Le chauffeur de salle se tait dans quelques secondes, on joue. La une de l'équipe, Virginie.
13: Le PSG sans partage. Voilà, le PSG qui est sacré ce soir en battant Lens 2-0.
9: Fleury Dinalo, meilleur buteur de l'histoire de l'OL, s'est éteint aujourd'hui. Le thème est le suivant. Je suis le meilleur buteur d'un grand club européen. On va faire un petit tour d'Europe et voir si vous avez un peu de culture foot.
11: Mes amis. Pas sûr. Hein.
9: Beaucoup de grands attaquants jouent dans mon club.
12: Raoul.
9: Raoul, c'est pas un grand attaquant, justement. Il y a eu des Drogba, des Torres, des Anelka.
11: Magnusson.
9: C'est non. Pas Magnusson. Au revoir. Mais je suis.
10: Skoblar,
9: au revoir.
10: Ah, merde.
9: Anelka, je suis le capitaine emblématique des Blues de Chelsea.
10: Lampard.
9: Je crois que c'est Étienne. Qu'est-ce qu'on dit ?
11: J'étais sur l'OM.
9: Jérôme Brizard, revoit la barre. Et c'est Étienne Moati qui a éliminé. 2 points pour Étienne. 211 buts avec Chelsea. Ah ouais,
10: incroyable. Pour un milieu de terrain, c'est fort.
9: Je suis français.
10: Ouais, bon, Henry.
9: Thierry Henry, faux.
10: Ah,
9: c'est
10: bien. Griezmann.
9: Je n'ai jamais joué en Ligue 1. Johan Micou m'adore.
11: Non,
9: il l'adore.
11: Oui.
9: Je vais bientôt vivre mon rêve américain. 212 buts, Grisou, avec l'Atlético de Madrid.
14: Ça a été un bon joueur dans sa jeunesse.
9: Je suis champion du monde.
11: Mbappé.
9: J'ai quitté le PSG en 2020.
10: Mais t'es sérieux là ? Mais t'es sérieux ou quoi ?
11: Moi j'ai pas reconnu l'imitation.
12: J'arrête le coup.
11: Je n'ai pas reconnu l'imitation. Non, il a parlé normalement. Il a cette voix là quand il est fatigué.
9: J'ai quitté le PSG en 2024.
10: Qu'est-ce que tu entends ? 4 points pour une imitation de merde.
15: C'est plus l'équipe du soir, c'est le Mopet Show là.
11: Le génie français.
9: 235 buts avec le Paris Saint-Germain.
12: Tu prends pas les points.
10: Si, bien sûr que je me gênais.
9: Comme Mbappé, j'ai joué Real Madrid.
10: Cristiano Ronaldo.
9: Benzema, c'est faux.
10: Cristiano Ronaldo, j'ai dit.
9: 450 buts avec le Real, c'est Cristiano Ronaldo.
10: Par contre, il n'a pas imité Cristiano, là.
9: Voilà.
11: pardon.
9: Bon. Vous avez le slip,
10: Bien sûr, comme d'habitude.
11: Oula, oula, oula.
9: Vous nous montrez le,
13: ah,
9: le slip.
13: On veut voir, on veut voir. On veut voir.
10: Ah. Regarde, c'est celui où il y a marqué Cristiano.
15: En fait, il a qu'un slip.
14: J'arrête parce que il faut que je range le matos.
9: Je suis quatrième du Ballon d'Or France Football en 95 et 96. Il est quatrième. Un joueur des années 90. Mon club est surnommé la vieille.
11: Del Piero.
13: Plafini.
11: Del Piero, Del Piero, Del Piero.
9: En 95-96. Ah ouais. Ça, alors, ça, on a des amis comme vous.
11: Ah ouais. Si même Michel, toi, tu l'as oublié, Michel. Même toi.
9: Si Michel veut faire une bio.
15: Mais je voulais qu'il encore longtemps. Del Piero. Il joue à longtemps.
9: Que 290 buts avec la Juve. Alessandro Del Piero.
15: Oh là là.
16: Del Piero.
9: Je suis fou. Je suis un célèbre numéro 14.
11: Cruyff.
9: Cruyff éliminé.
11: Thierry Henry. Oh,
9: putain. Et Thierry Henry.
10: Bravo, mec.
9: 226.
11: Thierry Henry.
9: Et ouais, le 14, et c'était.
10: C'était trompeur.
9: Ouais, c'était la feinte du Coyote. Mon passage au PSG
10: Messi.
9: N'a pas été une réussite. C'est Messi. Attention, Messi, meilleur buteur du Barça. On monte un peu en gamme. 672 buts.
11: Pas mal.
9: Ouais, c'est, il était à droit.
11: Défense, défense ouverte aussi un peu.
9: Oui, oui, oui. Il ne courait pas beaucoup de pressing, mais à part ça, c'est un bon but. Attention, je suis triple vainqueur de la Coupe des clubs champions, la fameuse CA.
10: Gerd Müller.
9: Gerd Müller. J'ai remporté le ballon d'or.
11: Oh, oui, bien joué.
9: L'année de ma naissance, en 70, je suis le meilleur buteur du Bayern Munich. J'offre le titre mondial à l'Allemagne en 74. Gerd Müller. 570 buts avec le Bayern. Enfin, le dernier pour la route. J'ai remporté 5 fois, mais la première ligne.
17: 5 fois la première ligne.
9: 5.
11: Rooney.
9: Avec Manchester United.
11: Bravo. Rooney. Wayne Rooney.
9: 253 buts. Bravo, avec United, les Red Box. Devils.
10: Mais toi,
9: on fait un point. Papier, là. Ce soir, c'est un match nul entre Virginie et Johnny. On se retrouve dans un
18: but.
15: Et moi.
13: Pas grave, c'est sûr. Mais la rouille, c'est la rouille.
15: Je suis fidèle.
9: Michel, joueur de la Juve.
15: Mais non, mais j'aurais dû jouer
11: 95.
9: Quatrième au Ballon d'Or.
11: Les légendes ne sont pas éternelles. Vous le dites pas.
18: C'est surtout quatrième au Ballon d'Or.
9: Quatrième au Ballon d'Or.
15: Juventus,
18: c'est tout. C'est quatrième au Ballon d'Or. C'est ça qui est terrible. T'as pensé à Michel Patti.
9: Vous rendez l'antenne ce soir? Moi, je suis fatigué.
15: Non, non, je vous laisse faire. Je vous laisse faire.
11: Allez, avec son lourd.
15: Vas-y, l'autre, il continue. Je vais le tuer.
9: Allez, à demain. Salut pour la liste de Deschamps.

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0: Bonjour et bienvenue dans ce tout nouveau numéro de V6 spécialement consacré à la marque Porsche. Je me trouve actuellement au volant de la GT3, la référence de la sportivité chez Porsche. Mais vous allez voir que maintenant, elle n'est plus forcément toute seule. Il y a sa petite sœur, la GT4 RS, qui vient lui faire un petit peu de concurrence. Vous le reconnaissez, ce hurlement?
1: Oui, il est...
0: C'est celui du flat 6 atmosphérique de 4 litres. Et aujourd'hui, il n'est plus réservé à la 911. On le retrouve dans le Cayman. Ici, dans sa version la plus extrême, le GT4 RS. 500 chevaux, et croyez-moi, c'est pas des poneys. Allez, c'est parti, sommaire.
2: Elles paraissent si proches, et pourtant tout les oppose. De la position du moteur à l'enivrante sonorité du flat 6 en passant par le réglage pointu des châssis. Le nouvel élève GT4 RS peut-il dépasser le maître GT3 dans la classe Porsche? Anthony et Thomas décryptent et départagent au chrono ces deux sœurs terribles de la piste. La GT3 Cup est la déclinaison course, la fameuse GT3. Une auto exigeante et pilotée, mais qui enchante tous les amateurs, gentlemen driver et espoir du pilotage européen. Anthony se glisse dans son baquet en marge d'une manche du Sprint Challenge, l'antichambre française de la célèbre Super Cup Porsche.
3: Allez, 500 chevaux qui vous collent dans le siège.
2: Depuis plus de 60 ans, Porsche collectionne les trophées et les autos de compétition qui font sa réputation d'excellence à travers le monde. Thomas file à Stuttgart au musée Porsche pour une découverte des plus prestigieux modèles de son histoire, Endurance, GT, Raid et même F1. Le constructeur allemand ne connaît pas de limites.
4: La sélection a été difficile, mais vous allez voir, Porsche a vraiment joué dans toutes les catégories.
5: Ne vous inquiétez pas, on va vous décortiquer amplement cette nouvelle GT4 RS ainsi que la GT3 et les confronter au chrono.
6: Ouais, mais avant de commencer, Thomas, on va bien expliquer les différentes appellations utilisées chez Porsche parce qu'il y en a vraiment beaucoup. Allez, c'est parti pour les explications.
2: Pas facile de s'y retrouver dans les dénominations choisies par Porsche. Au jeu des chiffres et des lettres, voici un code de lecture pour mieux comprendre la structure de la gamme. L'iconique 911, née au milieu des années 60, existe depuis 8 générations. Parmi les déclinaisons actuelles, il y a d'abord la Carrera, qui signifie « course en espagnol », en 2 ou 4 roues motrices. C'est un peu le cœur de gamme de la célèbre sportive. Au-dessus, la Turbo et Turbo S disposent, elles, d'un châssis plus affûté avec 4 roues directrices et un moteur boosté pour plus de performance. Au sommet de la famille 911 trône la GT3 et la toute nouvelle GT3 RS, véritable voiture de course adaptée à un usage routier. Moteur de plus de 500 chevaux, aileron proéminent, visuellement et sur la piste, ces versions sont les plus sophistiquées du constructeur de Stuttgart. Sur base de l'emblématique 911, des carrosseries spécifiques ont été développées par Porsche. En 1965, apparaît la Targa, ce concept de pavillon escamotable pour rendre plus sûr le cabriolet en conservant un arceau central fixe. Mais aussi le Speedster, créé pour le marché américain, dont le style est celui d'un roadster sans toit, à l'équipement le plus sommaire. Le nom 718 est quant à lui mythique chez Porsche. Hommage à la voiture de course engagée en 1957 aux 24 heures du Mans. Ce numéro est attribué aux sportives à moteur central arrière comme le Boxster ou le Cayman, tandis que le fameux Flat 6 est lui disposé en porte-à-faux arrière sur la 911. Traditionnellement, les 718 sont dotés d'un moteur turbo à 4 cylindres à plat. Sauf quelques exceptions comme la 718 GT4 RS qui emprunte le 6 cylindres atmosphérique de son illustre aîné. Enfin, les badges GT pour Gran Turismo et RS pour Rennsport sont synonymes chez Porsche d'ultra sportivité. Et quand les deux acronymes sont réunis sur la même voiture, vous obtenez là le summum de la production allemande pour des modèles de série.

0: Bon, Anthony, t'es au courant que les temps changent. Porsche a d'ailleurs annoncé que la prochaine génération de Cayman serait 100% électrique.
1: Ça, c'est un vrai tournant.
0: Ouais, ça, c'est terrible. Mais il fallait qu'ils rendent hommage à ce moteur thermique. Et donc, ils ont développé cette ultime version, la GT4 RS. Ouais. C'est d'ailleurs la première fois qu'ils mettent ce badge prestigieux RS sur une Cayman.
1: Et puis, ils ont carrément mis le moteur de la GT3, le fameux flat 6 atmosphérique, ouais. C'est-à-dire que c'est un 6 cylindres à plat qui développe 500 chevaux. C'est 10 chevaux de moins que la GT3. Juste histoire de dire que la GT3 est un peu plus puissante.
0: Ouais, ils aiment bien garder la hiérarchie chez Porsche. Mais là où elle va peut-être récupérer la couronne, la GT4 RS, c'est que Porsche a opté pour une architecture différente sur le Cayman. Le moteur est en position centrale arrière, donc entre les sièges et les roues arrière.
1: Ça, c'est parfait pour l'équilibre.
0: Alors que sur la 911, historiquement, depuis toujours, le moteur il est en porte-à-faux arrière. Ça veut dire qu'il est vraiment derrière les roues arrière, il va jusqu'au pare-choc.
1: C'est clair. Ça, c'est une conduite un peu particulière, ouais, spécialiste.
0: Voilà, spécialiste. Mais il y a un avantage, c'est que, tu savais peut-être pas, mais à l'arrière du Cayman, eh ben, t'as 136 litres de chargement.
1: Ouais, ça fait un joli petit coffre.
0: Bah ouais, c'est pas mal ça.
1: Toi, tu comptes partir en vacances en Cayman?
0: Ça me plairait bien, ouais.
1: Bon, allez, montre-moi, il y a quoi d'autre à voir?
0: Il y a plein de trucs qui font cette voiture incroyable, tu vas voir. Cette GT4 RS, elle est quand même hyper musclée. Celle-ci profite du pack Vessar, donc t'as le capot en carbone, l'aileron en carbone, l'arceau en titane, plus d'allègement, ça c'est bon pour le circuit.
1: Ah oui, ça contribue à la rigidité de la voiture.
0: Ouais.
1: Et puis moi, ce que j'aime beaucoup, c'est ces prises NACA là, tu vois, sur le capot avant, ça c'est pour refroidir les freins.
0: Super joli.
1: Les persiennes sur les ailes avant, ça c'est pour justement extraire la chaleur des freins.
0: Ouais, l'air chaud.
1: J'adore la petite découpe là sur l'aile avant, ça me fait penser au RSR des 24 heures du Mans. Moi, je la trouve vraiment sublime. Et dernier petit détail qui me plaît beaucoup, c'est les ouïes là, les ouïes d'admission d'air qui sont juste au niveau des oreilles du conducteur. Tu vas voir, dans la voiture, ça fait un joli bruit.
0: Ça devrait chanter. Niveau allègement, Porsche, ils sont allés encore plus loin. Et puis, comme toujours, plus c'est léger, plus c'est cher. Hein. On a des jantes en magnésium avec roues centraux, moins 10 kilos, plus 15 000 euros.
1: Ah oui, ça fait cher du kilo, ça.
0: Aileron arrière et lame avant réglable manuellement, coque de rétro en carbone, sortie d'air, entrée d'air sur le côté en carbone.
1: Il y a du carbone partout. Quoi. Ils ont cherché à gagner un maximum de poids. Donc du coup, elle est plus légère que la GT3.
0: Ouais, elle est 20 kg plus légère, 1415 kg avec le plein. On a l'échappement en titane. Et le petit dernier détail qui tue pour l'allègement, tu sais,
1: non.
0: Et ben, à la place du badge en métal que tu as sur ta GT3, là, ils ont mis un autocollant.
1: C'est pas vrai. Ah ouais, en effet. Ils sont moins chez Porsche.
0: Ouais.
1: Bon, écoute, tu conduis, moi j'écoute. T'as intérêt à la faire chanter.
0: Ouais, tu vas voir, ça chante.
1: Attends Thomas, avant de rentrer sur le circuit, je vais bien ajuster mon harnais. Celui-là justement, il est un peu grand, tu vois, j'ai le torsadé un peu là. Voilà.
0: C'est dangereux ça.
1: Voilà, je mets bien les ventrales. Là, le harnais 4 points. C'est bon, là, je ne bouge plus.
0: C'est bon, ça y est, t'es sanglé,
1: peux y aller.
0: Là, t'es harnaché.
1: Là, tu peux mettre du gaz.
0: Parce que crois-moi, on est dans un animal assez sauvage.
1: Ça a l'air.
0: Watt PDK, 7 rapports.
1: Ultra rapide, non?
0: Écoute ça surtout.
1: Oh le bruit.
0: Même dans une voiture de course, t'as pas ce son-là?
1: Ah, quasiment pas, franchement. Ça fait, je pense que ça fait plus de bruit à l'intérieur qu'à l'extérieur. C'est hallucinant le bruit.
0: Ah ouais, à l'intérieur, t'as 104 décibels au niveau des oreilles, je crois.
1: Ah ouais, c'est énorme.

0: châssis qui est quand même 30 mm plus bas que le caïman normal.
1: D'accord. Alors...
0: Donc on est vraiment au ras du sol. Et on a les mêmes freins que sur la GT3 en fait.
1: Ah, donc il y a quand même beaucoup de choses en commun avec la GT3. Les freins, le moteur. D'ailleurs, ça fait plus de bruit que la GT3.
0: Ah, de l'intérieur, c'est indéniable. On a des freins aussi gros, mais des pneus plus étroits sur le caïman.
1: Ouais, ça c'est peut-être pas mal pour notre circuit là, ici à Trappes, qui est assez sinueux. La voiture, elle doit être assez agile.
0: Elle est très agile. Tu te sens vraiment faire corps avec la machine. Pas de roue arrière directrice ici. Un comportement vraiment très pur.

0: me marque le plus, c'est ce son. Ah, ça dure.
1: C'est incroyable.
2: Et puis la vitesse de passage du rapport, c'est...
0: Ouais, comme c'est un atmo, t'entends le changement de tonalité, c'est juste...
2: Exceptionnel.
0: Magique. Un atmo, ouais, y a pas photo, c'est incroyable. À mesurer cette GT4 RS à la GT3, sa grande sœur. Mais avant ça, Anto, tu nous emmènes au cœur de la compétition chez Porsche parce que tu as pu essayer le modèle le plus extrême de GT3 qui existe, la version de compétition, la 992 Cup.
2: Exactement, Thomas, la Porsche Carrera Cup. Je suis allé l'essayer au circuit de Dijon-Prenois. C'était dans le cadre du championnat Sprint Challenge, un championnat réservé aux amateurs de la marque, aux fans, mais aussi aux jeunes bourrés de talent. C'est parti.

0: me voici aujourd'hui sur le circuit de Dijon-Prenois. Pour ne rien vous cacher, c'est l'un de mes circuits préférés parce qu'il est ultra rapide, vallonné, avec du dévers, du banking, bref, très intéressant au niveau pilotage. Et puis aussi, vous savez quoi? Il a été dessiné par mon papa. Ça, c'était pour le petit clin d'œil familial. Alors, ce circuit de Dijon, il a accueilli la Formule 1 pendant 5 Grands Prix, dans les années 70-80, avec ce fameux duel Arnoux-Villeneuve dont tout le monde se souvient. Mais aujourd'hui, on n'est pas venu voir les F1, on est venu voir des GT, que des Porsche, de la GT2, de la GT3, de la GT4, mais aussi de la Carrera Cup type 992. Et d'ailleurs, c'est celle-ci que je vais essayer, ils sont en train de la préparer. Mais en attendant, on va aller à la rencontre de l'organisateur qui va nous expliquer un petit peu le format du week-end. Suivez-moi. Patrick, tu es le président du Porsche Club Motorsport France et aussi l'organisateur de cette toute nouvelle discipline, cette nouvelle compétition, d'ailleurs qui réunit que des Porsche, c'est vraiment 100% Porsche, ça s'appelle le Sprint Challenge.
1: Le Sprint Challenge.
0: Explique-moi un petit peu.
1: Oui, alors le Porsche Sprint Challenge, c'est une compétition officielle reconnue par la marque Porsche et par Porsche Motorsport en Allemagne.
0: Le label Porsche.
1: J'ai le label Porsche, voilà, depuis 2021. Compétition au format de la Porsche Carrera Cup.
0: Donc, c'est-à-dire course de 30 minutes.
1: Course de 30 minutes, ouais, voilà. Deux courses de 30 minutes, ce que, dans l'esprit de la Porsche Carrera Cup.
0: Okay.
1: La grosse différence, c'est qu'on est une compétition entièrement réservée aux amateurs, alors qu'en Carrera Cup, on a des amateurs, mais aussi des pro-am et des professionnels.
0: Et quand tu parles d'amateurs, excuse-moi de te couper, bon, j'ai reconnu quelques anciens copains, John Kloman de la Carrera Cup, mais j'ai aussi vu beaucoup de jeunes pilotes.
1: Oui, alors justement, parce qu'on se positionne comme l'entrée de ces compétitions officielles, et on a la chance de retrouver donc, des gens qui sont habitués de tourner, de rouler avec nous, de faire de la compétition avec nous depuis plusieurs années, mais c'est aussi un tremplin pour des jeunes comme Marlon, qui nous a rejoint cette année et qui a 17 ans, qui va faire une première saison avec nous, avec l'objectif d'être en Carrera Cup l'année prochaine.
0: Ah, donc c'est vraiment un centre de formation. Le début de la phase de compétition en Carrera Cup pour ensuite accéder à la Carrera Cup nationale et voir le Graal, la Super Cup.
1: C'était le cas l'année dernière puisqu'on a Louis Perrault qui avait fait une saison chez nous, qui ont passé en Carrera Cup pro cette année.
0: Et qui se débrouille très bien.
1: Qui se débrouille très bien. Il a fait un podium de troisième très récemment, donc c'est super.
0: Comme quoi, il y a quand même un niveau très élevé dans ce Sprint Challenge. Même si
1: c'est très élevé.
0: Dédié aux amateurs, ça roule très vite.
1: C'est des

0: à faire ce transfert.
1: Passer les étapes.
0: Donc, d'accord, voilà.
1: Patrick, je te remercie beaucoup pour ces explications. Moi, maintenant, je vais aller rejoindre le team CLRT de Comme le Degard. Il y a Franck Leurper, un des concurrents du Sprint Challenge, qui a accepté de me prêter sa Carrera Cup 992. Donc, je vais aller enfiler le casque.
0: Et tu nous diras.
1: Je vais te donner mes impressions sur ce magnifique circuit.
0: Sur cette super voiture. Merci.
1: À tout à l'heure, Patrick.
0: Bonne journée. Merci beaucoup.

Allez, c'est parti pour la découverte de cette nouvelle Porsche 992 sur le magnifique circuit de Dijon-Prenois. Alors les premiers tours, les deux, trois premiers tours, je vais les consacrer à la chauffe des pneus, à la chauffe des freins, aussi la boîte de vitesse. Parce que c'est sûr pour que... C'est ce qui est sûr au niveau des pneus pour avoir le maximum de grip. Donc le pneu soit au moins à 80-85 degrés et à peu près à 1,9-1,8 de pression.

155 pour la première ligne droite. C'est plutôt pas mal. Et les pneus se mettent à chauffer. Qu'est-ce que ça marche? Ah, franchement, c'est des cadeaux. Oh, le bravo! La voiture est scotchée!

c'est une voiture qui a beaucoup d'aéro, surtout sur un circuit rapide comme Dijon. Là, faut relâcher les freins très tôt. On a du mal à charger en 3. Je passe la 4 en sous-régime pour pouvoir justement passer tout l'enchaînement à fond.

La fin accélérée bientôt de la montée. Le volant le plus droit possible. Et les 500 chevaux qui vous collent dans le siège. J'ai bien mordu le vibreur, du coup un peu moins de sous-virage. Ah, si on emmène un peu les freins, on a l'arrière qui bouge un peu. Et dans les grandes courbes, je suis surpris par la stabilité de la voiture. C'est juste impressionnant. Ah, une coupe. Pour un moteur F-Pro, c'est juste phénoménal. La courbe de pointe, il faut bien mettre la voiture entre les deux vibreurs. Accélère à fond absolu. Ça sort à 200 km/h. Donc encore un grand merci à Propp le Hurpeur. Merci Propp. D'avoir prêté ta voiture en pleine séance d'essai, en pleine course à Dijon. D'ailleurs, moi, j'ai pas

Quand je vous disais que Franck attendait que je rentre, parce que là c'est sa session officielle. Bon Franck, je t'ai bien fait chauffer. T'as intérêt à faire le meilleur temps. C'est à toi de jouer. Ah.

0: Bon, Franck, tu sors tout juste de ta séance d'essai. D'ailleurs, t'es un peu transpirant encore, t'allais avoir bien chaud.
1: Voilà.
0: Comment ça s'est passé?
1: Déjà, je te remercie parce que tu m'as laissé une voiture très bien.
0: Bon,
1: très...
0: tu l'avais pas abîmée?
1: Non, pas du tout. Et troisième temps, donc...
0: Ah, bravo, t'as roulé en combien?
1: 19,5, donc c'est bien.
0: Vite.
1: Voilà, ça va.
0: Super.
1: C'est bien. C'est une voiture agréable pour nous et pour un gentleman, c'est très bien, ouais.
0: Ouais, alors justement, c'est la question que je voulais te poser. Moi, parce que j'ai le souvenir d'un ancien cup, tu vois, de 2008-2009. C'est vrai que ça fait déjà un bout de temps, mais pour moi, quand j'ai essayé ta voiture, j'ai trouvé beaucoup plus, en fait, facile d'accès parce que, voilà, la direction est douce, la boîte est douce, tout est beaucoup plus doux, il y a plus de confort. Je trouvais les cups d'avant beaucoup plus nerveuses, en fait.
1: Alors, le ressenti, quand j'étais en Carrera Cup 91, en 2020, et c'est vrai que c'était une voiture beaucoup plus incisive. La moindre faute était tout de suite, on va dire, fatale pour un gentleman driver, c'est sûr. Et c'est vrai que cette 92 est beaucoup plus souple, plus de train avant, donc plus facile. On bloque moins les avant quand on n'a pas d'ABS. Et c'est sûr que là, c'est beaucoup plus facile pour un amateur comme moi.
0: Et en termes de durée de course, 30 minutes, cette format qui te va bien, rouler à deux, rouler tout seul, qu'est-ce
1: alors
0: que
1: on
0: tu
1: peut
0: préfères,
1: partager, l'avantage aussi, c'est que contrairement à la Carrera Cup, la Sprint Challenge, on peut partager la voiture. Donc on peut faire une course, par exemple, le samedi matin, et ton coéquipier peut faire le samedi après-midi. Bon,
0: chacun sa course de 30 minutes,
1: voilà,
0: chacun son résultat.
1: Exactement, les points, etc. Les essais, on n'en a pas deux, mais quatre.
0: D'accord.
1: Environ 40 minutes, donc forcément on peut partager aussi, donc ça fait aussi réduire le coût financier.
0: Ça, c'est certain, c'est important.
1: C'est important.
0: Et rouler à Dijon, j'imagine que c'est le pied, non?
1: C'est le pied.
0: Hein, vitesse de pointe, c'est quoi? 2,60 et plus?
1: 2,60, ouais, à peu près. Ouais. Donc on prend les freins à 120 mètres, donc c'est bien.
0: Ah, ça déboule.
1: Ouais, c'est bien.
0: Ouais, et puis ce côté vallonné et tout, c'est vraiment quand même un circuit exceptionnel pour une Carrera Cup qui fait quand même 510 chevaux.
1: C'est ça.
0: C'est des performances incroyables, donc le circuit, il est juste parfait. Et puis c'est le calendrier, ça. Je crois que t'as tous les plus beaux circuits français.
1: Exactement.
0: Hein, donc, Paul Ricard.
1: Paul Ricard, Magnicourt, Dijon.
0: Tu vas à Lédenon?
1: Alors Lédenon, c'est compliqué aussi, mais c'est marrant.
0: C'est atypique.
1: Atypique, on l'a au plus sous l'eau. Donc ça, c'était vraiment atypique comme.
0: Et donc t'as fait la première course, c'était où?
1: C'était allé de nom et j'ai fait 3.
0: Troisième, ouais, donc t'es troisième du championnat aujourd'hui.
1: Peut-être, ouais, je n'ai pas regardé les points, mais c'est à
0: peu. On compte sur toi pour faire un nouveau podium ce week-end.
1: Allez, merci beaucoup.
0: Franck, merci beaucoup encore pour,
1: merci beaucoup.
0: Pour le plaisir que j'ai pris dans ta voiture.
1: Plaisir,
0: et
1: aussi.
0: Je te souhaite le meilleur résultat possible.
1: Merci.
0: Tu vois, Thomas, c'est GT3.
2: Ouais.
0: Pour moi, c'est la référence du monde de l'automobile sportive. C'est une véritable bête de course. En quelque sorte, une voiture de route taillée pour la piste.
2: Ouais, et puis Porsche, clairement, ils n'en sont pas à leur coup d'essai. C'est que la première GT3, elle est sortie en 1999.
0: Ouais.
2: Là, on en est à la quatrième génération. Mais par rapport à la GT4RS, je crois qu'il y a quand même quelques petites différences.
0: Il y a même de nombreuses différences, déjà au niveau moteur. Tu as 10 chevaux de plus, 20 Nm de plus en termes de couple. Une architecture totalement différente.
2: Ouais.
0: Porte-à-faux, centrale arrière.
2: Ouais.
0: Et puis aussi au niveau châssis, empattement plus long, des voies plus larges. Les suspensions,
2: ouais.
0: Les suspensions avant, c'est issu directement de la compétition, de la Porsche Carrera Cup. Donc ça, ça fait quand même beaucoup de différence.
2: Ouais, je pense qu'elle sera peut-être plus stable aussi avec les roues arrière directrices à haute vitesse.
0: Certainement.
2: Et la hiérarchie est aussi respectée au niveau du tarif. Hein. Prix de base, 170 000 euros, on est quand même quasiment 25 000 euros plus cher que la Cayman GT4RS, sans option.
0: Ouais, ça fait quand même une différence.
2: Ouais. Bon, maintenant, ce que je te propose, pour les comparer, on est sur un circuit, on va faire un tour chrono dans chaque voiture, et pour que ce soit fait scientifiquement, c'est toi qui vas te mettre au volant.
0: Écoute, ça tombe bien, le circuit, c'est chez moi, je connais par cœur. On y va ?
2: Allons-y.
0: T'es prêt ? Allez, go !
2: Bon, t'es prêt pour le tour chrono ?
3: Écoute,
2: je te chronomètre. On va faire tirer en launch control. Allez, je te le fais le décompte. 3, 2, 1, go !
0: Au départ, ça pousse quand même.
2: Ah ouais, non, et l'adhérence en virage.
0: On a, ça s'est scotché.
2: On a des pneus plus larges que sur la GT4RS. Hein.
0: Allez, 9000 tours, je passe la 4.
2: Oh, la chicane.
0: On fait la joie, chicane. Ça passe fort.
2: Waouh, 180 km/h. Point de corde à la perfection.
0: Pour l'instant, ça, ça bouge un peu.
2: Ça joue un peu, ça joue un peu là.
0: Waouh.
2: Attention.
0: 170, 180, 190, 100, 210 km/h. Comment elle a fait?
2: 45, 41.
0: Voilà. Ça, c'est bien.
2: C'est un bon temps, ça, hein?
0: Je crois que c'est le record de la piste.
2: C'est vrai?
0: Ah, je pense. C'est le record de la piste.
2: Bon, Anto, chrono à battre. 45-41. Là, on est dans la GT4 RS. Je remets le chrono à zéro. Je te fais le décompte. 3, allez, 2, 1, go!
0: Oh, ça miaule! Qu'est-ce que ça hurle?

0: va se jouer à pas grand chose là. Oh 45-34.
1: C'est hyper proche.
0: Un dixième plus rapide.
1: Oh, ah oui, un dixième plus rapide.
0: Ah ouais.
1: Incroyable.
0: La GT4 RS est plus rapide que la GT3 sur ce circuit.
1: Et oui, parce que c'est un circuit finalement avec des virages assez sinueux. Ça, bon, c'est vrai, certes, on a des lignes droites, mais les virages sont très lents, tu vois, il n'y a pas de virage rapide. Ouais. Et je pense que la force de ce GT4 RS,
2: c'est son agilité.
1: C'est l'agilité dans les virages, exactement. Et puis,
2: ouais,
1: et puis moins de poids aussi, t'es moins embarqué.
0: Puis sur les lignes droites, 10 chevaux d'écart, ça fait pas une énorme différence.
1: Non, c'est que dalle, surtout que la GT3 est un peu plus lourde. Mais tu vois, je m'attendais pas quand même à ce qu'elle aille plus vite d'un dixième.
0: Eh ouais.
1: Ça, c'est vraiment incroyable.
0: Porsche annonce d'autres choses sur d'autres circuits, mais ici, c'est la GT4 la plus rapide.
3: Si l'expertise Porsche est aussi pointue sur ses modèles actuels, elle doit beaucoup à la très riche histoire de la marque en compétition. Pour mieux s'en rendre compte, il faut aller à côté de Stuttgart, au musée Porsche, où Thomas est allé promener sa caméra.

On est à Zuffenhausen, un quartier de Stuttgart. Et ce bâtiment moderne qui date de 2009 que vous voyez derrière moi, c'est le musée Porsche. Ici, il y a plus de 25 000 m2, dont 6 000 m2 dédiés aux expositions et plus de 80 voitures qui tournent en permanence. Bon, je vais pas toutes vous les montrer, on va faire un gros focus sur les Porsche du sport automobile. La sélection a été difficile, mais vous allez voir, Porsche a vraiment joué dans toutes les catégories. Juste avant d'aller côté compétition, je vous montre la toute première Porsche jamais faite. Alors, elle porte pas encore le blason Porsche, mais en 1858, Ferdinand Porsche crée cette voiture. Il avait moins de 25 ans et c'est une voiture électrique. 40 km d'autonomie, 35 km/h. Franchement, pour l'époque, je trouve ça assez incroyable. Ce qui est génial dans ce musée Porsche, c'est qu'il a été construit de manière chronologique. Donc on commence au début de Porsche et on finit avec les plus modernes. Prochaine étape, la Porsche 917. 1953, Porsche développe pour la première fois une voiture spécifiquement destinée au sport automobile. Jusqu'alors, c'était des voitures de sport qui étaient ensuite adaptées à la compétition. Et avec la 550 Spider, Porsche développe son premier modèle pour la compétition. Elle était homologuée route, mais elle était vraiment faite pour le circuit. Regardez à l'intérieur de cette 550 Spider, on a deux sièges, une boîte de vitesse, des pédales et rien. Vraiment le châssis, tout était fait pour que la voiture soit le plus légère possible et même le frein à main, regardez, il est perforé de partout pour qu'il soit plus léger. Ici on a d'autres versions de la 917 parce que ça a été une voiture de course qui a eu beaucoup de succès. Et notamment celle-ci dont la livrée est très connue. En fait, parce que l'ingénieur en chef du développement de cette voiture, tellement elle était large, c'est la Porsche la plus large jamais faite, avait dit, on dirait un peu une grosse truie. Pour la blague, ils ont fait cette livrée cochon, qui est devenue vraiment une livrée mythique du sport automobile. Elle a été prise en photo beaucoup plus de fois, donc c'est un coup de génie marketing à la fois. Juste à côté, on a une version qui s'appelle Long Tail de la 917, donc queue longue avec l'arrière rallongé, ce qui changeait l'aérodynamisme. Et qui en a fait la voiture de course la plus rapide jamais vue au Mans, un tour à une vitesse moyenne de 240 km/h et une vitesse max dans les Hunaudières de 387 km/h, c'est tout simplement le record. On nous a fait un privilège rare, regardez à l'intérieur de la 917, où tout a été fait pour que ce soit le plus léger possible. On voit le châssis vraiment et le siège posé par-dessus. Et un petit détail qui a été repris sur la Porsche Carrera GT, mais ça c'était un hommage beaucoup plus tard, le levier de vitesse ici, dont le pommeau est en bois, en balsa, qui est le bois le plus léger. Donc vraiment, comme d'habitude, tout est optimisé pour le poids. Même le volant, regardez, qui est perforé ici au niveau des branches. Comme ça, on a un volant plus léger. Là, le pilote, pendant les 24 heures, il était allongé. Une expérience assez intense.

0: Porsche a aussi gagné en Rally Raid, victoire en 1984 avec une Porsche 953 rebaptisée pour l'occasion 911 SC RS 4x4. C'était la toute première 911 4x4. Cette version ici exposée, c'est la toute première version de rallye du 911 et elle a couru en 1978 l'East African Safari et elle annonçait la première parenthèse de Porsche en tout terrain. C'était pas vraiment sa raison d'être à l'origine, mais ce succès est venu prouver l'ultra polyvalence de la 911. On parle beaucoup de l'arrivée de Porsche en Formule 1 en ce moment, mais en fait, on devrait plutôt parler du retour de Porsche. Parce qu'en fait, Porsche a été présent en Formule 1 en 1962 avec la 804. C'était vraiment une Formule 1 Porsche. Et ensuite, en tant que motoriste, entre 1983 et 1987, avec cette voiture, la McLaren Tag. Cette voiture, elle a vraiment un palmarès exceptionnel à son actif. 3 titres de champion du monde des pilotes avec Lauda et Prost et 2 titres des constructeurs en 1984 et 1985. Le moteur de cette Formule 1, c'est un V6 turbo capable de monter à 12 000 tours minute jusqu'à 850 chevaux de puissance. Il domine les concurrents avant de décliner face à l'arrivée du moteur Honda. Ce qui est surprenant, c'est que le moteur il est baptisé Tag Turbo, mais le logo Porsche n'apparaît nulle part sur la voiture. C'est vraiment un accord qu'il y a eu entre le financier Tag, qui assurait la collaboration avec McLaren à l'époque. En 1985, Porsche présente la 959, un bijou technologique, 4 roues motrices, des turbos, enfin une voiture qui devait concurrencer la F40 à peu près à cette époque-là, mais qui était bien plus avancée technologiquement. Et en 86, il présente la version d'endurance, la version de course de la 959, qui rebaptise pour l'occasion 961. Et regardez le détail qui tue, on avait quand même 680 chevaux, hein. La voiture était capable de 340 km/h, et à l'intérieur, pendant la course, le pilote réglait manuellement l'entrée d'air du turbo et pouvait donc manipuler la pression du turbo et un peu la puissance de sa voiture selon les endroits où il était du circuit. Et en fait, cette voiture, c'était la première 4 roues motrices à jamais rouler au Mans. En fait, c'était un petit peu un test pour Porsche parce que 4 roues motrices au Mans, c'est pas forcément l'idéal. Mais la voiture est tellement performante qu'elle est quand même arrivée 7e au classement général. 1972, elle, c'est la légende, la première 911 sur laquelle est apparu le badge RS, la 2.7 RS. Alors celle-ci, c'est une 73. Hein. On l'appelle aussi la 2.7 RS Ducktail, ou queue de canard en français. Ça, c'est à cause de son petit béquet arrière qui était là pour résoudre le problème de portance à haute vitesse. En fait, ça lui mettait plus d'appui sur l'arrière et la voiture était plus stable. Quand elle est sortie, c'était la voiture la plus rapide d'Allemagne. Elle est vraiment très très spéciale. Hein. Pour les connaisseurs, quand on voit ce petit badge Carrera RS et 2.7, ça nous fait frissonner. 6 cylindres à plat, 2.7, 210 chevaux. Seulement produite à 1600 exemplaires, elle coûte aujourd'hui entre 600 et 900 000 euros. Un vrai collector. 1997, c'est la réponse de Porsche à la McLaren F1. Ils nous sortent la Porsche 911 GT1 Evo. Evo, c'est la voiture de course et il y a la voiture qui est homologuée route qui s'appelle la 911 GT1. Elles sont basées sur la Porsche 911 996 et en 1998, sur une version qui est vraiment full carbone, hein, qui est un peu différente de celle-ci, ils gagnent les 24 heures du Mans. Derrière moi, une petite partie d'exposition assez sympa du musée. On a quand même quelques petits trophées qui illustrent les victoires de Porsche en sport automobile dans toutes les disciplines. Et regardez, parmi tous ces trophées, il y en a quelques-uns qui sont plus iconiques que les autres, notamment ce grand trophée des 24 heures du Mans, réservé aux constructeurs qui gagnent 3 fois de suite les 24 heures du Mans. Il y a une statistique, c'est quand même en 2018, Porsche a gagné sa 30 millième course en sport automobile. Ça donne le tournis, hein. Oh là là. Parallèlement au lancement de la Ferrari et de la McLaren P1, Porsche sort la 918 Spyder, une hypercar, un nouveau segment à l'époque. Bon, là, elle est dans une livrée un petit peu spéciale de safety car. La 918, elle embarque un moteur hybride, donc composé d'un V8 Atmo 4.6 de 610 chevaux et 2 moteurs électriques supplémentaires pour une puissance totale de 875 chevaux. 2013, elle a bientôt 20 ans et elle n'a pas pris une ride, je trouve, cette 918 Spyder. Le look est intemporel, très très pur. Et ce que j'aimais beaucoup, c'est qu'on retrouvait les sorties d'échappement vraiment à l'arrière, sur le haut de la voiture.
1: Une voiture très exclusive parce que produite uniquement à 918 exemplaires. Bon, vous commencez à le comprendre, Porsche, ils sont très très forts en compétition. Juste derrière moi, la Porsche 919 hybride de 2015. Et avec la 919 hybride, ils ont gagné quand même 3 fois successivement les 24 heures du Mans. 2015, 2016, 2017.
0: Si vous regardez bien, la voiture est vraiment sale, elle est pleine de crasse, mais en fait, c'est ça qu'ils font au Mans. Lorsqu'une voiture est victorieuse, ils laissent la crasse, ils rajoutent une couche de vernis par-dessus. Comme ça, la crasse qui est dessus, c'est une crasse victorieuse.
1: Et quand ils gagnent pas des courses sur les circuits d'endurance, ils produisent des voitures qui servent à battre des records. Le record sur la boucle nord du Nürburgring était détenu par la Porsche 956. 35 ans plus tard, ils développent la 919 hybride Evo, qui bat de quasiment une minute le record précédent qui était détenu déjà par une Porsche.
0: Avec celle-ci, il n'y avait plus aucune restriction de championnat, aucune restriction d'homologation. On est sur une voiture donc hybride qui fait 1160 chevaux, 370 km/h de Vmax, et elle a établi le record à 5 minutes, 19 secondes et 55 centièmes. Un nouveau record totalement absolu qui pour l'instant n'a toujours pas été battu. Incroyable.
1: Je pouvais pas partir d'ici sans vous montrer la fameuse Porsche 356 qui avait fait le record pendant 35 ans sur la boucle nord du Nürburgring. Et en fait, pourquoi ils l'ont mis la tête en bas, c'est qu'ils ont fait les calculs et théoriquement, à 321,4 km/h, l'appui aérodynamique est tel sur cette voiture qu'elle pourrait rouler au plafond, la tête en bas. Bon, a priori, la formule est correcte, mais chez Porsche, personne n'a voulu se dévouer pour le vérifier. Bon, vous l'avez vu, depuis plus de 60 ans, l'héritage Porsche sur le front du sport automobile est vraiment immense et brillant. Mais avec l'arrivée de l'électrique, les nouveaux modèles prévus pour le circuit ne sont pas moins enthousiasmants. On sait que les ingénieurs allemands sont capables de tirer le meilleur d'une nouvelle technologie. Petite projection.
2: L'avenir en compétition automobile chez Porsche s'écrit d'abord en endurance. 19 fois victorieux aux 24 heures du Mans, le constructeur allemand revient dans la Sarthe avec elle. La 963. Si son look s'inspire des 956 et 962 du groupe C des années 90, elle est inscrite dans la nouvelle et très attendue catégorie Rennes LMDH pour Le Mans Daytona Hybrid. Son objectif, faire gagner Porsche une 20e fois dans la plus grande course auto du monde avec une technologie inédite. Un moteur V8, 4 litres 6 biturbo, hérité de la supercar 918 qui elle-même puise son ADN dans la mythique RS Spider des années 2000. Avec le soutien d'un moteur électrique, la 963 développe ainsi 500 kW de puissance, soit l'équivalent de 680 chevaux. Son régime moteur est capable de monter à 10 000 tours minute, de quoi affoler les compteurs à partir de la saison 2023. Voici à quoi pourrait ressembler la voiture de course du futur selon Porsche. La Mission R est une proposition 100% électrique destinée à la compétition client. Avec un moteur sur chaque essieu, ce concept, mélange entre Taycan et Cayman, dépasse les 1000 chevaux de puissance, mais est surtout capable de récupérer beaucoup d'énergie cinétique en course, ce qui offre la possibilité de rouler à fond pendant 40 minutes, la durée moyenne d'une manche en Super Cup. Si des incertitudes planent encore sur le retour de Porsche en Formule 1, la marque de Stuttgart s'aligne en revanche pour une troisième saison en Formula E avec cette 99X Gen 3. Une monoplace toujours plus performante de 350 kW, soit 480 chevaux envoyés au sol par le seul essieu arrière. En course, les ingénieurs ont doublé sa capacité de récupération d'énergie au freinage. Est-elle annonciatrice d'un retour d'une Porsche sur le rallye raid le plus exigeant du monde? La 911 Dakar roule vite et fort, quels que soient les terrains. Châssis renforcé et rehaussé de 5 cm, pneus spécifiques et moteur boxer de 480 chevaux. Cette édition spéciale, limitée à 2500 exemplaires, dispose d'un étonnant Launch Control Off-Road qui lui permet des démarrages rapides sur pistes irrégulières avec une tolérance de patinage aux roues de 20%. Vous le voyez, les bureaux d'études de Stuttgart débordent de bonnes idées aussi géniales qu'iconoclastes, ce qui présage un avenir toujours aussi passionnant pour la compétition automobile.
3: Bonto, pour terminer, tradition d'investir s'oblige, on va se faire un drag race. On a vu que sur le circuit, elles étaient très très proches, mais peut-être que la GT3 va pouvoir prendre sa revanche.
4: Écoute, on va voir ça. En tout cas, c'est le premier arrivé au plot tout là-bas. Il y a bien 300 mètres.
3: Ouais.
4: Tu choisis laquelle?
3: Écoute, moi je vais prendre la GT4 RS. J'ai envie encore d'un petit coup de 9000 tours dans les oreilles là.
4: Bon, ça va, moi je garde la référence, la reine de la piste.
3: Ça marche. Rendez-vous au plot. Just let it slip. Yo.

0: over.
1: Oh, c'est coude à coude. Ça va être l'égalité quasi parfaite. Oh là là là là. Incroyable.
0: Mais je crois que c'est match nul. Oh là là.
1: Deux voitures totalement différentes dans l'architecture, mais un moteur commun, une différence de poids et égalité parfaite au bout du compte.
0: Comme quoi, cette GT4 RS, elle est vraiment au niveau de sa grande sœur, la GT3. Franchement, c'était incroyable, un duel super intéressant.
1: Je vais vous dire une chose, c'est que conduire une Porsche, c'est le pied. Allez, ciao, ciao.
0: À la prochaine, ciao, ciao.

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0: Salut à tous! Alpine est à la une de ce V6 que nous vous proposons depuis le circuit de Lutac Linas Montlhéry et son célèbre à notre vitesse.
1: Alors vous pensiez tout savoir sur Alpine et cette A110 lancée en 2017 et qui se vend d'ailleurs plutôt bien. Plus de 2000 exemplaires vendus depuis le début de l'année, mais l'actualité s'accélère pour la marque de Dieppe.
0: Ouais, notamment avec cette R la plus puissante de la gamme, avec 300 chevaux et beaucoup de caractère, plus légère, plus joueuse, plus radicale. Bref, une A110 taillée pour la piste.
1: Et oui, une page se tourne. Fini les coups d'œil dans le rétro et la nostalgie avec cette descendante de la berlinette des années 70 qu'on nous a tant vantée.
0: Le désir d'Alpine, c'est de s'installer au sommet de la pyramide du monde des sportives et avec de précieux atouts. Pour les découvrir, on vous invite maintenant dans ce V6 spécial Alpine. C'est parti!
2: Alpine, c'est avant tout l'histoire de l'automobile sportive à la française. Dès 1962, quand Jean Rédélé met au point la légendaire berlinette, son idée est d'offrir un maximum de sensations dans une auto au poids très contenu. Aujourd'hui, la 110R, pour radical ou racing, trône au sommet de cette philosophie moderne, avec 300 chevaux pour tout juste 1100 kg sur la balance. Anthony et Thomas nous décrivent le plaisir de piloter ce petit coupé sans égal chez nos voisins allemands ou italiens.
3: Franchement, j'aime bien la boîte, j'aime bien le maniement des palettes.
4: Et la direction, t'en penses quoi?
3: Une direction très directe, ça j'aime beaucoup aussi.
2: Depuis le retour de la marque en 2017, les projets en sport automobile fleurissent pour Alpine. Formule 1, rallye, V6 vous livre les secrets de ses engagements dans les compétitions majeures. Dernier défi relevé, l'aventure Pikes Peak en juin 2023. Alpine, la marque diepoise inconnue des Américains, est venue se mesurer avec audace à la plus célèbre course de côte dans le Colorado. À peine revenu sur le sol français, auréolé d'une superbe troisième place au classement, la 110 Pikes Peak est passée entre les mains d'Anthony Beltoise pour vous faire vivre de l'intérieur des sensations forcément vertigineuses.
5: 1, 2, 3, à fond absolu sur les gaz. Le moteur répond exactement à ce que je lui demande.
2: Quant au prochain challenge de la marque, il concerne les 24 heures du Mans 2024. Une édition très attendue autour de la catégorie hypercar. Alpine se frottera aux Ferrari, Porsche, BMW et Peugeot avec la 424 en préparation depuis plus de 6 mois. Thomas nous invite dans les coulisses du développement de cette voiture hors norme. Direction le circuit espagnol de Jerez pour suivre des tours de roue à haute vitesse d'une future reine de l'endurance.
1: Bon, partons d'un aveu quand même. Cette Alpine A110 de base, avec ses 252 chevaux et son châssis extrêmement bien affûté, c'est une auto qui a été conçue dès le départ pour être fun et sportive. Et on est tous d'accord, franchement, c'est assez réussi.
6: Et puis on est tous d'accord aussi pour dire que les ingénieurs de Renault ont fait un excellent travail au niveau châssis. On a une auto avec un comportement parfaitement équilibré, mais je trouve quand même qu'ils auraient pu mettre un peu plus de puissance.
1: Ouais, mais ça, Anto, ça a laissé un petit peu de place à la direction chez Alpine pour mettre un coup d'accélérateur et nous sortir une version plus pimentée, plus performante, plus radicale, la R.
6: Bon, R, c'est pour radical ou racing?
1: Bah, ça dépend de ton humeur, ça.
6: Ok. Bon, on va jouer un peu au jeu des 7 différences.
1: Ok.
6: Montre-moi, Thomas, déjà tout de suite, ce qui te frappe à l'œil, qu'est-ce que tu constates comme grosse différence entre les deux autos?
1: Bon, le maître mot, là, c'est assez simple, ça va être carbone.
6: D'accord.
1: On a une lame avant en carbone, un capot en carbone, des jantes à l'avant et à l'arrière en carbone, 6,6 kg à l'avant, 6,9 kg à l'arrière,
6: ouais.
1: Un toit en carbone, ouais. Une lunette arrière en carbone, un tout nouvel aileron en carbone et un magnifique nouveau diffuseur, je te laisse deviner,
6: en carbone.
1: Ouais, bravo.
6: Et moi, Thomas, je vais te parler de tout ce qui ne se voit pas. Il y a beaucoup de nouveautés, notamment de toutes nouvelles suspensions, un centre de gravité abaissé, 30 kg de gagné, c'est pas mal,
1: ouais.
6: Une meilleure aéro, comme 5% de traînée en moins. Et enfin, une voiture plus basse de 10 mm.
1: Et à l'intérieur, il y a du nouveau?
6: Ouais, justement, viens voir, il y a quelques nouveautés. Bah écoute, comme à l'extérieur, tu vas voir, il y a beaucoup de carbone, notamment ce magnifique siège baquet full carbone.
4: Magnifique.
6: Les harnais 6 points. Okay. Là, on est vraiment dans l'ambiance circuit. Hein.
1: Pas de ceinture du tout?
6: Pas du tout de ceinture. Après, bah, tu as un volant en Alcantara, les habillages de porte en Alcantara, ouais. La petite poignée rouge pour fermer la porte.
1: Ça rappelle les voitures de course, ça.
6: Et puis, dernier changement, moi, qui m'a un peu perturbé quand je suis venu sur la route, c'est qu'il n'y a pas du tout de rétro central.
4: Ah ouais?
1: Bon, en même temps, qu'est-ce que tu voudrais voir à l'arrière?
6: Il n'y a pas de vitre.
1: Mais ça, ça m'étonne pas, hein, parce que l'ADN d'Alpine, c'est vraiment la compétition. D'ailleurs, petit tour d'horizon de ce que c'est faire Alpine en sport automobile.
2: En sport automobile, la célèbre berlinette, créée par Jean Rédélé, a d'abord fait briller le bleu Alpine sur les routes du rallye de Monte-Carlo. En 1973, les A110-1800 signent un triplé devant Ford et Lancia. Une domination qui porte Alpine Renault, tout premier champion du monde constructeur, à la fin de la saison. Près de 50 ans plus tard, l'A110 moderne retrouve les routes du rallye international grâce à sa déclinaison RGT. Dans cette catégorie GT à deux roues motrices, la voiture de 300 chevaux régale les pilotes privés. Pour ce retour en compétition, Alpine confie ses modèles au préparateur Signatec, déjà responsable de l'aventure en endurance. Côté Formule 1, Alpine bénéficie de l'héritage de l'écurie Renault F1 Team, double champion du monde constructeur et deux titres pilotes avec Fernando Alonso dans les années 2000. La maison mère Renault a renommé son équipe Alpine F1 Team pour faire rayonner sa marque dans le monde entier. Mais les structures restent identiques. Le châssis est développé à Enstone en Angleterre et le moteur à Viry-Châtillon en région parisienne. Depuis 2021, les monoplaces reçoivent la dénomination de la famille A520, avec pour pilote actuel Esteban Ocon et Pierre Gasly. En 3 saisons et 46 Grands Prix disputés, Alpine totalise une victoire et 4 podiums. Des résultats encore insuffisants pour une équipe ambitieuse qui a déjà su hisser les couleurs françaises au sommet de la Formule 1.
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0: impressionnant, hein, Thomas, c'est un autre vitesse quand même.
1: Ah, c'est toujours quelque chose ici. Hein.
0: Bon, on sent qu'il a. Il accuse quand même le poids des ans parce que t'as vu, on est. Les plaques ont dû bouger un petit peu.
1: Ouais. La tectonique des plaques, elle a eu lieu aussi sur la voilà.
0: Et puis, comme on a une alpine air très radicale. Hein.
1: Elle est taillée pour la piste, celle-là.
0: Ouais, taillée pour la piste, donc suspension beaucoup plus ferme. Ça sent d'ailleurs au niveau des vertèbres, parce que c'était à notre vitesse.
1: Ouais. Suspension plus raide qu'on peut régler manuellement. Elle est 10 mm plus basse.
0: Voilà,
1: plus d'appui aéro aussi. 29 kg. Ah, wow, 29 kg à l'arrière, 30 kg à l'avant. Donc elle est quand même plaquée au sol aussi.
0: Ouais, tout ça fait qu'en effet, bah, elle a perdu en confort par rapport à la 110 normale ou l'S. Hein. On est vraiment dans un esprit radical, un esprit racing, une R taillée pour la piste.
1: Ouais,
0: et ça se sent vraiment dans la fermeté de la voiture. C'est incroyable.
1: Mais pour le confort, en même temps, si tu veux, il y a la version S, il y a la version GT qui est intermédiaire entre la 110 et la R. Et la gamme est plutôt bien étagée. Là, on est vraiment à l'extrême sport de la gamme A110. On a quand même quasiment 50 chevaux de plus que la A110 normale, 300 chevaux, le petit 1.8 4 cylindres turbo.
0: Et ils ont donné tout ce qu'ils pouvaient. Hein.
1: Ouais. 340 Nm de couple, plus 20 Nm qui ont été mis un petit peu plus haut, donc il faut aller chercher des tours.
0: Bien sûr.
1: 0 à 100, 3 secondes 9.
0: C'est pas mal. Hein.
1: 3 secondes 9, c'est pas mal.
0: Ça commence à causer.
1: On gagne 6 dixièmes par rapport à la A110.
0: Non.
1: Ouais. Toujours la boîte auto à double embrayage à 7 rapports, je sais pas ce que t'en penses, est-ce qu'elle est
0: top.
1: Plus rapide ou...
0: Ouais, rapide, réactive, les palettes sont bien placées. Ouais, franchement j'aime bien la boîte, j'aime bien le maniement des palettes.
1: Et la direction, t'en penses quoi?
0: Une direction très directe, ça j'aime beaucoup aussi.
1: Alors,
0: certainement lié au pneu, hein, parce qu'on a quand même des Sport Cup de deux séries, et ça rend une auto, pareil, hein, très, très directive, très incisive au niveau du frein avant. Et alors, ça va se vérifier, là, on va prendre la chicane. Tu vois, t'as vu comment on sent le grip quand même. Hein.
1: Wow. Ah ouais,
0: ça vire à plat.

0: ménage aussi. Hein.
1: Ouais.
0: Bah ça, c'est parce que vous avez une voiture aussi ultra légère, hein. Une tonne, à peine une tonne.
1: Presque une tonne, ouais.
0: C'est incroyable.
1: Ouais.
0: Bah, c'est vraiment le. Alpine vraiment a gardé cet ADN de voiture ultra légère.
1: Ouais. Un petit peu comme les Lotus des années 80. Des voitures très légères, très pures.
0: Voilà, c'est pas la peine de mettre 500 chevaux, 600 chevaux pour avoir de la performance.
1: Ouais.
0: Juste, voilà. À chaque fois, c'est impressionnant.
1: Cette ouais, ouais, cette bosse là.
0: Juste un poids ultra contenu. Il n'y a pas beaucoup de voitures qui font à peine une tonne.
1: C'est très marché. Aujourd'hui,
0: il n'y en a pas. Il y a vraiment qu'Alpine. Et on peut les féliciter là-dessus.
1: Ouais, c'est clair.

0: nous un petit freinage pour voir.
1: Ah, attends, bah, tu vois, je vais me coller à 160 là. Allez, 170, t'es prêt?
0: Ouais, vas-y. Bon.
1: Ah ouais.
0: Waouh! Ah, mon cerveau, il s'est.
1: Je t'ai pas arraché les épaules avec le harnais là.
0: Bah, le harnais, il est pas mal là parce que. J'aime bien, mais waouh! Wow. Ça s'arrête net.
1: C'est frais, hein? L'ABS est présent, mais pas trop présent. C'est ça
0: bon
1: qui est bien.
0: Un feeling dans la pédale, ouais.
1: Exactement, on a une pédale très très ferme. Vraiment comme les voitures de course.
0: Ouais.
1: Une course de pédale de frein ultra courte.
0: Ok. Donc ça mord tout de suite et.
1: Beaucoup de mordant, beaucoup de grosses attaques de frein. Et puis voilà, ça ferait ultra court. Encore une fois, c'est grâce au poids ultra léger de la voiture. Et puis tu sais, sur circuit, le poids, il est très important dans le sens où c'est une voiture qui coûte pas cher à faire rouler sur circuit. Contrairement à une voiture qui faisait une tonne 4, une tonne 5, je pense à certaines Porsche, je pense à certaines Ferrari qui va consommer énormément de pneus, des freins, des plaquettes, des disques. Alors que là, la durée de vie en kilomètres de tous ces produits consommables, là, c'est multiplié par 3, 4, 5.
0: La voiture est légère.
1: Voilà. Ah ouais. Et donc, du coup, c'est une voiture vraiment avec laquelle, bien sûr, elle est faite pour aller rouler sur circuit, mais surtout, elle te coûte pas cher.
0: Donc, tu peux aller au track day, faire ton track day et rentrer avec.
1: Et tout ça en ayant dépensé deux fois moins d'argent que si t'avais une Porsche.
0: Ah oui, bah, si on parle d'argent, il y a quand même quelque chose qu'augmente sur cette voiture par rapport à la 110, c'est le prix. Parce que prix de base sur l'autre, on est un petit peu au-dessus des 62 000 euros. Celle-ci, elle vaut presque le double.
1: Non.
0: 100, ah oui. Prix de base, 110 000 euros.
1: Ah oui.
0: C'est quand même l'exception à un prix. Hein.
1: L'exception à un prix, la performance à un prix.
0: Aussi, ouais.
1: Le carbone, ça coûte cher.
0: Apparemment. Bon, après les voitures de route sportive, les F1, les voitures de rallye, il reste une catégorie où la marque française est inscrite, c'est l'endurance. D'ailleurs, après 3 victoires au Mans en catégorie LMP2 en 2016, 18 et 19, la marque française compte bien se battre dans la cour des grands en débarquant en catégorie hypercar dès l'année prochaine en 2024.
1: Ouais, t'as raison, c'est un énorme défi que s'est fixé Alpine. Et toi, tu as la chance d'aller vivre ce programme de développement en immersion totale avec les équipes, avec les ingénieurs d'Alpine, pour voir comment évolue cette A424 qu'on va retrouver au prochain 24 heures du Mans au mois de juin.
0: Ouais, direction Jerez en Espagne.

0: aujourd'hui, c'est une session immersion qui n'a jamais aussi bien porté son nom. Oh là là, puisqu'Alpine nous fait l'honneur de nous inviter à une session de développement de son hypercar, la 424. Celle qui prendra le départ des prochaines 24 heures du Mans aux côtés d'autres constructeurs très prestigieux, BMW, Porsche, Ferrari, Lambo, Cadillac, pour ne citer que, ça promet du sport. Donc, en prévision de cette bataille au sommet de l'endurance mondiale, je vous emmène ici, sur le circuit de Jerez, en Espagne, en pleine séance de développement. On a la 424 en pleine séance de rodage. Les ingénieurs, le top team, les pilotes, ils vont tous répondre à mes questions. Bref, nous voici au cœur du dispositif de développement de l'hypercar française. On va la décortiquer dans les moindres détails. Suivez-moi. Bonjour Bruno Fameux. Donc vous êtes directeur d'Alpine Motorsport. Donc on est aujourd'hui sur le circuit de Jerez pour le développement de cette Alpine A424. Donc Alpine tente un grand bond en avant avec cette nouvelle voiture. La concurrence est rude et nombreuse. Quels sont vos objectifs?
1: L'objectif, comme dans tous les programmes Alpine, c'est d'aller se battre pour les victoires et se battre pour les titres. On rentre sur un plateau qui est déjà d'une qualité exceptionnelle, donc ça va être d'apprendre et de pouvoir se battre devant le plus tôt possible.
0: Et beaucoup de constructeurs se lancent en endurance. Comment vous expliquez cette hype un petit peu soudaine qui a lieu depuis quand même assez peu de temps?
1: Les promoteurs du championnat et les gens qui font les réglementations ont réussi à créer un environnement qui a beaucoup plu aux constructeurs. Donc on a vu qu'en 2023, pour le centenaire des 24 heures du Mans, il y avait un plateau absolument exceptionnel avec une course fabuleuse. Et ce qui est incroyable, c'est qu'en 2024, il y a encore trois constructeurs de plus. Le Mans faisant partie de l'histoire d'Alpine, comme quelque part Alpine fait un peu partie aussi de l'histoire du Mans, il était naturel que Alpine vienne jouer avec les grands.
0: Alpine est aussi présent en Formule 1, à l'inverse, au contraire de certains autres constructeurs qui sont aussi présents en endurance. Est-ce que ça va vous apporter un avantage? Est-ce que vous utilisez des technologies ou même du personnel peut-être de l'équipe Alpine F1 aujourd'hui en endurance?
1: Aujourd'hui, on va bénéficier du savoir-faire que l'on a acquis et qu'on développe en Formule 1, parce que les voitures d'endurance aujourd'hui sont des voitures hybrides. Une des clés de la compétitivité, ça va être la gestion de l'énergie, la récupération de l'énergie, la restitution. Et là, c'est clair que grâce à la F1, la complexité de la F1, on a un vrai savoir-faire. Donc on a des personnes qui connaissent la F1, qui sont sur le programme, forcément, et qui vont nous aider à développer plus vite et, on l'espère, de manière tout à fait compétitive.
0: Petit retour en arrière. Alpine fait ses débuts en endurance dans les années 60, mais il faut attendre les années 70 et le rachat d'Alpine par Renault pour voir la première couronne Mansell avec la victoire de Didier Pironi et Jean-Pierre Jousseau au volant de la 442 en 1978. Alpine, c'est aussi 4 victoires aux 24 heures du Mans de 2015 à 2019 en catégorie LMP2, la deuxième division du WEC. De 2015 à 2019, Alpine remporte aussi 4 fois les 24 heures du Mans en catégorie LMP2, la deuxième division du WEC. Et son entrée en lice dans la cour des grands devrait porter ses fruits après une tentative infructueuse en 2020. Parlons des hypercars. Ces voitures appartiennent à une nouvelle catégorie baptisée LMDH pour Le Mans Daytona Hybride. Elles font partie de la catégorie reine en endurance avec les LMH, les Le Mans hybrides. C'est des voitures donc hybrides, très puissantes, très aérodynamiques, qui nécessitent des heures et des heures de mise au point et de roulage pour mettre au point et ajuster les différents composants, les suspensions, la cartographie moteur, le système hybride, l'aérodynamique aussi. Mais une voiture de course, c'est avant tout un look qui va la distinguer ici sur la piste des autres voitures. À ce propos, on retrouve tout de suite Anthony, le designer alpine. Salut Salut Anthony.
2: Salut.
0: Toi, tu es chef du design chez Alpine.
2: Oui, exactement.
0: Et est-ce que tu peux nous dire dans les grandes lignes quels ont été les principes qui t'ont guidé pour dessiner la 424?
2: Alors, il y a des principes techniques déjà, puisqu'on doit rentrer dans un cadre technique avec des géométries, des aérodynamismes et les châssis.
0: Ouais.
2: Et après, on vient imposer dessus des principes stylistiques d'identité de la marque. Donc des traits saillants qui vont faire qu'on reconnaît une Alpine, principalement de la face avant, mais aussi en latéral et en vue arrière. Donc voilà, c'est un peu cette combinaison de ces deux univers qui donne la 424.
0: Okay. Et donc le fait qu'elle soit présente en catégorie LMDH vous a donné de la liberté pour faire quelque chose de reconnaissable et pas une voiture qui sera juste différente par les coloris.
2: Exactement, et c'était l'objectif de cette catégorie, c'est de redonner du poids aux marques et puis au style quelque part. Redonner du style à certaines voitures de course. Donc on s'est pris au jeu, c'était quelque chose qu'on rêvait de faire depuis très longtemps et on est venu la sculpter beaucoup plus comme une carrosserie et moins comme je dirais juste des éléments aérodynamiques. Donc on peut voir dans le détail, dans les formes, dans la forme des ailes, quelque chose qui est assez sculpté, assez sensuel finalement pour une voiture de course.
0: Et l'année dernière, Alpine a sorti le concept car Alpenglow. Et en quoi il ressemble à la 424? Laquelle tire des lignes l'une de l'autre?
2: On a fait l'Alpenglow, on a même démarré le même jour les deux projets. Et okay. C'était volontaire parce qu'on voulait dessiner, on voulait que ces voitures s'influencent. Alpenglow allait dessiner les traits stylistiques d'Alpine du futur, mais elle est très inspirée aussi d'une voiture de course. Donc on a dessiné les deux en même temps. Et évidemment, elles se sont alimentées. C'est-à-dire qu'il y a des traits, des choses qu'on a pris d'une voiture, basculées sur l'autre et inversement. Donc, c'était un exercice qui était assez intéressant. Après, elles ont divergé parce que les contraintes ne sont pas les mêmes. Mais en fait, pour nous, c'était extrêmement important. Et en fait, on a dessiné à la fois les traits typiques alpines et ça va être aussi les traits des Alpines du futur. Donc, elle arrive juste derrière nous. Voilà. Et la seule différence qu'on voit là et qu'on n'a pas mis sur Alpenglow, c'est les feux. Et les feux, on les a trouvés plus tard. On a mis les feux arrière avec la forme du logo.
0: Est-ce que tu peux nous les montrer?
2: Ah ouais, on peut les voir. C'est extrêmement caractéristique, on voit le A. Et les voitures de course, souvent, elles sont assez similaires en vue arrière parce qu'elles sont très drivées par l'aérodynamisme. Mais ici, on a pu mettre les feux en A. Ça veut dire qu'on, là, il n'y aura pas de confusion avec nos concurrents. Voilà, ça marche très bien. C'est un bon, c'est un beau détail qu'on aime beaucoup.
0: Et enfin, est-ce qu'on peut espérer avoir des traits stylistiques de cette A424 dans les futures Alpines qui vont sortir et qu'on pourra acheter?
2: Alpenglow avait aussi pour but d'alimenter tout le futur design de tous nos véhicules. Donc il y a des traits qu'on va retrouver dans la face avant, dans la façon de faire l'éclairage, les lumières, dans les formes. En latéral aussi, il y a des formes, des lignes caractéristiques qu'on va retrouver et qui vont inspirer les voitures de route du futur. Donc c'est bien l'objectif, c'est de créer une identité de la voiture de route jusqu'à la voiture sur la piste et qu'on reconnaisse immédiatement une Alpine.
0: La colonne vertébrale, l'épine centrale de cette voiture, le châssis et la monocoque en carbone sont fournis par Oreca, ainsi que les trains roulants. Et ensuite, on a un pack commun à toutes les LMDH. On a la boîte de vitesse à l'arrière qui provient de chez X-Track et le système hybride qui est un système Bosch. Mais ça s'arrête là. Ensuite, tout est individuel et développé par les ingénieurs alpines. À l'arrière, le moteur, c'est un V6 3,4 litres simple turbo, un bloc qui provient de la Formule 2, mais qui est entièrement développé par les ingénieurs alpines à Viry-Châtillon. Mais ce moteur thermique, il n'est pas tout seul, il y a aussi un moteur électrique qui se situe entre la boîte et le moteur thermique. Ce moteur électrique développe environ 80 chevaux pour un total réglementaire de 500 kW ou environ 580 chevaux. Ce qui est intéressant, c'est que la répartition de la puissance entre le moteur électrique et le moteur thermique peut changer sur cette voiture. Et le but du jeu pour les ingénieurs lors de ces journées d'essai est un petit peu de définir cet équilibre qui peut même changer lors d'un tour sur circuit. Donc il y a beaucoup de développement informatique derrière pour mettre tout ça au point. La vitesse max de la voiture, entre 330 et 335 km/h, ça c'est commun à toutes les LMDH, et un poids qui est réglementaire de 1030 kg sans le pilote. Petit détail sympa aussi, anecdotique, qui m'a été expliqué par Anthony le designer, c'est qu'à la base, ici, l'aile était continue et le rétro était intégré à la forme de l'aile, mais pour des raisons d'homologation de l'angle de vue, ça a été obligé d'être découpé et le rétro a été installé ici, juste derrière.
3: Ah, je vais devoir me pousser. Je crois qu'on remonte la voiture.
0: Là, on se trouve avec tous les ingénieurs qui analysent les datas collectées pendant ces journées d'essai. Et pour comprendre un petit peu mieux comment ça se passe, on retrouve Philippe Sinaud, directeur de l'écurie Alpine Endurance Racing Team.
3: Bonjour Philippe.
4: Bonjour.
3: Toi, tu es un petit peu le chef d'orchestre de ces journées d'essai. Je sais que les essais sont très encadrés par la réglementation. Qu'est-ce que la FIA vous autorise à faire pendant ces essais ?
4: Tant que la voiture n'est pas homologuée, on a un champ assez large d'application et d'investigation. Une fois que la voiture va être homologuée, ça sera beaucoup plus contraint et on devra répondre à la réglementation précise, technique notamment. Après tout, lors de ces essais, on est supervisé par la FIA qui a un œil sur ce que l'on fait, pas pour nous légiférer ou nous pénaliser au cas où on dépasserait le cadre, mais juste pour avoir elle aussi une connaissance de la voiture.
3: Combien t'estimes de kilomètres, de nombre de tours, d'heures de développement nécessaires pour mettre au point la voiture avant la première course ?
4: Ça, c'est un peu un sujet schizophrénique, hein, parce que le développement ne peut jamais s'arrêter. L'idée, c'est de pouvoir faire à peu près 1500 km sur l'ensemble des deux jours et de recueillir un maximum d'informations. Donc, il nous reste des séances à Motorland, à Portimao. En janvier également, on va rouler. Donc, je dirais qu'on va faire pas loin de 10 000 km encore avant la course du Qatar.
3: Et ces essais, c'est peut-être aussi l'occasion pour les pilotes un peu d'essayer la voiture, mais est-ce que c'est pas aussi l'occasion pour Alpine de tester ses pilotes ?
4: Dans le contexte et à l'étape et à ce stade de développement, on n'est pas là pour tester nos pilotes réellement. Bien évidemment, ça permet aux pilotes de prendre la mesure de ce que pourrait être leur prochaine voiture. Mais comme on n'est pas encore dans les aspects réglage et performance, c'est plutôt des essais assez frustrants pour eux puisque on est plutôt sur l'application de process, du in, out, à l'image de ce que
3: on fait là. Pour faire rouler la voiture que vraiment la tester.
4: Exactement. Emmagasiner, accumuler du kilomètre.
0: Ces séances d'essai, c'est aussi l'occasion pour l'équipe de tester leur voiture sous différentes conditions climatiques. Là, il y a une énorme averse qui vient de s'abattre. La voiture est rentrée au stand. On a fait quelques ajustements, on a changé les pneus et on va avoir de nouvelles infos sur comment elle se comporte sous la pluie ou sur le séchant. J'ai discuté un petit peu avec le pilote Charles Milesi de cette équipe Alpine qui a accessoirement gagné les 24 heures du Mans en catégorie LMP2. Il me disait que depuis quelques saisons, ils n'ont plus le droit aux couvertures chauffantes, ces couvertures qui chauffent les pneus avant de les installer sur la voiture. Ce qui fait que quand ils sortent des stands à devoir repartir à fond, ils repartent avec des pneus froids. Et les pneus froids, ils n'ont pas de grippe. Donc il me disait, premier tour, on essaye de survivre, de ne pas mettre la voiture dans le rail. Deuxième tour, on commence à avoir du grippe. Et troisième tour, là, on a vraiment de la perfo. Donc dans la stratégie, on peut gagner beaucoup en attaquant dès le premier tour, mais on peut aussi perdre énormément. Cette A424 semble avoir toutes les qualités requises pour jouer dans la cour des grands. En tout cas, nous, on a hâte de la voir sur la grille de départ. Et on souhaite beaucoup de succès à toute l'équipe Alpine.

0: Me voici aujourd'hui sur le circuit École de Magny-Cours pour vous présenter l'auto qui a fait sensation cet été aux États-Unis. Voici l'Alpine A110 GT4 Evo qui a terminé 3e au général sur la montée de Pikes Peak. Quoi de mieux qu'un tel résultat sur une course aussi prestigieuse pour faire connaître et implanter la marque Alpine aux États-Unis ? C'est bien joué, parce que je peux vous dire une chose, c'est que Pikes Peak, c'est vraiment une course pas facile, c'est une course devenue légendaire, parce que c'est 156 virages, c'est une montagne de 4300 mètres qu'il faut monter le plus vite possible, avec des contraintes énormes pour les pilotes et les mécaniques, parce que tout en haut là, à 4300 mètres, il y a beaucoup moins d'oxygène, les moteurs respirent beaucoup moins bien, et ça c'est un vrai défi qu'a relevé Alpine. Et regardez-moi le résultat, le moins qu'on puisse dire c'est que cette Alpine est impressionnante, des appendices aéros gigantesques. On a quand même 500 chevaux pour un poids de 690 kg. C'est une sorte de catapulte à 4 roues. Mais on va aller voir le pilote, Raphaël Astier, qui va nous expliquer un peu la genèse de ce projet. Salut Raphaël, ça va ?
1: Ça va et toi ?
0: Ouais, nickel. Donc tu es le pilote qui a accepté de relever le défi qu'a lancé Alpine de s'attaquer à la montée de Pikes Peak. Mais avant que tu me racontes cette folle montée, j'aimerais que tu m'expliques un petit peu, toi tu viens du rallye, comment tu es arrivé du rallye à cette voiture ?
1: Alors Pikes Peak, au tout début, ma première participation était 2016 grâce à Romain Dumas qui a pensé à moi là sur une Porsche. On a eu la chance de le faire 4 fois, donc pas mal d'expériences engrangées. Et là, ça fait 3 années que je roule sur une Alpine en rallye. Donc là, Alpine a voulu mettre les roues d'une A110 sur le Colorado. Et voilà, ils ont pensé à moi par rapport à ma connaissance du terrain.
0: De la montée, ton expérience d'une voiture de rallye, parce que tu fais le championnat de France des rallyes sur une Alpine.
1: Ouais, exact. Cette année, on a fait quasiment tout le championnat de France des rallyes. On a été champion en deux roues motrices. Face à Cédric Robert, donc voilà. On a les fesses dans une Alpine depuis 3 bonnes années.
0: Donc
1: maintenant.
0: C'était une évidence que tu sois le pilote de cette voiture.
1: Ouais, je l'espérais et ça s'est fait comme ça.
0: Donc. Et est-ce que tu t'es fait plaisir hein? Est-ce que c'est,
1: énormément.
0: Que c'est quoi cette montée incroyable? C'est parce que c'est 250 virages, c'est 20 km de côte, c'est les problèmes de pression atmosphérique, c'est le manque de repères,
1: un petit peu tout
0: beaucoup
1: ça,
0: d'aveugles.
1: Un environnement qui est très très lunaire par endroit, il y a beaucoup de virages à mémoriser, ça fait 20 km. On a, comme tu dis, l'altitude qui réagit un petit peu sur le corps humain, sur la concentration. Donc la particularité de Pikes Peak, c'est vraiment d'arriver à tout mémoriser du début jusqu'à la fin pour essayer d'être le moins hésitant possible et être le plus rapide.
0: Ça, c'est un exercice qui n'est pas facile parce que tu mémorises que par tronçon.
1: Ouais, exactement.
0: Tu ne peux pas mémoriser de faire plusieurs montées autant que tu veux.
1: On a quand même 4 matinées complètes de tests et à chaque fois, on est divisé par groupe et on les fait par secteur. Il y a 3 secteurs. On ne fait jamais le morceau complet en essai. On le fait que pour la course et il n'y a qu'un seul essai de course et qu'un run.
0: Il n'y a qu'un run. Donc le chrono, c'est le run. Donc là, tu perds 0 erreur.
1: Exactement.
0: C'est une grosse pression quand même.
1: Ouais, c'est plus de pression qu'un départ du manque. Là, il faut partir, tes pneus sont chauds, tout est prêt quoi, pour enquiller dès le premier mètre. Quoi.
0: Et là, moi, quand je vois les images en tant que passionné de cette montée, il y a quand même une notion de danger. Tu as 0 sécurité, il n'y a pas de rail.
1: Non, c'est sûr.
0: Au niveau adrénaline, ça va être quand même un truc de fou.
1: Ouais, mais tu l'as pas ça. Quand tu es dans ton run, tu te concentres vraiment sur ta trage. Et t'oublies un peu cet aspect où il y a le ravin, surtout dans le secteur 2, là on voit vraiment ces endroits comme ça là. Tu l'oublies heureusement.
0: Et le chrono, donc tu as fait claquer un chrono incroyable.
1: On a fait un bon temps, quasiment 6 secondes de mieux que ce que j'avais eu fait dans mes records avec les Porsche les années précédentes. Donc c'est une super performance. 9 minutes 17.
0: Okay.
1: L'Alpine, à savoir que elle fait quand même 500 chevaux, c'est quand même pas mal, mais comparé à d'autres voitures sur place de certains concurrents qui en font le double. Quoi.
0: Bien sûr.
1: Mais ils ont réussi à lier un bon compromis partout, que ce soit en châssis, en poids, en moteur. Et on a une utilisation qui était... On arrivait à exploiter beaucoup plus facilement cette Alpine, par exemple, que les Porsche sur lesquels j'ai roulé sur d'autres années.
0: Et quand t'as été accueilli, quand ils ont eu là, les Ricains, ils ont vu cette voiture française
1: super, ils connaissaient pas trop, je pense, la caisse de la 110. Arrivé là-bas, ils parlaient beaucoup de la Formule 1, mais pas trop de... Ils étaient assez surpris de l'aéro que la voiture pouvait avoir et son gabarit quand même un peu petit.
0: Bien sûr, les roues aux 4 coins, petit gabarit.
1: Comme disait Lionel Chevalier, sur les premiers essais, sur les premiers chronos, il y en a une paire qui ont été surpris.
0: J'imagine, oui.
1: C'était sympa.
0: Ah, c'est tout bénef pour toi, tu t'es fait plaisir, pour la marque Alpine qui s'est fait connaître aux États-Unis.
1: Mon but, c'était vraiment de... L'équipe avait tellement fait un super boulot en amont, que ce soit en test en France, on a beaucoup roulé, on n'a jamais été embêté sur quoi que ce soit, jusqu'à la course.

0: jour de la course, je me suis dit, bon, maintenant, fais ça correctement et déçois personne, quoi. Donc, ça a été cool.
1: Bon, maintenant, Raphaël, ça va être à moi d'essayer la voiture. J'espère que tu es d'accord pour me la prêter.
0: Bien sûr, avec grand plaisir.
1: Tu as deux, trois petits conseils à me donner?
0: Bon, tu verras, il n'y a rien de bien compliqué, hein. Juste un petit
1: le
0: peu
1: turbo,
0: la réaction
1: violent.
0: Du moteur, tu verras, non, bon, ça réagit quand même assez bien, mais c'est très linéaire, tu verras, je pense que tu ne seras pas surpris, il y a une grande facilité pour exploiter le moteur, justement, comme je disais tout à l'heure, après les freins, tu as l'ABS, comme une 110 Cup ou une RGT, comme tu as pu essayer, tu reverras que la légèreté fait une auto vachement dynamique.
1: On sent beaucoup le poids à l'aéro.
0: Alors aujourd'hui, je ne sais pas si tu auras l'occasion de prendre énormément de vitesse de pointe, mais oui, du moins sur
1: Patrick,
0: sur les courbes en appui, ça plaquait bien la voiture au sol quand même.
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comme a expliqué l'ingénieur, au départ on part en mode road, donc là ça veut dire qu'un turbo bah, il a beaucoup de temps de réponse, on appuie une fois sur le mode ici, c'est là qu'on a toute la puissance de l'auto. Grâce à la légèreté de l'Alpine, c'est vraiment la marque de fabrique de ce constructeur, la légèreté. On a quand même 500 chevaux à gérer, mais je dirais qu'il se gère assez facilement. Oh là là, ça c'est sympa hein. D'abord, je crois que j'aime bien la piste débouillée, ça permet de faire des bonnes glissades.

tout de suite. Allez, cette chicane en troisième. Seconde ici. On va essayer d'être à Seb. Même si le turbo est très progressif, on a une piste un petit peu mouillée en slick. Ben on va être assez doux avec les gaz. Allez, on sent vraiment la puissance. On sent vraiment aussi que justement cette puissance a été très bien travaillée au niveau du turbo puisque c'est très linéaire, assez facile à gérer. Un gros travail de la part de toutes les équipes d'Alpine, notamment de Signatec, Tourist.

second tour, Régis Maximum. Allez, sixième, fond absolu. Refait là, je fais nos 100 mètres. 4, 3. Un petit coup de 2. Allez, 2, 3. À fond absolu sur les gaz. Le moteur répond exactement à ce que je lui demande. Malgré l'énorme chobo, on n'a pas justement ce coup de pied au cul. Mais la puissance qui arrive d'une manière trop agressive. Au contraire, c'est parfaitement bien dosé. Ça permet d'avoir une conduite très coulée.

l'adhérence, absolument incroyable, surtout dans les virages rapides, hein. L'énorme lave avant, l'énorme aileron à l'arrière, tout ça, bah, ça scotche la voiture dans les virages rapides.

on sent qu'il y a beaucoup de technologie du rallye dans cette voiture. Au niveau des vibreurs, la voiture absorbe beaucoup mieux les vibreurs qu'une incendie GT4 de route. En fait, c'est un peu le meilleur des deux mondes. Un peu de circuit, un peu de rallye, beaucoup d'aéro. Allez, on va rentrer au stand.

0: Encore bravo Alpine pour ce magnifique résultat. Une troisième place au général dans la montée incroyable de Pikes Peak. C'est vraiment pas évident. C'est un pari gagné. C'était un défi humain, mais aussi un défi technique parce que Alpine a réussi à unir le meilleur des deux mondes dans cette voiture spéciale Pikes Peak. C'est-à-dire qu'ils ont pris du rallye, tout ce qui est suspension, freinage. Ils ont pris du circuit, la base du moteur, GT4, la base du châssis, de la coque, les arceaux. Ça vient du circuit. Finalement, la seule différence qu'on ne retrouve ni en rallye ni en circuit, c'est toute l'aérodynamique qui a été vraiment conçue spécialement pour Pikes Peak. Et ça donne juste une auto incroyable à conduire. J'ai pris énormément de plaisir. Alors, merci Alpine. C'est une tradition dans V6, on aime bien finir les sujets par un petit défi.
1: Ouais.
0: Donc là, on va se faire le départ arrêté.
1: Ouais.
0: Ça te va ?
1: Ça me va, ça me va. Par contre, c'est pas très équilibré. Hein.
0: Pourquoi ?
1: T'as 50 chevaux de plus, 30 kilos de moins.
0: Ah ouais ?
1: Donc je te propose que tu prennes un petit peu de retard. 20 mètres.
0: 20 mètres ? Bon, non, ouais. Jamais, tu vas gagner 20 mètres. 10 mètres, maxi.
1: 15.
0: 15 mètres ? Bon, elle est vendue.
1: Allez.
0: Tu vas perdre quand même.
1: On va voir ça.
0: Allez.
1: Oh, il remonte.
0: 50 chevaux de plus, 30 kilos de moins.
1: Oh, il remonte, il remonte, il remonte. Ah, je suis toujours devant.
0: Wouh. Eh non, mais 15 mètres, c'était trop. Je te l'avais dit, Thomas, 15 mètres, c'était trop. Fallait 10.
1: Ah, je suis content pour une fois que je gagne. Bon, elle est pas si mal quand même, cette à 110. Hein.
0: Bon, allez, bye bye. On s'est bien amusé. À bientôt, salut.
1: Merci de nous avoir suivis et à très bientôt dans V6. Ciao.

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0: Salut à tous, salut Anto.
1: Bah, écoute, je suis trop content. Aston Martin is back. C'est le retour d'Aston dans le monde de l'ultra sportivité.
0: Elle me regarde un petit peu, c'est Aston, c'est la classe anglaise, Anto.
1: Ouais, mais quand tu vois Aston avec cette Vantage F1 Edition et le DBX aussi, deux modèles qu'on retrouve sur les départs des Grands Prix de Formule 1, ça fait plaisir.
0: Ouais, c'est pas faux, Aston Martin qui est revenu en Formule 1 il y a 3 ans, et clairement avec Papa Stroll, ils sont pas là pour rigoler.
1: Ah oui, ça rigole pas.
0: Et Aston, je trouve que c'est une marque qui a toujours été très bonne à faire le grand écart entre les GT sportives de route, et les supercars, et la compétition. Donc tenez-vous prêts, il est l'heure de partir à la découverte d'Aston Martin, cette marque pionnière dans le mariage entre luxe ultime et sportivité extrême.
1: Let's go!
0: Let's go!
2: En plus de l'engagement d'une écurie en F1, Aston Martin fournit la voiture de sécurité du championnat du monde. Et elle est à l'essai dans ce V6 exceptionnel. Anthony Beltoise met à l'épreuve cette Vantage F1 édition très énervée. À l'autre bout de la gamme, le super SUV DBX cartonne dans le monde entier. Son dérivé, 707, n'indique pas seulement sa puissance, mais c'est aussi un clin d'œil à James Bond, le personnage indissociable d'Aston Martin au cinéma.
0: Parce que si James Bond avait des enfants, ce serait sa voiture.
2: Plus de 110 ans et une histoire riche de modèles prestigieux et sportifs. Chez Aston Martin Works, le département classique de la marque, les ateliers regorgent de ces pépites restaurées dans un état concours. Thomas nous conduit en Angleterre pour une visite privilégiée.
0: Donc c'est vraiment une recopie de la DB5 qu'il y avait dans tous les James Bond.
2: Constructeur spécialisé des GT, Aston n'a jamais tenté l'aventure en rallye. Enfin, pas officiellement. Un préparateur passionné a converti sa Vantage en voiture de course rallye GT10, taillée pour les spéciales.
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2: Et c'est insolite, dans V6.

0: Ladies and gentlemen, vous avez sous les yeux le safety car de la Formule 1. Parce que Thomas, je ne sais pas si tu le sais, mais depuis 2021, Aston Martin et Mercedes s'échangent le rôle de safety car pendant les Grands Prix. Et d'ailleurs, c'est un joli coup de pub pour Aston Martin.
1: Ouais, sacré coup de pub, hein. Elle est cool la safety car, mais pour l'obtenir, ils sont partis du modèle de base de la Vantage et ils n'ont pas pris ce modèle au hasard parce que Vantage, c'est un nom qui est réservé chez Aston Martin au modèle haute performance. Ah ouais. Et pour en faire le safety car, ils ont quand même rajouté un petit soupçon de gêne de pistarde.
0: Bah, ça se voit avec ce pack aéro, il est quand même assez impressionnant.
1: Ah ouais.
0: Nouvelle lame avant.
1: Lame avant, les petits déflecteurs, j'adore.
0: Ouais, c'est vrai, t'as raison. Pareil aussi, là, j'adore cette partie en carbone, l'aération du cap moteur. C'est juste trop beau.
1: Cette bande ici, ça ferait pas un peu nez de Formule 1 aussi, là?
0: Ouais, c'est vrai, t'as raison. Et puis regarde, là, sur le côté, une pièce en carbone magnifique. Ça me fait vraiment penser à des ouïes de requin.
1: Très joli. Avec le petit badge F1 édition qui fait plaisir. Moi, ça me rappelle les soubassements, les planchers de F1 tout en carbone, là. Ouais, c'est magnifique.
0: Regarde-moi la taille des disques de frein en céramique carbone, ils sont juste énormes.
1: Oh là là, ça doit freiner fort. Hein. Et les étriers immenses, on a l'impression qu'ils sont encore plus gros parce qu'ils sont peints en vert fluo. C'est impressionnant ça.
0: Bon, à l'arrière.
1: Bon, je sais pas ce que t'en penses, mais j'ai l'impression que c'est le même arrière, ils ont juste collé un gros aileron.
0: Ouais, mais aileron quand même qui génère 200 kg d'appui à haute vitesse.
1: Ah, pas mal.
0: Ouais, c'est pas mal. Bon, viens, on va se mettre au chaud à l'intérieur.
1: Ouais, je te suis.
0: Allez, go.
1: Ah, j'adore. Franchement, Aston, à chaque fois, c'est la classe à l'anglaise et ici, le subtil mélange avec la sportivité. Et dans cette Vantage F1 édition, on a des grosses surpiqûres comme ça à la Aston Martin. Les contrastes vert fluo, comme les étriers de frein, un petit peu partout. J'adore, c'est hyper sportif et en même temps, toujours classe.
0: Après ça, j'aime moins cette partie centrale. T'as vu, ça fait un peu Mercedes quand même.
1: Ah bah, ça a été pris directement de chez eux.
0: Faut bien y trouver une critique.
1: Ouais.
0: Par contre, siège carbone, c'est juste
1: baquet, ouais,
0: sublime.
1: Hein, calé.
0: Et puis là, t'as vu, tu peux les régler avec une sangle à l'ancienne, mais c'est hyper rapide pour les changements de pilote.
1: C'est
0: excellent.
1: Pour les pilotes, mais d'ailleurs, je sens que tu vas me maltraiter, toi. Mais Aston, ils ont pensé à moi, ils ont mis un petit patch ici sur le carbone pour que mon genou, il tape pas directement sur le carbone.
0: Ouais, ils sont sympas. Et puis le volant, tu vois, là, on est vraiment dans l'esprit racing,
1: ouais,
0: l'esprit
1: carré.
0: Formule 1, c'est ça, c'est un volant carré, avec des très très très grandes palettes.
1: Franchement, le mélange cuir Alcantara, les matériaux sont magnifiques. Hein. Le carbone, l'alu satiné, et regarde, la petite plaque F1 édition, on la retrouve juste en dessous du bouton Engine Start, et je sais pas si tu savais, mais regarde, juste avant de démarrer, mets ton pied sur le frein.
0: Vas-y.
1: Hop, ça s'allume en rouge.
0: Incroyable.
1: En gros, c'est prêt, la mise à feu est prête, quoi. J'aime bien ce petit détail.
0: Pas mal. Cette Vantage F1 édition, c'est quand même un joli clin d'œil à l'engagement d'Aston Martin en Formule 1. Ils ont d'ailleurs fait une très belle saison en 2023, un cinquième au classement constructeur.
1: C'est pas mal du tout.
0: Et on peut dire qu'Alonso, il a mis du gaz quand même.
1: Ouais, et depuis 2020, Aston Martin développe aussi sur les circuits internationaux leur hypercar, la Valkyrie. Elle est incroyable. Et leur future supercar, la Valhalla. Une belle promesse de spectacle.

Après un bref passage sous la bannière David Brown Corporation, Aston Martin est revenu en F1 en 2021, toujours habillé du distinctif Green British Racing. Deux anciens champions du monde, Sébastien Vettel puis Fernando Alonso, ont ainsi permis à l'écurie de se hisser 9 fois sur le podium en 71 Grands Prix. C'est en partageant les technologies avec son équipe de F1 que les ingénieurs d'Aston Martin viennent de mettre au point la spectaculaire supercar Valhalla. 90% de la voiture est développée grâce au simulateur de Formule 1 pour une expérience unique avec des systèmes aérodynamiques actifs comme le DRS, un siège baquet incliné comme dans une monoplace et un moteur V8 biturbo en position centrale arrière, assisté de 3 moteurs électriques. Le tout offrant une puissance totale de 1012 chevaux. Avec cette Valhalla, qui sera lancée en 2024, Aston confirme ses collaborations au sommet du sport automobile. En 2019, la firme anglaise avait déjà produit, avec Red Bull Technology, cette inédite hypercar, la Valkyrie. Auto-sculptée par le maître de l'aérodynamique en F1, Adrian Newey. La Valkyrie libère près de 1200 chevaux grâce à un moteur V12 de 6,5 litres associé à un système de suralimentation électrique inspiré de la Formule 1. Cette production limitée à 150 exemplaires a marqué les esprits par sa structure en carbone et l'utilisation de titane qui allège l'ensemble à seulement 1000 kg. Résultat, une accélération fulgurante en 2,5 secondes pour le 0 à 100, des maintiens en courbe jusqu'à 3G de force latérale et une vitesse de pointe dépassant les 320 km/h. C'est donc presque logiquement qu'Aston annonce que la Valkyrie constituera la base de sa future hypercar inscrite aux 24 heures du Mans 2025. Un retour scruté de près dans la catégorie reine de l'endurance, car sa seule victoire notable dans la Sarthe date de 1959 avec Carroll Shelby au volant de la DBR1. Aston s'appelait encore David Brown Racing à l'époque. En catégorie GT, sa filiale Aston Martin Racing a déjà gagné 4 fois le Mans en exploitant la DBRS9 et Vantage GT3 et GT4, s'offrant même le titre constructeur en 2020.

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0: cher.
1: Je sais pas ce que t'en penses, Thomas, mais ce bloc Mercedes avec le G8 turbo, eh ben il sonne bien.
2: Franchement, il sonne bien. Et personnellement, j'avais essayé la Vantage normale.
1: Ouais.
2: Et je m'attendais pas à un tel écart de sonorité. Là, le son,
1: il est présent dans l'habitacle.
2: Oh là là, il est présent, c'est intense, on a presque du mal à se parler.
1: D'accord, je suis dans le mode le plus standard. Hein. D'ailleurs, le mode standard sur cette Aston, c'est sport déjà.
2: Ah ouais, c'est pas soft ici, c'est sport.
1: Donc alors, je vais passer dans le mode un peu plus ultime. On appuie deux impulsions ici.
2: Sport plus,
1: sport et plus.
2: Et là, showtime,
1: ça va jouer là.
2: Sœur Neltoise.
1: Oh là là.

0: c'est grâce à ce couple que j'arrive à bien entretenir les dérives sur les phases d'accélération, tu vois. Waouh, j'aime bien. T'as vu, on prend même le rupteur.
1: Et on est assis vraiment dans cette voiture sur le train arrière. Du coup, peut-être que l'équilibre, tu le sens un peu mieux que sur une voiture plus longue.
0: Bah, c'est vrai qu'on a, ouais, on a un bon, bonne répartition des mâches, je trouve.
1: Un bon feeling de direction.
0: Bon feeling, direction très précise, une voiture très ferme.
1: Ouais.
0: Et quand même, il y a beaucoup de griffes. Hein, déjà pour la faire partir, c'est le pied droit, c'est à fond.
1: Ouais, ouais, ouais. Moi, je pensais que ça allait être un peu une savonnette, mais ça accroche.

0: Ah bravo Joël, tu vas être anobli par le roi là.
1: Là franchement Aston Martin avec cette Vantage F1 Edition, mais tu sais quoi, ils sont pas loin du niveau de Porsche ou Ferrari. Ouais, franchement ouais, ouais. Là ça cause.
0: Ouais. Tant en termes de performance que de comportement et de sportivité, là c'est du très très sérieux. Je m'attendais pas à autant de sérieux pour être honnête.

0: Ouais, c'est très sportif, notamment grâce aux suspensions qui sont bien raides.
1: Ah, c'est limite.
0: Franchement, presque comme une voiture de course, mais il n'y a pas que la suspension qui est bien raide, le prix aussi.
1: Ah, vas-y, on voit.
0: Parce que pour cette édition limitée F1 édition qui existe aussi en roadster, sur celle-ci, prix de base 180 000 euros, sans malus, sans option. Donc en France, chez nous, pour clé en main, ça va être un peu plus cher. Et moi qui m'attendais à une édition limitée avec du look et 2-3 badges, non, c'est plus. C'est surprenant, c'est vraiment plus sportif, plus intense, plus perfo. Bravo.
1: Franchement, c'est pas que du marketing, hein. Ouais, c'est une vraie voiture faite pour le circuit, les amis.

0: Bon, toi, je te posais une colle. Est-ce que tu sais quand même d'où vient le nom Aston Martin?
1: Ah oui, bien sûr, hein, de Mr. Aston et Dr. Martin.
0: C'est ça, ouais.
1: Et quoi?
0: N'importe quoi. La marque, elle a été fondée en 1913 par Lionel Martin et il a très vite gagné sa première course dans le village de Aston Clinton, au nord de Londres, okay, qui a donné logiquement le nom Aston Martin.
1: Et toi, est-ce que tu savais que la marque a végété jusqu'en 1947?
0: C'est bon.
1: Bah oui, parce que c'est à cette date que David Brown rachète Aston Martin. David Brown, c'est un riche industriel anglais fabricant de tracteurs. Et c'est à partir de ce moment-là que s'écrit l'histoire d'Aston Martin. Ok?
0: Pas mal.
1: Et toi d'ailleurs, Thomas, tu nous emmènes dans le siège historique d'Aston, là où sont bichonnés les plus beaux modèles de la marque.
0: Oui.
1: C'est parti.

Bienvenue en Angleterre, on est ici à Newport Pagnell, au nord de Londres. Et avant de vous montrer les trésors qui se cachent ici chez Aston Martin Works, un petit peu d'histoire. Après le rachat d'Aston Martin par David Brown en 1947, il décide d'installer l'usine Aston Martin ici à Newport Pagnell. Et ces bâtiments en briques rouges que vous voyez derrière moi, c'est pas que de l'héritage Aston Martin, c'est de l'héritage pour l'automobile en général, puisque ici, dans ces bâtiments anciens victoriens en briques rouges, on fabriquait déjà, au milieu du 19e siècle, des carrioles, donc l'ancêtre de la voiture, tractée par les chevaux. Et cette maison précisément que vous voyez ici, à partir de 1955, ça devient le siège mondial d'Aston Martin. Et ce qui est amusant, c'est que c'est resté le siège mondial d'Aston Martin jusqu'en 2003. En 2003, ils ont décidé de changer d'endroit et d'installer l'usine et le siège mondial à Gaydon, pas très très loin d'ici. Et si vous regardez bien, au premier étage ici, ces fenêtres, elles donnent sur l'ancien bureau de Sir David Brown. Et en 1963, il y a un certain producteur de cinéma américain qui est venu toquer à sa porte juste ici parce qu'il voulait, un certain Kirby Broccoli, mettre une Aston Martin dans son nouveau James Bond, Goldfinger. Première réaction de David Brown, il a dit « Non merci, c'est pas pour nous, ça nous intéresse pas de vous prêter une voiture ». Ça, c'est la vraie histoire. Hein. Donc Kirby Broccoli, il est allé voir d'autres manufactures automobiles et il s'est dit non, il faut vraiment une Aston Martin dans James Bond. Donc il est revenu ici, retoqué à la porte de David Brown pour lui dire vraiment, on aimerait beaucoup une Aston Martin dans James Bond. Et finalement, il a accepté. Et c'est vraiment comme ça qu'est née la légende de l'Aston Martin DB5 qui a ensuite été vue dans plusieurs James Bond. Il fait un petit peu frisquet, on rentre tout de suite voir tous les trésors qui se cachent ici chez Aston Martin Works à Newport Pagnell. Aston Martin a assemblé plus de 13 000 voitures ici sur ce site historique de Newport Pagnell en environ 50 ans d'histoire. La dernière, c'était la Vanquish qui a été conduite notamment par Pierce Brosnan dans le James Bond Meurt un autre jour. Vous savez, celle qui devient invisible, là, c'était une dinguerie. Et aujourd'hui, les Aston Martin modernes sont assemblées sur le site de Gaydon, environ 6 000 unités par an. C'est un site qui a quelques dizaines de kilomètres d'ici. Mais la marque n'a pour autant pas laissé tomber ce site historique, puisque au-delà d'être une concession Aston Martin, c'est le siège d'Aston Martin Works. Aston Martin Works, c'est un endroit où on personnalise à l'infini votre Aston Martin, l'Aston Martin des clients selon leur moindre désir, et aussi un endroit où on entretient l'héritage qui est très cher à la marque.

Nous voici dans l'atelier de Newport Pagnell. Donc comme dans toute concession Aston Martin, c'est ici qu'on entretient les véhicules modernes. D'ailleurs, il y a quand même beaucoup de clients qui viennent entretenir leurs modèles spéciaux d'Aston Martin. Ça arrive qu'ici, il y ait 2, 3, 4 Aston Martin 177 en même temps pour l'entretien. Là derrière moi, vous voyez un modèle spécial, une Aston Martin Vantage V600, extrêmement rare. Et juste derrière moi, il y a quelque chose d'assez sympa et de spécial, la sellerie. Venez voir. Ici, dans la sellerie, on est vraiment dans l'endroit qui permet de répondre à tous les désirs des clients Aston Martin. Ceux, par exemple, qui voudraient faire broder leurs initiales sur les appuis-têtes ou qui voudraient une teinte particulière de cuir dans leur Aston Martin. Donc, ça travaille ici sur les modernes. Vous avez vu l'atelier, la sellerie. Maintenant, on se dirige là où il y a tous les trésors d'Aston Martin Works. Il y a du bruit ici, hein, derrière moi, vous entendez, ça s'affaire à reconstruire, à restaurer des Aston Martin légendaires. Il faut environ 2 ans de travail manuel pour restaurer complètement une voiture ici. C'est énorme, c'est colossal, mais de voir prendre vie, oh là là, ça travaille comme à l'époque, hein, de voir prendre vie des Aston Martin légendaires, c'est juste magique. Nous voici enfin dans le Heritage Workshop, l'atelier héritage d'Aston Martin Works où on entretient tous les modèles anciens. Mais venez, je vais vous montrer quelques modèles en particulier, ce serait un crime de lèse-majesté de ne pas faire un tour ici. Devant nous, une voiture extrêmement spéciale, c'est une DB Mark III Drophead Coupé. Cette voiture en particulier a appartenu à David Brown lui-même en 1959 et elle a été complètement restaurée ici chez Aston Martin Works. Regardez, elle est incroyablement neuve, même plus neuve que neuve, plus belle qu'à l'origine probablement, vu qu'elle a été restaurée quand même avec des techniques modernes, même si elle est totalement d'origine. Le moteur, le 600 lignes, c'est une œuvre d'art, une pièce d'orfèvrerie. Et regardez le petit détail, ici on a le marteau qui servait à serrer tout simplement les jantes à écrou centrales. Et 1959, c'est une année un petit peu particulière parce que cette année-là, David Brown et Aston Martin vont au Mans. Probablement d'ailleurs qu'il a conduit cette voiture d'ici jusqu'au circuit du Mans. Et 1959, ils ont gagné les 24 heures du Mans avec l'Aston Martin DBR1. Donc sacrée année, sacrée histoire cette voiture. A victory as richly deserved as it was long awaited. Ici, flottant dans les airs, on a un châssis complet d'Aston Martin DB5. Et ici, on aperçoit quelque chose de très très spécial qu'on n'a jamais l'occasion de voir. C'est le haut du châssis de la DB5. C'est exceptionnel de voir ça, notamment les tubes qu'on voit, qu'on aperçoit ici en haut. Tout ça, ça fait partie de la technique Superleggera, qui est une technique développée par le carrossier italien Touring, qui a fait la carrosserie de la DB5. Et en fait, tous ces tubes en aluminium, c'est là-dessus que reposent les panneaux de carrosserie. Et ces tubes, c'est de l'aluminium creux, c'est très très fin, très très léger. Et c'est ça qui permettait à la DB5 d'avoir ce châssis et cette carrosserie si légère.

0: Dans cet atelier héritage, on entretient jusqu'à l'Aston Martin DB6. À partir de la DB7, ça repasse chez les modernes. Et il y avait un modèle juste là qu'il faut absolument que je vous montre. Vous l'avez peut-être reconnu d'ailleurs. Il y a quelques petits détails qui trahissent que c'est un modèle très spécial. Les plus fins connaisseurs d'entre vous auront reconnu la plaque d'immatriculation. En fait, il s'agit d'une DB5 Continuation Goldfinger, une des 25 produites. Donc c'est la recréation moderne de la DB5. Prix de base 3,5 millions, elles sont toutes vendues et on a énormément de chance puisque celle-ci part très bientôt chez son nouveau propriétaire. Donc c'est vraiment une recopie de la DB5 qu'il y avait dans tous les James Bond avec tous les gadgets. Ça c'est incroyable. Donc il y a quelques petits détails qui la trahissent, notamment la plaque d'immatriculation qui peut tourner. Ici l'écran pare-balles qui peut sortir. La découpe du toit pour le siège éjectable évidemment. Et à l'intérieur, on a tous les gadgets qui se situent ici dans la console centrale et dans l'accoudoir, notamment le petit bouton ici pour le siège éjectable. Incroyable. Pour en savoir plus sur ces modèles très spéciaux et sur ce qui se passe ici en général chez Aston Martin Works, on va tout de suite rencontrer Paul Spiers, qui est à l'origine de ce programme Continuation et aussi accessoirement le président d'Aston Martin Works. Paul, merci de nous recevoir ici chez Aston Martin Works. J'avais beaucoup de questions pour vous, notamment qu'est-ce qui se cache derrière ce qui ressemble à une concession. Je sais que c'est pas accessible au public tout ça. Est-ce que vous pouvez nous expliquer un petit peu ce qui se passe chez Aston Martin Works?
1: Yeah, for sure. Oui, bien sûr. Aston Martin Works est une petite usine Aston Martin. Il y a ici tout ce qu'on peut attendre d'une chaîne de fabrication, mais en miniature. Vous pouvez y retrouver à la vente des nouvelles et des anciennes voitures, et on a aussi des modèles héritage. On fait de la restauration, il y a un magasin de pièces détachées, une zone spécialisée dans les carrosseries et les châssis, et une partie uniquement peinture. Si vous voulez acheter la casquette d'Alonso ou une Valkyrie flambant neuve, vous pouvez tout retrouver ici.
0: Et vous avez aussi un programme qui s'appelle le programme Continuation. Est-ce que vous pouvez nous en dire un petit peu plus? Qu'est-ce que c'est?
1: Les modèles continuation sont ceux que l'on reconstruit entièrement à partir de voitures mythiques. Jusqu'ici, nous avons réussi à ressusciter trois modèles. On a commencé par la DB4 GT, puis la DB4 GT Zagato, une voiture magnifique. Et puis récemment, et on en est très fiers, l'incontournable DB5 Goldfinger, avec tous les gadgets de 007. Il en existe 25 dans le monde.
0: Et donc, ce programme qui recrée d'anciennes voitures, quel est le but? C'est de créer un nouveau marché de l'occasion, un petit peu d'alimenter, ou de répondre à une demande très spéciale des clients Aston Martin, ou même de clients qui ne sont pas encore clients Aston Martin?
1: En fait, on a surtout voulu répondre au mieux à la forte demande. Énormément de gens voulaient s'offrir une réplique de la voiture de James Bond. Et on aurait pu modifier une voiture d'époque, mais ça nous a paru être un blasphème de détruire un modèle d'origine comme ça, avec cette histoire, cette patine. Donc ce qui est génial avec le programme Continuation, c'est qu'il permet à des clients d'acheter une DB5 vraiment neuve, avec leurs propres demandes spécifiques. Une voiture qui pourrait être transmise de génération en génération. En fait, c'est une opportunité unique d'avoir une DB5 de 2023.
0: Le programme Continuation, il a commencé par DB4 GT, ensuite DB4 GT Zagato, et maintenant DB5 Goldfinger. J'imagine qu'elles sont toutes vendues.
1: Oui, toutes sans exception. On en a produit 25, et toutes sauf deux d'entre elles sont un peu partout dans le monde. C'était vraiment un engouement international, à l'image du succès de James Bond.
0: Et dernière question, quelle sera la prochaine Continuation?
1: Ah, malheureusement, ça, je peux pas vous le dire. C'est une information top secrète. Le projet Continuation a été un immense succès partout dans le monde. Et on cherchera toujours à surprendre nos clients les plus fidèles.
0: Okay. Bon, j'aurais essayé. Et juste avant de partir, il y en a une que vous avez aperçue si vous étiez attentif devant votre écran, que je ne peux pas ne pas vous montrer. La mythique, la première hypercar Aston Martin, la 177. Cette voiture, c'est un chef-d'œuvre de design, c'est un chef-d'œuvre d'ingénierie. Sous le capot, on a un immense V12 atmosphérique. Et regardez-moi cette carrosserie quand même. Ça, pour moi, c'est une des légendes de l'automobile, une voiture qui est intemporelle, un chef-d'œuvre d'Aston Martin. Bon, si comme moi, vous êtes fan d'Aston Martin et que vous passez en Angleterre, n'hésitez pas à faire un petit détour par Newport Pagnell.

0: après Porsche, Lamborghini, Bentley, Maserati, et bien écoute, Aston Martin, il se devait de lancer un SUV dans la gamme. Les clients le demandaient, la marque les a satisfaits. Ouais. Faut dire que quand même, il est magnifique parce que tu sais quoi, ils ont respecté les codes esthétiques d'Aston Martin. Il est gros, il est imposant, 5 mètres de long, 2 mètres de large, 2 tonnes 2 sur la bascule.
1: Et 10 mètres carrés en fait.
0: C'est ça.
2: Ouais. Notre DBX, c'est pas n'importe lequel, c'est le 707. 7007, ça te rappelle rien ?
0: James Bond.
2: Bah oui, c'est le matricule de l'agent secret le plus célèbre du monde. Bon, pas sûr qu'on le voit débarquer dans le prochain épisode avec ce DBX parce qu'il faudrait qu'il passe par le département Q pour être bourré de gadgets. Mais au-delà de la blague, le département Q chez Aston Martin, c'est un département qui existe et où ils peuvent te personnaliser à l'infini ton Aston Martin.
0: Bon, 707, c'est pas que pour le côté James Bond, hein. C'est pour afficher sa puissance réelle. 707 chevaux, ça a été le SUV le plus puissant depuis sa sortie. Mais il vient juste de se faire détrôner par le Porsche Cayenne Turbo S hybride. Tu sais combien ? 739 chevaux. Ça s'arrêtera jamais.
2: Jamais s'arrêter.
0: C'est clair.
2: C'est impressionnant. Et niveau look, c'est impressionnant aussi. Il est beaucoup plus agressif, beaucoup plus sportif que le DBX de base. Calandre noir laqué, béante. Ici, nouveau, les petits clignotants sur les côtés, j'adore. Et l'immense lame en carbone en bas, magnifique.
0: Très beau.
2: Regarde les étriers de frein.
0: Doré.
2: Doré.
0: Le sur des jantes. Avec le vert, c'est. Hein,
2: j'adore subi. Le contraste. Et jantes immenses de 23 pouces. Oh. 23 pouces. Carbone partout. La petite griffe ici, Aston Martin. Les bas de caisse, les rétros. Et viens voir à l'arrière, c'est magnifique. C'est là où il y a le plus de différence, je trouve, avec un DBX classique. Regarde ce diffuseur en carbone.
0: Il est impressionnant.
2: Énorme. Il recule comme sur une voiture de course, comme ça, à l'arrière. Il est plus long que la voiture, presque. 4 sorties d'échappement. Il y a un petit détail que j'aime beaucoup, la petite casquette ici avec l'arête centrale et le bout en carbone. Magnifique.
0: Tu montes l'intérieur, voir si c'est aussi joli. On est quand même dans un environnement hyper luxueux.
2: Ah ouais, franchement, partout où tu poses tes yeux, c'est soit du cuir, soit du métal, soit du carbone. Il y a quelques plastiques noirs brillants, mais il n'y a pas un centimètre carré où c'est pas du cuir. Hein. Franchement,
0: très
2: regarde,
0: très
2: le pare-soleil ici, oui. Magique. Là, le petit miroir de courtoisie en Alcantara avec l'entourage ici en aluminium. Sublime, les petits détails. Et un deuxième pare-soleil, si t'as le soleil sur le côté comme ça. J'ai jamais vu ça dans une autre voiture.
0: Ah, c'est incroyable.
2: Incroyable. Et à l'arrière, il y a de la place, il y a vraiment de la place pour les passagers. C'est pas juste des places qui sont là pour faire de la figuration. Tu peux emmener deux adultes, le chargement dans le coffre. C'est une voiture qui est vraiment faite pour faire des longues distances de manière confortable dans ce cocon de luxe. On est bien dans cette ambiance.
0: J'aime bien les poignées, ça fait très, toi, valise.
2: Ouais, voyage, valise.
0: C'est très joli. Et puis au volant, alors, t'as...
2: Volant ici, volant rond, classique, tout en cuir, avec des grandes palettes en métal.
0: C'est sympa,
2: et
0: ça.
2: Et puis les combinés, ici, le système un petit peu Mercedes, mais qui est bien entouré de beaucoup de luxe Aston Martin. C'est assez sympa.

0: Ou est-ce que tu crois que ce DBX est digne d'une des célèbres poursuites de James Bond?
1: Bah on va voir. Pour ça, je te propose qu'on fasse un petit launch control.
0: Bon juge de paix, ouais.
2: On va tester ça tout de suite.
1: Allez, pied sur le frein, pied sur l'accélérateur.
0: Elle marche bien. Ouh. Ah ouais.
1: Wow.
0: Et là, les 707 chevaux, là, mon gars, on les sent bien.
1: Alors là, je peux dire que les méchants, on les a rattrapés. Hein.
0: Là, franchement, j'étais collé dans le siège.
1: Oh, le décollage, sa motrice. Hein. 4 roues motrices, quand même. Hop, on passe en manuel.
0: Ah bah, 4 roues motrices, mais surtout 2 tonnes 2 à faire extraire. Ouais. Comme ça, de 0 à 100 km/h. En combien, c'est quoi, 3 secondes 3, c'est ça?
1: 3 secondes 3.
0: Bon, c'est impressionnant.
1: Aussi rapide qu'un Urus Performante, qu'un Ferrari Puro Sangue.
0: On est vraiment dans le haut du panier des super SUV là,
1: ouais.

0: La boîte est ultra rapide.
1: Ouais, grave.
0: Boîte à 9 rapports.
1: Beaucoup. Ah ouais, boîte 9, je connais pas beaucoup de boîtes 9.
0: Non, non. Et ça trahit un petit peu les origines Mercedes des organes de cette voiture, parce que la boîte 9, on la retrouve chez Mercedes.
1: Ouais.
0: Tout comme le bloc moteur, qui est à l'origine un bloc Mercedes.
1: Non, tu fais pas le même son que dans une Mercedes, hein. J'adore le son de ce moteur. Dans l'Aston, c'est sympa, hein.
0: Ouais, ouais.
1: C'est quoi exactement ce moteur?
0: V8 4 litres, biturbo, ouais. 707 chevaux. Holy shit. Nm de couple.
1: Énorme. C'est ça qui fait que ça te scotche dans le siège, c'est ce couple démentiel.
0: Ah ouais. 900 Nm de couple, c'est 200 de plus qu'un DBX normal et 158 chevaux de plus que le modèle de base, quand même. C'est pas un petit plus 30 chevaux qu'ils ont fait, c'est plus 158 chevaux sur le 707.
1: C'est
0: monstrueux.
1: Bah, c'est pas une évolution, c'est une révolution.
0: Ah oui. C'est une révolution. C'est impossible de se dire que ça fait 2 tonnes de ce bébé. C'est...
1: Eh ouais, parce qu'on a des suspensions bien fermes, t'as vu, il n'y a pas trop de roulis. Ça se comporte vraiment comme une voiture sportive. Ouais, c'est même joueur.
0: Ils ont vraiment bien calibré le châssis.
1: Ouais. Oh, ils ont fait quand même des sacrés progrès, Aston. Quand tu penses aux premières voitures qui n'étaient vraiment pas... On va dire des voitures faites pour le circuit, ouais, où tu prenais pas trop plaisir, c'était vraiment des GT, belles routières.
0: Exactement, ouais.
1: Aujourd'hui, c'est le meilleur des deux mondes.
0: Et surtout, voilà, c'est ça, ils faisaient des GT qui n'étaient pas hyper sportives, et aujourd'hui, ils font un SUV donc, qui est plutôt destiné à des gens qui vont transporter des enfants, ou plus de monde, faire de la route, mais ils arrivent à rendre ça super sportif, c'est très très fort.
1: Vrai bon en avant, je trouve.
0: Je pense que si James Bond avait des enfants, ce serait sa voiture.
1: Sûr. Ah oui, oui, oui. Et je comprends mieux, hein, pourquoi la F1 a choisi ce DBX pour faire le medical car de la Formule 1. D'ailleurs, on le voit, hein, sur les Grands Prix. Vous regardez à l'arrière du peloton, en dernière ligne, il y a cette voiture qui prend le départ avec les Formule 1.
0: La même que celle-là.
1: Là, c'est exactement la même. Aston aussi a une expérience dans le monde du rallye.
0: Ouais, c'est vrai. Mais c'est pas une initiative qui a été démarrée par le constructeur lui-même, non. Ça a été fait par un indépendant.
1: Ah ouais, un préparateur privé.
0: C'est ça, un préparateur privé qui a fabriqué son Aston de rallye. Et d'ailleurs, toi, t'es parti l'essayer. Elle s'appelle la Vantage GT10, une Aston spécialement préparée pour le rallye et un essai assez insolite.
1: S'il y a bien deux mots qui n'ont rien à voir dans le monde du sport automobile, c'est bien Aston Martin et le rallye. Normal, parce que le constructeur britannique ne s'est jamais réellement intéressé officiellement au rallye, étant plus un spécialiste des circuits. Mais grâce à certains privés, on peut voir rouler des Aston dans les spéciales, la plus connue d'entre elles étant la Vantage GT4, construite par un préparateur finlandais, pilotée par un pilote français, François Delecourt. C'était au Rallye du Var 2017. Regardez et surtout, écoutez le son du V8.
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14: Aujourd'hui, Anthony vous présente cette Vantage Rally GT10, spécialement préparée pour dévorer de l'asphalte. Et on doit cette création originale à Jean-Paul Terral, son propriétaire.
1: Bon Jean-Paul, explique-moi comment t'es venu cette idée de faire rouler une Aston Martin Vantage sur les spéciales de rallye.
15: Alors en fait, c'est vrai, c'est une idée un peu folle. Je cours depuis très longtemps, j'ai 40 ans de rallye derrière moi. Et j'avais envie d'avoir une voiture atypique. Alors, j'ai d'abord eu un projet de monter une Corvette, parce que mon fils vit au Canada. Et la Corvette ne pouvait pas être homologuée en France.
1: D'accord.
15: Donc, à la fédération, ils m'ont dit, y a un catalogue, tu choisis et tu trouveras bien quelque chose.
1: D'accord.
15: Et quand j'ai vu la Aston Martin, j'ai dit, c'est ça. Voilà. Donc, j'ai cherché des préparateurs, des conseils, etc. Et je l'ai faite monter par Cal Competition en Espagne.
1: D'accord.
15: Qui me suit depuis une quinzaine d'années.
1: Tu connais bien.
15: Voilà, qui était un spécialiste Mitsubishi. Je lui dis, voilà, Joseph, est-ce que tu es en mesure de me monter une GT de série? Il m'a dit, il n'y a aucun problème. Donc, il connaissait très bien Xavi Pons, le champion d'Espagne de l'époque, qui a roulé en Aston Martin. Et tous les deux se sont échangés des conseils, etc. Et je lui dis, mais moi, comme j'y comprends rien, carte blanche. Et il a monté cette auto qui est GT de série, moteur d'origine, boîte à crabeaux, marée les pelins, une bonne boîte quand même.
1: C'est ce qu'on appelle quoi, la GT Plus, c'est ça la catégorie?
15: Non, GT de série, GT 10.
1: GT 10,
15: voilà. Au-dessus, il y a GT Plus.
1: D'accord, la fameuse Aston de Leclerc.
15: De Leclerc, c'est okay. Ça, exactement. Voilà, donc c'est lui qui a monté cette auto. Moi, en ayant eu 15 ans de 4 roues motrices, j'avoue que j'ai pas été au départ très à l'aise.
1: Ouais, parce que c'est 100% propulsion.
15: Ouais, c'est propulsion, puis c'est une voiture qui dérive beaucoup. Et quand on passe derrière les grosses R5, il y a des cailloux partout, de la terre, etc. Et là, j'avoue, j'étais vraiment un cran en dessous. Mais je pense que c'est une auto qui a un bon potentiel. Et puis surtout, c'est une auto que les gens adorent. Les gens viennent sur les parcs.
1: Ouais, parce que tu me dis, tu veux une atypique. C'est parce que voilà. Tu voulais te faire voir.
15: Non, pas du tout.
1: Sympathie auprès du public.
15: Sympathie, voilà. C'est-à-dire, c'est rigolo, ce type, il a été capable de monter une voiture que personne n'en a.
1: Parce qu'on n'en voit jamais.
15: On n'en voit pas, on n'en voit pas.
1: Tu plais, c'est sympa, voilà. Les gens aiment
15: alors
1: bien.
15: Donc, aujourd'hui, pour moi, c'est ce qui est important, c'est d'avoir ton ressenti.
1: Ouais.
15: Parce que tu vas la pousser certains dans les extrêmes que moi, je n'aurais jamais osé. Et tu vas dire oui.
1: Pourquoi tu ne tapes pas dedans, toi, quand tu roules?
15: Si, mais... les yeux... voilà, les yeux rivés sur le fait de pas, j'ai pas mis le mettre au trou.
1: Allez, voilà. Tu vois, on est sur le circuit de Christophe Vaison, je vais la pousser à 100% et je te dis ce que j'en pense.
15: Très bien.
1: Allez, c'est parti.
15: Allez, c'est parti.

dans une heure. Aston Martin, Vantage 2 Rally. Alors on est en, GT de série, hein. Vous pouvez le voir, le tableau de bord est vraiment identique à la voiture d'origine. On a vraiment très peu de différence par rapport à l'Aston Martin de route. Au niveau modification, ça se réduit à la plus simple expression. Un peu de suspension, petite prépa moteur, boîte à crabeaux, le fameux frein à main ici, le frein à main de rallye qui permet de bloquer les roues arrière. Mais sinon c'est tout d'origine. Tout de suite, il y a quelque chose qui m'enchante les oreilles, c'est le son du moteur V8. Franchement, trop sympa. La voiture, je la sens très souple. J'ai déjà conduit des Aston Martin de circuit. Ce sont des véritables...

0: dérive. Voilà, c'est chose que moi je savais pas faire.
1: Franchement, c'est je suis pas sûr que ce soit super efficace en termes de performance, mais en termes de plaisir, c'est juste génial. Parce qu'on a de la puissance, quasiment 400 chevaux, 385 pour être exact. On a de la facilité de conduite, c'est exactement ce que cherchait Jean-Paul. On a aussi un look, un bruit, un son moteur qui plaît énormément au public. Et une voiture qui est finalement assez facile à emmener, qui téléphone bien les réactions. Dès qu'on met le pied sur l'accélérateur, on arrive à bien la faire dériver, à faire du spectacle. Et du coup, bah, c'est exactement ce que le public recherche, c'est du spectacle. J'arrive, allez, 3, 2, un peu gros bruit de boîte, hop, j'accélère, la caisse part en drift direct. Allez, la danse gauche, tout en 3, hop, même en 3ème, ça glisse. Hop, y'a pas d'ABS, on bloque un peu les pneus, hop, ça sort dans la terre. Vraiment hyper sympa. C'est que comme le tour est très souple, ici sur le circuit de Christophe Vaison, on peut vraiment escalader les vibreurs.

0: sur la durée en termes de chaleur dans l'habitacle. Aujourd'hui, on a une belle journée. Il fait 30 degrés dehors. Bah, je peux vous assurer qu'il fait au moins 60 degrés dans la voiture. Et ça, c'est fatigant. Un peu de spectacle. Un peu de drift. Comme on dit. Beaucoup de plaisir à conduire cette Aston. Une voiture assez unique. Aston GT de série. Il n'y en a que deux en France. Donc je te remercie infiniment Jean-Paul de m'avoir prêté la tienne. Ce fut un véritable plaisir.
1: Bon, c'est clairement pas la voiture de rallye la plus efficace et performante que j'ai conduite, mais franchement, je me suis fait plaisir à la piloter, elle est très agréable, et puis vous savez quoi? Avec elle, on se fait remarquer, et ça, ça compte.
2: Ah, enfin, je suis au chaud dans mon BMW X707, siège chauffant, 21 degrés. Mais qu'est-ce qu'il fait? Oh le malade! Oh le malade!
1: Bon, ça va Thomas toi? T'es bien installé dans ton BMX?
2: Il peut pas s'empêcher de faire des conneries.
1: Moi je peux dire en tout cas mission accomplie avec cette Vantage F1 édition. Elle est vraiment faite pour la piste et en plus super marrante à conduire.
2: Waouh, c'est quand même impressionnant. Oh là là, elle est belle cette Vantage F1 édition. Waouh.
1: Allez, ciao les amis, à bientôt!
2: Salut à tous, à bientôt dans V6!

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0: Salut à tous, bienvenue dans V6, salut Anto.
1: Salut Thomas.
0: Maserati, c'est un peu l'histoire d'un comeback retentissant. Parce qu'il y a une dizaine d'années, c'était pas vraiment ça.
1: Ouais, t'as raison, c'est une marque plutôt vieillissante, avec que des modèles comme la Ghibli, la Quattroporte. Ok, c'était des voitures super belles, très élégantes, mais pas trop de rigueur de conduite. Et puis même les intérieurs, les finitions, c'était plutôt moyen.
0: Ouais, c'est vrai. Et puis à l'époque, on pouvait dire que la sportivité, elle était un petit peu évaporée. Mais ça, c'était avant.
1: Exactement. On peut parler d'une véritable renaissance à l'italienne, histoire qu'on va vous raconter aujourd'hui dans V6 avec ces deux modèles à fort caractère.
0: En effet, côté GT, la toute nouvelle Gran Turismo.
1: Sublime.
0: Et côté supercar, la MC20 avec plus de 600 chevaux sur les roues arrière.
1: Le jaune mat, moyen, non?
0: Oui, les couleurs. Hein.
1: Bon allez, on y va pour cette spéciale Maserati.
0: On y va.
1: Comment on dit en italien?
0: Antonio. Andiamo.
2: Coup de projecteur sur la Gran Turismo Trofeo, le coupé toujours plus élégant de Maserati. Cette seconde génération qui troque son V8 atmosphérique Ferrari contre le nouveau V6 biturbo maison. Et ses dynamiques de la belle italienne.
1: C'est vrai qu'il sonne bien ce V6.
0: Ouais, c'est pas mal. Hein.
2: Pour V6, Thomas ouvre les portes du musée Maserati, ou plutôt la collection privée Panini, qui abrite les plus beaux modèles du Trident.
0: Merci de nous recevoir ici dans la magnifique collection Panini.
2: Plus de 100 ans d'histoire, d'innovation et de résultats en compétition. C'est la nouvelle supercar que personne n'a vu arriver. La MC20, développée pendant la période du Covid, s'avère être un véritable coup de maître de la part des ingénieurs de Maserati.
3: Ah, ça fait plaisir de voir l'arrivée d'une supercar chez Maserati.
2: Finesse, style et volupté, Anthony Beltoise prend le volant de cette authentique italienne dotée du moteur V8 biturbo baptisé Netuno en hommage au dieu grec. 630 chevaux de puissance sur le train arrière pour satisfaire aux joies de la dérive. À Modène, la renaissance de Maserati passe aussi par la production des nouveaux modèles. Entre le soin apporté à l'esthétique et la rigueur dans la confection des éléments mécaniques, Thomas nous fait découvrir les recettes secrètes de fabrication qui font la fierté de la marque au Trident.
0: Et ça y est, la MC20 est dans les airs, dans cet appareil que vous voyez derrière moi.
1: Souviens-toi, après la 3200 GT, la coupée, la Grande Sport, apparaît enfin la Gran Turismo avec son V8 Ferrari qui donnait comme de belles performances pour une GT. On peut même dire que cette Gran Turismo, c'était le modèle star de la marque parce qu'elle est quand même restée 12 ans au catalogue.
0: Ouais, c'est clair. Mais on va pas se le cacher, c'est elle aussi qui a fait survivre un petit peu la gamme Maserati pendant toutes ces années. Aujourd'hui, on est en présence de la seconde génération de Gran Turismo et en apparence, on pourrait se dire, ouais, c'est un gros restylage.
1: Ouais, c'est vrai qu'au look, ça n'a pas trop évolué. Hein.
0: Un coup de jeune bienvenu. En vrai, c'est un peu plus profond que ça. Ils ont gardé la silhouette élégante signée Pininfarina et ils l'ont cuisinée à la nouvelle sauce Maserati.
1: Ouais, t'as raison Thomas, il y a pas mal de nouveautés sur cette voiture, notamment, regarde, par le bloc optique, c'est un tout nouveau bloc optique, c'est la signature visuelle Maserati qu'on retrouve d'ailleurs sur pas mal de modèles. Ouais. Regarde, capot avant, deux petites ouvertures, ventilation, aération, on évacue l'air chaud. On a gardé la signature avec les ouïes là sur les côtés, ouais. C'est super beau. On a rajouté le logo Trofeo.
0: Ah, c'est sympa, moi j'adore ces hanches, ces ailes avant là, qui sont très galbées. Le profil, il change pas trop, c'est classique. Le petit logo, ouais. C'est à l'arrière, viens voir que ça change un petit peu.
1: Vas-y, fais voir.
0: Les nouveaux feux qui sont vraiment plus fins,
1: ouais,
0: assez effilés. Quatre sorties d'échappement pour le look sportif et le gros diffuseur en noir laqué. Moi j'aime bien.
1: Bah ouais, moi aussi j'aime bien, c'est une vraie réussite. Hein.
0: Ouais, belle évolution. Sous le capot, fini le V8 Atmo d'origine Ferrari. Place au V6 biturbo maison, le même qu'il y a dans la MC20. Ils l'ont d'ailleurs baptisé Netuno.
1: T'as vu, c'est écrit dessus.
0: Ouais, bien vu. Ça promet plus de punch, ça c'est sûr, mais niveau vocalise, peut-être qu'on va être déçu.
1: En tout cas, moi je remarque qu'il est placé en position centrale avant, ça c'est parfait pour l'équilibre de la voiture, mais du coup ça libère pas mal de place. J'aurais bien rajouté quelques cylindres.
0: Ouais, je suis d'accord, ouais. Bon, on va l'écouter.
1: Ah oui.
0: Allez.

0: Bon, je te propose qu'on commence en mode GT, parce qu'elle s'appelle Gran Turismo. Gran Turismo, c'est une voiture qui invite au voyage quand même, hein. C'est pas une pure sportive.
1: Le mode GT, c'est quoi? C'est le mode le plus calme, c'est le mode,
0: mode confort, pour
1: avaler de la route. Hein.
0: Et on a une suspension pneumatique, donc qui peut changer de hauteur selon les modes, du double vitrage, du cuir, des sièges assez confortables. Elle invite au voyage quand même, cette Gran Turismo.
1: Mais le niveau sonore, on entend rien.
0: On pourrait chuchoter, hein. C'est pas mal. Mais ouais, c'est quand même bien fini, le cuir, c'est devenu moderne. C'est vrai que c'était vieillissant, là clairement.
1: C'est devenu moderne, mais aussi luxueux. J'aime bien la petite horloge centrale, les petites surpiqûres rouges sur rouge. Non, c'est très raffiné, c'est voilà, c'est...
0: Premium.
1: Premium, le luxe à l'italienne.
0: Ouais, le luxe à l'italienne.
1: Hein ?
0: Ouais, je suis d'accord.
1: On est bien dedans.
0: Bon, maintenant, on a quand même un V6 biturbo de 550 chevaux sous le capot, parce qu'on a la version Trofeo. Elle existe aussi en version Modena, avec un peu moins de puissance, 490 chevaux. Mais toutes les deux ont ce petit bouton qui permet de mettre les modes de conduite. Donc là, on va passer de GT à Sport à Corsa.
1: Corsa. Là, l'écran, il change.
0: Ah ouais,
1: là, Corsa,
0: il y a les vibreurs qui sont
1: apparus. Le vibreur, on voit que c'est pour un circuit.
0: Ah, donc déjà, l'échappement s'est libéré.
1: Ouais.
0: Puis je vais commencer à utiliser les palettes, moi.
1: Ah bah si tu veux, fais-toi plaisir. Hein. Tu vois ce que j'aime bien là, sur ces Maserati, c'est que t'as des grandes palettes. Donc c'est-à-dire que dans le virage...
0: Grande palette fixe sur la colonne de
1: tu
0: direction.
1: Peux, voilà, ouais. Tu peux quand même les attraper, même si t'as de l'angle volant. Ça chante bien, V6.
0: Ça chante bien, ouais.

0: grosse nouveauté sur cette Gran Turismo quand même, Anto.
1: Vas-y.
0: Elle est 4 roues motrices désormais.
1: D'accord.
0: Et plus sur une propu.
1: 4 roues motrices, le moteur en position centrale avant, ça doit être un bon équilibre, des bonnes sensations de conduite, non?
0: Ouais, ouais, ouais. Nouvelle boîte auto ZF à 8 rapports. T'as vu au passage de vitesse la coupe quand même?
1: Ouais. C'est la particularité ZF, hein, c'est...
0: Les performances sont là. On gagne 100 kg sur la balance, hein, quand même, par rapport à la précédente génération. C'est énorme.
1: C'est pas rien.
0: Avec 100 kg, on gagne aussi plus d'une seconde sur le 0 à 100. Désormais, 0 à 100 en 3 secondes 5. 325 km/h de Vmax.
1: Ça, c'est... Ah oui, ça rigole pas.

bien. La pédale de frein, elle est ferme, elle est assez progressive. Ça s'inscrit bien en virage. On sent que le châssis, il n'est pas verrouillé au sol quand même. Ça reste une GT à vocation sportive.

0: cas, moi, en passager, tu vois, je sens un châssis quand même plutôt bien rigide. Je suis bien installé dans mes bons petits sièges cuir. Je suis en totale confiance avec mon pilote.
1: Où est-ce que je t'emmène, Anto? Bon, par contre, si le mode Corsa est un peu trop brutal à tes oreilles, tu sais que maintenant, elle est disponible en mode 100% électrique, cette Gran Turismo. Ça s'appelle Folgore, ça veut dire la foudre.
0: La foudre, ah oui, excellent, j'adore le mot.
1: Et elle porte bien son nom parce qu'elle fait quand même 761 chevaux et 1300 Nm de couple, quelque chose comme ça, c'est énorme.
0: C'est monstrueux.

0: Mercé, il faudrait qu'il sonne bien celui-ci. Ça.
1: Ouais, c'est pas mal. Hein.
0: Maserati, aujourd'hui, c'est DGT. C'est un programme ambitieux en électrique. Mais le berceau de Maserati, de la marque au Trident, c'est Modène. C'est une histoire de famille que tu vas nous raconter, Thomas.
1: Ouais, c'est parti.
0: Allez, c'est parti.
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0: Bienvenue en Italie, les amis. Avant de plonger au cœur de l'univers Maserati, bref rappel historique. La marque Autrident a été créée en 1914 à Bologne par un certain Alfieri Maserati et c'était vraiment une affaire de famille. Hein. Sur une fratrie de 7 frères Maserati, il y en a 5 qui ont travaillé dans l'automobile. Jusque un petit peu tard, il était, lui et son frère Ettore, préparateur de voitures de course. Et en 1926, Alfieri et Ettore créent la première vraie Maserati, la Tipo 26. Elle s'est vraiment illustrée parce qu'elle a gagné des courses, notamment la Targa Florio. À l'époque, Maserati s'impose comme vraiment le grand concurrent de Bugatti. Quand je vous dis que c'est une affaire de famille, c'est pas une blague, parce que c'est un des frères Maserati, Mario, qui a dessiné le logo au Trident. Et pour ça, il s'est inspiré de la fontaine de Neptune à Bologne, parce qu'il habitait tout simplement sur la place qui donne sur cette fontaine. Une petite inspiration, petit clin d'œil à la culture bolognaise. Dans les années 90, Maserati, pour des raisons financières, a dû se séparer d'une partie de son héritage, de sa collection précieuse. Et celle-ci a été rachetée par un homme connu, Umberto Panini, qui avait créé les vignettes pour le football de collection. Il était devenu millionnaire grâce à ça. Et cette collection de voitures, elle se trouve juste à côté de Modène. On y va tout de suite. Bonjour Matteo, comment est-ce?
1: Bien.
2: Bien.
0: Merci de nous recevoir ici dans la magnifique collection Panini. Est-ce que vous pouvez un petit peu nous expliquer comment est venue au monde cette collection?
2: Avant tout, bienvenue à Modène et bienvenue dans la ville Maserati.
1: Maserati Town.
2: On a commencé notre collection il y a de nombreuses années. Ça pourrait débuter par « Il était une fois ».
3: Non, je rigole, mais
2: tout part de la passion indéfectible de mon père. Il a grandi à Modène. Il a travaillé dans les usines Maserati quand il était jeune. Et en grandissant, il a décidé d'investir dans les voitures et les motos de collection. Bon, il faut dire que collectionner des voitures quand on vient de Modène, pendant les années 70, c'était très facile. Et dans l'épicentre de la Motors Valley, il y avait plein de choses à collectionner très accessibles.

0: Deux questions. Quelle est la voiture qui a l'histoire la plus folle et quelle est votre voiture personnellement préférée?
1: You can't tell.
2: My ah non, je ne peux pas choisir entre ma fille ou mon fils. C'est trop difficile ce que vous me demandez. Ce que je peux vous dire, c'est que la Birdcage a une place particulière parce qu'elle symbolise une époque mythique, les années 60. On se souvient tous de ce que c'était la course automobile à l'époque. Gagner Le Mans, c'était au-dessus de tout, même de la F1. Et cette voiture a été entre les mains de Graham Hill, Stirling Moss. C'est aussi ça l'histoire d'une voiture de collection, son lien avec un grand pilote. Et ça peut même biaiser notre regard. Souvent, les voitures de course sont liées à un grand pilote parce qu'elles sont un moyen d'obtenir une victoire. Mais si tu choisis une voiture, par exemple, comme la Ghibli Spider, qui est sûrement ma voiture préférée, il y a seulement 125 exemplaires fabriqués à l'époque. Alors mettez-vous à la place des clients. On est dans les années 70, il y a eu Henry Ford, Jean-Paul Belmondo, Frank Sinatra, 125 voitures dans le monde. Ça veut dire que si tu as la chance d'en acheter une, parce que tu veux une voiture unique, alors l'autre se trouve à environ 2000 km. Aucune chance de la croiser. C'est la raison pour laquelle les gens s'arrêtent sur les Maserati. C'est une marque unique, différente. On nous appelle les aristocrates mécaniques. C'est une forme de noblesse reliée par l'amour de la mécanique, de l'automobile. Ces connexions sont incroyables à vivre. C'est une marque qui a toujours eu ce supplément d'âme. Alors si tu veux conduire une voiture normale, t'as qu'à acheter une Ferrari. Bon, après, vous pourrez couper ça, mais moi, je dis que si tu veux conduire autrement, prends le volant d'une Maserati.

Bon, on a eu les voitures préférées de Monsieur Matteo Panini, à moi de vous montrer les miennes. Juste derrière moi, la Maserati 250F, une auto très importante pour Maserati, puisque c'est une Formule 1 qui a été pilotée par Fangio et avec laquelle il a gagné le titre de champion du monde en 1957. Magnifique. Juste à côté, c'est une évolution de la 250F, elle s'appelle 420M58. 58, c'est pour l'année, 420, c'est pour 4200 cm3, la cylindrée du moteur. Et en fait, c'était une évolution de la 250F qui a été faite pour l'endurance. Elle a été pilotée par Stirling Moss, notamment aux 500 miles de Monza. Et une de ses particularités, c'est que c'était la première voiture de course à être sponsorisée. D'où sa couleur blanche et le nom Eldorado du sponsor, qui était le nom d'une marque de glace.

Et enfin, quoi de mieux pour terminer cette visite que la crème de la crème, la cerise sur le gâteau, cette Maserati A6 GCS de 1954. Démo de Matteo Panini, c'est la 250 GTO de chez Maserati. C'est une version berlinetta carrossée par Pininfarina, seulement 4 exemplaires produits. Et comme la 250 GTO de chez Ferrari, c'est une voiture de course carrossée pour la route. Et si vous regardez bien un petit peu les angles, on retrouve un petit peu sur les ailes arrière surtout de la 250 GT California. C'est des voitures qui sont sorties des ateliers studio de chez Pininfarina à la même époque. Et franchement, c'est clairement une des plus belles Maserati et une des plus belles autos du monde.

plaisir de voir l'arrivée d'une supercar chez Maserati. Et c'est pas n'importe quelle supercar, hein, parce qu'elle est atypique à plusieurs niveaux. Bah, tout d'abord, c'est une voiture qui a été développée en un temps record par les ingénieurs du laboratoire d'innovation de Maserati. Ils ont eu seulement 20 mois pour la faire. Et ils sont partis d'une feuille blanche, donc ils l'ont conçu de A à Z en 20 mois. Ça, c'est une véritable prouesse. Et aussi, 97% du développement de cette voiture a été réalisé en virtuel, c'est-à-dire en 3D. Et ça, c'est juste incroyable d'avoir réussi à obtenir une voiture aussi aboutie, uniquement en virtuel. Et ça, c'est une autre prouesse.

Et enfin, dernière chose, c'est au niveau du moteur. Il faut savoir que depuis 2021, le partenariat de fourniture moteur par Ferrari s'est arrêté. Donc du coup, Maserati n'a pas eu le choix que de développer son propre moteur. Ce V6, 3 litres, mis en position centrale arrière, alors que sur la Gran Turismo, il est mis en position centrale avant. Et là, sur cette voiture, il développe 650 chevaux. Le 0 à 100, écoutez bien, en moins de 3 secondes, 2 secondes 9. Le 0 à 200 en moins de 9 secondes. Et la vitesse de pointe, 325 km/h. Allez, justement, on va se faire plaisir. On va tester ce 0 à 100 tout de suite. Là, bien au milieu de la ligne droite, les roues bien droites. On appuie sur le bouton Launch Control ici. Launch Control activé. Donc là, je peux appuyer à fond sur le frein, à fond sur l'accélérateur. Je lâche tout. Oh, cette poussée qu'on prend là. Ah, oh, mais ça s'arrête jamais.

La voiture est tellement basse que au freinage, j'ai l'impression qu'elle touche. Voilà une auto hyper rigide. Faut savoir que bah, c'est une coque, hein, c'est une coque en carbone qui a été faite par Talara, l'expert du carbone, de la compétition. On sent vraiment l'efficacité de la voiture. Oh là là. C'est incroyable de réussir à passer autant de puissance, autant de couple au sol, sans quasiment avoir aucun patinage. Le train arrière, il est rivé au sol. Incroyable, on sent bien les deux turbos, on les entend bien aussi, on entend bien siffler.

ce retour de Maserati dans le monde des supercars, eh ben, c'est une véritable réussite. C'est beaucoup de plaisir au volant et surtout une voiture ultra efficace.

0: Waouh, incroyable.
1: Et tu sais quoi? Elle est aussi incroyable à conduire.
0: Ouais, par contre, ils ont pas piqué les portes chez Lambeau.
1: Oh, t'es moqueur, toi. Ça, je suis super content de voir ce constructeur italien revenir avec une supercar, une véritable supercar. Mais tu sais quoi? C'est pas la première supercar qu'ils ont sortie.
0: Ouais.
1: C'était en 2004. T'avais quel âge, toi, en 2004?
0: 12 ans.
1: Je sais pas si tu t'en souviens, mais ils avaient sorti la MC12, une voiture juste incroyable. On regarde.
2: En 2004, près de 40 ans après sa dernière participation en course, Maserati revient sur les circuits avec cette impressionnante MC12 GT1. Elle devient immédiatement la voiture à battre sur les pistes. Vitesse de pointe, plus de 330 km/h. Le 0 à 100 km/h en 3 secondes 7. Alors, quels sont ses secrets ? La MC12, qui signifie Maserati course à moteur 12 cylindres, hérite d'une bonne partie de la technologie d'une autre star des années 2000, la Ferrari Enzo. Le cheval cabré et le trident font partie du groupe Fiat. Les synergies sont donc évidentes. Pare-brise et portières communes, châssis et aérodynamique retravaillés. Mais c'est surtout le V12 Ferrari porté à 630 chevaux, rugissant à la moindre accélération, qui offre un tel prestige à cette voiture. La MC12 s'offre 14 victoires en championnat GT et gagne 3 fois les 24 heures de Spa. Et comme l'exige la réglementation FIA, une version routière de la MC12 est produite à 50 exemplaires. Baptisée la Strada, le modèle est équipé d'un toit amovible. Aujourd'hui cotée entre 2 et 3 millions d'euros, elle fait partie des autos les plus marquantes de Maserati. C'est en tout cas la plus rapide jamais conçue dans son histoire.
0: Bon, maintenant qu'on sait d'où elle vient, cette MC20, est-ce qu'elle a encore des gènes de la MC12?
1: Écoute, au niveau sensation, oui, je pense, parce qu'elles ont été excellentes. Un comportement irréprochable, dit d'une supercar, d'une super sportive. On sent une voiture très rigide. Ça, c'est l'effet de la coque carbone et puis des suspensions ultra fermes. Le moteur, c'est juste fantastique. On est dans le monde des voitures qui font le 0 à 100 en moins de 3 secondes. C'est quand même pas mal.
0: Ça arrache, ouais.
1: Et puis, je sais pas ce que t'en penses.
0: Bah,
1: mais c'est beau.
0: Depuis qu'elle est sortie, pour moi, c'est un chef-d'œuvre, la MC20. L'arrière court, l'avant plongeant subtilement, le toit très très bas quand même.
1: Tu sais qu'elle est plus basse de 8 cm qu'une Porsche 911.
0: Ouais, un vrai look de supercar, je la trouve sublime. Après, il faudra que tu m'expliques qu'est-ce qu'ils ont voulu faire avec cette découpe dans le très beau capot avant.
1: Ah ouais.
0: Tout ça pour créer un coffre dans lequel tu peux mettre un slip et une brosse à dents. On aurait peut-être pu s'en passer. Hein.
1: C'est vrai que ça ne sert pas à grand-chose. Ouais, comme tu le disais, la voiture est sobre, pas trop extravagante, mais quand même des appendices aéros qui ont une vraie fonction. Puis ce tunnel, là, on sent l'efficacité aérodynamique avec l'air qui refroidit les radiateurs, les freins.
0: Ouais, c'est magnifique en plus. Et l'arrière, j'adore. C'est une vraie supercar à l'italienne, puisqu'on peut admirer le magnifique moteur sous la vitre du capot arrière. Vitre d'ailleurs qui n'est pas en verre, mais en polycarbonate, c'est plus léger. Et regarde, on retrouve le trident dans les découpes. Petit clin d'œil très sympa, je trouve. On se lève ?
1: Allez, vas-y.
0: La pièce maîtresse, le V6 Nettuno.
1: Ah, et puis l'architecture est juste parfaite pour une supercar, une efficacité maximum, positionnée le plus bas possible, position centrale arrière. Ouais. Ça, c'est parfait pour la répartition des masses.
0: Ouais. Pour le comportement, ça doit être pas mal. Et puis, il y a un petit coffre, il n'est pas immense, mais il a le mérite d'exister et celui-là est plutôt utile comparé à celui qui est à l'avant. Puis l'arrière, quand même, hyper sobre, classe, assez horizontal dans le design et pas de gros ailerons disgracieux. Franchement, un chef-d'œuvre.
1: Et bien justement, Thomas, c'est le moment pour toi de nous faire découvrir tous les secrets de conception de ce chef-d'œuvre. Tu t'es rendu au cœur de l'usine Maserati, direction Modène.

0: Je me trouve ici au 322 Viale Ciro Menotti, le site historique de la marque au Trident depuis plus de 80 ans. C'est dans cette usine que sont nées les voitures de route et de course de Maserati les plus mythiques, de la 250F à la 3500 GT en passant par la mythique Birdcage. On est vraiment au cœur de la galaxie Maserati avec l'usine, le headquarter, les labos de développement et le centre de style. Mais je vais vous inviter à me suivre pour découvrir plus précisément la fabrication de leur nouvelle supercar, nom de code MC20 pour le coupé, MC20 Cello pour le cabriolet. D'ailleurs, juste derrière moi, là-bas, sous le préau, il y a plein de box remplies de pièces prêtes à être assemblées. Et vous allez voir, le soin apporté aux détails est incroyable. Ça y est, on nous a laissé rentrer sur la ligne de production de la MC20 et de la MC20 Cello, la version cabriolet. Et derrière moi, c'est le premier poste d'assemblage. Tout commence avec la monocoque en carbone, sur laquelle on va rajouter les parties avant et arrière en métal du châssis, puis la carrosserie, et après tout ça va être démonté. C'est une première étape qui sert à vérifier l'ajustement, que tout est parfait, avant de s'attaquer à tout ce qui est mécanique, intérieur, moteur, etc. Donc d'abord, on assemble le châssis et la carrosserie, ensuite on démonte la carrosserie, et ensuite vous allez voir, on continue, on va mettre tout le reste. Derrière moi, vous voyez une porte de MC20 qui va être assemblée sur le châssis. Et en fait, sur cette ligne d'assemblage, c'est 35 postes successifs sur lesquels les voitures vont se déplacer. C'est assez moderne. Les voitures se déplacent sur des plateaux robotisés qui sont autonomes. Et toutes les 1h20, la voiture avance, change de poste d'assemblage. 35 postes d'assemblage. On produit environ 6 voitures par jour ici dans l'usine de Modène. Et cette année, Maserati prévoit d'assembler au total 1300 MC20, donc coupé et cello confondu. C'est assez énorme. Derrière moi, on s'attaque au gros de l'installation technique dans la MC20. Elle a été dénudée, on lui a enlevé ses panneaux de carrosserie. Et là, on va commencer à mettre le moteur, les suspensions, vraiment tous les composants mécaniques. Et ça y est, la MC20 est dans les airs, dans cet appareil que vous voyez derrière moi. En fait, ça permet aujourd'hui à ne plus travailler comme avant. Avant, les techniciens mécaniciens, ils étaient sous la voiture. Ils devaient se pencher comme ça pour travailler sur les voitures. C'était un petit peu fatigant et un petit peu dangereux aussi. Aujourd'hui, cette machine, elle leur permet de lever et de descendre le châssis à leur guise et même de le faire tourner à 180 degrés. Donc, ils peuvent travailler dans une position qui est vraiment convenable. Et c'est aussi pour ça que tous les techniciens que vous voyez, ils ont ni lunettes de protection ni casque. Il y a un point d'orgue qui est fait pour la sécurité dans cette usine et pour, je pense, le bien-être des techniciens et mécaniciens. Derrière moi ont été répartis en kit tout le stock de pièces que vous avez vu à l'extérieur. Ici, on a le kit frein avec notamment les étriers bleu, gris, jaune. Moi, je préfère le bleu, mais bon, c'est les configurations choisies par les heureux clients. Et en fait, tout ce stock de pièces a été réparti en kit. Pourquoi ? Pour faciliter l'assemblage pour les techniciens. Comme ça, tout est disposé au bon endroit, au bon poste. Ici, c'est la Stazione 23. La station 23, c'est le poste d'assemblage final. C'est des petites chèques électroniques. Et à partir de ce moment-là, la voiture sort de l'usine. Elle va dans un bâtiment juste en face pour quelques tests dynamiques. Volant, suspension, un petit test routier et ensuite elle revient pour le contrôle qualité final. Ici, c'est vraiment l'étape finale avant la préparation des voitures pour la livraison. Les voitures reviennent de leurs essais et on contrôle, on inspecte chaque voiture pour détecter le moindre défaut en fait, pour évidemment le corriger avant la livraison. Maintenant, je vous emmène dans l'endroit le plus confidentiel, là où on assemble le fameux moteur Nettuno. Venez avec moi. Bon, nous voici sur l'endroit où on assemble vraiment le V6 Nettuno. Et je suis avec Stefano qui va nous en dire un petit peu plus sur ce tout nouveau moteur Maserati. Donc, le V6 Nettuno, il est tout nouveau chez Maserati. Qu'est-ce qui le différencie de manière générale et aussi en architecture des autres moteurs?
1: Dans ce cas précis, c'est très spécial parce que le Netuno est construit simultanément avec la MC20. On a beaucoup de spécificités dans la fabrication de ce véhicule pour avoir le centre de gravité le plus bas possible et le bloc moteur le plus léger possible. En gros, pour avoir une voiture ultra performante. Donc nous nous sommes arrêtés sur une architecture d'un V6 à 90 degrés, muni d'un turbo, pour garder une gravité basse très très près du sol. La partie basse du bloc, quand le moteur démarre, est seulement à 10 cm du sol. Ça nous permet d'avoir une voiture très dynamique et d'éviter toutes les pertes d'aéro. Et ça garantit l'optimisation du potentiel de la voiture. Et ce, grâce à la position du moteur.
0: Donc on est ici dans le Engine Lab, le labo moteur de chez Maserati, où il se passe beaucoup de choses. On a un moteur juste à côté et on a Jonathan qui va nous expliquer pas mal de choses. Bonjour Jonathan, comment ça va?
2: Bene, grazie. Donc
0: ici, au labo moteur, c'est pas un endroit qui est tout neuf, il y a beaucoup d'histoires je crois.
1: Exactement. Nous sommes à l'endroit précis où Fangio et ses mécanos ont testé leur moteur dans les années 50. Maserati est né à Bologne et a déménagé à Modène, et à ce moment-là, ils ont ramené le centre de test moteur. Le moteur doit être correctement testé car c'est la première respiration qu'il aura après avoir été assemblé. Normalement, nous testons le moteur pour la phase de développement, évidemment. Mais ce n'est pas si fréquent de faire des tests moteurs pendant la production. Chez Maserati, on le fait pour la MC20, parce qu'elle est unique et que le moteur aussi est unique. On fait le test pour chaque voiture et chaque client.
0: Dernière question, j'entends un petit peu de musique dans la pièce d'à côté. Quel moteur c'est? Et est-ce que dans le futur, il y aura peut-être un petit peu moins de cette musique?
1: Merci pour cette question. Évidemment, c'est vrai, on ne peut pas entendre cette mélodie ici et maintenant, sinon l'interview serait impossible. Mais juste à côté, on fait les tests d'un moteur de course pour le programme sportif de Maserati. Dans ce cas précis, on fait des tests spécifiques, comme les autres écuries d'ailleurs. Normalement, on standardise les tests pour la production, même pour les clients que nous connaissons. Et pour la section course, ils se mettent dans les conditions réelles, comme le pilote solliciterait le moteur. Donc, la méthodologie, les habitudes, l'attention et même la concentration restent les mêmes. C'est seulement l'équipement et le produit final qui changent.
0: Merci beaucoup. Grazie mille, Jonathan.

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0: Bon, ça avait l'air sympa comme atabilite en Italie.
1: Ah ouais, c'était chouette.
0: Hein ? Mais par contre, t'as pas eu l'occasion de l'essayer encore cette voiture ?
1: Pas encore.
0: Eh ben voilà, tu vois, c'est pour ça que je suis sympa avec toi. Je te laisse enfin le volant de cette MC20, mais
1: merci, Antoine.
0: Pas dans les conditions les plus favorables. Là, il vient de pleuvoir. Mais au moins, on va pouvoir justement tester un peu cette voiture dans des conditions un peu précaires.
1: Ouais, voir son équilibre un petit peu aussi.

0: Après, au niveau de la sonorité, ça rappelle pas mal celui qu'il y a dans la Gran Turismo. Mais tout est un peu plus présent. Le son est plus présent, les vibrations. Le passage de rapport est un petit peu plus violent. Là, on est en mode Corsa, il y a un petit peu d'anti-patinage en moins. Donc, on va pouvoir aussi tester vraiment l'équilibre de cette voiture.
1: Ah bah, je te le dis, hein, t'en as même quasiment pas un anti-patinage en mode Corsa.
0: Ah ouais?
1: Ah oui, t'es...
0: Bon, on va y aller avec modération.
1: Ouais, vas-y, pied léger sur l'accélérateur.

0: rien demandé. Je crois qu'il a dit Maserati tout à l'heure et il s'est réveillé. Oh, elle arrache quand même, hein.
1: Ah oui, ça arrache. Wouh.
2: Je crois qu'une chose est sûre, on est tous les deux d'accord sur un point, c'est qu'on est super content que Maserati revienne dans la cour des supercars, ouais, avec cette MC20.
0: Des vrais supercars.
2: Hein, ça fait quand même, ça fait du bien. Hein.
0: C'est clair.
2: Et ben, c'est quoi, ils vont aller encore plus loin. Ils signent leur grand retour en compétition. Cette année, on les a vus en Formula I, au championnat du monde de monoplace électrique. Et l'année prochaine, ils s'attaquent au championnat GT avec une GT2. Oh, oh, oh. C'est le GT2 European Series. Et un championnat que je connais extrêmement bien puisque j'y participe cette année.
0: Ah, c'est cool ça.
2: Ouais, top. Je vais aller manger de la Maserati. Ah, mamie.

piste, très remarquée pour la version GT2 de la MC20. Sur le circuit du Castellet, la voiture engagée par le team suisse LP Racing termine deuxième de la course, comptant pour le championnat Fanatec European Series. Une récompense qui met en avant cette auto bien née. La MC20 GT2 reprend en effet les principaux atouts de la supercar. Le moteur Netuno V6 Twin Turbo de 630 chevaux. Boîte séquentielle à 6 rapports, suspension à double triangle et la monocoque en carbone. Plus un kit aérodynamique de pointe et un gigantesque aileron arrière pour une stabilité décuplée. Autre dérivée de la MC20, la MC Xtrema vient d'être présentée. Voiture de course spéciale Track Day. Essai privé et totalement fun, elle repousse encore plus loin les performances avec son moteur porté à 730 chevaux. Évidemment non homologuée sur la route, cette MC Xtrema n'est produite qu'à 62 exemplaires, déjà tous vendus. À l'instar des autres constructeurs, Maserati développe aussi un programme électrique en compétition. La marque au trident court en Formula E avec son équipe MSG Racing. La Tipo Folgoregen 3 est une monoplace de moins de 850 kg. Elle dispose de moteurs avant et arrière cumulant 480 chevaux de puissance et pouvant récupérer 40% de son énergie par le seul freinage régénératif. Chez Maserati, on prévoit déjà d'introduire le meilleur de cette technologie dans les futurs modèles haut de gamme de la marque qui seront donc électrifiés. Et oui, impossible d'échapper à la foudre. Qui se dit « Folgore » en italien.

0: Bon, on peut le dire maintenant, Maserati, c'est un comeback réussi, tant sur le plan des GT que sur le plan des supercars.
1: Ouais, je te le confirme, ce sont même des références, aussi bien pour avaler des kilomètres que pour claquer du chrono. Vraiment deux super autos.
0: Ouais. Bon, il est bientôt l'heure de se quitter. Avec laquelle tu repars, Anto?
1: Bah évidemment, la MC20.
0: Ouais, non mais t'as des enfants, toi?
1: Ah oui, oubliez ça.
0: Allez, tu prends la Maserati Gran Turismo.
1: Ouais, c'est pas mal quand même.
0: À bientôt dans V6.
1: Allez, bye bye.

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0: cœur de la galaxie Lamborghini, derrière le volant du best-seller, j'ai nommé le Urus.
1: Et ouais, ce super SUV qui a marqué les esprits véritablement hein, depuis son lancement est maintenant enfin disponible dans sa version ultra sportive avec 666 chevaux. C'est le plus puissant jamais conçu. Il est baptisé, vous savez quoi, Urus Performante.
0: Ah, vous entendez rugir son V8 biturbo là. Ça, mais chez Lambo, c'est pas que des V8. Vous le savez, c'est des V10 et des V12. Et dans V6, on va vous présenter tout ce qui fait le prestige de cette marque italienne depuis des décennies.
1: Et ouais, on va partir en Italie, au siège historique de Lamborghini, pour jeter un coup d'œil dans le rétro, vous montrer les derniers modèles de la marque, et puis aussi voir comment Lamborghini utilise les dernières technologies.
0: Ouais, accrochez-vous, ça va décoiffer.
1: C'est parti.
2: En 60 ans d'histoire, que de modèles d'exception sont sortis de l'usine historique de Lamborghini, la marque qui a révolutionné le monde des GT. Anthony et Thomas nous présentent la star actuelle du taureau, l'Urus Performante. Le super SUV qui accélère aussi vite qu'une supercar. Direction Santa Gata, en Émilie-Romagne, dans le fief du fondateur Ferruccio Lamborghini, Thomas nous convie à une visite rétrospective des plus beaux modèles, quasiment tous animés par le célèbre moteur V12. Avant un essai fun et tout en glisse de la nouvelle Huracan Sterato, la supercar tout-terrain qui fait chanter son V10 dans la poussière.
3: We had to spread out the word.
0: Oh là là, et le V10 qui hurle derrière. J'ai du mal à vous parler parce qu'il faut que je me concentre là.
2: Anthony Beltoise prend lui les commandes de l'Huracan Super Trofeo, la version extrême du coupé italien, taillée pour les chronos sur les courses de GT.
1: Énormément de plaisir de conduite. C'est des sensations de dingue.
0: Lancé en 2018, le Urus s'est déjà écoulé à plus de 22 000 exemplaires. C'est un succès énorme pour Lamborghini et ça, c'est dans le monde entier. Mais je sais pas si tu savais, ils avaient déjà sorti un 4x4 assez énervé dans les années 80, le LM002.
1: Bien sûr, je me souviens, tu sais quoi, il y avait même le V12 de la Countach dedans.
0: Ouais, c'était pas encore la mode des SUV, ils en ont écoulé que 300 exemplaires.
1: Série ultra limitée. Et ben toi, justement, t'as eu la chance de retourner aux origines de Lamborghini pour nous présenter les plus belles productions de cette marque qui a été créée en 1963. Allez, c'est parti, direction le soleil, le musée Lambo, Santa Gata Bolognese.
4: Here we go! It's me, Mario!
0: Je me trouve ici en cette belle soirée italienne à Santa Gata Bolognese, cette petite bourgade de 7000 habitants située au cœur de l'Émilie-Romagne. En 1963, Ferruccio Lamborghini, qui était originaire de la ville de Cento, à environ 20 km d'ici, était l'heureux propriétaire d'une Ferrari 250 GT. Enfin heureux, pas si heureux, parce qu'il trouvait l'embrayage trop dur. Alors un jour, il a rencontré le grand Enzo Ferrari, il commendatore, et il lui a dit « Je trouve l'embrayage de votre voiture trop dur. Pour l'améliorer, il faudrait le rendre plus souple. » Et Enzo Ferrari l'a un peu pris de haut et lui a dit « Bon, écoutez Ferruccio, retournez faire vos tracteurs. » Et à partir de ce jour-là, Ferruccio s'est vexé, normal, et il a décidé de créer Lamborghini Automobili en 1963. En 60 ans, Lamborghini a quand même fait un sacré bout de chemin. Et ici, à Santa Gata, juste à côté de l'usine, se situe le musée Lamborghini. On se trouve ici au musée Lamborghini, là où vraiment est entreposée toute l'histoire de la marque. Les visites sont terminées, mais ils nous ont laissé les clés. On va faire un petit tour de l'histoire de Lamborghini. Juste derrière moi, la 350 GT, la toute première Lamborghini de route de l'histoire. C'était une GT 2+2 à moteur V12 à l'avant et on va tout de suite passer à sa petite sœur supercar. D'ailleurs, certains historiens de l'automobile la considèrent comme la première supercar. Ça se bat entre elle et entre la 300 et celle de Mercedes. Mais la Miura, on a un moteur à l'arrière central en position transversale, ce qui est assez atypique pour l'équilibre d'une voiture. Miura, il y a eu moins de 700 exemplaires, plusieurs déclinaisons. Ici, c'est Miura S. Pour moi, de loin, une des plus belles automobiles jamais faites, dessinée par Gandini chez le carrossier Berton. C'est tout simplement une voiture d'une beauté à couper le souffle. Regardez cette ligne, magnifique. Biton avec l'aluminium et la couleur de carrosserie au-dessus. C'est juste un chef-d'œuvre. On est à la fin des années 70. Lamborghini sort sa deuxième supercar qui remplace la Miura, la Countach. Countach, c'est assez drôle, c'est un mot d'argot piémontais et c'est ce qu'aurait dit Berton lui-même en voyant la voiture pour la première fois, ça veut dire fabuleux. Et voilà, Countach, le look est incroyable, très très futuriste pour la fin des années 70 et c'est la première fois qu'on a un V12 central arrière en position cette fois longitudinale. Son nom de code à elle, c'est LP400. LP, c'est longitudinale posteriore et 400, c'est 400 chevaux. Ici, on arrive dans l'ère moderne de Lamborghini, une ère qui commence avec la Diablo, qui est tout là-bas, une Diablo GT, je vais vous la montrer. La Diablo GT, c'était la version ultime de la Diablo, cette supercar qui a succédé à la Countach qu'on a vue juste en dessous. Ça, c'est les années 90. Celle-ci est extrêmement musclée. Et la Diablo, c'était aussi la première Lamborghini supercar à avoir 4 roues motrices. Et ça, c'est quelque chose qui est resté après dans toutes leurs voitures supercar étendard avec les V12. À côté, une de mes Lamborghini préférées, la Murcielago LP670-4 SV. 670, c'est la puissance, 4 roues motrices. Et à partir de la Murcielago, dans les années 2000, Lamborghini avait été rachetée par Audi. Donc on est passé de l'ère pure Lamborghini italienne avec la Diablo à l'ère un petit peu contrôlée par les Allemands de chez Audi, mais donc aussi plus de fiabilité au niveau du moteur, au niveau de l'électronique. La Reventon, c'était un look totalement novateur qui annonçait d'ailleurs, si vous regardez bien, celui de l'Aventador et qui était inspiré des avions de chasse. La couleur, que ce soit à l'extérieur, à l'intérieur, on avait des jantes aussi avec des petits patchs en carbone. Un look démentiel et une auto rarissime. À côté, la Veneno. C'est une voiture qui était basée sur l'Aventador. Je crois qu'il y a eu quelques coupés et quelques roadsters. Une voiture extrêmement choquante niveau look. Ça, c'est vraiment les modèles spéciaux que j'adore chez Lamborghini. C'est basé sur un modèle existant, mais vraiment tout est revu niveau carrosserie. C'est surtout de l'esthétique, mais waouh. Enfin, la plus récente, c'est elle, la LPI 800 Countach. Qui reprend les codes esthétiques de l'ancienne Countach qu'on a vu juste en bas, mais sur base d'Aventador. Et donc c'est un peu une réinterprétation moderne de cette Countach, mais avec la technologie du futur que Lamborghini prévoit d'implanter dans ses voitures, notamment l'hybridation.

0: final, Lamborghini, vous l'avez vu dans ce musée, c'est des lignes spectaculaires. C'est vraiment des voitures de show, de spectacle, j'adore. Mais c'est aussi des moteurs, notamment ce V12 mythique qu'on retrouve encore aujourd'hui et que j'espère on retrouvera encore longtemps. Il faut savoir qu'aujourd'hui, 80% des nouveaux clients qui arrivent chez Lamborghini, ils viennent pour le Urus. Ça montre que Lamborghini, clairement, ils auraient eu tort de se priver de surfer sur cette mode des SUV.
1: Bon, c'est clair. Et puis le voici dans sa version la plus ultime, l'Urus Performante. C'est le plus puissant de la gamme, 666 chevaux. Bon, les 3.6, c'est un peu fait exprès, tu sais, pour rappeler le côté diabolique. D'ailleurs, son prix aussi, il est diabolique. Hein. 262 000 euros, hors option, hors malus. Ça pique un peu.
0: Un petit peu quand même, hein. Mais bon, pour ce prix-là, t'as quand même un bouclier avant qui est bien retravaillé, plus ouvert, plus ajouré, plus agressif aussi. On a l'apparition de nouvelles ouïes sur le capot et un capot qui n'est pas totalement peint pour laisser apparaître la fibre de carbone.
1: Ah, c'est très joli, hein. Et puis on a aussi les ailes élargies,
0: ouais.
1: Une caisse plus basse de 2 cm.
0: Okay.
1: Et puis viens voir aussi à l'arrière, il y a quelques nouveautés comme cet aileron fixe en carbone, plus d'appui. Tu regardes, nouvelle ligne d'échappement en titane à Krapovic.
0: Ah, ça doit chanter ça.
1: Ouais, c'est un beau petit son. Ouais. Et puis aussi ce nouveau bouclier arrière, quand même beaucoup plus agressif.
0: Tout en carbone, c'est impressionnant.
1: Ouais, c'est assez joli.
0: On regarde l'intérieur ?
1: Allez, viens.
2: Bon, je sais pas ce que t'en penses, mais à l'intérieur, on reconnaît quand même tout de suite que c'est une Lambo. Hein.
1: On est bien dans l'ambiance. Ouais.
2: Des lignes anguleuses, très géométriques partout, les écrans, les prises d'air. Du carbone satiné, du noir mat, de l'alcantara partout, avec des surpiqûres jaunes à profusion.
1: Ouais, mais regarde, on a le taureau là, juste là.
2: Le taureau juste derrière le cou.

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0: Lamborghini s'est imposé depuis quelques années comme un constructeur de supercars les plus impressionnants et les plus performantes. Prestige oblige, ils font de la compétition au plus haut niveau, notamment en GT3. Et depuis 2009, ils ont même créé leur propre championnat, le Lamborghini Super Trofeo. Ça se passe sur les plus beaux circuits du monde, sur 3 continents, Europe, Amérique du Nord, Asie. Et la réputation de ce Super Trofeo, c'est le championnat monotype le plus rapide du monde. Et pour vous en faire la démonstration, le team CMR nous a invités à essayer la bête, la Huracan Super Trofeo Evo 2, sur le circuit du Castellet. Mais avant de l'essayer, on va aller poser quelques questions à Charlie, le patron du team CMR. Salut Charlie.
1: Salut Anto.
0: Merci de nous accueillir sur le circuit du Castellet. Bon, déjà, quand on voit l'auto, c'est vraiment bestial. Hein. Du carbone du partout, des impalisses aéro, elle fait vraiment méchante. Est-ce que le prix est aussi bestial?
1: Non. Ah. Chez Lambeau, ils ont fait un truc vraiment, vraiment génial. C'est qu'ils ont fait une vraie voiture de course à partir d'une voiture de route, qui était déjà une voiture extrême. Et ils ont dit, on va encore plus loin. Donc, pour voir qu'ils ont fait une voiture challenge, monotype, ils sont allés très loin. La voiture est légère parce qu'il y a beaucoup de carbone. Elle est bestiale de par sa forme, de par la puissance, de par la boîte, les freins, tout. Mais ils ont réussi, et ça a été une volonté de l'usine, à énormément contenir le prix de la voiture.
0: D'accord.
1: Avec un prix de vente autour de 250 000 euros hors taxe, 300 000 euros TTC, ce qui est... dans la sphère automobile de course, vraiment, vraiment très, très raisonnable.
0: Quand tu la vois comme ça, avec tout ce carbone, je m'attendais à en effet plus cher. Et c'est une série limitée ou pas forcément?
1: Oui, oui, bah, ils les construisent au compte-gouttes, suivant les demandes, les commandes. En plus, c'est un vrai, vrai succès commercial pour eux, donc le monde entier se l'arrache. C'est un produit rare.
0: Ouais, c'est vrai que dans le cadre des courses d'Europe de GT,

0: Où j'y vais souvent, je vois le Super Trofeo, il y a énormément de voitures, j'ai l'impression qu'il y en a 35, 40.
1: Ouais, il y en a même 50, il y en a 54 à Spa et en moyenne, ah oui, on est à 45 voitures tous les week-ends. Ça a explosé cette année, l'attrait du Trofeo, tout le monde l'a vu, nous y compris.
0: Et en termes de perfo, tu la situes où dans la planète des courses de GT, entre GT3, GT2, Porsche Carrera Cup, Ferrari Challenge,
1: En fait, ça dépend beaucoup des pneus qu'on utilise. Si on utilise les Pirelli classiques utilisés un peu partout dans tous les championnats, ouais, c'est vraiment au même niveau de perfo qu'une GT3.
0: Ok.
1: Lamborghini a même bridé le moteur pour que ça ne soit pas systématiquement plus vite que le GT3. Le rapport prix-performance de la voiture qualité, il est vraiment exceptionnel.
0: Ah bah écoute, j'ai hâte de découvrir ça.
1: Ouais.
0: Hein, je vais enfiler la combi, le casque, et puis tu m'expliques 2-3 maniements et c'est parti.
1: Ouais, tu vas voir, en plus c'est très facile.
0: Ouais, c'est top. Allez, go, j'y vais.

On va mettre le pit limit, parce qu'on est quand même dans les stands. Voilà, pit limit. Vitesse limitée à 60 km/h dans les stands, exactement 59. Donc avec le pit limit, je peux rester à fond sur la pédale d'accélérateur. Je ne dépasserai pas les 59 km/h. Voilà. Appui. Et là, on peut lancer la cavalerie. Une cavalerie de 650 chevaux.

je peux vous dire que le moteur il marche. Les 650 chevaux, on les sent bien. Avec Charlie m'avait dit, le freinage, tu vas voir, c'est diabolique. Et ben, je vous le confirme, le freinage est absolument exceptionnel. Avec on a plusieurs positions d'ABS, plusieurs positions de traction control. Allez, on va passer la 6. Oh là, la pédale de frein, c'est du béton armé. On se jette dessus, on met toute la pression qu'il faut. Ça ne bouge pas. L'auto est d'une stabilité déconcertante. En fait, c'est finalement assez facile à prendre en main. Ah, c'est dommage, j'ai pas les vitesses de pointe qui s'affichent. Mais je pense qu'ici, au Castellet, on va bien à 270 km/h. Et Charlie m'a dit que sans la chicane, on taperait 300 km/h.

vraiment très stable. On a un tout petit peu de sous-virage. Ça c'est bien, c'est plutôt rassurant. C'est une voiture dans laquelle on se sent en confiance. Parce que l'arrière est pas du tout nerveux. Malgré la puissance phénoménale de 150 chevaux, on peut vraiment reprendre la pédale de gaz à fond. C'est énormément de plaisir de conduire. C'est des sensations de dingue. Imaginez-vous, ça marche encore plus fort en moteur qu'une GT3 qui est le top absolu, le sommet de la pyramide des GT. Je fais bien une petite course, moi, de l'Homo, Trofeo et Evo 2. Quel bonheur! La voiture est un véritable avion de chasse. Violente à conduire, physique, je vous le disais, mais finalement assez facile. Aussi bien un pilote pro qu'un gentleman. Ça prend énormément de plaisir de conduite. J'espère que vous avez apprécié ce moment autant que moi. Allez, bye bye!

0: Bon, nous voici à bord de ce Urus Performante. Le look est intimidant, mais déjà, au niveau du son, c'est assez présent. Hein.
1: Ah ouais, franchement, le V8, il sonne bien. Il est vraiment bien présent dans l'habitacle. Et tu sais quoi, là, sur cette voiture? Et tu sais quoi, il y a 4 modes de conduite.
0: Donc, ils sont écrits en italien. Strada, ça veut dire c'est la route, c'est le mode normal. Ensuite, on a Sport. Et si Sport, c'est pas assez sportif pour toi, il y a Corsa, qui veut dire course, en fait, qui est vraiment un mode dédié à la piste.
1: Ouais Thomas, pour tester les qualités de cette Urus Performante, je vais passer directement en mode Corsa.
0: Ok.
1: Tu n'as aucune assistance, et ben t'appuies sur ce petit bouton off, voilà. Et là, tout est déconnecté.
0: C'est l'homme et la machine.

0: Ah ouais, les rapports ils passent vite là.
1: Avec le moteur ça, ouais, il joue sur la vitesse des rapports, il joue sur la fermeté un peu des suspensions.
2: La réponse des gaz peut-être aussi un petit peu.
1: La réponse des gaz, exactement. On est vraiment le mode le plus ultime.
0: Et ça se sent.
3: Hey, comment Lamborghini a réussi à rendre dynamique une voiture si grosse et si lourde? 2 tonnes 2, 1,62 m de haut pour une sportive. On a vu mieux.
1: Mais Thomas, il y a des nouvelles suspensions, ouais. C'est pour ça, ça se ressent. On a une voiture plus ferme.
3: Ouais. On est passé de la suspension pneumatique pilotée à une suspension à ressort pilotée. J'essaie de parler pendant cette drift, c'est pas mal ça. Donc plus ferme pour la piste, un peu moins confortable peut-être sur la route. Il change pas, mais il est toujours monstrueux. 850 Nm.
1: Ouais, c'est ça qui te coule le ciel, qui te coupe la respiration et l'accélération.
3: Hop, hop, hop, hop, hop, hop, hop, hop.
2: C'est vraiment théâtral, Lambo. Même dans le Urus, qui provient beaucoup du gros Volkswagen, tu reconnais quand même quelque chose, le moteur, certains boutons, ça fait penser à Audi. Mais quand même, quand t'es dedans, le son, c'est une Lambo.
3: L'équilibre a l'air pas mal. Hein.
1: En tout cas, très joueur au volant. Bon, quand même pas mal de plaisir. C'est vrai que sur cette piste gramouillée du circuit de l'Ouest parisien, c'est quand même hyper fun. Hein.
3: Ouais. Dans les grandes courbes, je la trouve plutôt stable. Peut-être que c'est aidé par les roues arrière directrices qui peuvent pivoter jusqu'à 3,5 degrés. Donc quand tu la manœuvres, ça aide à tourner.
1: Ça, c'est sûr, c'est bien pour les manœuvres.
3: À partir d'une certaine vitesse, ça tourne dans le même sens que les roues avant pour plus de stabilité. Virtuellement, ouais. Ça allonge l'empattement en fait.
1: Je vais te parler des freins. Franchement, on a, c'est sûr, des freins surdimensionnés. Mais il fallait au moins ça pour arrêter le mastodonte Urus Performante de plus de 2 tonnes. Et là, t'arrives, tu éclates la pédale de frein. On sent à peine l'ABS.
3: Ah, heureusement que ça freine fort hein, aussi, parce que ce Performante, il gagne 3 dixièmes au 0 à 100. Oh, joli. 0 à 100, 3 secondes 3. 306 km/h de Vmax. C'est plus 1 km/h par rapport au Urus normal. Mais 3 dixièmes sur un 0 à 100, c'est pas mal.
1: Mais c'est qu'il pèse quand même 40 kg moins lourd que le Urus normal. Donc c'est sûr que un peu plus de puissance,
3: un peu moins de poids.
1: Un peu moins de poids. Et ben voilà, tout de suite au 0 à 100, ça se ressent direct. Quelques dixièmes de gagné.

0: Comme tous les autres constructeurs, Lamborghini n'échappe pas aux restrictions en matière d'émissions de CO2. Mais plutôt que de les subir et d'en subir les conséquences, la marque Autoro compte bien en faire un atout et proposer toujours des performances et des sensations de conduite intactes.
1: Ah bah top, du coup tu nous emmènes en Italie, au cœur de l'usine, nous faire découvrir le nouveau modèle électrifié, la remplaçante de l'Aventador, la redoutable Revuelto.
2: Privilège exceptionnel, nous voici entrés dans l'endroit le plus confidentiel chez Lamborghini. On est dans l'usine d'assemblage et ici c'est l'usine historique dans laquelle ont été produites des Lamborghini depuis 1963. D'ailleurs, c'est assez sympa, il y a un élément qui en témoigne, je vais vous le montrer. Ici, ils ont laissé 1 mètre carré du pavement qu'il y avait dans l'usine originelle. C'est marqué ici d'ailleurs, original depuis 1963. Où a été produite la toute première, la 350 GT. De ce côté-là, je vais vous le montrer, il y a la ligne d'assemblage de la Huracan sur laquelle on produit aujourd'hui la Technica, la Sterato, la STO et encore quelques Evo Spider. Quand ils en ont besoin, c'est aussi là qu'on produit la Huracan Super Trofeo, celle de course, mais ils font venir des ingénieurs spécialisés pour l'occasion. Derrière moi, la ligne de production de la Huracan. Ici, c'est le poste numéro 1, là où les châssis arrivent. C'est un châssis mi-carbone, mi-aluminium sur la Huracan. Et commence l'assemblage. Là, c'est le poste 1, là, c'est le poste 2. Et il y en a 23 comme ça. En fait, c'est vraiment une ligne de production qui est très linéaire. D'ailleurs, il y a un chronomètre ici. Et quand il est terminé et que tous les postes sont ouverts, les voitures avancent et passent au poste suivant. Il faut à peu près 1 jour et demi pour produire une voiture entière. Et environ 18 voitures sortent par jour terminées de l'usine. On continue. On a un petit peu avancé sur la ligne de production de la Huracan. Ici, numéro très important, le numéro 10, puisque sur ce poste, on insère le moteur, le V10 atmosphérique, à l'arrière de la Huracan. En fait, cette ligne de production est vraiment dessinée en forme de U. Ça fait tout le tour comme ça, et à la fin, tout là-bas, elles sont terminées. Après avoir mis le pare-choc arrière et le pare-choc avant sur cette STO, derrière moi, c'est une Sterato. Vous voyez, hein, on n'assemble pas tous les mêmes modèles de Huracan, tous sont assemblés séquentiellement, mais il y a plusieurs déclinaisons de la Huracan qui cohabitent sur cette ligne de production. Ici, au numéro 20, on met les sièges avant de mettre les portes. C'est pas bête, c'est plus facile. Juste après, les portes, et ensuite, on démarre le moteur pour la première fois.
3: Regardez, j'ai trouvé, il y a une pompe à essence sur cette ligne d'assemblage, c'est assez marrant. Juste avant, on a mis d'autres fluides, hein, le liquide de frein, liquide de refroidissement. Ici, on met un petit peu d'essence dans la voiture parce que c'est le premier poste. C'est la première fois, en fait, même où on va démarrer le V10 de cette Huracan Technica, en l'occurrence. Ah bah ça va, elle est quand même pas trop chère, l'essence chez Lamborghini, 1 euro le litre. C'est une bonne affaire, hein. Peut-être venir faire le plein ici, moi.
2: Regardez les quelques modèles d'Huracan qu'on a ici, les différentes spécifications qui ont été faites par les futurs heureux clients du Mat, du Brillant, de la Technica. C'était vraiment sympa cette visite de la ligne de production de la Huracan parce que c'est aussi un petit peu la fin d'une époque, la fin du tout thermique chez Lamborghini. Quand le dernier modèle de Huracan sortira de cette ligne, ils vont casser la ligne de production pour la moderniser, pour qu'elle puisse accueillir la nouvelle ligne de production de la remplaçante de la Huracan qui sera elle aussi hybride, comme la Revuelto. On est passé sur la Linea Revuelto, la ligne d'assemblage de la Revuelto. Ici, on est toujours dans le bâtiment historique de 1963 et sur cette ligne d'assemblage étaient assemblés par le passé les Miura, Diablo, Countach, pas dans le bon ordre, Murcielago et Aventador. Et cette ligne a été modernisée pour aujourd'hui produire la Revuelto. C'est beaucoup plus moderne. On a des chariots automatisés comme celui-ci qui sont vraiment automatisés et qui font avancer les châssis, les voitures, etc. Il y a beaucoup plus de robots, un petit peu moins d'hommes qui travaillent sur la ligne d'assemblage. C'est un peu plus clinique, on va dire. Sur cette ligne un petit peu historique des modèles flagship de Lamborghini, c'est toujours un V12 qu'on met dedans, mais cette fois il est hybride. Et contrairement au V10 de la Huracan qu'on insère en fait une fois que le châssis est prêt, Là, on vient déposer la carrosserie sur l'ensemble qui monte en fait un petit peu par en dessous. Sous la robe de la Revuelto qu'on a enlevée, qu'on a mis juste là-bas, on a vraiment tous les éléments techniques qui font vraiment la nouveauté de cette Revuelto. C'est un petit peu abstrait peut-être, mais là vous reconnaissez l'immense V12 6.5 litres, un petit peu la cathédrale. Et sur ce V12 a été greffé plusieurs choses. Déjà, par rapport à l'Aventador, il a été retourné de 180 degrés. La boîte qui était à l'avant a été déplacée à l'arrière. C'est une toute nouvelle boîte entièrement développée par Lamborghini. Une double embrayage à 8 rapports. Donc sur cette boîte de vitesse qui a été déplacée à l'arrière du moteur, on a un moteur électrique, on en a deux autres qui sont sur les roues avant, un moteur pour chaque roue. Ça envoie de la puissance et du couple sur les roues avant, mais il y a aussi du torque vectoring. Ça peut envoyer la puissance à gauche ou à droite indépendamment. Cette boîte de vitesse, elle est aussi plus légère parce qu'elle se passe de marche arrière. La marche arrière, elle est effectuée désormais par les moteurs électriques qui se situent sur les roues avant uniquement. Et entre ce magnifique V12 et les moteurs électriques qu'on retrouve à l'avant, Lamborghini a placé tout simplement les batteries. 395 chevaux, elles permettent 3,7 kWh de capacité. Et disons qu'elles sont ici plutôt pour la performance plus que pour l'écologie.

0: Son design, il est très acéré, encore plus que l'Aventador. C'était pas chose facile, mais ils l'ont faite. L'avant s'inspire beaucoup de la Cyan, ce premier modèle hybride de chez Lamborghini qui était ultra limité, avec ses feux de jour un petit peu en étoile notamment. Ce capot très acéré. Sur le côté, on a beaucoup de nouveaux appendices aérodynamiques, notamment ici, derrière le passage de roue qui permet de guider le flux d'air sur le côté. Ici, pour le refroidissement, des énormes prises d'air. Donc ici, c'est pour le refroidissement et ici, c'est l'admission d'air du moteur. Le moteur, situé en position centrale arrière, c'est toujours un V12 6,5 litres atmosphérique qui trône fièrement ici et pas de capot moteur, il est vraiment à nu à l'arrière de la voiture. Au final, la voiture fait 1015 chevaux, total thermique plus électrique. 0 à 100 annoncé en 2 secondes 5, c'est une fusée. Plus de 345 km/h de pointe, cette Revuelto, ça va être vraiment un missile. Au final, cette hybridation qui aurait pu sonner comme une hérésie aux oreilles des puristes par rapport au V12, eh ben, elle a permis à Lamborghini de le sauver, ce moteur. L'hybridation a sauvé ce V12 pour encore au moins 10 ans, et ça, c'est magnifique.
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0: sais, Thomas, que juste à côté de la piste vitesse du circuit de l'Ouest parisien, il y a aussi une piste de rallycross.
1: Ouais.
0: Et tu sais pourquoi on a voulu y aller? Bah justement pour tester le mode rallye, parce que cet Urus, il a un mode rallye. Allez, je le mets.
1: Vas-y.
2: Alors ce mode rallye, attention Anthony, parce qu'il est un petit peu, il favorise un petit peu la glisse.
0: Écoute, d'entrée, j'ai l'impression, je sens la voiture beaucoup plus joueuse.
2: On a le différent...
0: Colline Macrae, quoi.
2: Oh là là, Colline Beltoise, là.
0: Colline
2: du calme. En fait, le différentiel à l'arrière, il libère la roue à l'intérieur pour favoriser un petit peu la glisse. Bah voilà.
0: C'est génial. Ah ouais, là on fait des belles équerres.
2: On a les barres anti-roulis aussi qui se raidissent pour ajuster un petit peu le contrôle du châssis. Et en fait, tout ça, c'est fait pour qu'il y ait un comportement optimal, enfin, un meilleur contrôle de la voiture sur terrain un petit peu accidenté. Mais on va pas se le cacher, c'est bien pour glisser, quoi. Oh, ça lui libère une petite pointe d'agilité en plus à ce Urus quand même, non?
0: Ouais. Et puis moi, ouais, je dirais même une petite pointe de plaisir aussi, tu vois.
2: Ouais, une petite pointe de frayeur pour le passager.

0: Bon, vous avez vu, hein, Thomas, aussi, on peut constater que cet Urus, bah, écoute, il étonne, parce qu'il est joueur sous tout type de terrain, tout type d'adhérence.
1: Ah ouais.
0: Franchement, Lamborghini, ils ont fait fort. D'avoir une voiture de 2 tonnes 2 aussi joueuse. Et bien, il n'y a pas que cet Urus aussi qui se découvre des facultés de sportive multiterrain. Il y a aussi la nouvelle Huracan Sterato.
2: Huracan Sterato, c'était un pari osé, déroutant, mais tellement fun. D'ailleurs, je suis allé l'essayer en Italie. On va voir ça.

ici en Italie pour l'essai de cette furieuse toute nouvelle Lamborghini Huracan Sterato. Un essai qui va être 100% italien, 100% atmosphérique et 200% fun. C'est parti! V10 atmosphérique, 610 chevaux, 565 Nm de couple. Mais le mot principal pour moi ici, c'est atmosphérique. Ça hurle. L'échappement est extrêmement court vu que le moteur est central arrière. Écoutez ça. Et cette boîte à double embrayage à 7 rapports, elle passe des rapports comme l'éclair. Oh là là, et au rétrogradage, ces déflagrations là, qu'est-ce que c'est bon!

0: Bon, clairement, la Huracan Sterato, elle est à l'aise sur le circuit. Le V10, il hurle, il prend des tours, il est performant, ça grippe. Mais son terrain de jeu favori, vous allez peut-être pas le croire, mais c'est pas la piste. Il y a plusieurs indices d'ailleurs à ça, hein. Vous l'avez peut-être vu à l'extérieur, c'est pas une Huracan tout à fait normale. Il y a 2-3 bizarreries. Et il y a un autre indice aussi, c'est le nom. Sterrato en italien, ça veut dire chemin de terre. Et avant que je vous emmène sur son terrain de jeu favori, il faut que je vous explique 2-3 choses. Bon, Sterrato sur un gros SUV comme le Urus, ça m'aurait pas choqué. Mais sur une Huracan, ça me laisse un petit peu dubitatif. Qu'est-ce que c'est en fait cette Huracan Sterrato? C'est tout simplement un délire d'ingénieur à qui on a donné chez Lamborghini carte blanche pour réaliser une version spéciale de la Huracan. Et ils ont décidé de faire une version tout-terrain, une version la plus baroudeuse possible de la supercar au V10. La base technique, c'est toujours l'AEVO pour le châssis et la STO pour le moteur, donc clairement elle a des gènes sportifs pour la piste. Cette Sterrato, ça s'est vérifié, mais elle a quelques éléments qui la distinguent clairement d'une Huracan normale. Déjà esthétiquement, ça se voit vraiment au premier coup d'œil. Il y a quelques éléments inspirés du rallye, notamment les feux à l'avant additionnels sur le capot. On a aussi des élargisseurs d'ailes, des protections supplémentaires ici sur les ailes qui élargissent la carrosserie de 30 mm quand même. À l'arrière, on a des garde-boues un petit peu élargis, des nouvelles jantes spécifiques de 19 pouces qui sont entourées de nouveaux pneus tout-terrain, des barres de toit siglées Sterrato. La voiture a été rehaussée de 44 mm, hauteur totale 16 cm. Désormais, c'est une suspension fixe, plus de suspension hydraulique qui peut se monter et se descendre. Et ils ont poussé le délire au maximum. Voiture rehaussée, plancher sous bassement renforcé par des plaques en aluminium. Et vous voyez ici, à l'arrière du toit, on a une nouvelle prise d'air qui alimente le moteur en air frais. Bah oui, parce que en tout terrain, avec la poussière que vont dégager les roues, les prises d'air qui sont en bas sur les côtés vont vite être chargées en poussière, en terre, en cailloux. Donc il fallait une nouvelle prise d'air. Clairement, le look est ultra baroudeur. Et cette Sterrato, c'est un petit peu la réponse marketing de Lamborghini à la Porsche 911 Dakar moderne. Cette Porsche 911 qui est une interprétation moderne de celle qui a couru au Paris-Dakar, donc avec une vraie histoire. Vous allez me dire, chez Lamborghini, c'est quoi l'histoire? La Huracan, elle a jamais fait de rallye, elle a jamais fait le Paris-Dakar. Mais si on va puiser un petit peu plus loin dans les gènes de Lamborghini, qu'est-ce qu'on y retrouve? Bah, Ferruccio Lamborghini, avant de faire des voitures de route et des voitures de sport, ils faisaient des tracteurs. Donc en fait, cette Huracan Sterrato, c'est peut-être tout simplement la vision moderne du tracteur Lamborghini. Et quel tracteur? Un tracteur avec un V10 atmosphérique central arrière, c'est mon genre de tracteur. Bon, par contre, celle-ci, je crois pas qu'il y ait la boule d'attelage en option à l'arrière. On va tout de suite essayer ce tout nouveau tracteur Lamborghini dans son élément favori, la terre. Un essai qui risque d'être un petit peu glissant.
1: Ça y est, on est sur son terrain de prédilection pour faire l'activité favorite de cette Huracan Sterrato, la glisse. Lamborghini nous a réservé une carrière. On est en mode rallye. Et oui, parce que sur cette Sterrato, il y a trois modes de conduite. Strada, Sport, et au lieu de Corsa, cette fois, on a le mode rallye. Et il porte bien son nom parce qu'il envoie 50% du couple sur les roues avant et 50% sur les roues arrière. Oh là là là là! C'est impressionnant! Oh là là là là! On a l'impression qu'on va l'éclater cette Lamborghini! Mais c'est fait pour! Oh! Wow. C'est n'importe quoi. Wow. Impressionnant. En mode rallye, on a aussi une répartition de l'ABS qui est différente, qui permet de glisser en entrée de virage en mettant du frein. Et ça permet des entrées très dynamiques en virage. C'est incroyable.
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Oh là là, on traverse la poussière. C'est impressionnant. Oh là là, et le V10 qui hurle derrière. J'ai du mal à vous parler parce qu'il faut que je me concentre là. Oh, cette Sterato, c'est pas que du marketing, c'est une vraie tout-terrain. L'équilibre est parfait de cette voiture. Bon, il faut quand même que je vous parle d'une chose encore, c'est le prix. À partir de 265 000 euros, cette Sterato, et tout le monde pourra pas en avoir. Seulement 1499 chanceux pourront se l'offrir et s'amuser comme ça à l'arrière de leur jardin. Oh là là. Oh, c'est sauvage.

0: là, Thomas, il est temps de se dire au revoir. Je sens que tu commences à avoir un peu les chocottes.
1: Ouais, tu vas surtout réussir à me faire vomir en taux, là. Bon, en tout cas, moi, Lambo, j'adore. Et clairement, ils savent nous faire vibrer. J'espère que vous avez vibré avec nous. Merci d'avoir regardé ce V6 et on vous dit à très bientôt.
0: Allez, bye bye.

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0: Salut à tous, salut Anto.
1: Salut Thomas, salut tout le monde.
0: Bienvenue dans ce V6 spécial Ferrari. Et une fois n'est pas coutume, on vous accueille tout en douceur.
1: Ouais, c'est vraiment douceur parce que regarde là, on est en plein Paris. On roule en 100% électrique avec cette 296 GTB en mode discret, quasi incognito. Et on se dirige vers la plus grosse concession Ferrari au monde. C'est chez Charles Pozzi.
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0: Oh, j'espère qu'elle a un moteur thermique quand même, ça va.
1: Guarda, ah bah oui, on va y aller avec le V6, regarde, j'appuie sur ce petit bouton. C'est
0: Ouh. Oh, vous inquiétez pas, on va augmenter le rythme tout au long de cette émission consacrée au cheval cabré et à cette marque mythique tant pour ses voitures de route que ses voitures de course.
1: Et ouais, les Italiens ont été à la pointe de toutes les compétitions auxquelles ils se sont engagés, que ce soit le GT, l'Endurance, la F1, ils ont gagné partout. Et ça, tu sais quoi? Et bien, peu de constructeurs peuvent s'en vanter.
0: C'est sûr. Alors, est-ce que vous êtes prêts à voir rouge? C'est parti!
3: Visite de la plus grande concession Ferrari de France. Dans ces showrooms sont exposés les modèles emblématiques de la marque. Mais à la différence d'un vendeur traditionnel, vous trouverez plus de Ferrari d'occasion que neuve. Explication dans ce V6 spécial.
0: Ouais, rarissime. C'est une auto rarissime. D'en voir, c'est exceptionnel.
3: La marque au cheval cabré est un acteur majeur des sports automobiles, à commencer par la Formule 1. Mais en GT aussi, les Ferrari sont compétitives. Anthony prend le volant de la 488 GT3 Evo 2, championne d'Europe sur le circuit du Castellet.
4: 275 km/h en cinquième.
3: Chaque année, les fans de Ferrari se réunissent dans la Vienne pour un événement caritatif haut de gamme où les supercars italiennes font rugir leur mécanique.
0: Là, on a une 812 Competition et je la trouve juste incroyable.
3: Thomas nous invite dans les coulisses et sur la piste.
5: Puro sangue Ferrari, grammi nelle mani.
3: Jusqu'à présent, Ferrari était réticent à développer un super SUV.
6: Mais devant l'incroyable succès de ses voitures, le constructeur a changé d'avis et les ingénieurs de Maranello ont imaginé le Puro Sangue, le SUV Ferrari à moteur V12 de 725 chevaux.
3: Un modèle détonnant que Thomas a pris en main sur les routes du Limousin.
0: C'est incroyable.

0: Bon, Antoine, est-ce que tu sais comment est construite la gamme Ferrari aujourd'hui ?
1: Non, écoute, pas vraiment, je suis pas un expert.
0: Bon, mais rassure-toi, c'est pas très compliqué. Ferrari, ils ont divisé, ils ont un petit peu étagé leur gamme en différentes catégories.
1: Okay.
0: D'abord, t'as le socle, la gamme classique, avec les modèles qu'on peut acheter quand on est arrivant nouveau client chez Ferrari. On a la Roma, okay. On a la 296 GTS.
1: Okay. Par
0: exemple, d'autres modèles avant, on avait la F8 Tributo,
1: okay.
0: La 4 places, la Ferrari GTC 4 Lusso. Ça, c'est des modèles qu'on peut avoir qui sont au catalogue.
1: Donc, tout le monde peut avoir accès.
0: Ouais, voilà, entre guillemets. Ensuite, un niveau au-dessus, tu as les séries spéciales.
1: Okay.
0: C'est des modèles qui sont limités en nombre de productions. Et des modèles qui sont plus durs à avoir. Ils sont aussi plus orientés performance, un petit peu plus orientés circuit.
1: Plus ultime.
0: Exactement, un peu plus pour celui qui va faire du track day par exemple.
1: D'accord.
0: À l'image là-bas en jaune de la 430 Scuderia.
1: Ouais.
0: C'est un modèle iconique, la Scud on l'appelle d'ailleurs chez Ferrari, qui avait été développé par Michael Schumacher un petit peu.
1: Ok.
0: Sa version Spider, rarissime,
1: ouais.
0: La 16M.
1: Ouais, que je connais bien, c'est que ça a déjà 15 ans ça.
0: Ouais.
1: C'est fou, hein. Et j'ai déjà conduit sur circuit, il n'y en a que 499 exemplaires.
0: Ouais.
1: C'est rarissime.
0: C'est une auto rarissime, d'en voir, c'est exceptionnel. Devant, si tu veux, on peut regarder celle-ci. Il y a la Pista Spider.
1: Celle-ci, c'est une série limitée,
0: série spéciale.
1: Exclusive.
0: Bah, en fait, c'est un
1: elle
0: petit peu.
1: Elle n'a pas de signe distinctif.
0: C'est un petit peu la descendante de la 16M d'ailleurs, celle-ci. Parce que après la 430, il y a eu la 458, la 458 spéciale, et une génération plus tard, donc c'est sa petite fille, il y a la Pista et la Pista Spider.
1: Ah, c'est beau.
0: Franchement.
1: Mais elle n'a pas trop de signes distinctifs celle-ci. Hein.
0: Non, parce que d'habitude, t'as raison, les séries spéciales, souvent, elles sont livrées avec des bandes.
1: Ouais.
0: La Scuderia, la spéciale, la Pista aussi, mais là, le client a dû choisir de la faire une configuration plus sobre, sans bande. C'est un chef-d'œuvre, la Pista. Je sais pas ce que t'en penses.
1: C'est
0: moi, j'adore.
1: Magnifique, avec là, cette aération, ce trou d'air. Hein,
0: ouais, ouais, ça s'est vraiment inspiré de la compétition pour plaquer l'avant au sol.
1: Ouais, c'est beau.
0: Bon, et ça, ah, ça, je connais pas. Je pense que j'étais pas né. Ça, tu dois connaître, toi, non ?
1: Ouais, écoute, c'est né en 1978. C'est une Michelotto. Michelotto, c'était le préparateur officiel de Ferrari. C'est une voiture qui a été faite pour le rallye. Et tu sais quoi, je l'ai même essayé dans
0: V6. Ok, ah, sympa ça.
1: C'était à Montlhéry. C'était génial.
0: Une vraie voiture de course.
1: Une vraie voiture de course, ça pèse 1000 kilos. Ultra léger.
0: Super léger.
1: Incroyable.
0: Mais attends, avant les voitures de course, il reste deux catégories dans la gamme dont je t'ai pas parlé.
1: Ah.
0: Il y a les Icona. On en a vu une tout à l'heure en bas avec Eric.
1: Ouais.
0: La Monza SP2. Il y en a deux autres au catalogue, la Monza SP1, c'est la même avec un seul siège,
1: okay.
0: Une monoplace en fait.
1: Okay.
0: Et la Daytona SP3 qui est descendue du camion tout à l'heure, on l'a vu aussi. Incroyable. Ça, c'est une gamme qui a été créée récemment par Ferrari pour rendre hommage à son héritage, à son passé. Donc ça rend un petit peu hommage à ces modèles les plus iconiques. C'est extrêmement limité, celle-ci, pour les avoir, voilà.
1: Il faut être dans le haut du panier.
0: Il faut faire partie de la famille. Et enfin, après la série Icona, il y a la série Supercar. Ce que Ferrari appelle les supercars, c'est tout ce qui descend de la 288 GTO, la F40,
1: ouais.
0: La F50, la Enzo et la LaFerrari. Ça, c'est les supercars extrêmement limités. C'est le haut du panier chez Ferrari.
1: Mais est-ce que tu sais que Ferrari vend aussi des voitures de course pour ses clients ?
0: Ah ouais ?
1: Notamment celle-ci, une 488 Challenge.
0: Ouais.
1: Uniquement destiné sur le circuit, tu peux pas rouler sur la route avec.
0: Pas homologué route, non.
1: Non, pas du tout, mais c'est destiné, tu vois, aux clients Ferrari, aux amateurs, quelques pilotes aguerris, et c'est les voitures qui roulent ensemble, il y a le Challenge Ferrari.
0: Ok, et ça c'est vraiment ta cam, toi, les voitures de course.
1: Ah, j'adore.
0: T'aimes tellement ça que t'es allé essayer une 488 GT3 Evo, la version encore plus musclée de celle-là.
1: C'est vrai.
0: Direction le Castellet.
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0: Me voici sur le circuit Paul Ricard pour assister à la super finale de l'Ultimate Cup Series. Alors c'est un championnat européen qui a été créé en 2019 et qui rassemble de nombreuses catégories du sport automobile. On y retrouve des monoplaces, des protos et plus spécialement des GT qui, elles, s'affrontent sous deux formats de course, soit un format type sprint, les courses de 30 à 50 minutes, soit un format type endurance, là c'est jusqu'à 4 heures de course. Bon, vous le voyez ici, hein, les stands, les paddocks sont bien fournis. Il y a quasiment 200 voitures ici au Paul Ricard. Et les plus belles marques des GT de compétition vont s'affronter. On parle de Porsche, de Lamborghini, Aston Martin, Mercedes, même Renault avec la RS01 et Sébastien Loeb au volant. Mais ce qui nous intéresse aujourd'hui, c'est Ferrari. La Ferrari du team Visium, créée par Jean-Paul Pagny. Venez, je vais vous le présenter. Jean-Paul, moi je te connais bien, tu es un passionné de sport automobile, tu fais du circuit depuis très longtemps. D'ailleurs, même en 2007, tu roulais avec une Porsche.
1: Ouais.
0: Et depuis 2008, tu as basculé chez Ferrari et tu es resté fidèle à cette marque, à ce constructeur italien.
1: Ouais,
0: mais pourquoi? Pourquoi un tel amour?
1: Bah, Ferrari, il y a une petite magie qu'on ne retrouve pas ailleurs. Bon, d'abord, les autos, elles ont tellement de palmarès chez Ferrari que bon, on a le cœur qui bat quand on regarde ces voitures rouges. Et puis bon, j'avais gagné le championnat avec une 996 GT2. Je m'étais dit, voilà, maintenant, il faut que j'accède à autre chose. Et j'ai eu l'opportunité d'acheter une 430 GT2. Voiture magnifique que tu connais d'ailleurs, puisque bon, on a couru ensemble en 2010. On a fait toute une saison en V2V. Et donc, première année où j'ai cette Ferrari 430 GT2, je gagne aussi le championnat V2V. Et puis, on est passé à la 458.
0: Ouais, 458, c'est un step.
1: GT2, donc qui était une
2: toujours
1: belle
2: GT2.
1: GT2, toujours.
0: Ok.
1: C'était l'auto qui me plaisait, c'était les mêmes autos qui roulaient au Mans. Et on a aussi gagné les championnats avec cette voiture, en V2V toujours. Et puis naturellement, les voitures, bien sûr, il y a une certaine obsolescence au fil des années.
0: Elles évoluent.
1: Voilà, elles évoluent. Et on a acheté une 488 GT3 en revanche. Puisque bon, chez Ferrari, ils avaient nettement fait progresser les GT3. Et il y avait peu de différence entre une GTE et une GT3.
0: Voilà. Justement, 2023, tu es à nouveau champion de l'Ultimate Cup Series. Raconte-moi ta saison.
1: Eh bien écoute, oui, 2023, avec David et Jean-Bernard, on a remporté ce championnat. Pour moi, c'est mon 10e titre entre V2V et Ultimate.
0: Bon, félicitations, Jean-Paul.
2: Merci. 10 titres. Il n'y a pas beaucoup de gens qui peuvent dire « j'ai 10 titres ».
1: Voilà, c'est ça. Mais bon, c'est une équipe avec des gens qui sont fidèles, qui comprennent bien ce que c'est que le sport automobile à notre niveau. Nous, on n'est pas un team mercantile, c'est-à-dire qu'on n'a pas de volant à vendre. Et voilà, nous, on court pour un plaisir extraordinaire.
0: Tu vois, moi, Jean-Paul, je te connais depuis un certain nombre d'années. Moi, je suis vraiment impressionné de niveau de performance que tu as, à l'âge que tu as. Je ne connais pas beaucoup de gens qui vont aussi vite à ton âge. Donc là, pour ça, félicitations.
1: Je te remercie de ce compliment, effectivement. Mais le sport automobile et Ferrari et puis toute l'équipe, ça permet de
0: conserver
1: une certaine jeunesse. Voilà, Et ça fonctionne.
0: Bon, tu me confies les clés?
1: Ouais, je te confie les clés, j'ai confiance. Je connais parfait, t'es un super pilote.
0: Merci Jean-Paul.
3: Voilà, je crois qu'ils sont en train d'enlever les cales sous la voiture. La voiture va bientôt pouvoir poser les roues au sol. Voilà, on a entendu les vérins. Moteur. Bon, l'avantage, c'est qu'on a les pneus chauds. On peut enquiller direct. C'est ça qui est bon. Bon, je vais quand même faire attention, je vais regarder les rétros régulièrement parce que pour faire cet essai exceptionnel de cette 488 GT3, et ben, ils vont quand même engager pendant la qualification de la finale de la Sprint Challenge. Donc l'objectif c'est d'essayer de gêner personne.

crois que le moteur a beaucoup de couple. C'est pas si violent ça en montée au régime. On a quand même 550 chevaux. Faut savoir que l'auto elle peut monter jusqu'à 580 chevaux. Hein. Mais elle est légèrement bridée par l'organisateur, sinon elle serait trop performante. Et puis les pilotes, hein, David Hallyday, Jean-Paul Pagny, Jean-Bernard Bouvet, ben finalement comme ils vont très vite et qu'ils ont une super auto, on les pénalise un peu. Donc je vous disais 550 chevaux au lieu de 580. Et pareil au niveau poids, hein, là on est à 1300 kg, mais on lui a rajouté des poids, jusqu'à 30 kg de poids supplémentaires. Ça participe également à calmer un peu la performance. Oh, wow. Eh, ça tient la route. Hein.

points et pouvoir conduire cette Ferrari, c'est juste exceptionnel. Alors la vitesse de pointe ici à fond de cinquième, juste avant la ligne droite municipale, c'est quand même 275 km/h. Ouais, vous avez bien entendu, 275 km/h hein, en cinquième. Si on avait été sur la ligne droite des 24 heures du Mans, on utiliserait le sixième rapport. Et là, j'aurais pu monter jusqu'à 298 km/h. 298 km/h. On a un Audi GT4, bah, je vous dis pas la différence de vitesse, regardez ça, à quelle vitesse je double l'Audi GT4, je l'ai laissé sur place.

quel plaisir de courir dans nos voitures. Ah, je suis tellement content de faire ce boulot-là, d'essayer des voitures exceptionnelles pour vous, chers amis, chers téléspectateurs.

0: Top Gear en stand. Faut pas oublier d'appuyer sur le bouton pit limite. Il marche qu'en première. On tombe en dessous des 60 km/h et je peux rappuyer à fond sur la pédale. La vitesse se régule à 60. Quel chef-d'œuvre. Un chef-d'œuvre, les amis.
1: Fabuleux.
2: Comment?
1: Fabuleux.
2: Ah ouais. Dès que tu montes là-dedans, t'as plus envie de sortir.

0: Quelle sensation de dingue, hein, j'ai pris un plaisir, mais incroyable.
1: C'est un truc de fou.
0: C'est quoi, ça me rappelle les années où on roulait ensemble avec la Ferrari du Mans.
1: Mais tellement,
0: tu
1: tellement. Bah, tu
0: niveau de performance de ouf, et bah, ouais. Voilà, c'est encore mieux, ah, c'est encore plus facile. Plus d'aéro,
1: c'est clair. Ah, plus de freins.
0: Tu vas t'éclater.
1: Un peu plus de tout, quoi. En fait, voici une voiture assez facile à conduire en plus. Donc
0: prise en main assez facile.
1: Prise en main assez facile, tu vois, par rapport à certaines autres qu'on a conduites. Et moi, ça fait 3 ans que je la pilote. Et c'est vraiment c'est un bonheur, quoi.
0: Ouais. Et toi, David, qui a connu beaucoup d'équipes, hein, le sommet de la pyramide du sport automobile, là, tu es dans le Team Visium, j'ai l'impression que tu t'éclates. Tu prends beaucoup de plaisir.
1: Écoute, je m'éclate parce que il y a un bon mélange. Moi, je les appelle un peu les hybrides, parce que ça tombe bien. Parce que, tu veux, il y a l'envie de gagner, il y a tous les moyens qui se donnent pour y arriver, mais on cherche à se faire plaisir, mais aussi à gagner des courses. Il y a vraiment le côté compétitif, et donc ils rallient un petit peu les deux. Et puis, ça fait longtemps qu'ils courent eux ensemble. Donc il y a vraiment cet esprit de famille que moi j'apprécie beaucoup.
0: Quand je vois ton emploi du temps, pour toi le sport auto c'est quoi? Tu recherches du plaisir, c'est faire du sport, c'est une soupape où tu déverrouilles.
1: Ouais, c'est un défouloir, je rentre dans une bulle un peu, on parle d'autre chose que de mon métier. Et puis c'est vrai que ça peut paraître bizarre, mais ça me détend. En fait, c'est vrai que ça me détend. Puis j'adore le sport, tu sais bien, depuis toujours. Je suis, avant c'est le tennis, depuis 91 c'est le sport auto. Donc j'ai eu la chance de faire 8 fois Le Mans, faire plein de trucs. On a fait des courses ensemble. Tu sais bien que je suis un peu comme toi, je m'identifie un petit peu à tes passions aussi. On adore ça, donc ouais, c'est quand je peux le faire, je le fais. Et c'est vraiment génial que Jean-Paul et Jean-Bernard Bouvet pensaient à moi il y a 3 ans pour venir intégrer cette super structure.
0: Allez, bonne chance pour ta course.
1: Merci beaucoup.
0: Et à bientôt. Merci. Et merci surtout de l'avoir prêté.
1: Tu rigoles ou quoi?
0: Allez, merci David. Ciao.

0: peu là. Hey, on n'est plus au Castellet là, on est toujours chez Pozzi en toi.
1: Hein. Hey, dans ce simulateur, tu sais qu'il est unique au monde parce qu'on est dans une vraie coque de 488 Challenge qui a roulé.
0: Elle a fait la course, elle a eu un accident, mais ils ont récupéré la coque pour faire ce simulateur qui est incroyable. Là. D'ailleurs, ça bouge là.
1: Ah ouais, ça bouge. On sent bien les vibreurs et tout. Hein. C'est juste impressionnant. Hein. On est suspendu sur des vérins qui reproduisent parfaitement les irrégularités du circuit. Allez, t'as un gros freinage là, ça freine à 120 mètres. Ah, t'as freiné un peu tôt. Ouais, du coup, c'est quoi ton chrono, toi?
0: Bah écoute, moi là, je suis en 2.15. Et toi, t'as fait combien au Castellet?
1: Bah, j'étais en 2.03.
0: 2.03?
1: Ah bah oui, bon, moi j'avais la vraie voiture, hein, j'avais pas le simu.
0: Bah normalement, tu peux reproduire les mêmes chronos, hein. Mais toi, t'es un pilote.
1: Peut-être ça aussi.
0: Ouais. Ouais, tu sais que la 488 GT3 chez Ferrari, elle a été remplacée aujourd'hui par la 296 GT3, et on a énormément de chance, elle est là aujourd'hui chez Pozzi. Si tu veux, on va la voir.
1: Allez, c'est parti.
0: Allez.

0: l'ancienne génération, la 488 Challenge qu'on a vu tout à l'heure. Ouais. Et là, je te présente la dernière née de chez Ferrari.
1: Oh là là.
0: La 296 GT3.
1: Elle est monstrueuse.
0: C'est le mot. Elle est magnifique.
1: Magnifique. Dans cette livrée, en plus, full carbone, c'est hyper rare de les voir comme ça.
0: C'est très, très rare, comme tu le dis. Ça, en fait, toutes les voitures de chez Ferrari, quand elles sortent d'usine, elles sont livrées brut carbone chez le client, chez le team. Et après, chaque équipe est libre de faire sa propre déco.
1: OK. Ah, incroyable. Franchement.
0: C'est l'importance du carbone. Le poids, 300 kg plus légère que la 296 de route. C'est juste énorme.
1: C'est énorme.
0: Bon, c'est vrai que c'est tout dépouillé.
1: Tout ce qui fait le confort d'une voiture de route ici, ça n'existe plus.
0: Voilà, tout est dépouillé.
1: D'ailleurs, il n'y a même pas de siège. Je peux même pas m'asseoir à côté de toi.
0: Tu peux pas. Là, je voulais te montrer quand même une chose, c'est le volant.
1: Ah, waouh.
0: Quand même, pour une voiture de GT de circuit, on est quand même pas loin d'un volant de Formule 1.
1: Ah ouais,
0: t'as bien tous incroyable. Ces boutons.
1: Oh là là.
0: Faut presque être ingénieur pour
1: connaître. Tu sais t'y retrouver, toi, là-dedans?
0: Faut que je mette mes lunettes.
1: Ah ouais.
0: Et tu sais quoi, Thomas, cette voiture, tu vas la retrouver sur la grille de départ des 24 heures du Mans 2024.
1: Ah, exceptionnel ça. Et d'ailleurs, Ferrari et la compétition, c'est indissociable. C'est totalement historique. Petit coup d'œil dans le rétro.
2: S'il y a bien un constructeur qui aime la compétition automobile, c'est Ferrari. En Formule 1 d'abord, l'écurie a signé tous les records, ou presque. La Scuderia a pris part à toutes les saisons du championnat du monde dès sa création en 1950, soit 74 participations sans interruption et 243 victoires au compteur. Avec 16 titres de champion du monde constructeur à la clé, les Italiens dominent largement les Britanniques Williams et McLaren. Et il est un pilote indissociable à la réussite Ferrari, Michael Schumacher. 5 titres pilote et 72 victoires entre 1996 et 2006. Le Baron Rouge, qui a d'ailleurs offert toute son expertise dans le développement de la redoutable 430 Scuderia, longtemps réputée meilleure supercar du Cavallino Rampante. En compétition, qu'elle soit motorisée en V12, puis V10, V8 et désormais V6 hybridée, les monoplaces Ferrari ont toujours exercé un pouvoir de fascination pour les fans comme pour les pilotes. Vettel, Alonso, Prost ou Raikkonen, de nombreux champions du monde ont porté les couleurs italiennes. Mais l'histoire retiendra surtout Alberto Ascari dans les années 50, puis l'Autrichien Niki Lauda au cœur des années 70, tous les deux doubles champions du monde avec Ferrari. Si la Scuderia a brillé dans la discipline reine du sport automobile, il commandatore Enzo Ferrari a aussi exigé de ses hommes le meilleur sur les pistes d'endurance, et ce, dès les années 50. Un programme déjà très copieux à l'époque, mais récompensé par 12 titres mondiaux entre 1953 et 73. Les années 60 sont particulièrement fructueuses pour Ferrari, avec notamment 6 victoires de rang aux 24 heures du Mans. Les voitures emblématiques ont pour nom 250 GTO, 250P et LM, 275 et 330P, toutes entrées au panthéon des automobiles d'exception. Battue par Ford en 1966, puis en difficulté financière, Ferrari met entre parenthèses son engagement en endurance, laissant la place à Porsche au sommet de la discipline. Mais 50 ans après la 312P de 1973, la nouvelle catégorie hypercar remet les Italiens dans la course. Et de quelle manière, puisque Ferrari a brillamment remporté la course mensuelle l'été dernier avec sa spectaculaire 499P à V6 biturbo hybride et sculptée par un profil aérodynamique optimisé pour la haute vitesse en ligne droite. Un 10e succès de Ferrari au Mans dans l'histoire, voilà qui n'est pas vraiment une surprise quand on connaît la passion des Italiens qui vibre toujours sous les ruades du cheval cabré.
0: Avec toi, tu es le propriétaire, patron de Charles Pozzi depuis 2009. J'aimerais que tu me racontes cette histoire incroyable de qui était ce monsieur Charles Pozzi.
3: Alors tout d'abord, c'était un pilote, c'était un ami d'Enzo. Okay. Et il a récupéré l'importation des Ferrari en 1968.
0: D'accord.
3: Et donc depuis, eh bien, c'est aujourd'hui un peu un nom iconique à la fois dans la distribution des Ferrari et dans la course automobile.
4: Pozzi, c'est un nom qui est connu chez Ferrari au-delà de la France, parce qu'il y a même une couleur qui s'appelle Blue Pozzi.
3: Absolument. On est un des très rares. Il y a le gris Francorchamps, il y a le bleu Pozzi. Mmh. Et on est effectivement très, très peu nombreux à avoir eu l'autorisation d'avoir notre propre couleur chez Ferrari. C'est un peu un respect, une histoire de marque et une confiance absolue que l'on a avec le constructeur. Quand on rentre chez Ferrari, il y a déjà un petit peu ce côté élitiste, parce qu'il y a tout type de voitures. Il y a la voiture d'occasion qui commence, on va dire, au prix quasiment d'une BMW ou d'une Mercedes à 60-70 000 euros. Et puis ensuite, on monte dans des sphères parfois inavouables. Mais tout le monde, à l'origine, peut acheter une Ferrari. Après, quand on monte au niveau de la rareté des véhicules et des véhicules les plus désirables, là, c'est un petit peu plus compliqué.
0: Ouais. C'est pas monsieur tout le monde qui peut avoir accès à des modèles, je dirais, en série limitée.
3: Alors,
0: il faut avoir déjà un beau véhicule chez
3: Ferrari. Mais t'as raison, il y a des véhicules qui sont en très très très petite quantité. Et à partir de là, effectivement, il y a une sorte d'éligibilité, puisque il y a des véhicules. Et d'ailleurs, je crois que vous avez eu la chance de voir arriver une SP3. Il y en a 300 dans le monde qui vont être construites 100 par an. Et on a eu plusieurs milliers de demandes pour 300 voitures. Donc à un moment ou à un autre, il faut choisir.
4: Comment on fait alors pour entrer dans la shortlist?
3: Pour avoir la shortlist, d'abord, il faut être un aficionado de la marque. Il faut en avoir un certain nombre. Il faut être connu, reconnu, participer à beaucoup d'événements, que ce soit des track days, des Ferrari Passion, de la course automobile. Et
4: on devrait faire partie de la famille Ferrari.
3: Ah oui.
4: Pas juste être un client.
3: Je crois que c'est un des éléments les plus importants de cette marque. C'est la communauté, c'est l'aspect famille. Je vais vous donner un exemple. Je vais citer une autre marque. Ferrari produit 12 000 voitures au mieux par an aujourd'hui. Ça veut dire que depuis 1947, ils n'ont pas encore produit 300 000 voitures. 300 000 voitures, c'est ce que produit Porsche par an. Donc, en 75 ans, ils n'ont pas réussi à produire une année de production de Porsche. Donc, effectivement, et pourtant, l'image est extraordinaire. Et donc là, à partir de là, effectivement, tout le monde ne peut pas en avoir. Ce n'est pas complètement une question de moyens. C'est vraiment une question de passion.
4: Et chez Charles Pozzi, du coup, on vend des voitures. Est-ce qu'il se passe d'autres choses? On entend des voitures qui roulent derrière, qu'il y a de l'entretien et de la restauration.
3: Alors,
4: peut-être
3: ici, justement, c'est ce qu'apprécie la marque, c'est que c'est ce qu'on appelle un 3S, c'est trois services: vente de voitures neuves, entretien des voitures, vente de voitures d'occasion. Donc ici, il se vend entre 300 et 350 Ferrari par an, neuves et d'occasion, et on entretient plus de 3500 Ferrari par an. Et il y a en permanence, avec la conciergerie, plus de 400 voitures en permanence ici.
0: C'est énorme. 400 voitures ici.
4: 400 Ferrari.
3: Alors, de temps en temps, la direction générale de Ferrari nous dit « Je crois qu'il y a plus de Ferrari ici qu'il y en a dans l'usine. »
4: Maranello.
0: Oui, c'est possible. Incroyable. Bon, merci beaucoup Eric pour nous avoir transmis toute cette passion autour de la marque. Et toi, en tout cas, Thomas, bah, tu en as vu aussi énormément des Ferrari parce que tu t'es rendu au Val-de-Vienne. Un événement aujourd'hui qui est devenu incontournable, ce sont les 500 Ferrari contre le cancer. On regarde ton sujet. Ici, sur le circuit du Val-de-Vienne, c'est la 29e édition de l'événement 500 Ferrari contre le cancer. C'est un événement, un rassemblement caritatif, donc qui a pour but de récolter des fonds pour la recherche contre le cancer. Depuis 29 ans, ils ont quand même récolté plus de 5 millions d'euros. Et ce qui était au début un petit rassemblement est devenu petit à petit une sorte de festival où les Ferrari, mais pas que, sont célébrés. Je vous emmène pour une petite visite guidée et quelques surprises. Pendant 4 jours, on a plus de 30 000 spectateurs qui viennent admirer ces autos qu'on n'a pas forcément la chance de croiser souvent sur nos routes. Les collectionneurs ont sorti leurs voitures, mais Ferrari joue aussi le jeu parce que c'est presque devenu un événement officiel. Là, toutes les voitures sont en exposition, mais roulent aussi sur différentes sessions de circuits, ce qu'on appelle les plateaux, que ce soit pour le plaisir de conduire ou pour faire des baptêmes. On va jeter un œil. Me voici maintenant dans les allées de toutes les voitures en exposition ici au circuit du Val-de-Vienne. Je vais vous montrer quelques pépites, mes modèles préférés. Là, on a une 812 Competition. Ça vient de sortir, c'est la version sport de la 812 Superfast. Et je la trouve juste incroyable.
1: Je pourrais vous détailler toutes ces voitures pendant des heures. 458, 488, 458 Spider, Portofino. Celle-ci est là chaque année, c'est une 812 GTS, donc cabriolet. La couleur, c'est Argento Nürburgring. J'adore sur une Ferrari, c'est vraiment magnifique. Et il a eu le bon goût, le propriétaire ou la propriétaire, de rajouter la bande jaune. Et regardez le petit détail, on a la ceinture jaune à l'intérieur aussi. Très très rare, celle que vous apercevez ici. Ferrari 430 Scuderia 16M. C'est la version cabriolet de celle-ci. C'est assez pratique ici, hein, pour vous montrer quand même, on a tout sous la main. Là, il y a un attroupement parce qu'on a un des modèles les plus mythiques de la marque, la Ferrari Enzo. Elle porte le nom quand même de Enzo Ferrari, le créateur de la marque. Et regardez, on aperçoit le V12 6 litres atmosphérique. Un modèle iconique aux portes en élytre. C'est d'une rareté et magnifique à avoir. Ah, faut que je me pousse, je vais me faire écraser par une Roma. Ici la 458 spéciale, la version sport de la 458 Italia, encore une 812, et le Puro Sangue qui attire toujours autant de monde. Et à côté, une voiture un petit peu préparée, c'est une F12 Berlinetta préparée par Novitec. Elle s'appelle N-Largo, et parce qu'elle a les ailes plus larges, du carbone, des jantes changées, on aime ou on n'aime pas, mais il y a surtout un énorme échappement qui fait hurler son V12. Et ce qui est très sympa à cet événement de 500 Ferrari contre le cancer, c'est comme vous le voyez, il n'y a pas de barrière. Une fois qu'on a notre ticket d'entrée, on peut déambuler dans les allées, rencontrer les propriétaires. C'est pas un club d'entre-soi, c'est vraiment un événement de partage et c'est ça que j'aime. Bon, comme vous l'avez vu, on peut admirer absolument l'ensemble de la gamme Ferrari de route, mais au Vigan, il y a aussi des voitures de compétition que Ferrari réserve à la piste, notamment les 360 Challenge. Ah, il y a un petit peu de bruit, on est dans les paddocks, désolé. 360 Challenge, 430 Challenge, 458 Challenge et GT3, quelque part par là. Là, on a une 430 Challenge et venez voir, il y a aussi des anciennes. Celle-ci, c'est peut-être ma préférée. 512 BB LM, LM pour Le Mans, c'est la version de compétition de la 512. Et regardez à l'arrière, c'est magnifique. On a l'immense V12 sous cette baie moteur en Lexan. Et regardez les pots d'échappement à l'arrière. Ils sont blancs, c'est un petit peu la marque de fabrique de l'époque et aussi de certaines voitures aujourd'hui. C'est l'échappement compétition. Et sur la grille, BB 512 marqué, c'est assez discret. Et juste derrière, une Daytona de course. La livrée est magnifique, les ailes sont élargies et l'échappement, il n'est plus à l'arrière, il est juste là, sur le côté. Ça doit cracher. Au final, si vous en avez l'opportunité, courez ici au Vigan. Parce que Ferrari, c'est quand même probablement la marque d'automobile la plus prestigieuse, mais aussi une des plus difficiles d'accès. Les concessions, il n'y en a pas beaucoup. Les salons, ils commencent à fermer leurs portes. Mais ici, au circuit du Val-de-Vienne, au Vigan, les portes vous seront grandes ouvertes pour venir profiter de votre dose de plaisir automobile rouge vif. Donc venez, un dernier aperçu du line-up de la parade. Vous ne serez pas déçus.

0: Bon, où est-ce qu'on est ici, Anto ?
1: Et ben en fait, on est dans la conciergerie de chez Charles Pozzi. Ouais. C'est un lieu ultra confidentiel, secret. Ça regorge de trésors. D'ailleurs, je vais dire un truc, on n'a même pas le droit de débâcher les voitures. Mais je pense qu'on va pouvoir réussir à, quand même à deviner ce qui se cache là-dessous.
2: Ouais, c'est un peu le petit jeu ici. Hein.
1: Alors, et moi, là-bas, écoute, je reconnais deux F40, une F50, une Enzo.
2: Une Enzo, ouais, ouais. Bah là, c'est assez facile, hein. Pas de pare-brise, ouais. C'est les Monza SP2.
1: Ouais.
2: Ouais, et franchement, ici, on a parmi les modèles les plus chers de chez Ferrari. Et d'ailleurs, quand on regarde les ventes aux enchères, c'est souvent les Ferrari qui battent tous les records.
1: C'est clair.
3: It's your soul. 51,7 millions de dollars. Cette 250 GTO de 1962 est devenue la Ferrari la plus chère du monde lors d'enchères américaines en novembre dernier. Au-delà de son palmarès en endurance, deuxième au Mans et aux 1000 km du Nürburgring, cette voiture bat un record parce qu'elle est rare, 36 exemplaires. Avec son moteur V12 en position avant, ses performances sont inégalées sur piste. Et en dehors, elle garde le comportement d'une routière normale. Les collectionneurs ont aussi vu dans cette auto une œuvre d'art, triple championne du monde en catégorie GT entre 62 et 64. Ce n'est donc pas étonnant de voir deux autres 250 GTO, qui signifie Gran Turismo Omologata, sur le podium des Ferrari les plus chers de l'histoire. D'abord, celle recarrossée en 1964 par Scaglietti pour une meilleure aérodynamique et victorieuse au GT de Daytona, Spa et au Tour de France Auto. Près de 44 millions d'euros. Puis vient la 250 GTO dite châssis court de 1962. Véritable chef-d'œuvre entre élégance et sportivité, avec toujours le moteur V12 3 litres de 300 chevaux, vendu près de 35 millions d'euros en 2014. Ces chiffres vertigineux ont évidemment tous été atteints lors de ventes aux enchères. En 2016, au salon Rétromobile, cette Ferrari 335 Sport de 1957, elle aussi dessinée par Scaglietti, est dotée d'un V12 de 4 litres produisant 400 chevaux. Elle a été vendue plus de 30 millions d'euros. C'est le prix pour s'offrir un modèle piloté par des grands noms comme Stirling Moss ou Maurice Trintignant à la fin des années 50. Autre pilote prestigieux, Juan Manuel Fangio, a amené cette 290mm sur les routes romaines des Mille Miglia en 1956. 320 chevaux, pour moins de 900 kilos, ce Spider fougueux vaut aujourd'hui plus de 25 millions d'euros. Et la liste pourrait encore s'allonger. Tant de noblesse de la mécanique, la virtuosité des moteurs mariée à une esthétique fluide et intemporelle prouve que ces modèles de course du cheval cabré se magnifient avec le temps. Ainsi, la 10e Ferrari la plus chère du monde s'est vendue plus de 15 millions d'euros.
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0: Ouais Thomas, t'as choisi quoi comme titre de siège toi?
1: Écoute, moi je suis dans des sièges Daytona confort.
0: Ouais, ça a l'air confortable.
1: Pas mal.
0: Moi j'ai choisi le Racing, bon siège baquet, code carbone.
1: Ah ouais, il a l'air de bien maintenir.
0: Ah ouais, là, je suis bien maintenu. Pas de
1: franchement, t'as vu, il y a l'embarras du choix des couleurs, des matériaux. Tu peux choisir en face dans la salle de config tes jantes, ton volant. Ah, il y a vraiment tout.
0: Il y a vraiment de tout, comme tu dis. Mais il y a une voiture qu'on ne voit pas ici. C'est le super SUV de Ferrari, le Puro Sangue.
1: Le SUV non assumé, parce que d'ailleurs, ils veulent pas qu'on l'appelle comme ça. Hein.
0: Ah bon?
1: Ils disent que c'est pas un SUV.
0: Okay.
1: Ils disent que c'est un FUV.
0: FUV, c'est quoi?
1: Ferrari Utility Vehicle.
0: Mais non.
1: Ouais, non, vraiment, ils ont dit qu'ils en feraient jamais, mais ils ont cédé à la mode du super SUV. Et il est totalement introuvable, donc faut être très très bon client déjà pour l'avoir. Et ils sont déjà tous vendus.
0: Ou alors, faut être pistonné comme toi, parce que toi, t'as trouvé, hein.
1: Et ouais.
0: T'as été l'essayer. On regarde ton essai.
2: Sangue Ferrari, grammi nelle mani, avevo solo 12 anni. 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
3: Me voici à bord du nouveau pur sang de la marque Au Cheval Cabré. Vous l'avez deviné, il s'agit du Ferrari Puro Sangue. Ferrari s'était juré de ne jamais sortir un SUV. Et voilà qu'aujourd'hui, ils nous ont quand même sorti un espèce de crossover super sportif. Et quitte à faire les choses bien, Ferrari ne les a pas fait à moitié puisqu'ils ont mis sous le capot de ce FUV, comme ils l'appellent, pour Ferrari Utility Vehicle, rien d'autre qu'un énorme V12 atmosphérique 6,5 litres. 725 chevaux pour ce joli bébé de 2 tonnes 1. Je pense qu'il fallait pas moins de cylindres. Qui dit V12 dit quand même sonorité assez noble. Écoutez ça. Ça monte jusqu'à 8000 tours minute, 725 chevaux et 716 Nm de couple. Tout ça couplé à une boîte automatique à 8 rapports qui est placée à l'arrière de la voiture pour avoir un équilibre des masses meilleur. Et cette boîte, couplée à un moteur qui a zéro inertie, c'est juste exceptionnel. Dans cette voiture, la connexion à la mécanique, déjà du moteur et de la boîte, est exceptionnelle. Mais Ferrari a développé un système de suspension extrêmement sophistiqué. Niveau freinage, on n'est pas en reste. Hein. Frein carbone céramique à l'avant et à l'arrière. 398 mm à l'avant. Pincé par des étriers à ses pistons et on est sur un système de freinage électronique. Brake by wire pour les connaisseurs, ça veut dire qu'il n'y a aucun lien mécanique entre la pédale de frein et le système de freinage en lui-même. Les performances sont de premier ordre, 0 à 100, 3 secondes 3, 310 km/h de pointe, mais c'est une voiture qui a aussi été créée pour être habitable. On a 4 places, les 4 sièges sont les mêmes d'ailleurs dans la voiture, on a le même baquet conducteur à l'arrière. Et une suspension qui au quotidien est plutôt confortable sur les longs trajets. Bon, pour la consommation d'essence, c'est une question qu'il faut pas trop nous poser. Niveau tarif, ce Puro Sangue est tout simplement hors de prix. Avec les options et le malus, on arrive à un prix aux alentours de 500 000 euros. C'est largement plus que la concurrence. Si on peut appeler ça la concurrence, le Lamborghini Urus Performante, Aston Martin DBX 707, Cayenne Turbo GT, qui sont presque deux fois moins chers au prix de base. Mais est-ce qu'on est sur ce niveau de performance et de sensation mécanique avec les autres? Je ne pense pas. Oh là là là là, c'est incroyable. Je trouve qu'on retrouve un petit peu la forme de la FF avec cette cabine très reculée, ce capot très long et plongeant, mais un petit peu rehaussé. Après, c'est quand même moins haut qu'un Urus ou qu'un DBX. On retrouve un petit peu des codes de design qu'on a retrouvés sur la 296 GTB, la Roma, notamment les phares. D'immenses jantes diamantées de 22 pouces. Et regardez, on a aussi des arches de roues maintenant qui sont en carbone à l'avant et à l'arrière. Mais là où Ferrari a pris tout le monde de court, c'est que déjà c'est la première Ferrari 4 portes de l'histoire. Donc les portes avant s'ouvrent naturellement comme ceci. Mais les portes arrière, si vous vous demandez où est la poignée, c'est normal, elle est ici. Et regardez, les portes s'ouvrent de manière antagoniste, comme sur une Rolls-Royce. Ça, ça a pris tout le monde de court, c'est assez incroyable. Ça permet un confort d'accès quand même assez élevé pour s'asseoir à l'arrière. Et puis c'est tout simplement super stylé. Et pour les refermer, pareil, on presse le bouton et c'est fini. À l'arrière, on retrouve les feux de la 296 GTB, un toit très plongeant et un immense diffuseur en carbone, 4 sorties d'échappement pour faire hurler le V12. Voilà, ça c'est le tout nouveau Puro Sangue, le SUV inavoué de Ferrari.

0: Bon, Anto, pour terminer, j'ai réussi à négocier, on a le droit de refaire un petit tour avec la 296 GTB.
1: Ouais, hey, toi t'es un bon négociateur quand même. Hein.
0: Je fais ce que je peux. Franchement, ce petit voyage sur la planète Ferrari, c'était incroyable. Ouais. Que ce soit les voitures de route, la compétition.
1: Les yeux qui brillent durant toute cette émission, c'est vrai, de pouvoir toucher de la voiture de course, de la voiture historique et les derniers modèles sortis, c'est juste exceptionnel.
0: Ouais, Ferrari, c'est, ce sera toujours une marque qui fait rêver les petits et les grands. On espère que vous avez kiffé autant que nous cette émission spéciale V6 et on vous dit à très bientôt.
1: Salut.

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5: Et regardez, deux coureurs qui sont devant de la même équipe, mais c'est surtout ça qui nous intéresse. Regardez Benoît Cosnefroy, ici, qui est venu chercher la seconde de bonification. On était sur le premier sprint intermédiaire, franchi à 88 km 100, très exactement. Et l'information du jour, c'est que Benoît Cosnefroy a des ambitions au classement général. Il a surtout envie d'aller prendre à un moment le maillot de leader. On attendra ça du côté de Benoît, qui est très en forme. On va bien sûr vous raconter tout ça. Deux coureurs de la même formation qui sont devant, avec Northgaard et avec Engholm, c'est la Lidl Trek, vous le voyez, c'est surtout deux Danois. Northgaard beaucoup plus expérimenté qu'Elgom, le jeune coureur au dossard 16. Donc Northgaard, Mathias Northgaard pour le dossard 13 et Christian Elgom pour le dossard 16. 22 ans pour le jeune Elgom et deux coureurs de la même formation. Il y a eu d'autres coureurs qui ont essayé de sortir derrière, mais on voit bien que ce sont des formations. C'est surtout la formation du favori qui est intéressée pour travailler en tête de ce peloton, la formation Soudal Quickstep, le favori du jour, bien sûr, Tim Merlier, qu'il va falloir aller déloger. Il a peu de jours de course, mais il est déjà en forme. Tim Merlier, grand favori donc de ce sprint. Six sprints, il y a Christophe, deux coureurs de la même formation aux avant-postes, tout seul. Une minute d'écart, c'est jamais monté vraiment beaucoup plus. Qu'est-ce que vous pensez de cette situation?
6: Bah déjà, c'est extrêmement rare. C'est extrêmement rare et c'est encore plus rare, deux coureurs d'une équipe du World Tour. On le voit souvent avec des équipes invitées, enfin souvent. Quand ça arrive, c'est très souvent avec des équipes invitées. Ça montre bien qu'au départ, il y avait quand même une grosse incertitude sur le fait de qui allait gérer la course aujourd'hui, quelle opportunité il y avait. On a vu la nervosité au départ avec notamment cette grosse chute. Bah voilà, deux coureurs de Lidl Trek. Cette équipe a de l'ambition. En tout cas, elle est venue aujourd'hui chercher déjà les premières bonifications. Donc ça, c'est déjà une bonne chose. Il y a des chances que les autres bonifications, ce soit aussi eux qui se les attribuent. Donc on va voir, mais c'est intéressant en vue du classement général. Et puis ça montre aussi l'optimisme de cette équipe Lidl Trek qui n'a pas de grosses cartes pour le sprint. Donc bah, du coup, on se projette à l'avant.
5: Oui, c'est vrai, pas de grosses cartes pour le sprint, surtout quand on est face à un Merlier, notamment, qui fait partie du gratin du sprint mondial. Pour les sprints bonus, Christophe, il va y en avoir un autre à 55 km de l'arrivée, donc très bientôt, et un autre à 33. Donc sur le 33, il y a un peu plus d'incertitude quand même, mais en effet, sur celui qui va intervenir maintenant dans 8 km, ça devrait être l'échappée qui se le dispute. On verra le comportement du peloton. Est-ce que Benoît Cosnefroy va donc faire la même chose à nouveau pour aller encore chercher des secondes de bonification? Est-ce que ça serait prudent de le faire sur les trois sprints?
6: Ah bah oui. Bah, aujourd'hui, en fait, alors Benoît Cosnefroy nous affiche ses ambitions au classement général. Hein, c'est pas pour l'étape du jour. L'étape du jour, on sait bien que ce sera trop dur. Ça va arriver au sprint groupé très certainement. Mais non, aller chercher des bonifications en cours de route, ça montre ses ambitions pour le général. Donc oui, il faut absolument, s'il en a les capacités, en tout cas s'il l'a fait sur le premier sprint. En plus, on a vu qu'il y avait un de ses coéquipiers qui l'emmenait. Donc je pense que la stratégie, elle est là du côté de l'équipe UAE. C'est essayer d'aller chercher le maximum de bonifications avec Benoît aujourd'hui en vue du classement général final dimanche.
5: Ce château baroque d'Almatie, vous avez vu, construit au 18e siècle. On va se régaler, hein. Vraiment, c'est un très joli pays. La Hongrie, en général, on traverse toujours de très beaux paysages diversifiés. D'ailleurs, on en a jusqu'à dimanche avec un très gros week-end, l'étape Rennes. Ce sera samedi et dimanche. Il y aura encore des ascensions, il y aura encore largement de quoi sur le circuit final se rattraper. Samedi, ce sera la seule arrivée au sommet, d'ailleurs, de cette étape. Mais c'est pas plus mal, parfois, quand il n'y en a qu'une. Ça permet d'avoir de la course un petit peu tous les jours. Les voilà, les deux coureurs de la Lidl Trek. On se dit que tant que la barre de la minute n'est pas franchie dans le mauvais sens, c'est-à-dire dans le sens négatif du terme, c'est plutôt bon pour eux deux, mais c'est vrai que ça doit être quand même relativement long de les voir partir comme ça en tandem. J'imagine qu'ils pensaient avoir d'autres coureurs qui les rejoindraient à un moment.
6: Oui, je pense qu'on espérait peut-être plus de coureurs, mais en tout cas, c'est intéressant d'avoir deux coureurs de la même équipe, parce qu'en fait, on n'aura aucune arrière-pensée. On va vraiment se donner à fond. Alors pour l'instant, c'est peut-être encore un petit peu tôt pour vraiment lancer le match avec le peloton, d'autant plus que pour l'instant on voit qu'il n'y a qu'un seul coureur de la Soudal Quickstep qui roule à l'avant, pas d'autres coureurs qui viennent le relayer. Donc pour l'instant c'est 2 contre 1, on est encore dans un moment de gestion, hein. Tout le monde n'est pas à fond, les deux coureurs de devant sont encore dans de la gestion, on en garde sous le pied, puis on verra je pense dans la dernière boucle, allez, peut-être entre 40 et 35, 30 km, je pense que là on va vraiment lancer le match avec le peloton, mais avoir deux coureurs devant à l'avant, Ça, c'est vraiment une bonne chose pour pouvoir tenter de résister aujourd'hui à un sprint massif.
5: C'est certainement un Martin Zversek qui est en train de travailler en tête de peloton. Le coureur slovaque de cette équipe Soudal Quickstep et toute la Jayco derrière, bien regroupée également.
6: On a vu que la Jayco... Jayco Alula, on a vu là sur les images qu'on a eues du sprint intermédiaire, on a un coureur de Jayco qui est venu faire quatrième. Alors, je sais pas si c'est Luc Plapp ou Paul Doebbel, parce que vraiment l'image était furtive, mais en tout cas, on a vu que cette équipe-là aussi était intéressée par les bonifications.
5: Et Mathias Norsgaard, que vous apercevez, c'est le plus grand. Ah, c'est sympa si on a plein de petites anecdotes comme ça au fur et à mesure du tour de Hongrie, qui est le plus grand coureur du peloton. Voilà, avec 2m02. Et l'autre information, c'est que Elgom fait partie de l'équipe continentale de la Lidl Trek, donc le coureur qui est juste devant lui pour l'instant, donc qui est vraiment là en apprentissage aussi. Ça va faire partie des choses à valider, des cases à valider au fur et à mesure. Et les petites pauses du côté de l'équipe UAE pour Molano, qu'on va attendre peut-être si sprint il y a tout à l'heure. Il est accompagné d'Oliveira qui va l'attendre.
6: Ah, il va falloir vite revenir si on veut faire le aider Benoît pour le sprint intermédiaire. C'est dans 6-7 km.
5: Vous avez raison de préciser ça parce qu'ils ne sont que 6 par équipe. Alors il restera du monde autour de Benoît, mais c'est vrai que c'est vraiment une course avec 6 coureurs par équipe. Il y a quand même beaucoup d'équipes qui sont présentes, donc on n'est pas sur un peloton aussi petit que celui qu'on a vu lors du Tour de Romandie notamment. Mais n'empêche que ça fait partie des choses à prendre en compte, bien sûr, sur cette compétition. En tout cas, là, il n'y a pas de problème pour savoir qui doit passer les relais, comment on les passe, est-ce qu'il y en a un qui roule pas. Je pense que là, il n'y aura pas de souci.
6: On va pas se regarder, je pense pas, non. Normalement, c'est pas le plan, c'est pas prévu comme ça.
5: Mathias Norsgaard qui est plutôt rouleur, champion du Danemark de contre-la-montre il y a 4 ans maintenant. Vous le voyez à son gabarit, de toute façon. Alors vous vouliez connaître la prononciation des villes, j'ai un peu travaillé, alors je vais essayer de le refaire comme je l'ai entendu. On est parti de Yula.
6: Si c'est facile.
5: C'est bien ça, mais vous êtes plutôt pas mal dans la prononciation parce que la ligne d'arrivée, c'est Békéscsaba.
6: C'était pas loin, je pense.
5: On est pas mal.
6: Je me réécouterai en replay ce soir pour voir si je l'avais dit.
5: Vous mettrez une note et puis vous nous direz après combien d'étoiles vous aviez sur votre prononciation. Attention, on va faire la même chose sur toutes les étapes derrière, jusqu'à dimanche.
6: Alors, j'ai pas regardé les autres.
5: Pas maintenant, tous les jours, on vous testera. Vous aurez le temps de travailler comme ça.
6: Bah, il est là, Benoît, on le voit, c'est lui qui est en train de boire, là, avec son bidon dans la bouche. Donc voilà, on est déjà placé à l'avant. Le sprint intermédiaire, on a dit, ça va être important, c'est dans 5 km maintenant.
5: Coureur très très en forme, Benoît Cosnefroy qui fait une magnifique saison, sa première, vous le savez, au sein de l'équipe UAE. Il a gagné le Grand Prix du Morbihan ce week-end avant de participer un peu à la fête du Trobro, mais pas de là à pouvoir disputer la victoire. Il y a un autre Français qui s'est illustré, on en parlera après. D'ailleurs, il est aussi présent sur ce Tour de Hongrie. Et son équipe tout à l'heure avait même mis un coureur à rouler, je parle bien sûr de la formation Cofidis pour Alexis Renard, deuxième du Trobro Léon. C'était dimanche, une course toujours très exigeante sur les Ribinous, toujours très dur à aller décrocher. Bah, il est parti chercher un podium et on verra qu'aujourd'hui certainement on va lui faire confiance à Alexis Renard et ce sera mérité. Toujours à la recherche d'un premier succès, Alexis Renard, il tourne autour.

0: Alors Christophe, puisqu'on parle des Français, on fera après bien sûr la liste hein, des sprinteurs à attendre aujourd'hui, la liste peut-être aussi des coureurs à attendre au classement général. C'est un peu plus dur pour ne rien vous cacher, parce qu'il n'y a pas d'énormes noms, en tout cas par exemple d'équipes qui auraient l'habitude d'aller tout rafler en World Tour et qui ramèneraient un coureur pépite exactement. C'est pour ça que Benoît Cosnefroy aura sa chance hein, pour aller chercher pas mal d'étapes aujourd'hui. Enfin, c'est pas que pour ça, parce qu'il a quand même un sacré niveau Benoît, mais c'est ce que je veux dire dans le classement général. En tout cas pour les sprinteurs, la liste est déjà assez claire, mais ma question elle est plutôt simple: qu'est-ce que justement Benoît Cosnefroy, à votre avis, peut espérer de ce Tour de Hongrie?
1: Ah bah il peut espérer l'emporter, franchement. Il peut vraiment jouer le classement général. On a quatre étapes qui sont relativement faciles sur le papier aujourd'hui, demain, après-demain. Il y a une étape reine, c'est celle de samedi, étape beaucoup plus difficile, mais avec des bosses qui correspondent bien en qualité de Benoît, des côtes entre 2 et 5 km, pas avec des pourcentages à 15%, des pourcentages autour de 7-8%. Donc franchement, ça lui correspond complètement, et notamment sur cette étape de samedi, il y a une arrivée au sommet d'une bosse qui va faire 3 km à 8%, donc ça, c'est complètement dans ses cordes. Et l'étape de dimanche, qui a quelques difficultés, quelques petites aspérités, mais c'est pas non plus très difficile. Donc pour moi, c'est d'ailleurs pour ça qu'on le voit se battre aujourd'hui pour le classement, pour les bonifications. C'est que les bonifications vont être hyper importantes, parce qu'il n'y aura pas de gros écarts et il va falloir avoir des grosses qualités de puncher, grimpeur samedi. Et ça, c'est complètement dans les cordes de Benoît.
0: Et en plus, autour de ça, pardon, mais il faut aussi être en forme, c'est le cas. Il faut avoir une pointe de vitesse, c'est carrément le cas aussi de Benoît Cosnefroy, il coche toutes les cases.
1: On a coupé la route en deux ici.
0: Ouais,
1: il coche complètement toutes les cases. Il est rapide au sprint, on l'a vu hein, sur ce premier sprint intermédiaire, donc on peut tout à fait envisager qu'il prenne pas mal de bonifs tout au long des étapes relativement faciles, des étapes de sprinter. Et puis sur l'étape de samedi, on rappelle quand même un 4e de la Flèche Wallonne, 3e de l'Amstel Gold Race. Donc voilà, c'est vraiment ce type de profil de course qu'on aura samedi. Une vraie petite classique avec 4-5 côtes comme ça qui correspondent parfaitement à ses qualités.
0: Benoît Cosnefroy qui a remporté des courses par étapes bien sûr dans sa carrière, mais ça fait un petit moment que c'est pas arrivé. C'est beaucoup arrivé en France, on le sait, avec l'étoile de Bessèges, notamment avec le Tour du Limousin qu'on avait aussi suivi sur la chaîne L'Équipe. Et la dernière fois qu'il a gagné une course par étape, si mes calculs sont bons, c'est le Tour des Alpes-Maritimes, justement. Ça voudrait dire qu'il n'a pas gagné encore de course par étape à l'étranger, je crois, Benoît Cosnefroy.
1: Oui, c'est certainement le cas, ouais.
0: Ça pourrait être une première.
1: Tout à fait. Non, mais il est sur une grosse dynamique, hein. Benoît, là, ça va vraiment bien. Le début de saison était un peu, je ne peux pas dire timide, mais en tout cas, il était souvent au service du collectif. Là, on voit que depuis un mois, il a vraiment pris sa place dans cette équipe UAE. Et à chaque fois qu'il est en course, il est leader. Franchement, chapeau, parce que ce qu'il est en train de faire là, il est en train de faire une grosse, grosse saison. Et j'ai même en tête la seule fois où il n'a pas été leader, là, depuis un mois et demi, c'était sur Liège-Bastogne-Liège. Bon, on l'a vu, c'est lui quand même qui a lancé Pogacar au pied de la route.
0: La voilà, hein, la ville d'arrivée. Békéscsaba, c'est ça. Le CH doit être avant le T, si j'ai bien compris la prononciation, Christophe.
1: Békéscsaba.
0: Le CH Békéscsaba. Avant. Voilà, c'est ça. On essaie d'être correct. Benoît Cosnefroy qui nous avait dit hein, qu'il y avait un moment où il avait prouvé ce qu'il avait approuvé en fait justement sur ses classiques, et que derrière il avait senti que son rôle avait basculé aussi finalement au sein de cette équipe UAE.
1: Ah, c'est hyper important hein. Benoît, on le sait, on connaît toutes ses qualités, mais il a eu des saisons difficiles là, les deux dernières notamment, donc c'était important de, voilà, on lui a donné sa chance chez UAE, et de retrouver toutes ses qualités et de se réimposer comme il doit l'être, c'est-à-dire un leader sur ce type de course.
0: Il nous avait dit aussi que c'était prévu, hein, comme ça, qu'il aurait sa chance en signant chez UAE, que c'est déjà dans la discussion qu'il aurait sa chance plusieurs fois, mais c'est vrai qu'il fait vraiment un énorme début de saison. On aura le temps d'en reparler et de le suivre jusqu'à dimanche. J'ai l'impression qu'on va garder le même ordre que tout à l'heure, que Engholm va passer en première position du côté de cette formation. Passage sur la ligne également, dernier tour. Vous l'avez compris avec la cloche, tour de 55 km. Que Northgaard va passer en deuxième position. Deux coureurs, bien sûr, de la Lidl Trek, qui sont tous les deux en tête depuis la prise d'antenne. Et ce qui va nous intéresser, c'est ce qui va se passer maintenant dans moins d'une minute. Allez, UAE qui emmène déjà, hein, Benoît Cosnefroy.
1: Et on voit ça frotte, hein. L'équipe Jayco Alula, là, aux côtés de l'équipe UAE, en train d'emmener. On a même l'équipe Bahreïn de l'autre côté de la route qui est en train d'emmener aussi maintenant.
0: Ah, il est bien Benoît dans la roue du champion de Grèce, il me semble. Et Benoît Cosnefroy qui va passer, non c'est pour la Bahreïn.
1: Ah oui, il est là encore
0: c'est
1: à gauche.
0: Omerzel qui doit être là et Benoît Cosnefroy qui va y aller. Omerzel il s'est même rassis direct, hein. Il n'y avait rien à faire pour ça. Benoît Cosnefroy qui risque de passer encore, il faut aller jusqu'au bout. Ouh, elle est là, la première ligne d'arrivée, elle était là. Hein.
1: Je pense que c'est lui. Le sprint il a été long hein, pour Benoît. On sent qu'à la fin il commençait à être limite. Il avait envie de se rasseoir, hein. Il s'est battu jusqu'au bout, mais oui, je pense que ça va être bon pour la seconde de bonification.
0: Pour l'instant, il en aurait pris deux hein, à ses principaux concurrents, puisque vous le savez, on accorde des secondes de bonification aux premières, deuxième et troisième places, mais pas au-delà. Donc s'il est bien placé, s'il est bien passé en tête de ce peloton, lui seul aura récupéré une seconde. Ah, il est en train de parler, hein. À son équipe, certainement pour féliciter aussi le travail de tout le monde. On se quitte quelques instants, on se retrouve pour continuer à parcourir ces routes du Tour de Hongrie avec une belle course qui nous attend bien sûr. Benoît Cosnefroy pour le classement général et peut-être Alexis Renard également à l'arrivée tout à l'heure. On verra les Français, en tout cas cette semaine et dès aujourd'hui.
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5: Allez, on voit justement cette équipe Sodal Quickstep qui est toujours en train de travailler avec Sfersec, j'imagine, qui est en train de passer les relais. Team Merlire qui sera donc favori aujourd'hui pour cette étape. Si arrivé au sprint, il y a. Alors c'est un coureur qui a une année 2026 pas facile. Hein. Team Merlire, il a eu des douleurs aux deux genoux depuis le début de l'année. Donc 1 et 2, ça fait quand même pas mal. Déjà, pour se débarrasser d'une douleur à un genou quand on fait du cyclisme, bah, c'est pas simple. Alors, quand on a en plus sur les deux genoux, c'est vraiment pas facile. Il a gagné le Grand Prix de l'Escaut en début de saison. Il a décidé de faire Paris-Roubaix avec seulement 2 jours de course. Il a terminé 45e. Et finalement, en arrivant sur ce Tour de Hongrie, bah, on en ajoute que 2 des jours de course. C'est-à-dire qu'il y a eu Paris-Roubaix, encore une course derrière. Donc, 4 jours de course seulement pour Team Merlire aujourd'hui. Déjà, comment est-ce qu'on peut quand même le mettre en tant que grand favori alors qu'il n'a couru que 4 jours, Christophe ?
6: Est-ce que c'est important le nombre de jours de course aujourd'hui ? Je ne suis pas sûr. On sait parfaitement préparer les coureurs au sein des équipes. On le voit maintenant très souvent avec notamment les coureurs du classement général, mais aussi les coureurs de classique. Hein, je pense notamment à Van Der Poel ou à Pogacar, mais bon, eux, on peut les classer dans une catégorie au-dessus. Après, ce qui fait qu'aujourd'hui, on peut tout à fait compter sur Team Merlier, c'est qu'on voit bien qu'il a déjà gagné. Il n'a pas eu besoin de beaucoup de jours de course pour s'imposer. Il a gagné le Grand Prix de l'Escaut là. Et puis, bah, il a gagné la Ronde van den Limburg. Donc, voilà, il est là, il est présent. Et en plus, pour avoir vu ses courses, il a gagné avec une aisance incroyable. Donc, ses qualités, il les a. Je pense que ses soucis sont maintenant derrière lui. Et progressivement, il est en train de muscler un peu son programme de course en vue des prochaines échéances et notamment le Tour de France.
5: Oui, c'est ça. Alors ma deuxième question, elle est celle-ci justement. Le Tour de France, certes, pour l'instant, il a 4 jours dans les pattes. Il va avoir une autre course par étape hein, qu'il va disputer. C'est le Tour de Belgique également. Ce sera au mois de juin. Mais ça veut dire qu'au max, ce sera des courses de 5 jours. Bon, ça, c'est un peu ce qui se passe de manière courante sur les courses par étape aujourd'hui. Mais c'est surtout, est-ce que avec le peu de jours de course qu'il aura finalement, est-ce que on a la garantie du côté de l'équipe Sudal Quickstep qu'il va pouvoir tenir les 3 semaines quasiment sur le Tour de France, pas qu'il va être performant tout de suite hein, sur les premières étapes, mais plutôt sur les 3 semaines. Et ma question, elle est d'autant plus légitime et importante, Christophe, que pour l'instant on a un Paul Magnier qui est quand même en forme incroyable, étincelante sur le Giro aujourd'hui, qui est capable, lui, qui aura vraiment déjà pas mal de courses justement dans les jambes, qui aura eu certainement un grand tour, on lui souhaite de le terminer également, qui pourrait recouper, pourquoi pas, après le Giro et revenir sur le Tour de France. Est-ce qu'on va, à votre avis, rester sur ce choix ? Est-ce qu'on peut se permettre de rester sur ce choix ? Ou est-ce que la forme de Magnier peut, aujourd'hui, venir faire se poser des questions à l'équipe Sudal Quickstep ?
6: Non, je crois pas. Je crois pas parce que le Tour d'Italie va être le point d'orgue de Paul Magnier, le point d'orgue de sa première partie de saison. On voit en plus il veut défendre le maillot cyclamen, il va chercher des points, il va y laisser énormément d'énergie, on va voir hein. Je lui souhaite vraiment de ramener ce maillot cyclamen au bout de ces 3 semaines au Tour d'Italie, mais après il aura besoin de souffler. On peut pas se permettre de changer un programme de course comme ça d'un coureur qui sort, surtout un sprinter. Il aura mis tellement d'énergie parce qu'après il y aura aussi toutes les étapes de montagne qu'il va falloir franchir et tout ça au-delà des sprints et de tous les points qu'il faut aller chercher en cours de route. Non, je pense qu'il faut rester sur le plan initial, d'autant plus que Team Merlier, Il nous a quand même prouvé par le passé qu'il avait toutes les qualités pour aller chercher des étapes. Je veux dire, c'est pas un coureur sur lequel on peut se poser des questions au niveau de ses qualités, au niveau de ses performances. Donc non, il y a pour moi là aucune raison. Et au contraire, cette équipe Soudal Quick-Step se retrouve aujourd'hui avec deux sprinteurs de très haut niveau capables de gagner. Imaginez, on peut peut-être se retrouver avec le maillot cyclamen Paul Magnier sur le Giro et pourquoi pas le maillot vert avec Tim Merlier sur le Tour de France. Donc,
5: comme à la grande époque.
6: Exactement, tout à fait. Non, on retrouve cette équipe sous la Quick-Step dans ce qu'elle sait faire de mieux. Donc pour moi, il n'y a aucune raison de changer les plans, en tout cas à l'heure actuelle. Voilà, laissons Paul Magnier sur son Giro, laissons le faire son Giro à bloc, à fond, aller chercher son maillot cyclamen, finir épuisé. Et après, il coupera et on verra bien sur la deuxième partie de saison où on l'alignera. Mais non, Tim Merlier. Et puis quand je regarde par rapport à son programme de course à Merlier, l'année dernière, certes, il avait fait des courses par étapes en début de saison.
5: Oui, beaucoup.
6: Mais au mois de mai-juin, il avait seulement fait le Tour de Belgique et des courses d'un jour. Donc, il connaît ce process-là. Il sait très bien comment ça marche.
5: Absolument une chute. Oh là là, une grosse chute là, ouais, au milieu avec les Dzeko Alou là, qui est impliqué avec un coureur. Il y a aussi un coureur du AE. Ouais, c'est retombé encore devant. Hein. Derrière, quand ça a voulu se regrouper.
6: Ouais, on s'est accroché là. Un petit moment d'inattention. C'est tombé vraiment dans les premières positions du peloton. C'est le 36 qui est tombé.
5: 86.
6: C'est Luc Plap qui est tombé aussi pour la Dzeko Alou. Regardez, on est tombé vraiment à gauche là. Voilà, petit moment d'inattention. Qu'est-ce qui s'est passé? Ah, ok, on a mis la roue. En fait, voilà, C'est le coureur de Q36 là. Ouais, il est venu. Bah, il est venu sur le.
5: Non,

0: En tout cas, il était à terre et Louvelac n'était pas reparti encore. Donc, je pense que ça va aller, il va repartir. Mais là, en vue du classement général pour l'équipe Jayco Alula, on est peut-être déjà en train d'hypothéquer une carte. Et puis là, ça va pas se relever parce qu'on va arriver au dernier sprint intermédiaire. Donc là, ça va encore accélérer dans le peloton. On va aller chercher cette seconde de bonification qu'il reste à prendre. Voilà, l'équipe UAE à nouveau, Langen qui emmène devant Benoît Cosnefroy en deuxième position.
1: Oui, derrière, évidemment, ça a créé des petites cassures, hein. Il faut rentrer dans le peloton. Après les chutes, on est à 500 mètres, hein, pour les échappées du sprint. Est-ce qu'on est passé devant? Peut-être qu'on s'en désintéresse pour suivre le sprint du peloton du côté de la réalisation.
0: Ah, ça semble un peu mieux organisé que le sprint d'avant. Là, on a mis deux coureurs devant Benoît Cosnefroy pour emmener.
1: Il restera une seconde, hein, puisqu'il y a deux coureurs qui sont devant, Engold et Northgard, qui passeront certainement dans le même ordre. Ils sont là.
0: Allez, on voit cette courbe à droite là juste avant le sprint intermédiaire, il va falloir bien la prendre à la corde.
1: Même ordre, hein, bien sûr, du côté de ses coureurs, on s'est bien entendu. Ngom qui va certainement chercher des choses ensuite au classement.
0: Ça lui fait 9 secondes, hein, c'est pas mal, hein.
1: Ouais.
0: Ça lui fait 9 secondes, en plus il a l'air d'avoir un gabarit, je pense qu'il peut bien passer les bosses. Allez, c'est parti pour l'équipe UAE.
1: Objectif, troisième seconde de bonification de la journée pour Benoît Cosnefroy.
0: On ne regarde pas de Jay Kualula hein, pour venir lui contester. Par contre, il y a l'équipe NSN hein, juste derrière.
1: NSN qui a Einhorn, hein, notamment Enel Lance dans ses rangs. Et aussi Pao Marti.
0: Un coureur de la Flanders Bâloise aussi, juste dans la roue de Benoît Cosnefroy.
1: Là, on relance, hein, on fait le tempo pour éviter qu'on puisse dépasser Benoît Cosnefroy ensuite.
0: Allez, on va aller chercher cette petite courbe à droite. Là, il va rester 100-150 mètres à la sortie du virage. Allez, c'est parti. Benoît qui lance. Voilà, il va prendre la corde.
1: Est-ce qu'il va
0: la
1: réussir
0: petite
1: à
0: courbe à
1: faire...
0: droite.
1: Ouais,
0: Ouais,
1: c'est
0: bien
1: bien
0: joué.
1: Joué. Intelligence de course, hein, toujours du côté de Benoît Cosnefroy. Est-ce qu'il va réussir à faire ce troisième sprint de la journée?
0: Si, si,
1: c'est
0: si,
1: passé?
0: C'est bon. Ouais. En
1: okay.
0: plus, ça y est, il parle à l'oreillette tout de suite. Il le dit, il signifie à tout le monde.
1: Vous savez ce que ça veut dire quand même, hein? C'est qu'il est très en forme, Benoît Cosnefroy, parce que ça fait quand même son troisième sprint, hein, qu'il vient de disputer, et à chaque fois avec une petite vingtaine, trentaine kilomètres maximum d'écart, quoi.
0: Ouais, non, il est bien, il est bien, il est bien, et puis surtout on voit dans son attitude, et puis là, en tout cas, ça s'est beaucoup mieux passé que le sprint d'avant. Le sprint d'avant, on a senti que ça avait été compliqué d'aller la chercher cette seconde. Là, on a senti qu'il y avait vraiment de la gestion, et puis surtout ce qui est intéressant, hein, tout de suite, il prend l'oreillette, alors on vérifie, ouais, c'est ça, c'est sûr et certain.
1: C'est Neylands, non?
0: Ouais, c'est Chris Neylands qui est là, qui a voulu essayer de lui contester la bonif.
1: Attention, parce qu'il aime bien ce genre de course, Chris Neylands.
0: Oui, il a déjà gagné hein, des étapes, il me semble, sur le Tour de Hongrie. Mais ce qui est intéressant pour Benoît Cosnefroy, on l'a vu tout de suite prendre l'oreillette, parler à ses coéquipiers, rassurer tout le monde.
1: Il a même gagné le classement général en 2019,
0: c'est ça.
1: Christophe.
0: Ça me disait bien quelque chose, je l'avais commenté.
1: Oui, avec moi, je me souviens très bien. C'était il y a trop longtemps. Allez, la confirmation voilà. Du sprint. Et de cette seconde en plus glanée par Benoît Cosnefroy qui nous aura régalé hein, depuis la prise d'antenne. Merci Benoît de nous avoir animé cette course déjà. Et nous, on va se concentrer sur le sprint. Ensuite, restez bien avec nous. On a une petite trentaine de kilomètres encore à vivre ensemble. Il va se passer des choses, c'est sûr. Il y a peut-être un sprint à aller chercher. Peut-être aussi encore, pourquoi pas, des mouvements de course puisqu'ils ne sont que deux aux avant-postes. Mais ça y est, ils ont gagné un petit peu de temps. À tout de suite.
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21: 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Ce sera le cas encore aujourd'hui. On parlait tout à l'heure avec Christophe de ce débat. Tim Merlier, Paul Magnier qui excelle justement sur le Giro pour pouvoir voir ça, toutes ces images, c'est tous les jours à 18h05 sur la chaîne L'Équipe. Les temps forts de cette magnifique course, bien sûr. Et le Tour d'Hongrie est à suivre jusqu'à dimanche avec nous.

0: tout cas, Wout Van Aert est remonté. Il n'est plus dans les dernières positions du peloton. Et ça y est, on a remis l'écart. Hein. 34 secondes, en effet, entre le peloton et ce duo de tête. Norsgaard et Holm. 1 km 300 et plus rien à signaler. Désormais, en termes de difficulté, ça va plutôt maintenant pour les coureurs, pour la difficulté, va plutôt venir du placement des trains également, de réussir à frotter des lignes droites. Vous avez raison, Christophe, également.
1: Ouais, faudra, voilà. Maintenant, on avait annoncé peut-être un petit peu de vent, finalement, il n'y en a pas beaucoup. Ce qu'il faudra refaire quand même pour les prochains jours, il faudra qu'on se méfie de cet écart GPS, parce que même là, 25 secondes, on a bien vu sur la vue d'hélicoptère qu'il n'y a pas 25-30 secondes. On est vraiment tout proche. Mais voilà, maintenant on va être sur des grandes lignes droites, puis surtout les coureurs ils sont passés déjà deux fois sur ces routes, donc on connaît, on a déjà repéré. Là on voit bien, on a bien compris hein, l'attitude du peloton, l'attitude des trois équipes qui roulent maintenant à l'avant, qu'on se dirige vers un sprint massif.
0: C'est pas non plus du temps perdu hein, pour cette formation Lidl Trek, parce que il y a Mosca, il y a Mollema, c'est vrai, il y a Söderqvist, mais on n'est pas non plus venu avec un Merlier ou un Cosnefroid.
1: Ah non, mais de toute façon, ils pouvaient pas faire mieux aujourd'hui. Hein. Mettre deux coureurs devant et aller prendre le maximum de bonification qu'il y avait à prendre en cours de route, c'est-à-dire 9 secondes pour l'un et 6 secondes pour l'autre, franchement, il n'y avait pas mieux à faire. Maintenant, il faut se concentrer sur le final, ne pas prendre de cassure, ne pas se retrouver dans une chute. Il y a la règle aujourd'hui des trois derniers kilomètres. Donc, si on a un incident dans ces trois derniers kilomètres, il n'y aura pas de souci. On sera reclassé dans le temps du peloton. Mais avant ça, voilà, faut se méfier, faire attention, être prudent.
0: Toute l'équipe Astana est en train de remonter sur le côté XDS Astana. Sur le côté droit, vous l'avez aperçu de votre image dernière. Donc, Mollema, il est là, le dossard 11. En train de remonter pour, bien sûr, Max Canter, qui sera certainement lancé par Mike Tennyson tout à l'heure. 18 km 700, il commence déjà en fait hein, le match pour les sprinteurs. Nous on a l'impression de se dire bon, on est encore assez loin. En fait non, les sprinteurs sont déjà mobilisés depuis quasiment la fin, le passage après le troisième sprint intermédiaire en réalité. Et là on est déjà petit à petit en train de protéger les coureurs. Christophe, comment ça se passe là, l'organisation dans le peloton pour pouvoir bien mener justement les sprinteurs jusqu'au bout?
1: Bah, déjà trouver sa place, déjà avoir mettre son équipe à rouler à l'avant, déjà ça nous garantit une place à l'avant du peloton, parce qu'on sait c'est la guerre hein, pour être dans les 20 premiers du peloton. Donc quand on a des coureurs à l'avant, c'est pas obligatoirement, c'est pas réglementaire hein, d'avoir sa place du coup juste derrière, mais en tout cas par rapport aux autres équipes on s'impose, et du coup il y a une entente tacite où effectivement si on a un coureur qui roule devant, on nous laisse bien positionner devant. Après, ce qui va être important, et là c'est là où les deux tours de repérage avant, les deux passages sur la ligne ont été importants, c'est qu'on a repéré si on préférait sprinter à gauche de la route, à droite de la route, même s'il n'y a pas beaucoup de vent, il y en a toujours un petit peu. Donc voilà, en fait, ça va être ce positionnement-là maintenant qui va être intéressant dans les 10 derniers kilomètres, voir quelle équipe prend quel positionnement sur quel côté de la route.
0: Regardez, il y a ça aussi, puis il y a aussi le train en fait. Hein. Finalement, pour l'équipe UAE, c'est assez visible là. Vous le voyez, on est en deuxième position et pour l'instant, celui qui ferme la marche dans la roue d'Oliveira, c'est Molano. On est déjà en train de faire ça, hein, Christophe, dans ces équipes.
1: On prend déjà l'ordre. Hein. On prend déjà l'ordre. Tout à l'heure, on regardait vue d'hélicoptère. Nous, on a repéré aussi l'ordre hein, du côté de l'équipe Soudal Quick-Step. Pour l'instant, c'était Dainese qui emmenait devant Van Lerberg et donc Tim Merlier en troisième position. On va voir si l'ordre va changer. Mais en tout cas, pour l'instant, on est dans cet ordre-là. Et souvent, l'ordre à une vingtaine de kilomètres, ça définit quand même bien ce qui va se passer dans les 10 derniers kilomètres. Alors après, avec les mouvements, avec les vagues et tout ça, c'est du tableau noir. Hein. Mais malgré tout, ça nous donne quand même une idée de qui est là pour emmener, qui est là pour faire le poisson pilote et surtout qui est là pour sprinter quand on ne sait pas trop des fois dans une équipe entre deux sprinteurs.
0: Et l'objectif là pour Benoît Cosnefroy, bien sûr, c'est de finir dans le peloton, même dans le premier peloton, c'est-à-dire de ne pas prendre de cassure par exemple, parce que lui il est parti chercher des secondes pour le classement général. L'idée c'est pas de les perdre.
1: Ah bah ce serait bête, ouais. Ce serait bête maintenant d'avoir été chercher des bonifications en cours de route et de perdre du temps. C'est comme ces deux coureurs à l'avant, hein. Il va falloir aussi finir dans le temps du peloton. Donc maintenant voilà, il va falloir faire attention sur les différentes bonifications qu'il y a attribuées sur le final, mais surtout voilà, à ne pas prendre de cassure. Le final a l'air quand même rectiligne, donc on le connaît. Voilà, il ne faut pas se faire piéger. Normalement, il n'y aura pas de problème. Hein. Ce qui peut arriver, c'est une chute, un ennui mécanique. Je l'ai dit, à l'arrivée de 3 km, si ça arrive avant, et ben là, faut essayer, tenter hein, de vite se relever pour revenir sur le peloton pour ne pas perdre de temps.

0: Tim Merlier, qui est complètement mis en confiance par sa formation avec Zverev et toujours Yves Lampaert qui sont en train de rouler en tête de peloton pour revenir bien sûr sur les deux coureurs, mais surtout pour maintenir le tempo, pour protéger Tim Merlier pour son cinquième jour de course ici, qui aimerait bien pouvoir être sur un ratio de plus de 50% de victoire. Pour l'instant, c'est le cas. 4 jours de course, 2 victoires. Et bien, s'il gagne aujourd'hui, ça fera un petit peu plus, parce que du coup, on sera sur 3 victoires en 5 jours de course. Ça pourrait être pas mal, quand même.
1: Voilà, ça augmente son ratio. On va bientôt atteindre le ratio d'un certain Tadej Pogacar. Vous savez quoi, je vais me corriger parce que j'avais lu le règlement un peu en diagonale. Aujourd'hui, en fait, la règle pour le sprint, la sprint zone, elle n'est pas à 3 km, elle est à 5 km. C'est important, ça peut
0: c'est
1: vraiment avoir
0: plus,
1: son efficacité.
0: C'est de plus en plus fréquent.
1: Ouais, bah on essaye. Hein. Pourquoi on fait ça? C'est pour éviter d'avoir moins d'équipes qui jouent le classement général à l'avant du peloton jusqu'au dernier moment, pour essayer d'avoir moins de nervosité dans ce peloton dans les 5 derniers kilomètres. Parce qu'on sait que dans les 5 derniers kilomètres, si on a un problème, si on a une chute, un ennui mécanique, on sera remis dans le temps du vainqueur. Donc on a moins d'intérêt à rester dans les 15-20 premiers du peloton. On laisse vraiment ce rôle-là aux équipes de sprinter.
0: Et puis on voit cette chute, hein, je crois. Maintenant, dans les courses de cyclisme, on fait tout hein, pour bien sûr prioriser la sécurité des coureurs. Et c'est bien normal. Et oui, ils se retournent, mais ils le savent depuis un moment déjà, les deux coureurs de la Lidl Trek. Ce sera trop juste aujourd'hui pour espérer aller chercher une victoire, en tout cas du côté de ces deux coureurs et de cette manière-là. Norsgaard et Golm qui voient le peloton juste derrière, contrôlé par l'équipe de Tim Merlier, la Soudal Quickstep. Et puis en deuxième position, juste derrière l'équipe Olshausen avec un spécialiste du cyclocross également. De toute façon, c'est la formation hein, de cyclocross qui vient faire de la route également. Gerben Kuipers qui va rouler. Pour les autres noms à suivre, eh bien, il y aura bien sûr Molano pour l'équipe UAE Team Emirex XRG. D'ailleurs, on va lancer Molano, on va pas lancer Cosnefroid aujourd'hui.
1: Non, on va lancer Molano. Là, le but maintenant est de gagner l'étape, et plus d'aller chercher des bonifications.
0: Parce que par exemple, Benoît Cosnefroid, demain, l'étape de demain peut lui plaire. Il y a une belle petite bosse à quelques kilomètres de l'arrivée, 13 kilomètres exactement.
1: Ouais, et puis même l'arrivée, elle est sur un bon faux plat montant. Donc voilà, non, demain, ce sera, je pense, pour Benoît. Aujourd'hui, on va se concentrer sur Molano. Il y a une étape à aller chercher.
0: Alors Molano du côté de l'équipe UAE, Kanter du côté de l'équipe Astana, Bauhaus pour la Bahrain Victorious, Tim Merlier bien sûr pour la Soudal Quickstep, vous allez comprendre, vous l'avez compris puisque j'arrête pas de le répéter. Alexis Renard aussi pour l'équipe Cofidis, qu'on n'aperçoit pas du tout pour l'instant dans les premières positions. Il y en a un de coureurs, on voit le train qui est un petit peu plus loin pour le moment pour cette équipe française.
1: On peut aussi envisager qu'Alexis Renard se concentre sur les étapes un peu plus difficiles. Aujourd'hui, ça a quand même été très facile
0: hein,
1: pour les coureurs. Ça n'a pas roulé très vite, c'était très plat. C'est un coureur qui va vite au sprint, hein, mais pas au point d'aller pouvoir, je pense, hein, aller être dans les trois premiers aujourd'hui pour prendre des bonifs. Donc, est-ce que ça vaut le coup de prendre des risques sur le final? Ça, c'est seul lui peut le décider. Hein, mais voilà, moi, je me préserverai plus pour les étapes difficiles où là, il aura plus de chance.
0: En tout cas, c'est une question intéressante à soulever. Ça fait partie des décisions qu'on prend pendant la course, j'imagine aussi en concertation avec son directeur sportif également.
1: Ah oui, c'est des questions qu'on se pose. Hein. Déjà, on ne force jamais un coureur. De toute façon, on ne peut pas se forcer. Hein. Les sprints, c'est soit on a ça en nous, soit on ne l'a pas. Si on n'a pas envie d'y aller, si on hésite un petit peu, si on a peur, si on est dans un moment où on doute un peu, c'est impossible d'y aller. Ça frotte beaucoup trop, c'est beaucoup trop nerveux.
0: Fernando Gaviria, plein milieu hein, du peloton dans la roue de Letao, le portugais. C'est vrai que je ne l'ai pas cité parmi les favoris. Le temps passe, en effet. Vous savez quoi, j'ai changé ma manière de surligner. Je vais donner un petit coup de stabilo en plus à Gaviria. Voilà, il y en a deux comme ça. Et 12 km 300 à parcourir. Si vous nous rejoignez, bien sûr, la principale information de cette étape, c'est ce qu'a fait Benoît Cosnefroid depuis le début, lui qui s'est imposé déjà il y a quelques jours à peine et qui a très envie de venir remporter la première course par étape étrangère de sa carrière, c'est-à-dire hors sol français. Carrière professionnelle, j'entends. Romain Cosnefroy qui est allé chercher 3 secondes de bonification en passant en tête du peloton des 3 sprints intermédiaires qu'on a suivis depuis le début de cette étape. Ça, c'est l'information du côté des Français, du côté des leaders également. C'est-à-dire qu'il est en très grande forme, c'est-à-dire qu'il y aura des choses à aller défendre. Aujourd'hui, c'est peut-être le meilleur des autres. On verra sur ces coureurs pour aller chercher le classement général sur ce Tour de Hongrie 2026. L'autre information, c'est que pour l'instant, l'étape s'est déroulée de manière assez tranquille. Regardez le dossard 51. Le dossard 51 de Team Merlier et tout le train, quasiment. On pourrait même mettre les coureurs UAE hein, dans ce train si on voulait, dédié à Team Merlier.
1: Allez, ça y est, on se relève pour les deux de devant, on a compris. On l'avait compris depuis un petit moment, mais voilà, on continue à insister. Maintenant, rester placé dans la première partie du peloton, ne pas prendre de cassure, essayer de ne pas se retrouver dans une chute, s'il y en a.
0: Alors pour la Powell-Sozon Altez, on a mis Van Toen Aert là plutôt haut. Vous le voyez, il y a deux coureurs. Hein. C'est le maillot blanc avec les manches rouges là qu'on aperçoit au milieu. Il y a deux coureurs. C'est bien Michael Van Toen Aert, l'ancien vainqueur du classement général de la Coupe du Monde, ancien champion d'Europe, double champion d'Europe de cyclocross qui est là. Et dans sa roue, c'est Nout de Clercq, coureur belge, jeune coureur belge, qui a 18 ans. Partie des choses qu'il est important de pointer avant le sprint, Christophe. On ne sait jamais.
1: Vous pensez qu'on peut avoir une surprise à l'arrivée?
0: On verra. On n'est jamais à l'abri. Et regardez le maillot rouge avec les manches vertes. Ça, c'est le maillot de la sélection hein, de Hongrie. Également, hein, si vous suivez ce Tour d'Hongrie, vous avez l'habitude hein, de la voir. Parmi les coureurs hongrois, on l'a dit, pour la MBH Bank, CSB Telecom Fort, il y a Martin Dina hein, qui a déjà terminé deuxième de ce classement général. C'est un maillot plutôt bleu foncé avec un petit peu de turquoise, donc ça veut dire que c'est quand même la couleur prédominante du peloton aujourd'hui. Allez, on les voit, ces formations qui remontent.
1: Ça y est, vous voyez, je vous le disais, dans les 10 derniers kilomètres, souvent les équipes prennent leur positionnement. Bah, on voit, hein. Bon, la Jake Walula, elle n'est pas là pour le sprint, hein. Elle est là pour le classement général. Mais on s'est mis sur la droite de la route, l'équipe Soudal Quickstep aussi sur la droite. Puis on va voir, hein, mais ça s'écarte un petit peu, voilà, vu d'hélico. Bah, l'équipe UAE, elle a choisi de rester sur la gauche avec l'équipe Bahreïn.

0: Elle est là, cette formation, justement, là, en plein centre. United Shipping. Également, ça aussi, ça fait partie des formations qu'on peut citer avec Armanitou, le coureur grec.
1: Ah non, il va passer.
0: Ils ont été rattrapés, non ?
1: Oui, oui, mais il est en train de se relever. Bon, après, c'est pas lui qui a pris le maximum de bonification, hein, donc pas de souci.
0: Oui, il n'allait pas laisser peloton passer pour dire je prends pas de bonification, même si je suis devant. Vous voyez ce que je veux dire, quand il
1: était, on est voilà. D'accord.
0: C'est égal, mais en effet, quand on a pris 9 aujourd'hui. Vous êtes rassuré ?
1: Oui, non, oui, je comprenais pas trop là la stratégie.
0: On aperçoit Moultawaï dans le train de la Soudal Quickstep pour l'équipe UAE Team Emirates, qui fait partie de cette équipe développement, hein. UAE.
1: Il s'y gagne.
0: Oui.
1: Et on a vu, c'est Venturin Houtin qui roulait à l'avant là pour cette équipe Powells, donc c'est pas lui, hein, qui va faire le sprint.
0: Oui, c'est De Clercq, hein, dans sa roue. Ouais. Donc je pense que c'est ça en effet.
1: Tout le monde, hein, tous les trains là, regardez, tout le monde est bien rangé là, on est bien, tac, tout le monde dans son couloir.
0: Quand ça se passe comme ça, c'est bien, mais c'est vrai qu'après, y a toujours des virages, des entrées dans les villes également qui désorganisent un petit peu tout ça. Alors là, le sprint, on l'a vu, on est déjà passé en plus, hein, sur cette ligne. Il n'y a pas trop de soucis dans son approche. Une légère courbe à 400 mètres. Mais il y a quand même pas trop de soucis pour. C'est plutôt une belle ligne droite, hein,
1: ouais,
0: normalement,
1: non,
0: avec une largeur assez suffisante.
1: C'est propre, ouais, l'arrivée d'aujourd'hui.
0: Jos Versek, hein, qui se replace. Tiens, d'ailleurs, Christophe, il manque pas un train là aux avant-postes ?
1: Bah, celui de Tim Merlier, non ?
0: Et regardez, il est rentré en tout cas, hein, Van Nook qui était dans la chute,
1: hein,
0: tout à l'heure.
1: Bien abîmé, hein, au niveau du dos, non, ils sont là.
0: Oui, exactement, il est un peu en retrait, ce train.
1: Ils font souvent comme ça, hein. Souvent ils roulent, ils font en sorte d'aller chercher l'échappée. Une fois que l'échappée est reprise, ils se mettent un peu en deuxième rideau et ils arrivent vraiment à 2-3 km maximum, hein, de la ligne. Ils savent parfaitement faire.
0: Et 7 km 500 pour savoir qui va être le premier leader du Tour de Hongrie. Parce qu'il y a eu des secondes de bonification, bien sûr, mais vous le savez, on n'a pas le droit de mettre plus de secondes de bonification à aller chercher qu'il n'y en a à l'arrivée. Donc le vainqueur tout à l'heure portera le premier maillot de leader de ce Tour de Hongrie, pas de surprise là-dessus. Maillot jaune sur les épaules demain, pour les maillots distinctifs qu'on n'a pas aujourd'hui, parce que c'est la première étape. Il y aura le maillot rouge pour la montagne, le maillot vert pour le classement par points, et un maillot qui va plaire énormément à Christophe Riblon, le maillot blanc du meilleur hongrois.
1: Voilà, donc on attribue un maillot.
0: Oui, mais on peut comprendre aussi la démarche. On est aussi sur des courses où ils ont pas... Alors, je sais pas comment le dire, mais ils n'ont pas forcément d'occasion d'exister non plus, ces coureurs. C'est aussi une manière de se faire repérer quelque part. Ça a marché d'ailleurs parfois, ça a marché pour certains coureurs. C'est aussi une manière de mettre une récompense. Ça reste le Tour national de la Hongrie.
1: Oui, non, mais c'est sûr. Il y a plein de bonnes raisons pour ça. C'est juste que moi, je trouve qu'au niveau sportif, ça n'a pas d'intérêt propre. Je veux dire, on ne va pas se battre entre Hongrois pour être le premier Hongrois.
0: Vous êtes sûr ?
1: Dans ce sens-là, bah...
0: C'est un maillot.
1: Ouais, bah écoutez, si ok, bah moi je suis pas pour ce type de classement là, mais voilà, après les grimpeurs c'est très bien, les sprinteurs c'est très bien, le meilleur jeune c'est très bien. Après tous ces autres classements qu'on vient chercher, moi je trouve que ça n'a pas de grand intérêt.
0: Allez, 6 km 100 pour pouvoir suivre le final de ce Tour de Hongrie, suivre ensuite l'équipe de choc autour de France Piron, et puis les temps forts, les meilleurs moments de l'étape du jour du Giro. 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Scanter qui est bien entouré, hein, par le train de l'équipe Astana, mais on le voit pas directement parce qu'il est dans le train de la Jayco Alula, c'est-à-dire avec le maillot violet, juste derrière l'équipe Astana, qui fait un peu comme la Soudal Quickstep pour l'instant, qui reste bien au chaud. Kanter, il avait lancé relativement de loin quand même hein, sur l'étape de Paris-Nice. En tout cas, ça a été le premier à lancer. Vous pensez que c'est ce qu'il faut faire pour battre un Merlier aujourd'hui?
1: Je crois pas parce que le parcours s'y prête pas. On est sur des très belles lignes droites, très grandes lignes droites. Souvent, on fait ça quand on est un peu dans un final peut-être un petit peu tortueux, sur des routes un peu plus étroites. Là, franchement, ça me paraît compliqué. D'autant plus que déjouer les plans de la Quick-Step aujourd'hui, ils ont entre guillemets fatigué qu'un seul coureur. On est à 5 km de l'arrivée. Ils ont fatigué qu'un seul coureur. Donc, il y a beaucoup de fraîcheur dans ce peloton. Je doute qu'on arrive à les surprendre quand même.
0: Donc, grand favori toujours à 5 km de l'arrivée, Tim Merlier.
1: Et d'autant plus là, dans la configuration qu'on voit là, ils ne prennent pas de vent, ils sont en deuxième rideau, donc ça veut dire qu'ils sont sereins, ensemble, pour l'instant, en tout cas pour eux, tout va bien.
0: Ça reste dur quand même, parce qu'il faut la trouver l'ouverture, il faut être sûr qu'à un moment ça s'ouvre. Et ce que je veux dire, c'est quand même pas. Là, le fait d'être en première position pour une équipe de sprinteurs, c'est aussi s'assurer ça finalement, de se dire, bon ben voilà, on est en première position, normalement, si on se bat bien, on va pouvoir rester devant.
1: Ouais, bah c'est le but hein, de rester à l'avant. Par contre, la contrepartie, c'est qu'on use énormément d'énergie avec les équipiers.
0: Allez, 4 km 100, on va retrouver les images du direct. En tout cas, on l'espère, sinon on fera de la radio sans avoir les images. Christophe, c'est un nouveau concept. On peut tenter un Tim Merlier vainqueur dans 4 km désormais. Mais on rappelle également qu'il y aura d'autres sprinteurs. Hein. Il y a Max Kanter qui va tenter de se battre. Phil Bawao, ça c'est pour les deux coureurs allemands, pour Astana et pour l'équipe Bahrain Victorious. Molano pour l'équipe UAE, bien sûr. Et Gaviria, pourquoi pas. Et Caroual.
1: Allez, l'équipe Astana aussi, maintenant sur la gauche, là, qui est revenue.
0: Il est bien, Kanter. Hein.
1: Ah ouais.
0: On le remarque bien, il est très, très massif, très carré, pour pouvoir le distinguer. Troisième position hein, du train.
1: Attention à cet îlot au milieu, là. Ça resserre un petit peu sur la droite, il y en a qui sont passés à gauche.
0: Et attention, parce que là, ça se resserre à la fois et en même temps, on a cette séparation qu'on a vue hein, tout à l'heure lors du repérage, lors du passage à 50 km de l'arrivée. Mais c'est là qu'il faut pouvoir retrouver les roues.
1: C'est là qu'il faut réussir à se remettre ensemble, à bien se regrouper. Et là, on devrait voir hein, les sous-lettres Quick-Step apparaître. Alors, pour l'instant, je ne les vois pas.
0: Voilà, Powell, c'est en train de se réorganiser derrière. On les voit même pas du tout, quoi. C'est ça qui est hallucinant. L'équipe NSN également qui s'organise. Ça va toujours bien pour l'équipe Astana. Ça va même très très bien pour l'équipe Astana, pour Max Kanter. Bon, attention. On tente d'attaquer.
1: Bon, Lidl Trek là, qui attaque à l'avant. On a essayé de profiter du pont, tout simplement. On a attaqué dans le pont et c'est l'équipe Astana derrière qui vient rouler maintenant.
0: C'est Söderqvist, hein, je crois, qui est en train d'attaquer.
1: Toujours pas de Sudal Quickstep dans les 20-25 premiers de ce peloton.
0: Incroyable.
1: La route est
0: comme
1: très large.
0: Ils avaient
1: hein.
0: disparu hein, totalement. Ah, Jakob Söderqvist qui est toujours en tête pour l'instant. On aura tenté hein, du côté de cette équipe Lidl Trek par tous les moyens d'aller chercher cette étape en mettant deux coureurs aux avant-postes tout à l'heure, en ressortant derrière.
1: Regardez les Sudal Quickstep, ils sont en bas, ils sont sur la gauche, ils sont en train de remonter progressivement, et ils sont ensemble.
0: On est à 2 km 200, hein, faut remonter maintenant.
1: Ils sont forts à ce petit jeu-là. Hein.
0: Au contact de l'équipe Modern Adventure.
1: Allez, regardez à gauche, ça va s'ouvrir, je pense. On devrait voir hein. Maintenant les Quick-Step venir se mettre en première position. Voilà, on se rassemble sur la gauche.
0: Tout va bien encore hein, pour Max Kanter pour l'instant, pour l'équipe Astana. L'équipe Bahrain aussi qui est là, avec Nikias Hart, avec Omer Tsel également. Oh là là, et c'est quand même décousu hein, pour l'instant. 1 km 300, la Modern Adventure qui fait le tempo. Et derrière, c'est l'équipe UAE. L'équipe UAE qui va être présente.
1: Alors encore, ouais. Non, j'allais dire deux. Il n'y a plus qu'un équipier hein, pour Max Kanter du côté de l'équipe Astana. Et regardez les Quick-Step, ça y est, c'est parti. On a fait signe de la tête, là, ils sont sur la droite.
0: Un kilomètre quasiment, on est bientôt sous la flamme rouge.
1: Merlier, il a encore deux équipiers avec lui. On a encore une fois parfaitement joué. Hein. On vient juste au moment où il faut. L'équipe UAE aussi, hein. On est là. Molano, bien placé.
0: Très, très bien placé. Hein. Il est vraiment en dernière position de ce train. D'ailleurs, Merlier, je crois, a pris sa roue.
1: Là, je pense que Merlier, c'est le deuxième hein, Quickstep dans la roue de Molano. Je pense qu'il y a encore son lanceur de Hollywood. Oui,
0: Van
1: c'est ça.
0: Van Lerberg,
1: il y a Van Lerberg qui lance maintenant.
0: Allez, l'équipe UAE face à l'équipe Soudal Quickstep. Ça va être Molano contre Tim Merlier. Merlier toujours dans la roue pour l'instant de Molano Oliveira qui est en train d'emmener avec désormais.
1: Boaus aussi qui est dans la roue de Merlier.
0: Allez, Molano qui est lancé derrière avec Molano toujours et surtout Merlier, hein, qui est déjà parti. Ça y est, plein centre. Merlier, regardez la puissance du sprint de Tim Merlier qui avait franchement pas photo et on l'avait dit c'était le favori aujourd'hui de cette première étape. Première étape du Tour de Hongrie, premier leader de ce Tour de Hongrie 2026, Tim Merlier. Une fois qu'il est sorti, eh bien il n'y avait plus rien à faire derrière. Encore un énorme travail, c'est vrai, en étant couvert, caché pour cette formation. Et il est là, le pourcentage énorme pour Tim Merlier, puisqu'on est sur une troisième victoire en 5 jours de course. Pour l'instant, les soucis de genoux sont derrière lui, l'ancien champion de Belgique.

Bonjour à toutes, bonjour à tous. Voici le Tour de Hongrie, la deuxième étape. Vous avez suivi la première hier déjà avec nous, avec une victoire au sprint de Tim Merlier. Eh bien, la suite, c'est maintenant.

0: Le Tour de Hongrie 2026 avec la prise de pouvoir et le maillot jaune sur les épaules de Tim Merlier. On commence déjà, Christophe Riblon, par revoir ce sprint d'hier.
1: Ouais. Le sprint d'hier qui était emmené hein, par Oliveira pour Molano justement de l'équipe UAE. Et puis on voit Tim Merlier hein, qui était parfaitement placé dans la roue de Molano. Molano qui lui a presque servi de caution pilote. Tim Merlier quand il a eu envie de se dresser sur les pédales là, une centaine de mètres de l'arrivée. Il n'y a vraiment pas eu photo à l'arrivée, il était le plus fort hier.
0: On prendra le temps de le revoir, hein, notamment de revoir aussi le sprint de Gaviria. Il s'est rassis deux fois, hein. Fernando Gaviria vraiment en perte de vitesse. Et puis voilà, ces prises de vue qui montrent clairement qu'il n'y avait pas photo sur la victoire d'hier par rapport à Tim Merlier, donc qui vient prendre ici déjà le maillot jaune, mais aussi sa troisième victoire de la saison. Il est là en jaune sur le podium justement, c'est le favori, c'était le favori en tout cas de cette étape, ça l'est encore peut-être aujourd'hui, mais attention, il y a une difficulté cette fois qui est située à 13 km de l'arrivée pour le dernier sommet. C'est ça qui va être intéressant, surtout pour Benoît Cosnefroy. J'imagine qu'on va voir le profil dans quelques instants, Christophe. Déjà on voit cette étape qui est partie de Sarvache jusqu'à Palkh aujourd'hui pour les prononciations, j'espère qu'on est à peu près bon, mais normalement c'est bon. 206 km exactement, avec un départ fictif qui a été donné à 13h et un départ réel à 13h10. Il y a déjà des échappés, déjà des hommes devant. On va vous rappeler et vous montrer tout ça évidemment. Mais d'abord, Christophe, ça peut être une opportunité pour Benoît aujourd'hui.
1: Oui, oui, aujourd'hui c'est un peu plus difficile qu'hier, surtout sur la partie finale. On a 206 km prévu aujourd'hui au programme. 330 mètres de dénivelé positif seulement, et surtout on a voilà, donc sera tout plat pendant toute l'étape. Mais attention, sommet à 12 km 900 de l'arrivée, on aura une petite ascension, pas des gros pourcentages, mais on le sait, sur les qualités de puncher, c'est vraiment une bosse qui peut faire la différence. Voilà, on voit le parcours, 206 km, donc tout plat hein, dans la première partie. On aura trois sprints intermédiaires aujourd'hui qui attribueront des bonifications. Le premier à 131 km de l'arrivée ici. On en aura un deuxième qu'on va avoir à l'image tout à l'heure à 65 km de l'arrivée, un autre à 35 km 500 de l'arrivée, et ensuite le Grand Prix de la Montagne, le troisième catégorie, je le disais, qui lui est situé à 13 km de l'arrivée, le sommet. Alors on a des pourcentages pas très importants, hein. On nous annonce les 500 mètres à 7-8%, mais ça c'est la partie officielle. En tout, ça va durer à peu près entre 2 et 3 km.
0: Sarvache, hein, qui est vraiment le centre géographique de la Hongrie, qui a accueilli ce départ fictif avec ses maillots distinctifs, avec le maillot rouge sur les épaules des Golm, et qui était devant hier. On va reparler de cette équipe Lidl Trek, parce qu'il y a encore un coureur. Oh, j'avais pas vu ça, il y a un coureur. Oh là là là là, faut me prévenir sur ce genre d'image. C'était absolument terrible. Tout va bien pour tout le monde. Mais là, vous avez failli me perdre, Christophe. Oh, j'étais pas prête. Le sprint intermédiaire, le premier de la journée qui a été disputé par l'échappée, c'est De Bruyckeureux qui est passé en tête devant Benito et Tot. Voilà cette équipe Powels dont on va reparler, Powels Sozen Altes, équipe de cyclocross bien sûr. Le classement, les secondes de bonification, c'est intéressant parce que tous les coureurs qui sont devant sont à 10 secondes. Personne n'a perdu de temps. Hier, ils sont tous à 10 secondes de Tim Merlier. Vous savez qu'on ne peut pas prendre hein, plus de 10 secondes sur des étapes en ligne, il n'y en a toujours que 9 au maximum qui sont distribués, parce qu'on ne peut pas avoir plus de secondes à aller glaner sur les sprints intermédiaires qu'il y en a en bonus sur les arrivées. Donc voilà, c'est pas ça qui va permettre aujourd'hui à ces coureurs de prendre le maillot. Il faudra un écart en plus et gagner l'étape. Mais en tout cas, voilà, ça reste quand même un truc intéressant. On voit la composition de l'échappée avec le premier, donc Jacob Söderqvist pour la Lidl Trek. On va en reparler dans quelques instants. Avec Adrian Benito, ici le dossard 91, qui lui a fait le Tour des Alpes d'ailleurs avec cette équipe Polti. Visite Malta. Je vais attendre de descendre la caméra pour pouvoir vous les montrer peut-être. Normalement, c'est ce qu'on fait, hein. On est d'accord, Christophe?
1: Normalement, oui.
0: S'éternise un peu peut-être, mais
1: ça y est, ça arrive.
0: C'est le temps que le nom s'affiche exactement en même temps. Le 156 ici, c'est Marco Toc qui lui a déjà gagné cette année, il a 20 ans. Il a gagné une étape du Tour de Bosnie-Herzégovine. Ils sont tous très jeunes, hein, les coureurs, entre 18 et 22 ans dans cette échappée. Le dossard 185 qui est le champion de Hongrie, espoir de contre-la-montre, junior même de contre-la-montre. C'est le plus jeune de l'échappée, vous le voyez. Le voilà, celui qui a gagné le sprint intermédiaire. De Bruyckeureux, qui lui a été deuxième des championnats d'Europe de cyclocross espoir cette année. Et puis donc Jakob Söderqvist, le spécialiste de contre-la-montre notamment, qui avait gagné le Tour de Bretagne il y a 2 ans, course référence dans le circuit un petit peu inférieur. 1 minute 21 pour l'instant d'avance. C'est la fête en Hongrie. Entendre, est-ce qu'il y a de la musique? Hein, j'imaginais que c'était une fanfare. Non, c'est des gens qui ont, ils sont raccords, tous en blanc.
1: Juste un
0: mal.
1: Club de supporters.
0: C'est déjà pas mal quand même. Ils sont nombreux. 1 minute 15 d'avance sur le peloton et une seule équipe pour l'instant qui est en train de rouler. Surtout un seul coureur, exactement le même qu'hier. Martin Zversek, le Slovaque pour l'équipe Soudal Quickstep. Parce que bien sûr, Tim Merlier hier a écrasé le sprint. Et on peut s'attendre aujourd'hui à ce qu'il passe cette difficulté, même si ce sera la grosse interrogation finalement de cette fin d'étape. Christophe, on est sur un scénario un peu plus conforme et normal. Ah ben, on a mis un deuxième coureur, on a mis Yves Lampaert en attendant aussi, pour venir rouler en même temps et toute la Bahreïn derrière. D'ailleurs, il n'y a plus que Lampaert, non?
1: Oui, il n'y a plus que Lampaert. On se relaye, hein, je pense, tout simplement entre ces deux coureurs à l'avant pour mener la poursuite derrière les hommes de tête.
0: Scénario un peu plus classique, donc en tout cas que ce qu'on avait vu hier. Hier, on avait deux coureurs de la même formation devant. Cette fois-ci, l'échappée est un peu plus conséquente.
1: Ouais, l'échappée est un peu plus conséquente. Après, là où ça ressemble quand même fortement à hier, bah, c'est qu'on laisse aucune marge de manœuvre à cette échappée. Hein. Ce qui est normal, c'est de voir la Soudal Quickstep rouler et seule cette équipe rouler. Hein. Vu la domination de Tim Merlier hier au sprint, on se dit bien que les autres équipes n'ont pas envie de lui faciliter la tâche. Mais on a un scénario où vraiment on ne laisse aucune opportunité à l'échapper. 1 minute 10, 70 km de l'arrivée. On est tout proche. En plus, on a vu là, hein, vue d'hélicoptère. On est sur ces grandes lignes droites. Donc on a l'échappé en point de mire. Et puis on voit que dans le peloton, alors ça roule pas non plus. On est dans un effort maximal, mais on voit bien qu'on est en file indienne. Donc ça veut dire quand même que ça roule vite, hein, tout simplement. On n'est pas du tout sur une temporisation du peloton, on est encore en train de diminuer l'écart. Et d'ailleurs, l'écart va bientôt passer, a priori, sous la minute, si oui. On en croit l'écart GPS en haut.
0: Déjà, alors il y a aussi des sprints intermédiaires qui va rester à franchir. Il y en a encore deux. Un qui va arriver dans 4 km maintenant, un petit peu plus. Et un autre qui sera situé à 35 500 km. Évidemment, ce sera intéressant aussi pour les secondes de bonification par rapport à ce qu'a fait Benoît Cosnefroy hier, qui est parti chercher une seconde. À chaque fois, en réglant à chaque fois le peloton sur les 3 sprint qu'on a disputé, on reverra les images tout à l'heure. Donc évidemment, on verra ce que va faire Benoît aujourd'hui. Et vous voyez le coureur là qui est en quatrième position, c'est Jakob Omerzel. Alors tout va bien pour lui, en tout cas il est dans le peloton. On a vu la chute hier assez impressionnante, on va revoir les images d'ailleurs. En tout cas, ce qui est important, c'est qu'il est dans le peloton, Christophe.
1: Oui, il est dans le peloton, on pouvait s'en inquiéter quand même, hein. On pouvait se poser la question parce que quand on a vu la violence de la chute hier à l'arrivée, on ne l'a pas vu dans l'emballage final, nous, en direct, en live, mais après sur les images ralenties qu'on a revues après le sprint, là on a bien vu, il a touché une roue dans le final, dans le dernier virage à gauche, il a touché une roue et il est parti très violemment au sol. On était à ce moment-là, on est à 60 km/h, voire un peu plus. C'est bien de le voir sur le vélo. Maintenant, on va voir s'il y a des conséquences. Remonter sur le vélo, ça c'est déjà bien. Ça veut dire qu'il n'y a rien de cassé, tout va bien. Maintenant, s'il n'y a pas d'avoir de conséquences au niveau de ses performances sportives, là est la question.
0: Jakob Omerzel qui peut être considéré comme l'un des favoris pour aller chercher le classement général de cette course à la fin. C'est un coureur qui a gagné le Giro Next Gen l'année dernière. Donc, c'est un coureur solide également qu'on essaie de faire monter dans cette équipe Bahreïn Victorious. Alors aujourd'hui, on imagine aussi qu'on va essayer de faire passer notamment lors de la dernière difficulté Phil Bauhaus, le sprinter qui a terminé troisième hier. Mais n'empêche que voilà, c'est jamais très facile de subir une chute comme ça en début de course, le premier jour, en plus dans l'emballage final, à une vitesse énorme. On va la revoir, la chute, Christophe, en même temps. Et c'est pour ça. Alors ça, c'est déjà l'image qu'on a eue après. Là, on a vu le cuissard déchiré. On s'est dit, bon, c'était quand même assez violent. Et on va revoir la chute en même temps.
1: Ouais, mais on est à 500, 600 mètres de la ligne. Et ça roulait à très, très haute vitesse. Voilà, on va le voir. Hein. Regardez, ça va se passer sur la droite de la route. Ça s'écarte et hop, voilà, il se fait prendre la roue avant. C'est des chutes, voilà. C'est tant mieux s'il s'en sort sans conséquence pour lui. Il peut repartir aujourd'hui. Il a pu franchir la ligne hier. Mais on voit la vitesse. Hein, on est à 60 km/h. On a vu sa fesse bien bouler, mais il y a d'autres endroits. Hein. D'ailleurs, sur les images du live qu'on avait vu de face, on a vu le coude, on a vu le genou. Il doit y avoir certainement y avoir un peu d'épaule. Voilà, tout ça fait que bah, il va y avoir des conséquences. Ce genre de chute, c'est jamais anodin. Alors, la chance qu'il a, c'est qu'aujourd'hui, on a une étape plutôt tranquille, même s'il y a cette petite bosse sur le final. On verra, mais dans l'ensemble, l'étape est plutôt tranquille. Demain aussi, ça devrait être à peu près tranquille. La vraie étape est samedi, la vraie étape pour le général. Donc, ça laisse un peu de temps pour se remettre. On le voit là, hein, passer la ligne.
0: Alors, c'est vrai qu'aujourd'hui, peut-être qu'il ne sait pas vraiment encore finalement comment va son corps. Souvent, on dit que c'est 48 heures après la chute qu'on arrive vraiment à mesurer. Bon, évidemment, il n'y a rien de cassé. On a fait des examens, etc., du côté de cette équipe. Mais en termes de douleur, vraiment de ressenti, souvent, c'est plus dur après deux jours.
1: Ouais. Les douleurs, l'organisme, il se défend contre une agression. Hein, donc, obligatoirement, il y a de la fatigue qui s'accumule. Il y a aussi des courbatures qui arrivent. Vu la violence de la chute, on peut aussi tout à fait imaginer qu'il y a besoin certainement de voir aussi peut-être un ostéopathe ou quoi, parce que il y a obligatoirement des choses qui ont bougé, hein, au niveau de l'épaule ou quoi. Là, on l'a vu passer la ligne, on voit qu'il passe la ligne parce que c'est 500 mètres après, mais il aurait pas fallu qu'il reste 20 km à faire, hein, donc il était vraiment dans la souffrance. Donc voilà, il y a toutes ces petites conséquences qui à la fin peuvent faire vraiment des grosses diminutions de performance. Donc voilà, il faut s'en méfier, il faut vraiment. Je pense que c'est aussi peut-être pour ça qu'on voit l'équipe Bahreïn bien positionnée à l'avant du peloton. C'est aussi voilà, pour que tout le monde soit en sécurité à l'avant, ensemble et collectivement regroupé.
0: J'en profite pour vous donner le nom partant aujourd'hui. C'est Yuri Letao, le coureur portugais de la Carrara Oral, pris dans une chute également hier. Et puis il y a eu un abandon en même temps tout à l'heure lors de cette étape. C'est Christiane Bagatine pour la MBH Bank CSB Telecom Forte. C'est la seule fois où je donnerai la nomination complète de l'équipe, sinon on va raccourcir tout ça. Donc ça veut dire qu'il n'y a plus que 110 coureurs dans ce peloton pour ce Tour de Hongrie.
1: Et on devrait arriver au deuxième sprint intermédiaire qui attribue des bonifications, donc pas de dans le peloton, aucun problème, c'est pas du tout pour eux. Même si là on a un changement de physionomie en tête, ouais, de peloton, on a un coureur de l'équipe UAE maintenant qui vient rouler à l'avant.
0: Donc l'équipe de
1: Benoît Cosnefroy.
0: Qu'est-ce que ça veut dire ça? Ça veut dire qu'il a envie d'aller chercher des bonifs au prochain sprint?
1: On peut imaginer ça, d'autant plus qu'on voit l'écart, hein, 40 secondes. On peut imaginer qu'il y a les bonifications à aller chercher les prochaines, ce sera à 35 500 km de l'arrivée, donc dans à peu près 30 km. Et puis bah c'est surtout, je pense qu'on a envie de se rapprocher de l'échappée en vue de peut-être de la bosse finale. Donc on va voir, hein, quelle est la stratégie de cette équipe UAE. Mais quand on a vu la pointe de vitesse hier de Benoît Cosnefroy qui s'est imposé trois fois au sprint par rapport à tous ses concurrents du peloton pour aller chercher la dernière seconde de bonification qui restait à attribuer, bah on peut tout à fait se dire qu'aujourd'hui, si on rejoint l'échappée, il y a un max de bonification à aller prendre pour Benoît.
0: Benoît qui peut jouer le classement général, final même de ce Tour de Hongrie. Voilà, c'est chaud.
1: On fait
0: là,
1: passer toutes les voitures. Hein. Ouais, toutes les voitures qui sont derrière l'échappée, on est en train de les faire passer à l'avant, tout simplement parce que le peloton est en train de revenir. Donc on veut laisser aucun véhicule entre les deux.
0: Allez, on voit en même temps les sprints gagnés, hein, par Benoît Cosnefroy. Pendant ce temps-là, c'est le coureur de la Polti, hein, qui est en train de partir pour aller chercher les secondes de bonification du côté de nous. De Bruyckeroog qui est passé en tête tout à l'heure sur le premier sprint. Est battu pour le moment, il a anticipé, hein, le coureur de la Polti. Et il a bien fait. Et puis là, on revoit, hein, Benoît Cosnefroy, ouais, en même temps à côté.
1: Et oui, on revoit hier. Là, c'est le deuxième et le troisième sprint, hein, hier. Le premier avait été fait en début de course. Donc voilà, Benoît qui s'est relativement facilement imposé hier face à tout le peloton. Et on voit l'importance des bonifications, hein, même dans l'échappée. On se regarde, on est à 500 mètres de la ligne, 500 mètres du sprint. On le sait, hein, les bonifications sont importantes.
0: Beaucoup.
1: Ouais. Bah ouais, on avait anticipé beaucoup, on était à quasiment plus d'un kilomètre du sprint.
0: Ouais, mais c'est parce que c'était marqué à 65,3, hein, sur le roadbook.
1: Ouais, mais eux, ils ont les panneaux comme ça, là. Vous voyez à droite, là, 200, là. Donc eux, ils ont ces panneaux-là sur le bord de la route.
0: Il n'y a jamais d'indication autre à côté. Souvent, c'est écrit. En tout cas, il restait, hein, le coureur de la Polti. C'est le coureur de l'équipe nationale de la Hongrie, Varga, qui est parti en même temps de Bruyckeroog sur le côté.
1: Ah, c'est Benito, hein.
0: Ouais, c'est bien joué, c'est bien joué.
1: C'est
0: alors Benito qui était passé deuxième, hein, tout à l'heure et qui va reprendre donc 3 secondes. De Bruyckeroog qui va en reprendre 2, on est plutôt d'accord, il est repassé, ouais, en deuxième position. Ça veut dire que tous les deux ont repris 5 secondes, donc tous les deux sont à 5 secondes maintenant de Tim Merlier. Pour l'instant ça reste anecdotique. N'empêche que tous les coureurs, on le rappelle, qui sont en tête, sont à 10 secondes au classement général du maillot jaune belge aujourd'hui. On se quitte quelques instants, on se retrouve, on a encore des kilomètres à passer ensemble, un sprint intermédiaire et puis surtout cette montée avec un sommet qui est situé assez loin, mais en même temps pas très loin de l'arrivée. Il y a des choses à faire du côté des coureurs qui voudront tenter une attaque dans cette bosse. À tout à l'heure.
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1: De retour sur la route du Tour de Hongrie, on est avec toute l'équipe, quasiment Lidl Trek qui était en queue de peloton. Vous avez aperçu le maillot rouge de Egholm qui était dans l'échappée hier et qui est donc en tête du classement de la montagne, Christian Egholm. Et l'équipe UAE qui continue à passer les relais désormais depuis notre prise d'antenne par Vegard Lang, que vous venez d'apercevoir, qui épaule le jeune Martin Zversek qui lui travaille pour l'équipe Soudal Quickstep. Le voilà, le maillot vert de Molano. Molano battu au sprint hier, hein, deuxième de l'étape battu par Merlier, qu'on a vu tout à l'heure, hein, notamment faire une petite pause, épaulé par Olivera. Là, il veut descendre à la voiture, prendre des consignes. C'est bizarre. Il faut allumer votre micro.
3: Pardon, j'ai l'impression qu'il avait un petit souci avec son vélo même. On va voir, il va peut-être changer de matériel.
1: On est loin, on est encore à une trentaine de kilomètres, vingtaine de kilomètres du sprint intermédiaire. Et puis, on a le sommet de la bosse qui est encore très loin, hein, qui est à 50 kilomètres, un petit peu moins.
3: Ouais, pas de stress pour l'instant. Puis il n'y a pas l'air d'y avoir de vent, donc, ou du moins très très peu. Donc ça n'aura pas d'influence aujourd'hui, pas pour l'instant en tout cas. Mais oui, vu son attitude, j'avais l'impression quand même qu'il avait plus un souci mécanique que vraiment pour descendre pour du ravito ou des infos.
1: Et on rappelle qu'il y a 5 coureurs, hein, qui sont en tête pour le moment. Adrian Benito pour l'équipe Polti, le coureur espagnol, le belge Kay de Bruyquereux pour l'équipe Paul Sozen Altus, équipe de cyclocross qui dispute sa deuxième course sur route de la saison. C'est l'équipe qui est en deuxième, troisième position ici, la Polti c'est deuxième position, les deux maillots blancs. Celui qui est en tête pour l'instant pour cette échappée, c'est Jakob Söderqvist pour la Lidl Trek. Donc le coureur qui ferme la marche, eh bien, c'est le 156, c'est Marco Dott pour l'équipe United Shipping. Et puis le dernier coureur que je n'ai pas encore mentionné, fait partie de l'équipe nationale de Hongrie, c'est Marc Varga. Échappée assez jeune, d'ailleurs lui il a 18 ans, hein, Marc Varga. Alors, encore un coureur de la Lidl Trek devant. Ah oui, l'écart est même carrément fini là.
3: Vraiment tout, tout proche. Hein. Ouais. Il n'y a même plus de véhicules maintenant intercalés entre le peloton et l'échappée. Le peloton a vraiment l'échappée en point de mire.
1: On va en profiter, Christophe. Il y a encore un coureur devant pour la Lidl Trek. Hier, il y en avait déjà deux. Hein. On se rappelle, ils étaient d'ailleurs que deux à l'avant, Christian Egholm et Mathias Norsgaard. Et aujourd'hui, eh bien, il y en a encore un devant. Et en plus, on a voulu, hein, aller devant. Il y a eu plusieurs mouvements. Il a vraiment attaqué. On a vu plusieurs attaques, même d'Egholm. À un moment, on a posé la question au directeur sportif, Maxime Montfort, qui nous a répondu un petit peu en amont de la prise d'antenne pour connaître un petit peu les raisons, finalement, de ces stratégies du côté de la Lidl Trek. On l'écoute.
4: Ouais, nous, on n'a pas vraiment de sprinter, on n'a pas vraiment de mec pour le classement. Par contre, on a une équipe motivée, des gars qui sont en forme, donc on prend toutes les opportunités. Bon, hier, on voulait juste rendre la course un peu plus difficile. Finalement, on s'est retrouvé à deux devant dans une échappée de deux. Il n'y avait que les bonifs à prendre et essayer d'aller le plus loin possible, même si on savait que c'était compliqué. Aujourd'hui, c'était plus ou moins la même tactique. On aurait aimé avoir Egholm devant et peut-être espérer qu'il prenne le maillot ce soir grâce aux bonifications. Bon, c'est pas le cas. C'est Jakob qui se retrouve devant. Mais c'est une opportunité qui nous est donnée aussi. Donc on l'a saisi. On va voir un peu ce que ça donne. En tout cas, on n'a pas grand-chose à perdre. Donc c'est aussi pour ça qu'on court de cette manière, même si c'est pas comme ça que d'habitude les gens voient Lidl Trek. Mais on veut toujours essayer d'extraire le meilleur dans toutes les situations sur chaque course. Et selon nous, selon Mickey Char et moi, les DS ici, c'est la meilleure tactique pour ces deux premières journées. On verra demain et samedi où c'est un petit peu plus dur.
1: Je peux vous redonner justement la composition de l'équipe Lidl Trek au départ. Donc Bauke Mollema, Jacopo Mosca, Norsgaard et Egholm qui étaient devant hier. Egholm qui est d'ailleurs deuxième du classement général, qui est à une seconde pour l'instant de Merlier. C'est pour ça qu'on avait envisagé de le mettre devant. Vergaard également et puis Söderqvist donc qui est devant. Évidemment, je vais vous demander ce que vous pensez de la stratégie. Vous allez me dire qu'elle est bonne, Christophe, c'est sûr. Moi, ce qui m'intéresse vraiment dans ce qu'a dit Maxime, justement que... c'est pas forcément comme ça qu'on voit courir normalement Lidl Trek, mais que là on essaie justement de se battre un peu différemment.
3: Ils se battent avec leurs armes. C'est ça qui est, je trouve, très intelligent. C'est qu'on sait qu'on n'a pas de sprinter. C'est même pas qu'on n'a pas le meilleur sprinter. C'est qu'on n'a pas de sprinter sur cette course. Au niveau peut-être des profils des grimpeurs, on sait que ce sera peut-être un petit peu limité parce qu'il faudra quand même avoir des vraies qualités de puncher. Ils en ont, mais ils n'ont peut-être pas non plus le meilleur coureur. Donc on a bien étudié le parcours. On s'est dit qu'en mettant des coureurs à l'avant sur ces étapes de plaine avant l'étape reine de samedi, il y a des bonifications à aller chercher. Donc en fait, tous les jours, on va essayer de mettre un coureur devant. C'est vrai qu'on aurait réussi à mettre le même coureur qu'hier à l'avant, en l'occurrence Christian Egholm. Là, ça aurait été hyper intéressant. Mais c'est un autre coureur, c'est pas grave. Söderqvist, il va prendre des bonifications aujourd'hui. Et puis, on verra après, on verra par la suite qui

0: les cartes qu'on a au départ de la course.
1: Il y a aussi autre chose hein, qui montre que les secondes de bonification peuvent être importantes, à la fois pour aller chercher un maillot sur une journée, mais aussi pour le classement général. C'est qu'en fait, aujourd'hui, l'échappée était très très disputée. Il y a eu vraiment beaucoup d'attaques en début de course, dont Egholm, on l'a dit, Söderqvist qui est sorti dans un premier temps, qui a été rejoint par quatre coureurs. Il y a des coureurs qui ont décroché de cette échappée, d'autres qui sont re-rentrés. Il y a même Michael Van Turenhout, le double champion d'Europe de cyclocross, qui a tenté de s'immiscer dans cette échappée. Donc, sur une étape comme ça, Christophe, normalement avec juste une difficulté à la fin, on se dit que c'est pas forcément le moment où l'échappée peut le plus aller au bout, mais qu'on se la dispute autant quand même, ça montre que voilà, les secondes peuvent être vraiment importantes.
0: Ouais, les secondes sont hyper importantes, tout le monde l'a bien compris. On a vu qu'hier Lidl Trek avec deux coureurs à l'avant a facilement été chercher des secondes de bonification. Bah, aujourd'hui ça a donné des idées à plein d'autres coureurs, dont tous les coureurs que vous avez cités. D'ailleurs, dans les coureurs que vous avez cités, même s'ils sont pas à l'avant, bah, on a un coureur, on a un de leurs coéquipiers qui est à l'avant. Donc voilà, vous avez voilà un coéquipier de Michael Van Turenhout qui est là. On a dit un coéquipier de Egholm, hein, de l'équipe Lidl Trek qui est à l'avant aussi. Donc bah, c'est pour moi logique hein, qu'aujourd'hui on a eu une grosse bataille. Demain on risque d'en avoir encore. Hein. Demain il risque d'y avoir une grosse bataille au début d'étape pour aller dans cette échappée, pour former cette échappée, parce que bah, on l'a compris. Les bonifications sont importantes. Pour l'instant le peloton s'en désintéresse un petit peu de ses bonifs. Donc bah, du coup. Ça laisse l'opportunité à des coureurs qui vont dans l'échappée de bien se placer au classement général. Et puis après, on ne sait jamais. Hein. On ne sait jamais ce qui peut se passer. On sait que l'étape de samedi est difficile. Mais parfois, voilà, avec des bonnes jambes, même si on n'a pas des grosses qualités de puncheur ou de grimpeur, bah, on peut tout à fait en tirer un très bon bilan.

0: On voit hein, que dans le peloton, pour l'instant, on est encore en train de... J'allais dire de se laisser vivre. C'est pas la bonne expression.
1: De musarder, non ?
0: Même celle-ci, c'est pas totalement l'expression adéquate, mais il y a de l'idée. C'est-à-dire qu'on prend un petit gel, on en profite, on regarde où sont les copains. Voilà, on souffle un petit peu avant l'emballage final.
1: Bah là, on voit de toute façon, regardez la forme du peloton. Ouh là, la moto était très mal garée.
0: Peut-être qu'il y a un souci.
1: Il a fait une petite vague. Tout simplement, on joue au chat et à la souris un peu avec l'échappée. Hein. On est revenu à 30 secondes, mais on n'a pas envie de revenir trop tôt quand même. Parce que sinon, on va donner des idées à d'autres coureurs. Donc voilà, on est en train de discuter à l'avant. On va peut-être ralentir un petit peu, les gars. Du coup, il y en a même qui s'arrêtent pour un petit besoin naturel. C'est peut-être un des derniers moments pour s'arrêter. Donc voilà, on a pas envie de revenir sur l'échappée trop tôt. Donc on s'aperçoit que l'échappée, intelligemment, pour l'instant, elle insiste pas du tout. Hein. On est, je dirais pas en roue libre devant, mais en tout cas, on est à une intensité très moyenne. Donc du coup, on est obligé de ralentir dans le peloton si on veut pas revenir sur l'échappée. D'où cette attitude un petit peu... On est un peu dans un vrai temps mort là de cette étape où on joue vraiment à ça, au chat et à la souris.
0: En tout cas, vous voyez, Lampard est retourné à sa place hein, dans le peloton. Tout à l'heure, il a passé un relais, j'imagine, pendant la pause de Zversek. Zversek qui est à nouveau devant. Et le maillot jaune qui doit remonter tout seul. C'est comme ça.
1: Oh là là, mais non, c'est pas possible ça. Oh, mais là, il n'y a pas de souci. Tout va très bien.
0: Il va être remonté par Michael Van Twenner, regardez. Ah ben
1: voilà, entre Belges, ça va bien se passer, entre cyclo-crossman.
0: Ouais, exactement. Et Tim Merlier qui l'a rappelé d'ailleurs, c'était sa première équipe, hein, Poels-Sozen. Donc voilà, il le sait, évidemment. Il y a toujours des liens comme ça qu'on n'oublie pas. Et on n'oublie pas non plus qu'aujourd'hui, c'est un jour important, notamment pour les événements de la planète sport et ce qui vous attend dans les semaines à venir. On parle bien sûr de la Coupe du Monde de foot, puisque c'est aujourd'hui que le sélectionneur Didier Deschamps va annoncer sa liste des 26 joueurs retenus pour le Mondial aux États-Unis, 18h20, en direct dans l'équipe de Greg. On commencera à en parler, bien sûr. Vous allez voir qu'on va dérouler la journée hein, tout autour de ça sur la chaîne L'Équipe. L'Équipe Actu autour de Messaoud Ben Terki, justement spécial liste des Bleus, ce sera à 20h45 en direct, et puis derrière l'équipe du soir également à 22h55 autour d'Olivier Ménard.

0: pour les prochains rendez-vous cyclisme, bien sûr, vous avez encore rendez-vous avec le Tour de Hongrie jusqu'à dimanche. Mais vous savez que tous les jours, également, on vous présente l'équipe Giro, les temps forts de chaque étape du jour du Giro, Tour d'Italie, donc 18h05, donc sur la chaîne, pour voir un petit peu tout ce qui se passe. Il se passe pas mal de choses, hein, notamment à chaque fois dans ce résumé, vous voyez tout, tout est condensé. Pas le temps de s'ennuyer, 18h05, pour tout savoir de ce qui se passe tous les jours. Oh là là, bah, cette vue-là, elle va pas réconforter les coureurs qui sont devant.
1: C'est bien pour la réalisation, hein. Depuis deux jours, on a quasiment tout le monde sur la même image vu des dicos.
2: Ça nous donne un bel aperçu de la course. Non mais voilà, on voit bien, on a compris. Hein. Dans l'échappée, on roule tranquillement. Pour l'instant, ça ne sert à rien d'insister. On est trop loin de la ligne d'arrivée. Et dans le peloton, on n'a pas envie de rattraper cette échappée. Donc, on temporise un petit peu.

0: Il y a quand même un petit peu de vent hein, qui vient de la gauche. Hein. On voit depuis tout à l'heure, un peu en... Ben, on est en forme d'éventail hein, tout simplement, mais on voit surtout là sur le bas-côté les herbes hein, qui sont un petit peu penchées. Donc attention, là on voit qu'on est sur une partie à découvert. Pourquoi pas à un moment donné une équipe qui tente un petit mouvement de course. En tout cas, j'ai le sentiment là sur cette vue-là que ça peut s'y prêter à tenter quelque chose.
1: Est-ce qu'on repère aussi sur ces courses avec des voitures à l'avant, etc.
0: Alors je sais pas s'il y a des voitures à l'avant parce que je suis pas sûr qu'on emmène le même dispositif que sur les courses vraiment en France, Belgique, Italie, Espagne. Mais on a aujourd'hui tous les applications météo, les cartes GPS et autres avec notamment les tracés GPX et tout ça. On étudie ça très largement et puis même s'il n'y a pas de voiture qui roule vraiment en amont, on a quand même toujours une ou deux voitures de soigneurs qui sont là pour aller faire du ravitaillement et eux prennent les infos pour la direction sportive. Ouais. On pense notamment pour aller dans ce sens-là, on pense notamment à Maxime Montfort qui nous a dit qu'il était tout seul, par exemple en directeur sportif sur cette course. Donc c'est là où on reporte cette tâche sur les assistants qui eux sont un peu plus en amont de la course.
1: Ils sont deux avec Mickey Cher également, mais par voiture, c'est pas toujours le cas. Allez, les cinq coureurs qui sont en tête donc pour le moment. Et une question toute simple, Christophe. On sait qu'il y a cette difficulté située à 13 km 400 pour le début. Ça a l'air un peu plus loin quand même sur notre profil, notamment les contreforts de la bosse, on va les appeler comme ça. Et le sommet qui est situé à 12 km 900, c'est une bosse de troisième catégorie, répertoriée comme ça, écrite comme ça, mais bon, encore une fois, ça a l'air un peu plus long, 300 mètres à 6,7% de moyenne. Le sommet un peu loin, mais en même temps pas très loin non plus de l'arrivée, c'est-à-dire à une petite dizaine de kilomètres globalement. Est-ce que ça fait encore de Tim Merlier le favori aujourd'hui, ou est-ce qu'on peut considérer que Benoît Cosnefroy, vu la forme qu'il a, est le favori de l'étape?
0: Je pense pas. Je pense pas, je pense que le parcours est pas assez dur. On va voir, hein, mais je pense que le parcours est pas assez dur. C'est vrai qu'on a peu d'infos sur la bosse. Nous, on a que 500 mètres à 7-8%. Mais pour nous, la bosse sur la carte est plus longue. Mais on n'a pas le descriptif de ce qui se passe avant. Quand moi, je regarde sur la carte, ça a l'air d'être de la belle route en plus. Il n'y a pas vraiment de virage ou de choses qui pourraient casser la vitesse. Moi, ça me paraît compliqué juste dans cette ascension aujourd'hui de faire des différences, d'autant plus qu'on voit l'étape a été longue, mais ça n'a pas roulé très vite. On voit bien dans le peloton là que c'est plutôt facile. Donc, ça veut dire que tout le monde va arriver un peu frais hein, au pied de cette ascension. Franchement, je doute qu'on arrive à faire des grosses différences dans cette ascension. Je pense que ce ne sera pas assez long et assez dur.
1: Alors Tim Merlier est certainement encore le favori aujourd'hui de cette étape, sauf s'il se passe des choses dans cette bosse. Et ben on va regarder à nouveau le sprint hier, regarder sa formation hein, qui est d'ailleurs en train de rouler en tête de peloton. On va regarder cette victoire de Tim Merlier. Il n'y a pas eu photo du tout pour l'instant. Il est un petit peu caché, Tim Merlier. Il est caché par les deux UAE.
0: Il est dans la roue de Molano qui est en train de se faire emmener par Ivo Oliveira. Donc là, il est en troisième position, voilà. Oliveira de l'équipe va s'écarter. Molano se retrouve obligé de lancer, peut-être un tout petit peu trop loin. Et intelligemment, Tim Merlier qui était parfaitement placé dans
1: regardez,
0: la roue de Molano.
1: Regardez, là, il sera soit une première fois boucher, ouais. Avec en vert et blanc, hein, bien sûr, et une deuxième fois encore.
0: Non, mais ça allait vraiment vite sur le final. Et c'est là où on voit qu'il est quand même très, très en forme. Hein. Tim Merlier, c'est que déjà... Le placement, quand on arrive à se placer comme il se place, c'est que ça va très très bien. Hein. C'est vraiment qu'on a la bonne jambe. Et puis après, on le voit, hein. Dès qu'il a choisi de commencer, de lancer son sprint, bah là, il n'y a vraiment pas photo. Hein. Il y a lui et les autres à l'avant. Regardez, sur cette vue-là, de profil, c'est encore plus impressionnant. Sur la vue de face, on a l'impression que Molano est dans la roue. Mais en fait, non, il est à un vélo derrière.
1: Là, on voit bien la vitesse. Hein. Alors la façon dont il sort, évidemment, c'est impressionnant. Il y a Molano derrière, il y a Bauhaus qui trouvera jamais l'ouverture. Et puis de toute façon, on voit bien là, quand il essaie un petit peu de se déporter, ensuite c'est déjà trop tard. Et puis il n'a pas la vitesse pour remonter hein, de toute façon Tim Merlier. C'est pareil pour Max Kanter qui se sont tous un peu écrasés en fait face à la puissance de Tim Merlier hier. On va l'écouter le sprinter belge parce qu'on le sait, il a eu un début de saison compliqué, des douleurs et des problèmes aux deux genoux. Il a dû retarder sa saison. C'est seulement son cinquième jour de course, on est à la mi-mai quasiment. Bon, il y a déjà trois victoires. il est pas à plaindre, il score bien Tim Merlier, mais on va l'écouter parce que c'est important pour lui d'aller chercher les courses.
2: Alberto Denese a fait un très bon travail. On a perdu le reste de l'équipe, mais on n'a pas paniqué. On est restés ensemble durant les derniers kilomètres.
3: And then Alberto did his last move, and then also Bert.
2: Puis Bert Van Lerberg m'a super bien placé et m'a mis dans une parfaite position pour qu'ensuite je réalise mon sprint correctement.
3: And I was waiting until 200 meters, and then I launched him.
4: Where do you rank your sprint at the moment?
5: Vous semblez très relaxé dans le sprint, mais quel était votre ressenti?
2: Je me sens super bien. Comme je disais, j'ai fait que 5 jours de course cette saison et j'en ai gagné 3. Donc bon, je ne peux qu'être content.
1: Évidemment, il est content, relax aussi. Qu'est-ce qu'on se dit quand on a gagné avec autant de marge? Merci à Amaury Lermine d'ailleurs pour la traduction. Qu'est-ce qu'on se dit quand on a gagné avec autant de marge, Christophe?
0: Qu'on peut en gagner plusieurs. Là, il est parti clairement pour en gagner plusieurs. On va voir aujourd'hui, mais je le dis, hein, je le redis, moi je pense que la bosse n'est pas assez dure. Donc aujourd'hui, il peut gagner, demain aussi. Il y a l'étape de dimanche aussi. Donc samedi, non, ce sera impossible, ce sera beaucoup trop difficile. Mais voilà, il y a en tout cas pour lui, ouais, la perspective est plutôt belle sur ce Tour de Hongrie d'accumuler encore une fois des victoires et d'augmenter son pourcentage de victoire, hein. Il en est à 66%.
1: Vous avez calculé?
0: Bah ouais, 3 sur 5, ouais, 66%. 66% de victoire. Donc c'est pas mal, il se rapproche de Tadej Pogacar.
1: Ouais, c'est une stat à la Pogacar,
0: hein,
1: ouais.
0: C'est une stat à la Pogacar, un peu ça, bon, avec beaucoup moins de jours de course. Hein.
1: Ouais, c'est important, hein, pour les sprinteurs, évidemment. Il y a des sprinteurs ici qui n'ont pas gagné depuis 2 ans. Hein. On pense bien sûr à Phil Bauhaus. On pense aussi à Fernando Gaviria. Hein. Ça remonte à 2024, leur dernier succès. Donc, quand on est sprinteur, quand on a eu l'habitude en plus de gagner, parce que c'est le cas, par exemple, bah, évidemment, d'un Gaviria qui en plus gagner sur les grands tours, c'est aussi le cas d'un Bauhaus, hein, qui a souvent eu des saisons avec au moins une victoire, 2 victoires. Bah, là, c'est un peu plus compliqué, évidemment, de retrouver le chemin, surtout quand on a un coureur qui a écrasé autant la course que ce qu'on a vu hier. Vous voyez qu'on est à 10 km maintenant du troisième sprint intermédiaire, mais il n'y a que 30 secondes qui séparent ces coureurs du peloton. Peut-être qu'il va se passer des choses derrière, peut-être que Benoît Cosnefroy a encore des idées derrière la tête. On se quitte quelques instants et puis on va se retrouver pour suivre la suite de cette étape et la bosse ensuite qu'il faudra franchir de troisième catégorie.
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14: Petit moment de répit, un des derniers pour cette deuxième étape du Tour de Hongrie pour le peloton. Vous voyez qu'on est déjà en train d'organiser les trains parce qu'il va y avoir le sprint intermédiaire, parce que eh bien, il va falloir également gérer toute la partie derrière qui va amener jusqu'à la difficulté située à 12 km 900, répertoriée en troisième catégorie. Et puis qu'ensuite, il va falloir gérer le final également. Ce sera certainement une bataille entre ceux qui vont oser, ceux qui vont tenter, et puis les sprinteurs qui auront envie d'en découdre également. 41 km 300 à parcourir. Et toujours l'équipe UAE, notamment, qui est bien aux avant-postes avec Vegard Langen, l'équipe Bahrain Victorious également, pour essayer d'emmener Phil Bauhaus. Vous apercevez là Commercel et Benoît Cosnefroy qu'on nous montre du côté de la réalisation. Ça, c'est intéressant. Hein. Ça veut dire qu'on l'a bien noté, en tout cas, son comportement d'hier.
15: Ouais, et il est... placé pour aller faire le sprint modification. Donc là, le calme avant la tempête, hein, vraiment. 22-25. Et donc Benoît, le 22, c'est Langen, on le voit depuis tout à l'heure. Le 25, c'est Capdevila, Péricas Capdevila qui va l'emmener pour le sprint.
14: Et parce qu'on a repris tous les coureurs qui sont devant, Christophe.
15: C'est ça, il n'y a plus d'échappée devant. Donc il y a le maximum de modifications à aller chercher. Ouais, 3, 2 et 1 seconde pour les trois premiers.
14: Benoît Cosnefroy, il est à 7 secondes hein, maintenant de Merlire avec ce qu'il est parti chercher hier. Donc là, en un sprint, il a l'occasion d'aller chercher autant de secondes que sur les trois sprints qu'il s'est fait hier.
15: Sur les trois d'hier, ouais. On va voir, il y a peut-être plus de monde qui vont le disputer, peut-être plus de sprinteurs notamment intéressés. Hier, on a vu hein, seulement les coureurs du classement général hein, essayer de se disputer les dernières bonifications du peloton. On va voir, mais là on sent bien, tout le monde est bien concentré.
14: Et là pour l'instant au général, on a donc évidemment un petit peu d'écart et ça se joue à la fois avec ces coureurs qui ont disputé le sprint hier, mais aussi bien sûr avec les coureurs qui étaient dans l'échappée. Merlire est en tête à 1 seconde, mais on avait Elgom. On a Northgaard qui est 4e à 4 secondes. Ensuite on a Molano qui est 3e à 4 secondes également, enfin devant du coup. 5e, c'est Phil Bauhaus qui a 6 secondes également. C'est pour ça que vous pensez que des sprinteurs pourraient essayer de...
15: Bah oui, parce que, à mon avis, il y a quand même une idée hein, derrière les sprinteurs, c'est que bah, si on reprend des bonifications sur ce sprint-là, à l'arrivée, si on arrive à en reprendre, à gagner l'étape ou autre, bah, on peut quand même prendre le maillot à Merlière. On ne sait jamais, hein, Merlière, c'est le plus fort sur le papier. Mais après, on sera sur un sprint hein, aujourd'hui. Sprint massif, s'il y a, il y a toujours quand même des interrogations. Merlière nous a dit qu'hier, ils se sont un peu perdus sur le final. Voilà, on peut se retrouver coincé, bloqué à un moment donné. Donc voilà, tout le monde a, je pense qu'il y en a beaucoup qui ont quand même une idée derrière la tête. Essayer de saisir une opportunité.
14: Van der Berg en grande discussion avec Luc Plapp notamment. Et Michael Van Tourenhout. La NSN aussi qui est remontée.
15: J'aime beaucoup cette nouvelle vision du cyclisme international où on a des équipes étrangères qui roulent pour des Français. J'adore ça. Je trouve qu'il y a un changement là depuis quelques années et notamment par rapport à ma génération à moi. Là, on a quand même l'équipe UAE qui roule pour Benoît Cosnefroy. J'ai en tête l'équipe Ineos qui va rouler pour Axel Laurence, mais aussi pour notre champion de France, Dorian Godon. Dans l'équipe Visma, on a aussi l'équipe Visma qui roule parfois pour notamment Christophe Laporte, mais aussi Axel Zinglet. Voilà, je trouve que c'est fait partie de cette nouvelle génération. Alors, il y a eu avant Julien Alaphilippe et autres, hein, mais là, on voit qu'aujourd'hui, il y a vraiment des équipes étrangères qui prennent des coureurs français pour les faire performer et pour les faire gagner des courses. Et ça, c'est un vrai changement quand même de philosophie dans le peloton international.
14: D'autant que Molano, lui, a terminé deuxième de l'étape hier, donc il est à 4 secondes là de Merlier. Donc lui, il pourrait aller disputer son sprint intermédiaire.
15: Ouais, mais en fait, l'objectif pour Molano est de remporter. C'était le même hier déjà. C'était de remporter l'étape. Mais là, les bonifications, elles sont pas. On s'en fout de. Enfin là, c'est pas l'étape qui est importante. Là, sans ces bonifications, c'est le classement général. Donc le classement général, c'est Benoît qui va le faire. Donc on s'oriente autour de Benoît pour cette bonif qui arrive maintenant dans 3 km.
14: Exactement, il y en a un qui s'en désintéresse totalement. Il est en train de remonter petit à petit, là, le maillot jaune de Tim Merlier.
15: Il laisse les autres se fatiguer. Mais attention, parce qu'il peut aussi se passer des choses sur ce sprint intermédiaire. On sait que souvent, il y a des coureurs qui profitent de ce sprint intermédiaire pour derrière lancer une offensive, lancer un contre.
14: Surtout, on sera
15: à moins de 35 km de l'arrivée. Donc voilà, un petit groupe qui se recompose de 3, 4, 5 coureurs. Donc c'est là où les coureurs sous la Quick-Step doivent être attentifs. C'est pas sur ces bonifications-là, ça a peu d'importance. On verra, eux, ils vont se concentrer sur l'arrivée. Mais par contre, attention qu'il n'y ait pas un groupe un peu trop important qui prolonge son effort et qui arrive à s'extirper de ce peloton. On voit Benoît Cosnefroy à droite là, dans la roue de Langen.
14: Oui, déjà très concentré, hein, Benoît.
15: Déjà les mains en bas, bien concentré. C'est pas la même attitude chez les Lidl Trek.
14: En Mollema qui est grand sourire, que Mollema.
15: Vous avez vu que Molano il est là aussi, hein, son maillot vert là. Il est juste derrière coureur de l'équipe Cofidis.
14: Pour les maillots distinctifs, hein. Le maillot vert sur les épaules de Molano, c'est vrai, le jaune donc sur les épaules de Merlier, Egholm qui porte le maillot rouge pour la montagne, et c'est Balint Karpati pour l'équipe de Hongrie, l'équipe nationale, qui a le maillot blanc qui récompense le coureur hongrois le mieux classé au classement général. Il est 13e, terminé 10e du sprint. Maillot rouge, on voit justement l'Algom.
15: On sent qu'il y a de la tension quand même là, non ?
14: Oui.
15: On sent que tout le monde est en dans l'attente, hein, de voir quelle équipe va prendre les devants à un moment donné, qui va vouloir lancer. 1 km 800, on nous l'affiche.
14: Très bien géré tous les sprints intermédiaires, hein. Benoît Cosnefroy hier. À chaque fois bien lancé, c'est ça que je veux dire, bien lancé. Le départ était le bon, il n'a pas été remonté.
15: C'est là où sur ces grandes lignes droites, là, il ne faut pas se tromper, hein. Faut pas non plus partir trop tôt.
14: Bahreïn qui va peut-être lancer au Mertzel, qui a été reclassé dans le temps bien sûr hier malgré la chute, champion de Slovénie. Dans tous les autres, dans le temps du peloton, il y a 10 secondes de Merlier. Ah, c'est vague également, parce que là on voit bien qu'on est bien organisé, mais on voit aussi qu'il y a des petits mouvements. Il faut être très très vigilant.
15: Progressivement ça commence à accélérer, tout le monde veut garder sa position.
14: Regardez, hein, Mertzel, le maillot de champion de Slovénie qu'on aperçoit dans le train.
15: Allez, ça va se lancer. L'équipe Lidl Trek, l'équipe NSN là, sur la gauche de l'écran.
14: C'est Téné, hein, le champion d'Israël, qui est en train de lancer pour la NSN Cycling Team. Et de l'autre côté, on a accéléré aussi.
15: Jaïko au milieu. Et de l'autre côté, c'est l'équipe donc là sur la gauche. Là maintenant, l'équipe de Benoît Cosnefroy, l'équipe UAE.
14: On est à 800 mètres du sprint intermédiaire, si le Red Book est bon. C'est pas toujours le cas. Ouais, attention, attention, parce que là c'est important. Hein. On est en train
15: Benoît s'est fait un petit peu bloqué là. Ouais. Non, c'est bon, il s'est retrouvé.
14: C'est Bégarde, hein, surtout qui a un peu craqué pour l'emmener. Il a réussi à trouver l'ouverture dans la roue maintenant de Emmanuel.
15: Benoît est dans la roue de Chris Nelands maintenant.
14: Nelands qui était là en même temps. Et il était un petit peu plus loin en effet. Allez, Benoît Cosnefroy qui a lancé. Et regardez, on regardait qui est parti pour chercher tout ça. C'est Egholm. Mais ouais, mais c'est bien joué. C'est très bien joué pour Egholm. On les voulait. On les voulait, les secondes de bonification, on l'a entendu hein, par la voix de Maxime Montfort. Donc lui, il passe en tête, il récupère 3 secondes. Donc pour l'instant, il est leader virtuel.
15: Oui.
14: Parce qu'il était à 1 seconde de Tim Merlier.
15: Pour l'instant, il est passé leader virtuel, mais c'est très bien joué parce qu'on a entendu tout à l'heure son directeur sportif qui nous disait qu'aujourd'hui, l'objectif était d'être dans l'échappée. Bah, on a pris des bonifs autrement et regardez derrière, ça contre. Je vous l'avais dit, hein, c'est sûr, derrière, il y a des équipes qui vont tenter quelque chose.
14: Et qui ? Et quelle équipe surtout ? Toujours la même.
15: Toujours
14: depuis
15: la même,
14: le début.
15: Hein.
14: Toujours elle qui est très à l'affût, qui a vraiment envie de lancer des mouvements de course. Encore une fois, Maxime Montfort hein, nous l'a dit, au fur et à mesure, c'est la Lidl Trek qui relance encore. Et là, ça va étirer le peloton.
15: Et je pense qu'on va revoir les images hein, du sprint, mais il me semble que Benoît doit terminer troisième, ouais.
14: Pour moi aussi.
15: Et il y a un coureur NSN qui doit terminer en deuxième position. Effectivement, moi j'étais focus sur la droite de l'écran, j'étais un peu trop du côté de Benoît Cosnefroy. J'ai pas vu l'équipe Lidl Trek, enfin j'ai moins vu l'équipe Lidl Trek sur la gauche venir tout simplement emmener hein, plus rapidement. On a vu qu'il n'y avait que Langen hein, pour emmener pour Benoît Cosnefroy. Je pense que c'était un peu juste. Hein. On aurait pu mettre un ou deux coureurs de plus. Contrairement à la Lidl Trek, on était bien regroupés. Hein, 4 ou 5 coureurs.
14: Allez, United Shipping hein, qui essaie de relancer.
15: Allez, bon, on le laisse partir, ce coureur.
14: Et la Cofidis hein, aux avant-postes. Allez, l'équipe de Hongrie qui va essayer de relancer.
15: Ouais, c'est logique hein, de voir ces équipes tenter leur chance maintenant, se montrer.
14: Ouais, parce que finalement, on est encore loin. On est encore loin, on a le temps d'essayer de développer quelque chose. On est encore loin de l'arrivée, loin de la bosse, à 20 bornes. Il ouais, n'y aura pas d'équipe pour l'instant avec un coureur vraiment intéressé hein, par le classement en général ou un coureur favori pour l'étape. Là, c'est bien, Christophe, parce qu'on voit ce qu'on loupe normalement en début d'étape. Donc, ça se dessine comme ça. Ça peut se dessiner comme ça, une échelle.
15: Ça se décide, ouais, ça se décide pas mal de fois comme ça, ouais.
14: Un coureur devant et puis les autres qui le rejoignent.
15: Les autres qui viennent un peu le rejoindre au fur et à mesure. On en a peut-être un ou deux encore hein, qui derrière vont essayer de se faire une petite place à l'avant du peloton et essayer de sortir.
14: Là, on doit trouver le temps. À ce moment-là, on doit se dire rejoignez-moi, rejoignez-moi.
15: Ouais, puis il peut pas non plus trop se relever, sinon le peloton va revenir tout proche. Mais c'est là où on comprend bien hein, ce qu'on explique des fois, c'est quand on dit que c'est vraiment le peloton qui décide. Là, on voit bien que le peloton a décidé de se relever, donc ça permet à ces deux coureurs d'avoir un petit bond de sortie.
14: Allez Christophe, on va regarder à nouveau le sprint qui vient de se passer pour se focaliser cette fois pas sur Egholm, on l'a vu qui est passé en tête le maillot rouge, mais sur la place de Benoît Cosnefroy. Alors Egholm, là il est bien en tête, Benoît, là il est...
15: Mais c'est Chris Nelands qui vient faire 2 en fait.
14: C'est Nelands hein. En effet.
15: Et je pense qu'il fait 3ème.
14: Hein. Je pense aussi.
15: Ouais c'est serré avec le coureur de la Soudal Quickstep ouais. À ses côtés, mais je pense qu'il est devant.
14: On va attendre. En tout cas Nelands, ce sera le coureur désigné hein, pour le classement général.
15: Ouais, on l'avait déjà vu hier à la bagarre, justement avec Benoît Cosnefroy. Pour venir chercher la dernière seconde de bonification, notamment sur le 3ème sprint. Oh, le coureur hongrois là, il a du mal à revenir hein, sur le coureur de United Shipping à l'avant. Je vous annonce Eric Vetter pour United Shipping qui serait devant. Et derrière, ben voilà, c'est l'équipe Soudal Quickstep qui maintenant a repris la tête de ce peloton. C'est logique.
14: Oh là là, là sur le bord de la route là. Pour Egholm, justement, c'était un peu chaud, mais tout va bien. 18h05, bien sûr, vous pourrez suivre les temps forts de l'équipe du Giro. Vous ne manquez rien dans les résumés qu'on vous propose tous les jours sur la chaîne d'équipe. 18h05, ça rendez-vous, vous pouvez mettre sur votre agenda pour les 2 prochaines semaines encore jusqu'à la fin du Giro. suivre tous les temps forts. Cette magnifique compétition. Donc Christophe, ça a l'air d'être un peu rentré dans l'ordre pour l'instant. Tout a l'air de se réorganiser. Je vous propose de faire la dernière pause de cette retransmission, toute courte en plus, elle fait 2 minutes à peine. Et on se retrouve pour suivre à la fois et bien, l'ascension de la difficulté de la journée, dont le sommet sera à un petit peu plus de 10 km de l'arrivée. Et puis bien sûr, l'arrivée est peut-être un sprint en grand petit comité.
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14: À parcourir maintenant, 30 km tout pile à parcourir maintenant pour cette étape du Tour de Hongrie, la deuxième. On en a jusqu'à dimanche, on a encore plein de belles choses à vivre. Étape Rennes samedi, étape encore difficile dimanche. Et puis aujourd'hui, cette bosse, cette difficulté située à 13 km de l'arrivée. Vous le voyez, on a évidemment toujours le peloton. On a retrouvé un petit peu les coureurs qui contrôlaient tout à l'heure avant le dernier sprint intermédiaire qu'on a vécu ensemble avec notamment Zversek pour la Soudal Quickstep. Hein. Quickstep qui aura fait un énorme boulot encore et puis Vegard pour l'équipe UAE. UAE qui a bien profité de cet instant pour pouvoir rester devant, notamment avec Benoît Cosnefroy toujours aux avant-postes. Et puis des coureurs qui ont essayé, un coureur surtout qui a essayé, le voilà, Eric Vetter, le coureur hongrois qui se montre hein, également et qui est un habitué sur toute cette compétition puisque c'est déjà sa 5e participation au Tour de Hongrie. La première date de 2019. Le coureur qui est sorti tout à l'heure a l'air d'être toujours en contre, mais bon, il a quelques secondes à peine devant le peloton. Il est parti pour un raid solitaire, là, Eric.
15: Bah, pour l'instant, ouais, il est en tout cas derrière, ça ne revient pas, donc il est parti tout seul. Bah, de toute façon, il ne faut pas trop se poser de questions. Là, maintenant, on voit bien que l'écart n'est pas du tout encore assez conséquent pour qu'on puisse attendre.

0: C'est ça les contreforts de la bosse, non? Le pont là, le pont à monter.
1: On est encore un peu loin quand même, Christophe. Ce serait plus que des contreforts là, ce serait les premiers contreforts du contrefort derrière. On peut aller loin. Ouais, le coureur de l'équipe nationale hein, de Hongrie, Takash, qui est derrière. Il doit trouver le temps long lui aussi. Là, on voit bien en plus, hein, c'est difficile pour ce coureur qui est en train de souffrir. Et puis le peloton derrière qui a réussi à se réorganiser, qui va pouvoir mener à bien le peloton déjà jusqu'au pied de la difficulté, puis jusqu'à l'arrivée. Alors vous le savez, on traite de toutes les informations cyclisme sur la chaîne L'Équipe. Il y en a une qui vient de tomber et dont on ne pouvait pas ne pas vous parler en ce moment. C'est Christophe Laporte qui doit être forfait pour le Tour de France, aussi pour le Tour Auvergne-Rhône-Alpes. Il est tombé, il s'est blessé vraiment plutôt assez gravement du coup au muscle quadriceps. Et c'est surtout que Christophe Laporte, franchement, il cumule quoi. Un virus qui a été terrible l'année dernière, qui l'a empêché beaucoup de courir, l'ancien champion d'Europe. Ça a été compliqué, il y a eu des chutes aussi hein, au fur et à mesure de ces dernières années qui l'ont parfois privé de grandes compétitions. Ça commence à faire beaucoup et là ça veut dire pas de Tour de France encore pour lui, il est en fin de contrat. 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Christophe, c'est pas facile pour Laporte de devoir encore une fois renoncer au Tour de France.
0: Non, surtout quand on voit le début de saison qu'il faisait, il était complètement rassuré sur le fait qu'il soit guéri maintenant, tout allait bien pour lui. Il a vraiment fait un magnifique début de saison et c'est vrai que c'est dommage, hein. C'est vraiment dommage. Des chutes à l'entraînement, on en voit aujourd'hui de plus en plus, hein, de plus en plus de coureurs hein, qui malheureusement, en fait on court moins en course, donc obligatoirement on s'entraîne beaucoup plus. Bon voilà, c'est malheureusement encore un gros coup de malchance pour Christophe. Bah, on espère le revoir sur la fin de saison. Après on sait, hein, quand il y a comme ça des coupures comme ça sur la première partie de saison, malheureusement il faut manger un peu son pain noir, mais sur la deuxième partie de saison on a souvent des très belles deuxièmes parties de saison, donc voilà, maintenant il faut essayer de se soigner, de se reconstruire
1: comme il a eu l'année dernière où il a dû se passer des classiques etc. Enfin, c'est vraiment pas, il y a un moment où on sait, ça fait partie de la carrière d'un coureur cycliste, il y aura forcément des moments où une partie de la saison va être hypothéquée. Là ça fait quand même deux saisons d'affilée où il y a des moments clés auxquels il doit penser.
0: Ouais, c'est sûr. Bah, c'est jamais agréable, surtout pour un coureur français. Il a déjà performé sur le Tour de France, notamment. Pas aller au Tour de France pendant deux ans, c'est quand même compliqué, surtout dans une des deux meilleures équipes du monde, en tout cas pour aller jouer le classement général. Donc c'est quand même un bel objectif, une belle perspective. Donc c'est jamais agréable. Après, il y a du positif à ressortir, mais ce qu'il faut ressortir quand même, c'est que c'est pas pour les deux mêmes causes qu'il est arrêté, alors que là nous c'est en train de s'activer, hein. C'est l'équipe Cofidis qui est en train de mettre un petit coup d'accélération là, un petit coup de bordure
1: qui est venu avec Alexis Renard notamment, deuxième du Trobo Léon dimanche, l'équipe Cofidis.
0: Et ben ça s'active hein, dans ce peloton.
1: Et regardez derrière comme c'est dur, parce que là devant évidemment les mouvements sont importants, mais c'est surtout pour garder les roues hein, que ça devient compliqué dans ces moments là Christophe.
0: Il faut c'est là hein, on voit hein, la bordure là, donc il y a l'éventail qui est en train de se former devant, et puis derrière on voit au-delà de la 15-20e position, on est dans le vent, on est dans ce qu'on appelle la bordure, donc. Et on voit des coureurs qui sont en train de s'écarter. Il y a des cassures qui sont en train de s'effectuer autour de la 25-30e position.
1: Tout va bien pour Benoît Cosnefroy pour l'instant, et qui a bien terminé 3e du sprint intermédiaire. On a la confirmation Christophe également, donc il est bien allé récupérer une seconde
0: par contre,
1: l'heure.
0: J'ai hâte de voir une vue d'hélicoptère parce que oui. J'ai l'impression que Tim Merlier, pour moi, il n'est pas dans les premières positions du peloton.
1: Il était plutôt au milieu tout à l'heure du peloton, le maillot jaune.
0: Mais on a changé de direction hein, après le pont. Et non, il n'est pas là. Hein. Pour moi, pas de Tim Merlier là dans cette première partie de peloton. Et on voit là-bas, c'est en train de casser.
1: Et on voit des coureurs de la Quick-Step hein, d'ailleurs qui sont en train de se laisser
0: décrocher. C'est qu'il n'est pas là. Voilà, on a parlé à la radio. Il est là en bas là. On le voit, le maillot jaune, il est tout en bas de l'écran.
1: Regardez le coureur au milieu là qui ne fait que de se retourner, milieu d'écran.
0: Ah ouais, non, il est loin.
1: Hein. Il est en train d'être décroché pour aller chercher justement Tim Merlier et le faire remonter.
0: Ouais. Il est même pas dans le deuxième éventail là. Il est encore derrière. Oh là, il n'est pas à l'image.
1: Et Christophe, c'est dur là. On prend le vent complètement.
0: Ah bah c'est de toute façon ça c'est le pire hein, pour un coureur. On sait hein, le vent c'est l'ennemi hein, du cycliste. Regardez, il est là en bas là. Il est là, Tim Merlier. Avec deux de ses coéquipiers, mais très loin. Ben voilà, un petit mouvement de course, ça va nous animer le final. On a réussi à piéger Merlier.
1: Et Van Lerberg, pardon Christophe, donc les deux personnes qui sont censées l'emmener, hein, notamment au sprint, ça fait partie de la constitution de son train. Et on a vu, hein, notamment tout à l'heure, c'est vrai, on regardait Berset qui était plutôt dans les premières positions et qui se retournait pour voir un peu ce qu'il fallait faire parce que l'enjeu, il est aussi là, il est de prévenir le plus vite possible à l'oreillette.
0: Ah ben oui, de toute façon, on a vite vu, hein, ça a très vite réagi. Pour les coéquipiers de Merlier, mais bravo, hein, très bien joué hein, de la part de l'équipe Cofidis, bien aidé après par l'équipe UAE maintenant, bien relayé. On va voir aussi du côté de la Lidl Trek hein, si on a beaucoup de coureurs dans ce premier groupe. Mais voilà, maintenant il faut réussir à entretenir. Il y a la cassure, c'est fait. Donc bah, maintenant faut réussir à garder une certaine dynamique.
1: Ah, il peut même y avoir d'autres groupes.
0: Ah, mais ça rentre.
1: Encore. Et ça rentre, mais ça recasse aussi devant. C'est-à-dire qu'il ne faut pas, subir ce qui se passe devant.
0: Ah, mais ça rentre sur le deuxième éventail. Ça rentre. Exactement. Pas sur le premier éventail. D'accord. Donc en fait, Tim Merlier, il est toujours là-bas dans le groupe qu'on aperçoit au fond.
1: Et pour l'instant, pour l'équipe UAE, c'est quand même royal. Hein, parce que Benoît Cosnefroy est en train de passer le relais, vous le voyez, mais vous avez aussi aperçu le maillot vert hein, de Juan Sebastian Molano derrière.
0: Là, ça,
1: deuxième de l'étape hier.
0: Ça, c'est le deuxième éventail hein, qu'on est en train de voir. La vue d'hélicoptère, c'est pas le premier éventail, c'est pas le premier groupe.
1: C'est la panique et il y a encore une difficulté de troisième catégorie à franchir.
0: Dans 10 km, on sera au sommet de cette difficulté. C'est rare quand même hein, de voir des coureurs de la. Alors, un Tim Merlier, un Belge de l'équipe Soudal Quickstep se faire piéger comme ça sur un coup de bordure.
1: Surtout vraiment dans une équipe où il y a quand même un Lampard par exemple.
0: Non, mais gros moment d'inattention. Hein. Je pense que là, on s'était un petit peu désintéressé de la course. On était trop loin dans le peloton. Et là, on a beau être les plus forts du peloton. Hein. Quand ça met en route comme ça, mis en route là, on voit bien hein, que si on est piégé, si ça casse devant nous, bah, y a rien à faire. Hein. Voilà, Tim Merlier, il est là avec son maillot jaune. Il a retrouvé des équipiers. Il y a du monde qui s'est relevé. On a des Jayco Alula aussi qui se sont fait piéger. Là, on voit il y a au moins 4 ou 5 coureurs qui sont en train de prendre des relais à l'avant. Et voilà, le premier groupe qui est là-bas. Alors, rien d'irrémédiable pour l'instant, hein, mais gros coup de chaud là quand même. Et là-bas, on va prendre un petit peu sur la droite. Donc, on va peut-être prendre encore un petit peu plus, soit le vent de côté, soit le vent de trois quarts d'eau.
1: Alors, il y a encore des coureurs d'Astana. Je vois pas le grand gabarit de Canter, mais peut-être qu'on l'a juste pas vu. Hein. Pour l'instant, peut-être qu'il est bien protégé dans la boule. On cherche aussi Ueba Waos. Mais il est là.
0: Phil Waos, il est là, ouais.
1: En troisième position, ouais. Phil Waos. On est d'accord, hein, Christophe?
0: Ah oui, on est là. Il est là. Et là, on va voir hein, dans ce deuxième groupe qui est un peu plus conséquent que le premier. Ce rond-point, ça va aussi étirer ce peloton. Ça peut aussi recréer des cassures hein, dans ce deuxième groupe si des coureurs sont un peu justes.
1: Et puis la relance hein, derrière qui fait mal également. Elle est sympa cette fin de course, 21 km 800 encore à parcourir. Et donc pour l'instant, mais le vainqueur d'hier, large vainqueur hier de la première étape, est piégé par cette équipe UAE, piégé par le mouvement initié par la Cofidis, piégé par ceux qui ont terminé deuxième et troisième hier, par Molano, par Bauhaus.
0: Et puis là, on l'a bien compris, hein, notamment pour l'équipe UAE. On voit, hein, on se met à 100%. On a compris qu'il y avait un vrai coup à jouer.
1: Alors, je crois que tous les Astana sont dans le premier groupe. Hein, donc, Max Canter également. En fait, il n'y en a qu'un qui s'est fait piéger.
0: Il n'y en a qu'un. Le plus important, Tim Merlier. Placé trop loin à l'amorce de ce... Ah, on va voir aussi où est Christian Egholm, le maillot rouge. Ah bah il est là, le maillot rouge est là aussi hein. On a les deux roues dans roue, ouais. Donc le premier et le deuxième du classement général.
1: Exactement.
0: Se sont fait piéger.
1: Exactement, et Plap serait aussi dans ce groupe.
0: Ah, il y a pas mal de Jay Kualou là, ouais, dans ce groupe.
1: Et alors où est Fernando Gaviria? Parce que ça aussi c'est une question. Est-ce qu'il est là? Non,
0: c'est pas
1: Gaviria. L'un ni l'autre. Là, En fait, il y a une première bataille avant une deuxième bataille dans l'ascension et avant une troisième bataille peut-être pour les coureurs qui auront envie de rentrer sur ceux qui seront un petit peu échappés devant.
0: Astana, effectivement, il y a pas mal de coureurs. On a au moins 4 ou 5 dans ce premier groupe.
1: Est-ce que c'est problématique de voir Benoît Cosnefroy passer des relais? Ça veut dire quoi?
0: Ah non, non, ça veut. Non, il faut entretenir absolument. Là, on a fait le break par rapport au deuxième groupe. Il faut entretenir ça. Certes, il pourrait rester un petit peu plus en retrait, mais de toute façon, il faut participer. Il faut qu'il y ait gardé la dynamique. Il faut absolument donner envie à tout le monde de passer des relais, enfin, en tout cas, au maximum de coureurs. Il faut aller aussi filer un petit coup de main à ses coéquipiers. On rappelle qu'on est que 6 par équipe. Regardez le vent, on voit bien le drapeau, hein. Donc on a bien le vent de côté. Par contre là, on va retourner un peu sur la gauche là-bas. Donc on va reprendre un vent un peu plus défavorable.
1: 6 par équipe et il y a même une formation qui est venue à 5. Hein. C'est l'équipe Astana justement.
0: Après, regardez, hein, Benoît pour l'instant, il prend pas.
1: Ouais. Voilà. Il est passé tout à l'heure.
0: C'est pour il ça est passé tout à l'heure.
1: Regarde Langen à nouveau. Allez, regardez comme on se bat. Ouais. Et c'est normal de voir Merlier comme non. ça dans les dernières positions
0: non, non, non.
1: de ce groupe.
0: En fait, il veut encore courir à l'économie, il veut rester encore un peu plus à l'arrière du groupe. Mais là, s'il y a encore à nouveau une cassure, il est repiégé. Hein. Donc c'est quand même très dangereux ce qu'il est en train de faire. D'ailleurs, on voit Egolm, hein, le maillot rouge, qui est en train de faire l'effort hein, pour essayer de remonter quelques places dans ce groupe. Parce que là, on voit, hein, là, le vent maintenant, il est encore un peu plus de côté. Il doit être de trois quarts face maintenant, le vent.
1: Je crois avoir aperçu Mosca pour la Lidl Trek dans le premier groupe.
0: Là, les coureurs de l'équipe Quickstep, vous êtes contents. Hein. Votre leader, il vous a fait rouler depuis le départ. Et puis bah, là, il se fait piéger. Du coup, il faut rerouler encore à nouveau.
1: Van Tourenhout aussi qui est piégé. Martin Dina, le champion de Hongrie.
0: Alors, on voit Egolm, lui, il est dans le vent. Hein. Par contre, on a vu là le maillot rouge.
1: Allez, 23 secondes. C'est ça, hein, les lignes droites, c'est ça le vent.
0: On va tourner à droite, là, on va prendre Vando maintenant. Vando, c'est moins facile hein, de boucher un trou, on roule beaucoup plus vite.
1: Et la bosse qui va s'approcher maintenant. On y est dans 5 km.
0: Allez, il faut continuer à entretenir ce groupe à l'avant, cette dynamique là.
1: Ah, il est là, Max Canter, on l'a bien aperçu dans les dernières positions. Phil Bauhaus aussi et l'équipe Astana. Attention, hein, c'est pas n'importe qui est en train de mettre à rouler. Il y a plus de 20 secondes. Hein. On nous annonce, c'est Mike Tennyson hein, qui est premier.
0: Ouais, il y a 22-23 secondes. Voilà, la Jay Kualula qui roule aussi. Regardez, plus de coureurs de la Soudal Quickstep hein, dans les premières positions du peloton. On commence à manquer un peu de main-d'œuvre hein, du côté de l'équipe belge.
1: C'est un sacré mano à mano là quand même. Que c'est bien joué, que c'est bien joué de la part de la formation française Cofidis qui vit hein, son premier tour de Hongrie.

0: Bancroft, c'est désorganisé derrière, ça se regarde, ça doute, ça se parle,
1: ça va. C'est ça, ça bat. Enfin, déjà, on est frustré, on est énervé de s'être fait piéger. En plus, les coureurs qui roulent à l'arrière, on essaye de donner le maximum. On voit bien qu'on n'arrive pas à boucher le trou.
0: Regardez, c'est ça, hein, c'est le peloton là.
1: Ah ouais, regardez, on commence à manquer de main d'œuvre, ce que je vous disais. Il n'y a plus de la, il y a plus de coureurs dessus là, le Quick-Step dans les 10-15 premiers. Donc là, on se retrouve avec des équipes qui sont un peu moins fortes hein, à rouler.
0: À la NSN là qui est en train de tout tenter, hein, le tout pour le tout.
1: Et Benoît à nouveau hein, qui reprend un gros relais, essayer de redonner une dynamique à ce groupe de tête. Mais là on est surtout.
0: Il fait mal Benoît.
1: On est surtout dans la bosse en fait. Hein, on arrive dans les premiers, on disait tout à l'heure les contreforts.
0: Il la connaît la bosse. Il est parti, Benoît Cosnefroy, l'attaque du coureur français qui veut absolument aller chercher l'étape, la tête du classement général également. Il a regardé comme il a fait mal à tout le monde. Absolument, c'est très dur là, de suivre la roue du français.
1: Il est très très fort là Benoît, on a vu hein, pourtant, enfin il y a du pourcentage mais il n'y a pas non plus des gros pourcentages. Bah là il a fait une cassure, l'équipe Astana d'Arc qui tente de réagir, on s'est fait piéger.
0: Ah et puis là il faut éliminer les sprinteurs hein, en même temps pour lui. Alors il y a toujours Molano au cas où pour l'équipe UAE qui sera toujours dans ce groupe derrière, mais là c'est l'objectif. Oh, elle était belle, elle était très très belle. Le sommet il est à 12 km 900, il y a encore 3 km d'effort pour Benoît. Allez, Benoît Cosnefroy, toujours dans cet effort, pas relayé pour l'instant. L'équipe Astana qui va faire le jump derrière un par un. Et il relance encore Benoît Cosnefroy dans cette forme étincelante hein, qu'il a.
1: Lidl Trek aussi derrière qui est en train d'essayer de réagir. Qu'est-ce qu'il est fort Benoît là dans cette partie en faux plat montant.
0: C'est impressionnant hein, de le revoir, ça fait tellement plaisir de revoir les attaques à la Benoît Cosnefroy, Christophe.
1: Et derrière, on est en train de coincer un petit... Hey, Chris Neylands aussi qui s'est fait piéger dans ce deuxième groupe.
0: C'est pour ça que toute l'équipe NSN travaillait en effet en tête tout à l'heure. C'est pour ça qu'on les a vus autant paniquer, hein, surtout. Ouais, Berlire toujours au milieu du peloton.
1: Allez, on est venu relayer maintenant Benoît Cosnefroy. Il y a deux coureurs hein, de l'équipe Pinarello Q36-5. Un coureur de l'équipe Astana. Coureur de l'équipe Poltivisk Malta et on a un coureur de la Lidl Trek qui va revenir.
0: Coureur de la Cofidis. Derrière UAE qui regarde un petit peu, hein, vous avez vu, on essaie de regarder qui part.

0: En tout cas, c'est très encourageant pour la suite de la course. Là, pour Benoît Cosnefroy, l'effort qu'il a fait, le fait de mettre à mal beaucoup d'autres coureurs derrière. Là, on est de retour hein, avec le peloton, avec Nelands, avec la NSN, avec Tim Merlier
1: hein, qui, hein.
0: Qui est piégé. Oui, on l'a dit tout à l'heure, en effet, Luc Plapp, il faut le rappeler.
1: Bah là, c'est sorti. Hein. C'est sorti pour ces 7 coureurs à l'avant.
0: Allez, Benoît Cosnefroy, vainqueur du Grand Prix du Morbihan. Il y a quelques jours à peine, 6e du Trobro. C'était ce week-end, ces deux résultats. Qui a signé aussi un podium sur l'Amstel Gold Race, sur la Flèche Brabançonne. Qui fait vraiment... Alors j'allais dire un début de saison, mais je ne sais pas si on peut encore dire un début de saison après 33 jours de course.
1: Une première partie de saison.
0: Oui, une saison même, on peut y aller. Une saison très intéressante hein, pour sa première dans l'équipe UAE. Ça rentre petit à petit, il y a un coureur par un coureur qui a réussi à rentrer. Mais c'est dur de revenir maintenant sur ce groupe. On a encore un kilomètre hein, avant le sommet indiqué sur notre roadbook. Ça a certainement remonté. Nissan, je crois, pour Astana, non, qui a fait le jump.
1: Ah ouais, je pense que c'est lui.
0: Ouais, c'est ça. Et l'équipe Bahreïn, ça, on est avec le deuxième groupe derrière, la Bahreïn qui a envie parce que Bawao, c'est là. Il est présent, le sprinter. On a envie de revenir sur ce premier échelon pour aller disputer la victoire aujourd'hui. UAE, c'est parfait hein, pour l'instant pour eux. Le leader devant, Cosnefroy, Molano dans le deuxième groupe. Et si vous nous rejoignez seulement, bah sachez que Tim Merlier, le maillot jaune, a été piégé dans une bordure. Allez, on ressort encore derrière, la Bahreïn.
1: Je ne suis pas sûr que ce soit un Bahreïn hein, qui est en train de ressortir. C'est peut-être mieux encore un Pinarello. Mais il y a un coureur qui est en train de faire le saut. Voilà, là, ça a fait mal, hein. Ça fait mal ce mouvement de course, déjà le gros coup de bordure et puis ensuite cette bosse qui sur le papier, enfin, on l'a vu, hein, une belle route, pas des gros pourcentages, ça fait mal à tout le monde.
0: C'est
1: derrière
0: fini,
1: on n'a pas abdiqué hein, pour le peloton, on est là, on est quand même encore sous les 30 secondes.
0: C'est fini hein, en tout cas pour le sommet, c'est passé, le coureur de la Cofidis qui va donc revêtir le maillot de la montagne.
1: Alors, on a des coureurs qui sont en train de rentrer sur la tête de course. À Benoît qui va retrouver un équipier. Il y a un coureur de l'équipe UAE qui est en train de rentrer.
0: C'était bien la Bahreïn et je pense même que c'est Bawao hein, qui a fait le jump pour rentrer dans ce groupe devant.
1: Il était temps hein, pour la Bahreïn. On n'avait personne devant, on a fait l'effort dans la bosse.
0: Il va laisser des traces hein, ce final parce qu'on a peut-être vécu une étape tranquille sur toute la première partie, mais là dans les 30 derniers kilomètres ça s'est vraiment emballé. Ouais, Mac Tennyson, attention.
1: Il a l'air fort aussi Tennyson hein, depuis tout à l'heure.
0: Alors est-ce qu'il y a encore ce Dörquist dans les premières positions qui était dans l'échappée hein, tout à l'heure. Oh là là là là, Christophe, regardez cette file indienne là, encore des cassures dans le groupe au fur et à mesure.
1: Allez, toujours le groupe de tête, tout là-bas au fond, on va bientôt tourner à droite.
0: Alors, est-ce que vous pensez, je ne sais pas, dites-moi ce que vous pensez, Christophe.
1: Est-ce que vous voulez que je vous dise est-ce que je pense que ça peut aller au bout ce groupe là? Oui, voilà, c'est ma réponse. Non, alors derrière on n'est pas très loin, on va voir comment... D'ailleurs on voit que ça temporise derrière, on est en train de faire un petit peu le point, voir à qui il reste des équipiers, voir qui n'est pas représenté devant.
0: On a remis un coéquipier hein, du coup avec Benoît Cosnefroy.
1: Ouais, ça c'est plutôt bien, ça c'est très très bien.
0: En plus on parle de sprint depuis tout à l'heure, depuis la prise d'antenne, mais c'est pas le même sprint qu'hier hein, Christophe.
1: C'est un sprint en faux plat montant, ouais. Ça va être dur hein, aujourd'hui, le dernier kilomètre ça monte.
0: Allez, il est là pour l'instant, Tim Merlier. Alors, est-ce qu'il a eu raison de pas trop s'inquiéter dans son comportement? Réponse dans 10 km maintenant.
1: Et est-ce qu'il lui reste beaucoup d'équipiers? Ça va aussi être un... On va voir s'il a encore du monde pour rouler.
0: C'est Oliveira, le coureur de l'équipe UAE.
1: Oui. Ouais, si, c'est Oliveira qui est là.
0: Ça veut dire qu'en plus, il est parfaitement capable de placer Benoît hein, dans ce sprint.

0: mais on voit derrière. Hein. C'est un peu désorganisé. Hein. On a du mal à bien tous s'entendre, à bien allier ses forces.
1: On a vu des équipes défiler en tête de ce peloton et ne pas réussir à revenir. Alors on voit l'écart hein, qui diminue quand même sur le GPS, mais pour l'instant c'est pas fait du tout.
0: Ah, puis là tout le monde est à la rupture. Hein, donc

0: Oh là là, ça résiste, hein. Ça résiste pour l'instant.
1: Ça semble mieux organisé quand même derrière là. J'ai l'impression qu'on a réussi à retrouver un ensemble, enfin ouais, quelques coureurs quand même qui sont venus rouler. Et l'écart est bon, hein. Ouais, 13 secondes. Bon, ça va être tendu ce final.
0: S'il va la chercher cette fois, Tim Merlier, je ne sais pas si la personne qui fait l'interview à l'arrivée pourra lui dire qu'il avait l'air relax également dans le sprint aujourd'hui.
1: Non, je pense que c'était pas relax aujourd'hui. C'est sûr que non. Non, non, là, il y a un gros coup de chaud hein, quand même.
0: Söderqvist qui est devant, Benoît Cosnefroy qui est en train de passer le relais. C'est lui qui a été à l'initiative au pied de la bosse tout à l'heure pour créer cet écart. Essayer d'aller chercher bien sûr l'étape, mais aussi de faire une petite différence déjà pour le classement général. Parce que tout à l'heure, à une trentaine de kilomètres en plus, on avait Tim Merlier qui était piégé. Vous le voyez, hein, le maillot jaune, il est là en tête de peloton, plutôt dans la première partie. Il est remonté au fur et à mesure. Mais il y a vraiment eu un énorme moment de doute. Hein. On s'est dit que ça ne rentrerait pas. Et pour l'instant, ben, on ne sait pas. On ne sait pas si on va réussir à résister. Mais Cosnefroy qui a passé son relais. Mike Tennyson, désormais. Phil Bauhaus. Et Eric Vetter. Alors, est-ce que Bauhaus finalement est derrière et ce coureur de la Bahreïn qu'on n'a pas réussi à identifier, ce serait pas lui, Christophe ?
1: C'est possible, ouais. C'est tout à fait possible. C'est tout à fait possible, ouais. On est en train encore hein, d'essayer de voir un peu l'identité de ces coureurs. Ah, il y a deux coureurs pour Tim Merlier, là, pour la Soudal Quickstep qui sont venus à l'avant.
0: Et Max Kanter, il est là, en tout cas, dans ce peloton maintenant. Et Lampard désormais, qui a repris les commandes de ce peloton pour essayer de revenir et ramener Tim Merlier vers la victoire. On rappelle que dans ce groupe, il y a toujours Benoît Cosnefroy qui est derrière, là, qui fait l'état des lieux un petit peu. Eric Vetter, qui est devant lui avec Mike Tennyson. Le relais qui est passé, qui est demandé par Oliveira. On commence, hein. On commence à se retourner un petit peu, à regarder ce qui se passe. Calzoni pour l'équipe de la Pinarello, qui a passé le relais.
1: C'est entre Eric Vetter et Tennyson, hein, que ça discute beaucoup. Mais c'est normal, hein. Tout le monde a besoin de souffler. Et là maintenant on commence un peu à penser à l'étape. On regarde aussi au classement général qui est là pour le général et qui est là pour l'étape. Donc voilà, il y a des. Tout le monde n'a pas les mêmes intérêts dans ce groupe. Ah, j'ai peur que sur le final ça rentre hein, quand même. Là on voit, hein, c'est en train de revenir tout proche.
0: Bon, on ne sait pas si c'est Phil Bauhaus ou pas, parce que maintenant on a une autre info, Christophe, ils le remettent devant. Donc voilà, on ne sait pas trop.
1: Mais pour moi, c'est Phil Bauhaus.
0: Pour moi aussi, en termes de gabarit, mais c'est vrai que c'est. Voilà, il peut y avoir. Là, on est d'accord. Là, quand on est aussi loin que ça, on est d'accord, on se dit que c'est Phil Bauhaus.
1: Allez, Tennyson maintenant.
0: Ah, il n'y a aucun doute.
1: Attention à Tennyson, hein. Il va sortir là, ouais. C'est sûr, on est en train de se regarder derrière.
0: Sacré rouleur Mike Tennyson. On se rappelle de ce qu'il avait fait sur le Tour de France quand il était allé chercher cette première étape, le coup hein, qu'il avait joué au peloton à Peter Sagan, notamment pour aller gagner le premier maillot jaune, c'était en 2019.
1: Et c'est Oliveira derrière qui réagit, allez, il faut faire avancer toutes les motos là. Depuis tout à l'heure, il y a trop de motos, même les motos intercalées hein, entre le groupe de tête et le peloton.
0: Mike Tennyson, il a terminé 7e et 6e d'étape sur Paris-Nice hein, cette année, 5e de Kürn-Bruxelles-Kürn. Merlier est toujours assez loin hein, dans le peloton, 4 km 600.
1: Et c'est Oliveira qui est revenu.
0: Ah, ils sont deux en tête. Un Néerlandais, un Portugais qui vont se relier, se passer les relais.
1: Par contre, Oliveira, là, il a besoin de souffler. Hein. J'ai l'impression. Il a fait l'effort pour revenir sur Tennyson.
0: Tennyson, spécialiste du cyclocross hein, à la base. Et Oliveira, spécialiste de la piste. Et derrière, eh ben, on a du mal hein, à s'organiser. C'est quoi la stratégie d'Oliveira là ? Est-ce qu'il veut passer les relais ? Est-ce qu'il va passer les relais alors qu'il y a Benoît Cosnefroy derrière ?
1: Je pense qu'il ne les passera pas. Je pense qu'il ne les passera pas. Parce qu'il y a Benoît derrière. Parce que certainement, il a fait déjà beaucoup d'efforts. Il se sent un peu moins fort hein, que Tennyson.

0: Là.
1: D'ailleurs, c'est ce qui est en train de se passer.
0: Et le peloton qui va revenir, le peloton qui va revenir à 3 km 800, le peloton qui a réussi quasiment à faire la jonction sur ce groupe, on va relancer à nouveau. On va relancer avec Benoît Cosnefroy qui va suivre cette fois-ci le mouvement. Oh là là là là, quelle finale.
1: Ah, c'est tendu, hein. Ce final là, c'est très tendu, on sent que ça, tout le monde est à la rupture. Hein.
0: C'est Dörquist hein, qui a lâché devant.
1: Ah, il prend des petits relais quand même, Oliveira.
0: En même temps, le peloton est juste derrière aussi, donc il faut redonner un petit mouvement.
1: Et Boahus maintenant, yeah, c'est en train de repartir un petit coup là. J'ai l'impression, regardez derrière, on accuse le peloton. On peut plus rouler, on n'a plus personne.
0: Mais c'est incroyable. Les Soudal Quickstep.
1: Ouais, mais les Soudal Quickstep, ils n'ont plus rien. Lampard, on a tout donné.
0: C'est la Valoise hein, qui est en train de. La team Flanders Valoise qui est en train de s'organiser pour essayer de remonter. La Jaiko Alula également. Ouais, la Boahus qui a rejoint.
1: On est à la rupture.
0: Oh là là là là, mais quelle finale décousue en même temps, complètement haletant. Les efforts se payent, vraiment cash maintenant, Christophe.
1: Ah ouais, et puis là, on n'a pas le temps de récupérer, on n'a pas le temps de souffler. Il y a une telle intensité sur ce final. Allez, derrière, c'est Jake Walou là maintenant qui a repris la tête de ce peloton. On est 5 secondes derrière.
0: Allez, ça paraît le bout du monde. Ça paraît le bout du monde en même temps. Benoît Cosnefroy toujours dans le groupe de tête quasiment, qui se scinde, qui ne fait que ça. Et c'est Phil Bauhaus maintenant qui relance devant.
1: Il est fort aussi, hein, Phil Bauhaus. Hein. Depuis tout à l'heure, Bauhaus, Oliveira.
0: Surtout que quand même, alors là il y a quand même une autre donnée, c'est que Molano est derrière, Molano a terminé juste devant lui lors du sprint hier, c'était le cas également bah, de, bien sûr du vainqueur Merlier qui est encore derrière, Merlier qui a fait aucun effort hein, pour le moment, donc là c'est un petit peu le tout pour le tout pour Phil Bauhaus.
1: Ah oui, oui bah de, ouais, bien sûr, le tout pour le tout, il sait que devant c'est le coureur le plus rapide, alors après avec tous les efforts qu'il est en train d'effectuer, qui va être le plus rapide, ça c'est encore une autre question. Regardez derrière, on a vraiment du mal. Hein. Tout le monde, c'est en train de s'écarter de partout. Heureusement qu'elle a Jayco Alula hein, qui est encore là. Ils ont encore deux coureurs. Allez, Oliveira là, qui est en train de tout mettre. Je pense que là, il est en train de se sacrifier une dernière fois.
0: Pour Benoît Cosnefroy, c'est ça que vous voulez
1: dire.
0: Ouais. Hein.
1: Dans 700-800 mètres, on sera au pied hein, de la dernière montée. Alors, c'est pas vraiment une montée, hein. C'est un gros faux plat pour aller rejoindre l'arrivée. Ça va durer 800 mètres.
0: Ah, la grimace, l'énorme grimace du travail.
1: Ah, là, il se sacrifie là.
0: De Ivo Oliveira, qui est en train de tout donner, absolument tout donner, pour le lancer derrière.
1: Allez, il vient de regarder son compteur pour voir quand est-ce que l'ascension commençait, voir combien il lui restait à faire d'efforts. Mais regardez, grâce à ça, l'écart est en train de se maintenir.
0: J'ai dit Ivo, mais c'est bien sûr oui, hein, c'est par habitude. Allez, on y va. Phil Bauhaus qui est deuxième toujours, et toujours Cosnefroy pour l'instant. Et le principal, c'est que le peloton ne soit pas rentré pour le coureur français. On est vraiment pas loin. Tennyson qui va relancer encore pour essayer de revenir sur les coureurs de tête.
1: Allez, il faut suivre.
0: Mais Benoît Cosnefroy, là, il doit se poser des questions, évidemment. Puis il y a eu tous les efforts derrière. On se retourne encore, Bauhaus. Imaginez, on se dit quoi là? On est à la flamme rouge, Christophe. Le peloton qui a toujours pas réussi à rentrer.
1: Il y a Oliveira qui était en train de se sacrifier, et puis on a perdu un petit peu de temps. Allez, derrière, c'est Tennyson qui maintenant.
0: Il est passé de la dernière position de l'échappée à la deuxième. Hein.
1: Ah, mais Tennyson, il est fort, ça c'est bien. Hein. Benoît, il est dans la bonne roue. Tennyson, voilà, ça y est, on est au pied du faux plat. Maintenant, il dit à Oliveira, il lui a dit allez, à fond, mets tout ce que t'as.
0: Ouais, parce qu'on rentre derrière. On va essayer de rentrer du côté du peloton. C'est la folie ce final. Pour Benoît Cosnefroy qui a l'air fort hein, aussi.
1: Voilà, si on reste comme ça, Benoît il gagne. Hein.
0: Allez, Benoît.
1: Tout de suite, Benoît, il est prêt à gagner. Benoît
0: Cosnefroy, c'est parti. L'attaque de Benoît Cosnefroy pour aller gagner cette deuxième étape. Tennyson qui va essayer de résister. Oh, elle est magnifique. L'attaque de Benoît Cosnefroy tout en force. Benoît Cosnefroy qui a fait craquer pour l'instant. Mike Tennyson qui est au tempo, qui va essayer de revenir. Benoît Cosnefroy en tête pour peut-être aller chercher cette victoire d'étape ici sur le Tour de Hongrie. Mais regardez,
1: il est parti. Tennyson s'est rassis. Allez Benoît, ça y est, il a fait l'écart.
0: Ouais, elle est belle. Oh, bravo Benoît Cosnefroy. Il a quand même attaqué deux fois hein, dans le final, dans la bosse, au pied de la bosse, et à nouveau ici dans ce final sur ce faux plat montant pour essayer de s'imposer en solitaire. Il faut aller jusqu'au bout, jusqu'à la ligne. Benoît Cosnefroy derrière le peloton
1: Tennyson,
0: qui se jette.
1: Il a complètement explosé
0: à
1: derrière.
0: Et Gaviria hein, qui a l'air d'être entré aussi à Molano.
1: Ah, bravo
0: elle
1: Benoît.
0: Elle est belle. Oui, bravo Benoît Cosnefroy. On l'a retrouvé. On a retrouvé le très haut Benoît Cosnefroy. Froid, le très grand.
1: Magnifique. Hein. C'est lui qui a fait la décision, déjà à plus de 30 km de l'arrivée. Dans la bosse après, c'est encore lui qui a mené. Il s'est retrouvé avec un équipier sur le final. Et là, dans la bosse finale, mais impressionnant. Il a fait exploser tout le monde, et notamment Tennyson.
0: Et coup double.
1: Et on a Alexis Renard qui vient faire deuxième.
0: Ah,
1: Alexis
0: génial.
1: Renard pour l'équipe Cofidis, qui lui est revenu de l'arrière. Il n'était pas dans le groupe de tête.
0: Ils sont en train de se parler.
1: deux Français aux deux premières places.
0: Elle est belle, elle est trop belle cette image. J'avais eu raison aussi de saluer la belle performance d'Alexis Renard qui avait fait deuxième du Trobro. Et là, on est resté avec Benoît Cosnefroy qui a parlé de dire « aïe, aïe, il n'y a pas meilleure façon de résumer cette étape. »
1: C'est génial, cette image, elle est géniale. Et puis, on voit la joie de tout le monde de Molano. Voilà, Benoît Cosnefroy, il voit qu'Olivera, il n'a plus rien, il y va. Tennyson est obligé de passer par la droite, il prend tout de suite 10-15 mètres. Et puis, Tennyson ne pourra jamais revenir. Benoît, sur ses qualités de puncher, on le voit quand il est parti comme ça, quand il est dans cette forme étincelante, il est intouchable sur ce type d'effort. Il continue, il rend danseux, ça va durer comme ça une trentaine de secondes. Voilà, Tennyson derrière qui se rassoit. Et là, Benoît qui arrive à reprendre de la vitesse sur ce petit replat et qui fait la différence en relançant une nouvelle fois. Et on va voir à l'arrière du coup, parce qu'on l'a pas bien regardé derrière, mais ça va être aussi Alexis Renard qui va revenir très très fort. Regardez, on le voit là de l'arrière, Alexis qui revient très fort. Benoît, lui, on le voit, il a fait le break à l'avant. Et voilà, Alexis Renard derrière de l'équipe Cofidis qui vient chercher la deuxième place. En troisième position, alors là le coureur de l'équipe Astana, pour l'instant je ne l'ai pas. On annonce Max Kanter apparemment.
0: Ah ouais, le sprinter qui était encore derrière, ça veut dire surtout coup double. Coup double pour Benoît Cosnefroy qui va prendre la tête du classement général également. Elle est belle cette image pour vous donner rendez-vous demain à 15h avec Benoît Cosnefroy en jaune sur les routes du Tour de Hongrie. Merlire est battu. N'oubliez pas également les meilleurs moments de l'équipe Giro, 18h05 aujourd'hui. Ben voilà France, on vous laisse avec cette émotion, ce passage de ligne surtout, on l'a retrouvé Benoît Cosnefroy.
2: Merci Claire et Christophe, ça c'est une bonne nouvelle. On se retrouve tout de suite dans l'équipe de choc avec la grosse actu du jour. C'est la liste des Bleus, bien sûr. Nous aussi, on a notre propre liste et notre propre sélectionneur. A tout de suite dans l'équipe de choc.
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2: Bonjour à tous et bienvenue dans l'équipe de choc version raccourcie, version dézoom en direct. Voilà, c'est une émission qui a du rythme. On démarre un petit peu en retard aujourd'hui, mais néanmoins, ce sera quand même une émission riche avec la grosse actu du jour, la liste des bleus, bien sûr. Et pour ce faire, j'ai besoin de reformer le duo magique. Pierre Boubi, Julie Aliane, bonjour.
18: Bonjour Françoise.
2: Juju, fais attention, la petite Colline, elle veut te remplacer.
18: Ah bah,
2: fais gaffe à toi.
18: Mais pas à la maison.
2: Bon, ça va. Pierre Boubi, t'es prêt pour ton rôle de sélectionneur tout à l'heure?
18: Bien sûr, mon staff est là.
2: Il est journaliste et il va te poser des questions qui dérangent.
18: J'ai hâte.
2: Pour vous accompagner, les copains, j'ai un chroniqueur mi-sportif, mi-journaliste. Vous me direz ce que vous en pensez. J'accueille tout de suite Erwan Labotrette. Il est journaliste First Team. Il a été basketteur niveau N3. Le problème, c'est qu'il joue en leggings. Tu peux nous rejoindre,
19: La N3, c'est le plus petit niveau que j'ai joué. Niveau N3, vous êtes des fous.
2: C'est pas ton niveau?
19: Ça a été mon niveau, il y a eu d'autres niveaux aussi.
2: Et c'est quoi les autres?
19: Il y a eu de la Pro B, il y a eu de la N1. Respecte un peu le métier quand même.
2: C'est pas marqué sur ta fiche.
20: On a cherché.
2: Regardez Erwan qui joue au basket à un niveau tellement professionnel qu'il a une tenue de pro. Hein.
19: Mais c'est un survêt, il fait.
20: Il avait froid.
2: Et tous les autres sont en short.
19: Mais les autres, ils font ce qu'ils veulent. Moi, j'ai très froid à la Hoops Factory que j'embrasse. Il fait très froid. On joue le matin. Moi, je suis en survêt. Je suis un ancien.
2: Bon, les copains, merci Erwan d'être avec nous. Je vous attends pour ce jour important. Ce jeudi, vous savez, c'est liste de Didier Deschamps. Ce soir, d'ailleurs, ne manquez pas notre émission spéciale, l'équipe Actu, à 21h10, pour débriefer le choix du sélectionneur. Dans 27 jours, maintenant, le début de la Coupe du Monde, oui. Mais avec quelle équipe pour les Bleus? On va donner la parole à notre sélectionneur à nous. Il n'y a pas que Dédé dans la vie. J'appelle le sélectionneur de l'équipe de choc, Pierre Boubi, pour sa liste. Tu prends ma place.
18: Bien sûr.
2: Et je vais dans l'assemblée pour la traditionnelle conférence de presse d'après, les questions qui dérangent.
18: Mais exactement.
2: Attention, moment important, roulement de tambour.
18: Non, bah, il n'y a pas de roulement de tambour pour Didier.
19: C'est quelqu'un, mon Pierrot. Hein, vraiment.
18: Ouais, alors attends. Quelqu'un. On va. Bienvenue. D'abord, merci d'être ici pour entendre ma liste pour la Coupe du Monde 2026. Alors, il y a eu des choix difficiles, mais ils ont été faits avec mon staff, donc pas toi, du coup.
21: Non.
18: Alors, on va commencer avec les gardiens. Les gardiens, Lucas Chevalier.
2: Ah, comment ça va?
21: Ouais, c'est une surprise.
18: Mike Maignan. Brice Samba, les défenseurs, Lucas Digne, Malo Gusto, Lucas Hernandez, Ibrahima Konaté, Jules Koundé, Maxence Lacroix, William Saliba, Mathieu Udol, Dayot Upamecano. Milieu de terrain, N'Golo Kanté, Manu Koné, Adrien Rabiot, Aurélien Tchouaméni, Corentin Tolisso, Warren Zaïre-Emery, attaquant, Bradley Barcola, Ryan Cherki, Ousmane Dembélé, Désiré Doué, Esteban Le Poll, Kylian Mbappé, Michael Olysee et Marcus Thuram. Merci de m'avoir écouté.
2: Bien, maintenant que la liste est faite, place aux questions de journalistes. Je vous attends dans chaque conférence de presse. Je vous demanderai de préciser votre nom, votre média également, avant de poser votre question.
18: Et votre âge aussi, s'il vous plaît.
2: Votre sélectionneur.
18: Oui, c'est important. Nombre d'enfants et l'adresse.
21: Bon, Julien Aliane, la chaîne L'Équipe, 28 ans. Monsieur le sélectionneur, alors la grosse surprise pour moi, c'est la présence d'Esteban Le Poll.
18: Bien sûr.
21: OK, c'est le meilleur buteur de Ligue 1. Il a prouvé qu'il pouvait marquer contre Paris, contre Lyon, Lille. Mais est-ce qu'il a vraiment le niveau international? Vous ne doutez pas de ça?
18: Non, je ne doute pas de ça. Je me dis qu'avec la saison qu'il a faite, il a changé de club. Il ne faut pas nier que le changement de club n'est pas toujours une évidence pour tous les attaquants. Encore plus quand on vient de faire sa deuxième saison en pro en partant d'un statut de remplaçant à Angers. Malgré tout, je pense que c'est un profil qui est complètement différent de ce qu'on a déjà en stock. C'est-à-dire que c'est un joueur instinctif qui n'est pas dans le calcul. Et je pense qu'il n'y a pas meilleur... français actuellement pour pouvoir dégainer dans la surface de réparation. Il y aura des matchs compliqués, mais je pense qu'on aura souvent le ballon. Et un Esteban Le Poll servi, peu importe la position, il est capable de cadrer. Donc je pense qu'il peut nous sortir de pas mal de matchs. Et c'est un joueur aussi capable de rentrer en fin de match pour essayer justement d'apporter sa folie, sa fraîcheur et son insouciance, mon cher monsieur Aliane.
19: Moi, j'ai bien envie de rester sur...
2: Média, nom, prénom.
18: S'il vous plaît.
19: Vous me faites... Alors, Erwan Abotrette, First Team, hein, et la chaîne L'Équipe, assistant de France Piron, en stage beaucoup trop prolongé et pas payé. Restez sur Esteban Le Poll. J'aime bien le côté Ligue 1. Et j'ai l'impression que vous avez une fibre particulière avec ce championnat qui vous fait manger. Quand on voit la liste, la concurrence des attaquants, il pourra dépanner, il va rien dépanner du tout, frérot, en fait. Il va jamais jouer.
2: Frérot, le sélectionneur
19: C'est le média sportif 2.0.
18: C'est vrai, on est
19: intime avec les...
18: Non, mais, on a mangé ensemble il y a deux jours.
19: Non, mais Pierre, honnêtement, on aime l'idée. Et puis on sait que sur les listes un peu élargies comme ça, il faut des gens qui sont contents d'être là et qui ne vont pas causer de problème. Mm-hmm. Mais je peux en prendre en témoin mes collègues et... Tu penses vraiment que Esteban Le Poll peut avoir du temps de jeu avec la concurrence monumentale sur le poste?
18: Je ne pense pas qu'il peut avoir du temps de jeu, mais on a des joueurs, Kylian Mbappé est passé numéro 9, Marcus Thuram était numéro 9, ils ont été décalés, ils sont habituellement, et ils ont commencé leur carrière sur les côtés à chaque fois. Lui, c'est le seul qui n'a jamais bougé. C'est-à-dire que c'est un numéro 9 à l'ancienne. Il est différent, J'ai vu tous ces matchs quasiment depuis le début de l'année et je trouve qu'on n'a absolument pas le même profil. J'ai hésité, être honnête avec vous, avec Jean-Philippe Mateta, qui malheureusement a eu pas mal... Bien sûr, mais il a eu des pépins physiques. Je trouve que c'est un profil qui est intéressant aussi.
1: Il est bien revenu à la compétition, Jean-Philippe Mateta.
18: Bien sûr qu'il était revenu à la compétition.
1: On n'a pas de doute sur sa capacité à bien s'intégrer avec les Bleus.
18: Oui, mais moi, je n'ai pas de doute à ce qu'Esteban Le Poll s'intègre aussi dans cet effectif et je ne vois pas pourquoi... En ayant toute la fraîcheur qu'il a eue et le nombre de buts qu'il a mis en Ligue 1, continuer de surfer justement sur ce positif et ce cycle où il enchaîne. J'ai ma petite sensibilité. Je pense qu'il peut nous apporter dans des moments où peut-être...
19: C'est pas du tout un choix pour de vie de groupe, pour se simplifier la vie aussi ?
18: Pas du tout, parce que j'ai absolument pas de doute sur la faculté à s'adapter dans ce groupe-là. Je pense qu'il a un parcours de vie aussi qui est complètement différent. Je ne vais pas raconter sa vie intime avec son papa et tout ça, mais c'est un joueur qui est bien construit, qui sait où il va, qui a eu des difficultés. Et je pense que ce n'est pas un gars qui a peur de l'échec, là, dans le moment où on est.
19: Il a le niveau international ?
18: Le niveau international, tout le monde l'a. Il y en a beaucoup, il y en a beaucoup qui l'ont. La faculté à justement s'intégrer.
19: Enfin, on a le droit d'avoir des questionnements sur son... Oui. On lui enlève rien à sa magnifique saison. Et c'est que le début, peut-être, c'est une première marche vers le niveau international. Aujourd'hui, de passer de meilleur buteur à Rennes et en Ligue 1 à être international français pour une Coupe du Monde d'une équipe qui va jouer le titre, ça me paraît un énorme step.
2: C'est le choix de l'international, du sélectionneur, et vous n'avez pas à critiquer.
18: Je suis pas international du tout.
2: C'est au dépens de l'équitiquer, bien sûr, que vous ne prenez pas.
18: Absolument.
2: Est-ce que je peux aller France Piron, l'équipe de choc, tous les jours à 16h45 en direct, quand ça veut bien démarrer à l'heure. Au niveau du milieu de terrain, vous ne prenez pas Camavinga pour Tolisso. Est-ce que ce sont les mauvais résultats du Real Madrid qui payent pour les voir?
18: Non, c'est le cycle négatif dans lequel est Camavinga depuis un grand moment. Il a vraiment beaucoup de mal cette année à s'imposer dans cet effectif. Le Real Madrid n'a rien à voir là-dedans. C'est, les résultats du Real sont ceux du Real. Camavinga est dans un moment très compliqué. Je pense que Coco Tolisso mérite amplement sa place de par sa saison avec l'Olympique Lyonnais. Et une chose pour moi qui m'a frappé durant cette année, c'est cette faculté à être... À avoir ce leadership avec une équipe qui était complètement remaniée. Il a su sortir l'Olympique Lyonnais de situations très compliquées. C'est pas un buteur. Il peut jouer différents postes. Et je trouve qu'il a une énergie cette année. Il est dans l'équipe type de Ligue 1. On connaît son niveau aussi en Coupe d'Europe. Il a plus de pépins physiques. Il est dans une forme étincelante depuis le début de la saison. Et je trouve que c'est pas forcément une récompense, mais c'est
19: logique.
18: C'est un joueur qui ne m'a pas laissé le choix. C'est-à-dire que j'ai été obligé de le prendre. Et j'aurais trouvé ça injuste de prendre Camavinga par rapport à sa saison à lui.
19: C'est vrai que Camavinga, on le voit depuis des années quand même, piocher, le potentiel du joueur, on le connaît. Mais c'est vrai que depuis qu'il n'a plus l'étiquette de jeune espoir, qu'il a encore, au final, parce qu'il est très jeune, c'est vrai qu'on a l'impression quand même qu'il a du mal à trouver du rythme, qu'il pioche énormément dans un club où il était censé s'installer. Et pour l'instant, il a un petit peu de mal. À l'inverse, Coco Tolisso, l'expérience, la Coupe du Monde, il a déjà joué. Et puis sa saison, elle est monumentale. Et je pense que si Tolisso il se retrouve à la Coupe du Monde, il sera content d'être là. Il revient de tellement loin avec ses blessures que ça sera déjà une vraie victoire pour lui. Et peu importe s'il y a un pépin, des blessures, des suspendus, tu sais que mine de rien, il a cette expérience-là pour tenir la baraque sur une dernière demi-heure d'un match chaud, sur un match où il y a des absents entiers. Donc honnêtement, Tolisso, pour moi, il coche toutes les cases. Donc je vous rejoins, sélectionneur.
18: Merci.
21: Julien Aliane, la chaîne L'Équipe, L'Équipe de Choc plus précisément. J'aimerais revenir sur la présence de Lucas Chevalier au poste de troisième gardien, si j'ai bien compris dans votre hiérarchie. Mm-hmm. Alors actuellement, il est blessé. Il a surtout été déclassé en club. Il ne joue plus depuis fin janvier avec son club. C'est une manière pour vous de ne pas l'abandonner. Pourquoi il est là,
0: c'est
21: finalement
0: du monde, on prend
18: absolument. Non, mais on prend les meilleurs, mais on prend aussi une vie de groupe aussi à respecter, à essayer de maximiser, d'optimiser par rapport à tout ça. Lucas Chevalier a eu une année très difficile, c'est vrai. Je trouverais injuste de remettre en question. Je l'ai fait avec Olivier Giroud, je l'ai fait avec Randal Kolo Muani. Je n'ai pas lâché des joueurs qui ne jouaient pas et je trouve qu'il s'est fondu parfaitement dans cet effectif. Mm-hmm. Ramener un nouveau en termes de gardien de but, Romain Risser aurait pu faire partie de la liste aussi, mais Lucas Chevalier n'est pas devenu nul du jour au lendemain.
21: Et Hugo Lloris, à aucun moment dans votre réflexion, il a intégré cette liste ?
0: Dis donc, vous êtes sélectionneur ?
21: Non, je pose des questions, moi je suis là pour ça.
18: Non, mais Hugo Lloris, on ne fait pas ses adieux, on ne fait pas sa retraite internationale.
21: Il a dit qu'il était prêt à revenir. Hein.
18: Oui, bien sûr, il est prêt à revenir. Moi, j'ai un groupe à préparer pour la Coupe du Monde avec ce que je prépare déjà depuis 2 ans. Voilà. Hugo a fait du très bon travail, cela dit.
0: Il y a un secteur qu'on n'a pas abordé, la défense. Je peux y aller, monsieur de First Team ? Monsieur Erwan, vous me laissez la question ou pas ?
19: C'est pas comme ça que ça marche, une conférence de presse.
0: Bah, alors j'apprends. En défense.
18: Il n'y a quand même pas beaucoup de journalistes dans ma salle.
0: Oui, bah, excusez-nous, on a été pris de court. Mathieu Hudol à la place d'Hernandez, ça aussi, comment vous voulez justifier ?
18: Alors. Je le justifie par deux choses. La première, c'est que Théo Hernandez a quitté le championnat européen. Mm-hmm. Ce n'est pas la raison. Mais il est dans un moment et dans un cycle médiatique qui est très compliqué. Je n'ai pas envie de me retrouver à la Coupe du Monde avec les gendarmes ou les policiers qui déboulent pendant la Coupe du Monde pour prendre un joueur. Donc il y a déjà ça. Et je trouve qu'il a, depuis un petit moment, je ne le trouve pas à son meilleur niveau. Il a beaucoup de mal à être décisif, il a beaucoup de mal à bien défendre. Je trouve qu'il est dans un cycle très négatif. Et à côté de ça, j'ai un Mathieu Hudol qui, certes, n'a jamais été international, mais malgré tout a fait une saison stratosphérique. Et lui aussi, j'ai envie de faire profiter au groupe son expérience, 4 fois les croisés, la résilience, ce qu'il diffuse et ce qui...
19: Faut prendre un coach mental alors dans ce cas-là, si on prend des joueurs comme ça pour leur faire part de leur expérience.
18: Mais si tu me dis que c'est pas le meilleur arrière-gauche français de cette année, moi, je veux bien l'entendre. Je trouve que c'est le meilleur arrière-gauche de cette année. Il peut être costaud défensivement si on lui donne ses consignes. Il peut être piston. Il peut jouer offensivement. Il a un pied gauche qui, pour moi, est l'un des meilleurs de Ligue 1. Je ne vois pas où est-ce que je prends un risque.
19: Pas mal.
18: Excellent. Excellent. Non, mais je ne vois pas où est-ce que tu prends un risque en prenant Mathieu Hudol, qui, humainement... J'ai absolument aucune peur là-dessus pour se fondre dans la masse et dans cet effectif. Et quant à sa qualité, j'ai pas besoin de parler pour lui. Il suffit de regarder ses matchs pour comprendre que c'est un arrière-gauche qui est talentueux et qui peut nous faire.
19: Le débat, il n'est pas là. Encore une fois, c'est sur une Coupe du Monde où la France va clairement jouer le titre. C'est un autre sport, j'ai l'impression, dans une compétition où sur 3 semaines, un petit mois, il va falloir être bon, efficace. Moi, j'ai l'impression, est-ce que dans tes choix, il y a eu aussi ce fait de penser à la vie de groupe ? On sait que, historiquement, Didier Deschamps a souvent aussi fait des rosters pour les Coupes du Monde en pensant à la vie de groupe.
0: Qui est le Adil Rami de cette équipe, finalement ?
18: Oui. Non, mais je trouve que dans cette équipe, le Adil Rami, il n'y en a pas forcément, même si Marcus Thuram a cette énergie justement positive où il peut faire rire tout le monde. Je ne vais pas parler du Ballon d'Or qui est Ousmane Dembélé, meilleur joueur de Ligue 1 qui a remporté le trophée cette semaine. Mmh. L'énergie et la bonhomie qu'il diffuse à l'intérieur d'un groupe, c'est quand même difficile à aller chercher et je ne suis pas sûr qu'on puisse aller chercher mieux. Maintenant, je n'ai pas besoin d'un clown non plus qui vienne pour divertir tout le monde. J'ai besoin de joueurs compétitifs et pour le coup, je trouve que cette liste est très équilibrée, surtout par rapport à la vie de groupe.
0: Il juge sa propre liste.
21: Bien sûr. Julien Aliane, la chaîne L'Équipe.
19: Oh, attends, ça fait L'Équipe, là, vous commencez à nous gonfler, vous prenez toutes les questions.
21: On est à la maison. J'aimerais qu'on aborde un peu votre compo type maintenant, monsieur le sélectionneur.
18: Bien sûr.
21: Vu qu'on a la liste pour le Mondial.
18: Alors, même si elle sera faite au dernier moment.
21: Bien sûr. Dans les buts, pas de surprise, Mike Maignan. Une défense à 4 avec Koundé, Upamecano, Saliba et Lucas Digne à arrière-gauche. Un milieu, un double pivot avec Rabiot et Tchouaméni. et le quatuor offensif, articulé autour de Kylian Mbappé, Dembélé, Barcola ou encore Michael Olise. Ma question, monsieur le sélectionneur, qui doit avoir les jeux, le jeu de l'équipe, pardon.
19: C'est pas ma compo, par contre. Hein.
21: Oui, bon, qui doit avoir le jeu de l'équipe, les clés du jeu.
19: Je suis le sélectionneur, non du pipe.
21: Eh bien oui.
19: Qui doit avoir les clés du jeu?
21: Bien sûr.
19: Parce que tu vois qui, là, en fait?
21: Ma question, elle est pour vous, c'est à vous de répondre.
19: Mais Michael Olise, il y a encore un débat?
21: Et Kylian Mbappé, comment on fait?
19: Kylian Mbappé,
21: comment on fait?
19: Il y aura toujours un débat. En fait, il faut bien prendre conscience de que. On va parler de l'attaque. Vous voulez parler de l'attaque?
21: Essentiellement.
19: Olise dessous peut jouer à droite. Dembélé peut jouer devant à gauche. Barcola peut jouer de deux côtés. Mbappé peut jouer à gauche et devant. Désiré Doué. En fait,
4: il fait des doubles apparemment.
19: Soyez équilibrés. Chacun prenez la place. Essayez d'être équilibré dans vos déplacements pour faire en sorte que défensivement tout le monde soit en place. C'est la seule exigence que j'ai. Ils savent jouer au foot.
4: Sur le papier ou sur FIFA la console, c'est fantastique d'avoir cette équipe-là. Mais il peut jouer là et aussi là-bas. Mmh. Souvent, ça fait rêver ces espèces d'options multiples. Mais on sait que dans la réalité, parfois, c'est bien aussi quand chacun à son poste. Alors, je ne dis pas de dézoner, évidemment, mais cette espèce de les gars, vous êtes trop forts, faites un peu tout ce que vous savez faire et vous. Si l'autre, il va là, tu vas là. Est-ce que ça peut pas être quelque part un petit peu le brouillon, finalement, avec tout ce talent en attaque?
0: Dernière question.
19: Il y aura des consignes de jeu aussi par rapport à des schémas, par rapport à plein de choses. Ce que je veux dire, c'est que dans cette attaque, il y a une intelligence de compensation. Et il y a un joueur particulier qui fait que je peux jouer comme ça avec Olise en 10, c'est Michael Olise. Parce que c'est l'un des joueurs qui peut-être défend le plus à la perte de balle, qui a un comportement exemplaire à la perte du ballon, sans parler de Barcola et Dembélé qui, du coup, on le voit avec le PSG, ont ce comportement aussi de récupération directement en contre-pressing. Donc, malgré le fait d'avoir quatre attaquants, je la trouve très équilibrée par rapport à leur rôle à la perte de balle.
4: Tu veux pas mettre VAR à la place de Barcola?
19: Ah si, moi c'est pas ma compo.
4: Rien,
19: ça, hein. Attention, c'est pas ma compo préférée ça.
0: Fin de cette conférence de presse. Vous avez eu le temps, monsieur le sélectionneur, c'est trop tard. La vraie liste des Bleus, bien sûr, celle du vrai sélectionneur, c'est ce soir. Ne ratez pas l'équipe actuelle 21h10 pour débriefer tous les choix de Didier Deschamps. On a quelques petites infos sympas à vous donner avant de se quitter, Juju, notamment chez les filles. Attention.
21: Oui. L'Euro U17, vous savez, c'est en ce moment sur l'équipe live. Vous dire que la France s'est qualifiée pour la finale de l'Euro 17. Les Françaises ont battu en demi la Norvège 1-1 après le temps réglementaire. C'est l'ouverture du score de la Française Léa Motika, cette frappe croisée après un contre favorable. Elle permet aux Bleus de mener au score un peu avant la pause. Juste après la mi-temps, eh bien, les Norvégiennes vont égaliser de la tête avec Klebe Solemdal, juste ici. Donc ça s'est joué au tir au but, 3-1 pour les Bleuettes. Clélia Ducreux a stoppé 3 tirs au but, dont celui-ci décisif pour la qualification.
0: Bravo !
21: La finale aura lieu dimanche à 19h. Ce sera soit contre l'Allemagne ou l'Espagne.
0: Bravo les filles, en finale, bientôt championne du monde. C'est beau ça.
21: Bravo. 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
0: J'y serai, les copains, on débriefera ensemble lundi. Avant de se quitter, la petite sonnette du vélo, parce que vous savez que juste après nous, vous retrouvez votre rendez-vous habituel de 18h05, l'équipe Giro avec un gros résumé de l'étape du jour. C'est la 6e aujourd'hui. Apparemment, il y a eu 2 grosses chutes et puis surtout des spectateurs, regardez, qui tentent de faire tomber les coureurs. 2 jeunes qui s'amusent à faire peur aux cyclistes. C'est n'importe quoi apparemment. Il y a une arrivée de folie, un sprint final. C'était très chaud. Nous, on va se retrouver demain 16h30. Attention à l'horaire, 16h30, hein, juste après le Tour de Hongrie, 15h. Et puis on finit avec une petite photo de famille. Je vous demande de tous rejoindre le sélectionneur Pierre Boubi pour la photo de fin. L'équipe Giro, c'est tout de suite. Nous, on se retrouve demain. Ouais. Merci,
19: t'es
0: monsieur
19: long,
0: le sélectionneur.
19: T'es long.
0: À demain.
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38: Cette étape est quand même relativement courte, voire très courte, 140 km entre Pestum et Napoli. On va d'abord longer la mer pendant de nombreux kilomètres, on ne va jamais véritablement s'en écarter. Il y aura certains grimpeurs après une petite heure de course, 7 km d'ascension, mais à 2,5%, donc plus un faux plat montant. Et puis dans le final, on aura le sprint de Bucciano, qui compte évidemment pour les points du maillot cyclamen. On aura un petit sprint bonification, le fameux kilomètre Red Bull à une vingtaine de kilomètres de l'arrivée. Et puis ensuite, direction Napoli, où on attend évidemment un sprint massif. On a souvent l'habitude d'arriver sur le bord de mer à Naples. On va encore arriver sur le bord de mer, mais les organisateurs ont décidé de mettre un peu de piment avec des pavés et des virages, contrairement aux dernières arrivées qui étaient quand même plus rectilignes.
39: C'est parti, qui va y aller? Départ réel donné pour cette 6e étape. Qui vont être les candidats pour l'échappée du jour? Qui seront les coureurs qui vont oser se projeter à l'avant de la course? Ben pour l'instant, ils ne sont pas nombreux. 131 km. Oh, ils nous font le
40: Ricard
39: coup de
40: VDP.
39: Ouais, le coup de Jonas Ricard et Mathieu Van Der Poel sur les routes du Tour de France. L'été dernier, les deux coureurs de la formation Alpecin Premier Tech.
41: C'était à Châteauroux.
39: Exactement, sur et la oui, route hein. De Châteauroux.
40: Ah mais regarde, Bardiani, ils y vont à deux aussi.
39: Ben voilà, il n'y a plus de Caden Groves, mais on va quand même s'amuser du côté de l'équipe Alpecin Premier Tech. On a envie que l'étape passe vite et en plus on a mis le chouchou de Jackie à l'avant avec l'Italien Luca Vergalito qui est échappé dans la roue d'Edouard Plancarte ici. La Bardiani va y aller, on peut imaginer que Diego Pablo Sevilla également y a et pour aller chercher les 3 points promis à celui qui passera en tête de l'ascension classée en 4e catégorie, le Cava de Tirreni, avec un sommet au kilomètre 40.
0: Seulement une petite minute et regardez même Tarozzi hein, il était 30 mètres devant le peloton, il a incité Baïs à y aller avec Marcellosi dans la roue et là voilà on va se retrouver à 5 et voilà c'est plus agréable, les relais reviennent moins souvent donc très très bonne stratégie de la part des Alpecin Premier Tech. On aurait pu penser mais pourquoi ils roulent pas, pourquoi ils prennent pas 2 minutes, parce que là s'ils se font reprendre ça a servi à rien. Mais justement c'était ça toute la stratégie, c'était d'inciter à ressortir de derrière et regardez et ben ils vont rentrer, ils vont se retrouver à 5.
39: Ça va s'entendre alors que l'on va aborder donc cette difficulté, cette côte classée en 4e catégorie, Cava de Tirreni, avec un sommet à 100 km 900 de l'arrivée. Nous y sommes, les pourcentages, les premiers de cette montée. Alors qu'on a fait beaucoup d'efforts pour Edouard Plancarte et on se retrouve légèrement distancé dans cette ascension.
38: Pas envie. C'est bon.
39: Ciao. Il laisse filer. Il y a du monde au sommet aujourd'hui à Cava de Tirreni, le seul grimpeur répertorié aujourd'hui sur la route de cette 6e étape, le seul classement de la montagne. Et c'est Mattia Baïs qui franchit cette ligne en première position. Ça fait 3 points pour Mattia Baïs.
38: Tarozzi est en tête de pas mal de classements annexes. Il est en tête notamment des sprints intermédiaires. Il est également en tête des classements des sprints Red Bull. Il est également placé en ce qui concerne les kilomètres échappés. Il est le dauphin de Diego Sevilla. Donc aujourd'hui... il veut marquer des points supplémentaires. Et on le laisse.
39: On lui laisse.
38: On lui laisse.
39: Emanuele Tarozzi qui va marquer des points supplémentaires. 37 km 200 et c'est la fin de l'échappée matinale. Martin Marcellucci, Mattia Baïs, Emanuele Tarozzi et Luca Vergalito, les 4 Italiens qui ouvraient la route depuis de nombreux kilomètres, sont repris maintenant par l'avant-garde du peloton. C'est toujours Eco Bastiens qui emmène ce peloton, le coéquipier de Paul Magnier au sein de la formation Soudal Quickstep. Il s'est fait un petit peu surprendre, Emanuele Tarozzi.
0: O'Connor ouais. Ben O'Connor
39: qui fait le sprint ouais. Et Lennart Van Etvelt. Ouais. Lennart Van Etvelt pour la formation Lotto Intermarché. Il rigolait tout à l'heure, il faisait semblant de vouloir s'échapper. Est-ce que Lennart Van Etvelt va aller chercher 6 secondes de bonification à la lutte avec Diego Pablo Sevilla, avec de l'autre côté de la route Magli également. Lennart Van Etvelt qui ne prendra pas les 6 secondes de bonification sur cette ligne du sprint intermédiaire.
0: Il y en a un qui insiste et ouais. Je me demande c'est pas Alex Segart.
39: Ouais, c'est un pareil Victorius, on dirait Alex Segart, oui.
0: Le dos plat comme ça.
38: Ah bah. Ouais, ça bouge pas.
0: Ça a l'air, hein, oui, c'est les cuisses d'Alex Segart.
39: La position est parfaite, est aérodynamique. C'est Alex Segart à 23 km de l'arrivée. Paul Magnier qui est en train de remonter maintenant avec 2 équipiers autour de lui. On remonte du côté de la Tudor également pour l'Italien Luca Mozzato.
0: Ça frotte, épaule contre épaule.
39: Et Madis Mikkels qui ne quitte pas la route, Paul Magnier. 3 km 500.
38: Oh. Alors il n'y a plus vraiment de virages dangereux. Hein. Là on va rester, il y aura certes des courbes, on va dire il ne reste plus que 2 virages. Il y aura un virage à gauche à 800 mètres de la ligne et le petit demi-tour sur le pavé à 350 mètres de la ligne d'arrivée.
39: Je vous avais dit qu'à 4 km 100 on serait en bord de mer et elle est sur la droite de votre écran la mer, un petit peu cachée par les bâtiments mais on est pratiquement bord de mer là avec toujours la formation française Unibet Rose Rockets aux commandes.
0: Milan qui se bat pour être dans la roue hein, de Paul Magnier. Il est tout seul Milan, regarde, il navigue à droite, à gauche, il met des coups de frein.
38: Alors que Mikkels a perdu la roue hein, de Paul Magnier, c'est Pascal Ackermann hein, qui est dans la roue du maillot cyclamen.
39: Elle vaut cher la roue de Paul Magnier, tout le monde veut la roue du français aujourd'hui.
0: Et pourtant ils sont 3 ensemble
39: oui.
0: Les Lidl Trek.
39: Ils sont tous à côté les Lidl Trek. Il n'y va pas Jonathan Milan avec ses coéquipiers.
0: Il a dû se faire frotter hein, de toute façon et... Et regarde, il est en train de bouffer du vent à droite là.
38: Crevaison pour un NSN. Ouais, est-ce que Strong. C'est un sprinter ? C'est Corbin Strong ?
0: Avec le bandage hein, au niveau du mollet.
38: Donc, bon, c'est pas trop grave. Ethan Vernon va pouvoir encore jouer sa carte personnelle.
39: On fait les choses bien du côté d'Unibet Rose Rockets. Hein. On veut garder les commandes de ce peloton. On remonte du côté de la formation Alpecin, premier tech. On remonte Paul Penouette également du côté de la Groupama FDJ United de SAR 56. Paul Penouette avec Axel Huyen juste devant lui et Cyril Barthes.
0: 2 km, attention, prochain virage dans 1,4 km.
39: Ouais, tout le monde sait que le virage important, il est à 700 mètres. C'est une première ligne d'arrivée à 700 mètres. Ça va très vite, très très vite dans les rues de Naples. Finale sous haute tension.
1: On s'est retrouvé hein, chez Lidl Trek avec Max Watchal, Conte Sony et Jonathan Milan dans la roue.
39: Mais les autres trains vont plus vite, hein, j'ai l'impression. Hein. Jonathan Milan, il ne va pas rester avec son train. Dylan Groenewegen dans la roue de ses coéquipiers.
1: Et Gumestad, il est là. Hein. Gumestad avec Andressen en 4e, 5e position. On est bien placé également pour les décathlons.
39: L'effort du champion de Slovaquie maintenant. 1 km 300, il s'écarte. Lucas Kubiš, il reste toujours deux coéquipiers autour de Dylan Groenewegen.
0: Bon, attention. Morgado qui va aller faire le sprint, qui est placé, le coureur de UAE avec Mikkel Bjerg. Allez, encore 400 mètres, attention!
1: Allez, premier virage à gauche. Et après, ça va se compliquer.
0: Et regarde, oh là là! C'est tombé derrière. Il y en a qui ont sorti les pieds avec cette humidité. Ils ne vont pas être beaucoup. Hein.
39: Ah non, ils ne vont pas être beaucoup. Sur la ligne d'arrivée, la courbe gauche. Et ensuite, il y aura ceux. Nous sommes à 700 mètres de l'arrivée. Ben Turner qui est là pour la formation à Netcompany Ineos. Toujours deux coéquipiers avec Dylan Groenewegen. Les premiers pavés. Au bout de cette ligne droite, il y a un demi-tour à faire sur la droite. Il restera 400 mètres jusqu'à la ligne d'arrivée.
1: Et Balerini.
39: Dylan parfaitement emmené pour l'instant.
1: Ouais, Balerini qui va sprinter chez Astana. Pas de trace de Malucelli.
0: Oh, il prend large Groenewegen pour ressortir avec de la vitesse.
39: Et Paul Magnier qui va essayer de passer.
1: Oh, ah,
39: c'est tombé. Oh, le strike. Oh, Balerini. Le strike. Et on est passé du côté de Dries Van Gestel, je crois, en deuxième position. Du côté de la formation Soudal Quickstep, on a deux coureurs qui ne sont pas tombés. Il y a deux coureurs qui doivent être encore devant.
0: Balerini avec... non, c'est Stuyven.
1: Stuyven dans la roue de Balerini.
39: Davide Balerini ou Jasper Stuyven, est-ce qu'on va être en mesure de revenir derrière? Pas certain.
0: Ah,
39: avantage pour l'instant, Davide Balerini. Jasper Stuyven ne peut pas revenir. Davide Balerini pour aller s'offrir la victoire à Naples aujourd'hui. Davide Balerini toujours devant. Davide Balerini jusqu'au bout. Davide Balerini qui s'impose et remporte la 6e étape à Naples. Marqué par cette chute dans ce demi-tour à droite. La 3e place pour le maillot cyclamen.
1: Ouais, qui a posé pied à terre.
39: Balerini qui vient prendre la 3e place. Incroyable, victoire de Davide Balerini.
0: Bah alors...
1: Paul Magnier marque des points importants pour le maillot cyclamen, mais va être déçu évidemment de ne prendre que la 3e place aujourd'hui.
39: Victoire italienne, victoire de Davide Balerini, le vainqueur de l'Homme le plus blad il y a quelques années de cela, aura patienté pour s'offrir sa première victoire sur un grand tour. Il aura attendu 31 ans. Vainqueur Davide Balerini, Jasper Stuyven 2e, Paul Magnier 3e devant Plan Wright qui est venu faire le sprint, Ben Turner 5e.
1: 7e étape demain, 244 km entre Formio et le Blockhaus. Ce sera une étape marathon, l'étape d'ailleurs la plus longue de ce Giro. Sur les 130 premiers kilomètres, pas grand-chose à se mettre sous la dent, si ce n'est des tentatives d'échapper. Et beaucoup de questions dans le final. Est-ce que Jonas Vingegaard va tout tenter pour aller chercher le maillot rose et distancer ses principaux adversaires? Est-ce que Eulalio va garder son maillot rose? Et on rappelle qu'il a plus de 6 minutes d'avance ce matin au classement général par rapport à Vingegaard. Et historiquement, on se souvient que Jay Hindley, en 2022, s'était imposé au Blockhaus. Et quelques jours après, quelques semaines après, il s'imposait au classement général. Donc on verra si au Blockhaus, le vainqueur de l'étape remportera également, pourquoi pas, ce Giro 2026.
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9: Bonjour à toutes et à tous et bienvenue en direct sur la chaîne L'Équipe. On va savoir, et je peux même déjà vous dire, on sait. C'est l'équipe de Greg, saison 5, épisode 172, ça commence maintenant.

0: Bonsoir à vous, c'est l'Amérique quasiment ce soir. On va savoir quels seront normalement les 26 joueurs à partir au Mondial. On imaginait 25, on va partir à 26 autour de la table. Ils ne seront que 6. Et je ne suis pas sûr qu'il verra tous l'Amérique cet été. Bonjour Kelly McKelly.
1: Bonjour Greg.
0: Ça va bien?
1: Oui, ça va très bien.
0: Bonjour, mon Jeannot Rességuier.
2: Bonjour Grégory.
0: Ça va bien. À vos côtés, Johan Riou.
3: Bonjour.
0: Ah, ça va?
3: Mon frère, mon grand frère. Ouais.
2: Vous l'avez bien fait, là, celle-là.
0: Mon père. Oui, là, on a, là Kelly, vous paraissez chevelu, vous voyez. Ouais, je peux vous dire. De l'autre côté, Ambre Godillon, bonsoir Ambre.
4: Bonsoir.
0: Merci d'être là. Olivier Rouillet, qui a connu une Coupe du Monde, mais qui n'est pas dans la liste à venir. Bonsoir Marouille.
5: Salut Greg.
0: Et bonsoir Raphaël Sebaoun.
6: Je suis sûr d'être sélectionné.
0: Oui, dans le DG. Ouais.
6: Mais c'est pas... déjà pas mal. C'est déjà pas mal.
0: C'est déjà beaucoup, Raphaël, évidemment. Voici le sommaire de cette émission. De quoi allons-nous parler? Jour de liste, bien sûr. Et évidemment, bah, 70 millions de sélectionneurs. C'est le jour le plus long pour certains qui attendent leur nom dans cette liste. Quelques surprises. Vous allez tout comprendre dans quelques secondes. Les derniers enjeux. Alors, qui en troisième gardien? Chevalier, Areola, Risser, Kamavinga, sixième au milieu de terrain. Et puis Colomouani, Mateta, on va tout vous dire là aussi. Parce qu'on sait, voilà, l'équipe de France va aller cet été au Mondial et certains ne l'ont jamais vécu. Coupe du Monde, les grands oubliés. Pourquoi c'est le drame d'un footballeur quand il n'y a pas de Coupe du Monde dans une carrière? On prend par exemple l'exemple là de Samir Nasri, qui n'en a pas connu avec malgré tout son immense talent. Et puis le PSG, 5 à la suite, 2-0 hier à Lens. Un grand Safonov, une grande sérénité devant le but. Un titre déjà acté, mais complètement validé hier. C'est pas neutre, hein. 5 à la suite et une finale de Ligue des Champions à disputer d'ici la fin mai. Et puis Barcola, c'est le commandant Raphaël. Comment il reste finalement en remplaçant? Avant sa blessure, c'est terrible. Il était en feu, il passait, il marquait. Et là, il est 12e homme, sans doute, au PSG. Et peut-être en équipe de France. On verra si Raphaël défend encore le bout de gras de sa, son poste de titulaire. 11e homme à gauche dans l'équipe de Didier Deschamps. Vous aurez également le petit filet, le foutoir de Camille Macali, l'immanquable Coupe du Monde, le zapping et on jouera. Voici tout de suite l'immanquable du soir de ce jour de liste. Et nous prenons la direction de TF1. Alors a priori, pas de problème de réseau puisqu'on est à 200 mètres. Pour tout vous dire, pour ceux qui ne connaissent pas la géographie de Boulogne-Billancourt, l'équipe et TF1, c'est 200 mètres. Vraiment, c'est peut-être 250 mètres. Bonjour Giovanni, je parle pas trop fort, il n'y a pas besoin d'écho. Hein, ça. Je pourrais presque vous parler sans micro. C'est jour de liste, ça va se passer ce soir à TF1. Alors que le diffuseur c'est M6, mais c'est un contrat avec l'équipe de France évidemment. 25 ou 26 personnes, Giovanni, j'ai envie de vous poser la question d'entrée de jeu.
7: Bonsoir Greg, bonsoir à tous. Bah écoutez, la tendance est plutôt à 26 joueurs dans la liste de l'équipe de France. Ceci tient à deux raisons particulières. C'est que Didier Deschamps, compte tenu de la blessure d'Hugo Ekitike qui est intervenu lors du quart de finale retour de Ligue des Champions entre le Paris Saint-Germain et Liverpool, s'est dit que compte tenu de la saison à rallonge, la Coupe du Monde des clubs, les organismes également, qui allaient être extrêmement sollicités aux États-Unis, compte tenu des températures, il fallait mieux partir avec 26. Également aussi, puisqu'au mois de mars, lors du rassemblement de l'équipe de France, la dynamique de groupe a été excellente, donc la liste devrait être élargie avec 26 joueurs et donc l'intégration d'Eduardo Camavinga et un nouvel élément offensif qui devrait être Mateta à la place de Randal Kolo Muani.
0: Oui Giovanni, c'est ce que vous nous dites là. Moi quand j'allume la homepage, l'application l'équipe, j'ai une affirmation, info l'équipe, Risser, Camavinga, Mateta dans les 26. Là, vous essayez de mettre un peu les guillemets, mais le copain du journal le sort en info d'équipe. On va les suivre, hein, évidemment. Hein.
7: Oui, bah c'était très clairement les tendances. Greg, je crois que je suis encore marqué par Luis Enrique et le PSG. Je mets du conditionnel partout, je fais attention. Mais oui, c'est les grosses tendances. Et effectivement, si les copains du journal le disent, c'est que c'est acté. Ça sera donc Robin Risser, troisième gardien de l'équipe de France, compte tenu de la blessure et du peu de temps de jeu de Lucas Chevalier. Il faut savoir que Robin Risser, lorsqu'il est avec l'équipe de France Espoir, vient très souvent terminer les séances d'entraînement avec Léa. C'est lui qui fait des exercices de frappe avec les attaquants tricolores. Il est apprécié par Franck Raviot et également par l'ensemble du groupe France. Il a fait une très grande saison avec Lens. Pour Camavinga, c'est une main tendue du sélectionneur, puisqu'on le sait, hein, la dynamique actuelle du milieu de terrain du Real Madrid est très mauvaise. Il n'est pas bon, il n'est pas bon avec l'équipe de France, il n'est pas bon avec le Real Madrid. Et pour Mateta, ça a été débattu en interne. Pas mal de membres du staff de l'équipe de France ont opté pour le profil de Mateta, qui est un profil différent de Randal Kolo Muani, même si on sait que Didier Deschamps apprécie beaucoup le joueur de Tottenham. Mais finalement, c'est donc l'attaquant de Crystal Palace qui va découvrir la Coupe du Monde avec l'équipe de France.
0: Merci, Giovanni. On vous laisse prendre votre respiration. On revient. Non, mais Jean-Philippe Mateta qui revient de très loin. On vous rappelle qu'il n'avait pas été transféré à Milan, alors que ça aurait dû être fait à cause de problèmes au genou. Finalement, il a rejoué malgré les transferts à Crystal Palace. Il a rejoué, il est redevenu titulaire, il a marqué. Parmi les trois noms, Johan Rioux, quel est celui, là, sans en faire des tonnes, juste comme ça, quel est celui qui vous surprend le plus ?
1: L'histoire extraordinaire de Mateta, parce que c'est un, par rapport aux jeunes joueurs, quelqu'un qui a flambé en national, qui a joué en Ligue 2, qui a eu un parcours à l'étranger incroyable, et surtout, tu te rends compte, il aurait eu un rêve incroyable d'être transféré le dernier jour du mercato au Milan AC, comme un immense club. Et là, est-ce qu'on a inventé un problème au genou, comme le Milan a dit, bah non, on peut pas, quoi. Et là, Crystal Palace a dit, qu'est-ce qui se passe? Et c'est quelqu'un qui nous a fait rêver pendant les Jeux Olympiques, où il avait été extraordinaire, buteur en quart, buteur en demi, buteur en finale. Il a fait les Jeux Olympiques extraordinaires. Et puis, c'est quelqu'un, tu vois, il est en équipe de France, il fait trois matchs, et ben, il plante une fois. Deuxième fois, c'est quelqu'un, tu vois, qui a prouvé, et surtout c'est un courageux, un batailleur.
0: Comme vous, Jeannot. Courageux,
1: oui, voilà,
0: un batailleur. Pareil, même question voilà, pour tous les quatre. On va faire le tour des trois noms. Des trois noms, lequel vous surprend le plus? Ou alors on peut rajouter la liste de 26 à la place de 25. Voilà, des quatre infos principales de ce soir.
3: Oh, une surprise, Risser, non, la prise de décision pour le troisième gardien, puisqu'il y avait discussion par rapport à Réola sur l'expérience. Est-ce que si Lucas Chevalier se blesse?

0: Les copains à gauche, alors, Ambre, Olivier ?
1: Alors, je suis d'accord sur tous les arguments pour faire intégrer Risseur, évidemment, dans cette liste. En revanche, je suis un peu moins d'accord, moi, sur la blessure de Lucas Chevalier. Je pense que c'est déjà une question qui était soulevée quand même depuis de nombreux mois. Il faut se rappeler la dernière liste, Didier Deschamps, il avait déjà acté son déclassement, déjà dans la hiérarchie des gardiens.
2: Mais il l'avait pris.
1: Oui, mais le glissement de terrain avait quand même bien commencé, quand on rappelle à quel point il a été évincé doucement du 11 du Paris Saint-Germain. La blessure, pour moi, c'est la fenêtre d'entrée pour moi de Didier Deschamps pour pouvoir peut-être sortir de manière diplomate et s'acheter un peu une paix sociale avec Lucas Chevalier, parce que voilà, c'est tout. Normalement, Lucas Chevalier sera disponible, hein, pour la Coupe du Monde. Cette liste, voilà, c'est une photographie de l'instant. Lucas Chevalier n'est pas disponible.
0: Je lui souhaite d'être numéro 2 lors de la finale. Oui, ce qui n'est même pas sûr, vu les matchs à faire.
1: Si on veut suivre la logique des blessures, dans ce cas-là, Kylian Mbappé n'est pas disponible. Mais
0: donc c'est ça qui vous surprend, alors. C'est ça qui vous surprend dans les trois noms. Vous complétez.
1: Oui, je suis d'accord.
3: Okay. Mais la blessure de Lucas Chevalier, elle est arrivée après, une qualité moindre.
0: Oui, un déclassement.
3: Des matchs difficiles, donc on peut s'imaginer que c'était entamé. Non, moi, c'est Kamavinga. Moi, je suis hyper surpris qu'il soit là, parce que je regrette, mais...
0: C'est de la fidélité, clairement.
3: Là, si c'est pas de la fidélité, j'y comprends rien.
4: Il va triper le poste, voilà, exactement. C'est ce que veut Deschamps.
3: Ouais,
4: Deschamps
3: veut triper les postes.
1: Il y a
3: quand même quelque chose... Oui, mais c'est quand même de la fidélité, parce que, excuse-moi, mais Kamavinga, je regrette, mais depuis qu'il est au Real, pour moi, il ne progresse pas.
4: Non, mais ça, on est d'accord.
3: J'irais même te dire que je vois tendance qu'il est en train de décliner.
4: Olivier,
3: il est jeune.
4: La fidélité, on peut en faire des tonnes ce soir. Hein. On peut parler des frères Hernandez. On peut y aller là-dessus aussi. Hein, donc,
0: sur Lucas, finalement, ça me choque moins, vu sa fin de saison.
3: Mais c'est pour ça que...
4: Sur Lucas, oui, mais sur Théo, je suis désolé.
3: Non, mais c'est pour ça que voir Risseur arriver, c'est quand même... Bon, c'est logique, parce qu'on est tous d'accord là-dessus. Mais on sait qu'avec Didier Deschamps, de toute façon, ça sera toujours la même chose. Faut pas rêver. C'est toujours la même chose.
0: Giovanni, vous voulez dire complément d'information sur Lucas Chevalier?
5: Oui, c'était pour répondre à Ambre. En fait, effectivement, Lucas Chevalier sera disponible pour la Coupe du Monde. Ce qui pose problème au staff de l'équipe de France, c'est compte tenu de sa blessure sur la légère rotation qu'a effectuée Luis Enrique en Ligue 1 avec les quelques titularisations de Renato Marin, ça aurait dû être Lucas Chevalier normalement. Et donc, il aurait eu une petite dynamique de confiance. Il aurait eu un peu plus de temps de jeu que s'il ne s'était pas blessé. D'où le fait que cette blessure le prive totalement de Coupe du Monde. Ce n'est pas une question de disponibilité à l'instant T.
0: De toute façon, la blessure, on l'a tous dit, hein, le jour où on a appris que c'était arrivé, on a tous plus ou moins pensé, sans pouvoir l'affirmer officiellement, que c'était sans doute terminé pour la Coupe du Monde pour Lucas Chevalier. On en parle de ça. 25, 26, Risseur, Kamavinga, Kolo Muani, les grands oubliés. On vous dit tout sur la liste des Bleus juste après le zapping de Théo Combes.

0: Qualification pour les demi-finales qui a été fêtée vraiment presque comme une victoire finale. Tika, ça va aller dedans. Elle est allée au bout de son action toute seule. Pas besoin de beaucoup de puissance pour que ça passe la ligne. Léa Motika qui permet à l'équipe de France de mener 1-0.
1: First period and what a play by Stern.
2: Petit rebond offensif pour Détroit.
3: James Harden, il a envie de prendre les choses
4: le
3: offensivement. Il est chaud, il est trop chaud en ce moment. Hein.
5: Ouf, voilà. Et bien récupéré encore une fois la possibilité pour les Sévillans avec cette balle. Premier ballon touché peut-être par Alexis Sanchez dans quelques instants. D'abord avec Corada. Dans un angle fermé en puissance et un match totalement inversé par cette formation sévillane. Oh, le dixième but de la saison d'Hector Adams, il est peut-être salvateur, peut-être le plus important de la saison. Et un énorme ouf de soulagement

0: pour la formation sévillane.
1: Out to the point for Burns. 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He scores! He scores! The Avalanche tie the game at three.
2: Unbelievable window. Short side. And this...
3: Parce qu'il y a encore un coureur. Oh, j'avais pas vu ça, il y a un coureur. Oh là là là là, faut me prévenir sur ce genre d'image. C'est absolument terrible, tout va bien.

0: pour Cleveland. 79-78, Evan Mobley agressif. Sur la truffe d'Ansa Thompson. Ça, c'est monstrueux. Mobley qui permet donc à Cleveland d'attaquer. Oh là là.
1: 19. Alors lui, il est plus sur 19.
2: Oui, au minimum.
1: Là, belle intervention, la récupération. Oh, attention.
3: Oh, superbe. L'inspiration géniale est derrière.
2: Ouais, parfait.
3: Tout le monde a pu goûter à ce jeu sur grand espace, cette contre-attaque pour faire le break et le confirmer. D'abord, les Nantais entre eux et cette passe absolument extraordinaire.
2: Ah, il a volonté de se...
0: qui vient poser un écran très propre, qui
4: inversé
0: va
4: à l'opposé de Donovan Mitchell.
0: Le petit drift de décalage. Oh, au bon moment, enfin.
4: Au bon, oh, le ballon volé de gauche.
0: Strauss qui vole le ballon. Oh là là, qu'est-ce que c'est
4: Donovan
0: précieux.
4: Mitchell encore.
0: Et Donovan Mitchell, 7 points pour Donovan Mitchell.

0: shoulder to shoulder. It's Natchez. Natchez. Score!
1: At one end, I believe it was Brent Kulak who...
2: Du jeu, c'est ça. Les Français se sont un petit peu regardés parce qu'ils se sont retrouvés en infériorité numérique. Le bras est levé.
3: Oui, c'est bien. Avec la... Oh, superbe finition, Nico Tourna. Avec, on a vu le leurre d'abord proposé par Emerick Mignes. Et derrière, ça s'est très identifié. Ça s'appelle.
4: Passe no meio. João Gabriel pro Dieguinho. Vem de novo o Ceará. Olha o drible pro pé direito. Bateu cruzado. Gol! E numa infelicidade do Renan Lodi e do Everson.
3: La belle attitude de Romain Mathias. Donc espace, solution tout de suite. Allez, et derrière. Oh, remarquable, magnifique. Yann Islen, on parlait justement, je le salue.
5: Thierry pour mettre fin au suspense de cette séance de tir au but, pour envoyer l'équipe de France en finale de l'Euro des moins de 17 ans. L'équipe de France se qualifie suite à une exceptionnelle séance de tir au but de Clélia Ducreux. C'est l'héroïne côté français. L'équipe de France sera retrouvée dimanche 19h en finale.
6: La Coupe du Monde, c'est presque ce soir. Elle commence, la liste des 26, avec l'info l'équipe. On est en mesure de vous donner les 26 bleus. On va revenir sur les trois surprises de la liste de Didier Deschamps. Mais avant cela, un mot sur le pourquoi de tout à l'heure à 19h30. Romain Aran va nous expliquer pourquoi c'est le drame d'un footballeur de ne pas jouer une Coupe du Monde. Et Samir Nasri n'en a jamais joué. Il confiait en 2015 qu'il le vivait mal.
7: Rater des Coupes du Monde, c'est... C'est la plus grande déception de ma carrière. C'est quelque chose dont je rêvais depuis que j'étais gosse, vouloir jouer une Coupe du Monde et deux fois rester à la porte avec des prétextes que je pourrais être néfaste à l'esprit de groupe. C'est ça qui me fait le plus mal.
6: Voilà pour le pourquoi tout à l'heure. Pourquoi c'est le drame d'un footballeur de rater une Coupe du Monde. Giovanni Castaldi ne la loupera pas. Il est déjà devant TF1 où aura lieu tout à l'heure la révélation pendant le JT de 20h de la liste de Didier Deschamps. Vous avez vu passer Didier Deschamps d'ailleurs, il me semble, non? Il est arrivé là, Giovanni.
8: Non.
6: Non?
8: Non, pas encore. Il va arriver à 19h30, mon cher Greg. Il va garer sa voiture. Enfin, c'est pas lui qui va la conduire, hein, je vous rassure. Juste là, et puis il prendra cette porte-là pour aller rejoindre Gilles Boulot pour annoncer la liste des 26 joueurs de l'équipe de France. Je vous rappelle donc les trois infos importantes. Greg, c'est Robin Risseur qui va être le troisième gardien de l'équipe de France de football, pas de Lucas Chevalier. 26 joueurs dans la liste et donc la présence au milieu de terrain d'Eduardo Camavinga qui était clairement sur la sellette. Et Jean-Philippe Mateta a été préféré offensivement à Randal Kolo Muani.
6: Merci Giovanni, vous êtes avec nous hein, toute la soirée. Évidemment, Raphaël, on peut montrer ce qui va être la liste.
9: A priori, voilà. Alors, sauf si nous faisons une surprise sur les autres joueurs. Non, sur les trois joueurs concernés, il n'y a plus de doute, c'est une information l'équipe. Mais après, je prends des pincettes si jamais ils décident finalement de ne pas prendre à Kliouche. Mais il n'y a pas de risque. Bref, regardez la liste. A priori, des 26.
6: Enlevez-moi ces pincettes.
9: Voilà, voilà, on ne parle plus de pincettes. Donc, les trois gardiens, Maignan, Samba, Risser, Koundé, Gusto, Saliba, Upamecano, Konaté, Lucas Hernandez, Théo Hernandez, Digne. Les milieux de terrain, Kanté, Rabiot, Koné, Tchouaméni, Zaïre Emery. Et donc, Camavinga et les attaquants Mbappé, Dembélé, Olise, Doué, Barcola, Cherki, Marcus Thuram, Marnès Akliouche et Jean-Philippe Mateta.
6: Est-ce que vous la trouvez équilibrée, Olivier Rouillet, cette liste? Est-ce qu'elle vous plaît? Alors, sachant bien sûr qu'il y a des joueurs qui sont là pour, j'allais dire, faire le nombre, ce qui est un peu cruel, hein, parce que vous faites partie des 26 joueurs qui vont représenter votre pays. C'est le jeu. Mais est-ce qu'elle vous plaît, cette liste-là, Olivier?
10: Elle est cohérente, en tout cas. Je dis pas que moi, pas obligatoirement qu'elle me plaise, mais en tout cas, elle est cohérente. Elle ne surprend.
6: Vous plaît pas quoi.
10: Non, mais elle ne surprend personne. Moi, c'est ça qui m'agace.
6: C'est pas grave, ça, qu'elle ne surprend pas si c'est la bonne.
10: Mais bon, moi, après, il y a des choix perso parce que il y a tel ou tel joueur. Moi, j'ai des a priori, je les trouve pas exceptionnels. Pour aller en une Coupe du Monde, c'est quand même des joueurs. Moi, j'ai envie de voir des joueurs vraiment de très très haut niveau.
6: Bon. Et vous manquez. Alors, attendez. Je reprends. Il vous manque qui de joueurs de très très haut niveau dans cette liste?
10: Non, oui, c'est plus. Alors, il suffit qu'on me demande comme ça pour que, bien sûr, ma mémoire ne.
6: Ah, bah oui, bah là voilà. Bah alors, je vous piège. Non, vous non, vous non, auto-piégez.
10: Non, c'est pas. Moi, j'ai juste des petits soucis avec les frères Hernandez. Ça, je m'en cache pas, je l'ai toujours dit. Oui. Donc, j'ai un peu de mal. Ça me gêne. Moi, je suis très content de voir le petit Zaïre Emery parce que je suis persuadé que sur le côté droit, il va nous apporter énormément.
6: Je suis pas sûr qu'il joue beaucoup, moi, finalement, à droite.
10: Bah, moi,
6: non, mais je suis d'accord avec vous, mais je suis pas sûr.
10: Je le verrai jouer peut-être plus que ce qu'on imagine. Maintenant, je ne suis pas Didier Deschamps, bien évidemment. Après, le reste, oui, ça va. Le reste, je n'ai pas trop de...
6: Donc, en fait, vous auriez aimé voir un Maxence Lacroix ou un Pierre Kalulu, par exemple, en défense.
10: J'aurais bien aimé Lacroix parce que moi, j'ai trouvé qu'il
6: était... Oui, je vous ai retrouvé les noms.
10: Oui, c'est gentil. Moi, je l'avais trouvé bon. Non, mais je l'avais trouvé bon hein, dans le dernier rassemblement. Il était présent, il imposait. Je trouve qu'on en avait besoin. Alors, on est déjà pourvu dans l'axe central, mais quand même, Lacroix aurait été intéressant.
11: Justement, je pense qu'il va être très déçu à l'annonce 20h30, évidemment, puisque lui-même pensait y être. C'est ce qu'il a confié hier soir après avoir été battu par City. Bien sûr, moi, je pense que je vais y aller, heureusement, parce que, comme je dis toujours, si moi, je n'y crois pas, personne ne va y croire. Mais je pense que ce sera intéressant de voir ce jeudi ce qui va sortir. Voilà, il avait déjà expliqué que avoir rejoint les Bleus lors de la tournée américaine où il avait eu quelques caps avec le Brésil et la Colombie, il avait été ravi de se fondre dans le groupe.
10: Juste
6: moi, j'aime bien ça, les gens confiants.
10: Non, mais juste une petite précision. Non, je vous certifie que le joueur est prévenu à l'avance. Moi, si je prends mon exemple perso, quand on a été sélectionné, on n'a pas attendu que Michel Hidalgo nous donne la liste.
11: Alors... Non, mais il a dit hier soir, hein, quand même, ça.
10: Comment
11: qu'il pensait
6: là,
11: y aller,
6: je crois qu'ils ne sont pas tous prévenus
9: non,
6: maintenant.
9: Non, Olivier.
6: Non, Olivier. Ah bon, depuis, on a inventé les portables.
10: Sérieux, je vous jure que non. On ne prévient pas les mecs avant de les...
6: Il le découvre beaucoup. Rappelez-vous Jonathan Clauss.
10: Mais
6: rappelez-vous Jonathan Clauss. Il l'a découvert devant la télé.
10: Oui.
6: Ouais. Ribéry 2006, il découvre devant la télé.
10: Je ne suis pas convaincu de tout ça, moi. Ouais. Je ne suis pas d'accord. Je suis pas
12: d'accord. La déclaration de Lacroix, elle est intéressante parce qu'il est ambitieux, c'est bien. Il a goûté à l'équipe de France au mois de mars. Après qu'il fasse cette déclaration-là, c'est normal.
10: Oui, bien sûr.
12: Maintenant, il prend le risque de ne pas y être et ça va être le cas. Oui. Donc voilà, c'est tout. Mais ça montre qu'il a de l'ambition, quoi.
10: Ce qui est quand même intéressant, Greg, c'est que quand on voit que nos journalistes sont au courant de tout, et que les joueurs ne soient pas au courant avant.
6: Oui, mais parce que vous n'avez pas
10: tous...
6: Vous n'avez pas tous les mêmes connexions. Giovanni, il y a évidemment les histoires d'entourage, les histoires d'agents, des histoires de fuite, de ce que vous voulez. Il y a de connexions. Bon, voilà, c'est vieux comme le monde, hein, le journalisme et toutes ces choses-là. Mais les joueurs, finalement, c'est comme les coordonnées, c'est les plus mal chaussés. Là, maintenant, a priori, tout le monde est au courant.
8: Là oui, tout le monde est au courant, mais disons que 85% des joueurs de l'équipe de France étaient au courant qu'ils partaient à la Coupe du Monde, à mon sens, hier. Enfin, à mon avis, Kylian Mbappé, ce matin, quand il s'est réveillé, il avait peu de doutes sur sa participation à la Coupe du Monde. Maintenant, sur les cas précis de Maxence Lacroix, Jean-Philippe Mateta, Robin Risser ou même Eduardo Camavinga, c'était la décision finale du sélectionneur de prendre 26 joueurs et donc d'avoir une constitution de liste différente. Peut-être que Camavinga aurait pu ne pas être dans la liste et que Didier Deschamps ait rajouté un défenseur central supplémentaire. Donc Maxence Lacroix, c'est pas impossible hier soir que lorsqu'il répond après le match face à City, il n'ait pas l'info, le défenseur français.
6: Merci Giovanni. 26, ça vous surprend, Ambre, ou finalement pour toutes les raisons évoquées tout à l'heure, je vais les rappeler, le fait qu'il fasse chaud aux États-Unis, parce qu'apparemment on découvre ça depuis ce matin. On savait pas qu'il allait faire chaud aux États-Unis cet été, mais bon, ok, autant pour moi.
11: Je ne savais pas personnellement.
6: Non, mais puis les risques de blessures, tout ça, on oublie le côté. Ça m'en fait un trop à l'entraînement. Oui, finalement, on se dit, j'utilise ce qu'on me propose.
11: Oui, moi, je pense qu'en plus, il ne faut pas oublier que c'est le dernier tour d'honneur de Didier Deschamps. Donc, évidemment, moi, je pense qu'il va sélectionner tous les joueurs qu'il peut prendre. Il va essayer de constituer le groupe le plus équilibré qu'il peut. Le vestiaire également, le plus équilibré, le plus sain qu'il peut. Parce que Camavinga, on le traite vraiment comme si c'était un plus un parce qu'il ne fait pas une très bonne saison en Espagne, etc. Mais il ne faut pas oublier qu'il y a un vrai rôle social pour Didier Deschamps, pour les joueurs qu'il inclut.
6: Ça rajoute un ego de plus.
11: Oui, mais Camavinga, c'est pas tant une question d'ego.
6: Non, mais je parle pas de lui, je parle des joueurs en général. Ça vous rajoute un ego de plus, un joueur qui jouera pas de plus. Non, même s'ils sont tous maintenant sur la liste, sur la feuille de match.
12: Après, ils vont être tous plus ou moins informés du temps de jeu qu'ils auront à partir du moment où ils vont être à Clairefontaine.
6: Jeannot, je suis pas sûr ça. Parce que Dizazi, Colomouani, avant, comment il s'appelle, Hernandez en 2018, il y a plein de mecs, ils étaient pas prévus pour jouer. Vous en suivez depuis plus longtemps que moi.
12: Hernandez et Pavard, ils n'étaient pas prévus d'être titulaires en 2018.
6: C'est ce que je vous
12: dis. Mais parce qu'il y a eu ces histoires de blessures, de savoir
6: oui,
12: si
6: mais
12: ça allait se
6: leur dire avant au château, vous allez jouer un quart d'heure, alors finalement ils jouent.
12: Non, mais il y a quand même des discussions et les joueurs savent à peu près.
11: Il n'y a pas trop de mauvaises surprises.
12: Non, tout à fait. En plus, quand ils constituent son groupe, Il sait justement, il a ce ressenti-là, voilà. Deschamps, dans le sens où il aura quelqu'un qui ne va pas l'embêter, que s'il ne joue pas, il ne va pas être pénible à gérer. Quoi. Mmh. Il y a ça aussi, dont il faut tenir compte.
9: Mais sur c'est une évidence. Pardon. Sur le choix de la liste de 26, parce que justement, vous parliez des égos, etc., etc., mais pour illustrer ce qu'a dit Gio sur le fait de vouloir tripler les postes, parce que sur cette volonté de tripler les postes pour cette Coupe du Monde, on en a fait une petite illustration. Vous voyez, ce qu'on disait à gauche, Digne, il y a Théo Hernandez, et au cas où, il y a quand même Camavinga. Sur le poste de latéral droit, il y a Koundé, vous avez Gusto, et puis il y a Warren Zaïre-Emery. Je veux dire, même sur l'attaque, je veux dire, à gauche, si on part du principe que c'est Doué qui va partir au poste de titulaire, au poste d'ailier gauche, il y a Marcus Thuram et Barcola qui peuvent jouer là. Et à droite, on peut faire la même chose, il y a Dembélé, mais il y a aussi Barcola et Akliouche. Et puis devant, Thuram, Mateta pour doubler le poste, tripler le poste de Kylian Mbappé. Donc ça lui offre une multitude de possibilités des champs pour la Coupe du Monde.
6: La seule chose que j'entends plus difficilement, et vous ne l'avez pas encore relevé, je me permets de le dire, c'est quand vous me dites tous, et vous avez raison, parce qu'il avait fait à la Coupe du Monde précédente, que Camavinga peut être un troisième homme à gauche. Quand vous avez Lucas Hernandez, qui est le remplaçant de Nuno Mendes au PSG, qui joue à gauche, aujourd'hui exclusivement à gauche quasiment au PSG, pourquoi c'est pas lui qui est la solution derrière Digne et son frère ?
12: Ça sera lui la solution. Mais
6: je maîtrise pas bien le
12: sens. On le verra par rapport.
6: Parce que moi, j'aurais pu préférer prendre un défenseur de plus, parce que je ne suis pas sûr, par exemple, Jean-Jean Olivier, peut-être de la qualité de certains. Et de me dire.
12: Tchouaméni a joué défenseur central avec le Real. Je pense qu'il est aussi dans cette réflexion-là. Après, il y a deux matchs de préparation, le 4 et le 8 juin, contre la Côte d'Ivoire et l'Irlande du Nord. Il va y avoir très certainement des ajustements. La possibilité, peut-être, pourquoi pas, de voir Lucas le 8 plutôt que le 4, parce qu'il y a cette finale de Ligue des Champions.
6: Non, mais c'était dans l'histoire des postes triplés. Tout ça est très cohérent, mais je me dis qu'il y a des joueurs qui jouent à tel poste aujourd'hui en club. Et je prends l'exemple d'un club en finale, et dans la Ligue des Champions, le PSG, et il n'est pas à gauche, Lucas. Ça me paraît un peu bizarre. Mais
12: perdons pas de vue qu'il peut y avoir des blessures, on ne le souhaite pas.
6: Mais bien sûr.
12: Qu'il y a une liste élargie qui est
6: bien sûr, 35
12: qui a été déposée.
6: On a vécu 50 fois, malheureusement.
12: Et qu'on peut changer un joueur à la veille du premier match contre le Sénégal. Donc tout va bien.
6: Je vous rappelle, Thuram n'était pas sur la première liste la dernière fois. Il l'a été. Et nous, malheureusement, nous. Les gars. Malheureusement, nous, on a vu déjà des blessures à Nkunku, Benzema, Pogba. On les a tous eus dans le grand wall derrière moi. En direct. Giovanni, vous voulez me répondre sur Lucas ? Éclairez-moi. Giovanni, soyez, s'il vous plaît, celui qui éclaire ma modeste connaissance.
8: Toutes ces pincettes, mon Greg. Non, c'était par rapport à Lucas. Déjà, le sélectionneur, et alors il ne le fait pas sur sa charnière titulaire avec Saliba ou Pamecano, mais de base, il préfère avoir un droitier et un gaucher. Par conséquent, s'il y a un pépin concernant Saliba ou Pamecano et Ibou Konaté, qui sont les trois axiaux droits, il préfère avoir un axial gauche. Et franchement, Lucas Hernandez, il joue à gauche au PSG, mais sur la structure du PSG, c'est une formation de défenseur à trois. Donc voilà, ça ne peut pas être comparable. Il le prend parce qu'il a de l'expérience, qu'il peut jouer axial gauche, qu'il peut parfois dans une forme de structure jouer latéral gauche. Donc voilà, sa polyvalence, son état d'esprit, son importance dans le groupe font qu'il est indispensable.
6: Merci Joe. Johan, je suis sûr que la sélection de Mateta, vous l'avez dit, on va en parler avec vous parce que je voulais que ça vous ait plaisir.
12: Ah, oui.
6: Pardon, mais je vais y aller de manière un petit peu grossière. C'est un profil à la Giroud.
12: Ouais. Mais bien sûr, et surtout c'est que sa vie, toute sa carrière, c'est quelqu'un qui a bataillé et c'est quelqu'un qui a toujours cru. Hein. À un moment donné, il était à Mayence, il était à Crystal Palace. Pardon. Il jouait pas à Crystal Palace. Au tout début, c'était compliqué. Il avait flambé en Allemagne. Il arrive à Crystal Palace, il joue pas. Il a dit je vise l'équipe de France. J'ai envie d'aller en équipe de France. Et ses coéquipiers qui lui regardaient en disant mais qu'est-ce qu'il raconte lui. Il a toujours réalisé ses rêves. Il a toujours été, j'ai dit national, Ligue 2. Il arrive en Allemagne. Il arrive en Angleterre. Il a toujours cartonné. Et surtout, n'oublions pas comme les Jeux Olympiques, il y avait une pression complètement folle. On attendait tel ou tel joueur. C'est lui avec Olise qui a été l'une des stars. Et après, tu vois, il a réussi à s'imposer en Angleterre, il a réussi à s'imposer en Allemagne.
6: Mais vous le voyez jouer surtout, vraiment en fin de match pour rentrer, par
12: moi,
6: exemple
12: ma théorie depuis cette Coupe du Monde, c'est même pas une théorie, c'est les faits. Les héros sont jamais ce qu'on attend. Les héros, t'as vu, en plus avec des chances, c'est un pragmatique. Combien de fois ça a changé la Coupe du Monde 2018. Regarde le premier match, on ne ressemblait pas du tout à ce qui s'est passé ensuite. Et moi, ce que j'adore, les destins. Qui pouvait imaginer qu'à la finale de la Coupe du Monde contre l'Argentine, à la
11: 40e. Le storytelling est séduisant, en tout cas.
12: Non, mais moi, après, tu me connais, moi, j'adore les surprises. Qui pouvait penser qu'à la 40e minute de la finale de la Coupe du Monde, il allait y avoir deux changements. Qui pouvait penser que Colomoigny allait être le héros en demi-finale contre le Maroc. Moi, je crois.
13: Le docteur de l'équipe de France, parce qu'il savait qu'il y avait trois joueurs qui étaient malades. Il avait passé une très mauvaise nuit.
12: Non, mais dans l'absolu, tu vois, ce que j'adore, moi, c'est toujours les anti-héros que j'adore. Mais par exemple, j'ai quand même une déception et je suis un petit peu comme toi. Franchement, moi, j'adore les surprises. Et par exemple, quand je vois un Udol sur la gauche qui fait une saison totalement dingue, qui est extraordinaire, et Théo Hernandez, qu'est-ce qu'on en sait de Théo Hernandez de sa saison ? Alors évidemment, c'est
6: beau
12: la fidélité.
6: Est-ce que vous avez plus de garanties que Mathieu Udol, qu'on aime beaucoup, hein, on l'avait reçu à le niveau international ? Moi, je ne l'ai pas.
14: Oui, mais sauf que Théo Hernandez
12: n'a pas ces garanties-là. Il a plus de garanties avec Théo Hernandez par rapport à ce qu'il a comme vécu.
6: Je ne suis pas sûr que Théo Hernandez ait le niveau pour l'équipe de France aujourd'hui. Attention. Et je ne dis pas que Mathieu Hudol n'est pas sans doute aujourd'hui un meilleur footballeur que Théo Hernandez. C'est pas ça que je dis, juste que dans l'esprit de Deschamps.
14: Oui, oui. Mais regardez, par exemple, déjà, il était à Metz pendant des années. Qui pouvait penser déjà sa saison extraordinaire avec Lens? C'est des joueurs. Hudol, il a quand même 4 opérations du genou. C'est un mec qui ne devrait jamais être là. Mais quand je vois déjà, qui pouvait imaginer il y a un an qu'il serait un des hommes, pas du titre, puisqu'ils sont deuxième. Et moi, je trouve que c'est des joueurs. Non, mais qui pouvait penser? Regarde Rissert, il y a 2 ans, national. L'année dernière, D2. Cette année, extraordinaire. Mateta, Ligue 2. Là, en fait,
15: et c'est là où il y a un dénominateur commun entre ce que tu dis, c'est que Rissert et Mateta sont des jolies histoires et qui marchent à la méritocratie. Mais c'est des anomalies dans les listes de Didier Deschamps quand ça se passe comme ça. Et c'est là où c'est un peu dommage, parce qu'Olivier avait raison tout à l'heure, on a envie qu'une Coupe du Monde, on a envie que notre équipe de France, ce soit le nectar de nos footballeurs, le meilleur du football.
6: On n'est pas loin, franchement, mais les 17, bah, je vais vous dire, sur les 26, Greg, la liste des 20 meilleurs, c'est les 20
15: meilleurs. Je suis d'accord, Greg, il y a des joueurs, comme c'est vrai, les frères Hernandez, comme Camavinga, on a envie qu'à leur poste, la photographie d'instant,
6: parce que vous militez pour Tolisso.
15: Mais non, parce qu'il parle de Hudol, mais je pense à Florian Thauvin.
6: Thauvin, il ne fait pas partie des 26 meilleurs.
15: Exactement, mais on parle de Le Pol, on a soufflé des joueurs comme ça. Et Tolisso, évidemment, je milite depuis longtemps pour lui.
6: Vous mettez vous sortez qui?
15: Je comprends juste la frustration que c'est.
6: Le nectar, il est là.
12: On l'a devant.
15: C'est vrai que je ne peux pas, sur l'offensif, on a le nectar. On a même le meilleur nectar.
12: La charnière,
15: c'est vrai.
6: Non, vous vouliez Tolisso à la place de Camavinga.
15: Hudol, je milite pour eux également.
14: Et moi, Tolisso, je suis d'accord avec
12: Ambrose. C'est en détail, la charnière Saliba ou Upamecano, il n'y a pas de raison que ça passe pas bien.
15: La question, je la pose parce qu'il me titille avec ça. Est-ce que Corentin Tolisso, la photographie de l'instant, la séquence et le niveau auquel il joue, est-ce qu'il peut prétendre à intégrer cette équipe de France en ce moment?
12: Non, c'est pas l'instant qui fait l'équipe de France.
6: J'ai envie de croire. Hier, je répondais non, parce que je pensais qu'il y aurait 5 milieux. Au 6e milieu, est-ce qu'il a été meilleur cette année que Camavinga? Je réponds oui. Mais c'est honnête, est-ce que Camavinga peut jouer à gauche? Je suis dans l'esprit d'échange, je parle même pas pour moi, et ça n'a aucun intérêt.
15: Tolisso, il peut pas jouer.
6: Camavinga,
15: partout.
6: Il a joué latéral gauche au Real et d'équipe
15: et
6: de France.
15: Et il a jamais fait Tolisso? Il a jamais dépanné? Et ensuite,
14: il a quand même devenu plus polyvalent. Tolisso, c'est plus seulement un milieu défensif, il joue même milieu très offensif.
6: En fait, on fait des gars qui font 6 postes. En fait, c'est Luis Enrique le sélectionneur.
14: Tu dis que Camavinga est polyvalent, on l'a bien vu avec Tolisso, son évolution de carrière.
6: Je dis juste que sur les 26, il y en a 20 qui vont être bons et jouer, et 6 autres, on s'en fiche. Deschamps les prend pour qu'ils ne soient pas embêtants.
10: En règle générale, dans une sélection, vous avez pratiquement, dans toutes les sélections de tous les sélectionneurs français qu'on a eus, on a minimum 15 joueurs qu'un joueur où on n'a rien à dire. C'est clair, ils sont présents, parce que c'est des joueurs qui ont
6: été... Rappelez-vous, on disait les 15 sûrs ou les 16
10: sûrs.
6: Mais
10: bien sûr, c'est des joueurs qui sont titulaires, qui ont l'expérience, qui sont très bons dans leur club. Il n'y a pas de discussion. Le seul reproche, et encore, faut être calme, c'est d'amener ces petites touches qui font que tout d'un coup, moi je suis d'accord, Tolisso, et pourtant j'ai été aussi à dire qu'il ne laisserait pas, et j'ai raison, mais il le mérite 100 millions de fois.
6: Oui, mais à ce moment-là, moi, je veux bien qu'on lui tombe dessus sur ça, mais je voudrais qu'on le salue pour avoir pris à la fois Clio chez Cherki, alors que c'était des débats animés en disant il n'osera jamais prendre les deux, il n'en prendra jamais 8 devant. Donc nous, on est...
9: J'entends bien. Il en a pris 9, c'est la première fois. Hein.
6: Je trouve que quand il prend 9 offensifs, Cherki et Akliouche en même temps, alors qu'on passait depuis 8 mois notre temps à dire que ça serait un là ou l'autre, un peu moins depuis 2 mois, parce qu'on a bien compris que c'était une position offensive, je me dis quand même... que vous parlez de dernière danse, il est plus offensif que jamais quand même. Et que les deux surprises, elles sont légères. Moi, je me resitue par rapport à l'Euro, ma surprise, c'est de le voir aussi offensif.
10: C'est sur ce qu'on voit ces derniers temps, parce que maintenant, tu pars sur 4 devant, 4 joueurs offensifs, donc tu...
6: Oui, mais la chance qu'on a... qu'il ne faut pas avoir la mémoire courte.
10: Non, mais j'entends bien. Mais quand même, la chance qu'on a, et c'est tant mieux pour le football français, c'est qu'on a, en termes offensivement, on a des joueurs d'extrême grande qualité.
6: Ah bah bien sûr, comme vous êtes un formidable chroniqueur, regardez la musique arrive, ça veut dire silence.
10: Merci.
6: Silence à Toto. Et dans un instant, le PSG champion, le titre le plus dur en 3 ans, 5 à la suite, l'immanquable Coupe du Monde, le jeu des 10, le hat-trick. A tout de suite, Pilis, le début de l'officialisation.
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6: Merci d'être là, il est quasiment 19h, c'est l'équipe de Greg, c'est soir de liste Ce soir, 70 millions de sélectionneurs vont écouter celui qui est officiellement le sélectionneur, Didier Deschamps. Mais nous, avec Giovanni Castaldi et les copains du journal L'Équipe, on peut vous donner la liste des 26. Giovanni, on vous écoute. Vous êtes devant la tour TF1, à quelques mètres de chez nous, là où tout à l'heure le sélectionneur donnera officiellement sa liste pour la Coupe du Monde.
0: Effectivement, on vous donne les infos à retenir de cette liste. Il n'y a pas de surprise, hormis trois cas précis. C'est la présence de Robin Risser en tant que troisième gardien de l'équipe de France en lieu et place de Lucas Chevalier. Eduardo Camavinga sera présent au milieu de terrain. Et puis devant, Jean-Philippe Mateta a été préféré à Randal Kolo Muani. La taille de la liste également, un temps, le 25 tenait la corde. Mais finalement, les Bleus vont bien partir à 26 aux États-Unis.
6: Merci Giovanni. On va y revenir évidemment en long, en large, en travers. On aura la manquable Coupe du Monde avec tout ce qui se passe également du côté des autres équipes et les événements importants. On va vous parler du titre du PSG, le titre le plus dur en trois ans. C'est pas moi qui le dis, hein, c'est Luis Enrique, le sélectionneur, l'entraîneur du Paris Saint-Germain. Ça fait quand même 5 à la suite. Voici tout de suite 3 à la suite. Le hat-trick de Raphaël Sebaoun.
1: Allez, on va filer en Turquie tout d'abord. Demi-finale de coupe, Zengrem Binzili face à Trabzonspor. 93e minute, Mucci facile techniquement. Ballon sous la semelle et le ballon flottant. La lucarne, bon, le gardien, il est un peu aux fraises, mais c'est pas grave. C'était compliqué de juger la frappe.
6: Oui. Il est complètement aux fraises. Voilà. Aux fraises et aux poires.
2: Hein. Il était à la chasse aux papillons.
1: Oui, c'est bizarre. Ah, c'est sympa la chasse aux papillons.
2: J'adore cette
1: numéro 2 de ce hat-trick, le Slavia Prague face à Jablonec. Le but de Sobol, l'ancien joueur de Strasbourg. Regardez, ça va arriver tranquille. Boum! Olivier,
2: ça n'a rien à voir. Hein.
1: Elle est belle cette frappe.
2: Ouais. Surtout qu'il était en discussion avec l'adversaire, mais là il se reprend bien et la frappe puissante pied gauche, un petit peu sur l'extérieur, magnifique.
1: Allez, l'Écosse, Rangers Hibernian, un coup franc de Asgard. Parfaite, Olivier.
2: Ça se regarde, ça s'apprécie, ça.
3: L'Écosse, comme toujours.
2: C'est magique, regarde, qui va là-haut.
6: Elle va très, très vite.
2: Allez, hop. Ouais.
6: Allez, mi-enroulée, mi-puissante.
2: Oh, magnifique. Elle devait être vachement puissante.
6: Hein. Ok, Raph, c'est votre meilleur hat-trick depuis le
1: jour. Jour de liste.
2: Là, t'es bien, là t'es au top.
6: Bah, il était temps, parce que j'avais un doute.
4: Il a bossé que 3 jours.
1: Je suis sélectionné, c'est bon.
6: Bah, j'avais un doute. Hein. Franchement, j'étais en train de réfléchir si je partais avec vous ou à 26 ou pas. Je me disais, je pars à 26 ou pas. Bien, le Paris Saint-Germain est champion de France. Le PSG qui s'est imposé 2-0 hier contre Lens.
1: Oui, l'officialisation de ce titre de champion de France pour le Paris Saint-Germain qui remporte une nouvelle fois la Ligue 1, la 29e minute. Dembélé contre Sarr, il va lancer Gvichak Varasrelia qui va tromper Risser, qui va donc être le troisième gardien de l'équipe de France, le gardien de Lens. Dembélé qui va croiser sa frappe. Regardez, le nouveau gardien des Bleus qui fait un sacré arrêt juste avant la pause. La balle de l'égalisation pour Lens. Thauvin pour Sima qui tape le poteau. Et puis le but du 2-0 dans le temps additionnel de la deuxième période qui valide le champion de France. Douit Sampo Mba et qui marque. On va écouter Luis Enrique. C'est son troisième titre de champion de France. C'est bien pour lui. C'est le plus dur.
5: Plus savoureux et aussi plus difficile. Le plus difficile des trois qu'on a joué ici, sans aucun doute. Mais ça a été parce que Lens a fait un très bon boulot et parce qu'on a eu beaucoup de joueurs blessés. Con la majorité des équipes, mais avec un peu de vacances cette dernière été, ça a été difficile à gérer et on a eu des difficultés.
6: Comme la majorité des équipes, il a dit Johan, hein, il n'a pas voulu y aller en frontal en disant il n'y a que nous. Il est, c'est pas, voilà, c'est, il ne fait pas le FC 1-1, hein, Luis Enrique. Il dit bravo Lens, on n'a quand même pas eu de préparation, pas eu d'été. Mais bon, voilà, ils sont champions. Est-ce que pour vous, c'est plutôt un train carré valeur ou est-ce que c'est encore plus méritant cette année?
3: Non, Greg, je trouve que c'est totalement admirable. C'est même anormal parce qu'encore une fois, tout ce qu'il a dit, ça fait 2 ans, ils n'arrêtent pas de jouer. Ils n'ont pas préparation tronquée, vacances tronquées, des compétitions à n'en plus finir parce que ce n'est pas seulement la Ligue des Champions. Il y avait la Super Coupe d'Europe, il y avait la Coupe du Monde des clubs et tout. Et moi, ce que j'adore, c'est que c'est la victoire d'un collectif cette saison en championnat puisque tout le monde a, par exemple, Dembélé a assez peu joué titulaire, Marquinhos a assez peu joué titulaire, énormément de joueurs ont joué. Mais pour moi, tu vois, c'est une des dates importantes de la saison. Je vais parler de la Ligue des Champions, mais tu vas mieux comprendre. Le 1er octobre, un des grands exploits du PSG cette saison, tu gagnes à Barcelone 2-1, titulaire Mayulu avant-centre, Mbaye sur le côté droit, Zahir Emery au milieu, à l'époque il était un petit peu, c'était pas si évident, et Zabarni en défense. Et victoire du Paris Saint-Germain avec but de qui? De Mayulu et de Ramos. Et bien finalement, ces joueurs ont beaucoup joué en championnat. Ça montre bien que tu vois, même en Ligue des Champions à Barcelone, tu gagnes avec une équipe entre guillemets à prime, peut-être une formidable équipe. Et en championnat, et ben, tu vois, ces joueurs-là ont été formidables. Et après, il y a eu un coup de gueule, ça montre aussi, c'est un vestiaire de leader. Il y a eu le match comme la défaite à Rennes 3-1 inquiétante au printemps, on se dit quand même match qui vient à parler après en zone mixte. Dembélé. C'est Dembélé qui y va. Et Dembélé, il a eu des mots très forts, il a eu des mots limite de capitaine, il dit les gars, il faut bien commencer à jouer un petit peu plus ensemble, faut pas commencer un petit peu à partir un petit peu en cacahuète, faut jouer pour les autres, faut arrêter de jouer pour soi. Et ce coup de gueule, c'était le 6 mars, Paris perd à Rennes, on commence à s'inquiéter dans la folie rennaise, Paris un petit peu, et là tu as le joueur Dembélé qui arrive et qui tape du poing sur la table. Et ça je trouve admirable. Et puis finalement la saison se résume bien au match d'hier aussi hein. C'est un lance admirable qui a 50 000 occasions, mais Paris ne rompt pas, Paris est toujours là, Paris est sérieux, et de gagner autant de titres d'affilée, franchement je trouve ça ne pas banaliser et ne pas dire que c'est normal.
6: Je vous corrige juste, c'était le 13 février le match de Rennes. Bon, ça joue à 15 jours, hein. Je ne vais pas chipoter.
3: Ah, j'avais marqué le 6 mars.
6: Non, 13 février, mais en tout cas, c'était à la fin de l'hiver, au début du printemps, au moment où, vous avez raison, ça commençait à compter. Mais c'est vrai, Jeannot, que moi, je peux aussi entendre ceux qui disent, à l'inverse de Johan, 850 millions d'euros de budget, heureusement que vos remplaçants sont capables d'assumer et que, malgré les blessures, ça sert de... J'aime bien la phrase de Dave Apadou, qu'on salue, qui dit « La Ligue 1 a servi de tapis de course ».
4: Oui, mais bien sûr, enfin, on a été quand même tous unanimes à dire ça depuis le début de la saison, que la Ligue 1 allait servir à remettre en forme petit à petit les joueurs, qu'il allait avoir du coaching entre une équipe de Ligue 1 et une équipe de Ligue des Champions. Et ça s'est arrivé petit à petit, et ça s'est déclenché à partir de janvier. À partir du moment où il y a eu l'élimination en Coupe de France, où là encore, il a une compétition en moins qui lui aurait permis peut-être de faire tourner un peu plus les joueurs et peut-être aller chercher une qualif directe en huitième de finale, parce qu'il avait quand même eu ce discours-là en conférence de presse, élimination en Coupe de France. J'espère qu'on ira en barrage, sous-entendu. Ça nous permettra d'avoir un match supplémentaire, même s'il y a une prise de risque. Mais quelque part, moi, je suis pas surpris quand on dit que le PSG avait une équipe en Ligue 1 et une équipe en Ligue des Champions, sauf sur 3-4 gros matchs, mais même hier soir, le match n'avait plus d'intérêt pour le Paris Saint-Germain, un peu plus pour les Lensois, mais les Lensois ont montré qu'ils étaient à leur niveau de la saison, mais pas au plus haut niveau qu'ils pourraient être en Ligue 1, parce que toutes ces occasions manquées, c'est pas normal quand tu es quelqu'un qui a titillé le Paris Saint-Germain toute la saison durant. Quoi.
1: Mais pour aller dans le sens de Jeannot, il y avait une équipe en Ligue 1 et une équipe en Ligue des Champions, ça s'illustre quand on dessine un 11 type, mais en Ligue 1 par rapport au temps de jeu, cette saison. Regardez finalement, bien des trois titulaires Ligue des Champions, il y en avait que trois, donc Vitinha, Pacho et Hakimi qui ont le plus de temps de jeu à leur poste respectif. Ouais. Mais vous voyez que tous les autres, alors peut-être on aurait pu mettre Barcola qui est le 12e homme actuellement de ce Paris Saint-Germain, ce ne sont pas des titulaires en Ligue des Champions à leur poste et ce sont eux comme les Ramos, les Mayulu, les Kanginli qui ont eu le plus de temps de jeu en Ligue 1 cette saison parce qu'il y a eu aussi la gestion des blessés pour Luis Enrique.
6: On dit beaucoup hein, que... Et je pense que c'est totalement vrai, on le voit encore depuis un mois, que le PSG resserre. Voilà, Luis Enrique n'appuie plus que sur 13, 14, 15 joueurs, grand max en Ligue des Champions, dans les matchs à très très haut niveau, peut-être même 14, voilà, pour être tout à fait franc. Mais finalement, les succès de l'année et le succès du titre, je crois qu'avec ce qu'on vient de voir, ce que nous disaient Yo et Jeannot aussi avant, c'est un succès d'un groupe, en fait, finalement. Ah. C'est le titre
7: bien
6: d'un
7: sûr.
6: Groupe.
7: Bien sûr, et c'est pour ça que moi, je décorrèle totalement du budget du Paris Saint-Germain, parce que cette année, ils ont été puisés vraiment dans leurs ressources. Ce budget, il est ce qu'il est, Greg.
6: C'était leur choix de ne pas vouloir trop recruter.
7: Exactement, mais ils ont fait ce choix-là de ne pas trop recruter, d'essayer de puiser encore une fois dans leurs ressources vives et de constituer une saison avec, une saison après une précédente qui avait été ô combien énergivore. On a beaucoup parlé du physique, mais il faut parler du mental, de la décompression qu'il y a après cette non seulement ce moment historique dans leur histoire, mais aussi la Coupe du Monde des clubs. Et ce qu'ils ont réussi à faire derrière avec un noyau, c'est vrai qu'il n'est pas le noyau brut, la meilleure équipe possible de Luis Enrique, c'est exceptionnel. Il y a ce qu'on a vu le 11. Et puis il y a les statistiques qui parlent aussi pour cet architecte Luis Enrique qui est exceptionnel. C'est la plus jeune histoire de l'histoire de la Ligue 1 à remporter, à soulever ce trophée.
1: 23 ans, 372 jours.
7: Merci le Statman. C'est exceptionnel. 18 buteurs différents. Ah ouais. Il n'y a que deux équipes qui en font autant en Europe, Brighton et Napoli, qui sont très loin d'être champions avec des statistiques. Pardon. Pareil, c'est dire à quel point l'implication, évidemment poussée à son paroxysme que veut Luis Enrique à tous les postes, de tout le monde et dans tous les secteurs de jeu, elle a porté ses fruits, même en Ligue 1.
6: Giovanni, vous suivez l'équipe de France pour nous ce soir, mais vous suivez aussi le Paris Saint-Germain pour l'équipe de Greg et l'équipe du soir. La réalité, est-ce que ça en dit beaucoup sur la qualité de ce groupe ou ça en dit beaucoup sur la faiblesse de la Ligue 1 ?
0: Bah, la faiblesse de la Ligue 1, en fait, c'est moi, j'en veux énormément à certaines équipes. Je pense à l'Olympique de Marseille, à l'AS Monaco et encore plus à l'OM. Je veux dire, l'OM, avec, puisqu'on parle beaucoup de budget, c'est à la mode. Il faut parler que d'argent maintenant quand on explique les performances des grandes équipes. Mais l'Olympique de Marseille ne devrait pas être à cette place en Ligue 1. Si aujourd'hui, eh bah, les grandes équipes ne sont pas au rendez-vous, c'est pas de la faute du Paris Saint-Germain. En revanche, moi, je trouve admirable la gestion de Luis Enrique dans la mesure où c'est lui qui a refusé beaucoup de recrutement cet été pour faire grandir certains joueurs. Je pense notamment à Seni Mayulu, à Ibrahim Mbaye, et qui s'y servit sans jamais se plaindre toute la saison de la Ligue 1 pour faire des expérimentations, pour cultiver la polyvalence de certains joueurs et être quand même, malgré tout ça, sacré champion de France. J'accorde beaucoup au crédit, en fait, à la digestion d'une équipe comme a commencé à l'amorcer Ambre. Une fois qu'une équipe a tout gagné, c'est très dur de la remobiliser. Et là-dessus, je leur tire mon grand coup de chapeau.
6: Non. Alors, il y a aussi un des symboles, c'est qu'il recrute pour plus de 40 millions d'euros Lucas Chevalier. Et il y a Safonov qui, clairement, Camille, s'est imposé.
7: Oui, il a réussi même à le remobiliser, le gardien russe, et ce n'est plus si utopique, de le croire numéro 1 dès la saison prochaine, quand on voit encore la prestation du gardien du PSG hier soir, une soirée avec 8 arrêts pour écœurer les Lensois. Après avoir tenu le choc aussi face au Bayern, il s'est montré capital dans cette deuxième partie de saison, et le match de Toulouse, qui était un petit peu bancal, semble bien loin désormais, et les doutes qui l'accompagnaient aussi. Il a logiquement été encensé par Luis Enrique hier soir.
5: Ah, il a été aujourd'hui incroyable. Et je pense que l'Ange a mérité un résultat meilleur que ce qu'il a pris. Mais c'est le football.
7: Hein. Évidemment, le meilleur Parisien avec la note de 9 dans notre journal. Mais pour lui, ce n'est toujours pas assez. Il se prépare au mieux, Matéi Safonov, pour la plus grosse échéance de sa carrière le 30 mai prochain. Il l'a dit chez le diffuseur hier soir. Je n'ai pas de secret. Je préfère ne pas choisir un seul match. Ce n'est pas fini. On a beaucoup de concentration jusqu'au 30 mai. Quoi qu'il en soit, s'il continue sur cette lancée, on risque de le voir revenir numéro 1 et sans aucun doute.
6: Ouais, vraisemblablement l'année prochaine. Olivier, je voyais dire... Non, je ne suis pas d'accord avec Giovanni sur le fait que de redonner de l'appétit à un groupe qui a déjà gagné, c'était difficile.
8: Non, ce n'est pas difficile. Je ne suis pas trop d'accord avec ça. Ce n'est pas difficile, bien au contraire. À partir du moment où tu as eu le bonheur, la chance, la qualité d'arriver à ce que tu nous as démontré tout au long de la saison prochaine, ton objectif, et Luis Enrique, il en parle tout le temps, c'est de le remettre sur le...
6: Comment,
8: c'est
6: sur le bio.
8: Comment on dit remettre,
6: le couvert.
8: Voilà, remettre le couvert et avec encore plus de qualité, avec encore plus d'expérience. Et c'est ça ce que nous a offert le Paris Saint-Germain. Moi, ce que je voudrais retenir quand même, parce que je trouve qu'on n'en parle pas, mais pas suffisamment à mon sens, mais c'est la qualité individuelle des joueurs dans leur comportement et dans leur préparation de la saison. Parce qu'effectivement, il y a eu des blessures, mais les blessures, elles sont logiques. Parce qu'il y a eu une saison longue et compliquée. Et parce que les joueurs sont allés au bout du bout de ce qu'ils pouvaient faire. Rappelez-vous, quand on voit la Coupe du Monde des clubs, on s'aperçoit que contre Chelsea, ils sont ratatinés de chez ratatinés. Mais ils ont continué. Quand ils battent le Real de Madrid, c'était déjà en demi-finale, c'est un régal absolue. Donc, c'est extraordinaire la force qu'a su inculquer Luis Enrique aux joueurs.
7: C'est le staff médical aussi. C'est cousu vraiment au fil, c'est de la chirurgie de précision, la manière avec laquelle ils ont
6: construit. Par moment, le fil s'est un peu déchiré quand même.
8: Mais moi, ce que j'entends bien...
7: Mais pour réussir à être à ce moment-là de la saison avec un groupe plein, quasi plein, ça reste un exploit. Hein.
8: Non, c'est la qualité individuelle des... Mais ça, on s'en rend pas suffisamment compte. Là, aujourd'hui, maintenant, les joueurs de football, ce sont des athlètes de haut niveau. Je trouve que les joueurs du Paris Saint-Germain arrivent à nous le démontrer, Greg, d'une force, d'une puissance, même dans la façon dont ils reviennent de blessures. Moi, je suis ébahi et je ne suis pas un supporter du PSG, je l'ai toujours dit. Mais moi, je suis en admiration et surtout du travail qu'a fait Luis Enrique et son staff. Bien sûr, j'inclus le staff médical, mais c'est extraordinaire. Et c'est pour ça que, encore une fois, tu as dit que ce n'était pas normal qu'il soit champion. Tu as dit que c'était anormal. Non, pour moi, c'est normal parce que ce sont les plus forts, ce sont les plus exigeants.
6: Et plus
8: déterminé. Moi, je regrette. Pour moi, c'est l'équipe la plus déterminée.
6: Ne regrettez rien.
8: Oui. Ah non, je ne regrette pas.
6: Mot de la fin.
9: Et aussi le sang-froid, parce que tu es en barrage. Tu es mené 2-0 au bout de 18 minutes à Monaco, en barrage aller. Et là, est-ce qu'ils ont pété les plombs? Et tu as vu, ils sont revenus totalement normalement dans le match. Tu es mené 2-0 au bout de 18 minutes à Monaco, 2-1, 2-2, 3-2. Et en championnat, on l'a vu aussi. C'est un sang-froid, un cœur en or. Bah, c'est magnifique.
6: Allez, on passe à la Coupe du Monde des clubs. Non, la Coupe du Monde des clubs, je suis matrixé par son Chelsea. On passe à la Coupe du Monde. tout court avec l'immanquable Coupe du Monde. Oh non. Ah bah si je commence à me rouillériser, je suis foutu. Hein. Ah, je suis foutu. Hein. C'est vraiment le seul dont je veux pas m'inspirer au niveau des mots et de la diction. Marche. Bon, Miami renverse Cincinnati avec un doublé de Messi.
7: Une bonne préparation pour Lionel Messi avant le Mondial, certainement. L'Argentin qui a d'abord eu de la réussite sur son premier but, bien placé, il court dégagement et inscrit le premier but de la rencontre. Oui, mais il était bien placé. Messi que l'on retrouve sur l'égalisation de partout après ce bon service de Rodrigo De Paul. Et puis Messi qui pensait ensuite même avoir inscrit un triplé, mais le but a finalement été attribué contre son camp au gardien Celentano. Une victoire 5-3 pour Miami, hein, Léo Messi, des grands soirs.
6: Il y en a un qui pense que, parce que je ne vois pas comment c'est possible, si. Ça peut ne pas être encore une fois sa Coupe du Monde, pas forcément la gagner, mais il ne va pas être brillant. Il a encore le niveau stratosphérique il y a 3 ans et demi.
3: Non, mais là, en plus, ces dernières années, avec son groupe aussi, ces 2 Copa América, c'est la Coupe du Monde. Donc, imagine l'amour de tout un peuple. J'ai parlé tout à l'heure à la rédaction avec Amaury, un collègue de la rédaction qui est parti vivre en Argentine. Le peuple argentin, là, tu imagines ces dernières années, 2 Copa América, une Coupe du Monde. C'est-à-dire que les joueurs, ils ont une confiance en eux absolument incroyable. Et moi, je pense qu'ils sont partis en mission commando. Et moi,
6: Faut les battre en finale, méchamment.
3: Ouais, je les verrai de nouveau en finale. J'aimerais
7: faudra pas mettre 3 mais 4 buts, hein, Kylian, cette fois.
6: Non, non, mais je veux gagner 12 tirs au but à 11. Vraiment. Moi, je n'ai plus qu'un
7: c'est
6: seul but dans ma vie de supporter.
7: 12
6: tirs au but à 11 en ayant été mené 5-0 à la 86e.
7: Il faudra nous prévoir des couches, hein, s'il vous plaît.
6: Mais c'est pas grave. Je vous en prêterai. Je prendrai tout. Voilà, c'est le seul but de ma vie de supporter aujourd'hui. Au Mondial, un match des Bleus classé à haut risque.
7: Coup de chaud sur l'organisation du Mondial. Dans une lettre ouverte, un groupe de scientifiques alerte la FIFA sur les potentiels risques de plusieurs rencontres en raison des fortes chaleurs prévues sur le continent nord-américain en été. Au total, 26 des 104 matchs sont concernés par cette alerte, dont l'entrée en lice de l'équipe de France face au Sénégal le 16 juin prochain au MetLife Stadium, dont le coup d'envoi est prévu à 15h heure américaine, donc en plein cagnard. L'association des scientifiques appelle à allonger les pauses, les water breaks, et envisage un protocole de report pour les matchs dont la température serait équivalente à 38 degrés par temps sec et 40 par temps humide.
6: Mais alors, attendez,
3: il fait chaud l'été.
6: Non, mais on découvre
3: fait chaud
6: donc,
3: l'été, en fait.
6: Non, mais en fait, je trouve ça fascinant. On fait une Coupe du Monde aux États-Unis où on sait que c'est un temps de climat continental sur la côte est. Que le Mexique est un pays à peu près chaud, ça on sait. Et pareil, le Canada, il fait très froid l'hiver, très chaud l'été. Et donc on nous dit, alors attention, parce que c'est possible qu'il fasse 35 degrés. Je suis un peu halluciné. Et qu'il faille faire attention à la santé des joueurs, je suis d'accord.
3: Non, mais ça c'est normal, bien sûr.
7: Bah, ça va changer un peu les règles, hein, Jeannot. Donc là, d'allonger les pauses fraîcheurs, ça change les règles du football telles qu'on le connaît.
6: Les pubs.
7: Oui, mais sur le terrain, ça change très concrètement la physionomie.
3: Oui, alors après, des pauses fraîcheurs, il y en a eu aussi à certaines époques, à certaines Coupes du Monde, à d'autres compétitions, peut-être pas gérées de la même manière, mais il va falloir apprendre à travailler comme ça. Voilà. Mais je pense que déjà, la plupart des staffs ont déjà intégré justement ça et il n'y aura pas de souci à ce niveau-là. Après, c'est le problème du décalage horaire, c'est le problème du prime pour le diffuseur, d'avoir une équipe de France à 21h ou à 22h ou à 23h.
6: On a fait une Coupe du Monde des clubs, encore, ça là, fait je peux tard, le dire, voilà. La Coupe du Monde des clubs, ils aient une chaleur de bête.
3: Mais oui, bien sûr.
6: Pendant les matchs du PSG, et à 15h, et c'était sur la côte ouest. Et c'était.
7: Et j'ai passé des nuits entières, je travaillais dessus sur la Coupe du Monde. Il y a carrément des matchs qui se sont arrêtés pendant 3 ou 4 heures aussi, parce que quand il fait très, très, très chaud, ce que ça génère, c'est des orages. Mais exactement. Alors, et on vide les stades quand c'est.
6: Il faut juste préciser, je me permets juste de préciser pour bien connaître le contexte, qu'aux États-Unis, dès que vous avez un risque d'orage, ne serait-ce qu'à 1 mile.
7: Alors vous évacuez.
6: Si c'est 1 mile ou 2 miles, je ne sais pas la distance exacte. Vous évacuez, par exemple, les piscines d'hôtel, c'est interdit d'y être si le nuage est menaçant. Qu'on entend un coup de tonnerre. Donc les stades,
7: quand
6: l'orage se
7: rapproche à plus d'une demi-heure du stade, exactement. Ils évacuaient, non, ce qui faisait que les matchs faisaient des pauses de 3 heures littéralement.
3: On n'est peut-être pas au bout de nos surprises justement par rapport à l'organisation dans sa globalité de cette compétition, peut-être plus aux États-Unis qu'au Mexique et au Canada. Mais bon, la FIFA, quand ils ont retenu, ils le savaient et qu'en plus, ils l'a porté en prenant la décision en 2017 de la porter à 48 nations. Donc voilà. Mais c'est sûr qu'il y aura des moments précis dans la compétition.
6: Mais pas de risque pour les joueurs. Ils boivent un peu plus, plus de pauses. gros, si vous voulez, une minute de. Mais bon, qu'on fasse pas les étonner, c'est tout ce que.
9: Et en plus, on avait surtout l'exemple.
10: Mais surtout s'adapter.
9: On a vu l'exemple de la finale de la Coupe du Monde 94, ça aurait dû être un match extraordinaire, Brésil-Italie, en plein cagnard, en pleine journée,
6: Rocco
9: de Pesedana. Et malheureusement, bah, y avait, les acteurs n'avaient pas pu faire un immense match parce qu'ils étaient arrivés éreintés au tir au but.
6: Alors là, c'est à New York pour info la finale. On peut peut-être espérer qu'il fasse un chaud moins chaud qu'à Los Angeles. Encore que Los Angeles, il fait pas toujours si chaud. Madonna, Shakira, peut-être que je peux faire un bulletin météo. Peut-être que je vais vous dire. Peut-être que. Faut que j'y pense. Il y a un des trucs que j'ai pas fait. Peut-être. Madonna, Shakira, pardon, et la K-pop au concert de la mi-temps.
7: Et oui, elles seront bien présentes. Et le groupe BTS de K-pop.
6: Eh ben oui, BTS, bien sûr.
7: Voilà, bien sûr, on fait semblant de s'y connaître.
6: Mais si, ils chantent avec Coldplay.
7: Non, mais moi, j'y connais rien à la K-pop. Me lancez pas là-dessus. Bref, il y aura Madonna, il y aura Shakira au spectacle de la mi-temps qui se déroulera au MetLife Stadium le 19 juillet prochain. C'est Chris Martin du groupe Coldplay qui sera le directeur artistique de ce show.
6: C'est pour ça qu'il a appelé BTS.
7: Et justement, il veut évidemment imiter ce qui se fait de mieux en termes de show. Je parle du Super
10: minutes, hein.
7: Bowl. Oui, 15 minutes, voilà, donc pour prendre, pour faire un petit peu sur le modèle du Super Bowl. Pour Shakira, c'était aussi un petit peu attendu, puisque c'est elle qui a été choisie pour la chanson officielle du tournoi. Elle avait déjà fait ça lors de.
6: Ah, c'est 2014. Sa quatrième chanson de Coupe du Monde. Voilà, officiellement, c'est son truc. Bon, vous le savez, chaque soir dans cette immanquable Coupe du Monde, on vous propose avec Victor Coudreau et Jérémy Janagro une pastille pour revenir sur les petites et les grandes histoires de la Coupe du Monde. Ce soir, ce n'est pas un joueur qui nous offre l'un de ses souvenirs, c'est un arbitre. C'est Clément Turpin qui nous raconte le jour où il a appris qu'il était sélectionné pour la Coupe du Monde 2018.
11: Non mais t'imagines, Jérémy, jour de liste de Coupe du Monde. T'es sur ton canapé, tranquille, et là t'entends, attaquant, Kylian Mbappé, Ousmane Dembélé, Jérémy Jeannin.
12: Ah mais arrête ça, j'en rêve toutes les nuits, surtout si c'est pour ma première Coupe du Monde.
11: Ah ça doit être dingue. Je me demande si c'est aussi émouvant pour un arbitre.
12: Ça lui arrive à Clément Turpin, c'était en 2018, sa première Coupe du Monde. On va lui demander de nous raconter.
11: Waouh. Ça y est. Incroyable. On y va. La fois où j'ai appris que j'allais participer à la Coupe du Monde en 2018, on était en mise au vert, on était en train de préparer la finale de la Coupe de la Ligue à Bordeaux, entre le PSG et Monaco. Le mail tombe. Et là, il y a eu un blanc disant « Waouh, ça y est, incroyable, on y va ». Et je me souviens, j'étais juste en short et je suis sorti comme une furie dans les couloirs et je suis allé taper à la porte de Nicolas et Cyril à l'époque. Et en fait, ils m'ont ouvert, ils se sont dit « Mais attends, qu'est-ce qui se passe ?» Et là, on s'est pris dans les bras parce que voilà, la nouvelle venait de… On est tombé, c'était un vrai rêve parce que la Coupe du Monde, c'est le Graal. Quand on est joueur de foot, quand on est entraîneur, on a envie de vivre cet événement-là. Et ce jour-là, du rêve, on est passé à la réalité.
6: Voilà pour Clément Turpin. Allez, on va jouer, il est 19h22, c'est le jeu des 10. Question de rapidité pour savoir qui démarre.
2: Le zéro.
6: Qui sera l'adversaire de l'équipe de
10: Sénégal.
6: France au premier match de Coupe du Monde.
2: Depuis
6: 2000, trouvez-moi les 10 bleus ayant plus de 20 sélections qui n'ont jamais joué de Coupe du Monde.
7: Je répète,
6: au 21e siècle, enfin un peu plus, depuis 2000, les 10 internationaux français qui ont plus de 20 sélections, mais qui n'ont jamais joué de Coupe du Monde. Il n'y a pas de quoi. Non, vous avez parfaitement compris, mon Rafou, vous commencez.
13: Bleu a plus de 20 sélections n'ayant jamais été à la Coupe du Monde.
2: C'est un truc de fou.
13: Dimitri Payet.
6: Dimitri Payet, 38 sélections et pas de Coupe du Monde. Il est le deuxième en nombre de sélections.
2: Parfait.
6: Olivier Rouillet.
14: Colomali.
6: Ah bah non, il a fait la Coupe du Monde en 2022.
14: Ah bah oui, je suis con.
6: Non mais vous êtes sympa. Vous êtes sympa mais un peu couillon.
14: Vraiment couillon. Vraiment couillon.
6: Ambre.
7: Il a raté le
6: but. Bah oui, Samir Nasri, 41 sélections.
14: Bah oui, il l'a dit tout à l'heure.
6: Bien sûr. Johan.
14: Mais qu'est-ce que je suis bête, c'est pas possible. Oh putain.
9: Gusto.
6: Malo Gusto. Il a pas les 20 sélections.
9: Ah, mais
6: ça marche pas. Mais ça se tentait, non mais
9: ouais,
6: ça se tentait.
9: Ouais, ouais, ouais.
6: Jeannot.
14: Atem Ben Arfa.
6: Atem Ben Arfa n'a que 15 sélections. Camille. Ah, c'est pas totalement évident.
14: Ah non, ça c'est pas du tout
7: évident.
15: Ami comme nom.
7: André-Pierre Gignac. Oh, martyr.
6: Il a fait 2010, Gignac. Oui.
7: Ah, merde.
6: Regardez le doc. Il y a un doc là.
10: Oui, j'ai fait ce
6: sujet. Raphaël, on revient à vous. Et il ne reste plus que Ambre. C'est Raphaël ou Ambre, hein? Alors, on va faire simple. Hein.
10: Je suis en panique totale.
15: Je t'aiderai pas.
6: 5.
15: Les gardiens Colomboli comme moi.
1: Comment? Koscielny. Non, il fait 2014.
6: Bah, il a fait 2014, Koscielny.
15: Aïe, aïe, aïe, aïe, aïe, aïe.
16: C'est un truc d'or.
6: Balle de match pour Ambre Godillon, mesdames, messieurs.
7: On n'est vraiment pas doués ce soir.
1: Ah oui, hein.
16: Ah oui, peut-être.
6: Non, c'est pas si évident. Je
16: non, non, non.
1: Ah oui, ouais.
6: 5. 4.
16: Je sais pas s'il compte.
7: Non, 3. Barcola, mais il en a pas 20.
6: Et bah, Barcola, il est à 18 sélections, bravo. Donc ça passe pas.
1: Ah non, ça passe pas.
7: Bah non, ça passe pas.
1: Il dit bravo.
7: Je suis pas loin.
6: Qu'est-ce qu'on fait? On fait un tour?
16: Oh oui.
7: Bah allez, bah, si
16: moi,
7: vous voulez.
16: C'est pas la peine. Hein.
17: On peut tenter.
6: On fait un tour. Allez, Johan.
7: C'est dur.
17: Kurzawa? Kurzawa? Je pense pas, mais.
6: Non, pas assez de sélection. Non, mais ça se tente, tout ça se tente. Tout ce que vous me dites se tente largement. Jeannot?
16: Non, non, là, je...
7: Ah. T'en as un, toi.
6: 5-4. 3-2. Pas de victoire pour vous ce soir.
16: Non, non.
6: Camille. Camille, elle en a un. Il y a le regard de la coquine. Regardez, je le sais. Allez-y.
7: Mexès.
6: Oui, Philippe Mexès, 29 sélections. Bien joué, Camille.
1: Je suis pas fou, alors.
6: Raphaël.
1: J'en ai peut-être un.
6: Allez-y.
1: Ce qui est pas là. Normalement, il est pas là en 2000. Lucas Digne.
6: 2014, la Coupe du Monde, Lucas.
1: J'oublie à chaque fois 2014.
6: Oui, oui, bah, apparemment, vous aviez été hibernatus.
16: Tu sais comme moi, tu
6: vois, Olivier.
16: Mais bah, tu vois, je suis pas. Moi, j'en sais rien. Moi,
6: c'est même pas votre phrase.
16: Mais moi, j'ai pas de mémoire, donc qu'est-ce que je te dise
6: 3-2-1.
16: Non, attends.
6: Allez, salut.
16: Mexès.
6: 1. Allez,
16: Passy. Passy.
1: En 2000.
6: Qu'est-ce que vous racontez?
16: Ben voilà,
1: 2000.
6: Quel est notre ghetto, tout ça.
16: Mais ça fait rien.
6: Franck, tout ça va. Gérald Passy, Franck Passy, je sais. Ambre. Vous tenez votre tête.
7: Ah oui, bah oui, c'est fou.
6: 5-4.
7: Schneiderlin, je dis n'importe quoi, mais non, il en a fait.
1: Schneiderlin, il est en 2000.
7: Mais oui, il est là, Schneiderlin.
6: Ah, il y est, 2014.
7: Mais oui, je sais.
6: On a fait le tour, Camille.
7: Non, mais...
6: Parce que, en fait, comme Raph avait donné une réponse de plus, j'aurais bien que vous l'auriez. Hé, pépé, Jeannot. On a cru quoi, là, que c'était la fête telle la grenouille?
17: C'est le deuxième tour, alors.
6: Non. 5, 4. 3, 2, 1, bon, vous êtes tous nuls, j'ai pas de gagnant. Bon, alors, il me restait Lassana Diarra.
7: Ah,
6: avec 34 sélections. Oui, Anthony Martial, 30 sélections.
17: Bravo, Jeannot.
6: Bravo, après. Non, bravo. Une demi-heure qu'on a commencé le jeu. Jérémy Ménez à 24 sélections, mais pas de Coupe du Monde.
7: Ah ouais,
6: Ménez, j'aurais. Steve Marley à 23 sélections, mais pas de Coupe du Monde.
7: Oaro.
6: Yann Mvila à 22 sélections et pas de Coupe du Monde.
7: Oaro, non.
6: Benoît Pedretti à 22 sélections et pas de Coupe du Monde. Et Olivier Dacour à 21 sélections et pas de Coupe du Monde.
7: C'est très dur.
6: Derrière, il y avait Ben Yedder avec 19.
17: Ils ont commencé à y bosser à 7h30, non, ce matin.
6: Pas du tout, vous savez, pour nous, c'est inné, Jeannot. Dans un instant, Ah non, il y a Jojo. Joe, Didier Deschamps est arrivé cette fois-ci, j'en suis sûr.
15: Ah oui, il y a la voiture.
0: Effectivement, Greg, vous avez la bonne info. Didier Deschamps qui est arrivé ici au siège de TF1. On voit la voiture qui est jusque-là sur les images de Jérémy Janagro. Il est arrivé accompagné de son staff, son fidèle adjoint Guy Stéphane, de Franck Raviot, l'entraîneur des gardiens de l'équipe de France, qui donc va entraîner Robin Risser cet été à la Coupe du Monde, et de Cyril Moine, le préparateur physique. Ils sont rentrés dans les locaux du siège de TF1. Ils ont été accueillis par quelques supporters, une vingtaine de supporters tricolores. Et Didier Deschamps s'est arrêté pour prendre la pause, quelques selfies, quelques autographes. Et puis, il est rentré dans le siège de TF1.
6: Giovanni, je me permets de vous couper parce que je viens de réactualiser l'application L'Équipe. Et on m'a enlevé Kamavinga de la liste.
0: Oui.
17: Moi aussi, on me l'a enlevé.
6: Jeannot aussi.
0: Alors, on vous a enlevé Kamavinga. Et oui, et on vous l'a enlevé. Et moi, on vient...

0: seconde, c'est le sens du pourquoi. Bougez pas.
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9: Qu'est-ce qu'on aime ces soirées-là, comme le chantait Yannick. Fort bien, bien sûr. Mais alors, ce n'est pas pour pécho comme dans la chanson, c'est pour jouer au jeu du chat et de la souris pour savoir qui sera dans la liste. 25, 26, Risser, probablement oui. Mateta, probablement oui. Camavinga, on ne sait pas. Giovanni, il s'amuse, on s'amuse et on attend du coup.
10: Oui, on attend effectivement et c'est vrai que comme souvent à l'annonce d'une liste, il y a un invité ou non de dernière minute, c'est les derniers ajustements. La tendance forte de ce matin, c'était que donc le sélectionneur de l'équipe de France prenne Eduardo Camavinga et parte avec les 8 défenseurs qui étaient annoncés. Il y a une incertitude concernant la constitution de la liste. Est-ce que Didier Deschamps va retirer Eduardo Camavinga et peut-être renforcer sa ligne défensive? C'est toute la question qu'on se pose actuellement pour confirmer ou non la présence du milieu de terrain du Real Madrid. Pour le reste, Greg, Robin Risser devrait bien être le troisième gardien de l'équipe de France, comme vous l'avez dit, et donc Jean-Philippe Mateta à la place de Randal Kolo Muani sur l'aspect offensif.
9: Merci Giovanni. Si jamais vous avez vu tomber une clé USB, n'hésitez pas, ruez-vous dessus. On n'est pas à l'abri. Vous courez, c'est à 200 mètres, on va allumer un PC, on n'en parle plus. Allez, cherchez, cherchez. Voici tout de suite Romain, c'est le pourquoi du soir.
11: Bienvenue. Bonsoir tout le monde.
9: Ça va?
11: Oui, ça va super. Bon, c'est jour de liste, vous, vous débattez de qui est là, de qui y va, mais nous, comme souvent, on va prendre un petit peu le contre-pied et on va parler des recalés de dernière minute et plus généralement de ceux qui n'ont jamais disputé de Coupe du Monde. Une fois encore, nous défendons les oubliés de la nation. Ne pas jouer de Coupe du Monde, pourquoi? C'est le drame d'un footballeur. Le rêve d'enfant, malheureusement, qui ne se réalisera jamais.
9: Alors, l'histoire du football, très belle infographie, regorge l'exemple de très grands joueurs qui n'ont jamais disputé la Coupe du Monde.
11: Exactement, ils ont tout gagné en club, parfois à titre individuel aussi, mais rien avec la sélection, souvent parce qu'ils viennent de pays mineurs, parfois parce qu'ils n'ont pas eu trop de chance aussi, ça existe. On a fait un top 5 avec Victor Coudreau et Pierre Crépu. On commence avec Abedi Pelé, le Ghana jamais qualifié, du temps où il jouait. Numéro 4, Ryan Giggs, même chose pour lui, trop seul au Pays de Galles pour espérer quoi que ce soit. En troisième position, on a choisi George Best, nord-irlandais, encore un pays mineur, on va dire. Il n'a joué qu'un amical avec la Grande-Bretagne dans sa carrière. Le deuxième, c'est Mister George, George Weah, Ballon d'Or 95, bah, le Liberia évidemment, un tout petit pays d'Afrique. Et le numéro 1, on a choisi la légende, Alfredo Di Stefano. Alors lui, il a joué avec l'Argentine et avec l'Espagne, mais il était blessé lors de la Coupe du Monde 62, donc il n'a pas joué avec l'Espagne. Voilà, toutes ces stars ont déjà évoqué évidemment leur regret de ne jamais avoir disputé de Coupe du Monde. En France, on peut citer Samir Nasri, qui a raté le Mondial en 2010 et en 2014, un crève-cœur. Il le disait en 2015 dans une interview avec Sébastien Tarago.
12: Rater des Coupes du Monde, c'est la plus grande déception de ma carrière. C'est quelque chose dont je rêvais depuis que j'étais gosse, vouloir jouer une Coupe du Monde et deux fois rester à la porte avec des prétextes que je pourrais être néfaste à l'esprit de groupe. C'est ça qui me fait le plus mal.
11: Alors Nasri figure dans le 11 des Français qui n'ont pas eu la chance, encore une fois, de connaître le plus grand événement de foot planétaire. Alors ce 11, on l'a constitué nous-mêmes et il a de la gueule, hein, comme souvent. Alors chaque cas est différent, on pourrait en parler longtemps, mais on a vraiment une belle équipe. À droite, on a mis Atem Ben Arfa. Là encore, Sébastien Tarago l'avait rencontré pour la chaîne L'Équipe. C'était pendant sa carrière et il espérait encore connaître ce grand frisson.
13: Oui, j'ai besoin de pouvoir contribuer à quelque chose pour mon pays. J'ai besoin de... C'est un accomplissement aussi, ça. Ça fera partie d'un accomplissement.
9: Alors, quand on pense aux joueurs écartés des listes, on pense forcément à ce psychodrame de France 98.
11: Et oui, rappelez-vous, on est juste avant la Coupe du Monde. Aimé Jacquet annonce une liste de 28, donc 6 joueurs de trop par rapport à la liste de 22 définitive qu'il doit fournir. Ce sera vraiment le feuilleton de toute la préparation. Et le 22 mai, à seulement 3 semaines du premier match face à l'Afrique du Sud, eh bien, il réunit les 6 malheureux dans une chambre de Clairefontaine vers 21h30. Lionel Letizy, Martin Djetou, Sabri Lamouchi, Pierre Laigle, Ibrahim Ba et Nicolas Anelka apprennent qu'ils ne disputeront pas la Coupe du Monde. Le coup est dur, très dur. Letizy a raconté ça dans le podcast La Voix des Gardiens d'Alexandre Plumet.
6: Bonsoir. On est convoqué dans la chambre du coach, Aimé Jacquet, et puis là, on est les 6, et avec tout le staff. Donc on a compris, et quand moi je suis rentré dans la chambre, j'ai vu que c'était le moment.
14: Il y avait le nombre de joueurs qui correspondaient, voilà, il y avait le staff.
6: Donc après, ça s'est plus ou moins bien passé. Ça a été un petit peu houleux. Mais moi, j'étais jeune, donc j'ai rien dit, j'ai écouté. Et puis, ils nous avaient donné le choix ou de dormir encore à l'hôtel, enfin au château, ou partir de suite. Et puis, il y en a certains qui voulaient partir de suite, donc finalement, on est tous partis de suite.
11: Et effectivement, ils sont tous partis sur le champ. Un autre témoignage par rapport à cette soirée-là, ça vient des archives de l'équipe, on remercie la documentation, c'est Sabri Lamouchi en 2000.
15: J'ai été touché au plus profond de moi-même et c'est vrai que quand on aspire à toucher au niveau et qu'on travaille tous les jours pour y arriver, que ça conscient d'une chose, c'est que j'ai la chance de faire de ma passion mon métier et à un moment donné, le train est parti sans moi et moi ils m'ont laissé sur le quai, j'essaie de dire ça comme ça.
11: Et oui, rendez-vous compte évidemment du traumatisme pour eux de rater une Coupe du Monde, qui plus est en France. On a retrouvé des extraits de l'équipe de l'époque et en fait la gestion de cette situation par Aimé Jacquet avait été très très critiquée. Mousse Mazouz, l'agent d'Anelka, déclare dans l'édition du lendemain « Je suis allé chercher Nicolas Anelka et Ibrahim Ba qui ont été déposés comme deux clochards au portail de Clairefontaine ». Et deux jours plus tard, Vincent Duluc écrit « Il était difficile de faire pire, Aimé Jacquet l'a fait, l'affaire des 28 était boiteuse dès le départ, celle des 22 entrera dans l'histoire ». Alors justement, Vincent, eh bien, on a parlé avec lui aujourd'hui. 40 ans de carrière, autant à suivre les Bleus. Et il n'avait jamais vu ça.
16: Je pense que la nuit de 98 et la fuite des 6 exclus de Clairefontaine, c'est sûrement le truc le plus violent qu'on ait vu dans l'histoire des listes et des phases finales, que ce soit la Coupe du Monde ou l'Euro. Je pense qu'aucun des 6 exclus de la nuit de Clairefontaine ne s'en est réellement remis. Le seul qui s'en est remis, c'était le plus jeune. C'était Nicolas Anelka. Et pour les autres, ça a été d'une violence extrême. D'abord parce qu'ils n'ont plus jamais eu la chance de disputer une Coupe du Monde. D'abord parce que disputer une Coupe du Monde en France était la chance d'une vie. Et pour en avoir parfois longuement parlé avec eux, au fil d'entretiens formels ou informels, c'est un déchirement qu'ils oublieront jamais et une cicatrice qui ne guérira jamais.
9: Alors, je suppose que ça n'a jamais été refait derrière.
11: Mais il y a quand même eu l'épisode de l'hélicoptère à Tignes. C'était sous Raymond Domenech, 7 joueurs, dont Mathieu Flamini, que vous voyez ici, qui s'en vont pendant la préparation et qui quittent le rassemblement en hélicoptère, ce qui ajoute un peu, on va dire, à la dramaturgie de la scène. Alors ça, c'était avant l'Euro 2008. Mais là où l'épisode 98 a vraiment marqué les esprits, c'est pour les compétitions qui ont suivi juste après, en 2000 et en 2002, les explications de Vincent Duluc.
16: Roger Lemaire, qui était l'adjoint d'Aimé Jacquet en 98, avait tellement été marqué par la cruauté de cet épisode qu'il avait décidé, lui, devenu sélectionneur, d'ajouter les joueurs au fur et à mesure de la fin de saison plutôt que de prendre des réservistes qui en seraient exclus. C'est comme ça qu'en 2000, il avait d'abord publié une liste de 12 ou 13 joueurs, puis ensuite seulement sa liste des 23, et qu'en 2002, pour la Coupe du Monde, il avait encore plus morcelé l'annonce de sa liste avec 10 joueurs par-ci, puis 3, puis 4, puis 5. Et voilà, c'était sa manière à lui d'être sans doute un peu plus humain, mais pour autant de ne pas l'être beaucoup mieux compris.
9: Et puis pour les joueurs, il y a l'impact à court terme et à long terme aussi qui peut être énorme.
11: Il faut réussir à se remettre, évidemment, mentalement. Ceux qui l'ont traversé parlent de tristesse, de colère, d'injustice, évidemment. Et puis sportivement, l'impact aussi est énorme. On a pris les 6 recalés de 98, leur carrière en bleu derrière. Et c'est pas terrible, hein. Letizy, Djetou, Lamouchi ont très peu joué. Le seul qui a duré, c'est Anelka. En même temps, il avait que 19 ans en 98. Et Pierre Laigle et Ibrahim Ba, par exemple, ils n'ont plus jamais été appelés. Pour en revenir à Letizy, il confiait dans La Voix des Gardiens qu'il avait été en difficulté lors de la saison qui a suivi la Coupe du Monde.
6: C'est après que j'ai eu un contre-coup, c'est septembre, octobre de la saison d'après où j'ai,
14: okay.
6: où j'ai un petit contre-coup.
14: C'était contre-coup quoi, de repenser à
6: oui,
14: un peu de déception de l'été
6: Un peu tout, de se rendre compte qu'on n'est pas champion du monde avec tout ce que ça comporte. On rentre un peu dans le rang en fait. Moi j'avais vécu 2 ans à Metz, enfin, quatrième, deuxième, l'équipe de France, elle est touchée presque, elle a une participation à la Coupe du Monde, et puis là on se retrouve à jouer... 7e, 8e place, voilà, on a eu un peu de... On retombe un petit peu, quoi.
11: Un joli témoignage hein, de l'ancien gardien Lionel Letizy. Pour vous donner un exemple aussi, on a essayé de les contacter, hein, tous les joueurs, par exemple, de 98. Aujourd'hui, il y en a un notamment qui nous a répondu « Bah non, je peux pas vous parler, je suis passé à autre chose, tout simplement, forcément. » La cicatrice, elle est toujours là, et ça peut même être encore pire eh bien, quand son pays gagne la Coupe du Monde.
9: Bah, merci beaucoup, Romain.
11: Bien sûr.
9: D'ailleurs... Ça me fait penser, votre dernière phrase, vous dites ça peut mettre encore pire quand son pays gagne la Coupe du Monde. Jeannot, vous en avez suivi, hein, des Coupes du Monde et des Bleus, évidemment. Koscielny, il a extrêmement mal vécu
11: ouais,
9: sa blessure. Bah oui,
11: ouais,
9: mais, non, mais bien sûr, mais il ne la joue pas 2018. Alors, et il se dit, ah, si je suis champion du monde. Et en fait, il a dit, bah, je ne dis pas qu'il était pour la Croatie, mais non. En fait, c'était invivable pour lui. Quoi.
17: J'étais avec lui il y a 48 heures pour en parler justement pour RTL. Et c'est vrai que et c'est resté encore bien ancré dans son esprit parce que bien évidemment, quand il déclare en plus à l'époque à Canal en octobre qu'il annonce sa fin de carrière internationale et qu'il dit oui, dans ma tête, j'avais envie qu'il perde quelque part, mais c'est fort ce qu'il dit là, mais c'est égoïste, mais c'est compréhensible aussi par rapport notamment à l'attitude qu'il avait eue précédemment sur ce fameux match. Souvenez-vous du match aller en Ukraine où il y a la défaite 2-0, où il a ce geste stupide par rapport à l'agression que subit Debuchy. Il prend un rouge, il n'est pas là au retour. Dans l'avion du retour, il s'excuse auprès de ses partenaires de ne pas être là et de ne pas pouvoir jouer et disputer ce match-là que finalement l'équipe va renverser. En s'imposant 3-0 avec le doublé de
9: Mamadou Sakho.
17: Donc voilà, il y a des choses qui font qu'à un moment donné, c'était peut-être écrit que Koscielny n'irait pas à cette Coupe du Monde. Et souvenez-vous aussi l'Euro 2016, quand Umtiti, qui n'est pas Rami, qui n'est pas dans les réservistes, est appelé dans un premier temps puisqu'il prend pas Varane. Et derrière, il y a la blessure de Mathieu. Et là, réapparaît Umtiti alors que lui faisait partie des réservistes. C'est l'histoire des choix de sélectionneurs. Et ce qui se passe là aujourd'hui avec l'histoire de Kamavinga, Yeye pas 25-26, je pense qu'il y a un petit jeu de chat et la souris entre le sélectionneur, le staff et certains de nos confrères, certains journalistes, parce que c'est comme ça aussi que tu peux garder un tout petit peu de suspense jusqu'à l'annonce de ta liste.
9: Un mot là, on sort un tout petit peu du pourquoi, parce qu'on a encore d'autres nouvelles infos, on va suivre ça, hein, ça va être notre feuilleton toute la soirée. Raphaël, on fait un point liste avec
18: exactement,
9: vous.
18: Exactement, un point, on va prendre des précautions avec les incertitudes. On vous a beaucoup parlé tout à l'heure de Risser et Mateta qui devraient être donc dans la liste. Risser au poste de troisième gardien et Mateta comme neuvième attaquant. Le doute subsiste désormais quant à la présence au milieu de terrain d'Eduardo Kamavinga, car il y aurait eu une ultime réunion avec Didier Deschamps et le staff de l'équipe de France, et il y aurait un ultime changement, alors au détriment de qui ? Avec la présence d'un neuvième défenseur qui est Maxence Lacroix, qui avait donné satisfaction au staff de l'équipe de France au mois de mars, lors des matchs face au Brésil et face à la Colombie. Donc Maxence Lacroix, a priori, serait dans la liste.
9: Ouais, on va y aller tranquille, hein, évidemment. Mais la réalité, c'est qu'à ce moment-là, ce que je disais tout à l'heure sur Lucas Hernandez qui pourrait jouer à gauche et Lacroix qui pourrait doubler en défense centrale, referait sens aussi de cette façon-là, en triplant les postes différemment. Olivier, vous avez joué une Coupe du Monde en 78. C'est toujours un moment à part. Est-ce que de toute votre carrière, disputer cette Coupe du Monde, alors avant que la France ne soit plus forte finalement quelques années après 82-86, ça reste aujourd'hui votre plus grand souvenir de footballeur?
19: Oui, totalement. Ah, oui. Totalement. Il n'y a pas de. Même si j'ai disputé les Jeux Olympiques à Montréal en 76, qui est aussi un moment, je peux vous dire, assez exceptionnel, mais la Coupe du Monde, c'est la Coupe du Monde. C'est un truc de dingue. Et pour revenir à la tristesse des joueurs qui ne le sont pas pris, moi, par exemple, le match de qualif contre la Bulgarie, je suis sélectionné et je me blesse. Je me blesse, donc je ne suis pas pris. Et bien là, j'ai ressenti certainement une tristesse aussi forte que parce que c'est, je me suis dit, je savais pas si j'y allais, mais je me suis dit, oh merde, qu'est-ce qui t'arrive? Bon, heureusement, c'était sans gravité. J'étais quand même dans le match. J'étais au Parc des Princes pour la qualif, donc c'était important. Mais non, mais la Coupe du Monde, ça reste la Coupe du Monde. C'est vous, on peut pas s'imaginer de ce qu'on ressent, ce qu'on vit. Que alors nous, ça a pas duré longtemps. On a fait qu'un tour, mais quand même.
9: Avec
19: quand
9: des beaux maillots verts pour l'histoire.
19: Oui, non, mais c'est pas le problème. C'est que tu te retrouves à jouer contre l'Argentine.
9: Ouais. Ah oui.
19: Franchement. Ouais. Tu rentres, tu montes l'escalier et tu tournes la tête et tout d'un coup, tu vois ces millions de petits papiers qui tombent du ciel. Mmh. Mais je te mens pas. Tiens, je vous en parle, j'ai automatiquement la chair de poule.
9: Eh bien
19: mais
9: sûr.
19: C'est un truc de dingue. Tu joues l'Argentine, le pays organisateur. Bon, certes, on s'est fait avoir par l'arbitre suisse, mais quand même. Je veux dire, c'est des moments.
9: Oui, c'est l'époque où, pour les plus jeunes, c'est l'époque où on se faisait arnaquer.
19: Mais oui, c'était extraordinaire. Tu regarde, nous, on avait. Alors, la malchance ou la chance, je ne sais pas, mais on partageait l'hôtel avec l'équipe d'Italie. C'est-à-dire, et on jouait le premier match de la Coupe du Monde contre l'Italie. Ouais, un truc de dingue.
9: Après, on a bien appris des erreurs, on a refait en 2002.
19: Mais c'était l'organisation de l'époque.
9: Ouais, mais bien sûr,
19: donc,
9: c'était
19: une chose. Et tu voyais les Italiens s'entraîner, puis nous, on arrivait derrière. Donc, tu vois, tu vis des moments extraordinaires, et c'est la Coupe du Monde, quoi qu'on en pense. Tu sais, le trophée Jules Rimet, on le regarde. Hein. Et je te jure, c'est un truc, tu te dis, surtout nous, ça faisait 20 ans qu'on n'avait pas mis les pieds là-dedans.
9: Bien sûr, on arrivait dans une zone, ça n'existait pas.
19: Je te jure.
9: Il y a des joueurs comme ça. Est-ce que par exemple, l'histoire des 6 de Clairefontaine, c'est quelque chose qui vous a marqué? Vous étiez peut-être trop jeune, je ne sais même pas. Moi, je me rappelle très bien, hein, Ibouba, était à Bordeaux. Donc, pour moi, il était parti pour être un joueur générationnel, ce qui finalement n'a pas été le cas, malgré son talent. Il y a un joueur comme ça auquel vous pensez?
20: Mais moi, quand j'ai vu la liste tout à l'heure, Cantona, par exemple, il y a des joueurs comme ça. Moi, pas forcément les 6, mais je veux dire des immenses joueurs qu'on a connus, que nos parents, pour le coup, moi, c'était mon papa.
9: Non, Cantona, c'est pas mon papa, c'est moi.
20: Voilà, moi, il était amoureux de Ginola et de Cantona en tant que joueur. J'en ai toujours entendu parler. J'étais bercée par ces joueurs-là. Et pourtant, c'est des joueurs, j'ai toujours su qu'ils n'avaient pas disputé de Coupe du Monde. Je pense que pour beaucoup de générations, en tout cas, moi, j'en fais partie, la Coupe du Monde, c'est une des portes d'entrée par lesquelles on accroche au football. C'est le barbecue dans le jardin, l'été, on est tous ensemble, les copains, les voisins, on regarde. Et je pense que c'est aussi le dénominateur commun de beaucoup de joueurs et de joueuses qui se sont plongés à ce moment-là, qui ont plongé leurs yeux sur les rectangles verts. Et c'est là où je partage un peu la tristesse parce que ce que décrit Olivier, l'esprit un peu village olympique, évidemment, à la Coupe du Monde, je pense que tous les joueurs en rêvent de ça. De par la rareté, évidemment, c'est tous les 4 ans. De par l'universalité, c'est la grande fête mondiale. Et par exemple, aujourd'hui, c'est pas encore acté, mais je pense évidemment à Lucas Chevalier, moi. Parce que je me dis, il vit une saison qui est cauchemar. C'est une descente aux enfers. Et je ne sais pas si, de par la rareté de cet événement, il aura l'occasion un jour d'en rediscuter une nouvelle. Je trouve ça tellement dur, en fait.
9: Johan, rapidement, je suis désolé, parce qu'après, on va aller dans le live. Il y a un joueur comme ça aussi, pour qui vous avez une pensée particulière, ou finalement, maintenant, vu la place que prend la Ligue des Champions, c'est plus la même chose?
21: Oui, mais surtout, maintenant, c'est qu'il y a l'évolution, il y a de plus en plus de pays, par exemple, Curaçao, c'est ça qui est beau. Là, on va avoir des pays un peu plus petits qui vont avoir le bonheur de vivre ça. Et c'est ça aussi l'avantage de cette Coupe du Monde, disons, plus grande, c'est que des pays qui n'avaient pas l'habitude vont avoir ce bonheur. Et je pense aussi, tu dis, les joueurs qui ratent la Coupe du Monde, c'est un drame, mais pour eux-mêmes, nous, les passionnés, t'imagines les Italiens, là, les jeunes Italiens, trois Coupes du Monde à la maison. Et moi, je me souviens, je suis en 78, le souvenir de ma vie, le plus beau de foot, c'est 86, j'ai 8 ans, une Coupe du Monde extraordinaire. Mais après, t'imagines, j'ai 12 ans, pas de Coupe du Monde 90 pour les Bleus. J'ai 14 ans, pas de Coupe du Monde en 94. Donc nous aussi, on souffrait, moi en tout cas. Mmh. Hein, en 90, c'est pas la même Coupe du Monde sans les Bleus. C'est 80. T'es gamin, t'imagines, il n'y avait pas nos Bleus, quoi. Donc c'est aussi terrible, pas seulement pour les joueurs, mais pour les passionnés.
9: Ah ben ça, c'est bien. Ouais, vraiment, vous avez raison. Parce que moi, mes seules larmes de foot, c'était après la Bulgarie.
21: Ouais, exact. Bah,
9: merci beaucoup, Romain.
20: Merci.
9: Dans un instant, comment Barcola reste finalement un remplaçant? Et puis, on va traquer cette liste, essayez de tout vous dévoiler, bougez pas.
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12: Merci d'être avec nous, c'est l'équipe de Greg. Plaisir de vous accueillir en ce soir de liste. On ne perd pas une seconde, voici le comment du soir. Raphaël Sebaoun, comment oui. Barcola reste finalement un remplaçant ?
13: Ouais, entre son match d'hier soir, son retour poussif depuis sa dernière blessure, on a le sentiment qu'il a perdu gros, que ce soit au PSG, mais également avec l'équipe de France. Comment Barcola reste finalement un remplaçant ? Déjà de par sa performance ratée hier face au Racing Club de Lens. Puni et sorti à la 46e, un seul tir, zéro dribble tenté, 24 ballons touchés dans 7 perdus. Un match raté qui le condamne au banc des remplaçants pour la finale de la Ligue des Champions contre Arsenal le 30 mai prochain. Et Luis Enrique, hier, on l'a senti agacé sur la performance de son attaquant et son choix de le sortir à la mi-temps.
14: Ce que je peux parler ici, je peux dire aucune chose, ou quelque chose, mais aucune information importante pour vous. Et vous devez penser ce que vous pensez. Je ne dois expliquer rien. Mais c'est très clair.
13: C'est très clair. Bon, ben voilà, Barcola est de nouveau le 12e homme du Paris Saint-Germain. Finalement, comme la fin de saison passée, son principal concurrent, Désiré Doué, a repris nettement l'avantage. Depuis son retour de blessure à Barcola, le 14 avril, il a été largement distancé par son concurrent direct au Paris Saint-Germain. Moins de minutes, zéro titularisation en Ligue des Champions et pas de but et des prestations bien en dessous de Doué, comme en témoignent les notes moyennes, vous le voyez, sur la période. Une période fatal à Barcola, que ce soit au PSG mais aussi en bleu à cause de sa blessure. Barcola n'était pas du dernier rassemblement en mars et certains en ont profité pour lui passer devant. Alors équitiqué contre le Brésil mais derrière forfait pour le Mondial, mais contre la Colombie, encore Désiré Doué en a profité pour se mettre en évidence au poste de Barcola, un doublé pour prendre la place promise à Barcola dans le 11. Et sur la forme du moment, même un Marcus Thuram que Deschamps avait déjà utilisé à gauche est en grande forme actuellement. Compliqué, Doué par deux fois au PSG en équipe de France, bref en moins de deux mois, que ce soit à Paris ou en bleu, Barcola endosse le rôle de Marty McFly, mais dans un retour vers le passé, celui d'un remplaçant comme la saison passée.
12: Vous êtes devenu vraiment un passionné de séries et de films. Vous l'étiez déjà, vous le mettez à toutes les sauces dans vos commands. Les showrunners, les scripters, et maintenant le retour à le passé.
13: Bravo,
12: mon rafou. J'en parlais avec Giovanni Castelli, qui suit les Bleus, évidemment, très attentivement. Il est toujours un peu persuadé, Olivier Rouillet, que Barcola est le titulaire dans la tête de Deschamps à gauche, parce que c'est son vrai poste d'ailier qui fait des efforts défensifs. Surtout si c'est Théo Hernandez en latéral gauche. Qu'est-ce que vous en pensez, vous ?
15: Ah bah moi, j'en pense... alors que pour moi, ce n'est pas du tout le titulaire... Là, je vais être clair et net, je confirme ce que vient de dire Raphaël.
12: Bravo Raphaël.
15: Sa place de numéro 12, oui. Elle est pour moi totalement justifiée. Moi, je ne suis pas un grand défenseur de Barcola et pourtant j'aime les attaquants.
12: Il était très bon avant d'être blessé, il y a un mois.
15: Je ne conteste pas, mais je trouve toujours qui, par rapport à un Désiré Doué, par rapport... il lui manque cette intelligence de jeu, cette créativité, cette force supplé. Ah ben, je vous le dis comme je le pense.
12: Vous pensez qu'il n'est pas générationnel
15: par rapport à Désiré Doué, je fais la comparaison par rapport à Désiré Doué, que je trouve très intelligent, très subtil. On l'a encore vu hier, la passe qu'il fait pour le petit... rappelle-moi.
12: Mbaye.
15: Merci. Il lui fait une passe, c'est un bijou la passe qu'il lui fait. Le ballon est propre. Et effectivement, c'est vrai que Barcola, dans cette première période hier soir... transparente chez transparent, attends, donc ça confirme.
2: On parle d'intelligence quand même, c'est hyper dur. Olivier, parce que tu vois.
15: Je parle de ce que je connais bien.
2: Alors, tu connais très bien.
12: Vous avez votre micro éteint, il me semble, Ambre.
2: Ah, j'ai pas du tout éteint.
12: Ou alors il n'y a plus de piles, donc je vais aller voir Johan le temps qu'on répare. Il est éteint. Johan, un mot sur Barcola.
9: Pour moi, il avait vraiment passé un cap contre Chelsea en huitième. Il est phénoménal à l'aller et au retour. Il marque à l'aller un but magnifique, il marque au retour. Et malheureusement, il se blesse en fin de match et il est remplaçant. Il est forfait contre Liverpool en quart aller. Mais c'est vrai qu'en huitième, il pensait... J'adore, il y a un petit jeune micro, vous êtes rigolo. Mais il avait tellement...
12: restez sur Johan.
9: Il avait tellement été fantastique contre Chelsea. Pour moi, il avait passé le cap décisif parce qu'il était vraiment brillant. Et malheureusement, il y a la blessure au pire moment, terrible pour lui.
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16: J'ai l'impression d'avoir un truc en plus, là, maintenant.
12: Vous n'êtes pas sur la bonne chaîne.
16: Je peux cartonner Olivier Rouillet, c'est bon.
15: Vas-y, cartonne.
16: Mais non, mais j'allais dire l'intelligence. Mais je ne sais pas si je suis crédible avec ce micro.
12: Non,
16: parce que pour moi, on peut parler de beaucoup de choses. Évidemment, la plus grande problématique avec lui, c'est que c'est un joueur extrêmement cyclique. Il est bon un match et il disparaît 7 matchs. Et là, évidemment, les circonstances et la blessure qu'a évoqué Raph font partie de ces circonstances. Et évidemment, c'est pas un joueur... Il a l'étiquette du joueur qui n'est pas décisif tout le temps face au but. Et je trouve qu'il souffre évidemment de la comparaison avec Désiré Doué qui est clutch ou de Gvara qui est bien plus clinique. Mais je trouve ça dur de le prendre sous le prisme de la comparaison.
12: Oui, mais sauf que c'est la loi du très, très haut niveau, oui, Jeannot. J'entends ce que dit Ambre. La réalité, moi, là où j'ai un peu de peine pour Barcola, c'est que vraiment, j'insiste, avant sa blessure, il avait retrouvé l'efficacité.
9: Chelsea, attends.
12: Il était, Chelsea, voilà.
9: Incroyable.
12: Et puis, mais ça fait partie du foot de très haut niveau.
17: Le problème de Barcola, c'est que Kvaratskhelia, c'est tout. Il est à gauche, c'est lui qui fait la différence, c'est lui qui est au très haut niveau, c'est lui qui est dans la finition. Le problème de Barcola aujourd'hui, ça reste quand même le problème de la finition. Donc, il y a ce problème-là au Paris Saint-Germain. Je parle pour l'instant. Par rapport à ce qu'évoque Giovanni, je suis d'accord avec lui sur le fait qu'il a peut-être une notion de priorité dans ce couloir gauche pour l'équipe de France. Et encore que, quand on voit la fin de saison qu'est en train de faire Désiré Doué, ça va peut-être être différent. Mais n'empêche qu'aujourd'hui, il est dans un rôle de remplaçant. Et si on reste strictement sur le côté Paris Saint-Germain, je pense que c'est peut-être un des joueurs du PSG qui, à la fin de la saison, ira voir ailleurs. Mais c'est un ressenti que j'ai uniquement.
12: Allez, dans un instant, on va parler de la liste de l'équipe de France. On s'en rapproche, évidemment. Alors, Lacroix ou Camavinga, Risser et Mateta confirmés. On vous dira tout après le foutoir de Camille Makelia.
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22: Didier Deschamps qui fait déception avec les badauds, supporters de l'équipe de France devant TF1. Pour évidemment attendre cette liste et on attend nous aussi impatiemment. Alors Raphaël, on peut rappeler les grandes tendances de ce soir?
23: Oui, alors dans les buts au poste de troisième gardien, la tendance c'est Risser, le gardien du Racing Club de Lens. En attaque, Mateta serait le 9e attaquant de la liste au profit de Randal Kolo Muani. Un doute finalement sur la non-présence de Eduardo Camavinga et en défense, un 9e défenseur qui serait Maxence Lacroix. Voilà les interrogations désormais dans ces incertitudes pour la liste.
22: Bon, évidemment, on va continuer d'en parler très longuement après le foutoir de Camille Macali. Et on s'intéresse à la Première Ligue et Manchester City qui déroule et peut encore croire au titre, Camille.
24: Les Citizens qui ont fait le job hier soir pour maintenir la pression sur Arsenal à la demi-heure de jeu éclair de génie de Phil Foden, l'anglais qui trompe toute la défense avec cette petite talonnette très bien sentie. Et c'est Meignot qui lui croise parfaitement. 10 minutes plus tard, c'est Marmouche qui fait le break. Gvardiol qui lance Foden qui dévie encore pour Marmouche. Et puis en fin de match... On va le voir, premier ballon et premier chef-d'œuvre de Ryan Cherki, le Français qui accélère et sert croisé Savinho qui conclut. C'est parfait, 3-0. City qui recolle à 2 petits points d'Arsenal à 2 journées de la fin.
22: Bon, est-ce qu'il y en a un qui voit si Arsenal craqué ? En tout cas, ce qui est sûr, pardon, finalement, plutôt que de refaire le feuilleton, je change mon fusil d'épaule, hop. Est-ce que c'est une bonne nouvelle pour le PSG ? Parce que ça va forcer Arsenal à mettre ses titulaires.
24: Bah, évidemment.
22: Et parce que là, ils auraient
0: essayé. Il y a un vrai objectif.
24: Et
0: la recherche de ce titre, déjà, pour Arsenal, représente énormément. Oui. Je parle du titre en Angleterre.
22: Tellement.
0: Avant d'évoquer le côté Ligue des Champions, qui là aussi va représenter quelque chose de grand.
24: La première ligue est plus grande pour l'histoire du club. L'objectif est bien plus grand.
0: Mais plus il va y avoir la guerre, enfin la guéguerre, pardon, avec Manchester City pour aller chercher le titre sur les deux dernières journées.
22: Ils ont déjà perdu White.
0: Ça peut être.
1: Je pense que si. Légèrement. S'ils sont champions, t'imagines la libération pour eux, tant d'années de malédiction. Donc t'arrives en finale, après encore une fois les deux scénarios sont possibles, mais je trouve que t'arrives le cœur léger. Tu t'es débarrassé de la malédiction championnat.
24: À l'inverse, jurisprudence Inter Milan la saison dernière où tu te fais coiffer au poteau sur le gong et t'arrives décomposé en finale face au Paris Saint-Germain.
22: C'était pire quand même, parce que les autres, ils avaient perdu leur entraîneur qui partait en Arabie Saoudite. Il y avait toute une histoire. Un peu.
24: Quelques petites choses.
22: Oui, Olivier, vous faites un.
3: Non, mais l'Inter, non.
22: Ah oui, d'accord. Bon, on vient pas sur l'Inter.
3: Pas qu'Arsenal, même dans tout.
22: Enfin, on vient pas sur. Voilà, en fait, si, on va revenir sur l'Inter parce que l'Inter remporte aussi la COP.
3: Tu peux pas imaginer qu'Arsenal a fait la même tronche
22: ça vous embête pas qu'on ait déjà lancé
24: sur l'Inter. Non, mais c'est vrai que c'est à Camille. On a lancé l'Inter, mais sur autre chose. Non,
22: parce que...
3: Oh, pardon.
22: Non, parce que j'ai fait un lancement, Olivier.
24: Oui, parce qu'ils ont fait un doublé, eux, cette saison. Donc, ils remportent le championnat et la Copa. Ils se sont imposés 2-0 face à la Lazio hier. Les hommes de Christian Kivu qui s'offrent le 3e doublé Coupe Championnat de l'histoire du club. 14e minute sur un corner de Di Marco, vous avez vu Thuram qui prolonge le ballon et Marusic, malchanceux, qui détourne dans sa propre cage. 1-0, le break est fait dès la 35e minute, erreur terrible de Tavares, vous allez voir, qui se fait prendre le ballon par Dumfries, le Néerlandais qui avance et lance Lautaro Martinez, qui n'a plus qu'à finir le travail.
22: Kylian Mbappé, de retour dans le groupe du Real Madrid.
24: Absent pour le Classico dimanche en raison d'une blessure aux ischio-jambiers, le Français est de retour dans le groupe madrilène communiqué aujourd'hui qui affronte Oviedo ce soir. Alvaro Arbeloa avait déjà donné un petit indice hier en conférence de presse. S'il est disponible, il aura des minutes de jeu, avait annoncé le coach madrilène. Et puis avec le retour de Carvajal et Mbappé, on imagine que le Real a envie de terminer avec un message positif vu le climat explosif qu'il y a en ce moment.
22: Bon, qu'ils reprennent tranquillement, ne pas se blesser pour la Coupe du Monde, oui. On est d'accord.
0: Hein. Pas de mauvaise accélération,
22: s'il a moindre
0: il n'y a plus rien à aller chercher avec le Real.
22: Si ça gratouille, on laisse gratouiller.
0: Voilà. Et qu'ils mettent un but pour récupérer un petit peu avec le public, avec les supporters, pourquoi pas, mais voilà.
22: Voilà. En rentrant en jeu, peinard. Oui. Alors, on va faire ça. Alaves s'offre le Barça Romanie après le sacre.
24: Avec cette victoire courte, 1-0, Alaves quitte la zone de relégation. C'est Ibrahim Diabaté, le sauveur d'Alaves, avec ce but juste avant la pause. Le club basque qui pointe désormais à la 15e place du championnat avec 40 points. Un seul petit point de plus que 4 autres équipes. Écoutez bien, Gérone, Levante, Mallorca et Elche. Mais écoutez ça, ce ne sont pas les seuls clubs concernés puisque de la 12e à la 19e place, il y a seulement 3 points d'écart pour la course au maintien. Donc ça va être la folie les deux dernières journées.
22: C'est extraordinaire. Ah, c'est dingue. Ce qui peut se passer en Espagne, c'est extraordinaire. Olivier va nous en parler, mais en parlant d'Arsenal. Donc on va voir...
24: L'Inter.
22: L'Inter et Arsenal, peut-être relégué en Espagne. Olivier, on est d'accord, ça peut le faire. Strasbourg s'impose 2-1 à Brest et assure la 8e place.
24: Et tout s'est joué dans les 20 premières minutes hier soir. 9e minute, c'est Strasbourg qui prend l'avantage. Enciso qui trouve Nanasi, qui glisse le ballon à Barco. L'Argentin qui conclut ce beau mouvement collectif. 4 minutes plus tard, Brest égalise avec Ludovic Ajork. Kenny Lala qui adresse ce centre parfait. Un partout. Et 25 minutes de jeu, Nanasi qui remet Strasbourg devant. Enciso, encore lui, qui centre avec un petit ballon piqué. Le Suédois qui reprend d'une tête décroisée. 2-1 pour Strasbourg. Strasbourg qui conforte sa 8e place. Et Brest qui reste à la 12e place.
22: C'est quand même une saison décevante, non ?
0: Mais ouais,
22: à l'arrivée, au bilan.
0: Pas de qualif en Coupe d'Europe, puisque 8e, c'est mort. 7e, il y avait la possibilité avec Lens qui gagne la Coupe de France. Mais les carrés de 4 points. Donc,
22: ils ont tout misé sur la Ligue Conférence, ça a échoué, ils avaient la nuit finale de Coupe de France.
0: Moi, je ne sais pas s'ils ont vraiment tout misé sur la Ligue Conférence.
23: Il l'avait dit, l'entraîneur.
0: Oui, d'accord, mais enfin, il l'avait dit. Deux fois 1-0 contre le Rayo Vallecano.
24: Quand est-ce qu'ils ont montré sur le terrain, on peut avoir des
0: résultats. Sur les deux matchs, je suis d'accord. Deux matchs de demi-finale.
22: Les paroles et les mots, il y avait une grande différence.
23: D'accord, après le match qu'on a vu face au Rayo Vallecano, oui, tu peux dire.
0: D'accord.
23: C'est pas croyable.
0: Ils ne l'ont pas entendu.
23: Oui, mais ce qui est quand même dramatique pour le Racing, c'est qu'en demi-finale aussi de Coupe de France, ils n'ont pas été bons, je veux dire, les deux matchs importants de leur saison.
24: Mais ils l'ont dit, ils se sont vus trop beaux. Ils l'ont verbalisé, d'ailleurs.
23: Mais ils sont passés complètement
0: en tout cas, là, ce sont les cocus de l'histoire, quand même.
23: Oui, mais ils le font tout seuls.
22: Mais ce qui m'inquiète, c'est pour les moyens mis à disposition la saison prochaine, après ces échecs-là. Alors, attendez, là, on va rendre fou Johan Rioux. Oui. Là, Camille, vous allez toucher sur la touche bonheur de Johan Rioux.
1: Qu'est-ce qui se passe?
22: Suspense total pour le titre en Écosse.
24: Ah oui. Et oui, mais Hearts, club d'Édimbourg, ont tenu leur rang de leader hier soir. Ils ont fait le job avec une victoire 3-0 face à Falkirk et ce superbe but signé Blair Spittle, magnifique frappe enroulée. Ils conservent donc un petit point d'avance sur le Celtic Glasgow, mais dans le même temps, le Celtic qui arrache la victoire, vous voyez la VAR parce qu'elle a été utilisée pour accorder ce pénalty dans le temps additionnel au Celtic qui a été transformé par Iheanacho. Tout se jouera donc la dernière journée de championnat ce samedi, puisqu'il y a Celtic Hearts à Celtic Park, pardon. Un petit point d'avance, mais avantage terrain pour le Celtic avec cette ambiance chaude qui promet.
1: On ne peut pas acheter les droits là pour samedi parce que c'est match de l'année.
22: Avec vos sous.
24: Bah oui, négocie.
22: Avec vos sous. Non, parce qu'on vous a repris ceux d'Interville, donc du coup, on ne va pas avoir les
0: droits. J'en avais une.
22: Euro U17, les Bleuettes en finale.
24: Ce fut un petit peu laborieux pour nos Bleuettes, mais elles s'en sont sorties face aux Norvégiennes. La France qui prend l'avantage avec Léa Motika qui ouvre le score juste avant la pause. C'est un 1-0 très logique pour nos Bleuettes. Et puis, il y a malgré tout l'égalisation de la Norvège sur la seule frappe du match des Norvégiennes avec Solemdal. On file en séance de tir au but et c'est Clélia Ducreux, la gardienne française, qui réalise un festival. 3 arrêts sur 4 tirs. Elle envoie la France en finale. Ce sera soit l'Allemagne, soit l'Espagne et ce sera évidemment à suivre sur nos antennes à partir de dimanche 19h.
0: Bon, la gardienne de but, c'est bien parce qu'on cherche quand même à ce poste-là une relève de bon niveau et voire même de très haut niveau pour les prochaines années. Donc ça, c'est intéressant.
22: Voilà, on redonne cette info quand même. La France qui va retrouver l'Allemagne ou l'Espagne, c'est dimanche sur la chaîne L'Équipe. Dimanche 21h, le foot féminin à l'honneur, évidemment, parce qu'on rappelle qu'on a aussi la finale de l'OL Lyon. Hein, les filles qui seront en finale de la Ligue des Champions féminines à vivre aussi sur la chaîne L'Équipe. Vous y serez
24: Évidemment, je serai du côté d'Oslo pour soutenir Ada Egerberg, notamment.
22: Très bien. Vous nous rappelez la date et l'heure, tiens, parce que vous êtes absolument brillant.
24: Et ce sera à 18h
23: le samedi 23 mai.
24: Exactement.
22: Semaine prochaine, 18h.
24: Voilà.
22: Ça va être
24: mais on y sera dès vendredi, évidemment.
22: Ouais, non, mais franchement, on a suivi toute l'année cette aventure. Elles nous ont récompensé gentiment les Lyonnaises et on va être de tout cœur avec elles, avec vous Ambre évidemment et on suivra ça de très près. Le bonus, on finit avec Le Mans. Le Mans, the future place to be.
24: Oui, la LFP qui a officialisé hier soir la victoire des Manceaux à Bastia. Du coup, montée officielle en Ligue 1. Et c'est Novak Djokovic, on rappelle, actionnaire du club, qui a adressé un message de félicitations aux joueurs de Patrick Vieira dans
22: son
24: France.
22: Videra.
24: Pardon ?
22: Non, allez-y, finissez.
0: Patrick Vieira.
24: Vieira, pardon, j'ai dit quoi ?
0: Vieira.
24: Ah, ben pardon.
22: C'est pas le même, quoi, en termes de
24: palmarès.
0: Mais Vieira est excellent. Hein.
22: Oui, bien sûr.
24: D'accord.
22: Camille Macadi.
24: Et on va écouter Novak Djokovic, lui, dans un français impeccable, contrairement à moi.
2: Félicitations à tout le monde. Vous avez mérité cet grand succès que vous avez cette saison. Amusez-vous, c'est un jeu spécial pour les mains. Et allez les mains.
22: Voilà, allez Le Mans de la part de Djokovic à quelques jours de Roland-Garros quand Le Mans monte en Ligue 1. Celui qui avait prévu ça, les gars. Il est milliardaire, il est peinard, il est dans son île. Il est serein. Ah bah oui, non, mais il avait l'almanach des stores. Vous avez des stores.
23: Sport.
22: Des sports, parce que l'almanach des stores, bon, c'est quand vous avez un problème, il y a trop de soleil. C'est un peu chiant. L'almanach des stores, en fait, l'almanach des stores, il est un peu chiant, quoi. C'est soit vous le faites comme ça, soit vous le faites comme ça. Raphaël,
23: oui, c'est
22: un
23: moi.
22: Point sur la liste. Où est-ce qu'on en est probablement, s'il vous plaît?
23: A priori, une liste de 26. Les tendances. Avec Risser qui sera le troisième gardien, Mateta, neuvième attaquant de la liste. Et les interrogations, est-ce que Kamavinga sera finalement dans cette liste? Il y a une interrogation. Et puis, la tendance, c'est d'avoir Maxence Lacroix dans la liste des défenseurs de Didier Deschamps.
22: Jeannot, il est important de rappeler que Didier Deschamps, et on fera un grand débrief d'après-liste, hein, vous restez bien avec nous, à l'obsession de tripler les postes. Hein.
0: Complètement. Donc ça veut dire que s'il n'y a pas Camavinga et qu'il y a Lacroix, ça veut dire que Lucas Hernandez devient celui qui va tripler le poste de latéral gauche avec son frère Théo et avec Lucas Digne.
22: Bon, allez, on marque une courte pause et puis on revient dans un instant pour vous débriefer la liste de Didier Deschamps dans l'équipe de Greg. On est là jusqu'à la conférence de presse et la suite avec l'équipe actu du sélectionneur français. A tout de suite pour le débrief de la liste.
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5: Et ils seront 26, ça on vous l'avait annoncé. Mais pas de Camavinga. Raphaël, vous nous donnez la liste avec notamment deux surprises dans ceux qui vont défendre les couleurs de la France à la Coupe du Monde.
15: Oui, un petit nouveau poste de troisième gardien pour accompagner Mike Maignan et Brice Samba. Robin Risser, le gardien du Racing Club de Lens, est bien dans cette liste. Une liste avec 9 défenseurs. Koundé, Gusto, Saliba, Upamecano, Konaté, Lucas Hernandez, Théo Hernandez, Lucas Digne et Maxence Lacroix, qui avait été excellent lors du rassemblement du mois de mars. Les milieux de terrain, Kanté, Rabiot, Koné, Tchouaméni, Zaïre Emery, et donc pas de Eduardo Camavinga, le milieu de terrain du Real Madrid, qui était l'un des tauliers du groupe. Il n'est pas là. Et puis enfin, les attaquants avec Mbappé, Dembélé, Olise, Doué, Barcola, Cherki, Marcus Thuram, Akliouch, et le 9e attaquant, donc Jean-Philippe Mateta de Crystal Palace, préféré à Randal Kolo Muani.
5: Allez, on débriefe cette liste ensemble ce soir, Johan. La première chose, moi, qui me saute aux yeux, plus que 26-25, finalement, je peux l'entendre, oui. Parce qu'il dit qu'il fait chaud, il y a plein de raisons, ok, pourquoi pas, même si ce n'est pas une découverte, c'est que ça me donne le sentiment, je sais que ça va agacer Jeannot, qu'il va rester avec ses deux milieux de terrain seulement. C'est-à-dire que vraiment, il va garder quatre offensifs, deux milieux, ses quatre défenseurs. La structure à 9 défenseurs, seulement 5 milieux et 9 attaquants, même si certains comme Doué peuvent jouer au milieu, me fait penser qu'il va garder son idée de jeu.
16: Oui, une sorte de 4-2-4 ou 4-2-3-1. Et c'est vrai qu'offensivement, on a un tel potentiel. Regarde la liste, c'est des joueurs qui flambent, des joueurs qui sont extraordinaires. Quand tu as vu, quand on voit un Akliouche qui a flambé en Ligue des Champions contre le Paris Saint-Germain et bien d'autres, t'imagines potentiellement Olise en 10. Dembélé doué sur les ailes, Mbappé en 9 si Mbappé récupère bien. Donc c'est logique, je trouve, parce que dans le sens de l'histoire, on est tellement fort offensivement et là Deschamps, on va lâcher les chevaux. On a une telle équipe offensive et c'est vrai qu'à un moment donné, Camavinga, évidemment on l'adore, il y a la fidélité, mais là il est tellement en dessous de tout depuis quelques mois, il est tellement en difficulté, là il pouvait même pas le sauver, le coach.
5: Olivier, quand on voit cette attaque, voilà, soyons positifs, parce que là,
16: c'est... Oui, bien sûr.
17: Mais là, c'est de la bombe atomique.
5: Voilà, mais moi, je veux bien qu'on se rappelle le moment où on avait les meilleurs buteurs des championnats, Trezeguet, Henri, Cissé. OK, là, j'ai pas souvenir, à part 78 avec Rouillet, Platini, mais...

0: pas souvenir d'avoir vu une telle puissance de feu, parce que tous pourraient être titulaires un peu partout.
1: Sans problème. C'est vraiment ce qui est pour moi le plus important, c'est de voir dans cette liste ces 9 joueurs la qualité, la force, la puissance, et puis ce travail qui est fait aussi dans les clubs, qui même si on a l'impression qu'il y aura que peut-être 2 milieux avérés, mais avec les joueurs qu'il y a là, qui ont l'habitude de travailler dans le remplacement défensif dans leur club, pour moi, c'est un avantage phénoménal. Franchement, on a la chance quand même en France de posséder offensivement un tel panel, c'est vraiment extraordinaire.
0: Non, mais en plus, on en parlait avec Jeannot avant la pub, il y a les remplaçants des remplaçants, tous les postes sont triplés. Oui. C'est-à-dire que si à un moment vous avez, par exemple, imaginons que Olise continue à jouer en numéro 10 en équipe de France et pas à droite comme au Bayern, si jamais il y avait un changement ou un coup de mou, vous pouvez mettre Cherki par exemple. Je veux dire, c'est pas dégueu
2: non,
0: comme
2: mais
0: lancement.
2: C'est vraiment pas dégueu, placement, vous voyez. Un des meilleurs passeurs de première ligue.
3: Voilà. Mais par contre, si on part du principe qu'on fait, excuse-moi, remonter Doué au milieu de terrain, on est dans un 4-3-3 proche du Paris Saint-Germain.
2: Ce qui est génial, évidemment, c'est le talent intrinsèque de tous ces joueurs, la polyvalence en effet, mais c'est surtout la variété des profils, quoi. C'est que dans toutes ces attaques, tous ont vraiment des qualités intrinsèques propres. Ça, c'est absolument génial parce qu'il va pouvoir vraiment s'amuser, Didier Deschamps, à composer évidemment avec ses forces, mais aussi par rapport à ses adversaires.
0: Ça veut dire qu'on attend quand même beaucoup, Jeannot, par exemple, d'un ballon d'or comme Dembélé, parce qu'on sait que l'équipe de France, c'est aussi... Avant tout, c'était peut-être celle de Kylian Mbappé, qui nous avait porté en 2022, qui avait fait une Coupe du Monde magnifique et notamment une finale incroyable. Là, on attend que tous ces joueurs qui sont maintenant plus que confirmés, qui sont aguerris au niveau international et qui ont des succès en club, chacun soit au maximum. Dans ce cas-là, ça devient insensé.
3: Est-ce qu'on n'attend pas plus du sélectionneur, justement, dans la façon dont il va les faire jouer, l'animation qu'il va proposer, que des joueurs qui ont ce talent, cette valeur-là, d'un point de vue individuel, qui sont capables de se fondre dans un collectif parce qu'ils le font dans leur propre club? C'est clair que quand on voit tout ce qu'il y a de possible, déjà, dans l'organisation du jeu, avec Akliouche, avec Cherki, avec Olise, un profil différent, celui de Mateta, qui, en cours de match, peut permettre au sélectionneur de modifier son animation, Marco de modifier son schéma tactique. Oui, ok. Après, encore une fois, mais moi je reste prudent, je suis comme ça, je suis désolé, je ne vais pas changer à 62 piges. C'est qu'à un moment donné, j'attends de voir ce qui va se passer concrètement par rapport à la compétition. Si vraiment, et oui, la référence des 9 attaquants, ça doit donner un
4: d'habitude,
3: symbole.
4: D'habitude, en glissant dans la liste des milieux, Jeannot. Oui.
0: Mais bah, Jeannot commence à mettre un genou à terre contre.
3: C'est plutôt bon signe pour les autres. Mais quelque part, j'attends de voir quand on sera dans la compétition, dans l'approche des matchs de préparation, le match contre la Côte d'Ivoire, le match également contre l'Irlande du Nord.
0: Peut pas
3: et le
0: Sénégal.
3: Je suis désolé.
0: Je cherche même plus à vous convaincre. J'ai abandonné, Jeannot. Je vous connais maintenant. Je cherche même plus à vous convaincre. J'ai juste que quand même dans sa structure de liste, 9 attaquants de ce niveau-là, qui sont quand même... Honnêtement, il n'y a pas beaucoup de vrais milieux, là, je veux dire, qui pourraient jouer.
3: Doué,
0: peut le faire, voilà. Mais bon, c'est quand vous voyez les joueurs, ou alors il fait ultra confiance.
3: Non, mais il va y avoir une demande d'abnégation, de combat, d'être présent sur le premier porteur du ballon, d'aller mettre le pressing. Enfin, on va peut-être voir une équipe de France, d'un point de vue défensif pour les attaquants, se calquer sur le Paris Saint-Germain. Sait-on jamais, mais en tout cas, ça peut être en tout cas la bonne solution.
1: Il y a quand même une évolution qui est obligatoire, parce que quand tu regardes comment les clubs jouent maintenant, t'es obligé de t'asseoir dessus. Tu peux pas partir sur une chose complètement de jouer différemment. C'est comme si tout d'un coup tu te mets à jouer avec les joueurs du PSG et tu dis on fait pas de pressing.
0: Olivier, je me permets de compléter. Allez-y. Rappelez-vous le traumatisme de termes de jeu, de plaisir de spectateurs et de supporters de l'Euro 2024, qui était épouvantable en termes de jeu. Et je pense que ça a sonné le glas d'une équipe de France défensive et que quand on voit le Bayern et le PSG qui gagnent, ils s'inspirent
2: de ça. Avec des Français, dedans.
1: Mais voilà, c'est ça qui est important. Donc, c'est pour ça que pour les joueurs qui sont sélectionnés, l'ensemble même, mais ça ne sera pas nouveau. Ça sera quelque chose sur lequel ils travaillent tous les jours à l'entraînement. Et je trouve que c'est bien.
3: Quand tu vois la liste, en 2018, tu as été champion du monde sans avoir été génial en qualité de jeu, de ce que tu as apporté. Mais par contre, tu as été costaud et solide.
0: C'était il y a presque 10 ans.
3: Là,
0: il
3: faut que je voie ces qualités. C'était très impatient de voir ce que ça va donner.
0: C'était
3: avec
0: ces qualités. Peut-être que Deschamps va accepter de gagner 5-4 comme le PSG contre le Bayern plutôt que d'essayer de gagner 1-0.
2: Mais c'est un peu se renier.
3: Pourquoi Jeannot ne
2: fait pas de voir en effet.
1: Pourquoi nous ne devons
2: pour la
1: ne serions pas là dans cette Coupe du Monde costaud
3: est spectaculaire. Ouais,
5: c'est ce que je pense pas que ça
3: voulait amener comme conclusion.
0: Je ne pense pas que ce soit se renier, Ambre, parce que je pense que c'est aussi l'intelligence d'un coach de s'adapter au foot actuel et de se dire que pour gagner, eh ben je dois faire ce qui se fait actuellement.
2: Alors, je suis très mal placée pour dogmatiques, ils ont foutu. En effet, je ne sous-estime absolument pas les qualités de sélectionneur Didier Deschamps. Attention, je suis personne pour dire ça. Je dis juste que de ce qu'on a vu de lui, c'est pas l'ADN propre de son jeu. Mais en effet, il peut être dans le mimétisme du meilleur.
3: Disons qu'il a donné quelques indications.
0: Camille, vous avez une réaction, me dit-on. Pardon, on me dit qu'il y a une réaction.
6: Oui, la première de Kylian Mbappé, même si ce n'était pas évidemment une surprise de le voir dans cette liste, mais en tout cas, ça montre son attachement à l'équipe de France. On le voit, partie numéro 3 pour l'équipe de France, avec évidemment ce sacre de 2018 et puis sa finale de 2022. Une fierté immense de pouvoir représenter une nouvelle fois mon pays. On va essayer de vous rendre fiers. Voilà. Et on rappelle que ce soir, normalement, il devrait jouer quelques minutes avec le Real Madrid.
0: Je pense juste que évidemment, Didier Deschamps est quelqu'un d'extrêmement brillant et d'extrêmement intelligent et qui se rend bien compte que si nous tous, là, tous les sept, on est enthousiastes devant la liste de ces talents-là, il se dit qu'en 2026, vu l'évolution du jeu, vu ce qu'il a à sa disposition, bah pour gagner, la meilleure chose, c'est de gagner et de marquer un but de plus, pardon, sans faire de la palissade, plutôt que d'essayer d'en prendre un de moins.
7: Oui, et surtout, Greg, c'est surtout aussi sa dernière aventure, c'est les dernières semaines, donc t'as envie aussi, c'est pas un robot, Didier Deschamps, il a les émotions, et là aussi, je pense qu'ils vont jouer aussi pour lui, même on le voit depuis quelques semaines déjà, c'est un Deschamps un petit peu différent, c'est bien raconté dans les papiers de l'équipe, on est aussi dans l'émotion, il y a de l'attachement qui se crée, là, on n'est plus du tout, même on a envie que ça se passe très très bien pour Didier Deschamps aussi, sa fin. Donc, et surtout, ça n'a jamais été un dogmatique, ça a toujours été un pragmatique. Combien de fois il a changé pendant les compétitions, ça a changé entre le premier match et les huitièmes, l'écart, mais là, je pense qu'on a une telle escouade offensive. Donc c'est très intelligent. Et Upamecano encore, il pouvait même pas le sauver. Et donc même il préfère prendre un défenseur en
3: Camavinga.
7: Plus. Camavinga, pardon.
3: Il est là Upamecano.
7: Ouais, Camavinga, pardon. Il pouvait pas le sauver.
0: Pas de fausses infos. Hein.
7: Et il prend un défenseur central, Lacroix en plus. Donc moi je trouve que franchement, de toute façon, le principal truc, c'est une équipe de fous. C'est une équipe ultra offensive qui a du génie.
0: On reste devant. On verra après les milieux et les postes.
1: N'oublions pas une chose aussi qui est quand même très importante, c'est que mettez-vous à la place de nos adversaires. Oui, les adversaires, quand les sélectionneurs adverses vont prendre connaissance de la liste et qu'ils vont se dire, tiens, même l'entraîneur sénégalais, par exemple, parce que pour le premier match, il va dire, quand même.
0: Bien sûr.
2: Même les joueurs. J'imagine que toi, tu étais sur le terrain, mais l'avantage clair. Psychologique et la peur que tu diffuses auprès de tes adversaires.
1: Tu vois un peu le truc, tu fais, quand même, là, il va falloir quand même que je sois supérieur et trois fois ou quatre fois supérieur à ce que je fais d'habitude en équipe nationale. Et donc, ça aussi, c'est hyper important.
0: Bien sûr, mais c'est exactement la même chose que quand on dit pour le Paris Saint-Germain, pardon, c'est pas pour amener du tout au PSG, c'est juste que l'attaque du PSG, elle est là. La réalité, c'est quand on dit, Ambre, que des défenseurs prennent pendant 60 minutes des Doué que pour finir le match avec Barcola ou quand ils prennent Dembélé s'il n'est pas titulaire et puis que Vara rentre, je veux dire, c'est là en équipe de France, il peut même composer deux équipes et demie.
2: C'est exactement pour ça que je vous dis ce qu'on entre dans la tête de l'adversaire. Un défenseur qui est en face de lui se dit je suis éreinté, j'ai pris le bouillon pendant 90 minutes et la seconde lame, qui c'est qui rentre? C'est un Cherki qui va me faire danser la salsa au milieu, c'est Barcola qui va prendre la profondeur alors que j'ai plus les cannes. C'est hallucinant le matos dont dispose Didier Deschamps et la manière dont ça va rentrer, je pense, dans le cerveau.
3: Maintenant, il faut arriver à faire jouer tout ce joli petit monde ensemble et correctement et avec efficacité.
2: On a un beau chef d'orchestre.
3: Mais il n'y a pas de souci.
7: Parfois, tu sais, on dit Thuram de tout ça. Parfois, on se mouche un peu le nez. Thuram, si, mais Thuram, la saison qu'il fait avec Inter, c'est pas ça. Il fait vraiment ces derniers mois. C'est formidable, Thuram aussi, hier encore décisif.
0: C'est beaucoup mieux depuis 3 mois.
7: Voilà, Thuram, il s'est bien relancé aussi. Ça y est, il de nouveau les cannes et l'Inter c'est quand même juste un doublé coupe championnat et même Thuram qui parfois il y a des petits doutes, il est ça. Et puis moi le talent quand même d'Akliouche, il l'a montré en Ligue des Champions cette année, un des héros contre le PSG. De toute façon, il n'y a rien à retirer offensivement. Olise,
0: mais,
7: il fait la
0: mais quelle évolution Johan, parce que une fois de plus je reviens sur cette Euro 2024 où même nous on s'était engueulé parce que je vous disais quand même on est en demi, vous me disiez ça joue mal, vous aviez raison. Mais la réalité c'est que j'ai l'impression le pragmatisme dont vous parliez, c'est l'avoir eu l'intelligence, j'insiste, de se dire je gagnerai avec des étoiles devant et des gars solides au milieu et derrière.
7: Greg, très honnêtement, en plus,
0: je l'avais laissé parler le talent. Je dois m'incliner, j'en mets 4.
3: Mais j'aimerais bien entendre sa réponse justement par rapport à sur le fait qu'ils prennent 9 attaquants. J'espère qu'on aura ça tout à l'heure avec la conférence de presse.
0: On l'aura dans l'équipe actuelle.
3: En tout cas, sur son explication, qui se justifie, il n'a pas besoin de ça, mais au moins d'expliquer pourquoi je prends 9 attaquants. Parce que j'ai les éléments, parce que j'ai les étoiles,
2: parce que
3: j'ai
2: changé. C'est incroyable, Jeannot, peut-on faire
0: c'est les meilleurs.
3: Oui, d'accord.
7: J'ai l'expérience. J'étais allé en passionné donc vraiment en spectateur à Düsseldorf pour le match France-Brésil. France-Belgique au dernier Euro.
0: C'est pas la même.
7: Un des pires matchs que j'avais jamais vu. Il y avait, en fait, j'avais l'impression de voir un match. En plus, j'étais vraiment au stade, au ralenti. Alors la France, s'était qualifiée, elle a gagné. Mais c'était catastrophique. Et j'étais retourné à Munich cette fois-ci pour le match contre, contre l'Espagne, décidément, en demi-finale, où on ouvre le score et tout. Mais après, on est dépassé par l'Espagne. Et c'était terrible. Moi, en tant que passionné, je suis au stade deux fois pendant cet Euro-là. Et effectivement, c'est catastrophique. Mais après, Deschamps, encore une fois, c'est un winner, c'est un gagnant. Et là, de toute façon, c'est le meilleur entraîneur de l'histoire de l'équipe de France. C'est absolument incroyable. Bah, tu vois, 2014, c'est quand même un quart de finale. 2016, finale. 2018, on gagne. 2021, on a le droit de perdre au tir au but contre la Suisse. 2022, on est en finale. Donc, en fait, moi, j'ai une confiance absolue. J'ai une confiance absolue. C'est juste maintenant. Mais en fait, moi, je ne vois pas comment on pourrait être déçu.
0: Non, on n'est pas déçu. Mais alors, on va enchaîner surtout. Oui. Parce que là, on a beaucoup parlé de l'attaque. Et je pense sincèrement, à juste titre, parce que ce que vous retenez tous, vous croisez des passionnés de foot tous les jours dans la rue. Quand vous allez dans les boutiques, quand vous prenez un taxi, quand vous prenez les transports en commun, vous voyez les gens qui vous parlent. Et ils vous disent, mais il est obligé de prendre Cherki, il est obligé de prendre Akliouche, mais il ne va pas se passer Dembélé. Oui. Et puis, alors moi, je préfère Mateta ou Colomouani. Mais je veux dire, les gens, ils ont tous conscience. Vous avez tous conscience de cette équipe incroyable en attaque. Mais quand on regarde le milieu, Olivier, pendant quelques mois après l'Euro, on disait que c'était un des gros points faibles de l'équipe de France. Et je le disais aussi, je me mets complètement là-dedans. Aujourd'hui, quand je vois la façon dont un Manu Koné a su émerger, quand je vois le retour en forme d'un Tchouaméni, quand je vois Rabiot qui est toujours aussi fort, quand je vois Warren Zaïre-Emery qui est devenu absolument incroyable après une année difficile, j'ai même oublié le cinquième, vous voyez. Quand je vois Kanté qui court comme s'il avait 20 ans, mais je ne peux plus parler de points faibles.
1: Non, il n'y a pas... Là, ponctuellement, il n'y a pas de point faible. On sent, parce que les joueurs, et je les regarde encore, les cinq que vous venez de citer, c'est énormément de qualité. Un joueur comme Rabiot, pour moi, est un joueur essentiel dans l'équilibre de jeu de l'équipe de France. Et quand on y ajoute le petit Koné, même s'il a été un petit peu décevant, il a commencé très fort et un tout petit peu décevant derrière, mais quand même, ce sont tous des joueurs de qualité. Et puis moi, il y a, si vous voulez, quand je vois le petit Zaïre Emery, qui est vraiment... Le joueur qui, à un moment donné, on a eu des doutes. On s'est dit, est-ce qu'il est capable de... Et puis tout d'un coup, de la force. Et puis là encore, l'abnégation du gamin dans le travail, l'entraide qu'il donne à son équipe, c'est quand même un gosse qui est absolument... Génial.
0: Je voudrais saluer toutes celles et tous ceux qui... Non, c'était très bien, vous étiez formidable. Je tiens à saluer toutes celles et tous ceux qui nous rejoignent. Voilà, vous avez peut-être, sait-on jamais, regardé la liste sur TF1 Le JT avec Didier Deschamps et notre camarade Gilles Boulot. Vous êtes ici pour le débrief. Je vous rappelle qu'on est en soirée spéciale. On reste là toute la soirée, l'équipe de Grec qui se poursuit avant l'arrivée de Didier Deschamps en conférence de presse. Et ce sera dans l'équipe actu autour de Mesut Ben Terki et de ses consultants. On est en train de débriefer cette liste. Finalement, ça a été un jeu de chat et de la souris, ce que je répète depuis la prise d'antenne à 18h20. Ambre, finalement, aujourd'hui, quand on voit les joueurs qui sont là, Lacroix, qui est donc le 9e défenseur, Mateta, qui est donc le 9e attaquant, Risser, qui est donc le 3e gardien, vous vouliez des surprises.
2: Voilà.
0: Est-ce que vous êtes comblé?
2: Je voulais surtout de la méritocratie, Greg. J'avais envie qu'on se détache de toujours cette logique de groupe et d'affect de Didier Deschamps. On l'a écouté, il a dit « je ne vais pas faire dans l'affect ce soir ». Et je trouve qu'il se détache un petit peu de d'habitude, et vraiment cette logique, ses habitudes, aller dans les hommes qu'il connaît, aller dans sa logique de vestiaire. Et là, ce sont des hommes qui méritent. Alors, je suis désolée, évidemment, j'ai toujours une pensée pour les autres. Randal Kolo Muani, au regard de sa saison, méritait moins. Voilà.
7: On a
2: parlé d'Eduardo Camavinga. Je suis désolée, regarde la saison qu'il fait au Real Madrid et du côté de l'Espagne. Il ne mérite pas forcément d'être là.
3: On l'a souvent dit sur ce plateau qu'il était en danger.
2: Voilà. Et évidemment, tout le contexte autour de Lucas Chevalier fait qu'il avait dégringolé dans la hiérarchie et que Risser mérite amplement sa place.
6: Et justement, Ambre, c'est comme ça qu'il s'est aussi justifié sur l'absence d'Eduardo Camavinga, Didier Deschamps. J'imagine sa déception, a-t-il expliqué. Il sort d'une saison difficile. Il a aussi eu des blessures. Et c'est encore un jeune joueur, on rappelle qu'il a 23 ans.
5: Oui, c'est un nouveau souffle insufflé par Didier Deschamps. Je parle en Coupe du Monde. On a compté, il y a 13 joueurs sur 26 donc, qui n'ont pas disputé de Coupe du Monde dans leur carrière. Ça veut dire un joueur sur deux qui est dans la liste de Didier Deschamps n'ont jamais disputé un match de Coupe du Monde. Il y a un vent de nouveauté. On est passé à autre chose. Il y a encore 4 ans, il y avait Giroud, il y avait Griezmann, etc. Mais c'est important de le dire aussi.
0: Mais c'est très important et vous avez raison. Sauf que, comme dirait le philosophe, le football, il a changé.
5: Il a changé.
0: Et la réalité, c'est qu'un garçon comme Désiré Doué, par exemple, il n'avait jamais disputé de Ligue des Champions. Champions ou une finale de Ligue des Champions, et puis il vous met un doublé contre l'Inter, et il n'a pas peur, ils n'ont pas peur. En fait, vous avez quand même beaucoup de gamins qui n'ont pas peur. Maxence Lacroix disait hier, bien sûr que moi je crois que je vais y être, et que j'y suis. On a quand même, pas des effrontés, mais des gamins conscients de leur qualité. Quoi.
1: Voilà, c'est justement ça. C'est souvent parce que quand Ambre nous parle de mérite, alors moi je suis contre le mérite, je trouve que
2: c'est... Super.
1: Non, mais attends, je m'explique. Non,
0: c'est un tyran.
2: Je suis pour les privilèges.
1: Non, écoute, quand on dit on mérite, moi, ça, on mérite une paire de glaces. Non, tu t'en prends une, c'est terminé.
0: Non, mais on n'est pas pour la violence.
1: Ça justifie. Non, le terme pour moi le plus exact, c'est justifier. Lacroix, Risser et Mateta, ils justifient leur excellente saison, leur excellent comportement sur les terrains. Et c'est pour ça que Didier Deschamps les prend. Alors, bon, on va me dire qu'il n'y a peut-être pas de différence, mais en tout cas, pour moi, c'est important.
2: Tu fais de la paraphrase.
1: C'est tellement important. Oui. Mais franchement, quand tu regardes encore cette composition de ces 26 joueurs, tu te dis qu'on est top.
0: Bon, on est très excité, il faut être honnête.
1: Et puis, vraiment, le signe important, c'est que 5 vrais joueurs du milieu de terrain, ça, c'est le signe le plus important. Johan. Jeannot, on va jouer avec 4 devant.
0: Alors, Jeannot. Oui, parce que je vous rappelle, si vous nous rejoignez, le but du jeu, c'est pas de gagner la Coupe du Monde, c'est de prouver à Jeannot qu'il a eu tort. On en est là. On est des enfants.
3: Mais je reconnais mes torts, il n'y a pas de souci. On va attendre le 16 juin prochain et le match contre le Béziers et l'accumulation.
0: Depuis que monsieur se prend pour Zola et sort des livres, on peut plus rien lui dire.
8: Ah oui, il y a sa autobiographie. Non mais surtout c'est que tu comprends ce que je veux dire, si on ne s'enflamme pas là, j'ai le droit de m'enflammer.
3: Ah non mais c'est pas moi qui veux dire ça.
8: Je sais très bien.
3: Non mais bien sûr, mais sur l'enflammade, il n'y a pas de souci. Sur l'envie, quand tu vois ces attaquants-là et la qualité qu'il peut y avoir dans le collectif, mais tu es obligé à un moment donné aussi de te dire... Restons posés, restons calmes, attendons que la compétition commence et de savoir comment Deschamps va justement faire ce travail d'animation.
0: Je vous prends au mot. Là, j'ai pas envie de rester calme quand je vois cette compo. Non, vous n'arriverez pas à me tenir, monsieur le censeur. Mais la réalité, Jeannot, c'est que quand même, là je redeviens sérieux 2 secondes, vous le connaissez par cœur, Deschamps, vous suivez l'équipe de France depuis des années. S'il prend ces gars-là, à ce moment-là, ce groupe-là, c'est qu'il sait qu'il va y avoir une homogénéité.
3: On est d'accord, c'est une vraie indication.
0: Non, mais il a tout pensé. Tout ça est déjà calibré, j'imagine, dans sa tête, non ?
3: Oui, mais à partir du moment où il rentre dans la compétition, c'est là où on s'est rendu compte. Et il l'a dit, Yann, tout à l'heure, il y a des modifications. Il peut avoir des modifications. Mais moi, je pense que les deux premiers matchs, les deux matchs amicaux de préparation, appelons-les comme vous voulez, contre la Côte d'Ivoire et contre l'Irlande du Nord, les 4 et 8 juin, ça va, j'espère, servir de laboratoire pour voir exactement où il va aller.
0: Ça fait 2 ans qu'il est sur ce laboratoire. 2 ans qu'il joue avec la même équipe.
3: Là. Mais là, on est proche de la compétition.
0: Ah ben, on y est.
3: Et après, on va être dans la compétition. Et
0: là, Un mot sur le troisième gardien, parce que Robin Risser est donc arrivé. Ça fait des semaines qu'on a ce débat ici au sein de l'EDG.
3: Alors que Guy Stéphane avait dit à nos confrères de West France il y a que 3 semaines qu'il n'y aurait certainement pas de surprise
0: La blessure a tout changé. Il aurait pu jouer les deux matchs qu'a joué Marine Chevalier. Il ne les joue pas. Bon, c'est factuel. Il a donné explication. Je ne peux pas prendre quelqu'un qui ne joue plus et qui, en plus, a été blessé. Risser plutôt qu'Areola, plutôt que Butès, par exemple, pour lequel vous militiez. Est-ce que vous êtes surpris? Est-ce que vous comprenez? Est-ce que l'habitude des Bleuets avec les espoirs a servi?
7: Alors, moi, j'aurais pris Butès, mais franchement, l'histoire des Risser, elle est folle parce que quand on parle de cette jeune génération effrontée et surtout qui mérite sa place, tu te rends compte, il y a 2 ans, National, Dijon, l'année dernière, Red Star, D2, et là, la Ligue 1. Et là, ça sera la Ligue des Champions. Et surtout, c'est que, à l'automne dernier, c'est quelque chose d'important. Il y a un match à Grenoble contre l'Estonie avec les Bleuets. Il passe complètement à travers, il fait une boulette, ça a fait le tour du monde, il y a une passe en retrait, il fait n'importe quoi. Et alors qu'il était quand même en concurrence à l'époque avec même Guillaume Rest, qui avait joué quelques jours
3: plus tôt. J'aurais préféré Guillaume Rest, personnellement.
7: Et tu vois, et il est rentré dans son club, il est revenu dans son club, et tout de suite, il s'est remis d'équerre. Parce que franchement, la boulette contre l'Estonie en Bleuets, c'était quand même une de ses premières sélections. Il faut quand même la digérer. Et tout de suite, il est revenu. Donc, la tête sur les épaules, la conviction. Ok, j'ai fait une boulette, mais je reviens plus fort. Je suis pas affaibli par ce que j'ai fait. Mais son parcours, c'est tellement un truc de rêve.
0: Et hier, il fait un bel arrêt contre Dembélé. Je dis pas du tout qu'il gagne sa sélection à ce moment-là. Oh oui. Mais il fait quand même pas un mauvais match. Et donc, il remporte ce duel à distance avec Areola, Chevalier et Buté.
5: Et première convocation pour un gardien de but arrivé à une Coupe du Monde ou à un Euro. C'est hyper rare. On a regardé au 21e siècle. Ils sont que 3. C'est le 3e. Il y a eu Mandanda qui avait pas eu reçu de convocation à l'Euro 2008. Il y avait Ruffier, il est là, regardez Jeannot sur le tableau, lui est arrivé en plus en cours de compétition, Carasso, il ne pouvait pas être sur les feuilles de match, et donc Donc désormais, il y a Robin Rissé. D'ailleurs, petite information, Robin Rissé est le deuxième gardien en Europe qui a évité le plus de buts depuis le début de la saison. C'est nos amis d'Opta. Et le premier, c'est Mike Maignan.
0: Il va falloir apprendre à prononcer correctement tout ça, hein, parce que c'est buté. J'ai dit buté, c'est Robin Rissé.
5: Risser, oui, pardon.
0: Pas Robin Rissé.
5: Exactement.
0: C'est rien, Raphaël, c'est Baounès. Camille, on le présente, Robin.
6: Bah oui, on vous a fait un petit portrait pour ceux qui ne le connaissent pas encore. Une trajectoire intéressante. Ouais. D'abord, fan du Real Madrid et de Cristiano Ronaldo. Quand il était jeune, c'est lui qui préférait envoyer des grosses patates sur coup franc avant d'apprécier le défi des tireurs face à lui. Et dès les U13, il se rêve comme étant le nouveau Neuer auquel il s'est nourri avec les vidéos. Robin Risser, c'est l'itinéraire d'un enfant précoce par sa taille, sa prestance. Il impressionne tous les observateurs. Il est sélectionné dès l'équipe de France U16. Il fait parler de lui bien au-delà de l'Alsace, sa terre natale. Des gros clubs s'intéressent à lui, mais lui, il opte pour Strasbourg. Et comme l'a dit Johan, il préfère d'abord aller faire ses premiers galons en National, puis en Ligue 2. C'est aussi un très gros caractère. Il est généreux dans l'effort grâce aux valeurs transmises par ses parents qui tiennent des exploitations en Alsace. Il s'est nourri de ça. Il a d'ailleurs épaté Wesley Saïd dès ses débuts avec Lens. Il est arrivé en travaillant très fort. Il est arrivé sur la pointe des pieds, mais il a de la prestance. Il nous a vite rassurés. Il prend la parole aussi. Il est très jeune, mais il est très mature dans ses gestes. À 21 ans, après une saison pleine à Lens, on en a parlé, il décroche déjà le titre de meilleur gardien de Ligue 1. Et s'il reste humble, eh bien, il se voyait déjà faire la Coupe du Monde. C'était lundi soir.
9: Oui, comme un fanatique de football, bien évidemment que je vais la regarder. Et pourquoi pas avoir une belle surprise.
6: Et la belle surprise, il a eu. Mais en tout cas, il connaît bien déjà cette équipe, cette grande équipe de France, puisque en étant espoir, déjà, c'était lui le lundi qui venait pour essuyer les frappes et déjà un petit peu dans cette position de troisième gardien.
0: On rappelle, hein, vous voyez, si vous avez cette chaise vide pour le moment, c'est celle où on attend Didier Deschamps, parce qu'on va vivre la conférence de presse du sélectionneur juste après donc cette annonce de liste qu'on a le plaisir de débriefer avec vous sur la chaîne L'Équipe. On vivra ça dans l'équipe actu, sans pause, dans la foulée. On cédera la parole à Didier Deschamps dès qu'il arrive. Et derrière, Messaoud Ben Terki vous fera le débrief également complet de cette conférence de presse et de cette liste. Alors, on s'est enflammé sur l'attaque, sur la solidité du milieu, sur la défense finalement qui est pas si mal, parce qu'à un moment j'avais...
3: Pleine de promesses, on va dire.
0: Voilà, pleine de promesses. Les gardiens, mais la réalité en fait, quand on vous parle des trois qui sont là, que ce soit Lacroix, Risser ou Mateta, qui sont, je vais mettre le mot surprise, il y en a vraiment un qui pense qu'ils peuvent être la surprise de ce mondial et plus jouer, ou est-ce que Deschamps, il a ses 16 gars sûrs et ça va jouer à 16 ou 17 point barre.
3: Ah, et peut-être question. Maxence Lacroix, peut-être, ouais, par pareil. Rapport à son attitude au mois de mars dernier, par rapport à ce qu'il a pu apporter, sa qualité de relance, la maîtrise qu'il peut avoir à ce niveau-là. Bon, on peut toujours avoir l'interrogation de ce qui peut se passer avec Konaté, qui a eu une saison compliquée avec Liverpool, mais qui reste quand même quelqu'un d'intéressant, et dans l'association avec Upamecano. Upamecano-Saliba, si c'est le Saliba d'Arsenal, ça peut être très intéressant de l'avoir en équipe de France. Sur le côté charnière, moi, j'ai pas de doute. Par contre, sur les côtés, que ce soit à droite ou à gauche.
0: De toute façon, c'est l'histoire de l'équipe de France.
3: Un peu encore sceptique.
0: 2018, on est parti avec deux latéraux blessés et c'est Pavard et Hernandez qui ont joué alors que ce n'était pas prévu. Il y a toujours des surprises. Imaginez que Dizazi ait joué une finale de Coupe du Monde, c'est pas contre lui. C'est d'imaginer qu'alors qu'il était dans le groupe, on disait qu'il était que 25e.
5: Koundé à l'Euro 2021.
0: Koundé à l'Euro 2021. Il y a toujours à un moment quelqu'un qui trouve un chemin.
2: Et c'est le secteur de jeu où c'est vrai, et Jeannot le dit, c'est peut-être là où il y a le plus de failles. Ouais. Donc c'est peut-être là où il y a le plus de doutes qui peut s'immiscer en cours de compétition, peut-être dans l'esprit de Didier Deschamps pour faire des
3: plus de failles. Pas que dans ce secteur de jeu, c'est plus de failles dans la qualité que l'on a aujourd'hui, que l'on peut offrir au niveau de la formation des latéraux. Non, latéraux droit, latéraux gauche, je suis désolé, ça fait des années, depuis que Deschamps est sélectionneur, on a un vrai déficit à ce poste-là.
2: Mais peut-être que Warren Zaïre-Emery est actuellement le meilleur latéral français.
0: Non, mais c'est une certitude. Mais alors, quand je dis qu'il y a toujours quelqu'un qui se crée un chemin, ça veut quand même dire que dans un groupe comme cela, Olivier, vous avez vécu une Coupe du Monde de l'intérieur. Même s'il prend des gens bon esprit et qu'on sait qu'il y en a les 15 qui sont... les gars, ils vont batailler pour leur place à l'entraînement, clair. Non est-ce, est-ce que chaque matin, le joueur se lève en se disant « De toute façon, je m'en fous, je serai sur la liste et c'est pas moi qui joue ».
1: Non, non, ça, c'est pas possible. Même s'il y en a qui savent très bien qu'au départ...
0: Voilà, au départ.
1: Au départ, ils sont peut-être le choix numéro 3, 4, 5, mais une fois que tu es parti dans la compétition... Et puis tout d'un coup, si jamais il arrive un incident... quel qu'il soit, d'un joueur qui est devant, qui se blesse. Et là, tout d'un coup, comment dire, tu as envie d'y croire un peu plus. Donc, il faut penser aussi une chose qui est importante. C'est que souvent, les entraîneurs, alors c'est sûr dans les clubs, mais les sélectionneurs c'est pareil, ils sont très attentifs à ce qui se passe à l'entraînement.
0: Bien sûr.
1: Ils sont très attentifs et surtout les adjoints vont certainement lui glisser à l'oreille, tiens, je trouve que l'investissement de celui-ci est nettement plus fort que les autres. Et
0: il y a peut-être des joueurs plus adaptés à certains adversaires aussi.
1: Moi,
0: je pose la question.
1: Moi, c'est surtout dans l'investissement. Ouais. Et tu le vois tout de suite. Quand on parlait tout à l'heure, tu disais les deux défenseurs latéraux. Ouais. Et aussitôt, ils ont compris que Pavard et.
0: Les autres étaient pétés, hein, quand même.
5: Sidibé.
0: Un genou en moins.
5: Sidibé,
1: mais. Oui, non, mais je veux dire, dans la succession.
0: Ouais,
1: dans ceux qu'ils ont pris tout de suite, ils ont vite compris que c'était ceux-là qu'il fallait prendre.
3: Mais il y a un vrai partage. Ce que tu disais est intéressant par rapport au staff, par rapport aux adjoints, par rapport au ressenti. Sur la sélection de Mateta, je te mets un billet qu'il y a eu une vraie discussion entre Guy Stéphan et Didier Deschamps, parce qu'il y en avait un qui préférait peut-être Kolo Muani par rapport au profil qu'il représentait, et l'autre qui préférait Mateta. Et c'est peut-être justement cette discussion-là qui a permis au fait que Mateta, étant un profil différent, a gagné ses galons et se retrouve dans
0: la Ligue. Mais parce qu'il y a beaucoup de flèches déjà. Et puis, quand je dis flèches, c'est des joueurs qui vont très vite sur les côtés.
3: Une vraie connaissance entre les deux, entre Deschamps et Stéphane.
0: Oui, mais je veux dire, moi, sur le profil du joueur, ça, je ne doute pas de ce que vous me dites. Mais voilà, c'est un profil différent, un peu à la Giroud, si je schématise, je vulgarise. Mais il y a un peu de ça chez Mateta. Et je rappelle qu'il faut vivre, si ça se passe bien, un mois et une demi quasiment. Même plus, puisque vous avez leur match. C'est quasiment 2 mois ensemble.
7: Et puis, Greg, imagine, l'équipe de France n'arrive pas à gagner, on est à la 70e minute. Là, tu fais entrer Mateta, il y aura des centres qui arrivent. Et Mateta, il a toujours marqué. Hein. Il a marqué en équipe de France olympique.
3: Comment on n'arrive pas à gagner avec tous les attaquants qu'on a?
5: Non, mais imagine, dans un match.
0: Non, mais s'il y a 4-4.
7: Oui. Et surtout, c'est que. Il a toujours prouvé. Et lui, je trouve qu'il a un destin, Mateta. Tu te rends compte, en janvier, le Milan quasiment invente une blessure quand même assez grave pour lui dire non, on ne peut pas le prendre. Alors, je ne sais pas qu'est-ce qui s'est passé dans cette histoire. Parce que c'est bizarre, il revient dans son club. Et qu'est-ce qu'il fait? Il met un doublé contre Newcastle quand même. Hein. Donc, sa blessure au genou, elle était quand même très bizarre. Et je trouve qu'il y a un destin parce que les occasions, on va en avoir. Surtout après, on ne sait pas si gagner cette Coupe du Monde, mais ce qui est sûr, c'est comme avec ce Paris Saint-Germain, avec le Bayern, avec le Barça, on aura plein d'occasions. Les occasions vont arriver, il y a tellement des joueurs, c'est pas sûr. Après, il peut y avoir des miracles des gardiens, mais je trouve que cette équipe de France, elle est un peu destinée peut-être comme le Bayern ou le Barça cette saison, voilà, gagner plutôt 4-3 que 1-0, parce que t'es porté par l'offensive.
0: Est-ce qu'on a le 11 type là? Est-ce que vous avez le 11 type de l'équipe de France? Est-ce que là, vous savez qui joue?
7: Oui.
0: Partout. Est-ce que vous êtes certaine de qui va démarrer la compète contre le Sénégal s'il n'y a pas de coup dur?
2: Normalement,
0: vous mettez qui dans les buts? Mike Maignan?
7: Oui, Mike Maignan, oui. Ou Pavecano Saliba en défense centrale.
2: Bah oui.
0: Très bien. En latéral gauche, Lucas Digne ou Théo Hernandez?
3: Moi, plutôt Lucas Digne.
1: Moi, je mettrais Digne.
0: Non, mais là, vous faites parler parce que vous voulez Théo Hernandez.
3: Non.
0: Je pense qu'on mettra Théo Hernandez.
3: Mais moi, je pense que.
0: Je dis pas que je.
7: À droite, la surprise à Emery.
2: Ça, je pense pas. Par contre, je pense pas qu'il va s'y frotter.
0: Koundé, il était bon à l'Euro 2024. Oui. Il avait pas fait une grande saison. Là, il a pas fait. Et défense. S'il veut être un peu défensif avec tous les mecs devant.
1: Il n'est pas très bon avec le Barça.
7: Zaïre Emery, tellement extraordinaire là en Ligue des Champions.
0: Qui démarre au milieu?
1: Moi, je mettrais Rabiot, Tchouaméni.
0: Ouais. Et après, vous mettez
7: devant Olise, Dembélé, Mbappé.
1: Olise, voilà.
7: Donc, il y a trois de la liste.
0: Plus que Barcola, en fait.
7: Oui. Doué, Dembélé sur les ailes, Mbappé 9 et Olise 10.
0: Et tout ça, c'est ultra complémentaire. Tout le monde fait les efforts, tout le monde court. On est bien là ou pas?
2: Moi,
1: je le pense sûr.
0: Comment?
2: Il y a tellement de ressources sur le banc. Si on veut varier les séquences, le jeu, franchement.
0: Moi, c'est le milieu de terrain. Je me dis quand même que vous avez. Zaire Emery, il ne posera pas de problème.
2: C'est quoi, N'Golo, que vous voulez voir sur le terrain?
0: Non, justement, je ne sais pas. Je pense que Rabiot Tchouaméni est la meilleure paire, je suis d'accord avec vous. Ouais. Mais par exemple, quand je vois l'émergence d'un Manu Koné qui avait été exceptionnel, qui n'était pas le rassemblement, il s'est blessé, mais que Deschamps adore, par exemple. Je me dis, peut-être que vous n'avez pas le droit d'avoir un petit coup de défaillance quand même. Vous voyez, c'est ça que je veux dire. Je trouve qu'il va y avoir une effervescence pour les joueurs qui démarrent. Faudra pas traîner parce que derrière, ils sont bons.
1: Mais n'oublions pas quand même que dans cette configuration avec autant de clubs, bon, il suffit quand même de bien passer le premier match et la qualification est pratiquement assurée.
0: Vous jouez pas la qualif, vous jouez la victoire finale.
1: Voilà. Non, mais je considère, moi, que la compétition ne commencera qu'à partir des 16e de finale. On est d'accord?
7: Oui.
1: La vraie.
0: Je sais pas, quand vous avez la Norvège et le Sénégal dans votre groupe.
3: Et surtout que la Norvège, c'est le match 3. Donc
0: pour moi, elle commence tout de suite. Ah bah, moins que d'habitude.
1: Non, mais j'entends bien qu'elle commence tout de suite. Attention.
0: Je vois ce que vous voulez dire les choses sérieuses.
1: Je doute que vraiment parce que là, tu es au match couperet, tu es au match éliminatoire. Donc là, c'est une autre dimension. C'est une autre approche, c'est une autre pression, c'est une autre concentration. Mais évidemment que le match.
0: Non, mais parce que la réalité des chiffres dans cette Coupe du Monde. Avec les meilleurs troisièmes, la réalité c'est que si vous battez l'Irak et que vous arrachez un nul contre la Norvège ou le Sénégal, vous avez de grandes chances à 4 points d'être non, parmi les meilleurs
2: troisièmes. Non, mais vous n'arrivez pas en tongue dans une Coupe du Monde.
0: Non, bien sûr que non. Et je dis juste que moi, j'aime bien l'idée que vous êtes averti historiquement avec le Sénégal, 2002 évidemment, et vous êtes averti, vous êtes dans un groupe qui est considéré par les observateurs comme le groupe de la mort.
7: Ah bah la Norvège a une équipe de fous, un potentiel offensif. Comment ils ont fait exploser, c'était sur la chaîne d'équipe, l'Italie à San Siro en marquant 3 buts dans les 10 dernières minutes. Et c'est pas seulement Haaland, hein, c'est aussi Nusa, c'est une équipe absolument incroyable. Et donc je trouve que là la Norvège arrive quasiment pas en favori, mais la Norvège peut aller très bien aller en quart de finale, hein. Ils ont une équipe très très très complète, on les a commentés, je les ai commentés plusieurs fois sur la chaîne d'équipe en phase de qualification et tout. C'est une équipe portée dans l'offensif qui est en pleine confiance avec un Haaland et potentiellement ils ont une équipe ultra offensive aussi. Et moi je trouve qu'effectivement cette poule avec le Sénégal quand même qui fait une canne absolument extraordinaire, avec la Norvège qui a fait un groupe de qualification de fou, attention, c'est pas qu'on est en danger puisque tout le monde sera qualifié en 16e évidemment.
0: Non, pas tout le monde, les meilleurs 3e.
7: Ouais, les meilleurs 3e. Je trouve que pour arriver en confiance en 16e, effectivement, il faut mieux se décarcasser en poule.
1: Et non, je voulais juste vous dire que quand je regarde encore cette liste, je trouve que même dans leur tête, la plupart des joueurs sont bien.
7: Oui.
1: Bon, peut-être un
0: dans
1: peu...
0: Dans l'état de forme, vous voulez dire
1: ou... Non, mental. Mental.
0: D'accord.
1: Bon,
2: c'est peut-être Kylian. Hein,
1: voilà, j'aurais un tout petit bémol sur les deux du Real, parce que c'est vrai qu'en ce moment, c'est
0: un peu
1: chaud.
0: Oui, mais ils vont changer les
1: on est complètement d'accord. Venir, mais autrement, l'ensemble des 24 autres joueurs, t'as vraiment le sentiment que c'est des mecs qui sont vraiment bien dans leur tronche. Ouais. Tu vois qu'il y a pas
0: c'est plus qu'un bémol. Il y en a un qui s'est battu, qui a pris 500 000 euros d'amende, et l'autre qui se prend 500 paparazzi et le monde entier sur la tête. C'est un chouïa de plus qu'un bémol, quoi.
1: Des fois, ça fait du bien.
0: Olivier, c'est parce que vous n'avez jamais pris un demi-million d'amende. Moi non plus, d'ailleurs.
1: Mais attends, c'est comme si c'était 50 balles pour vous, donc arrêtez.
0: Là, je pense que vous forcez un chouïa de près. Mais j'aime bien votre réflexion, cela dit, avant votre bêtise sur le bémol. Non, mais je trouve qu'effectivement, on n'a pas trop de doutes sur le niveau mental et technique des joueurs qui sont là. Parfois, on se dit, là, c'est... J'ai l'impression que c'est... Chance, on me dit qu'il faut que j'y aille parce que Didier Deschamps arrive en conférence de presse. L'équipe actue, on revient. On vous dit s'il arrive. Vous restez avec nous, hein.
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0: La suite de cette soirée spéciale, liste des 26 de Didier Deschamps pour la Coupe du Monde. Le voici, Didier Deschamps, la conférence de presse pour détailler ses choix. On la vit ensemble et on la débrief ensuite. On est ensemble jusqu'à 22h50 et l'équipe du soir.
1: Je pensais qu'il m'avait posé deux fois la question, mais c'est pour ça que j'ai compris Maxence Lacroix alors que c'était Jean-Philippe Mateta. Mais bon, personne n'est parfait. Moi le premier.
2: Ouais, du coup, je pense qu'il y aura une question sur Jean-Philippe. Bonjour à toutes et à tous. Donc, comme d'habitude, vous me faites signe, votre prénom, votre nom, le nom de votre média, et vous posez votre question à Didier.
3: Bonjour Didier, Sora Katakibé pour Africa Radio. Ça sera votre dernière liste que vous allez délivrer pour votre dernière compétition et vous entamez le dernier chapitre de votre carrière en tant que sélectionneur de l'équipe de France. Et pour une personne de ma génération, vous êtes celui qui a permis de nous rapprocher de cette équipe de France après les événements de Maestan en 2010 et de vivre nos plus belles émotions en tant que fan de football. Quelle est votre émotion et qu'est-ce que vous ressentez à l'approche de cette dernière compétition qui est la Coupe du Monde 2026?
1: Quelle belle question. Comme tu es jeune, c'est bien. Tu seras source d'inspiration. Oui, évidemment, j'ai bien conscience avec mon staff technique. Aujourd'hui, il y a beaucoup de moments qui ont été les derniers. Mais c'est une émotion particulière. Mais voilà, je suis, même si j'ai tendance à plutôt cacher mes émotions, et beaucoup de personnes me disent « Ah bon, vous êtes comme ça, j'ai pas l'impression à travers la télé. » Ben, j'ai dit « Oui, je suis en conférence de presse où je peux avoir des questions, des sujets sensibles et chaque mot peut être mal interprété. » Donc je le vis bien, nous le vivons bien parce que l'équipe de France est au-dessus de tout et évidemment il y a ce qui a été fait qui est derrière, qui a été plutôt bien fait. Autrement, nous ne serons pas là, je ne serai pas là après 14 ans, mais le plus important, c'est ce qui est à venir, et toute mon énergie, notre énergie, est focalisée sur cette prochaine Coupe du Monde. Donc, gonflé à bloc, plein de décisions à prendre, évidemment des décisions très importantes par rapport à cette liste, et puis après, d'autres décisions aussi, avec évidemment la fédération, pour faire en sorte de nous mettre dans les meilleures conditions.
4: Bonsoir Didier. Bonsoir. Arthur Perrault, RMC. L'une des interrogations, peut-être la principale avant l'annonce de cette liste, c'était l'identité du troisième gardien. Vous avez choisi Robin Risser. Qu'est-ce qui a fait la différence en sa faveur comparé à un Alphonse Areola ou encore un Hugo Lloris qui a été aussi évoqué un temps? Merci beaucoup.
1: Ah, il y a plusieurs questions en même temps. Bon, sincèrement, oui, la seule interrogation que vous pouvez avoir, je le comprends, c'est par rapport à ce poste de numéro 3. Parce qu'après, tenez compte aussi qu'il y avait 5 joueurs qui n'étaient pas là au mois de mars parce qu'ils étaient blessés, à savoir Koundé, Saliba, Koné, Barcola, Mateta. Mais ils étaient déjà venus avant. C'est la situation de Lucas Chevalier qui était déjà un peu compliquée au mois de mars. En espérant que ça puisse s'améliorer, il n'a pas eu de temps de jeu, malheureusement pour lui, puisqu'il a cette blessure, même si j'espère pour lui qu'il va se rétablir par rapport aux échéances avec son club, le Paris Saint-Germain. Donc, à partir de là, même si vous avez évoqué le nom de Hugo Lloris, je peux vous assurer, et j'ai toujours gardé évidemment un contact avec Hugo, comme avec beaucoup d'anciens joueur que Hugo lui-même n'a jamais pensé à être candidat à un poste de numéro 3 pour la simple et bonne raison qu'il n'a jamais été habitué à ce rôle-là, et encore moins aujourd'hui où il est dans de la gestion, et évidemment il y a des exigences qui sont totalement différentes. Donc à partir de là, oui, il y avait d'autres options comme Alphonse qui a un vécu, une expérience, mais lui aussi un temps de jeu depuis ces 6 derniers mois, qui est restreint dans une équipe où il est malheureusement pas titulaire. Voilà, je suis pas là, j'ai jamais été là pour faire des surprises, mais Robin, de par ce qu'il fait, il est jeune, bien évidemment. La petite parenthèse, enfin petite histoire, parce qu'il a un lien avec nous, Pour ceux qui étaient là pour les séances du lundi, il a eu le bonheur de venir, de se faire canarder, comme on dit, par rapport au aux joueurs que Guy avait en entraînement, voilà, et puis il fait une très très belle saison. Le critère quand même toujours prédominant et essentiel, c'est un critère sportif. Alors durant une saison, quand il y a un rassemblement en septembre, octobre, novembre, mars, qu'il y a un joueur qui est un peu en difficulté, qui joue moins, c'est arrivé à plein d'entre eux, comme je l'ai fait avec Lucas Chevalier au mois de mars. Là, c'est une grande compétition. Voilà, si ce critère-là est pas rempli, voilà, je vais pas me renier non plus, même si certains d'entre vous, beaucoup, ou peu importe, vous pouvez avoir un avis différent. Ça m'a jamais posé de problème, mais je fais en sorte, avec mon Stade Phénix, d'être dans cette logique-là, quoi.
5: Bonsoir Didier, Jean-François Pérez, oui. JDD. Il avait été très bon pour ses débuts après avoir été appelé à la dernière minute, Maxence Lacroix, mais on ne l'imaginait pas forcément sur cette liste. Qu'est-ce qui a présidé à votre choix et est-ce que le fait que vous ayez finalement choisi 9 défenseurs a été totalement décisif pour sa sélection? Merci.
1: Il a été très bon, même s'il a été rappelé parce que William Saliba était blessé. Il a été performant avec nous. Il est capable de jouer axe gauche, axe droit. Et de par ce que je vous avais dit, d'avoir 3 options à chaque poste. Attention, 3 options, c'est pas tripler les postes. Hein. Autrement, il me faut 33 joueurs. Mais d'avoir une sécurité supplémentaire derrière, parce qu'aussi, en mars, au départ, il y avait une liste de 26. Mais on a perdu Manu Koné, on était resté avec 5 milieux. Et d'ailleurs, le seul joueur de champ qui n'a pas commencé ni le premier ni le deuxième, c'est Kama, milieu terrain. En ayant 5 milieux de terrain, ce qui veut dire 5 options, parce que les 5 joueurs, ils peuvent jouer axe droit, axe gauche. Et je vous rajouterai, ils ont la capacité à être les 5 des titulaires. Bon, ils ne seront pas les 5 titulaires, mais c'est le cas. On ne sait jamais ce qui peut se passer, parce qu'aujourd'hui, je vous rajoute ça aussi, ok, la liste, elle est officielle, mais elle sera officialisée à la FIFA que lundi à 18h. Et vous savez, les matchs qu'il y a encore à jouer, le dernier sera la Ligue des Champions, où il y en a 6. Il y a Jean-Philippe et Maxence qui jouent la finale le 27. J'espère que tout se passera bien, mais voilà, c'est d'avoir ces 5 milieux de terrain. J'ai pas bougé en ayant les 9 options dans. Même si dans les 9 attaquants, évidemment, il y a des milieux offensifs aussi. J'ai une pensée aussi pour Hugo Ekitike, avec ce qu'il a eu, malheureusement. Voilà, quoi. C'est une blessure qui tombe jamais au bon moment. Son bonheur, son malheur fait le bonheur d'autres joueurs. Et avec cette liste là 9, 5 et 9 avaient des options différentes, des profils différents aussi, comme le choix de Jean-Philippe Mateta devant, qui a été très efficace avec nous, qui reste avec son club avec des statistiques aussi, sans avoir joué pendant presque 2 mois aussi, avec 20 buts, 5 passes décisives. Un registre différent, ça nous donne aussi des options différentes qu'on peut avoir besoin à un moment ou à un autre. Je fais des longues réponses.
6: Oui. Bonjour Didier,
1: au fond.
6: Bertrand Latour, InfoSport Plus, Canal Plus. Zaïre Emery est dans la liste des milieux de terrain. Est-il forcément la troisième option au poste d'arrière droit? Et deuxième question, Théo Hernandez a été dans la tourmente ces dernières heures. Est-ce que c'était un sujet pour vous?
1: Alors,
6: et si oui, est-ce que vous en avez parlé avec lui ou pas?
1: Alors, pour Ryan, oui, évidemment, qui peut être une troisième option de par ce qu'il a eu ponctuellement à faire avec, et très bien faire d'ailleurs, avec le Paris Saint-Germain, même si c'est pas dans un rôle de par la façon dont joue le PSG, il n'est pas toujours arrière latéral, mais il est amené ponctuellement à défendre dans cette zone-là. Par rapport à Théo, c'est vieux comme Eram, hein. La vidéo, elle date de 2020. Hein. Alors, je ne vais pas parler de... Donc, je ne vais pas m'étendre là-dessus, mais elle ne date pas d'hier ou avant-hier. Alors, je ne suis pas connecté, moi, mais je lui en avais parlé à l'époque, bien évidemment. Voilà, mais ce n'est pas il y a 2 mois ou il y a 3 mois. Bon, il y en a peut-être qui sont surpris. J'ai d'ailleurs reçu cette vidéo et j'ai dit, mais ça, c'est vieux comme... je vous assure, c'est 2020. Donc, voilà, après, c'est sa vie privée. Il peut sortir d'autres vidéos de d'autres joueurs. Personne n'est... Et comment je vais dire... exemplaire, mais de faire en sorte d'être de bons exemples. Non pas que Théo n'a pas à faire ça, mais s'est filmé à son insu, pas à son insu. La personne qui divulgue ça lui en veut pas. Je ne vais pas rentrer là-dedans, mais Théo est tranquille. Et puis moi, c'est quelque chose qui pour moi est déjà bien loin. Quoi.
7: Bonjour Didier. Juste ici devant, oui. Ilias Peeters de 90 minutes. Cette saison, malheureusement, on a assez peu vu Ousmane Dembélé en équipe de France, en raison notamment des nombreux pépins physiques qu'il a eu, notamment en première partie de saison. Ces dernières semaines, ces derniers mois, on le voit monter en puissance. Donc, qu'est-ce qu'il peut apporter concrètement à la force offensive de l'équipe de France cet été? Et selon vous, où est-ce qu'il sera le plus utile à la Coupe du Monde? À quel poste? Merci.
1: Gardien de but. oui, Ousmane a dû digérer tout ce qu'il a eu. Il a eu évidemment des soucis physiques et il a été dans de la gestion aussi. Dans la ligne droite, il est là. Il était là avec nous au mois de mars aussi où j'ai dû à le gérer. C'est le Ballon d'Or. De par ce qu'il fait, la capacité, son efficacité, évidemment, c'est quelqu'un qui aura un rôle important avec l'équipe de France. Après, il y a une position de départ. Ok, vous allez me dire, il est plus dans une position au départ, puisqu'il faut bien mettre une compo avant-centre, mais même quand il est avant-centre, on ne peut pas dire qu'il est toujours avant-centre. Il a une liberté, comme il a avec l'équipe de France. Et, d'ailleurs, le dernier match qui leur a permis de se qualifier face au Bayern, il était à droite, donc c'est une position qu'il est, mais bon, lui comme les autres joueurs offensifs, c'est important qu'ils ont cette liberté, mais l'important c'est de pouvoir aussi avoir, malheureusement on n'a pas autant de matchs qu'un club pour pouvoir répéter, avoir des automatismes et avoir les zones qui soient occupées, mais la relation technique qu'il a avec les autres joueurs et ce ne... Ils ont une efficacité, lui, et le PSG en règle générale, voilà, et à chaque fois, ils punissent, quoi. Et c'est pas leur enlever toute la qualité qui démontre. Donc Ousmane, évidemment, un élément très important pour nous.
8: Bonsoir Didier.
1: Oui.
8: Philippe Sanfourche pour RTL. Tout d'abord, petite précision. Depuis maintenant quelques temps, vous ne prenez plus de réservistes. En tout cas, il n'y a plus de liste officielle de réservistes. Mais est-ce qu'il y a des joueurs à qui vous avez fait peut-être passer le message qu'il fallait être raisonnable sur les barbecues? Et puis, sur la structure de liste, donc ces 5 milieux de terrain, 9 attaquants pour une longue compétition comme celle-là. Ouais. Vous avez souvent utilisé durant ces 14 années le mot d'équilibre. Ouais. Est-ce que vous assumez pour cette dernière compétition une forme de léger déséquilibre vers l'avant? Assumé.
1: Alors, par rapport aux réservistes, écoutez, on avait la possibilité, comme tout sélectionneur, avec des deadlines, de prendre entre 35 et 55 présélectionnés. Donc ceux qui ne sont pas sélectionnés, ce soir, ils doivent se tenir prêts par rapport aux deadlines qui sont... voilà, il n'y a pas à cacher ou quoi que ce soit, parce que je pourrais en prendre 7, 8, mais il y a des matchs à jouer. Et je ne sais pas ce qui peut se passer aussi. Donc ils doivent se tenir prêts. Pour les joueurs de champ, forcément, c'est... 24 heures avant notre premier match, c'est-à-dire le 15 au soir. Jusqu'au 15 au soir, je peux être amené à pouvoir changer. Les gardiens, c'est toute la compétition. Voilà. Et l'autre question, c'est...
8: La structure de liste et le déséquilibre assumé, peut-être.
1: Non, non, mais il y a... À la dernière Coupe du Monde, on jouait avec 4 joueurs offensifs. C'était Antoine. Mais il y avait 3 attaquants avec lui, donc... l'objectif est toujours le même, qui est énormément de joueurs offensifs et de pouvoir les utiliser tant mieux, même si je sais très bien sur une compo de départ là aussi, devant il y a des potentiels titulaires qui ne vont pas commencer le match. Des équilibres, il y a besoin d'un équilibre, mais je ne vais pas renoncer comme je n'ai jamais renoncé, après c'est un rapport de force aussi, mais à l'objectif numéro 1, c'est de créer des problèmes à l'adversaire et de lui faire mal et d'être efficace. Et évidemment, moins il y a de déséquilibre, les périodes les plus courtes si possible de non-possession du ballon, bah, il faudra être solide aussi. Mais j'ai pas envie de... Même si après, on n'a pas été brillants à chaque fois, je ne vais pas me dire, allez, on va tous à l'attaque et on ne défend pas. Le haut niveau, ça demande aussi d'être solide défensivement. Et à partir de là, quand on n'aura pas le ballon, même si je préfère qu'on l'ait plus que notre adversaire, on a cette capacité-là aujourd'hui. Donc, quand on ne l'a pas, d'être suffisamment solide.
9: Bonsoir Didier.
1: Bonsoir.
9: Marc Michonnet, 11 mondial. Cette saison en club, Michael Hollis s'est illustré sur son côté droit et avec vous plutôt dans un rôle axial. Et ce fut le contraire pour Ousmane Dembélé. Est-ce que vous avez une réflexion

0: Ça implique aussi les autres joueurs, mais que les zones soient occupées pour. Voilà, mais je veux pas que. Et ça n'a jamais été le cas. Tu es là, tu es à droite, et c'est vertical. Il y a cette possibilité-là. Et l'intelligence, au-delà de la qualité footballistique que en Ousmane et Michael, c'est avoir cette intelligence-là qu'ils ont de pouvoir pour surprendre l'adversaire. Mais ça demande évidemment. De la coordination.
1: Bonsoir Didier, Stéphane
0: Oui.
1: Bianchi du Parisien. Est-ce que si Lucas Chevalier n'avait pas été blessé, il aurait été dans la liste? Et deuxième,
0: Il est blessé, je ne peux pas y répondre, mais s'il n'avait pas été blessé, probablement il aurait joué. Probablement, je sais pas, je me mets pas à la place de Luis Enrique. Est-ce que ça aurait changé la donne? Le critère, je vous l'ai dit, c'est critère sportif. S'il a du temps de jeu, déjà c'était quelque chose de plus. C'est ce que j'espérais pour lui et je lui ai dit au mois de mars en lui tendant la main parce que bon, ça faisait plusieurs semaines depuis fin janvier qu'il jouait pas. Malheureusement, ses situations s'est pas améliorée et la blessure ne lui a pas permis d'avoir le minimum de temps de jeu.
1: Et poursuivre, il y avait une autre question. Est-ce que quand on fait sa dernière liste, on la compose différemment? Est-ce qu'on tient par exemple moins compte de l'affect et de l'impact que ça peut avoir sur la suite?
0: L'affect, je sais, j'ai bien conscience que c'est dur pour certains. Je ne vais pas dire c'est plus dur pour évidemment des joueurs qui sont habitués à venir régulièrement et qui ne sont pas là. Évidemment que c'est dur humainement, mais à un moment, voilà, il y a le côté professionnel qui prend le dessus. Mais après, ne pensez pas que entre hier soir ou il y a 3 jours ou il y a 5 jours et on a changé les noms en début d'après-midi hein, ou à 17 h. Hein. Évidemment, on attendait parce qu'il y avait 4 matchs hier soir et il y avait pas mal de joueurs concernés. On va pas mettre un joueur s'il a une blessure qui est rédhibitoire sur le match hier. Mais voilà, sincèrement, ce n'était pas très dur à trouver, à part évidemment Robin Rissert, les autres, ils sont déjà venus. Après, bon, que certains d'entre vous préfèrent A plus que B ou comme ça. Ça, c'est de tout temps, il n'y a pas de souci, mais c'est des longues réflexions avec des éléments que nous avons avec le staff et que à l'extérieur, vous n'avez pas forcément. Voilà, moi, nous sommes dans une logique par rapport à ce que je pense être le mieux pour l'équipe de France. Et comme je l'ai toujours dit, faire une liste, avant c'était 23, maintenant ça va jusqu'à 26. C'est un groupe aussi. Alors le critère sportif il est là et après il y a évidemment d'autres éléments qui rentrent en ligne de compte et pour arriver à une décision finale.
2: Bonsoir Didier, Vincent Duluc à
0: Bonsoir.
2: l'équipe. Deux petites questions rapides. La première, tu avais semblé réticent à un moment à emmener 26. Qu'est-ce qui t'a décidé finalement à partir à 26? Et la deuxième question, concernant l'absence de Tolisso, qui a parfois fait partie des débats, est-ce que le fait qu'il joue jamais double pivot dans un milieu à deux, ça a pu compter ou si de toute façon c'était pas une priorité pour toi?
0: Malgré tout, j'en avais pris 26 en mars. Même s'il y a eu un blessé, je ne l'ai pas remplacé parce qu'il y avait peu de temps aussi. Je savais qu'il y avait ce risque-là. Ça amène plus de sécurité forcément, ça amène plus de complications dans la gestion puisque, bon, après, dans les statistiques, quand il y a 23 joueurs, il y en a 3 ou 4 qui ne jouent pas. À 26, je pense pas que ça va diminuer. Donc, évidemment, ça fait plus de joueurs. Ça va nous demander, avec mon staff, plus d'attention aussi pour, parce que des joueurs qui ne jouent pas, ils sont heureux aujourd'hui, mais ils ont tous envie de jouer. Il y en aura qui joueront pas forcément. Et puis, il y a aussi le fait que la compétition a changé. Parce qu'il y a 16 équipes de plus, il y a un match en plus. Conditions particulières aussi, avec les températures, voilà, fréquence de match. récupération, même si entre le premier et le deuxième,

0: en a 6 jours, après c'est 4 jours, voilà, d'avoir, parce qu'après c'est quasi impossible de pouvoir corriger, quoi. Donc, par rapport à Coco que j'ai revu avec plaisir au trophée UNFP, il fait une très très bonne saison, bien évidemment, et c'est pas parce qu'il est lyonnais ou parce que Flo Thauvin est lensois ou je sais pas qui d'autre que je vais pas le prendre. Je suis pas là-dedans, parce qu'en plus, dans tous les joueurs que j'ai sélectionnés, je crois que Lyon, c'est le deuxième club où j'en ai le plus pris, quoi. Donc, il fait une très très belle saison, évidemment, même si je l'ai entendu parler quand on lui a posé la question au trophée. Non, non, mais je défends aussi. Mais il a été amené à jouer, il le fait très bien aussi, à se projeter en étant des fois pointe haute, voire il a même joué avant-centre, qu'il soit moins habitué à ce rôle de pivot, oui, par rapport à d'autres. Et le fait d'avoir 5 milieux de terrain aussi, qui aujourd'hui, ces 5 là sont indiscutables, quoi. S'il y en avait eu 6, il y avait une possibilité de plus, même si je rajoute 6, c'est valable du fait que, voilà, c'est toujours de belles histoires, comme de Flo Thauvin. Et sera très déçu, et sa famille aussi ce soir, j'en ai bien conscience, quoi. C'est des joueurs qui ont eu un vécu, un passé, l'expérience est importante, un statut ou pas aussi, voilà. Je vais pas parler de choses plus ou moins du moment ou plus anciennes aussi. Vous savez ma position par rapport à ça, avoir un joueur qui a eu un statut et accepté quelque chose, je fais une exception. Parce qu'il est unique et il s'appelle N'Golo Kanté. Voilà. Parce qu'autrement, c'est très, très difficile. Mais que Coco soit très déçu, je le comprends. Je le comprends. Et qu'il aurait mérité, comme d'autres, de pouvoir être là. Oui. J'ai des choix à faire.
1: Alessandro Grandesso, Gazzetta dello Sport.
0: Eccolo qua.
1: Buonasera.
0: Je me remets à l'italien, on ne sait jamais. Oh, trop facile.
1: C'est justement ça, en fait.
2: J'anticipe.
0: Oh, c'est fatigant d'avoir
1: tout,
0: raison avant
1: tout,
0: les autres.
1: Tout à l'heure, on vous a demandé si vous pourriez prendre une autre équipe nationale. Parmi les équipes, il y a l'Italie. Et vous avez dit que vous interdisez rien.
0: Tout à fait, je vous le
1: Aujourd'hui,
0: confirme. Donc ça veut tout dire, il y a 3 mots. Je
1: oui.
0: m'interdis rien. Et je
1: D'accord.
0: ne rajouterai pas un quatrième.
1: Est-ce que l'état actuel de l'Italie, ça pourrait être un défi intéressant même pour vous?
0: Je ne m'interdis rien. Et ce n'est pas d'actualité. Et le plus important, c'est la Coupe du Monde. Mais je suis disponible. Tout le monde le sait. Vous aussi. Donc, je verrai ça après.
3: Bonsoir Didier. Ici.
0: Oh. Ah, pardon.
3: Clément Gavard pour SoFoot.
0: Oui.
3: Kylian Mbappé est là, bien sûr.
0: Oui.
3: J'ai 3 questions en une, un peu.
0: Trois?
3: Ouais, enfin, c'est pas,
0: Et...
3: ça concerne pareil.
0: Une
3: Mais...
0: alors, une par une alors. Si
3: il a
0: vous
3: donné
0: trois.
3: Une interview à Vanity Fair qui a été publiée cette semaine, dans laquelle il donne son combat, que les footballeurs sont pas que des footballeurs et qu'ils peuvent aussi être des citoyens qui ont un avis. Est-ce que vous partagez cet avis-là en tant qu'ancien joueur et que sélectionneur de l'équipe de France? Est-ce que vous regrettez en parallèle que des personnes estiment que le capitaine de l'équipe de France n'aurait pas le droit de donner son avis?
0: Ça y est,
3: ça vous a fait
0: j'ai
3: de voir
0: droit à
3: ça?
0: ma petite patate chaude.
3: Et troisième question, il avait choisi de ne pas parler à la presse à la Coupe du Monde 2022. Là, en tant que capitaine, on imagine qu'il sera peut-être plusieurs fois amené à venir
0: de.
3: De
0: ne pas parler à la presse en 2022.
3: Oui, il était resté plutôt silencieux devant la presse, à part
4: oui,
3: une question en après-match.
0: Oui.
3: Là, en tant que capitaine, il
0: quand
3: sera.
0: Quand il parle sur le terrain, c'est parfait. C'est là où il est.
3: Là,
0: même si il est très bon aussi, il a d'autres capacités. Mais écoutez, déjà, un, je ne vais pas juger les joueurs. Deux, il y a une liberté d'expression. Elle est valable pour vous, elle est valable pour mes joueurs. Je ne vais pas leur dire t'as pas parlé ou quoi que ce soit. Ils savent très bien qu'il y a des sujets sensibles, ce sont des citoyens. Après, qu'est-ce qui se passe? S'ils ne parlent pas, pourquoi ils ne parlent pas? Et s'ils parlent, pourquoi il a parlé? Voilà. Ah, il y aura des pour, il y aura des contre. Est-ce que c'est bien? Est-ce que c'est pas bien? Moi, ce qui m'intéresse, c'est Kylian, ce qu'il est, le footballeur qu'il est, mais c'est aussi un citoyen. Ils ont droit de se sentir qu'ils en esprit. Oui, si moi, vous me demandez, jamais. Jamais, je vous dirai, parce que j'estime que... Mais je ne dis pas qu'il faut faire comme moi. Voilà, chacun a sa liberté. Forcément, ça amène après à des débats. Mais le reproche, il y est. Qui parle ou qui ne parle pas. Voilà, est-ce que c'est bien, c'est pas bien? Moi, je ne les juge pas. Le seul jugement que je fais, c'est par rapport à ce qu'ils doivent faire sur le terrain et collectivement.
3: Sur le fait qu'il s'exprime à la Coupe du Monde en tant que capitaine, c'est mais pas un problème pour son énergie, parce qu'il avait dit à l'époque que justement ça lui avait permis de rester focus sur la compétition, sur le terrain, oui. Et que ça l'avait aidé, il avait fait une grande Coupe du Monde. Est-ce que ça va être un cas à gérer, entre guillemets?
0: Non, mais j'ai pas de cas à gérer, Kylian, c'est pas du tout un cas à gérer, je peux vous assure. D'ailleurs, il y en a beaucoup qui me le disent, et des coachs, mais j'ai dit, eux, quand ils ont des joueurs, même en National ou en Ligue 2, je peux vous dire que c'est plus compliqué à gérer. Après, il y a une spécificité et des obligations médiatiques. J'ai passé beaucoup de temps à Raphaël avec les différents responsables. Waouh! Bon, moi, ça va, même si je vais faire des allers-retours. Après, voilà, vous n'allez pas l'avoir à chaque fois et peut-être pas, vous n'aurez pas forcément... Voilà, je m'adapte aussi à la situation parce que nous, on est confrontés à une journée qui n'est plus la même. En jouant deux fois 15 heures, et la vidéo, je ne peux pas la faire la matinée. Il n'y a pas de réverb musculaire, donc... voilà, il faut un repas, les entraînements, on s'adapte aux horaires quand on a le choix, on choisit nous, mais des fois c'est par rapport à l'adversaire aussi. Donc s'il faut faire plusieurs, en comptant aller-retour, heures de voiture, et qu'il y a un match le lendemain, j'ai 26 joueurs, j'amènerai, par rapport aux obligations, un joueur sera avec moi la veille du match. Kylian ou d'autres. L'important pour moi, c'est qu'ils soient un capitaine par rapport au groupe, sur le terrain et dans la vie de groupe.
2: Bonsoir Didier, Jordan oui. Bardon, Foot Mercato. Si je compte bien, 13 joueurs vont jouer leur première Coupe du Monde avec l'équipe de France. Comment leur permettre de conserver justement cette insouciance et quel est le rôle des cadres pour justement leur permettre de la conserver?
0: Ouais, bonne question. C'est un amalgame aussi. Il ne faut surtout pas avoir de la crispation, mais s'ils sont là aussi, c'est arrivé, c'est la conclusion de... Ah ben, je ne vais pas reprendre le mot, je l'aime bien. Oxygénation, mais ça a mis du temps. Je prends l'exemple aujourd'hui, Michael Olise, c'est un phénomène. J'en ai parlé avec lui tranquillement, les 4-5 premiers matchs, c'était compliqué, mais des fois ça met un peu plus de temps aussi. C'est leur première, mais c'est des joueurs qui sont habitués. Ils sont prêts à ça, parce qu'à travers le club, évidemment, le niveau est tout en haut. Voilà, c'est une expérience aussi. Il ne faut pas que des débutants ou des néophytes aussi. Mais après, c'est une question aussi de maturité. Il y a des joueurs qui peuvent être matures, et je peux vous en citer. Il y en a une équipe de France à 20 ans et puis d'autres à 30 ans qui n'ont pas forcément la même maturité. Après, c'est la gestion du côté émotionnel. Et je peux vous assurer que, à travers les différents joueurs, nombre de joueurs qu'on a pu avoir, des fois, on peut être surpris de quelqu'un qui paraît et qui est plutôt décontracté. Bah, c'est lui qui, à un moment, peut, et l'autre qui est un peu plus stressé, bah, l'événement le libère. Il y a toujours une incertitude par rapport à ce côté émotionnel et par rapport à l'importance du match. Dans le football, voilà, il y a des grandes compétitions en club, mais la Coupe du Monde, il n'y a rien qui est au-dessus de ça. Donc... ça demande un accompagnement de notre part, mais évidemment aussi avec des joueurs qui prennent un peu plus la parole, des joueurs, des leaders expressifs, d'autres expressifs de par ce qu'ils font sur le terrain aussi. Il y a des différentes formes de leadership et d'avoir un bon amalgame entre les moins expérimentés, les plus expérimentés pour faire un groupe compétitif.
4: Bonsoir Didier.
0: Bonsoir.
4: Hortense Leblanc pour France Info Sport. Eduardo Camavinga, qui était un appelé régulier, n'est pas présent pour cette Coupe du Monde. Qu'est-ce qui lui a fait perdre sa place dans le groupe? Merci.
0: Sa saison, bien évidemment. Et même s'il a eu quelques blessures aussi, et la concurrence qui est très très forte. Voilà. Mais que Kama, je sais bien. Je ne vais pas dire qu'il est plus déçu, mais il fait partie de, oui, de ces joueurs qui il est encore jeune, qu'il ait tout le potentiel, oui, bien évidemment. En mars, il était là, il a un peu joué, c'est celui qui a joué le mieux. Je ne remets pas en doute son potentiel et ce qu'il est capable de faire. Mais aujourd'hui, il a le droit de m'en vouloir. Je le comprends.
5: Oui, bonjour.
0: Pardon.
5: Gila Rios, journaliste mexicaine. Et j'aimerais... Bon, je vais changer un peu de sujet.
0: Ah, où vous allez m'amener là?
5: Au Mexique, en tout cas. D'accord. J'aimerais ça. Bon, quand on pense au Mexique et à l'histoire des Coupes du Monde, on peut penser à des stades emblématiques, à une culture et une ambiance assez particulière. Auriez-vous aimé que votre équipe puisse jouer au Mexique? En tout cas, on aurait bien aimé vous accueillir.
0: C'est gentil. Ça aurait été avec plaisir, oui. Il y a un côté effectif, ambiance. Le seul petit inconvénient, et d'ailleurs, j'en ai parlé avec Hugo Lloris, qui a dû jouer sa demi-finale où ils ont perdu. Quand ils jouent à 3000 mètres d'altitude, c'est un peu dur pour respirer. Mais bon, c'est la spécificité aussi, mais tant mieux. Il y aura beaucoup de passion au Mexique. C'est le football est très important. Ils ont une bonne équipe et voilà, comme beaucoup de pays sud-américains, le football c'est leur vie quoi, donc évidemment ça déchaîne les passions, donc j'ai pas eu l'occasion dans ces 14 ans d'aller au Mexique, j'irai peut-être en vacances après, on sait jamais.
6: Bonjour Didier, Nicolas oui. Bayard, Info Sport Plus, Canal Plus, quand on voit la liste, 9 attaquants qui sont très en forme tous en ce moment, est-ce que ça va compliquer vos choix d'avoir d'aussi bons joueurs en attaque? Et est-ce que ça fait de vous le candidat numéro un pour remporter cette Coupe du Monde?
0: Oui, oui, il y a un potentiel offensif. Ils ne vont pas jouer les neuf, hein, forcément. Mais d'avoir des options, et c'est là aussi, ça sera important de pouvoir répartir le temps de jeu, mais celui qui joue une heure, celui qui va rentrer 20 minutes, 30 minutes, de faire ce qu'il faut aussi. Après que l'équipe de France, c'est pas parce qu'on est, même si c'est bien, premier au classement FIFA, on fait partie des... Il n'y a pas de souci hein, de faire partie des équipes favoris. Est-ce qu'on est plus favori que l'Espagne, que le Portugal, que l'Allemagne, que l'Angleterre, que l'Argentine, que le Brésil, que le Maroc? Vous aurez votre propre... Mais je sais qu'il y a une attente, bien évidemment. Mais je sais aussi qu'avant de se voir, on a du costaud, hein, au cas où, sur nos trois premiers matchs. Et déjà, pensons au premier, avant de... Mais il y a une attente, oui, parce que c'est de ma faute et de la faute des joueurs de l'avoir créé aussi. Donc, c'est pas fuir ça, mais c'est pas en disant... Ouah, les meilleurs déjà pour le sportif français, c'est pas que le football, tous les sports en général. Non, oui, mais attention, parce que le haut niveau il est impitoyable. Et si on pense que parce que on a les joueurs avec et que en faisant un peu moins, on va éviter de prendre quelques gifles. Mais on a des adversaires, évidemment, je respecte l'Irak, mais à travers le Sénégal et la Norvège, deux très très belles équipes.
6: Il a commencé un peu sa causerie. Si on pense que Didier Deschamps, attention, il prévient, ça va être du costaud. On va débriefer cette conf, la liste de Didier Deschamps, juste avec Timothée, Dave et Vikash. On sera en ligne avec Jean-Philippe Mateta. C'est l'une des belles histoires de cette liste de Didier Deschamps. On surveille encore les propos de Didier Deschamps et on se retrouve juste après une très courte pause. Jean-Philippe Mateta nous attend pour avoir sa réaction. C'est une magnifique histoire et on va en profiter avec lui. À tout de suite.
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3: Bienvenue à vous si vous nous rejoignez. Soirée spéciale, liste des 26 de Didier Deschamps pour la Coupe du Monde aux États-Unis, au Mexique et au Canada. Moment toujours très symbolique pour lancer cette Coupe du Monde. Soirée qui va nous emmener jusqu'à 22h50. L'équipe du soir prendra le relais avec Olivier Ménard. Vikash est avec nous. Ça va, Vikash?
4: Ça va super.
3: Thibautey.
5: Bonsoir.
3: Et Dave.
6: Messaoud, salutations.
3: Ah, ça fait quelque chose. Hein. Jean-Philippe Mateta est déjà connecté. Ah, bon, est-ce que vous lui faites une petite passe pour
4: un joli centre.
5: Plutôt de voix qu'une.
4: Un joli centre. Et à lui de gérer.
3: Ben, il aime bien les centres. Et il en fait quelque chose de bon.
4: Souvent.
3: Et c'est pour ça qu'il est en équipe de France, Jean-Philippe Mateta. C'est l'une des belles histoires de cette liste de Didier Deschamps. Jean-Philippe, merci infiniment d'être en direct avec nous pour ce moment si spécial. Alors, la traditionnelle question.
7: Bonsoir déjà, bonsoir.
3: Ben bonsoir Jean-Philippe. Alors vous l'avez appris comment cette magnifique nouvelle?
7: Comme tous les Français devant un TF1.
3: Vous ne le saviez pas avant donc, hein?
7: Non, je ne savais pas. Surpris comme tout le monde. Hein.
3: Est-ce que vous pouvez nous mimer votre réaction devant le 20h de TF1 tout à l'heure?
7: Comment?
3: Est-ce que vous pouvez nous mimer votre réaction tout à l'heure devant le 20h? Ça veut dire que c'était très très fort alors.
7: C'était très fort.
3: Bah, dites-nous justement ce que ça représente pour vous. Ça fait appel à des souvenirs d'enfants en général. La force de cette présence en Coupe du Monde pour vous, c'est quoi?
7: Ouais, exactement, c'est un rêve de gosse. Et je ne sais pas comment expliquer, c'est fort, c'est très fort.
3: Dave.
4: Oui, bonsoir Jean-Philippe. Bah, félicitations déjà pour cette convocation. C'est évidemment une belle nouvelle, d'autant que vous avez un parcours. Voilà, un peu singulier, un peu particulier, on le sait. Et puis surtout, quand vous avez commencé à faire vos premiers pas en équipe de France, il y a eu cet hiver avec ce départ avorté au Milan pour cause de blessure au genou. Et puis derrière, la blessure qui vous a empêché d'être au rassemblement de mars, qui était le dernier rassemblement avant la Coupe du Monde. Est-ce qu'à ce moment-là, je sais que vous êtes fort mentalement, mais est-ce qu'à ce moment-là, vous avez dit « Waouh, ça tombe vraiment pas bien et c'est pas pour moi cette saison, quoi ».
7: Non, en fait, quand je me suis blessé, la seule chose qui me préoccupait, c'est ma date retour sur le terrain. Quand j'ai su ma date retour, dans ma tête, j'étais prêt.
3: Et vous êtes prêt pour intégrer cette liste, Thibautey?
8: Bonsoir Jean-Philippe, félicitations effectivement pour cette sélection. Vous faites partie d'une ligne avec 9 attaquants. Quand on la voit, ça fait pâlir d'envie probablement beaucoup de sélections. Dans cette liste d'attaquants, il y a des superstars. Et ça n'est pas vous faire offense. Quand on pense à des superstars médiatiques, je pense à Olise, je pense à Dembélé, Ballon d'Or, je pense à Kylian Mbappé, même Ryan Cherki qui a pris une dimension tout autre cette saison. Comment vous abordez cette compétition? Est-ce que vous projetez déjà? Est-ce que vous arrivez avec le couteau entre les dents en vous disant « j'ai ma place, je vais me la faire et je vais me la faire sur le terrain dans le 11 »
7: Ouais, c'est des beaux noms, ça fait du bien. C'est la meilleure équipe du monde et je pense qu'on va me donner. Et je vais me donner à fond.
3: Vikash, qu'est-ce que la présence de
9: Mateta? Non, je me dis que tu vas prendre ce qu'on va te donner, mais est-ce que tu veux plus que ce qu'on va te donner? C'est ça, comment tu vas aller titiller, essayer de gagner ta place, essayer de gagner du temps de jeu? Est-ce que tu seras prêt à aller jouer sur un côté, aller jouer en 9,5, voilà, rendre service à l'équipe? Voilà, comment tu vas vivre cette Coupe du Monde? Parce que c'est très long, c'est 5 semaines. Parfois, on joue pas et ça peut être... voilà, il faut se mettre au service du collectif quand même.
7: Ouais, il faut se mettre au service du collectif. Et après, j'ai un profil différent des autres. Et comme le coach il a dit, il va rien inventer, il va mettre mon numéro 9 s'il a besoin de moi, et moi je vais me donner un fond pour l'équipe.
8: Jean-Philippe, je vous avais dit avoir été surpris quand on a pris l'antenne, quand on vous a rejoint, vous avez dit avoir été surpris. Est-ce que vous avez dû annuler des billets d'avion pour vos vacances?
7: Non. La Coupe du Monde, c'était bien. C'était l'objectif premier. C'est pour ça que je me suis mis devant la télé. Et j'espérais avoir ma place dans cette Coupe du Monde. Et maintenant, j'y suis. On va travailler pour faire. Comment dire ? On va travailler pour donner une bonne image.
4: Jean-Philippe, on l'a dit, vous avez un parcours un petit peu singulier. On parlait du parcours de peut-être des joueurs un peu plus tard. Vous avez eu votre parcours qui est à vous. À quel moment l'équipe de France, ce n'était plus seulement un rêve, mais c'est devenu un projet ? Parce qu'on ne vous a pas vu venir. Si on nous demande il y a 2 ans, est-ce que Jean-Philippe Mateta sera en équipe de France ? Ce n'était pas évident pour tout le monde. À vous, à quel moment vous avez commencé à y penser vraiment ?
7: Moi, franchement, j'ai toujours pensé. Hein. Ça a toujours été un objectif. Et je savais en première ligue, si tu marquais beaucoup de buts, tu allais un jour être appelé.
8: Alors, la journée que vous avez vécue aujourd'hui, Jean-Philippe, parce qu'on sent une tranquillité maintenant que la liste a été dévoilée. Est-ce que vous êtes passé par plusieurs phases dans la journée ? À un moment, vous n'y croyez plus du tout, et puis on y croit. On regarde un petit peu ce qui se dit, les éventuelles rumeurs ou les infos qui sortent sur la sélection ?
7: Non, franchement, pas du tout. Ce qui m'a aidé, c'est le fait de... Je suis rentré très tard de Manchester, parce qu'on avait match hier. Je suis arrivé à 3h chez moi, je crois. Donc, j'ai beaucoup dormi, c'est aujourd'hui.
8: C'est une bonne tactique pour être au courant de rien.
9: Ça l'a pas empêché de dormir à l'annonce de la liste. Hein, donc, ça va, c'est cool. Hein.
8: Ça dort combien
7: Je me suis réveillé à 19h.
9: 19h55.
8: Alors, réveillé à 19h, voilà. Couché à quelle heure
7: Je ne me suis pas couché.
8: Ouais, un dernier mot, Jean-Philippe, parce qu'on dit vraiment que c'est une belle histoire. Alors, vous avez dit à Dave que vous y avez toujours cru, mais c'est important de rappeler le parcours aussi. On vous annonçait comme un super joueur très tôt. Vous avez été transféré très tôt à Lyon. Il y avait beaucoup d'attentes autour de vous. Et puis après, on vous a un petit peu perdu de vue en France. C'est aussi une revanche pour vous, aujourd'hui, de faire partie de cette liste.
7: Revanche, je ne sais pas, mais en tout cas, je n'ai pas lâché, j'ai jamais lâché. Et je n'ai jamais lâché.
8: Et vous avez bien fait. Est-ce que vous voulez écouter Didier Deschamps, tiens, en conférence de presse, ce qu'il a dit de vous quand la question lui a été posée ?
7: Pas de soucis, avec plaisir.
8: Eh bien, allons-y.
5: Donc, une fiche d'avant-centre de surface où il a une très bonne efficacité avec nous. Bon, il est venu que 3 fois, il a mis 2 buts. Voilà. Avec une bonne efficacité, un très bon jeu de tête. C'est un attaquant de surface, mais qui a une capacité, de par sa taille, à pouvoir se déplacer. Mais c'est pas quelqu'un qui va aller sur près de la ligne de touche, même si oui, ponctuellement oui, mais c'est un profil différent qui donne une option qui peut être utile aussi.
8: Alors, bon, il ne s'est pas trompé, c'est bien vous, Jean-Philippe.
7: Ouais, c'est ça.
8: Bon, est-ce que vous allez fêter un petit peu ça, Jean-Philippe, et puis on vous laisse tranquille ensuite. Vous avez prévu quelque chose de spécial ou les félicitations que vous avez reçues, vous avez dû en recevoir beaucoup, qui vous ont peut-être touché le plus depuis ça a été fait.
7: Ouais, j'ai reçu beaucoup de félicitations, je ne les ai pas encore tous lus, mais j'ai plus parlé avec la famille pour l'instant.
8: Et la famille vous a dit quoi ?
7: Ah, la famille est contente pour moi, ma mère très contente pour moi et... Ils ont dit, tu as toujours cru, et maintenant, j'ai été récompensé.
8: Et c'est précieux de vivre ces moments, donc profitez-en, Jean-Philippe. Merci infiniment d'avoir été en direct avec nous, c'était un bonheur.
9: Merci.
8: Et puis, bonne fin de saison, et on vous souhaite le meilleur pour cette Coupe du Monde. Que ça aille très, très loin. Merci, bonne soirée, Jean-Philippe. C'est génial d'avoir Jean-Philippe comme ça. Alors, il y a une force, une tranquillité.
4: Ouais, c'est étonnant. Ouais, parce que normalement, on peut imaginer que quelqu'un comme lui... qui était un peu en bordure de liste, c'est-à-dire qu'il pouvait être d'un côté comme de l'autre, compte tenu de son statut, compte tenu du fait qu'il n'était pas là au dernier rassemblement. Et visiblement, ça ne l'a pas empêché de dormir, ça devait être dans un coin de sa tête, mais visiblement, ça ne l'a pas plus perturbé que ça. Et ça, c'est costaud, parce que moi, je pense que dans son cas, il y en a plein qui feraient le truc, qui psychoteraient ou qui se feraient des nœuds au crâne. Quoi. Bah, visiblement, lui, non.
8: Et c'est une bonne nouvelle pour Didier Deschamps, donc pour le Mondial. L'image qui va apparaître, est-ce que vous la reconnaissez ? À droite.
4: À droite, c'est la sortie TF1, non ?
8: Absolument, bravo. Ah oui.
4: Voilà, c'est le quartier, quoi.
9: Mateta, c'est écrit dessus. Mateta, c'est une bonne nouvelle pour Deschamps, parce que veille de finale de Coupe du Monde, il sait qu'il va bien dormir, son avancée.
3: Exactement.
4: C'est vrai. Il dort tranquille. Oui, on se perdra dans la cervelle. Quoi. Ouais,
3: on attend la sortie d'Didier Deschamps hein, en direct depuis TF1, où il a donc dévoilé sa liste, puis expliqué ses choix dans une conférence de presse. On va accueillir nous Giovanni Castaldi, qui était présent à cette conférence. Bonsoir Giovanni.
6: Ça va?
3: Ben oui, ça va. Honnêtement, la soirée, alors vous allez vous nous aider à palper un peu l'atmosphère. On a l'impression, ça faisait longtemps qu'une liste de Didier Deschamps n'avait pas été aussi tranquille, sereine, pas grand-chose qui dépasse, ouais. Mais finalement, c'est sans doute très positif pour la suite. Vous êtes sorti comment de cette conférence?
6: Disons que, déjà, bonsoir, mais Saoud, pardon, la politesse, c'est important. Disons que les choix de Didier Deschamps avaient été actés très, très vite. Il a eu la chance, après cet Euro 2024, lorsqu'il a ouvert son groupe, il a dit « j'ai besoin de réoxygéner mm-hmm. ». Il y a des joueurs qui se sont très vite imposés. On pense à Manu Koné, qui a tout de suite marqué des points au sein de cette équipe de France. Ensuite, il a eu la chance d'avoir l'émergence d'un noyau très fort de jeunes joueurs au Paris Saint-Germain sous Luis Enrique, qui ont eu une progression fulgurante. On pense à Désiré Doué, Bradley Barcola, Warren Zaïre-Emery et le repositionnement d'Ousmane Dembélé. Donc en fait, dans sa tête, le 4-2-3-1 s'est très vite dessiné. On a très vite compris là où il allait. Et en fait, il y avait 2-3 incertitudes. La saison catastrophique de Lucas Chevalier avec le PSG fait qu'on a un suspense sur le troisième gardien, mais normalement,
3: il y en a pas.
6: Ça n'existe pas. Et le déclin absolument incroyable d'Eduardo Camavinga cette année fait qu'il n'est pas dans la liste. Il a profité du dernier rassemblement où Maxence Lacroix vraiment avait marqué beaucoup de points pour l'incorporer et de garder 5 milieux pour 2 postes parce qu'on rappelle qu'il va jouer en 4-2-3-1. Donc voilà, il y a des choses qui ont été très classiques. Le dernier petit déçu, c'est peut-être Randal Kolo Muani qui avait été très très bon sur la campagne de Ligue des Nations, mais qui a eu lui aussi un temps de jeu famélique. Ouais. Et Mateta, par son profil très apprécié par le staff, s'est distingué.
3: Alors, c'était la dernière liste de Didier Deschamps. Giovanni, tout à l'heure, vous nous emmènerez dans l'Hôtel des Bleus à Boston.
6: Bien sûr.
3: Vous avez pu le visiter, vous nous direz les conditions de logement.
6: J'ai pas les moyens de prendre une chambre, mais j'ai pu le voir, quoi.
3: Alors, donc, visiblement, c'est un petit peu cher. Parce que si Giovanni n'a pas les moyens, c'est que.
4: C'est qu'ils sont bien installés, hein.
3: C'est qu'on est sur un prix très élevé. Mais c'était la dernière de Didier Deschamps. Votre impression, vous l'avez trouvé comment, Didier Deschamps, sur cette première? On a beaucoup entendu le mot émotion pour Deschamps, en tout cas dans les questions, mais dans ce qu'il a dégagé dans ce qu'il a fait ce soir.
10: Plutôt assez calme, il évite tous les pièges. Enfin, il n'y a pas de gros pièges, mais il n'y a pas grand-chose qui déborde. Il y a un moment où il s'enflamme un peu, je trouve, quand on commence à parler un peu de son management, de comment il gère les... Là, ça l'intéresse un peu plus. On voit bien qu'il sait faire et donc il a envie de nous le faire partager. Je pense qu'il a plus envie de parler de foot, de tactique. Et dès qu'on l'emmène sur un autre terrain, ça l'intéresse moins. Et puis, elle est plutôt assez logique, ça... Moi, je trouve qu'on n'est pas allé assez le chercher sur certains sujets. Quoi. Je trouve je la trouve déséquilibrée, moi. Ça...
3: Ah, ben vous nous direz pourquoi dans quelques instants, Vikash.
10: Il y a plein de choses. Ouais. Après, je le trouve très bon. Et puis, il est sous contrôle hein, quand même. Hein. Il gère bien. Hein.
3: Alors, déséquilibré, Vikash, je retiens ça quand même parce que c'est important. Timothée, sur le cas Deschamps qui vient de vivre sa dernière liste.
11: Bah, vous l'avez dit, il a beaucoup parlé d'émotion, que ce soit dans son passage sur TF1 comme dans la conférence de presse. Il a rappelé qu'il n'était qu'un être humain plusieurs fois. Et j'ai eu un peu l'impression d'avoir la dernière conférence de presse de Didier Deschamps hors compétition où il ne sera pas omnubilé par le match du lendemain. Et il y avait presque un peu un au revoir. Il voulait un petit peu rappeler aux Français qu'après toutes ces années, à l'entendre faire ce qu'il fait de mieux, c'est-à-dire quand même souvent un peu de langue de bois, il y avait quand même derrière un être humain, une émotion, un rapport avec les joueurs. Et j'ai trouvé ça intéressant parce que c'est un thème sur lequel il n'était pas trop venu pendant son très long mandat. Et aujourd'hui, il ressent le besoin de le faire pour sa dernière conf, probablement avant celle qu'il fera en compétition.
12: Moi, je trouve que c'est même la chose qui est de revenu le plus souvent, parce que c'est très inhabituel qu'il livre une liste en parlant des absents, de la peine qu'ils peuvent ressentir, que leurs proches et leurs familles ressentent. Ouais. Il est allé plusieurs fois sur ce terrain-là, à plusieurs reprises, que ce soit en annonçant la liste chez nos confrères de TF1 ou ensuite là en conférence de presse. J'ai eu l'impression qu'en fait, comme s'il voulait s'humaniser. C'est-à-dire qu'il a tellement été perçu comme Deschamps la gagne, Deschamps la machine à performer.
11: Et la froideur.
12: Exactement, mais voilà, quoi qu'on pense du style, ça c'est d'autres débats, mais auprès des Français, il y avait un petit peu peut-être ce côté, il n'est pas très chaleureux, c'est un peu sans pitié, quoi, parce que c'est le très haut niveau, et j'ai l'impression qu'il a voulu mettre de l'humanité dedans. Peut-être parce que c'est sa dernière, sans doute même. Et peut-être aussi parce que je pense qu'il n'aime pas les mauvais côtés de l'image qu'il laisse. Tout à l'heure, Vicage disait on n'est pas allé assez le chercher sur le côté déséquilibré. Et je pense que ça le gonfle un petit peu. Alors, à tort ou à raison, ça le gonfle un petit peu que l'on le résume à quelqu'un qui met des équipes défensives, etc., puisqu'il s'est empressé de rappeler. Mais en 2022, ils étaient bien quatre devant, sauf que le quatrième, c'était Griezmann et qu'il était plus milieu. Mais en vrai, c'était un offensif qui ne dit pas son nom. J'ai l'impression qu'il veut restaurer un petit peu cette image que lui estime peut-être caricaturale, comme quelqu'un de froid, défensif, sans émotion et sans affect pour les gens qui l'aient sur le côté.
11: Et pour revenir sur l'émotion, je pense aussi que humainement, effectivement, il a tissé des liens avec un joueur comme Camavinga, avec Areola, et que ce sont des joueurs qui, finalement, laissent de côté. Il y a cette phrase très forte quand il parle de Camavinga, où il dit aujourd'hui, il a le droit de m'en vouloir, et je le comprends. Et on peut imaginer que tout Didier Deschamps qu'il est, tout maître de sa communication qu'il est, il a dû passer un coup de fil avant de donner la liste à quelques joueurs pour leur dire désolé, tu ne seras pas mon grand, et que ça n'a pas dû être des parties de plaisir.
13: Giovanni, est-ce que vous avez trouvé que Didier Deschamps avait offert quelque chose de différent pour justement laisser une image un petit peu différente entre guillemets sur cette liste ce soir?
6: Moi, je trouve que depuis qu'il a annoncé qu'il partait, c'est un autre sélectionneur. Ouais. En fait, on est dans la continuité d'un cheminement où il sent que parce qu'on sait que c'est la fin, même lui, parfois le confesse, il trouve que le regard a changé. Parfois, il s'amuse même du côté finalement, je vais peut-être en manquer à certaines personnes. Et je trouve que l'atmosphère, depuis qu'il a annoncé qu'il est parti, est totalement différente, d'ailleurs, autour de lui. Ce qui m'a frappé, c'est plus le côté émotion quand il pense aux joueurs. C'est vrai que d'habitude, il n'est pas comme ça, mais parce qu'il a eu un choix très fort. Timothée parlait d'Eduardo Camavinga.
12: Colomouani aussi.
6: Colomouani. Mais je veux dire, Camavinga, quelqu'un qu'il a lancé très, très jeune, qu'il a soutenu, à qui il a tendu la main.
13: Il a le sentiment de lâcher aujourd'hui, quoi.
6: Franchement, c'est difficile parce que en plus, il faut savoir qu'Eduardo Camavinga, dans le groupe, c'est quelqu'un qui est extrêmement apprécié, et que dans une compétition, là, on fait parfois le procès à Deschamps de parfois faire des listes de colonies de vacances. Là, c'est vraiment le sportif qui a pénalisé Camavinga.
10: Je trouve ça encore plus violent, moi, de pas prendre le type que tu sois, disons, aimé, adoré, emmené avec toi, et puis de dire il doit m'en vouloir beaucoup. Enfin, je trouve ça pire que de rien dire et d'assumer son choix. Il avait qu'à le prendre, si c'était un crève-cœur pour lui de pas le prendre. Donc je trouve ça pas très cool pour Camavinga.
13: Pour Camavinga,
10: il doit lui en vouloir beaucoup, beaucoup, beaucoup.
13: Ouais, vous ajoutez le beaucoup, beaucoup, beaucoup pour Camavinga, parce que c'est effectivement l'un des grands absents. On a vu la liste des absents, tiens. Est-ce que vous partagez ça à la maison également?
12: Franchement, c'est une vraie surprise, alors, Camavinga.
13: Camavinga, c'est vraiment le nom.
12: Ouais, mais Camavinga...
13: Parce qu'il y a quelques noms, quand même.
12: Colomouani, dans une certaine mesure, mais Camavinga, parce que...
6: Vous avez dit Le Pol en absent. C'est une erreur de synthé, non, c'est
13: pas possible. Giovanni, soyez pas méprisant.
11: Et voilà.
6: C'est pas méchant. Mais moi, je trouve.
11: 20 buts, 5 passes décisives. Il y a des joueurs qui sont allés à des coupes du
6: monde. D'accord, mais je trouve qu'Esteban Le Pol est un joueur remarquable. Il fait une carrière fantastique. Mais vous vous rendez compte que, par exemple, là, Dave allait parler de l'absence de Randall Colomouani, qui a un vécu énorme en équipe de France, qui a une expérience du haut niveau, qui n'y sera même pas à la Coupe du Monde. Je pense que pour Esteban Le Pol, peut-être que la rentrée prochaine, mais ce n'était pas du tout dans la dynamique de groupe
12: du sélectionneur. Il a des paliers à franchir. Coupe d'Europe, grosse concurrence.
6: Mais même régularité en Ligue 1.
12: Oui, bien sûr, parce que c'est la belle histoire, mais il avait le vent dans le dos.
11: Je ne peux pas t'empêcher de penser que si Deschamps avait 4 ans devant lui, il se dirait peut-être « Ah, ce serait peut-être le moment de l'emmener avec nous pour lui montrer ce que c'est ». Voilà.
13: Ouais. Réécoutons quand même le moment qui est le moment fort de cette conférence. C'est le moment où on a senti Didier Deschamps touché lorsqu'il parle de Camavinga et qu'il prononce cette phrase, donc il doit m'en vouloir.
14: Sa saison, bien évidemment, et même s'il a eu quelques blessures aussi, et la concurrence qui est très très forte. Voilà. Mais que Cama, je sais bien, je ne vais pas dire qu'il est plus déçu, mais il fait partie de ces joueurs, il est encore jeune, qu'il ait tout le potentiel, oui, bien évidemment. En mars, il était là, il a un peu joué, c'est celui qui a joué le mieux. Je ne remets pas en doute son potentiel et ce qu'il est capable de faire. Mais aujourd'hui, il a le droit de m'en vouloir. Je le comprends.
13: Il a le droit de m'en vouloir, je comprends. Giovanni, vous voulez ajouter quelque
6: oui.
13: chose?
6: Oui, parce que c'était un. Il y avait deux enseignements très forts de cette tournée aux États-Unis du mois de mars. C'était vraiment le côté très fort d'Hugo Ekitike qui s'était imposé dans ce groupe. Et d'ailleurs, il a eu plusieurs mots envers Hugo Ekitike qui, s'il n'avait pas été blessé, aurait évidemment été dans la liste à la place de Jean-Philippe Mateta, je pense. Et le fait que sur le match face à la Colombie, normalement, Eduardo Camavinga est censé avoir un temps d'avance par rapport à Warren Zaïre-Emery, aurait dû débuter cette rencontre aux côtés d'N'Golo Kanté à la récupération, et il ne le met pas, Didier Deschamps. Et quand on connaît la psychologie du sélectionneur, s'il ne fait pas ça, ça veut dire que déjà, il envoie un message en disant « Attention Eduardo, là, il faut se réveiller, et derrière, on sait ce qui s'est passé pour le jeune madrilène. » Il a été
12: mais malgré tout, tu vois,
6: très moyen.
12: Il y avait plein de signaux, et on voyait sa saison... à Madrid,
6: qui plongeait
12: dans tous les sens, même sur le plan humain. Enfin, c'est vraiment compliqué ce qu'il vivait. Mais Didier Deschamps a tellement, pendant des années, géré la sélection comme un club qui faisait un peu fi, une fois que tu y étais, de ton temps de jeu, de tes performances. Bah, Colomboigny, il a beaucoup bénéficié de
6: bien
12: ça.
6: Sûr.
12: En son temps,
6: oui.
12: Giroud en avait bénéficié. Il n'était pas toujours...
15: en Arabie Saoudite.
12: Voilà, exactement. Il n'était pas toujours sur « Attends, combien de minutes t'as joué ?» etc. Et quand t'étais dans le club, t'étais dans le club de l'équipe de France. Et là... Camavinga qui est presque sans discontinuer depuis, je sais pas, 4, 5 ans peut-être.
6: Ça fait 4 ans minimum.
12: Voilà, 4 ans minimum, tu vois. Moi, franchement, je pensais que, en plus, la polyvalence, l'espèce de potentiel qu'on lui voit toujours, je pensais que ça lui donnait un ticket garanti quand même.
10: Je pense que Camavinga, il a montré un peu des faiblesses mentales, ouais. C'est-à-dire les quelques erreurs. Les erreurs qui fait qu'en match, elles se transforment en but contre son camp. Assez souvent, le carton rouge contre le Bayern, c'est dramatique. Et emmener quelqu'un qui mentalement est un peu moins costaud, ça peut se propager, l'énergie peut se propager aux autres joueurs. Je pense que ce n'était pas un bon signal à envoyer.
6: Surtout quand tu joues à deux récupérateurs. Toujours pareil, quand tu es à trois, à la limite, peut-être qu'Eduardo Camavinga est plus sa place, mais à deux, quand tu fais une erreur, c'est encore plus.
13: C'est l'un des absents donc de cette liste. Alors, on va juste afficher une dernière fois cette liste des absents et vous nous dites, tiens, très rapidement, s'il y a un nom qui vous interpelle dans les absents de la liste de Didier Deschamps. Allez, Vikash, c'est vous qui commencez.
10: Moi, c'est Tolisso.
13: Tolisso,
10: oui,
13: rapidement.
10: Je trouve qu'il manque... Alors il aurait mis Akliouche, par exemple, dans les milieux de terrain ou Cherki dans les milieux de terrain, mais il manque... pour moi, ça a du sens quand on met dans des zones. Et je trouve qu'il manque un joueur créatif, plus créatif, dans les milieux de terrain. Il aurait pu être Tolisso ou quelqu'un de son profil. Et quelqu'un de son profil, il est peut-être plus haut.
13: Timothée.
11: Je suis désolé, je vais peut-être pas tellement jouer le jeu, mais en fait, ce qui me surprend, c'est ces quatre milieux qui sont pas là, parce que je suis surpris d'avoir que cinq purs milieux de terrain dans la liste définitive. Ouais. Alors, m'attendais plutôt à avoir un milieu de terrain supplémentaire. On est à 9 joueurs offensifs, 8 défenseurs, 5 milieux de terrain.
13: Ça, c'est les milieux donc sélectionnés. Hein.
11: Ouais. Voilà, je m'attendais à avoir un profil de plus.
13: D'accord.
11: Parce qu'encore une fois, il peut se passer des choses. Après, il faut quand même rappeler que
12: il
11: lundi...
12: Il joue qu'à deux, hein, les gars.
11: Oui, il joue qu'à deux, d'accord.
10: Mais passer à trois,
11: tu peux avoir des blessés. Il faut rappeler, c'est important, que lundi, cette liste avec des joueurs supplémentaires, c'est une liste élargie qui est enregistrée à la FIFA, et qu'il peut y avoir des changements jusqu'avant la compétition, avant le début de la compétition.
13: Le changement, ça peut se faire...
6: Deux jours avant le premier,
13: voilà, exactement. Jours. Et puis, pour les gardiens, c'est différent. S'il y a une blessure ou une maladie, vous pourrez changer de gardien, même après ça. Dave, le nom parmi les absents, ça peut être sentimental, ça peut être affectif.
12: Il n'y en a aucun, en fait.
13: Il n'y en a aucun pour vous ?
12: Je trouve sa liste très, très, très cohérente. Très attendu, peut-être pas très funky, parce que c'est vrai que ça nous prive peut-être de débats, comme on a pu en avoir peut-être dans d'autres listes, mais moi, je trouve que ceux qui sont là devaient être là. Je vois pas d'injustice ou de trucs où je me dis « Waouh, ça peut les plomber, etc. » Je vois pas... par exemple, on a beaucoup parlé de Tolisso, c'est un des noms qui va revenir. Tolisso, quand vous le voyez jouer cette saison, il joue vachement haut avec l'Olympique Lyonnais. Il a pas besoin de ce profil-là. Puisqu'il a Désiré Doué, Cherki, il a Kliouche, Olise, Dembélé. Ces créateurs-là, il les a plus haut. En plus bas, il lui faut des plus costauds. Ce n'est pas forcément Tolisso cette saison. Hein.
13: C'était à peu près la teneur de l'explication de Didier Deschamps, d'ailleurs.
12: Mais
13: sur,
12: Didier,
13: Tolisso, vous pourriez être sélectionneur.
12: Je suis son adjoint.
13: Alors, on va afficher de nouveau la liste. On va prendre le temps de l'égrener et vous allez nous expliquer, Vikash, pourquoi elle est déséquilibrée. Et nous, on vous pose la question. Est-ce qu'on a une liste pour être champion du monde avec cette liste-là que vous apercevez avec les trois gardiens, donc Mike Maignan, Robin Risser, Brice Samba, 9 défenseurs, 5 milieux de terrain et 9 attaquants. Alors, si on liste les attaquants, là, c'est extraordinaire quand même. Quelle équipe peut avoir Dembélé, Mbappé, Olise, Doué, Thuram, Barcola, Ryan Cherki, Akliouch et Jean-Philippe Mateta avec ce profil si particulier. Est-ce qu'on a une liste pour gagner le Mondial? Vikash, visiblement pour vous, elle est déséquilibrée. Pourquoi?
10: Oui, mais on a quand même une liste et une équipe pour gagner le Mondial. Hein, ça, c'est sûr et certain. Il n'y a pas besoin des 26 joueurs pour aller gagner le Mondial. Moi, je la trouve déséquilibrée parce que moi, je pense qu'il manque un milieu de terrain. Alors, défensif ou pas défensif, mais il manque un milieu de terrain. Je pense qu'elle penche à droite, l'équipe. Il y a beaucoup de joueurs qui jouent à droite. Akliouch, c'est à droite. Cherki, ça peut être à droite ou dans l'axe. Doué, c'est à droite. Olise, c'est à droite. Dembélé, c'est plutôt à droite. Mbappé qui peut aller à gauche. Il n'y a pas grand monde à gauche finalement.
6: Doué, donc, il va envoyer. Doué, il préfère jouer à gauche d'ailleurs.
10: Oui, en tout cas, avec Paris, il joue plutôt à droite ou il joue au milieu de terrain. Oui. Il y a 2-3 joueurs à gauche, on va dire. Donc je la trouve déséquilibrée dans ce niveau-là. Et je pense que, oui, peut-être on enlève Akliouch, on met Tolisso. Moi, je ne suis pas du tout d'accord avec ce qu'a dit tout à l'heure Dave. Je pense qu'il a joué aussi très bas ou dans un milieu à 3 parfois avec. Avec Lyon, il est capable de déclencher très vite en une touche de balle, de jouer très long, de se projeter aussi. Il apporte quelque chose de différent pour jouer parfois un quart d'heure ou 20 minutes. Donc je pense que là, il y a un certain déséquilibre dans la composition. Alors peut-être qu'Akliouch, il aurait dû le mettre au milieu de terrain. Mais moi, ça me semble important quand on décide de le mettre dans tel défenseur offensif. Parce que moi, il y a des pourcentages dans ma composition d'équipe. Quand on est milieu de terrain, on défend plus ou moins. Quand on est attaquant, on défend plus ou moins. Si Akliouch, il est là, ça veut dire qu'il attaque. Plus qu'il défend.
6: Non, mais alors si, que lui, il pense pas comme ça, Didier Deschamps.
10: Mais moi, je peux penser comme ça.
6: Ah oui, non, mais c'est pour ça que j'explique qu'il a fait ça. Vas-y, Vikash.
10: Et moi, je pense que si tu le mets au milieu de terrain, ça devient c'est un milieu de terrain, un milieu de terrain offensif. Alors que quand tu le mets devant, ça devient un attaquant qui peut défendre dans un couloir notamment.
6: Bon, en tout cas, Didier Deschamps, il n'a pas du tout fait sa liste comme ça. Pour ce qui est de Désiré Doué, Marnès Akliouch ou même Michael Olise, c'est des profils qui, dans une structure de 4-2-3-1, il estime être des joueurs capables de s'incorporer au milieu de terrain. D'ailleurs, il laisse énormément de liberté. On l'a vu face au Brésil, où Ousmane Dembélé, lorsqu'il avait la position axiale, redescendait parfois plus bas qu'Aurélien Tchouaméni. Il pense la même chose pour Michael Olise. Il ne faut pas oublier que Désiré Doué, à la base, il est quand même formé milieu de terrain au Stade Rennais. Il a la capacité de le faire. Sur les profils à gauche, Marcus Thuram a parfois joué côté aussi, gauche en équipe de France. Donc franchement, de toutes les listes que j'ai vues récemment de Didier Deschamps, c'est vraiment la plus équilibrée et la plus cohérente.
13: Je trouve. Ça, c'est pour Vikash.
6: Non, pas du tout. Non, mais on a le droit de ne pas être d'accord. Mais moi, franchement, je suis comme
10: Dave. Il fallait mettre deux milieux de terrain.
6: Non, mais ça, c'est, et moi, je pense, c'est un jeu d'écriture.
10: Je pense qu'Mbappé devrait. Mais non, sinon, il met 26 joueurs,
6: mais pas du
10: il
6: tout.
10: Les pose, et puis après, on se débrouille.
6: Non, mais Vikash, tu peux pas.
10: Moi, je pense qu'Mbappé devrait jouer à gauche, par exemple. Je pense que c'est là qu'il est le meilleur. Donc là, il n'est pas. C'est pas dans le déséquilibre de la liste. C'est...
6: Vikash, si Désiré Doué, là, il est marqué attaquant, ça ne veut pas dire qu'il ne pourra pas jouer au milieu de terrain à la Coupe du Monde. Hein. C'est juste un jeu de structure.
10: Il peut même jouer arrière droit.
6: Non, mais donc voilà, donc ça ne veut rien dire. Quoi. C'est pas parce que là, il en a mis 9.
10: Ça ne veut pas rien dire.
13: C'est toi qui pense.
6: Je sais, mais.
11: Par contre, ça ne veut pas rien dire. Ce qui est intéressant, je n'essayais pas de les réconcilier, mais c'est aussi que Deschamps a dit en fait, je voulais pouvoir. Tripler tous les postes, pas au sens de prendre 33 joueurs, il l'a dit, mais d'avoir des joueurs qui soient interchangeables. Et le fait est que si tout d'un coup, le cours d'un match, un adversaire vous impose de passer en 4-3-3 et d'abandonner le 4-2-3-1, bah, tu sais que Désiré Doué peut descendre dans le 4-3-3 au milieu de terrain, potentiellement Akliouch aussi, même si ce n'est pas vraiment son
6: il l'a fait en espoir, il l'a plutôt identité. Bien fait.
12: Non, mais c'est ça, tu as beaucoup de joueurs versatiles en fait. Tu as très peu de joueurs unidimensionnels. Hein. Mateta, c'est presque une exception dans l'histoire. C'est-à-dire que Mateta, globalement, il va pas aller jouer.
6: Ah bah, je trouve que c'est même le. Tu as raison, voilà. C'est même le seul limite c'est des offensifs qui a ça. Qu'un poste.
12: Voilà, exactement. Tous les autres, tu as l'impression que ça peut être un peu plus.
10: Vous pensez qu'Akliouch, en quart de finale de Coupe du Monde, il joue dans un milieu à 3 quart de finale de Coupe du Monde.
12: Non, mais pas titulaire.
10: Doué, peut-être, sans avoir jamais joué en équipe de France, il peut d'un seul coup se retrouver au milieu de terrain.
12: Il a joué une bonne partie de sa carrière milieu.
10: Oui, mais avec le PSG, il joue très très peu au milieu de terrain.
12: Ouais, bah, le dernier match, il a joué 10 milieux, par exemple. Le dernier match, il a joué milieu. Donc, je pense que ce sont quand même des joueurs plus hybrides, plus versatiles quand même.
11: Ils sont polyvalents, ils ont tous une
12: préférence.
11: Préférentiel, ça c'est sûr, on ne dit pas le contraire, mais on sent bien que Deschamps, en prenant un profil comme Warren Zaïre-Emery, c'est très bien qu'il peut jouer à plusieurs postes, qu'ils ont plusieurs sur ses centraux. Il a expliqué qu'il
12: C'est pour ça que je pensais qu'Amavinga serait important, certain quasi, parce que la position de latéral gauche, ouais. Il l'a fait plusieurs fois en équipe de France quand
6: mais
12: il fallait
6: d'où la dépanner. Croix, parce qu'il le dit à la conf, il dit Maxence Lacroix.
13: Le joueur de Crystal Palace. Hein.
6: Ouais, et d'ailleurs, il aime bien sur sa charnière avoir un gaucher, un droitier, mais il estime, lui, que Maxence Lacroix a vraiment la capacité de jouer axe droit et axe gauche. Et donc, sur les troisièmes positions, ça décale Lucas, ouais. Hernandez, derrière Lucas Digne et Théo Hernandez.
12: Écoute, donc, moins l'impératif de la polyvalence de Camavinga. Oui,
13: puisque c'est un lancement symbolique hein, aujourd'hui avec la liste de Didier Deschamps de la Coupe du Monde.
6: C'est parti quoi, mais
13: oui, c'est parti, c'est pour ça.
12: On est nous, là, on est aux États-Unis.
11: C'est précoce, hein. C'est seulement précoce. La quatrième liste qui est dévoilée sur toutes les listes qui ont été
13: programmées. C'est vrai, Suède, Bosnie, Nouvelle-Zélande.
11: Exactement, et nous.
13: Et nous.
11: Et avec la possibilité pour certaines équipes, je crois qu'il y a la Colombie, le Mexique, qui vont donner leur liste le 30. Voilà.
6: Il en a des choses dans son calepin, Timothée. On ne dirait pas comme ça. Mais parfois, il y a des infos qui jaillissent.
13: Alors, à la fin de la saison, je peux vous dire que...
6: C'est terrible.
11: Il y a des listes de courses aussi.
13: Et il y a...
12: 6 œufs bio.
6: Est-ce qu'elles sont équilibrées, tes listes de courses?
11: Plus que
6: les œufs sont dans les offensifs ou pas?
12: Attends, il y a des légumes déjà, c'est bon signe.
13: Le côté symbolique, c'est le clip. Tiens, on va le découvrir ensemble. Hein. Le clip officiel de l'équipe de France avec l'annonce de la liste. Vous voyez comment la fédération a choisi d'illustrer cette annonce.

0: Clairefontaine, alors ça vous plaît?
1: Ouais, j'aime bien. J'aime bien, mais alors du coup, ça veut dire, non, mais ça veut dire qu'il y en avait.
0: Vous ne t'aimez pas, visiblement.
1: Il y en avait certains qui étaient déjà au courant, alors.
0: Ben non.
1: Vous tournez large, alors. Ouais. Non, parce que par exemple, Maxence Lacroix qui était.
2: Dave, on peut rajouter des trucs un peu plus tard. La technologie fait qu'on peut combler certaines choses.
1: Là, depuis l'annonce de la liste, là, en 10 minutes?
2: Non, mais il y a de l'IA, il y a plein de choses. Une fois qu'on a des photos, qu'on a.
1: Je connais pas, moi. Je veux qu'ils tournent. Moi, je pense qu'ils ont tourné ça aux États-Unis.
2: Ne vous inquiétez pas, je pense qu'ils avaient des ressources.
1: Ne parlez pas de l'IA. Voilà. C'est le monde que vous avez voulu, Giovanni Castaldi. Bientôt, il n'y aura plus de vrais joueurs sur le terrain. Ce sera une IA géante. Non, mais et vous tiendrez pour responsable.
3: Le pancake avec la tête de Barcola, tu peux peut-être mettre la tête de quelqu'un d'autre.
1: Non, voilà. Je parlais de Maxence Lacroix, par exemple. Ouais. Et là, on le voit conduire. Vous n'allez pas me dire que c'est de l'IA, ça. Si, c'est de l'IA.
2: C'est possible.
3: On aurait pu te mettre dans le clip.
2: Franchement, facilement. Dave, vous auriez pu conduire le bus.
0: Question matérielle.
3: Franchement, honnêtement, c'est joli, c'est funky, c'est coloré.
1: Ah oui, t'as pas aimé, quoi.
3: C'est coloré. Non, moi, je trouve ça plutôt pas mal. Je me dis juste que si tout d'un coup, les Américains faisaient un clip comme ça, où on voyait leur équipe nationale avec une baguette de pain, un béret, on dirait, les clichés, ben là, on est en plein dedans. Voilà.
1: Pourquoi il y a quoi comme cliché là?
3: C'est tous les clichés de la vie à l'américaine. C'est du matin au soir. D'accord. Mais je dis que si c'est l'inverse, on dirait on est encore dans les clichés à l'ancienne. Voilà.
1: Non.
0: Parce qu'ils ne mangent pas de pancake aux États-Unis.
3: Si.
2: Non, mais
3: nous aussi d'ailleurs.
2: Assez d'accord avec Timothée. C'est sûr qu'en France, on aurait eu certains commentaires. Non, mais il est très sympa.
0: C'est sympa.
1: Il y a des gens jamais contents en fait.
2: Il y a des gens qui râlent de tout. Donc Timothée.
1: Timothée, c'est un râleur.
3: J'ai commencé par dire que je trouvais ça sympa.
1: Attends, ils ont fait ta liste de courses.
3: Juste si on faisait l'inverse, je suis pas sûr que ça
0: dégage des bonnes ondes, Vika. Ce clip-là.
4: Oui, puis là où Timothée, c'est plus large que ce que la baguette et le camembert. Hein,
1: il y a
4: des tacos, il y a des. Tu vois, ça ouvre un peu les possibilités, tu vois.
3: Le mauvais accent québécois.
4: C'est un peu plus ouvert.
1: Ouais, moi, j'aime bien.
4: Je trouve que c'est une aventure quand même d'aller.

0: Après une courte pause, à tout de suite.
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4: La suite de la soirée spéciale, liste de Didier Deschamps, la liste des 26 Didier Deschamps, qui a moins joué sur l'humour que Timothée Mémon.
5: Timothée, on va faire
4: excellent
5: le prochain
4: client
5: staff.
4: Avec Giovanni Castaldi.
6: Enfin, la liste de courses, c'est
7: qui fait le prochain staff.
4: Vikash est également là. Dave, on continue cette soirée spéciale. C'est le lancement de la Coupe du Monde 2026 pour les Bleus. Alors, on va vous emmener dans l'hôtel des Bleus avec Giovanni, qui a pu le visiter et qui sera notre guide pour mieux comprendre les conditions dans lesquelles les Bleus vont vivre pendant cette Coupe du Monde. Didier Deschamps, qui est toujours dans les studios de TF1. On guette sa sortie pour un dernier mot. Évidemment, Jérémy Jeannin-Gros, notre envoyé spécial, est là. On vous rappelle la liste des 26, donc, de Didier Deschamps, rapidement, 22h38. Alors, 9 défenseurs, 5 milieux de terrain et 9 attaquants. Parmi les gardiens, le troisième gardien, Romain Risser, appelé pour la première fois, le gardien de Lens, meilleur gardien de Ligue 1. Dans les défenseurs, Maxence Lacroix, le défenseur de Crystal Palace. Oui. C'est une belle histoire qui est là, Giovanni.
8: Oui, c'est la surprise, parce qu'en début de journée, on pensait qu'Eduardo Camavinga allait être le sixième milieu de terrain en plus et qu'il allait partir avec 8 défenseurs. Et finalement, compte tenu de son rassemblement brillant au mois de mars, Maxence Lacroix a glané cette place pour la Coupe du Monde.
4: Ancien de Sochaux hein, également, oui. Maxence Lacroix qui avait fait ses débuts à Sochaux. Milieu de terrain, donc 5 milieux de terrain seulement. N'Golo Kanté est toujours là, avec Manu Koné, Adrien Rabiot, Aurélien Tchouaméni et Warren Zaïre-Emery, le Parisien. Et puis les attaquants, alors là, on peut citer les noms, parce que ça fait toujours plaisir de citer des noms pareils. C'est bien de les avoir avec nous. On va même les voir. Dembélé, Mbappé, Olise, Doué, Akliouche, le Monégasque est bien là, Marcus Thuram, Barcola, Cherki et Mateta, Jean-Philippe Mateta, qui était avec nous tout à l'heure pour partager son bonheur. Le joueur de Crystal Palace également, qui est appelé par Didier Deschamps. Si quelqu'un rentre à la maison, découvre cette liste, un mot chacun pour qualifier cette liste avant d'aller dans l'hôtel des Bleus et découvrir ça ensemble. Tiens, on fait dans l'autre sens. Tiens, on va changer. Dave.
5: Logique.
4: Logique. Timothée.
9: Un mot. Je prends un petit peu de recul et je sors de ça. Je dis phénoménal parce que la liste des attaquants, vous posiez la question de savoir si elle était taillée pour gagner. La ligne offensive, je pense qu'il n'y en a pas d'aussi forte.
4: Si ça tourne et qu'ils jouent ensemble.
5: Ça peut être spectaculaire au moins.
9: Ça doit être quoi qu'il arrive. Hein.
4: Oui, non, mais s'ils s'entendent bien, offensivement, quoi. Ça, on peut des fois aligner des noms et des phénomènes et que ça ne marche pas.
5: Oui, il faut qu'ils se connectent, quoi.
4: Ça peut, oui, voilà. S'ils sont connectés, ça va être exceptionnel. Vikash, un mot.
10: Je dirais dangereuse, effrayante.
4: Ah, pour les autres.
10: Ouais.
4: Ah oui,
10: dangereuse.
7: C'est vrai que c'est ambigu, là, le truc. Là. Dangereuse, ça fait
11: peur. Il a défendu le déséquilibre, il nous dit que c'est dangereux.
4: Il est où le danger ? Non, dangereuse pour les autres. Magnifique. Giovanni.
8: Excitante. Ouais. C'est une liste excitante parce qu'il y a tout pour pratiquer un immense football et que voir le quatuor offensif, puisqu'on en connaît trois déjà, Mbappé, Olise et Dembélé qui seront titulaires. Est-ce que ça sera Barcola ou Désiré Doué au poste d'ailier gauche? Mais si ces quatre maestros arrivent à s'accorder ça avec derrière Rabiot et Tchouaméni, ça donne quand même une traction qui est très excitante, je trouve.
4: Le programme des Bleus, on l'a aperçu, on va le détailler un petit peu. C'est important qu'on ait la photographie de ce qui attend les Bleus.
8: Alors, qu'est-ce que je vais
4: faire ? La Coupe du Monde. Alors, Giovanni, donc, la liste s'est faite ce soir. Vous serez au rassemblement le 28 mai à Clairefontaine. Ensuite, le 4 juin, c'est un match amical à Nantes pour l'équipe de France. Un autre match amical le 8 avant le départ pour les États-Unis. Pardon ?
9: L'Irlande du Nord.
4: Oui, l'Irlande du Nord, pardon. Je n'ai pas précisé l'adversaire pour l'équipe de France. Le 9 départ pour les États-Unis et le premier match face au Sénégal, donc le mardi 16 juin. Ça veut dire que tout va s'accélérer pour l'équipe de France dans un contexte où il y a encore des matchs importants pour des joueurs majeur de cette équipe, hein. C'est ça aussi.
8: Oui, il y a encore une dernière journée de championnat, notamment en Ligue 1 ce week-end. Il y a également, parce qu'on parle beaucoup de la finale avec des champions, mais l'équipe de Crystal Palace aussi aura une finale le 27 mai pour Maxence Lacroix et Jean-Philippe Mateta. Et il y aura 5 ou 6 joueurs de l'équipe de France qui seront concernés par la finale de la Champions League le 30 mai à Budapest. Ça veut dire que Didier Deschamps va récupérer ses joueurs un peu plus tard, quoi.
4: Les Bleus qui vont jouer contre qui et où pendant cette Coupe du Monde, on va découvrir les trois adversaires des Bleus et Boston donc, où les Bleus vont se rassembler. Le programme des Bleus pour cette Coupe du Monde, France-Sénégal à New York, France-Irak à Philadelphie et France-Norvège à Boston donc, où l'équipe de France a choisi de se rassembler. La zone géographique, on est au nord-est des États-Unis pour les Bleus qui vont jouer tous leurs matchs. On va découvrir la carte dans la même zone et ça, c'est évidemment fondamental pour la récupération et la logistique, l'organisation. D'autant que des matchs vont se jouer à 15h hors local et que ce sera une sacrée performance de bien préparer les Bleus et physiquement de supporter ça. Voilà, Boston, New York et Philadelphie donc pour les Bleus.
8: Et Messaoud, sachant que si l'équipe de France termine à la première position de ce groupe et arrive jusqu'en quart de finale, il y aura potentiellement le quart de finale à Dallas, mais sinon tout le reste de la compétition sera sur la côte Est, ce qui est pour les Bleus en termes de température et décalage horaire quelque chose de très important.
4: Et très important, bien choisir le camp de base, 22h43, et Giovanni va entrer en scène pour nous emmener dans ce camp de base de l'équipe de France. Nous voici donc dans l'hôtel des Bleus, le Four Seasons de Boston. Allez-y Giovanni, dites-nous tout.
8: Oui, bah c'est évidemment un hôtel déjà très très bien situé parce qu'il est en plein centre de Boston, il est aux alentours d'un parc pour que les joueurs puissent avoir quand même un peu de temps dehors sans être oppressés par les gens. On voit alors tout l'hôtel ne sera pas réservé pour l'équipe de France, il y a un étage entier, les infrastructures qui seront dédiées uniquement à l'équipe de France avec voilà une particularité sur les salles de récup, les piscine, tout ce qui est confort et luxe. C'est un hôtel qui leur offre un confort et une proximité importante, mais aussi ce que le staff de l'équipe de France a voulu par rapport à la localisation de cet hôtel, c'est de pouvoir offrir aux Bleus des plages de récupération dans le centre-ville, de ne pas être trop excentré. Par exemple, si on se met trop en périphérie de la ville principale, il peut y avoir un sentiment de cloisonnement très fort. Là, ils sont au cœur de la ville de Boston, dans un établissement d'une excellente facture.
4: Des questions sur l'établissement?
9: Ouais, justement, je voulais revenir sur cette position. Quand est-ce que ça a changé, ça, dans l'histoire de l'équipe de France, ou peut-être même dans celle de Deschamps? Parce qu'on a tous l'image, on a tous vu récemment le documentaire sur Naïsna. Naïsna, il était à 400 bornes du premier stade. Ouais. En Russie, ils étaient déjà très loin.
8: Ils étaient déjà très loin.
9: Il y avait plus de 2h30 de route de Moscou. Là, finalement, il y a le choix. Alors, je me souviens qu'à l'Euro que j'ai couvert sur l'équipe de France, ils étaient systématiquement dans les centres-villes, là où ils bougeaient.
8: Alors en fait,
6: ça n'avait pas été très bien vécu d'ailleurs.
8: Non, déjà la logistique de 2021, ça a été un vrai tournant dans l'histoire de l'équipe de France parce que personne n'en avait été content, le staff en premier lieu. Après, c'était un euro très particulier, on sortait du Covid.
4: À part
8: c'est oublié. Mais disons que dans l'organisation de l'équipe de France, ça avait marqué un tournant. Doha, c'était très particulier parce que tout est extrêmement resserré, donc c'est une logique qui est différente. Là, ils ont la chance, en fait, l'équipe de France, par le fait que les matchs se déroulent sur la côte Est, d'avoir en vol interne, que ce soit Boston-Philadelphie, Boston-New York ou de jouer à Boston, ils avaient la possibilité d'offrir à l'équipe de France la possibilité d'être dans le centre-ville, mais des infrastructures de très très haut niveau. Ce qui a posé plus de problèmes dans le staff de l'équipe de France, c'est le choix du camp d'entraînement, là où il y a eu quelques questionnements par rapport notamment aux tarifs et aux infrastructures. Mais là, en fait, les distances aux States, elles sont grandes. Donc, même si vous êtes à Boston dans la Pampa, entre guillemets, dans la campagne, vous êtes loin du camp d'entraînement. Donc, quitte à avoir un choix, on doit faire un peu de trajet, offrir un super établissement de qualité dans le centre-ville à l'équipe de France qui aura aussi des plages parfois avec la famille et les proches. C'était très important pour le staff des Bleus.
4: Question à Giovanni?
10: En fait, puisqu'ils partagent l'hôtel avec d'autres personnes, ils ont un étage qui leur est réservé. Les parties communes de l'hôtel sont collectives avec tout le monde. Ça veut dire que pour un moment, Alors, ils auront des salles dédiées avec des PlayStation, tout ce que tu veux.
6: Est-ce que c'est la même formule qu'en Corée,
10: comment,
6: quoi, en fait.
10: Voilà, et comment tu, si tu veux sortir de l'hôtel.
4: Ils sont pas seuls dans l'hôtel, mais ils sont isolés quand même.
8: En fait, ils ont un aménagement très particulier avec beaucoup d'étages qui leur sont réservés, avec pas mal de salles qui leur sont occupées. L'accès aux infrastructures additionnelles qui peuvent être détentes, piscines, etc. Tout ça est fait à leur avantage. En fait, si j'ai bien compris, il y a une partie de l'hôtel qui va être ouvert à un certain type de clientèle, mais l'hôtel est clairement en grande
4: dédié
8: partie.
4: Aux bleus, quoi.
8: Ouais, voilà, tout est fait pour le confort des bleus et pour leur intimité.
4: L'extérieur est moins attirant que le.
8: Alors en fait, ouais, en fait, ça c'est alors, le.
10: T'es quand même en centre-ville. Pour préparer des matchs, je trouve que alors c'est bien, ils seront pas isolés loin, mais c'est vrai que d'avoir un peu de l'air, des arbres, c'est quand même plus sympa. Pouvoir circuler facilement. Ouais. Nous en Allemagne, par exemple, on était isolés, mais pour le coup, on pouvait sortir. Il y avait un golf, on pouvait vraiment sortir très librement. Sans risque de croiser des journalistes et des supporters, etc. Donc il y avait ce truc-là. Et la finale, on l'a faite dans un hôtel où là, on l'a partagé avec des gens et c'était moins cool. Oui. C'était plus stressant, il fallait passer par
6: Les assortis de leur cadre privilégié, il a raison.
8: Mais là c'est fait pour.
6: Et 2006, c'était la réponse à 2002, qui n'avait pas été un grand succès, cet hôtel, alors, ou semi-fermé ou semi-ouvert, prenait de l'ensemble.
4: Mais beaucoup de monde, beaucoup de passages.
6: Voilà, exactement, beaucoup de passages et tout, et c'est pour ça qu'ils étaient revenus à un côté, bon, Clairefontaine.
8: Là c'est différent, hein, tout est fait pour qu'ils ne croisent pas, personne ne va les importuner. Et après aussi, pour la préparation du match, là, ils jouent à Boston. Face à la Norvège, mais sinon c'est New York, Philadelphie, ça sera des configurations qui seront différentes avec des logiques de mise au vert.
4: On aperçoit quelques chambres de cet hôtel. Quelques infos, précises sur l'hôtel qu'on va découvrir, le Four Seasons de Boston. D'abord, le prix de la chambre, si vous vouliez aller prendre une chambre, on est à 1 000 euros la nuit, à peu près. Non, mais c'est cher, l'hôtel aux États-Unis.
8: Ça va, c'est hors de prix. Je suis un modeste journaliste.
4: Donc, mais en plein centre-ville, vous l'avez dit, vu sur les parcs de Boston, ça c'est bien. Donc, l'équipe de France a réservé 70 chambres pour la délégation. Et donc, avec toutes les commodités que vous avez citées, Giovanni.
10: Et les joueurs, ils sont seuls ou à deux?
9: Ça fait donc 70 000 euros.
8: Ils sont seuls dans les chambres.
4: Ça, c'est le tarif public. Ouais. C'est le tarif public.
9: Non, parce que j'allais dire, je ne suis pas suffisamment bon en maths. Je suis capable de vous dire que 70 chambres à 1 000 euros la nuit, ça fait 70 000 euros. Après, multiplié par le nombre de nuits dans lesquelles ils vont rester.
6: Ne regarde pas, je suis nul en maths.
8: Oui, c'est sûr que ça fait un peu de sous. Mais
4: et puis
8: après,
4: c'est un tarif public, là, en tapant une date, vous pouvez sur.
8: Après, quand c'est comme s'il y a une négociation entre l'établissement et la fédération,
4: c'est pas une idée de la.
8: Bien sûr, c'est pas Timothée Mémon qui va sur un site pour rechercher les vacances et qui se fait avoir à 1 200.
9: Booking.com. C'est extrêmement promotionnel pour eux, puisqu'on commence déjà à en faire la pub et qu'on va voir le Four Seasons de Boston.
8: Vous ne serez pas invité d'ailleurs, et nous non plus.
4: Vous serez souvent devant, Giovanni.
8: Ah, je serai très souvent. Et nous, on n'est pas loin. On est vraiment dans un hôtel pas très loin.
6: C'est le Three Seasons. Il y en a trois là.
4: À 100 euros la nuit.
8: Oula, beaucoup moins, mais ça vaut beaucoup moins. Il faut payer vos émissions, il faut payer tout ça.
6: Et ils sont 4 par chambre. Et là, ils sont 4 par chambre.
8: Bien sûr.
4: La soirée spéciale continue. C'est l'équipe du soir autour de Olivier Ménard qui va prendre le relais pour débriefer dans le détail cette liste des 26 de Didier Deschamps pour la Coupe du Monde, avec donc l'absence de Kamavinga, notamment dans cette liste. Mais tous les débats, ils sont dans l'équipe du soir, juste après une très courte pause. Bonne soirée à vous. Didier Deschamps est acquitté TF1, tiens. Mais par un
9: endroit dérobé.
4: Voilà, exactement, droit dérobé. Et si vous voulez.
6: C'est faufilé, quoi.
4: C'est faufilé en voiture. Tiens, regardez Didier Deschamps pour sa dernière liste et sa dernière compétition. Ses choix, ils sont décryptés dans l'équipe du soir matin.
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0: gardien de but, Mike Maignan. Robin Risser. Brice Samba. Défenseur, Lucas Digne. Malo Gusto. Lucas Hernandez. Théo Hernandez. Ibrahima Konaté. Jules Koundé. Maxence Lacroix. William Saliba. Dayo Upamecano. Milieu de terrain, N'Golo Kanté. Manu Koné. Adrien Rabiot. Aurélien Tchouaméni. Warren Zahir Emery. Attaquant, Magnès Akliouche. Bradley Barcola. Ryan Cherki. Ousmane Dembélé. Désiré Doué. Jean-Philippe Mateta. Kylian Mbappé. Michael Olise. Marcus Thuram.
1: C'est l'équipe du soir, bonsoir à tous. 20h27, journal de TF1, les 26 retenus pour la Coupe du Monde 2026 avec Mateta, avec Lacroix, sans Camavinga, ni d'ailleurs Tolisso. On en parlera dans quelques minutes. Le président du soir n'est pas qualifié pour le mondial, par Didier Deschamps, mais qualifié pour le mondial avec l'équipe du soir. Bonsoir, président.
2: C'est une promotion. Je prends comme ça.
1: Oui, je fais, bah oui. Je... Merci. Bah, vaut mieux pour les bleus quand même, non?
2: Vous êtes là, non? Ouais, aujourd'hui, ouais,
1: oui, aujourd'hui. Bah, oui, quand même. Éric Blanc dans la place. Salut Éric.
3: Bonsoir.
1: Je vous ai mis les droits ce soir, ça va? Je vous ai mis faux pieds, ça va coller ou pas?
3: Je préfère jouer à gauche puis rentrer en droite. Ah, oui. Mais bon, moi je préfère pas de
1: la mauvaise caméra, le proverbe extra. Bonsoir Dr Love, comment ça va?
4: Choisir, c'est renoncer, écrit André Gide. Mon petit doigt me dit qu'on va parler de ceux que Didier Deschamps n'a pas retenu. Bonsoir.
1: Vous n'avez pas le choix, hein. Choisir ou renoncer, c'est pas renoncer,
4: c'est publié.
1: Les 1000 maillots de foot de Bernard Lyons aux éditions de La Martinière, une réédition, on vous l'offre ce soir sur le compte X de l'équipe du joueur ou sur nos réseaux sociaux, je me suis peut-être avancé, on en parle.
4: Sortie nationale demain.
1: Sortie nationale demain ?
4: C'est déjà sorti dans le monde.
1: C'est l'exclusivité alors.
4: Je peux regarder ?
1: Bien sûr. Voilà. Tu feras Sébastien Tarragon, on continue. Bonsoir Sébastien.
5: Bonsoir.
1: Ça va ?
5: Bah oui.
4: C'est bien la musique.
5: C'est tard,
4: hein.
5: Mais...
4: Vous avez bien fait la changer la musique.
5: Quoi.
6: Pourquoi? Qu'est-ce qu'il y a eu hier?
5: Vous savez, je suis fragile. Oh. J'ai des amis à la maison. Ah, okay. Un barbecue sous la pluie, il n'y a que ça de vrai.
6: Les derniers qui restent?
5: Ouais, il en restera beaucoup. Bon, j'ai failli t'inviter, puis je me suis dit,
6: non, quand même mais non, c'est fini. Non.
4: C'est marrant, moi, il ne m'a pas invité.
6: Ben ouais.
4: Il n'y a même pas pensé.
1: Il y a bon, même Sébastien pas pensé. A fini ivre mort hier soir, on s'en fout. Nabil Djellit était dans la place.
7: Bon, salut, bon. Salut à tous.
1: Ça va, vous, hier soir, ça a été?
7: Pas de, ouais, par moi, je vais venir envoyer quelques merguez. Je parle pas du mercato. Hein.
1: Ok. Pas de brochette du côté de Montreuil, donc.
5: Il y en a qui s'en occupent à ta place.
6: Celui-là, il est beau.
1: Virginie Sassili, bonsoir.
8: Bonsoir, Mémé, bonsoir tout le monde.
1: Ça va?
6: Bonsoir, Virginie.
1: Président, vous êtes en train de feuilleter le livre de Bernard Lyon. S'il y en a un qui est beau, c'est quoi comme maillot?
6: L'Argentine.
1: Beau,
6: hein. C'est l'Argentine. Avec le coq.
1: Ah ouais,
6: avec le coq. Je l'ai, hein.
1: L'Argentine avec le coq?
7: Oui, à l'époque,
6: coq sportif.
1: Ah,
6: oui.
1: Le coq sportif, d'accord.
6: Ça, l'équipementier.
1: Ah
6: bon, celui-là?
1: Non. Depuis 2022, je ne sais pas.
6: 86.
4: Ouais, fabuleux, tu rigoles.
6: Fabuleux.
1: Ouais. Mateta contre Lacroix. Eh oui, ils ont été retenus dans la liste des 26 du Didier Deschamps. La plus grosse surprise de Didier Deschamps pour cette Coupe du Monde en ce jour de liste, c'est Mateta Jean-Philippe ou Maxence Lacroix. Cette question, deux chroniqueurs ne sont pas d'accord. Attention, déjà une embrouille à prévoir sur le plateau de l'équipe du soir. Jingle. La question de point de vue, justement, qui vont s'affronter. Bernard, vous avez cette surprise, c'est Maxence Lacroix. Sébastien, vous, c'est Jean-Philippe Mateta. Maxence Lacroix, on part comme ça, de manière la défense, pour monter vers l'attaque. À vous de jouer, pourquoi Maxence Lacroix, c'est la plus grosse surprise. On vous écoute.
4: Bah oui, parce qu'à partir du moment où Ekitike était blessé, on savait très bien qu'il allait prendre un remplaçant. Après, ça s'est joué à la marge entre Kolo Muani et Mateta, et c'était Mateta pour un profil différent. Lacroix, c'est autre chose, c'est notre histoire. C'est une histoire qui est très récente, puisqu'il n'a été appelé que pour la tournée de sud-américaine, enfin ou nord-américaine de ce printemps. Il n'avait pas le vécu, c'est souvent des critères qui sont intangibles de la part de Didier Deschamps. Et puis surtout, ça rajoute un neuvième défenseur dans la liste de Didier Deschamps. Là où d'habitude, il en prend 8.
1: Ok. Vous, c'est avantage à Mateta, l'attaquant. C'est pour vous la plus grosse surprise.
5: Sur ce que vient de dire Bernard, Mateta n'a pas non plus d'expérience en équipe de France. Elle est très récente. Donc pour moi, c'est un argument que l'on peut balayer. Moi, je pensais que Colomouani, malgré son temps de jeu, malgré ses saisons difficiles, avait un avantage s'il y avait un autre attaquant qui était pris, parce qu'il a l'expérience en équipe de France et, de manière assez incroyable, une efficacité tout autant remarquable. Donc voilà, je pensais que Deschamps prendrait plutôt lui.
1: Mateta, Lacroix, c'est les deux surprises. La plus grosse, c'est Mateta.
5: On va pas se battre, je pense, là-dessus.
1: Pourquoi pas? Oh, pas encore. Pourquoi pas encore. Maxence Lacroix pour Bernard. Dans la vie. Jean-Philippe Mateta pour Sébastien.
4: C'est pas des surprises qui nous ont mis le U par terre. Hein.
1: Non, non.
4: Comme Chibonda ou des trucs comme ça. Quoi.
1: Oui, bien sûr.
4: Voilà.
1: Oui. Président, la plus grosse surprise, c'est quoi?
6: Non, mais Lacroix, c'est une surprise parce que c'est très récent. Mais il a tellement éclaboussé en mars que je me dis, finalement, c'est pas une si grosse surprise que ça. C'est juste de prendre un 9e, c'est vrai que c'est assez surprenant, mais il a des qualités extraordinaires, et puis surtout l'assurance qu'il a eue dès sa première sélection. J'irais plutôt voir Sébastien par rapport à ses arguments. C'est vrai que quand tu... Mateta, c'est un profil qu'il n'a peut-être pas.
4: Okay. Ah oui, ça change tout.
6: Oui, mais je pense par rapport au vécu en équipe de France, je m'attendais plus, après l'absence d'Ekitike, à voir Colomouani, même si c'est compliqué en ce moment pour lui. Mais en équipe de France, il a toujours été là, il a toujours fait ses rentrées, il a toujours été présent. Donc je suis un peu plus surpris par celle-là. Quoi.
1: Deschamps, Didier, en conférence de presse dans l'auditorium de TF1, a raconté ou admis ou nous a fait comprendre que si Mateta n'avait pas été blessé en mars dernier, il aurait été de la tournée américaine. Ça, il nous le révèle ce soir, ou en tout cas, il nous laisse entendre. Hein. C'est toujours un style, on va dire, un peu allusif avec Didier Deschamps. Argument de Bernard Lyons. Pour lui, l'émergence de Maxence Lacroix a fait déplacer, on va dire, sa structure de liste. Et vous êtes appuyé là-dessus. C'est votre point d'argument, c'est voilà, pour expliquer cette grosse surprise, plus d'ailleurs que le profil du jour.
5: C'est pas forcément vrai, pardonnez-moi, parce que... Et après, je laisserai la parole à...
1: Non, non, mais c'est un argument.
5: C'est-à-dire qu'il en a pris un de plus aussi. C'est-à-dire que là, d'habitude, il ne prend pas les 26. Mmh. Ils partent à la compétition sans les 26.
1: 2022-26, mais Benzema n'avait pas été remplacé.
5: Il n'a pas été remplacé.
1: Oui, mais
5: à chaque fois, il a commencé 26, la compétition, sauf que là, il y a un match de plus.
1: Oui, mais il a pris 26.
5: Oui, mais quand il prend Benzema en 22, il sait qu'il n'ira pas. Donc,
1: il ne l'a pas dit, ça.
5: Il ne l'a pas dit, il l'a dit à un procès. Bah oui, il l'a dit devant la justice.
1: Mais il est pas... J'allais vous menacer d'un procès.
4: Mais il est parti. Il a pris 26 personnes.
1: Ouais.
4: Voilà. Non, mais... comme pour la demi-finale.
1: Oui, d'accord, 26. Non mais 26.
4: Après, peut-être là, il en a pris 26 parce qu'il sait qu'un qui va se blesser d'ici là.
1: Bernard, Nabil et Eric, entrez dans la danse. Vous, c'est quoi, vous, Lacroix ou Mateta?
9: Moi, c'est plutôt comme Bernard, parce qu'en fait, je pense que ça a quand même un dégât collatéral, parce qu'il pouvait en prendre 26 en prenant 6 milieux de terrain. Et le dégât collatéral, c'est Kamavinga, quand même, dans l'histoire. Et c'est comme ça que je le lis aussi. C'est pour ça qu'il a fait de la place à Lacroix, mais en même temps, il a retiré Kamavinga. Ouais. Est-ce qu'il avait besoin d'un 9e défenseur? Moi, j'en sais rien. Mmh. Lui, en tout cas, ça a l'air d'être le cas. Ouais. Donc c'est pour ça que pour moi... Parce qu'en fait, Mateta, déjà, bon, entre les lignes, effectivement, moi, il m'avait fait bonne impression la fois où il était venu en équipe de France.
1: En novembre,
9: ouais. Ensuite, enfin, moi, je l'avais trouvé pas mal.
1: Ouais,
9: on va pas être d'accord, il n'y a pas de souci. Hein. Et puis, c'est un profil qui était intéressant. Et Kitiki, à ce moment-là, il ne flambait pas autant. Parce qu'ensuite,
4: il a eu le débat.
9: Pardon ?
4: Si, pas blessé.
9: Là, donc là, c'est du voilà, pour moi, c'est du homme pour homme, en fait.
4: C'est pas le même profil, quand même.
9: C'est-à-dire que, mais ça se rapproche, quoi. Même si Etiquette est plus mobile, je suis d'accord avec toi, est plus impressionnant avec Liverpool. Etiquette, voilà, ça va.
1: Non, mais avec Sébastien, on s'est regardé, on s'est dit, oh là, il y a une faute de quart.
6: Non, mais c'est pas le même profil. Mateta, c'est Giroud, quoi.
9: Oui, c'est ça. Mais Etiquette peut jouer comme Giroud aussi. C'est pas Giroud.
6: Il a d'autres qualités, quand même.
9: Pardon ?
6: Il a d'autres qualités.
9: Oui, non, mais il est plus complet, je suis d'accord avec toi, plus impressionnant.
5: Il joue à gauche,
9: etc.
1: Nabil, est-ce qu'il a déjà un profil comme ça? Avec Thuram?
4: Comme Mateta?
9: Celui qu'il aurait pu avoir, même si effectivement on peut l'utiliser aussi à plusieurs postes. Bon, là, voilà, c'est en train de me dire que c'est une planche, quoi, en fait.
4: Mateta. C'est un neuf,
9: Ah, voilà.
4: Ouais, c'est un neuf.
9: Mais on a des joueurs, nous, on a la chance d'avoir des joueurs qui sont peut-être pas des sosies ou des copier-coller de Giroud, mais Colomwani et Kitike, même s'il n'est plus là, c'est des joueurs qui peuvent aussi remplir
10: Eric,
9: ce rôle-là.
10: Eric, vous, c'est quoi la plus grosse surprise? Alors, c'est vrai qu'on ne tombe pas de la chaise, hein, c'est la croix, ma tête.
11: Il n'y en a pas, de toute façon, ils ne sont pas convaincus. Ouais. Ils défendent parce que tu poses la question.
10: Mais ils sont polis, quoi.
11: Bah,
10: ils sont Bernard.
12: Alors, je dirais même plus, Eric, ils sont polis, surpris, parce que je n'étais pas au courant que je devais faire ce duel.
10: C'est vrai?
12: Non, alors du coup, j'ai improvisé total.
11: Ils répondent
12: total, comme d'hab.
10: Oui, mais ça s'est senti, oui. Alors, dites-moi.
12: Non, mais. Je voudrais me remercier, au contraire.
11: Moi, j'y vois aussi la croix, c'est que. Il a peur pour sa défense. Il n'est pas sûr de certains défenseurs.
9: Ah lequel ouais.
11: Bah, Konaté, ouais. Moi, c'est un grand point d'interrogation sur la fin de saison. Et il n'y a pas que ça. Vous, lui, il parle du milieu, mais moi...
13: Les Hernandez aussi.
11: Quoi?
13: Les Hernandez.
11: Oui, oui. Ouais, donc, il y a des joueurs, il n'en est pas sûr. Donc, Lacroix, il pourrait venir...
10: C'est un bon argument, ça. Hein.
6: Ah non, mais bah, c'est sûr que moi, c'est pour ça. Moi, Lacroix est numéro 3.
11: Ah
9: bon?
11: Et la
9: deux...
6: Ah mais il passe devant Konaté.
11: Président, laissez-moi terminer. J'ai 5 secondes.
9: Moi, je suis aussi.
11: Bon, et après, pour terminer avec, vous l'avez dit, sur notre ami de Crystal
6: Palace. Ah, mais tu veux finir, mais tu ne sais pas les noms.
11: Mateta.
10: Jean-Philippe, oui.
11: Oui, qui a bien progressé, okay. Ce n'est pas une surprise, parce qu'il a répondu présent. C'est la cabine téléphonique française. Il est devant, il ressemble. Giroud m'a dit qu'il lui... Il a dit, il n'y a pas de surprise. J'ai entendu Giroud sur Mateta.
10: Eric,
11: c'est moi, mais différemment, plus rapide, plus jeune.
10: Non,
11: le seul à jouer dans l'axe avec Thuram. Qui a été bon devant le Brésil.
10: Eric, première partie de votre intervention,
11: oui, la défense.
10: Parce que
11: la
10: vous
11: dites. La défense.
10: Il prend un 9e défenseur.
11: La défense, on est sûr de rien.
9: Non, mais ce qui est intéressant, c'est...
10: Non, mais Sébastien,
11: sur les latéraux.
10: Sébastien, vous vous défendiez Mateta, mais là, tout d'un coup, il y a un argument. Il y a une volée d'arguments qui s'abat sur vous ce soir, Sébastien.
11: Non, mais Seb...
10: Il est pas sur
13: fiche, j'ai le président avec moi, croyez-moi.
10: Non, mais il est pas sur sa défense.
9: Il aime beaucoup le barbecue.
11: En disant oui.
13: Non, mais parce que.
11: Oui, comme le petit caniche dans la voiture, derrière.
13: Toi, tu sembles dans la tête de Didier Deschamps. Moi, non, pas encore. Je pense quand même que s'il prend les Hernandez, c'est qu'il a envie de les prendre quand même. Oui. Lucas, c'est quand même... ça va mieux. Mais enfin, quand même, ça me paraît compliqué d'être sûr, effectivement, qu'il puisse avoir le niveau pour être titulaire dans un match de Coupe du Monde avec l'équipe de France. À chaque fois... Enfin, très souvent, il s'est blessé avec l'équipe de France pendant les grandes compétitions. Et son frère, franchement, c'est un fantôme depuis quoi, un an et demi.
12: Il a marqué quand même au final de la Coupe d'Arabie Saoudite. Depuis qu'il est parti là-bas, il n'est pas si mauvais que ça. Hein. Ils sont polyvalents aussi. Ils ont la polyvalence. Il sert bien.
13: Je croyais que tu étais ironique.
9: Moi, ce qui m'intéressait, c'est ce qu'a dit.
12: Non, il a marqué le but de.
13: Oui, mais d'accord.
10: Nabil, je veux rebondir sur un propos de Johan.
9: Donc, toi, pour toi, non, mais c'est ça qui m'intéresse au final. Lacroix, là, au moment où on se parle, il passe devant Konaté.
12: Ouais, je pense. Ouais,
6: la forme du moment, oui. Moi, je pense que ça va être Saliba ou Upamecano.
12: Ouais.
6: Dans sa tête. Et qu'après, je pense qu'il prend aussi Lacroix parce qu'il a des doutes sur Konaté aujourd'hui. Quoi, des doutes sur la forme du moment. Ouais. Pas sur la qualité du joueur, mais sur la forme du moment. Je pense que Lacroix est plus dans un côté ascendant que Konaté.
9: Que là, c'est
6: et donc, je pense qu'il le prend pour
9: c'est
6: ça.
9: C'est plus qu'une surprise, parce que là...
10: Est-ce que vous ne seriez pas en train de changer votre arbitrage en faveur de Bernard Lyon?
6: Je dis quoi, moi, tout à l'heure?
10: Bah, vous avez dit, Sébastien...
6: J'étais un peu plus surpris que je
12: m'attendais... T'as intéressé sur le barbecue, en fait.
6: Non, mais moi, Lacroix, je ne suis pas surpris, parce que j'ai trouvé qu'il était énorme en mars.
9: Non, mais toi, tu nous dis qu'il a la porte des titulaires, là. Concrètement, puisque tu me dis qu'il est numéro 3.
6: Moi je pense que oui.
9: Donc,
6: mais je pense que c'est
9: un bon énorme. Hein.
6: Je pense que pour moi, je pense qu'il le prend.
9: S'il le mérite, il n'y a pas de souci.
6: Non, mais je pense qu'il le prend aussi pour ça.
9: D'accord.
6: À mon avis.
12: Les matchs qu'il a fait, c'était contre la Colombie.
6: Ouais.
12: T'as l'impression qu'il était là depuis toujours.
6: C'est pour ça que c'est,
12: oui, mais c'est...
6: surprenant. Moi.
12: Oui, oui.
10: Bernard, 52-48, on passe à Tolisso qui a été zappé. Pas de mondial pour Corentin Tolisso. Le comprenez-vous? Non, Bernard Lyons. Je ne sais pas si vous étiez prévenu, mais là, vous êtes en
12: oui, là, j'étais prévenu là-dessus.
10: Non, non plus.
12: Oui, mais moi, je mens pas.
10: Si, oui, d'accord. Ok.
12: Bah, je ne truque pas, moi. Je ne suis pas contre cette émission.
10: Oui, mais là, vous gagnez du temps, là. Là, vous m'inquiétez. Non, Bernard Lyons, le comprenez-vous? Vous ne le comprenez pas que Tolisso soit pas au mondial et pas convoqué par Deschamps? Pourquoi? Quels sont vos arguments? On vous écoute.
12: Alors, j'ai une minute. Ouais. Loin de moi de contester les choix de Didier Deschamps, mais il y a deux raisons qui font que je suis surpris qu'il y soit pas. La première, c'est que Tolisso remplit toutes les cases. Dicté par Didier Deschamps, l'expérience, le vécu en équipe de France, une sélection, champion du monde en 2018, c'est redevenu depuis qu'il est à Lyon un leader d'équipe, un leader technique, un leader offensif, capable de jouer dans tous les systèmes de jeu, capable de jouer aussi en défense sur les postes de latéraux. Et puis surtout la deuxième chose, c'est ça m'aurait permis, je pense, ça lui aurait permis à Didier Deschamps, je pense, d'équilibrer la structure et l'ossature d'équipe de sa liste, pardon. Depuis le Covid en 2020, on a élargi la liste à 25-26 joueurs. Et dans toutes les trois précédentes listes, il avait pris 8, 6 et 7 milieux de terrain. Là, il n'en a pris que 5. Et quand on voit la saison qu'a fait Tchouaméni au Real, des assurances, on ne sait pas trop avec N'Golo Kanté s'il va pouvoir tenir toute la saison, qu'on est le Romain qui revient à peine de blessure, je me dis qu'un sixième milieu de terrain avec un joueur comme aussi polyvalent que Tolisso, ça n'aurait pas fait de mal.
1: Et ben voilà, Bernard Lons, vous a-t-il convaincu, cher téléspectateur? A-t-il convaincu l'ensemble du plateau? Bernard, au centre, je fais un tour, vous connaissez évidemment la maison. Et... Sébastien Tarago.
13: Pourquoi pas?
1: Ah bah là, c'est vraiment convaincu.
14: Ouais, pas mal. Ouais, parce
13: que bah, vous voyez, j'étais sur plutôt non. Je crois que j'ai répondu ça à vos collaborateurs. Donc, je dis pourquoi pas. J'avance, j'écoute Bernard.
1: Ok, des arguments. Ok. Non, vous restez sur votre déclaration.
9: C'est rationnel, mais pas convaincant.
1: Rationnel, mais pas convaincant, d'accord. Non plus. Jean-Micou, il y a des arguments que vous piochez en disant...
6: Non, mais il a été bon, hein, mais après, il ne comprend pas. Je peux comprendre par rapport à... Je pense qu'ils ont pesé le pour et le contre pour le défenseur, le milieu ou l'attaquant.
1: Didier Deschamps,
6: la décision,
9: le système, hein.
1: Didier Deschamps, en conférence de presse, on a traqué sa réponse. Ah. Ce qui est évidemment, à un moment, question de Vincent Deluc et Coco, Tolisso, pourquoi qu'il n'est pas là? Écoutez, alors, ça a duré 1 minute 42. Bon, là, on ne s'est pas laissé balader hein, par Didier Deschamps. On a monté à peu près 30 secondes. On y va.
15: Vous savez, ma position par rapport à ça, avoir un joueur qui a eu un statut et accepté quelque chose, je fais une exception. Parce qu'il est unique et il s'appelle N'Golo Kanté. Voilà. Parce qu'autrement, c'est très, très difficile. Le fait d'avoir 5 milieux de terrain aussi, qui aujourd'hui, ces 5-là sont indiscutables. Quoi. Mais que Coco soit très déçu, je le comprends.
1: Un joueur à statut. C'était quoi le statut de Coco Tolisso?
6: J'ai posé la question en off à tout le monde parce que moi je pensais qu'il n'avait pas de statut particulier d'être titulaire indiscutable, il rentrait souvent et de très belle manière.
1: Ouais.
6: Mais je ne pense pas qu'il ait le même statut que Kanté, quoi. Ouais. Déjà.
12: Bah, oui.
6: Il compare les deux.
12: Bah, oui.
6: Donc c'était pas très gênant, cet argument-là il n'est pas très très bon.
13: C'est deux cas complètement différents. C'est parce qu'en général il sait très bien que la question va lui être posée.
1: Oui.
13: Et normalement, il ne commet pas d'erreur de communication comme celle-ci, parce qu'effectivement, on balaye l'argument en 30 secondes. Donc, c'est étonnant.
9: Il paye sa saison. Il paye le positionnement de sa saison. Parce qu'on a trop de monde. Parce qu'il a pu jouer 8, 9, 10 cette saison, du côté de Lyon. On joue en 4-2-3-1, donc il serait compté dans les deux.
1: Non, mais... c'est pas un jeune joueur. Il a 31 ans, le gars est agile, il est maniable. Et, enfin, si tu lui dis, Coco, tu joues là...
9: Alors, s'il avait fait la même saison en jouant... plus bas, je suis persuadé que peut-être que sa situation a été reconsidérée. Parce que dans les attaquants qu'on a, alors lui c'est un autre style parce qu'il est un peu box-to-box et tout, mais il y a beaucoup de milieux offensifs qui sont en fait placés dans les attaquants, mais qui ne sont pas des attaquants.
6: Enfin, c'est vrai que s'il avait fait un 4-3-3, peut-être il y était.
9: Il y avait plus de chances.
1: Bernard n'a pas dit que Deschamps avait commis une erreur, mais peut-être avait pris un risque. 5 milieux de terrain, avec des joueurs qui vont peut-être beaucoup jouer, qui se sont blessés, tout ça. S'il aurait pu, non, il aurait pu
11: beaucoup d'attaquants. Il a dit, Nabil, t'as beaucoup d'attaquants. Enfin, au moins 2-3 mecs qui vont jouer dans le cœur du jeu.
1: Qui
11: donc voilà. Cherki peut jouer. Bah, quand tu, si tu dis à 4, non, mais si tu me dis
6: non, si tu joues à 3,
11: c'est
6: mieux.
11: Pas ça. Ouais. Pour moi, on va jouer avec 4 attaquants. Voilà. On va jouer avec Olise, Dembélé, Doué, avec Mbappé. Voilà. Et t'as Cherki qui peut rentrer. Donc là, on n'est plus dans le fameux 4-3-3. J'espère. Et l'équipe de France va jouer comme elle a commencé. Comme elle a montré, on va jouer l'attaque, pas un football cigarette, tuyau de poêle, serré. Avec moi, j'espère qu'on va s'éclater et qu'on va jouer devant. Les derniers matchs, on joue dans cette structure quand même. Alors, tu vas pas empiler les mecs. Zaïre Emery, il est très bon aussi défensivement. Les quatre, ils ont de l'avance. Rabiot, Tchouaméni, c'est titulaire. Koné derrière. Quand t'es là, tu vas mettre Tolisso où?
12: Je vais juste rappeler.
1: Remplaçant.
13: C'est pareil, c'est un argument qu'on peut balayer. Qu'on peut mettre en miroir avec les attaquants. Parce que les attaquants, il y en a, tu vas aller voir quand?
12: 9.
13: Il y en a 9 attaquants.
12: Je rappellerai que le système beaucoup. En 4-2-3-1.
13: C'est pareil.
12: Non, mais je rappellerai que ce n'est pas un truc qu'il a inventé. Didier Deschamps, c'est plutôt son système de base, de jouer avec 4 joueurs offensifs. Ce n'est pas nouveau, ce n'est pas cette Coupe du Monde. On l'a fait bien avant. On avait Griezmann, Dembélé sur un côté, Mbappé de l'autre, et Giroud.
11: Il
12: n'a jamais joué. C'est jamais
11: arrivé. Dembélé en finale de Coupe du Monde, en 22, il sort à la mi-temps.
6: Non, à l'Euro 2016, il change.
12: Non, moi, je te parle.
6: Dans le système en 4-2-3.
11: En 22, quand même, je répète.
12: Je te parle sur les trois dernières phases finales. À part l'Euro, où à un moment, il avait tenté son système hybride.
4: de la défense à 3 et puis après il a fait un milieu à hybride.
6: Tu parles de quel Euro le dernier?
4: Ouais, non, non.
6: C'est de, 2016 de... où il passe en 4-2-3
4: pendant la mi-temps. Je te parle de 2021. Ouais. Je parle des, là parce qu'on parle d'une ère moderne. Donc moi je pars à partir de la crise du Covid où on a élargi les listes à 25 ou 26. Parce que sinon, quand tu es à 23, ce n'est pas la même réflexion. Mmh. Donc sur les trois dernières phases finales, je veux dire, il n'a pas révolutionné là aujourd'hui en passant en 4-2-3. Mmh. Il a joué avec 4 joueurs
6: offensifs. Pour répondre à Sébastien aussi, le truc des attaquants, moi je pense que c'est. Tu prends beaucoup de joueurs, mais tu as aussi beaucoup de matière pour faire peur à l'adversaire si un jour les mecs sont un peu moins bien dans les titulaires, je parle. Donc tu as vraiment des armes sur le banc pour les lancer à un moment donné et pas affaiblir l'équipe. Mmh. Et je pense que c'est aussi ça.
13: Mbappé, déjà, il ne va pas sortir toutes les.
4: Non.
6: Oui, mais à part lui, je pense que les trois autres, tu peux amener du sang frais avec des joueurs quand même de qualité énorme. Quoi.
13: Moi, je trouve que ça fait beaucoup. Mais je comprends.
4: Beaucoup. Et moi, je maintiens que c'est tu prends un risque en pas prenant un sixième milieu.
1: Corentin Tolisso a réagi.
6: Comme disait Sébastien, tu vois les cinq. Il n'a pas dit là, mais il me l'a dit en off. Il y a quand même Doué qui peut servir vraiment. Oui. Alors, pas à deux.
4: Oui.
6: Pas à deux, mais dans un 4-3-3, tu peux le mettre.
4: Mais ce que je veux dire, c'est que tu densifies le secteur défensif à 9, secteur offensif à 9, tu restes à 5. Mais tu peux aussi penser qu'un joueur comme Zaïre Emery, par exemple, de l'esprit, si t'as un souci, il peut jouer à droite, il peut jouer latéral droit. Que tes neuf défenseurs montés d'un cran, à part Doué sur les neuf offensifs, c'est plus compliqué.
6: Mais je pense que cette option-là, il la mettra pas.
9: Non, il l'a
6: parce
9: dit.
6: Parce que quand tu pars en que cinq milieux, tu vas pas en plus pas en sortir un pour le faire jouer à droite.
4: Non, mais moi, Corentin je te parle de l'équilibre d'équipe, de liste.
1: Corentin Tolisso a agi.
16: Oui, il a posté une story sur Instagram, Corentin Tolisso. Pas l'habitude de m'exprimer comme ça, mais au bout de tout le soutien que j'ai reçu, je voulais vous dire un immense merci. Déçu, c'est sûr, parce que je m'étais donné les moyens d'atteindre cet objectif. Mais c'est la vie, c'est comme ça. Comptez sur moi pour en faire encore plus et ne jamais rien lâcher. Force à l'équipe de France.
1: Sébastien, le système à 4 attaquants, en tout cas Didier Deschamps, là, sur cette durée, a été mis lors du quart de finale retour de la Ligue des Nations contre la Croatie. Et depuis, il joue dans ce système. Souvent, on a eu ce débat. Il y a eu des matchs qui ont été vraiment très aboutis offensivement. Et on s'est dit, rendez-vous à la Coupe du Monde. Rendez-vous à la Coupe du Monde lors des matchs à élimination directe. Lors des matchs qui comptent, là, des matchs un peu irrespirables, avec des équipes qui défendent, qui attaquent, genre l'Espagne. Est-ce qu'il va maintenir son système avec cette structure de liste? On en prend le chemin.
13: Pour la première fois, on peut effectivement le penser. Parce que depuis 14 ans qu'il est à la tête de l'équipe de France, Didier Deschamps, comme il est malin, quand il y a un peu de pression populaire pour qu'un joueur soit titulaire, pour qu'un joueur soit dans le groupe, pour que le système soit un peu plus offensif, il le fait toujours. Mmh. Et puis il dit, regardez, enfin il ne le dit pas, mais ça ne marche pas. Mmh. Et boum, badaboum, dès que ça devient un peu sérieux, il resserre les boulons et puis on a ce qu'on a d'habitude.
1: Ah, mais là, c'est
13: là, là effectivement, pour la première fois, on a quand même l'impression qu'il pourrait avoir envie de finir en apothéose. Alors, le problème, c'est que ça fait plaisir à Joan Micou et à nous tous, d'ailleurs. Ah, oui. Mais s'il passe à la porte en 16e de finale, je ne suis pas sûr que ce sera la même chose.
6: Oh, mais ça va être dur quand même.
13: Ça va être dur.
6: Parce qu'en 16e, si
13: même en 8e.
1: Il aura droit au débat. Hein. Devait-il fermer à double tour? Il y aura la mine.
13: Et Joan dit
1: Joan Micou. Bah oui.
6: Moi, je serai le premier à le défendre s'il nous joue un football comme ça, spectacle. Après, ça dépend comme tu es éliminé aussi.
9: Vaut mieux sortir avec
6: du panache. Éliminé au pénalty, comme tu as pu passer au pénalty en ne jouant pas. Moi, je ne taperai pas dessus s'il tente ça.
4: Je ne suis pas ton genre, en plus.
6: Non.
1: Non. Il reste le jeu.
6: Non, je regarde comment l'élimination est faite.
1: Ouais.
13: Et en revanche, si jamais ils sont éliminés en 8e et que Mbappé a mis un quadruplé, mais que finalement, ils ont perdu 5-4, là, par contre, il le défendra
6: après
13: pas.
6: Après Deschamps, on arrive sur Mbappé.
1: Voilà, Sébastien sort directement les bonnes bouteilles du tiroir.
6: On va en parler d'Mbappé après.
4: On finit par regretter de ne pas être à son barbecue.
1: Bernard. Moi, j'ai trouvé qu'il était convaincant, Bernard. Je trouvais que vous étiez clair. 51-49, c'est ric-rac, mais ça passe.
4: C'est un rat de Marie.
1: Ouais, petite vaguelette de Bernard. Virgilie Saint-Cilly, le Lillois Ayoub Ouahdi ne devrait jamais porter le maillot bleu.
16: Et non, le milieu de Lille a choisi le Maroc. Malgré ses 10 matchs joués avec les espoirs français, il devait trancher, il l'a fait. Il va défendre les couleurs des Lions de l'Atlas. La fédération marocaine l'officialise ce jeudi soir avec la perspective de disputer le mondial cet été et surtout le mondial 2030 à domicile puisqu'une partie de la compétition se jouera au Maroc.
1: C'est une grosse prise.
13: C'est énorme.
1: C'est une grosse prise.
4: C'est un joueur magnifique.
1: Ah ouais.
13: C'est énorme parce que c'est un choix fort du gamin parce qu'il y en a beaucoup qui attendent de savoir s'ils peuvent être pris en équipe de France. Mais le Maroc s'est structuré de manière très impressionnante. Et je pense qu'ils effectuent un excellent travail dans la perspective de cette Coupe du Monde 2030, où il y aura des stades incroyables. Et ils sont costauds, là. C'est une sacrée prise.
9: Là, c'est le seul joueur qu'ils n'ont pas réussi à prendre, dans ceux qu'ils ont en tout cas courtisé dans leurs binationaux à travers l'Europe, c'est Yamine Yamal. S'ils avaient réussi à attraper... Ils n'en étaient pas si loin que ça. En tout cas, lui, il a discuté. Alors, il a choisi l'Espagne. Mais il y a eu des échanges. Régragui Draghi l'a rencontré en Espagne... Il a considéré le projet.
10: C'est de la faute de Régragui.
9: Non, je ne dis pas que c'est de sa faute. Mais là, Boadi, ce qui est intéressant, c'est qu'il va arriver aussi. Le Maroc sont un peu basculés en 4-2-3-1. Et il pourrait être associé à un autre joueur qu'on a connu en Ligue 1, qui a fait des très belles choses, qui aurait pu peut-être, à terme, espérer l'équipe de France s'il avait performé. C'est El Aïnaoui, qui est parti du côté de la Roma. Mmh. On a vu faire une très, très belle canne. Mmh. Donc ça peut être un très beau milieu de terrain pour le Maroc sur les années à venir.
10: Grosse, grosse prise, donc, Bouadi. Ayoub Bouadi. J'ai mis le prénom avec le nom.
9: Connaître la suite, parce que c'est aussi un garçon qui va agiter, comme on dit, la gazette du mercato cet été.
10: Ah oui ?
9: Je sais pas, PSG, Arsenal, on verra quoi.
16: Il a 18 ans.
11: Ce qui est un peu... Enfin, juste pose la question, est-ce que Zizou, qui sait qu'il va prendre...
10: Ah là, c'est trop tard. Là.
11: Non, je sais, mais il est intervenu, il a appelé, parce qu'il sait tout. Je suppose quand même que c'était un joueur, on avait peur qu'il éventuellement choisisse une autre nation.
10: C'est une petite sonde.
9: C'est quoi la question ?
10: Est-ce que Zidane est intervenu ? Il n'est pas encore nommé.
11: Il a essayé...
9: Zidane, il n'est pas intervenu. En revanche, ce qui est vrai...
11: Il protège demain son futur.
9: On peut toujours faire passer des messages. En tout cas, ce qui est clair, moi, ce que je sais, c'est que dans la réflexion de certains joueurs, c'est pas tout, mais ça fait partie de leur réflexion de savoir que Zidane allait venir après. Mmh. Ça a contribué à peut-être certains joueurs...
10: Attendre.
9: Et même, ils n'ont pas eu à attendre, puisque aujourd'hui, ils sont peut-être même à la Coupe du Monde.
10: En tout cas, l'actualité fait qu'il n'y a pas de lien, puisque Zidane sera vraisemblablement prochain sélectionneur de l'équipe de France. Et l'information de l'équipe, c'est que Ayoub Bouadi ne devrait jamais porter le maillot de l'équipe de France. Il a choisi, c'est normal, c'est son droit, c'est sa liberté, la sélection du Maroc. Privé de mondial, la liste de Didier Deschamps, il y a des joueurs qui ne sont pas sélectionnés. Alors, je convoque un petit peu comme ça, chroniqueur au tableau. Non, vous n'êtes pas en duel, ne vous inquiétez pas. Avec toujours la même question, dommage ou logique. Sébastien.
17: Oui, bonjour.
10: Eduardo Camavinga, donc privé de mondial. Est-ce pour vous dommage ou est-ce pour vous logique ?
13: C'est dommage, mais je comprends.
10: Je vous ai entendu il y a quelques mois de ça sur le plateau en disant Camavinga, ce serait peut-être intéressant parce que ça lui ferait une bonne solution de repli s'il a le feu au poste derrière gauche.
13: Oui, bien sûr. Il l'avait déjà utilisé, je crois que c'était la Coupe du Monde 2022. Pour le coup, il avait surpris tout le monde. Donc oui, je trouve intéressant, mais je comprends parce qu'il
9: a
13: beaucoup de difficultés au cours de la saison avec le Real Madrid et que malheureusement, il ne progresse pas. Il a même tendance à régresser. Moi, j'adore ce joueur. J'étais persuadé qu'on avait été tombé sur talent. C'est pas fini, bien sûr, parce qu'il est très jeune. Mais pour l'instant, force est de constater que ça fait 2-3 ans qu'il patine un peu. Depuis ses entrées en jeu avec le Real Madrid, quand ils sont allés chercher la Ligue des Champions, où il était fantastique quand il jouait les 20-30 dernières minutes, depuis, il ne progresse pas. Donc c'est triste parce que j'aime beaucoup ce joueur.
10: Au tableau, la Belgique. Hugo Lloris, privé de mondial. Il y a quelques semaines, on était assez surpris, mais on avait lu un petit écho du côté de l'équipe. Alors, il ne faisait pas campagne. Mais si il faisait passer un message, si Deschamps l'appelait comme troisième gardien, ce sera OK. Mais voilà, il ne veut pas d'embrouille, pas de truc, mais il fait passer un petit message. Il ne fait pas le mondial, dommage ou logique.
9: Je suis un peu partagé parce qu'on on est tous un peu de nostalgie parce qu'on aime bien. On s'identifie. Et par exemple, on a parlé de Lloris, mais on a aussi parlé un moment de Griezmann.
10: Lloris, vous êtes au tableau sur Lloris. Ne faites pas de sortie d'autre.
9: Deschamps a bien expliqué les choses. Il ne le voyait pas en numéro 3, quoi. Voilà, tout simplement.
10: Joueur à statut, quoi.
9: Pardon ?
10: Joueur à statut, c'est le...
13: Mais il n'en a jamais été question, donc l'histoire, elle était réglée. Hein.
10: OK. Bernard Lyon.
12: Oui, c'est à quel sujet ?
10: Mathieu Hüdel, le Lensois. Il est privé de mondial, c'est dommage ou c'est logique ?
12: Il a fait une saison tellement extraordinaire, il a un destin tellement incroyable que, oui, l'histoire leur a été magnifique. Après, il a été rattrapé par une réalité, c'est qu'il n'a aucun vécu international. Que c'est un joueur qui arrive de Ligue 2 et que, dans l'esprit quand même de Didier Deschamps, d'avoir un peu de vécu avec son club au niveau, ne serait-ce que la Ligue Europa,
4: mais un peu plus la Ligue des Champions. Voilà, donc il y a quand même un step, comme on disent les jeunes aujourd'hui, entre être très performant en Ligue 1 avec ton club et être performant aussi au niveau international avec ton club et puis après en équipe de France, que oui, Didier Deschamps n'a pas pris ce risque. On en revient à ce que je disais tout à l'heure, il y a des fondamentaux.
1: Ok.
4: Bon, qui n'ont pas été respectés.
1: Eric, vous me dites quand est-ce que je joue au tableau ? Tout de suite, Eric. Pas tout de suite. Esteban Le Poll, dommage ou logique, il est privé de mondial. Il y a eu un moment, un petit buzz, comme disent les jeunes.
13: C'est des jeunes de 45 ans, hein,
1: oui.
6: Ah bah oui, non. Forcément.
1: Jomico au tableau. Esteban Le Poll, meilleur buteur, de la Ligue 1. 20 buts cette saison en Ligue 1 avec Angers. Un but, et puis le reste, il paraît, avec un petit club rennais. Logique ou dommage ?
6: Non, mais c'est pareil, c'est dommage. Mais après, avec le monde que tu as devant, c'était compliqué de l'intégrer sur la dernière liste pour un mondial. Quoi.
1: Vous sortez Mbappé, vous mettez Esteban Le Poll, je vois pas l'embrouille.
9: C'est ça, tu sors qui, en fait ?
6: Non, mais après, si tu peut-être pour septembre, oui, ça peut être une vraie option pour la suite, mais... Là, c'est pratiquement mais impossible de l'intégrer de suite. Quoi.
9: C'est pas le même profil, mais ça aurait été un choix de profil. Mais par exemple, le meilleur buteur de ton championnat, bah, s'il était passé devant Mateta, même si c'est pas le même profil, moi j'aurais pas été scandalisé.
13: Non,
9: mais non. C'est pas le même profil. Ah bah non.
13: Bien sûr.
6: Non.
4: Mais Mateta, c'est un profil.
9: Oui, mais c'est pour ça que je dis, si par exemple c'était les mêmes profils.
4: Oui.
9: Tu vois, mais dans l'absolu, j'aurais pas été.
4: Après, c'est extraordinaire. Pas tombé de mon après, Esteban Le Poll formait les choses dans le contexte. C'est extraordinaire qu'il soit meilleur buteur de Ligue 1. Bah, il mérite amplement.
9: La considération à la Ligue 1.
4: Mais si Panichelli se blesse pas avec Strasbourg, l'international argentin. Je suis pas sûr, l'histoire est écrite comme ça.
9: Ouais.
4: Une parenthèse. Bon, ce qui ne dénigre en rien.
1: La saison d'Esteban Le Poll. Florian Thauvin au tableau, il fait pas le mondial. Oui, c'était pour vous, et Sébastien. Il est puni.
9: Eric,
1: je l'attends. Je lui ai préparé une petite bouteille.
13: Un coup de règle.
1: Non, mais si, avec l'équipe de France. Thauvin, il est privé de mondial. Dommage. Ou logique ?
13: C'est logique. Mais bien sûr que tout le monde aime et a aimé la belle histoire Thauvin cette saison. Et mais quand il est venu en équipe de France et qu'il a marqué, c'était merveilleux, on aime tous ça, mais c'est logique qu'il ne soit pas là.
1: Ok. Et enfin, Éric Blanc au tableau.
9: Le gardien.
1: Vous aviez mené campagne, votre cœur avait parlé. Grisou.
9: Oui, mais bon. Mais
1: Grisou, vous avez échoué dans votre lobbying, Éric. Ouais. Grisou n'est pas prêt. Donc c'est dommage et foutrement dommage.
9: Oui, mais bon, enfin maintenant on le sait. Hein,
6: est-ce qu'il n'est pas pris ou est-ce qu'il ne veut pas revenir ?
9: Comment ?
6: La question c'est ça. Surtout.
9: Bah non, mais il aurait fallu que peut-être des joueurs aussi de l'équipe de France interviennent. Moi en rugby, j'ai toujours entendu que certains joueurs importants avaient l'oreille quand même du coach. Mmh. Il fait sa compo, mais il prend peut-être l'avis de deux, trois personnes, en secret, bien en amont, etc. En termes d'état d'esprit, tu vois, tu sais pas. Hein. Tu le sais que 5 ans, 3 ans après, quoi. Après, Grisou, bon, moi, je pense qu'il aurait pu amener quelque chose en tant qu'impact player. Enfin, en rugby, on emploie ce terme, pas en foot.
6: Oui, pas
9: titulaire.
6: Dans l'anglais
9: et
6: aussi.
9: De l'expérience.
4: Et
9: à l'entraînement. Par contre, non, je voulais dire quand même une chose avant qu'on quitte l'équipe de France.
1: Oui.
9: C'est que ce que j'ai remarqué, c'est qu'il y a 6 joueurs de l'équipe des JO 24 que Henri a préparé, ont été appelés, ont été faits. Et pas les plus importants, les Chartier, Olysée, Lacroix. Non, mais 6 joueurs quand même qui ont basculé dans les A
1: déjà
9: en 2 ans.
1: Une expérience internationale dans un grand tournoi. Éric, merci, on a fait le tour du propriétaire, mais on ne quitte pas encore les Bleus, puisque Deschamps a défendu Théo Hernandez. Qu'est-ce que c'est que ça ? Lundi dernier, on découvre...

0: La justice italienne, donc le parquet de Milan précisément, a ouvert une enquête sur ces soirées. Cette information a été révélée par l'agence de presse italienne ANSA le 21 avril dernier. Didier Deschamps, je vous l'ai dit, l'a défendu aujourd'hui, il a été interrogé. On écoute sa réponse, écoutez ses arguments.
1: Je lui en avais parlé à l'époque, bien évidemment. Voilà, mais c'est pas il y a 2 mois ou il y a 3 mois. Bon, il y en a peut-être qui sont surpris. J'ai d'ailleurs reçu cette vidéo et j'ai dit, mais ça c'est vieux comme... je vous assure, c'est 2020. Donc, voilà, après c'est sa vie privée, il peut sortir d'autres vidéos de d'autres joueurs, personne n'est, comment je vais dire, exemplaire. Théo est tranquille, et puis moi c'est quelque chose qui pour moi est déjà bien loin.
0: Bon, vidéo 2020, prescription, circulée il y a
2: bon, c'était il y a 5-6 ans, c'est pas très grave.
0: Non, c'est en 2020.
3: Ouais. Après, sur la
4: enfin, il y a surtout les ballons, là.
3: Ils ont du ballon.
2: Ouais, oui, il y a un peu tout ça.
0: Protoxyde d'azote.
3: Ouais. Ah, ça, c'est pas très bon
2: donc,
3: pour
2: si
3: la santé.
2: Donc, si c'était il y a 3 mois, c'est un problème. Il y a 6 ans, c'est plus un problème.
3: Okay. Ouais, voilà. C'est surtout dangereux c'est... pour la santé, il faut prévenir ce genre de choses, quoi. Les ballons, moi, je parlais là.
0: C'est une enfer embarrassant parce qu'on tombe sur le management de Deschamps et sa sortie, c'est plutôt le comportement de Théo Hernandez. On dit, ah, merde, t'es sportif de haut niveau, fais gaffe à ton corps, des choses comme ça. Enfin, voilà. Mais
4: c'est pas le
0: voilà,
4: seul.
0: Comment ?
4: C'est pas le seul footballeur. Hein.
0: Non, après, c'est pas le seul footballeur, mais voilà, ouais. c'est leur outil de travail. Ça vous laisse froid ? C'est toxique, vous n'avez pas envie d'en parler.
5: Mais non, mais on en avait parlé déjà, mais la seule chose qui était gênante dans cette affaire potentiellement, que moi je découvre un peu, parce que ça, j'ai pas l'impression que la presse...
0: Le 21 avril, on est au
5: courant. Non, mais la presse n'en est pas préoccupée réellement, c'est qu'on parlait éventuellement de mineurs. Alors là, ça devenait très grave.
0: Ouais.
5: Et donc, après, il y a... Il n'y a pas eu d'enquête, il n'y a pas eu de.
0: Il y a une justice, enquête en cours, hein.
5: Non, mais la justice, ouais, mais ça fait 6 ans maintenant, donc je dirais, je pense que il n'y aura pas de rebondissement, bien qu'il faut se méfier, puisque dans certains cas de figure qui ne correspondent pas à cette affaire-là, 10 ans après, tu apprends des choses, et l'affaire repart et elle s'emballe avec des témoignages. Eric, aujourd'hui, il n'y en a pas, il y a la présomption d'innocence.
0: Éric, d'après mes lectures, c'est plutôt la société organisatrice qui serait évidemment. Inquiétés, les utilisateurs le seraient peut-être moins, mais comme ils sont médiatiques, comme ils jouent en équipe de France et notamment d'autres
4: internationaux, non ?
0: Oui, la liste est longue et voilà. Mais,
6: non, mais quand Didier Deschamps parle d'exemplarité,
0: oui.
6: Parce que tu portes le maillot de l'équipe nationale, là tu ne joues pas en club. Mm. Et pour revenir aux Irlandaises, c'était plus choquant pour moi quand ils avaient des soucis sur des violences conjugales, par exemple. On l'a passé à l'as. Mmh. Mais alors là, parce qu'on les voit faire la fête avec des ballons, des machins, alors de suite, les pères la morale qui interviennent. Mais je suis désolé, je trouve que c'était beaucoup plus grave ce qui s'était passé il y a moins longtemps que ça.
0: Mmh. Voilà. Ok.
5: Faire partie de la performance du joueur.
6: Mmh. Ouais, non, mais là, je ne parle pas de performance du joueur. Les violences conjugales, c'est...
5: Non, je ne parle pas de toi, de ce qu'ils ont fait.
6: Non, je ne parle pas de moi, mais...
5: Ah, conjugal, je ne sais pas, je ne suis pas dans...
0: On va y aller avant le dérapage ? On y va ?
2: Ouais, on y va.
0: Chevalier destitué, mes amis. Il y a un an, tout était parfait pour Lucas Chevalier. Il était élu meilleur gardien, le temps passe vite, hein, en Ligue 1, au trophée UNFP. Meilleur gardien de la Ligue 1. Il signe au Paris Saint-Germain, contrat magnifique jusqu'en 2029. Un an plus tard, il est blessé, il a perdu sa place de titulaire au club au Paris Saint-Germain et ne disputera donc pas la Coupe du Monde. On va chercher le point de rupture ensemble, je vous propose ça, son transfert au PSG. Est-ce finalement la raison de tout, la cause de tout et ses conséquences qu'on découvre voilà, est-ce l'erreur de sa carrière ? Non, nous dit Nabil Djellit, en général c'est plutôt un non. Pourquoi non, Nabil ?
3: Si à la même époque, au moment où il signe, j'entends des gens dire qu'il vient de faire une erreur de carrière en passant de Lille au Paris Saint-Germain. Je trouve ça complètement incohérent.
0: Oui, mais maintenant avec le recul.
3: Non, je crois pas non plus.
0: Il n'avait pas le niveau pour le PSG.
3: Pardon ?
0: Il n'avait pas le niveau pour le PSG. Il n'a pas le niveau pour le PSG.
3: Oui, mais ça, il faut aller voir ceux qui l'ont recruté, quoi. Qui ont jaugé qu'il avait le niveau. Parce que s'ils ont mis 50 millions, c'est qu'ils ont jaugé qu'il avait le niveau. Qu'il est ensuite déçu, c'est comme tout recrutement. Il y a toujours une part de pari. En tout cas, pour l'instant, il n'est pas au niveau.
0: Je vous comprends pas.
3: Quand tu fais un recrutement.
4: Non, mais la question c'est vraiment sur lui.
0: Lucas Chevalier, le PSG t'appelle. Il m'appelle, voilà.
3: Attends,
0: je me pose pas la question.
3: T'es à Lille. T'as le meilleur club d'Europe qui t'appelle, qui dit que tu vas prendre la place du gardien qui était titulaire. Il t'appelle, t'es à Lille, ils mettent 50 millions d'euros, ton salaire il est multiplié par X, et toi tu te dis, attends, je vais peut-être rester à Lille, ça me garantit plus de chances, je vais jouer, il y aura moins de pression,
2: ce qui est sûr, c'est que s'il était resté à Lille, il serait en équipe de France aujourd'hui.
6: Oui, mais il y a une autre donnée que vous oubliez.
2: Non, mais après, lui, pour moi, c'est l'erreur de carrière après coup, c'est facile de dire.

0: Mais c'est pas mais une erreur
1: pas facile,
0: de carrière.
1: C'est pas une question, c'est pas pour l'accabler.
0: Pour moi, c'est un mauvais choix un an avant un mondial. Sauf si tu sais que t'es costaud mentalement. Comment ?
2: Excuse-moi de te couper, mais tu te rends compte l'opportunité ?
0: Bah, oui,
2: parce qu'il n'était pas recruté dans un grand club avec un grand salaire. Non, il était recruté et il était numéro un.
0: Oui.
2: C'est-à-dire qu'il avait l'opportunité de rester peut-être pour 10 ans.
0: Est-ce qu'il, était prêt à ce moment-là lui, d'assumer ça ?
3: Oui, mais Joe, il y a une donnée.
0: Les faits, il
2: s'est trompé.
0: Il donne contre.
1: Ah, pour l'instant.
0: C'est pour ça. Oui, c'est l'erreur de choix. Moi, je ne dis pas de sa carrière, mais c'est une erreur de choix par rapport au timing.
3: Mais moi, je trouve qu'il y a un élément fondamental que vous oubliez. C'est qui, 6 mois avant de le faire venir au PSG, va le voir et le convaincre, pour le convaincre de venir et il accepte ? C'est celui qui l'a installé à Lille. C'est Campos.
1: Campos.
3: Donc, je veux dire, c'est pas un mec qui va le chercher en disant « on te veut toi ». C'est Campos qui l'a vu arriver à Lille, qui l'a vu mûrir, qui est allé le voir, qui a discuté avec lui, qui a dit « voilà, moi je crois en toi, et tu as un projet, et je te prends ». Et Campos, il a mis tout son poids dans la balance.
1: Okay.
3: Donc, dire qu'à ce moment-là, Chevalier, c'est une erreur, c'est une erreur de l'esprit. Après, ça s'est mal passé.
1: Bah, c'est la question, mais non.
3: Non, mais ça s'est mal passé pour lui.
1: Hein,
3: mais je pense qu'avec Campos qui l'a installé à Lille et qui le fait venir au Paris Saint-Germain, ça change aussi beaucoup la donne.
1: Ça, c'est un bon argument,
0: d'accord, mais donc, Bernard. Non, mais après, je sais que c'est compliqué quand un club comme ça arrive. De dire non, attendons un an, c'est compliqué. Mais moi, je pense que la meilleure réponse, ça aurait dû être ça. Tu attends un an et l'année prochaine, je viens.
3: Non,
0: parce que moi, pour moi... Non, mais si...
4: Mais le train ne va pas repasser deux fois.
3: Il y avait Donnarumma, la succession de Donnarumma.
4: Mais attends, mais...
3: Parce que c'était comme ça.
0: Non, mais donc tu prends le risque. Donc il a pris le risque, il a perdu.
4: Attends, je peux te poser une question ? Tu brilles, t'es à, je sais pas, t'es
1: au Werder.
4: T'es à Lille.
1: T'es au Werder, le Bayern te veut.
4: T'as le Bayern qui arrive. Tu dis non, le Bayern, franchement, vous êtes sympa. Mais moi, tu vois, je vais rester à Lille. Pour l'instant, je vais
0: assurer. C'est la science-fiction, ça.
4: Mais lui,
0: après, c'est parce que, en fait, je pense que c'est un problème mental. C'est pas un problème de qualité de gardien pour moi. Moi, je pense que c'est plus un problème mental. Il n'a pas réussi à assumer le poids qu'il y avait.
4: Oui, mais ça, c'est un autre sujet.
3: On ne l'a pas aidé.
0: Oui, mais ça fait.
4: Oui, mais
0: ça fait partie de tes décisions.
4: Au moment où il signe.
0: Oui, au moment où il signe, il pense qu'il peut le faire. Je suis d'accord.
4: C'est un échec, mais c'est pas une erreur. Quand tu signes au Paris Saint-Germain, tu te dis en plus, je vais encore plus renforcer mes chances pour être en équipe de France, puisque c'est un club.
0: Ah, si tu joues, oui.
4: Mais je
3: joue au début.
4: À sa place, tu ne peux pas faire autrement.
1: Il joue. Éric Blanc.
3: Il n'est pas arrivé en numéro 1 bis en concurrence.
0: Non, bien sûr. Il jouait.
3: Il est installé. C'est une merveille des gardiens.
5: Mais je dis, vous avez tout dit. Moi, je dis simplement, c'est un échec. Ça fait partie de sa carrière. Non, parce que Donnarumma, il partait. Ça s'ouvre. Il pensait avoir. Luis Enrique, il le connaissait moyennement. C'est Campos peut-être plus. Il pensait qu'il avait les épaules. Il a craqué. Et dernière chose, s'il n'est pas blessé, il est quand même troisième gardien.
1: Oui.
5: Faut pas se leurrer. La blessure, il aurait pu avoir. Il aurait pu être blessé à Lille, ailleurs. Tu vois ce que je veux dire ?
0: Oui, là, après,
5: il aurait été rétrogradé, mais il aurait été troisième gardien. Là, aurait été pris.
0: Non, mais il se blesse, ça fait offre. Et il revient pendant un mois.
5: Non, pour la Coupe du Monde.
3: Mais là, il est blessé, là.
5: Non, pour la Coupe du Monde.
1: Robin Risser est le numéro 3. Il y a un an, lui, il était où ? Il était gardien au Red Star, en Ligue 2.
5: L'année d'avant, national.
1: Allez, à tout de suite.
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1: 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Les Bleus favoris. Dans l'actualité du jour, on a trouvé ça. Carlo Ancelotti, évidemment, c'est le sélectionneur du Brésil qui est le favori du mondial. Et la réponse du sélectionneur du Brésil est un peu surprenante parce qu'il nous dit qu'aucun grand favori ne se dégage. On l'écoute.
5: Je crois que c'est un mondial où il n'y a pas un favori très clair quand commence le mondial. Parce que chaque équipe. Tiene sus problemas, considerando España, Brasil, Inglaterra, Francia, Portugal, Alemania también. Cada uno tiene sus... Ninguno es perfecto, ma no va a ganar el Mundial el equipo perfecto. Va a ganar el Mundial el equipo más resiliente. Yo lo que he notado en este año, la verdad, es que hay mucha presión. Hay mucha presión. Pero lo que pienso yo es que también los jugadores se meten mucha presión. A veces de más presión. Cioè la pressione, la preoccupazione supera l'allegria e l'energia che i brasilieri tienen e la creatività che i brasilieri tienen. Un modo solo per recuperare la gerarchia, che è ganare la Coppa del Mondo.
1: Voilà. Ancelotti nous enfume-t-il ? Non, Sébastien, il nous enfume pas. Non ? Non, vous ne trouvez pas ?
3: Je sais pas.
1: Si on l'avait laissé un petit peu plus parler, il aurait dit le Brésil à la fin.
3: Mais bon, ça c'est normal. Après.
6: Là, il part d'un peu plus loin.
3: Ça quand c'est quand même la logique, mais. Quand vous l'écoutez, Espagne, France, Angleterre,
6: Portugal.
3: Allemagne, Portugal, même si moi avec Ronaldo j'y crois pas, Argentine,
2: Brésil,
3: ça fait beaucoup de favoris. Le Brésil, je les mets pas dedans.
2: Non, moi non plus.
3: Mais ça fait quand même beaucoup de favoris. Alors s'il fallait vraiment choisir un seul, peut-être qu'on prendrait l'Espagne.
2: Oui.
3: Mais c'est pas la même équipe qu'il y a deux ans, hein, parce que sur les côtés...
1: Nico Williams,
3: ça change tout, parce qu'on en a beaucoup parlé, à juste titre, de Yamal, mais Nico Williams, il a été capital dans le titre de 2024. Donc,
1: non,
3: ça ne change pas du tout.
2: Non, puis il y a le format de la compétition aussi. C'est une compétition qui va durer 6 semaines.
1: Ouais.
2: Je veux dire, donc ça, c'est un truc qu'on n'a jamais vécu en
1: Bernard,
2: fin de saison.
1: Bernard, c'est comment gagner le mondial? Non, on sait que c'est les équipes le plus réservées. C'est avant le mondial, il n'y a pas de favoris. Bah, moi, j'en vois quand même des favoris quand même.
6: Il y a des favoris.
1: Oui, des favoris à peu près Espagne,
2: non, moi,
1: France.
2: Je suis comme Sébastien,
3: Portugal, oui. Du coup, ça en fait beaucoup. Alors.
2: En termes de jeu,
3: dites le favori, un favori.
1: Ouais, deux, trois favoris.
2: Vas-y, donne les trois. Vas-y, ridicule.
3: France, Espagne,
2: millions et millions.
1: France, Espagne, Argentine.
6: Voilà.
2: France, Espagne, Argentine.
1: Aujourd'hui, sur la ligne de départ, on ne sait pas si elles sont au bout. C'est tout l'intérêt de la compétition. On est à peu près d'accord, non?
2: Non.
1: Non ? Alors vous me dites quoi, vous ?
2: Ah mais moi, je suis tout à fait dans la ligne de Carlo Ancelotti. Parce que ils vont arriver, les joueurs, tu sais pas dans quel état de forme ils seront, que la compétition, je m'excuse de te dire ça, mais elle va durer 6 semaines, et qu'à un moment, tu sais pas comment ils vont vivre entre eux, parce qu'à un moment, ils peuvent très vite en avoir marre. Rappelle-toi, Johan Cruyff, 74, ça l'a gonflé, 78, il n'y est pas allé, c'était en Argentine, c'était trop loin, il allait s'ennuyer, loin de sa famille, etc. etc. Et c'est pas les meilleures équipes qui gagnent, c'est celles qui s'entendent le moins mal.
1: Ouais. Qui va gagner,
2: il y a les distances, il y a les distances, il va y avoir la chaleur.
1: Ça, c'est une question pour Eric Blanc.
7: Ben, moi, je te rejoins.
4: Voilà, ils sont légèrement devant. Mais après, je rejoins Ancelotti, il n'y a pas un cador. Là, il n'y a pas une équipe, boum, béton, partout, sûr de pouvoir la gagner. Mais il y a des favoris, je te rejoins. C'est l'Amérique du Sud et je mettrai quand même le Brésil. Je ne les enterrerai pas, mais ils sont derrière l'Argentine. Mais ils ont quand même une équipe capable, avec ces éléments, de faire quelque chose. Il faut se rappeler, même si c'est 94, c'est eux qui l'ont gagné au tir au but. Dans l'Italie, ça joue aux États-Unis. Mmh. Bon, juste un clin d'œil là-dessus. Mais
1: Eric, pardonnez-moi, moi, mais je avant dis, un mondial, là, je fais
4: France,
1: appel à
4: votre Espagne
1: non,
4: et,
1: non, avant un mondial dans,
4: et l'Argentine.
1: Dans, avant un mondial dans l'histoire du mondial, est-ce qu'il y a un favori? Est-ce que, ouais. À chaque fois, il y a toujours deux, trois non, équipes qu'on cite.
7: Moi, j'ai refait l'histoire là, sur ceux que j'ai un peu vécu. La dernière fois où je me suis dit, il y a un favori et il y a les autres. Et en plus, il a été au bout.
1: 2010, Espagne?
7: Non. 2002, le Brésil. Pourquoi? Ronaldo, Rivaldo, Ronaldinho.
2: Les trois R.
7: Là, c'était stratosphérique. Là. Quand
3: Ronaldo, avant le début de la compétition, on a des doutes.
7: Ouais. Oui, mais le Brésil était, pour moi, mais à ce moment, était
4: moi,
7: clairement
4: favori.
7: Moi,
4: je te rejoins quand même, 2010. Même s'ils perdent, ils perdent leur premier match contre la Suisse.
1: Avant, on te dit,
4: non, mais 2008, c'était la période du Barça, 2009, 10, 11, 12. Ouais. Et c'est l'Espagne était favorite. Et ils perdent devant la Suisse 1-0. Tu vois, et c'est eux qui marquent le moins de buts en Coupe du Monde. Mais ils la gagnent. Mais l'Espagne était très impressionnante. Derrière le Barça, Real, cumulé les deux. Ouais. À l'époque, ouais. Ils dominaient aussi l'Europe.
1: Moi, j'ai compris, on va dire, l'intervention d'Ancelotti en disant, aujourd'hui, je suis sélectionneur du Brésil. On est loin d'être favori, donc dit finalement, il n'y a personne, il n'y a pas un favori. Parce qu'en fait, il a cette petite, idée.
4: Il vaut mieux qu'il arrive caché. Hein.
1: Oui, non, non, mais.
3: Il s'est bien caché. Hein,
2: l'avantage du truc, il n'a pas été obligé de citer l'Italie.
4: Ils ne sont pas très confiants.
7: Non, mais historiquement, un pays qui a été. Peut-être que c'est des croyances qui sont terminées, mais historiquement, très souvent, avant chaque début de Coupe du Monde, pendant une. Un grand moment, on disait que le favori à chaque fois c'était le Brésil.
2: Quand même. Ouais, bien sûr.
7: Non, mais
2: Mais
7: ça n'est. Je comprends que ça
4: n'existe
7: plus.
4: Là, ils sont rentrés dans le rang depuis quelques années.
7: Oui, mais on pourrait dire l'Espagne, mais est-ce que vous donnez autant de crédit à l'Espagne qu'au Brésil quand on le donnait au Brésil? J'irai pas jusqu'à là.
8: Non, mais tu crois qu'il parle pas à ses joueurs aussi?
1: Pour moi.
8: Moi, je pense aussi.
1: Pour moi, c'est
8: le Brésil. Parce que le Brésil aujourd'hui, on n'en parle pas du tout.
1: Non.
8: On les met vraiment très très loin pour le titre final.
1: On les met pas favoris, c'est tout.
8: Ouais, mais tu les mets quand même loin quand même beaucoup de sélections. Mmh. Et là, en gros, il parle aussi d'abnégation, de travail. Pour en fait, il passe un message à ses joueurs. S'ils veulent aller au bout, il va falloir faire ça, quoi.
1: Oui. Vous avez compris comme ça.
8: Ah non,
4: et tu sais,
2: la créativité brésilienne, chez vous, ayez confiance en vous. C'est ce qu'il dit.
1: Vous êtes fait enfumer par Carlo Ancelotti.
3: Ça m'arrive souvent.
7: Il y a des vestiaires aussi qui sont fait enfumer par Carlo.
4: Tu sais, j'aime bien
1: faire. Très rapidement, parce qu'on va rendre. Allez-y.
4: J'aime bien faire les tableaux. Et si tous les grands sortent numéro 1 de leur poule. Tu peux avoir à droite, en quart de finale, un Brésil-Angleterre et un Portugal-Argentine. De l'autre côté,
1: nous, on est où après?
4: Nous, on est avec l'Espagne en demi-finale et t'es avec l'Allemagne.
1: Ouais.
4: Voilà. Mais si les premiers sortent.
1: Oui, voilà. C'est des simulations.
4: Donc,
1: ça n'arrive jamais, mais c'est toujours intéressant de voir ça.
4: Là, non, si, parce que dans ces poules, c'est encore plus facile.
7: Tu vois ce que tu viens de dire?
4: Mais
7: ça n'arrivera pas.
4: Eh bien, moi, je pense que.
7: Eh bien, on prend à Paris.
4: Les premiers sortiront.
1: C'est les gars de Norvège pour nous.
4: Bah, vous avez tous peur, donc on va se faire sortir au premier tour.
1: C'est les gars de
3: Norvège. Au premier tour, ça va
4: être vous me dites Sénégal et Norvège. Allende, il va
2: peut-être. Eh ben, Sénégal et Norvège, tu peux te faire accrocher. Pas premier.
7: Et n'oublie pas
2: pas premier.
1: Dans quelques minutes, on continue à fond de Virginie Saint-Cély. Mbappé, Oviedo, Real.
4: Il a marqué.
1: Allez, dans quelques minutes.
7: Il a marqué.
9: Vous verrez.
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1: Les amis, minuit info, Virginie Saint-Cilly, attention, match de Liga qui opposait le Real à Oviedo, le dernier du championnat, succès du Real 2-0, il y a beaucoup à dire et beaucoup à écouter, Virginie.
0: Le premier but a été marqué par Gonzalo Garcia, l'attaquant espagnol, puis il a été remplacé à la 69e minute, Gonzalo Garcia, par Kylian Mbappé. Je vous laisse regarder l'accueil qui a été réservé à l'attaquant français par le Bernabeu.

0: Et il sera décisif, Kylian Mbappé, 10 minutes après cette entrée en jeu. C'est lui qui fera la passe à Jude Bellingham pour le but du 2-0. Jude Bellingham qui, vous allez peut-être le voir sur ces images, va s'excuser auprès des supporters du Real après ce but. Victoire 2-0. Kylian Mbappé qui est allé vers les journalistes à la fin du match, qui a répondu à plusieurs questions, notamment au sujet des huées. Il a dit c'est normal, il faut pouvoir l'accepter. Personne ne va mourir ce soir, il n'y a aucun problème. Voilà, il faut l'accepter quand on ne gagne pas, c'est normal, ça arrive au Real et dans n'importe quel club au monde. Et alors, il a eu une déclaration ensuite assez forte, et je pense que c'est la plus forte déclaration de la soirée. Voilà ce qu'il dit. Je n'ai pas démarré, je n'ai pas joué parce que je suis le quatrième attaquant de l'équipe pour l'entraîneur. Arbeloa, c'est ce qu'il lui a dit. J'accepte, c'est le coach qui décide, je joue le temps qu'on me donne. J'étais là pour être titulaire, je ne suis pas en colère contre le coach. Il faut toujours respecter la décision d'un entraîneur, travailler dur pour redevenir titulaire. Je préfère parler ici. Il y a des gens qui ne parlent pas et je regarde la presse pour savoir ce qu'ils pensent. Et je préfère parler ici, c'est plus clair. Pas de problème avec Arbeloa. La décision de l'entraîneur doit être acceptée. Chacun a sa propre idée et sa philosophie. Je dois travailler pour être meilleur que Gonçalo Garcia, Mastantuono et Vinicius pour encore jouer.
1: Trois décès, du point d'ironie.
2: Ouais, il dit je préfère parler ici parce que les autres, pour savoir ce qu'ils disent, ce qu'ils pensent, je lis la presse. Il fait pareil en fait.
1: Ouais.
2: Il vient parler à la presse.
1: Oui, bah oui. Ah, d'accord.
2: Enfin, non, il parle pas dans le vestiaire quoi.
1: Ouais. Ouais. Ok. Ah, on s'en fout de ça.
2: Non, mais là, il vient de. Enfin, bah si, on s'en fout quoi.
1: Bah, on s'en fout.
2: Il vient de faire une analyse dans la presse en disant je parle ici.
1: Oui, mais qu'est-ce qu'il dit? C'est maintenant. Maintenant,
2: les autres, ils disparaissent là. Ils parlent à la presse.
1: Exactement. Oui.
3: Bah oui, il y en a plein qui parlent pas à la presse.
1: Oui, mais ce qu'il a dit là.
2: Non, mais il dit je
4: pour fuiter des choses dans le vestiaire.
1: D'accord, mais Joe, ce qu'il dit là, ce qu'il nous dit, c'est qu'il est considéré comme le quatrième et qu'il l'accepte, des choses comme ça.
2: Donc il m'excuse à Arbeloa.
1: C'est voilà, il charge son entraîneur, mais sans le charger quoi.
3: Ah ben. Bah non, il le charge.
1: Ah oui, non, mais oui, voilà, oui, enfin indirectement, voilà, il accepte et.
5: Voilà, deux journées de la fin, c'est vilain, moi je trouve, parce que t'as terminé ta saison, Arbeloa il va partir, qu'est-ce que tu le charges devant tout le monde? Arbeloa il l'a défendu à un moment donné, il lui a peut-être dit certaines vérités, là il cite des joueurs qui jouent pas du tout à son poste,
1: non.
5: C'est toi, non et l'autre il était à moitié blessé, il a pas joué contre le Classico, bon.
3: Ouais, mais Eric, à tort ou à raison, il se trouve qu'il faut revenir au mois de janvier pour comprendre, à mon avis, la déclaration de ce soir.
1: Xabi Alonso ?
3: C'est-à-dire que... Non, attendez.
1: Oui.
3: Il y a la Super Coupe d'Espagne.
1: Oui.
3: Il est blessé. Et on lui met une pression folle pour qu'il joue. Et il joue de manière... C'est anormal qu'il joue. Il n'aurait pas dû jouer. Il n'aurait pas dû accepter. C'est lui qui a accepté. Hein. Et il vient pour la finale de la Super Coupe d'Espagne. Il rentre. Et d'ailleurs, il a deux doigts de faire basculer le match. Mais donc, ils sont dans un rapport conflictuel depuis notamment aussi avec le secteur médical, puisqu'ils se sont quand même trompés, qu'on le veuille ou non, de genoux au moment de faire des examens, c'est quand même baroque. Donc ils sont là-dedans. Mais en revanche, évidemment, qui vient lui mettre, comme vous dites, un scud. C'est je crois que c'est Johan qui a dit ça, bien sûr.
5: Oui, mais là, c'est en tant que... Enfin, il n'est pas capitaine, mais c'est... Toi, tu ne trouves pas ça déplacé à deux journées de la fin, ce qui balance sur les mecs, à la sortie d'un match devant Oviedo, dernier du championnat d'Espagne, d'allumer son club, son équipe, son vestiaire. Enfin, moi, je
3: ne trouve pas ça... Non, moi, je ne trouve pas ça à droit.
5: Là, il se comporte comme un abab.
3: Je ne trouve pas ça à droit.
5: Le mec, enfin... Mais bon, je n'en sais rien, moi.
3: Il est comme ça, en fait.
5: Oui, mais c'est...
3: C'est-à-dire qu'on peut ne pas aimer sa personnalité, on peut l'aimer, mais ce n'est pas à droit. Ça, je suis entièrement d'accord, mais... Dans le foot, plus personne ne dit jamais rien. On est les premiers à s'en plaindre. Moi, j'aime bien quand les joueurs disent des choses, mais voilà.
2: C'est... Non, mais là, c'est dire des choses en attaquant tout le monde, en fait. T'attaques ton entraîneur, t'attaques les coéquipiers qui sont sur...
3: Je suis d'accord avec toi.
2: C'est pas maladroit. C'est sa personnalité, en fait.
3: Oui.
2: C'est ce qui caractérise Mbappé depuis des années, en fait.
1: Autre image forte, et Virginie...
2: Là, c'est dit, c'est pas juste maladroit, en fait.
1: Autre image forte, et Virginie a commencé là-dessus. Il rentre en jeu. Mbappé, vous vous souvenez, au moment de la présentation d'Hazard, Hazard arrive, il est présenté, et la foule réclame Mbappé. Cette petite musique, là, il y a vraiment quelque chose.
3: C'est pareil avec Ronaldo. Ronaldo, vous vous rendez compte, la carrière qu'il a eue au Real Madrid.
1: 450 buts, Ronaldo, au Real.
3: Mais Ronaldo a été sifflé.
1: Sifflé, oui.
3: Mais d'une manière incroyable. Et après, ça ne l'a pas empêché de regagner, et on connaît la carrière de Ronaldo au Real. C'est comme ça, le Real. Et c'est comme ça dans les journaux. C'est-à-dire que nous, on est des enfants de cœur. C'est-à-dire que eux, tu gagnes pas pendant deux matchs, mais tu te fais massacrer. Ouais. C'est comme ça, c'est l'Espagne.
5: Non, mais après, là, aujourd'hui, tu vois bien que le football moderne, par la qualité du PSG, de son collectif, aujourd'hui, il faut qu'il rentre dans le rang un peu, Mbappé. Il faut espérer qu'en équipe de France, il le fasse. Ouais. Parce qu'aujourd'hui, le football qui gagne, et tous les entraîneurs du monde entier, ils sont tous à s'inspirer, enfin, Luis Enrique, c'est pas le seul, à essayer de construire un jeu collectif, courir, faire des kilomètres, se replier, se défoncer, comme a montré le PSG au Bayern de Munich. En est-il capable, quoi? C'est terminé, le football a changé. Oui, j'ai envie de dire, le Kicks 2017-18, ça a changé, fiston. Il est arrivé, il a tout explosé. La presse française l'a mis tout en haut de la Tour Eiffel, à juste titre, avec ses buts. Simplement, aujourd'hui, il s'en va d'un PSG qui va peut-être aligner deux équipes. Dans un autre système de jeu, il va au Real. Il n'est pas responsable de tout, bien entendu. Le club et l'équipe n'est pas structurée, problème d'entraîneur. Mais il faut quand même que le Kicks, il se remette en cause.
1: Sur votre sortie, elle est un peu contestée par Bernard Lyons. Le football, il a changé. Et il faut aussi qu'il change et évolue. Vous n'êtes pas d'accord, Bernard.
6: Pas trop d'exemples de grandes équipes qui ont gagné parce qu'il n'y avait que des individualités. L'histoire, si on prend que l'histoire du Real Madrid, je suis désolé, mais quand Zidane il arrive au Real, donc c'est du 2002, qui font une association de galactiques, il gagne avec des champions avec Zidane, et derrière, il ne gagne plus rien du tout, quoi. Et ça dure 5 ans. Et après, la formidable machine du Real d'Ancelotti, surtout de Zidane, c'est un collectif fabuleux. Alors avec les Cristiano Ronaldo, des joueurs formidables comme Benzema, mais des Modric
2: et tout. Mais est-ce que c'est pas lui qui t'empêche d'avoir ce collectif fabuleux ?
6: Mais c'est un collectif. Mais je ne pense pas, parce que je ne suis pas sûr, franchement, qu'un Cristiano Ronaldo, ça soit quelqu'un qui n'est pas d'ego, qui ne soit pas hyper individualiste, etc., etc. Et tu remontes un peu plus en arrière, El Quinte del Buitre, de Cristiano Ronaldo.
2: Oui, quand il y a des moments importants, il était là, quoi.
6: Oui, oui, non, mais ça, tu parles de niveau de jeu. Mais moi, je parle de
2: mentalité des gens.
6: Mais la Quinte del Buitre, de Butragueño, Hugo Sanchez, c'était terrible. Je veux dire, c'était se tirer dessus. Mais il y avait une ossature d'équipe et ils gagnaient. Mais ils n'ont jamais gagné la Ligue des Champions.
5: D'accord, mais pourquoi
6: de dire qu'aujourd'hui, il faut que le football soit collectif pour gagner. L'histoire te montre contemporaine que dès que tu as des trop fortes individualités qui pensent qu'à leur gueule et pas au collectif, ça ne gagne pas.
1: Bah, je pense que vous êtes d'accord, en fait. Non,
6: d'accord. Oui, mais
1: en écoutant là.
6: Non, mais disons, aujourd'hui, le football, il a changé. Il faut que ça soit collectif, sinon tu ne gagnes pas.
5: Bernard, on a besoin de talent. On a besoin, quoi qu'il arrive, de talent. Et il faut courir à côté. Mais en 24, ils ont gagné sans lui.
2: Je ne sais pas à quoi il joue, en fait. Je ne sais pas à quoi il joue, en fait. Parce que là, c'est encore un moment où il est à côté de la plaque, encore. C'est-à-dire que... C'est un moment où tu arrives, là. Tout ce qui vient de se passer depuis 10 jours, tu dois te faire tout petit, travailler, courir, faire ton boulot. Tu rentres, tu essayes d'aider l'équipe, tu essayes de marquer des buts.
1: Il accepte les critiques.
2: Non, il accepte d'être sifflé et il accepte d'être pour plus travailler. Mais tu dois te faire tout petit, quoi. Ouais. Et puis recommencer à travailler pour te dire, allez, là comme dit Eric, il arrive, il met un scud à son entraîneur, il met un autre scud au mec qui ne parle pas et qui ne dit rien dans le vestiaire, en gros, c'est ce qu'on sous-entend. Donc après ça, il réattaque.
5: Derrière Oviedo, dernier du championnat.
1: Eric, le coach a répondu.
0: Oui, on lui a rapporté le scud de Kylian Mbappé. Il répond aussi, je n'ai pas dit à Kylian qu'il était mon 4e attaquant, c'est faux, donc il dément. Il y a 4 jours, il était absent pour le Classico. Il n'était même pas sur le banc. Donc aujourd'hui, c'est tout à fait logique qu'il soit sur le banc. Je n'ai de problème avec personne, je suis l'entraîneur et je décide qui joue et qui ne joue pas.
1: Ambiance.
2: Super, deux journées d'affaires, alors qu'il n'y a rien à jouer.
3: Ce que moi, je dis par rapport à Mbappé, c'est qu'à force d'être jeune, il a 27 ans.
6: Ouais, ça.
3: Que le temps passe et que moi je pense qu'il devrait profiter davantage et essayer de fuir les conflits un peu.
2: Et c'est lui qui les crée, les conflits.
3: Oui, mais on dit la même chose. Là.
2: Non, tu dis fuir les conflits. Là, il les crée.
3: De fuir les conflits, ça revient à la même chose.
2: Ah, pas trop, non.
3: Et de
2: les créer, c'est pas pareil que les fuir. Ah ben si, c'est pas le même mot en fait.
1: Ouais, monsieur, écoutez,
3: et que le temps passe vite et qu'un jour, il faudrait pas qu'il regrette de pas avoir profité de sa carrière. Ouais. Parce que malheureusement, depuis 7-8 ans, il y a beaucoup de polémiques autour de lui. Parfois il a raison, parfois il a tort, parfois c'est entre les deux. Pour lui, je pense que c'est embêtant.
2: Il est souvent au milieu.
1: Nabil ?
7: Moi, il est comme ça.
2: Souvent au milieu.
7: En fait, il faut accepter.
1: C'est lui.
7: C'est lui. Ouais, c'est vrai qu'il a le syndrome du personnage principal, mais en même temps, bon, moi, ça me fait marrer quand même, parce que on demande à savoir ce qui se passe, parce qu'on a toute soif d'indiscrétion, et puis lui, il arrive, il te livre ça tranquille.
1: Il livre dit... sa version, je ouais. pense qu'il y a la réalité. Enfin,
7: non,
1: c'est,
7: mais
1: c'est...
7: en tout cas, c'est son job. Il livre des coulisses, quoi. Mmh. Bon, après, le... et il dit ce qu'il pense, quoi. Et puis voilà, après, bah, ça plaît, ça déplaît pas. Après, moi, ce qui me fatigue un peu, c'est quand même la culture du bouc émissaire, parce que on, est dans une... on cherche toujours, pour se rassurer, à comprendre pourquoi ça marche pas, alors. Lui, il cristallise beaucoup de choses. C'est vrai qu'il se met au centre des débats, mais je ne crois pas que, qu'il crée tous les conflits de cette saison au Real Madrid. Quand Tchouaméni et Valverde ils se mettent dessus, ce n'est pas Mbappé qui s'est mis au milieu, qui leur a dit « Allez, ambiance MMA, UFC 327, il est 4h du mat. »
2: C'est pas ça le problème du Real Madrid.
1: C'est ça de tous les fléaux.
7: Non, mais voilà, c'est ça que je veux dire.
2: Non, mais là, c'est pas le problème du Real Madrid, ça. Là, tu prends une aparté sur le problème du Real Madrid, c'est pas ça, en fait. Non, mais là, tu défends le truc en disant « Oui, quand il y a Valverde et Tchouaméni qui se battent, c'est pas ça le problème du Real Madrid aujourd'hui. »
7: Il mérite certainement... Voilà, on peut lui reprocher certaines choses. Je rappelle qu'il marque des buts aussi, voilà. Accessoirement. Mais que, qu'il soit...
2: Il y en a qui marquent des buts, mais qui servent leur équipe. Tu vois.
7: Ouais, mais...
2: Les mecs, même plus que lui, par exemple, tu vois. Même plus que lui.
7: Il marquait des buts. C'est pas pour autant que le Real Madrid gagne la Ligue des Champions ou a gagné la Liga.
2: Ah, d'accord.
7: Je peux trouver des contre exemples facilement.
2: Il n'a gagné que 5, quoi.
7: Non, mais ensuite, il a gagné. Mais dans un premier temps, il n'a pas forcément tout de suite gagné. Donc, on peut le critiquer. Il n'y a pas de souci.
2: C'est marrant de comparer toujours Mbappé à Ronaldo. C'est très marrant,
7: c'est le même
2: en fait.
7: Style, ouais.
2: Mais c'est pas le même
7: c'est
2: style.
7: C'est des personnalités hors normes, c'est des
6: non,
7: buteurs.
6: Non, parce que c'est les clubs.
2: Il y en a un qui a toujours été là quand il fallait, attends, il y en a un qui n'est pas encore. Hein, quoi.
1: Mais c'est les égos. Il y a des égos.
2: Mais
1: des talents,
2: tout le monde a des égos.
1: Des buteurs, non, mais des égos.
2: Et tu crois que Haaland, qui est remplaçant depuis deux matchs, il n'a pas d'égo? Par contre, quand Marmouche qui vient de marquer, il sort, il le prend dans les bras, il fait une accolade. Voilà, ça, c'est notre mentalité, en fait. Oui, et pourtant, ça n'empêche pas Haaland de mettre 50 buts par an, hein,
7: la situation
2: et de faire gagner son équipe.
8: Tu vois, là, ce qui est un peu bizarre, je ne sais pas si c'est faux, je l'ai vu, plusieurs copains me l'ont montré. Il a envoyé à 2-0 à la Madrid, sur son compte Instagram, et c'est un truc de dingue. Ouais, les mecs en Espagne, ils disent,
2: aussi, ça,
8: moi, j'ai
2: normal,
8: dit, mais
2: ça.
8: T'es sûr, l'IA, c'est pas...
1: La classico, hein.
8: Pendant le classico, ouais, il l'envoie sur les mecs, plusieurs, sur un Instagram vérifié, à 2-0 à la Madrid. Il se fout de la gueule des mecs.
2: Non, mais
8: moi, j'en sais rien. Si c'est vrai,
2: c'est pas très grave. C'est...
8: On peut pas quoi ?
2: Non, mais on va dire que c'est maladroit.
8: Non,
2: c'est
8: si
2: pas très
8: c'est
2: grave.
8: Vrai,
2: mais
8: tu tombes de la chaise.
2: En fait.
8: T'es entraîneur, t'es joueur. Bon, le chambrage a ses limites, quoi. Tu es quand même à Barcelone. Ça te fait déjà, ça t'emmerde de perdre le titre. Vérifie.
2: Non, si,
8: c'est
2: ça.
8: C'est vrai ou
2: c'est juste, c'est juste.
8: C'est vrai, c'est vrai. Bon, bah,
1: non, moi, la 38... on est tous ultra connectés, on vous assure. C'est...
8: Non, mais moi, j'ai peur maintenant.
2: Raison,
8: de ce
2: la 38e minute, il dit à la Madrid à 2-0 pour le Barça.
8: Ouais. Mais moi, j'ai peur maintenant de voir si c'est faux. Si, si...
1: Non,
7: c'est
1: raison
7: d'être vigilant. Je suis à l'abri de rien.
1: Bon, enfin, la vérité, le Real ce soir s'impose contre le dernier du championnat 2-0, mais c'est pas l'essentiel, puisque le Real qui s'impose contre le dernier, ça va, c'est un train qui arrive à l'heure, mais Kylian Mbappé a été sifflé par son propre public, a eu quelques déclarations, on va dire, assez cash sur son entraîneur et également sur ses coéquipiers. L'équipe de France féminine est en finale de l'Euro 2017.
0: Oui, ça y est, c'est fait. Elles sont allées le chercher, ce ticket, et ce n'était pas gagné. Très sincèrement, elles affrontaient la Norvège. Elles marquent en premier. Vous allez voir le but de Léa Motika à la 42e minute. Mais l'adversaire va revenir à hauteur dès le début de la deuxième période grâce à Stine Kleibo-Solendal à la 53e. Un partout, c'est le score au bout du temps réglementaire et elles se qualifient au tir au but. Trois parades pour la gardienne française. Elles affronteront l'Allemagne ou l'Espagne pour le titre.
1: On passe au Giro. Paul Magnier est frustré par une chute. C'est la mode, la chute.
0: Oui, et ce n'est pas le seul qui a été frustré par cette chute, puisqu'une dizaine de coureurs a été surpris dans le dernier virage de cette sixième étape, à la fois ultra serré et ultra humide à cause de la pluie. Le Français a presque réussi à esquiver, mais il a quand même dû poser le pied. Il passe finalement la ligne en troisième position. Pas de changement au général. Le Portugais Eulalio est toujours leader devant l'Espagnol Arrieta.
1: Cosnefroy, Benoît de son prénom, double l'ami sur le Tour de Hongrie.
0: Coup double, il a mis tout le monde dans le vent, le Français, pour aller chercher ce succès. Il a profité d'une bordure à 25 km de la ligne pour bien se placer. Il réduit ensuite l'échappée en étant le seul à attaquer. Et il a gardé suffisamment de jus pour faire parler son punch à l'arrivée. Il termine en force et en danseuse pour sa deuxième victoire de l'année après le Grand Prix du Morbihan. C'était samedi dernier.
1: Il a du jeu, c'est une habitude, c'est Sinner à Rome, hein, qui marche complètement sur le tournoi, qui bat record sur record.
0: Bon, on a une victoire expéditive et un record, effectivement. Il a balayé Rublev, donc direction les demi. Et ça lui fait 32 succès d'affilée en Masters 1000. Le record, c'était 31 détenu par Djokovic. L'Italien l'a égalé hier et le dépasse aujourd'hui. Prochain match contre Medvedev pour une place en finale. Mais ce n'est pas sa priorité. Regardez ce qu'il a dit après sa victoire. Si je gagne, tant mieux. Mais si ça devait mal se passer, eh bien, j'aurai quelques jours de plus pour récupérer en vue de Roland-Garros, qui, je le répète, est mon objectif cette année.
1: Ouais, on n'est pas motivé, il gagne, donc quand il est motivé, d'accord, ok, déprimant. On connaît l'affiche de la finale chez les filles.
0: La première qualifiée, c'est Coco Gauff, qui a décroché sa place en battant la Roumaine Sorana Cîrstea en demi. L'Américaine, numéro 4 mondiale et tenante du titre à Roland-Garros, continue de monter en puissance avant le Grand Chelem parisien. Elle a gagné facilement 6-4, 6-3 en 1h15 de jeu. Elle jouera sa 16e finale à seulement 22 ans, figurez-vous. Et on attend encore, j'ai dit qu'on connaissait l'affiche, mais on attend encore la vainqueur entre Swiatek et Svitolina. Le match est en cours et ça fait 1-7 partout pour l'instant dans cette autre demi-finale.
1: Non, c'est moi qui vous l'ai dit, j'ai induit en erreur. Les playoffs sous tension en NBA pour terminer cet excellent journal.
0: C'était le 4e match de la série entre Détroit et Cleveland et la fin de la rencontre a été particulièrement tendu, 103 partout, dernière possession. Les Pistons récupèrent la balle à Mitchell, mais pas de faute sifflée sur Oscar Thompson. Détroit crie au scandale pendant que Cleveland déroule en prolongation. Donovan Mitchell scelle le sort de la rencontre avec 5 points en 8 secondes. Cleveland a donc une balle de match dans 2 jours. Et bien sûr, James Harden a fait un clin d'œil à Nabil en claquant 30 points. Rien
7: 3
0: de ça.
7: Points, 8 rebonds, je pense, 8 assists et 6 rebonds, froidement.
0: Puis t'envoyer un petit texto ensuite.
7: Voilà, exactement.
1: Ouais. Merci Virginie. Naïsna le retour. Raymond Domenech, oui, a détesté le documentaire donc sur Naïsna, qui revient donc sur ce scandale en 2010. D'un tweet matinal sensationnel à charge d'une partialité nauséabonde, une poubelle haineuse. Voici un moment l'extrait de la déclaration de Raymond Domenech. Est-ce impossible de parler paisiblement de Naïsna? Nabil, vous pensez que c'est possible? Pensez quand même, ben oui, mais en fait, ça fait 16 ans et ça se tend tout de suite.
7: Je distingue deux choses, c'est-à-dire je distingue notre milieu, où je vois effectivement parfois des... Oui, tout à l'heure j'étais dans ma voiture, j'arrivais, j'écoutais la radio, justement ça parlait...
1: Du documentaire?
7: Oui, du documentaire. Il y en a qui réglaient un peu encore leur compte avec Raymond Domenech 16 ans plus tard. Et moi, je pense au grand public. Quand j'en parle autour de moi, il y a une distance émotionnelle qui s'est inscrite. Depuis, ça s'est en partie effacé parce qu'on a gagné aussi. L'équipe de France, elle a pu prendre de la distance par rapport à ça. Moi, je trouve qu'à partir de 2016, on bascule. Il y a 2012, t'as encore les traces de ça. 2014, c'est le moment où ça commence à être la transition avec, en plus des joueurs encore générationnellement moins liés à 2010. Et à partir de 2016, pour moi, c'est terminé. En revanche, ce que je constate, c'est que dans notre milieu, et sur les réseaux sociaux, ça part toujours un peu en cacahuète. Mais en règle générale, quand vous allez les voir dans la rue, que vous leur parlez de Naïsna.
1: Les gens se réveillent pas comme ça en disant Naïsna. Ils sont oui, mais dans votre intervention, j'ai pointé comme une contradiction qu'a pointé également Sébastien. Mais allons-y.
3: Non, mais en fait, c'est possible d'en parler tranquillement, sauf quand. Vous avez été directement ou indirectement
7: impliqué.
3: Mmh. Et ça fait 16 ans que chaque fois qu'on parle de Naïsna, je me fais menacer, insulter.
1: Rubrique football de l'équipe.
3: Non, adjoint.
1: Adjoint.
3: Jusqu'à ce qu'on me veuille donner mon adresse, enfin des choses comme ça. Ça ne m'amuse pas.
1: Non.
3: J'ai pas écrit l'article, j'ai pas fait la une, mais ça fait 16 ans que j'en prends plein la gueule. Mmh. Et moi, j'ai aussi. Des enfants. J'ai aussi, ils grandissent, ils ont l'occasion de le voir. Donc, c'est facile à dire. Juste, je vous raconte, j'espère qu'elle ne m'en voudra pas. Mais je suis parti en vacances il y a un an et demi.
1: Ouais.
3: Et on voit, dans l'avion, je me retrouve avec Estelle, Denis. Et le hasard. Et puis, elle m'invite à déjeuner avec mes enfants, son compagnon. Déjeuner se passe. Et puis, les enfants partent à la piscine. Son compagnon va faire la sieste. Très bien, on se retrouve tous les deux. C'était le moment où il voulait qu'on participe au documentaire Netflix.
1: Ouais.
3: Donc on en parle, etc. Et puis on revient sur tout ce qui s'est passé, etc., etc. Et au bout de 10 minutes, elle avait les yeux qui pétillaient. Moi aussi, du coup. Et c'était 15 ans après. Donc, il faut comprendre que pour tous ceux qui ont été impliqués, c'est quelque chose de douloureux. Pour X ou Y raison. Elle, c'est bien pire que moi. Mais moi, j'ai reçu des menaces depuis 15 ans. Jamais personne ne m'a demandé si ça allait. Ni mes patrons, ni n'importe qui. Donc, quand vous êtes concerné, c'est plus la même musique.
1: Vous avez témoigné pour ce documentaire
3: Oui, j'ai témoigné.
1: Non, mais avec tout ce qu'il nous racontait, c'est un peu contradictoire.
3: Non,
1: vous y replongez.
3: Pourquoi? Parce que, à un moment, je me suis dit, de toute façon, j'en prends plein la tête. J'en prends plein la tête. Donc, qu'est-ce que vous voulez que je fasse? Donc, moi, je ne dis pas ça de manière prétentieuse du tout. Ils m'ont couru après pendant 18 mois. J'ai dit non 25 fois. Et puis, finalement, j'ai dit oui au dernier moment, pour cette raison-là. Voilà. Puis moi, j'avais envie de dire des choses agréables aussi, ce qui n'ont pas été retenues sur Estelle et sur Raymond. Moi, j'ai écrit des choses terribles sur Raymond dans des éditos, parce qu'à l'époque, j'écrivais des éditos. Jamais j'ai été aussi dur avec quelqu'un qu'avec lui.
1: Ouais.
3: Mais c'est quelqu'un, ça fait 15 ans.
1: Oui.
3: Moi, je l'aime beaucoup. Vous voyez, je m'en fous, en fait. Et moi, ça me fait de la peine. Ce matin, je lui ai mis un message, parce que ça me fait de la peine qu'il ait été malheureux à la suite de ce documentaire. Ils avaient des gosses, ils les ont toujours. Leur situation familiale était difficile avec un enfant qui traversait des moments difficiles. Moi, ça me fait de la peine, en fait. Ça me fait juste de la peine. Et donc, quand je vois quelqu'un qui est malheureux, j'espère ne pas avoir participé à travers mes déclarations à ce qu'il le soit.
1: OK. On enchaîne.
5: Non, il y a juste une chose, la réalité quand tu es dans la rue, que les supporters, eux, ne pardonnent pas. Et ils mettent tout le monde. Ils ne cherchent pas un coupable, un bouc émissaire.
1: Ils mettent tout le monde dans le même
5: sac. Là, ils disent, c'est pas possible ce qu'ils nous ont fait. Et ça restera longtemps. Après, ils ne manifestent pas, ils ne sifflent pas. Mais après, ils n'oublieront pas, ils ne pardonneront pas.
2: Moi, je ne sais pas. Moi, quand je parle de foot avec les potes ou avec des gens qui aiment ça, qui adorent ça... Jamais le sujet de Neisner revient sur la table.
5: Non, c'est quand tu le mets sur la table que là il y a réaction.
2: Mais
5: si tu le mets pas,
2: souvent c'est ils ont déconné puis ils passent à autre chose. Moi j'ai rarement des gens qui restent 10 minutes, un quart d'heure à parler de ça quoi.
3: Et puis la plupart des joueurs ont fait d'autres choses.
2: Voilà, et puis après mais je comprends ce que dit Sébastien quand tu l'as vécu de l'intérieur en plus avec tout ce qui s'est passé et tout ça. Ça te touche plus, mais nous personnellement, moi personnellement, pas de souvenir.
1: Mais on passe.
2: Ouais.
3: Mais
1: c'est pardon, c'est merci pour le témoignage.
3: Même avec les joueurs, y a des joueurs à qui on a dit qu'ils étaient là-bas, qu'ils n'y étaient pas. Nasri, Benzema, c'est des trucs de fou. Dans l'imaginaire, ces gens-là, pendant des années, on leur a dit le bus. Bah, attendez, vous plaisantez.
1: Souvent, ils le rappellent dans l'interview.
3: Oui, mais parce que Samir Nasri, bon, il est comme il est, et donc il dit ce qu'il pense.
1: Ouais.
3: Et il dit, mais moi, j'étais content. Moi, j'étais content. Parce que pour une fois, c'était pas de ma faute.
1: Ouais. Voilà. Merci de ce témoignage, Sébastien. Neymar au Mondial. Carlo Ancelotti, dans le Guardian, évoque le cas Neymar. Présélectionné par ce dernier sur sa liste élargie, on l'a appris lundi dernier, liste élargie à 55 joueurs, eh bien, la sélection de Neymar ne dépend que de lui. Je cite Carlo Ancelotti. Citation un peu plus longue dans le Guardian. Ça dépend de ce que le joueur montre sur le terrain. Ok, là, on est d'accord. C'est un critère très clair. Et ça ne vaut pas seulement pour Neymar. Pour la plupart des joueurs, il faut évaluer le talent. Et puis la condition physique. Avec Neymar, nous n'avons qu'à évaluer sa condition physique, puisque son talent ne fait aucun doute. Ça dépend de lui, donc pas de moi. Ancelotti ouvre-t-il ou ferme-t-il la porte à Neymar avec cette déclaration? Moi, j'ai du mal à finalement le situer à cette question. Deux chroniqueurs vont s'opposer. On y va. Sébastien, vous êtes encore de ce combat et vous fermez la porte.
3: Mais alors,
1: vous fermez la porte,
3: j'en suis sûr.
1: À Neymar, Eric, vous ouvrez la porte, ouvrez la cage aux oiseaux. Eric Blanc, 30 secondes, à vous de jouer.
5: Ben oui, il lui a fait passer un message déjà depuis 2-3 mois. Étienne Didot, sur ce plateau, je l'ai entendu, il voit Neymar plus souvent jouer que moi en live. Il trouvait qu'il était très loin de son niveau athlétique, mais il a quand même, Ancelotti, dit, il y a 40 jours, il faut y aller, c'est lui qui décide. Et à lui de me convaincre, le talent pour être
8: peut-être pas titulaire, mais le génie pour faire la passe de plus, le but, le coup franc, ils en ont besoin, le Brésil, aujourd'hui, et certains supporters même qui ont lâché le Brésil, sont quand même contents de le voir réapparaître. Donc il lui a ouvert la porte grandement.
1: C'était la parole d'un croyant. Éric Blanc qui croit toujours en Neymar.
3: Le grand mot va te tuer.
1: Sébastien Tarago.
3: Non, mais moi, je suis partie des gens qui rêveraient qu'il fasse partie de cette aventure et que ce soit la résurrection. Ce serait tellement incroyable. J'ai revu des images. On a été trop durs, en tout cas certains d'entre nous et moi, à l'époque du PSG. C'était tellement magique ce qu'il réalisait. Mais ça fait plusieurs fois que Carlo Ancelotti dit cela. Ça dépend de lui, ça dépend de lui, ça dépend de lui. Et il ne le prend jamais. Donc j'ai plutôt tendance, si quelqu'un voyait Olivier Ménard, faut lui mettre, il fait des trucs bizarres, j'ai plutôt tendance à penser que ça va être compliqué pour lui.
1: C'est nouveau ça, Olivier.
3: Non mais refaites-le. C'est nouveau,
8: moi, je pense
3: c'est
8: nouveau pas du ça. Tout, moi.
1: Je buvais vos paroles. Non mais je buvais vos paroles. Je suis, moi aussi je suis un amoureux de Neymar, mais j'ai l'impression que les carottes sont cuites. Mais attention. On va aller voir le président.
3: Lui, non, c'est,
1: vous,
3: lui,
1: vous mettez une pression terrible, vous orientez les débats, à vous. Est-ce que par rapport à ces déclarations, c'est notre point de départ. C'était voilà, c'était dans le Guardian. Est-ce qu'il ouvre ou il ferme?
2: Mais je vois pas les matchs de Neymar, donc je sais pas. Je vois des bris. Certaines personnes disent qu'il est beaucoup mieux, qu'il met quelques buts et etc. etc. Donc je ne sais pas. Je pense que s'il continue à dire ça, c'est qu'elle est ouverte, la porte. Sinon, il aurait dit, pour moi, ça, voilà, Neymar, c'est un truc clos, on n'en parle plus. Tu vois, il n'a pas réussi à faire ce que j'attendais de lui. C'est vrai qu'il en a parlé plusieurs fois et qu'il le redit encore aujourd'hui. Moi, s'il le redit, je pense qu'il espère que... voilà,
3: mais
2: il reste pas grand-chose, je
1: lundi,
2: sais.
1: Hein, lundi, liste. C'est lundi.
2: Oui, bah, donc,
3: mais c'est bizarre, cette déclaration, du coup.
2: Elle est juste avant la, pourquoi juste avant la liste.
3: Il lui laisse beaucoup de temps, quand
6: même. Le Brésil la donne lundi.
1: Ouais, lundi. C'est
6: lundi. Obligé de donner.
3: Il joue combien de matchs d'ici lundi?
2: Ouais, que dalle.
1: Non, c'est plein. Il va se remplir.
2: Mais j'espère qu'il ouvre, en fait.
1: Non,
2: mais
1: vous avez cité, le voir. Tout à l'heure, vous Etienne. Avez ouais, Étienne Didot, dans l'équipe du soir. Alors, on était au mois de novembre. Étienne vit en Amérique du Sud, se déplace et voit les matchs.
2: En novembre,
1: c'était au mois de novembre.
2: C'était un siècle, quoi.
1: Oui, mais il nous raconte le Neymar du mois de novembre. Pour moi, c'est plus un genre de niveau. Oui, en novembre.
3: Il s'est reblessé depuis.
1: Oui, opéré.
9: Au bout de 5 minutes, a marqué un but. Donc, on pensait que ça allait être la grande soirée Neymar. Puis ensuite, on a vu toutes ses difficultés. Il s'est rapidement touché le genou. Donc, c'est la blessure dont on parle actuellement. Non, c'était en début de match. Hein, c'était au bout de la 20e minute. Et ensuite, il a marché. En fait, il a énormément marché. Alors, il joue attaquant. Il joue quand on lui donne le ballon. Ses coéquipiers se forcent à lui donner.
1: Il joue attaquant neuf dans l'axe?
9: Ouais, il joue dans l'axe, vraiment. Et parce qu'il peut pas forcément faire les efforts nécessaires à un autre poste. Et donc, ça fausse un petit peu le jeu de son équipe. Et il y a beaucoup de monde, que ce soit à Santos ou que ce soit au Brésil, en fait, qui disent que son équipe est dans cette situation de maintien à cause de lui, par rapport à sa saison, par rapport à son attitude et par rapport, en fait, à... Il fausse le jeu un petit peu de son équipe parce qu'il marche, il force tout le monde à jouer avec lui. Et c'est vrai qu'il a été, il a eu un nombre de blessures incalculables. Et les Brésiliens, alors en général, du milieu du football, disent qu'ils sont vraiment heureux que ce soit Ancelotti qui soit à la tête de la sélection brésilienne, parce que c'est un des seuls entraîneurs qui va pouvoir refuser Neymar en sélection.
1: Les paroles d'Étienne Didot ont fait réagir sur le plateau. Vous voyez peut-être pas dans l'intégralité les matchs de Neymar, mais les images que vous avez vues, Eric.
2: Non, mais j'ai vu cette période-là.
1: Oui.
2: Même on sentait qu'il était un peu lourd, Pato et tout. Et là, sur les dernières images.
7: Il ne sera pas non plus.
2: Sur les dernières images, je le trouve beaucoup plus fluide dans ses mouvements, beaucoup plus le Neymar qu'on a connu, nous. Quoi.
6: Il a rajouté quand même dans sa déclaration Ancelotti, que j'ai trouvé très intéressante, c'est l'aspect social de Neymar. C'est-à-dire qu'il a dit oui, il y a le... Bon, si techniquement, j'ai rien à lui apprendre, donc s'il veut venir, il vient. Il y a la condition physique, mais il y a aussi la garantie. On sait que Neymar, s'il rentre dans le vestiaire de la Seleção, tout le monde va bien l'accueillir.
1: Oui.
6: Il sera... Oui, mais ça, c'est très important.
3: Les coéquipiers font un gros lobbying, apparemment.
6: Je serais content qu'il soit là, etc. Et je pense que, donc, pour moi, contrairement à Sébastien, il ne va pas claquer la porte au nez du tout. Je pense qu'il a cette espérance-là dans Ancelotti, d'avoir un Neymar. Mais après, il ne peut pas prendre un Neymar s'il n'est même pas l'ombre de Neymar, parce qu'il ne sera pas compétitif. Mais la Coupe du Monde, c'est dans un mois.
1: C'est mon côté médecin, mon côté fouille de merde. Je suis allé voir historique blessure de Neymar.
7: Ah oui.
1: Là, j'ai toutes les blessures. Depuis 2019, il n'a pas vécu une saison, on va dire, complète. Sans blessure. Là, j'ai compté de 28, enfin d'un mois à peu près, quoi. Un mois à peu près. On parlait de Pogba et tout le monde espérait, parce qu'on aime bien Paul Pogba, qu'il fasse un comeback et puis éventuellement qu'il réussisse un truc. L'histoire aurait été belle. On a le même logiciel avec Neymar. On est pris par son talent, on est pris par l'affect.
7: On
1: mais
7: a envie, quoi.
1: Quand on regarde les choses, c'est malheureux, mais on le reverra plus.
7: En fait, dans un monde normal, il ne doit pas y être. Dans un Brésil normal, il ne doit pas y être. Sauf qu'on n'est plus dans un Brésil normal. Et ce qu'on oublie également, c'est que, un, vous avez raison de dire que le vestiaire souhaite le voir. Une grande partie du public brésilien également. Et surtout, ce qui rentre en ligne de compte, c'est qu'il y a quand même des absents majeurs dans le secteur offensif qui lui redonnent un peu d'espoir. Rodrigo du Real, il n'est pas là. Estevao, qui est un grand espoir de Chelsea, out également. Et ils n'ont plus une densité aussi importante devant que par le passé. Donc, moi, je pense que mécaniquement, ça l'aide aussi à avoir des chances encore d'être dans la
6: liste.
7: C'est
6: pour ça que je pense qu'Ancelotti, il lui dit « Bouge-toi
3: ».
6: Le retourne et essaie d'être là et d'être avec nous. Quoi.
1: Ça sera lundi. Hein,
8: mais pour la Coupe du Monde.
6: Non, mais il ne joue pas le premier match lundi.
8: Ce qui compte, c'est qu'il soit compétitif. Mais pour la Coupe du Monde aux États-Unis, l'adhère de Messi, de Ronaldo, de Neymar, il doit y être, de Modric, sûrement d'Harry Kane. Oui, je l'ai cité.
7: T'as cité Mahrez ou pas
8: Non.
7: Bah, cite-le.
8: Et Mahrez.
6: Et Deschamps, t'as cité
8: Non, mais il est entraîneur. Donc. Il doit être là, il faut qu'il soit là.
1: Vous, c'est la photo des joueurs qui vous
8: ont fait rêver. Non, parce que j'ai vu des replays, il est capable sur un geste, une ouverture, une passe en aveugle, un coup franc, un truc de magie ou un tir de 20 mètres dans la lunette. Aujourd'hui, ils n'ont pas grand-chose, le Brésil.
6: Puis le Brésil sans Neymar, c'est plus le Brésil. Si on
7: talentueux,
6: qui parlait du Brésil de 2002 avec les 3 R, ça posait pas de problème. Là, ça pose question parce que T'as Vinicius.
1: Sébastien, dans son duel, il y a quelques minutes, dit on a peut-être été un peu trop dur et tout ça.
6: Non, il a été trop dur.
1: Été trop dur. Sébastien qui ramasse encore.
6: Moi, j'ai toujours aimé les artistes.
1: Je te le dis. Il a dit aussi. Dans votre mémoire, dans votre culture de la Ligue 1,

0: Et pourtant, c'est un moins bon joueur que Neymar.
1: Neymar, en fait, lui, en fait, il a pas eu de son premier match.
0: Guingamp.
1: Tu parlais d'Okocha.
0: Guingamp.
1: C'est pareil quand il met le but contre Bordeaux là. Le premier match de Neymar, honnêtement, tout le monde était scié. J'ai jamais vu un joueur faire une telle impression sur les gens. Jamais vu à l'échelle de la Ligue 1. Bon, Mbappé, c'est autre chose. On va dire que c'est quelqu'un de chez nous. On l'a vu grandir un tout petit peu. Mmh. C'était Mike Tyson. Il fallait pas arriver en retard. Mais Neymar, sur le premier match, c'était tasse de Tasmanie, quoi. Il était inarrêtable.
2: Non, mais Neymar, tu es d'accord avec moi, toi qui aimes le football. Non. Tu peux pas comparer Neymar et Mbappé.
1: Non,
2: Mbappé, c'est un athlète
3: qui va très vite.
2: Neymar, c'est un magicien.
3: Mais qu'il a moins Mbappé, envoie moi des mecs comme Aurélien et des trucs comme ça qui ont marqué l'histoire de la Ligue 1.
1: Tu vois pas l'histoire de la Ligue 1. Attends, tu peux pas dire le contraire.
2: Mais autrement,
4: on s'en fout d'Mbappé. Là,
5: Neymar, c'est quand même
4: en tant que phénomène, il a dit.
5: Neymar, dans le football moderne, ça reste quand même un des rares joueurs capables d'inventer des gestes. Ouais. Il était capable de faire des trucs avec un ballon, tu te dis, il va faire ça, et puis il fait un truc auquel tu ne t'attendais pas du tout. C'est ça la magie de Neymar. C'est ce qui en fait un joueur hors norme.
1: C'est un dribbleur hors norme.
3: Il y a une chose. Ça a été le plus fort en Ligue 1. J'ai vu surtout sur une durée assez longue.
5: Oui.
3: Parce qu'après, tu as eu des super grands joueurs, mais qui sont partis après exploser à l'étranger ou des trucs comme ça.
5: Non, mais Raï, c'était exceptionnel.
3: Lui, il était au sommet de sa forme.
5: C'était exceptionnel. Moustapha Dalleb, c'était exceptionnel.
3: Oui, bien sûr. Lui, c'était des gestes incroyables.
5: Salif Keïta, Rachid Mekloufi.
3: Des gestes qu'il a inventés.
2: J'ai vu une émission avec Mbappé, très bien le Kicks. Il a dit. Entre Neymar et nous, on faisait des séances à l'entraînement. Ouais. À la fin, Messi, il a dit, c'est abusé. Mmh. Voilà, vous l'avez oublié.
4: Le mot de la fin, toujours pour Lionel.
2: C'est pas moi qui parle, c'est le
4: Maroc. Hey,
2: c'est le Kicks.
4: C'est le Kicks.
2: Ah, Blanc-Éric. Hein.
4: Ah, Blanc-Éric, oh, attention. Allez, on envoie la pub, à tout de suite.
3: J'aimerais bien.
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9: La ligne de l'équipe sur la liste de Didier Deschamps pour vous.
10: Une liste de 3 étoiles pour aller chercher un 3e sacre mondial.
9: L'équipe met la pression.
10: Ouais, on met la pression, mais en même temps, il y a de quoi. Il y a un bel effectif.
9: Très heureux de voir Mbappé dessus. Elle est magnifique. Quiz à présent. Justement. Ah, le résultat du duel, pardonnez-moi.
11: Ce qui va être.
12: Oh là là. Ah, c'est une sacrée secoue.
9: Il ouvre la porte. Réponse lundi. Lundi, on aura droit à un petit truc s'il n'est pas prêt.
12: Bon, on aura oublié, donc.
11: Mais tout le monde a envie de le voir, en fait.
12: Bah oui, je t'ai défendu.
13: Il y sera, tu verras.
9: Le quiz à présent. Les surprises pour des listes des Bleus avant un grand tournoi. Donc, c'est mondial et européen. Non, ne vous déprimez pas, Sébastien, ça va bien se passer.
13: Ouais,
9: il y a des indices.
13: C'est au niveau
9: pas comme ça.
12: Mais oui, mais il y a tellement de génies autour de la table. Je sais qu'on n'aura pas le temps d'avoir
9: mondial
12: les 4
9: Mondial et Euro. Mondial et Euro. Il n'y a pas que le mondial. France, les Bleus. Là, les Bleus, des surprises, des joueurs qui ne devaient pas être là. Et voilà. Okay. Mondial et Euro.
12: C'est-à-dire qu'à un moment, il y aura Chimbonda.
13: Ouais. Voilà.
12: Un moment. C'est pas quand, mais.
11: Faut le trouver.
9: C'est vrai. Un moment, hein.
11: C'est peut-être là.
9: Je suis l'une des plus grandes surprises.
12: Chimbonda ! C'est moi !
9: J'ai
12: le
9: premier !
12: Oh, il y a eu 4. Mets des points à tout le monde. Mets des points à tout le monde.
9: C'est alors, l'école des fans. Alors, 4 points pour tout le monde.
10: Oui. Ah,
12: oui. 4 hommes, Johan !
10: Oui.
12: Il a rien dit.
10: Non, tout le monde.
11: Je fais de rassurer, sauf moi.
9: Ah, voilà.
12: Il l'a dit moins fort, alors.
9: Merci, la régie. Ah, mais là, j'ai été soulevé par ce. Voilà. Tout le monde a 4 points, c'est l'école des fans. Bon, Chimbonda, c'est
11: je pense que Nabil l'a pas dit.
14: Chichi.
11: Non.
9: Tu
11: l'as pas dit.
9: Écoutez bien.
11: Pardon.
9: Je suis la surprise du chef.
14: Benzema.
9: C'était le de l'équipe. Au moment où il est rappelé, la surprise du chef, Karim Benzema.
11: Bravo.
9: Oh, la petite langue qui s'agite, là. Il est content.
15: Je ne dis pas qu'il y a des bonus, qu'il y a des machins, des trucs bidules.
9: Oui, bah c'est pour vous.
15: Bah si, c'est moi, j'ai tout remporté.
10: Non, mais il n'y en a pas,
15: Ouais, après, on me dit que le quiz n'est pas trop.
9: C'est bien là, vous avez les bonus.
11: T'as 4 points au bout de 2 questions, quoi. C'est bien.
12: Là, il n'y aura plus de questions, Astrid.
9: Vous avez les bonus. Est-ce que vous allez.
15: On attend.
9: Est-ce que vous activez vos bonus pour éliminer...
15: Pas tout de suite.
9: Non, pas tout de suite. Ok, on repart. Ma grosse saison à Marseille m'envoie au Mondial.
12: Ribéry.
13: Ça, c'est bien. Ouais.
9: Je n'avais jamais été convoqué auparavant. Je vais marquer un but fantastique contre l'Espagne. Vas-y, mon petit, on entend la voix de Thierry Gilardi résonner dans nos oreilles. Franck Ribéry, 4 points. Alors, il est comment ce coup ?
15: On les prend.
9: Ok. Je participe au Mondial 2010. C'est une surprise, ouais.
11: 2010.
15: Marc Panus.
9: Non, c'est pas Marc Panus.
11: 2010, t'as dit ?
9: Ouais, 2010, ouais. Je viens d'être sacré champion de France à cette époque-là.
14: Diego Armando Valbuena.
9: On me surnomme Petit Vélo. Je serai un cadre au début de l'ère Deschamps. Mathieu Valbuena. Ouais, c'est plutôt une surprise.
11: Moi, alors là...
9: C'est plutôt une surprise. On l'élimine, Nabil, ou pas du tout?
12: C'est nouveau, ça.
14: Mais attends, c'est la
9: non, mais je sais pas. Non, parce que parfois, il y a des bonus qui sont pas activés. Moi, ça m'agace. Bon, RTT pour Nabil, j'ai dit.
12: Okay. En même temps, vous n'y avez pas lui donné tout à l'heure.
9: J'effectue un retour inattendu.
15: Zidane.
9: De l'Euro 2024. Makelele Zidane. Au revoir, messieurs.
12: L'Euro 24.
13: N'Golo Kanté.
9: N'Golo Kanté. Je suis milieu de terrain, je suis champion du monde.
15: J'ai joué les 4 points.
11: Je suis à l'équipe de France.
9: On réactive Nabil Djellit, puisque N'Golo Kanté, voilà.
15: On peut pas tricher maintenant, les quiz. Là, vous êtes en train de tricher depuis le début, mais là, moi, je peux pas tricher.
9: Bernard, si vous pouvez pas gagner, faites pas perdre les autres. Je dispute ma première Coupe du Monde.
10: Colomani.
9: en 2002. Au revoir.
10: Oh non.
2: Djibril Cissé.
9: Djibril Cissé. 4 points supplémentaires.
15: Et c'est une surprise.
9: Pour l'historien, l'équipe du soir.
15: Si c'est une surprise.
9: Ouais.
15: Ouais, tâche de gueule.
6: Il est meilleur buteur du championnat de France.
15: Il est meilleur buteur du championnat de France.
9: Et le Paul, il est où là? Et le Paul, il est où? Il est à la maison.
15: Mais tu me compares le Paul et Djibril, enfin.
9: Peu cher. Il sait cher.
6: Son père a joué.
9: Ma première sélection.
10: Colomouani.
9: Novembre 2017, au revoir.
10: Oh non, ça y est, c'est bon. J'abandonne.
2: Mais c'est Mbappé. Non, ah non, surprise.
9: Pardon. Au revoir.
2: Pardon, pardon, pardon.
9: Quelques mois plus tard, je vais disputer le mondial. Je première sélection, novembre 2017, et il dispute le mondial, donc le mondial 2017.
2: Sidibé.
9: Djibril, c'est pas Djibril.
2: Non, pas Djibril.
9: Je suis préféré à Adrien Rabiot.
6: Attendez, je suis préféré
9: à Adrien.
2: C'est devant l'Allemagne.
9: Non,
2: Tolisso.
10: C'est Coco.
9: Non.
2: Bah, il a joué devant l'Allemagne.
9: Je vais remplacer Kanté en finale. C'est moi qui rentre. Et il est plutôt bon, d'ailleurs.
2: Oui. Ah, mais si, bien sûr.
9: Oui, mais attendez, vous êtes éliminé, vous. Hein,
2: moi, je donnais qui, là?
9: Oui.
2: J'aide Johan, tiens, Nzonzi.
6: Steven Nzonzi,
11: exactement. Je l'avais derrière la tête.
2: Ah, tout sympa, ça. Je l'aime bien.
10: Mais Steven Nzonzi. Il y a un duel entre Johan et moi, ne l'aide pas.
6: Ouais, voilà, ouais.
11: Merde, je l'ai.
2: Ah, mais mince, okay. Pas vu.
9: Ma première grande compétition
10: Randal Colomouani
9: en bleu, la Coupe du Monde 2014.
10: Bon, ouais, ça y est.
11: Mais qu'est-ce que t'as avec Colomouani?
10: En
9: bleu. En bleu, Coupe du Monde 2014, ma première grande.
10: Mais c'était une surprise.
11: Griezmann.
9: Griezmann, 4 points pour Johan Micou.
15: Mais ça, c'est des surprises.
11: Ouais, mais si, mais il arrive en sélection.
9: Il arrive.
15: C'est pas une surprise. Tu pars de Shimonda, tu finis à Griezmann. Et Valbuena, c'est n'importe quoi, votre truc.
9: Vous êtes rédacteur en chef du quiz ou pas?
15: Oui.
6: On est tous gagnés.
9: Ok. J'ai inscrit un doublé lors de ma première sélection.
15: Mafé Gomis.
9: Eh ben ça c'est bien ça. Mais moi je trouve que c'est pas tellement une surprise.
15: Mais si c'était une surprise. Mais pourquoi tu... Je peux te la raconter. Mais parle-moi des signés Gourou. Parle-moi des mecs comme ça. Ça c'est des vraies surprises.
9: Ouais. Ouais. Ah ouais.
6: C'est fini.
9: Gomis, ouais c'est...
6: Allez.
11: On va jouer là.
15: C'est une surprise.
9: Le dernier pour la route.
11: Voilà. Allez. 10 points.
2: Oh ben ça va, c'est gagné.
9: Je suis appelé pour la première fois... Lors de l'Euro 2024, pour l'Euro 2024, première fois.
6: Colomouani.
9: Colomouani, c'est faux. C'est mais dommage. J'aurais bien aimé que ce soit Randal, mais non, c'est 2022 Randal. Ouais.
6: J'ai fait exprès.
9: 2022 Randal.
6: Oui, j'ai fait exprès.
9: J'effectue une première saison aboutie avec le Paris Saint-Germain.
10: Zaire Emery,
9: faux.
6: Doué, non.
15: Marcola.
9: Ah, ça vous apprendra, écoutez. Ouais,
15: Marcola.
9: Marcola, excellente réponse.
15: Bravo.
9: Je suis pas sûr que ce soit une surprise, Barcola.
11: Non.
9: Moi, franchement, Barcola...
15: N'importe quoi, mais cherche, c'était une énorme
9: Barcola,
15: surprise. Espèce de ciné-go-vous.
9: Bon, bon
15: là, j'ai gagné.
9: Je crois que c'est moi.
11: C'est spécialiste de l'équipe de France, quoi.
9: C'est bien. Ouais, donc c'est un train qui arrive à l'heure, quoi.
11: Ouais, d'accord. Ah,
9: ça aurait été même pas inquiétant si on gagne.
2: J'ai plus de sélection que Johan, mais pas au même poste.
11: Bah ouais.
9: Enfin, un bus qui arrive à l'heure.

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23: De but, Mike Maignan, Robin Risser, Brice Samba, défenseur Lucas Digne, Malo Gusto, Lucas Hernandez, Théo Hernandez, Ibrahima Konaté, Jules Koundé, Maxence Lacroix, William Saliba, Dayo Upamecano, milieu de terrain N'Golo Kanté, Manu Koné, Adrien Rabiot, Aurélien Tchouaméni, Warren Zaïre Emery, attaquant Magnès Akliouche, Bradley Barcola, Ryan Cherki, Ousmane Dembélé, Désiré Doué, Jean-Philippe Mateta, Kylian Mbappé, Michael Olise, Marcus Thuram.
24: J'aime bien quand même.
2: C'est l'équipe du soir, bonsoir à tous, 20h27, journal de TF1, les 26, retenus pour la Coupe du Monde 2026 avec Mateta, avec Lacroix, sans Camavinga, ni d'ailleurs Tolisso. On en parlera dans quelques minutes. Le président du soir n'est pas qualifié pour le mondial, par Didier Deschamps, mais qualifié pour le mondial avec l'équipe du soir. Bonsoir, président.
3: Vous êtes promotion. Je prends comme ça.
2: Oui, je, bah oui. Je, merci. Bah, vaut mieux pour les bleus quand même, non? Vous soyez là, non?
3: Oui, aujourd'hui, ouais,
2: oui. Je, bah, oui, quand même. Éric Blanc dans la place. Salut Éric.
18: Bonsoir.
2: Je vous ai mis les droits ce soir, ça va? Je vous ai mis faux pieds, ça va coller ou pas?
18: Je préfère jouer à gauche puis rentrer en droite. Ah, oui. Mais bon, moi je préfère pas de
2: la mauvaise caméra, le proverbe extra. Bonsoir Dr Love, comment ça va?
22: Choisir, c'est renoncer, écrit André Gide. Le petit doigt me dit qu'on va parler de ceux que Didier Deschamps n'a pas retenu. Bonsoir.
2: Vous n'avez pas le choix, hein. Choisir ou renoncer, c'est pas renoncer,
22: c'est publié.
2: Les 1000 maillots de foot de Bernard Lyon aux éditions de La Martinière, une réédition, on vous l'offre ce soir sur le compte X de l'équipe du soir ou sur nos réseaux sociaux. Je me suis peut-être avancé, on en parle.
22: Sortie nationale demain.
2: Sortie nationale demain ?
22: C'est déjà sorti dans le monde.
2: C'est l'exclusivité alors.
22: Je peux regarder ?
2: Bien sûr. Voilà. Sébastien Tarragon, on continue. Bonsoir Sébastien.
24: Bonsoir, bonsoir.
2: Ça va ?
24: Bah oui.
22: C'est bien la musique.
24: C'est tard,
22: hein.
24: Mais...
22: Vous avez bien fait la changer la musique.
24: Quoi.
3: Pourquoi? Qu'est-ce qu'il y a eu hier?
24: Vous savez, je suis fragile. Oh. J'ai des amis à la maison. Ah, okay. Un barbecue sous la pluie, il n'y a que ça de vrai.
3: Les derniers qui restent.
24: Ouais, il en reste pas beaucoup. Bon, j'ai failli t'inviter, puis je me suis dit,
3: non, quand même. Mais non, c'est fini. Mais.
22: C'est marrant, moi, il ne m'a pas invité.
3: Ben ouais.
22: Il n'y a même pas pensé.
2: Bon, Sébastien a fini ivre-mort hier soir, on s'en fout. Nabil Djellit était dans la place.
25: Salut, salut à tous.
2: Ça va, vous, hier soir, ça a été?
25: Pas de, ouais, par moi, je vais venir envoyer quelques merguez. Je parle pas du mercato, hein.
2: Ok. Pas de brochette du côté de Montreuil, donc.
24: Il y en a qui s'en occupent à ta place.
3: Celui-là, il est beau.
2: Virginie Sassili, bonsoir.
26: Bonsoir, mémé, bonsoir tout le monde.
2: Ça va?
3: Bonsoir, Virginie.
2: Président, vous êtes en train de feuilleter le livre de Bernard Lyon. S'il y en a un qui est beau, c'est quoi comme maillot?
3: L'Argentine.
2: Beau,
3: hein, c'est l'Argentine. Avec le coq.
2: Ah oui,
3: avec le coq. Je l'ai, hein.
2: L'Argentine avec le coq?
25: Oui, à l'époque de l'Argentine.
2: Ah, le coq sportif.
3: Ça, c'est
2: l'équipementier.
3: Ah bon, celui-là?
2: Non. Depuis 2022, je ne sais pas.
3: 86,
22: ça. Ouais, fabuleux, tu rigoles.
3: Fabuleux.
2: Ouais. Mateta contre Lacroix. Eh oui, ils ont été retenus dans la liste des 26 Didier Deschamps. La plus grosse surprise de Didier Deschamps pour cette Coupe du Monde en ce jour de liste, c'est Mateta Jean-Philippe ou Maxence Lacroix. Cette question, deux chroniqueurs ne sont pas d'accord. Attention, déjà une embrouille à prévoir sur le plateau de l'équipe du soir. Jingle. La question de point de vue, justement, qui vont s'affronter. Bernard, vous, vous avez cette surprise, c'est Maxence Lacroix. Sébastien, vous, c'est Jean-Philippe Mateta. Maxence Lacroix, on part comme ça, de manière la défense, pour monter vers l'attaque. À vous de jouer, pourquoi Maxence Lacroix, c'est la plus grosse surprise. On vous écoute.
22: Bah oui, parce qu'à partir du moment où Ekitike était blessé, on savait très bien qu'il allait prendre un remplaçant. Après, ça s'est joué à la marge entre Kolo Muani et Mateta, et c'était Mateta pour un profil différent. Lacroix, c'est autre chose, c'est notre histoire. C'est une histoire qui est très récente, puisqu'il a été appelé que pour la tournée de sud-américaine, enfin ou nord-américaine de ce printemps. Il n'avait pas le vécu, c'est souvent des critères qui sont intangibles de la part de Didier Deschamps. Et puis surtout, ça rajoute un 9e défenseur dans la liste de Didier Deschamps, là où d'habitude, il en prend 8.
2: Ok. Vous, c'est avantage à Mateta, l'attaquant. C'est pour vous la plus grosse surprise.
24: Sur ce que vient de dire Bernard, Mateta n'a pas non plus d'expérience en équipe de France, elle est très récente. Donc pour moi, c'est un argument que l'on peut balayer. Moi, je pensais que Kolo Muani, malgré son temps de jeu, malgré ses saisons difficiles, avait un avantage s'il y avait un autre attaquant qui était pris, parce qu'il a l'expérience en équipe de France et, de manière assez incroyable, une efficacité tout autant remarquable. Donc voilà, je pensais que Deschamps prendrait plutôt lui.
2: Bon, Mateta, Lacroix, c'est les deux surprises. La plus grosse, c'est Mateta.
24: On va pas se battre, hein, je pense, là-dessus.
2: Pourquoi pas? Oh, pas encore. Pourquoi pas encore. Maxence Lacroix pour Bernard.
25: Dans la vie, hein.
2: Jean-Philippe Mateta pour, après, c'est pour
22: pas,
2: Sébastien.
22: C'est pas des surprises qui nous ont mis eu par terre. Hein.
2: Non, non.
22: Comme un Chibonda ou des trucs comme ça. Quoi.
2: Oui, bien sûr.
22: Voilà.
2: Oui. Président, la plus grosse surprise, c'est quoi?
3: Non, mais Lacroix, c'est une surprise parce que c'est très récent. Mais il a tellement éclaboussé en mars que je me dis finalement que ce n'est pas une si grosse surprise que ça. C'est juste de prendre un 9e, c'est vrai que c'est assez surprenant, mais il a des qualités extraordinaires et puis surtout l'assurance qu'il a eue dès sa première sélection. J'irais plutôt voir Sébastien par rapport à ses arguments. C'est vrai que quand Mateta, c'est un profil qu'il n'a peut-être pas. Ok.
22: Ah oui, ça change tout.
3: Oui, mais je pense par rapport au vécu en équipe de France, je m'attendais plus, après l'absence d'Ekitike, à voir Colomoini, même si c'est compliqué en ce moment pour lui. Mais en équipe de France, il a toujours été là, il a toujours fait ses rentrées, il a toujours été présent. Donc je suis un peu plus surpris par celle-là. Quoi.
2: Deschamps, Didier, en conférence de presse dans l'auditorium de TF1, a raconté ou admis ou nous a fait comprendre que si Mateta n'avait pas été blessé en mars dernier, il aurait été de la tournée américaine. Ça, il nous le révèle ce soir, ou en tout cas, il nous laisse entendre. Hein. Toujours un style, on va dire, un peu allusif avec Didier Deschamps. Argument de Bernard Lyons. Pour lui, l'émergence de Maxence Lacroix a fait déplacer, on va dire, sa structure de liste. Et vous êtes appuyé là-dessus. C'est votre point d'argument, c'est voilà, pour expliquer cette grosse surprise, plus d'ailleurs que le profil du jour.
4: C'est pas forcément vrai, pardonnez-moi, parce que... Et après, je laisserai la parole.
2: Non, non, mais c'est un argument.
4: C'est-à-dire qu'il en a pris un de plus aussi. C'est-à-dire que là, d'habitude, il ne prend pas les 26. Mmh. Ils, oui. partent à la compétition sans les 26.
2: 2022-26, mais Benzema n'avait pas été remplacé.
4: Il n'a pas été remplacé.
2: Oui, mais
4: à chaque fois, il a commencé 26, la compétition, sauf que là, il y a un match 26. De plus.
2: Oui, mais il a pris 26.
4: Oui, mais quand il prend Benzema en 22, il sait qu'il n'ira pas. Donc,
2: il ne l'a pas dit, ça.
4: Il ne l'a pas dit, il l'a dit à un procès. Bah, il l'a dit devant la justice.
2: J'allais vous menacer d'un procès.
22: Mais il est parti. Il a pris 26 personnes.
2: Ouais.
22: Voilà. Non, mais... comme pour la
2: demi-finale. Oui, d'accord, 26. D'accord, non, mais 26.
22: Après, peut-être qu'il en a pris 26 parce qu'il sait qu'il y en a un qui va se blesser d'ici là.
2: Bernard, Nabil et Eric, entrez dans la danse. Vous, c'est quoi, vous, Lacroix ou Mateta?
5: Moi, c'est plutôt comme Bernard, parce qu'en fait, je pense que ça a quand même un dégât collatéral, parce qu'il pouvait en prendre 26 en prenant 6 milieux de terrain. Et le dégât collatéral, c'est Kamavinga, quand même, dans l'histoire. Et c'est comme ça que je le lis aussi. C'est pour ça qu'il a fait de la place à Lacroix, mais en même temps, il a retiré Kamavinga. Ouais. Est-ce qu'il avait besoin d'un 9e défenseur? Moi, j'en sais rien. Mm-hmm. Lui, en tout cas, ça a l'air d'être le cas. Ouais. Donc c'est pour ça que pour moi... Parce qu'en fait, Mateta, déjà, bon, entre les lignes, effectivement, moi, il m'avait fait bonne impression la fois où il était venu en équipe de France.
2: En novembre,
5: ouais. Mm-hmm. Ensuite, bon, enfin, moi, je l'avais trouvé pas mal. Ben, ouais, on va pas être d'accord, il n'y a pas de souci. Hein. Et puis, c'est un profil qui était intéressant. Et Kitiki, à ce moment-là, il ne flambait pas autant. Parce qu'ensuite,
22: il a eu le débat.
5: Pardon ?
22: Si pas blessé.
5: Là, il donc là, pas, c'est du voilà, pour moi, c'est du homme pour homme, en fait.
22: C'est-à-dire c'est pas le même profil, quand même.
5: C'est-à-dire que, ouais, mais ça se rapproche, quoi. Même si Etiquité est plus mobile, je suis d'accord avec toi, est plus impressionnant avec Liverpool. Etiquité, voilà, ça va.
2: Non, mais avec Sébastien, on s'est regardé, on s'est dit, voilà, il y a une faute de quart.
3: Non, mais c'est pas le même profil. Mateta, c'est Giroud, quoi.
5: Oui, c'est ça. Mais Etiquité, il peut jouer comme Giroud aussi. C'est pas Giroud.
3: Il a d'autres qualités, quand même.
5: Pardon ?
3: Il a d'autres qualités.
5: Oui, oui, non, mais il est plus complet, je suis d'accord avec toi.
3: D'accord, okay.
5: Il est plus impressionnant.
4: Il joue à gauche,
5: etc.
2: Nabil, est-ce qu'il a déjà un profil comme ça? Avec Thuram.
22: Comme Mateta
5: celui qu'il aurait pu avoir.
2: Avec Thuram, non?
5: Ouais, Thuram, non, mais celui qu'il aurait pu avoir, même si effectivement on peut l'utiliser aussi à plusieurs postes. Bon, là, voilà, c'est en train de me dire que c'est une planche, quoi, en fait.
22: Mateta ouais, c'est à neuf, ouais.
5: Ah, voilà.
22: Ouais, c'est à neuf.
5: On a des joueurs, nous, on a la chance d'avoir des joueurs. Qui sont peut-être pas des sosies ou des copier-coller de Giroud, mais Colomoini et Kitike, même s'il n'est plus là, c'est des joueurs qui peuvent aussi remplir
2: Eric,
5: ce rôle-là.
2: Eric, vous, c'est quoi la plus grosse sur... Alors, c'est vrai qu'on ne tombe pas de la chaise, hein, c'est la croix, ma tête.
6: Il n'y en a pas, de toute façon, ils ne sont pas convaincus. Ouais. Ils défendent parce que tu poses la question.
2: Mais ils sont polis, quoi.
6: Bah,
2: ils sont extrêmement polis.
22: Je dirais même plus, Eric. Ils sont polis, surpris, parce que je n'étais pas au courant que je devais faire ce duel.
2: C'est vrai?
22: Non, alors du coup, j'ai improvisé total.
6: Ils répondent
22: total, comme d'hab.
2: Oui, mais ça s'est senti, oui. Alors dites-moi.
22: Oh, ça fait la montagne. Je voudrais me remercier, au contraire.
6: Moi, j'y vois aussi la croix, c'est qu'il a peur pour sa défense. Il n'est pas sûr de certains défenseurs.
5: Ah ouais?
6: Bah, Konaté, moi, c'est un grand point d'interrogation sur la fin de saison. Et il n'y a pas que ça, vous lui parlez du milieu, mais moi...
4: Les Hernandez aussi.
6: Quoi?
4: Les Hernandez.
6: Oui, oui. Ouais, donc il y a des joueurs, il n'en est pas sûr. Donc Lacroix, il pourrait venir...
2: C'est un bon argument, ça.
3: Ah non, mais bah, c'est moi, sûr que moi, c'est pour ça. Moi, Lacroix est numéro 3.
6: Ah
5: bon?
3: Ah, mais il passe devant Konaté.
6: Président, laissez-moi terminer.
3: Ah oui, pardon.
6: J'ai 5 secondes.
5: Moi, je suis aussi.
6: Bon, et après, pour terminer avec, vous l'avez dit, sur notre ami... de Christophe.
3: Ah, ben tu veux finir, mais tu sais pas les noms.
6: Mateta.
2: Jean-Philippe, oui.
6: Oui, qui a bien progressé, okay. C'est pas une surprise, parce qu'il a répondu présent. C'est la cabine téléphonique française. Il est devant, il ressemble. Giroud m'a dit qu'il lui. Il a dit, il n'y a pas de surprise, j'ai entendu hein, Giroud sur Mateta.
2: Eric,
6: dire
2: Eric.
6: C'est moi, mais différemment, plus rapide, plus jeune.
2: Non,
6: le seul à jouer dans l'axe avec Thuram. Qui a été bon devant le Brésil.
2: Eric, première partie de votre intervention,
6: la défense.
2: Parce que
6: la défense.
2: Il prend un 9e défenseur.
6: La défense, on est sûr de rien.
25: Non, mais ce qui est intéressant, c'est...
7: Non, mais Sébastien, Sébastien, vous vous défendiez Mateta, mais là, tout d'un coup, il y a un argument. Il y a une volée d'arguments qui s'abat sur vous ce soir, Sébastien.
6: Non, non, mais Seb...
7: Il est pas sur
4: fiche, j'ai le président avec moi, croyez-moi.
7: Non, mais il est pas sur sa défense.
8: Il aime beaucoup le barbecue.
6: En disant oui.
4: Non, mais parce que...
6: Oui, le petit caniche dans la voiture, derrière.
4: Toi, tu sembles dans la tête de Didier Deschamps. Moi, non, pas encore. Donc, je pense quand même que s'il prend les Hernandez, c'est qu'il a envie de les prendre, quand même. Lucas, c'est quand même... ça va mieux, mais enfin, quand même, ça me paraît compliqué d'être sûr, effectivement, qu'il puisse avoir le niveau pour être titulaire dans un match de Coupe du Monde avec l'équipe de France. À chaque fois, enfin, très souvent, il s'est blessé avec l'équipe de France pendant les grandes compétitions. Et son frère, franchement, c'est un fantôme depuis quoi, un an et demi.
22: Il a marqué quand même au final de la Coupe d'Arabie Saoudite. Depuis qu'il est parti là-bas, il n'est pas si mauvais que ça. Ils sont polyvalents aussi. Ouais. Il n'en a pas l'équivalence. Mais moi, servir.
4: Je croyais que tu étais ironique.
25: Bon, moi, ce qui m'a intéressé, c'est ce qu'a dit.
22: Non, il a marqué le but de.
7: Oui, mais d'accord. Nabil, je veux rebondir sur un propos de Johan.
25: Donc, toi, pour toi, non, mais c'est ça qui m'intéresse au final. La croix, là, au moment où on se parle, il passe devant Konaté.
22: Ouais, je pense. Ouais,
3: la forme du moment, oui. Moi, je pense que ça va être Saliba ou Upamecano.
22: Ouais.
3: Dans sa tête. Et qu'après, je pense qu'il prend aussi la croix parce qu'il a des doutes sur Konaté aujourd'hui. Quoi, des doutes? Sur la forme du moment, pas sur la qualité du joueur, mais sur la forme du moment, je pense que la croix est plus dans un côté ascendant que Konaté. Et donc je pense qu'il le prend pour
25: c'est
3: ça.
25: C'est plus qu'une surprise, parce que là...
7: Est-ce que vous ne seriez pas en train de changer votre arbitrage en faveur de Bernard Lyon?
3: J'ai dit quoi, moi, tout à l'heure?
7: Bah, vous avez dit, Sébastien,
3: j'étais un peu plus surpris que...
22: Tu en étais resté sur le barbecue, en fait.
3: Ah non, mais moi, la croix, je ne suis pas surpris, parce que j'ai trouvé qu'il était énorme en mars.
25: Non, mais toi, tu nous dis qu'il a la porte des titulaires, là. Concrètement, puisque tu me dis qu'il est numéro 3.
3: Moi je pense que oui.
25: Donc, mais je pense que c'est un bon énorme. Hein.
3: Je pense que je pense qu'il le prend.
25: S'il le mérite, il n'y a pas de souci.
3: Non, mais je pense qu'il le prend aussi pour ça.
25: D'accord.
3: À mon avis.
22: Les matchs qu'il a fait, c'était contre la Colombie. Ouais. J'ai l'impression qu'il était là depuis toujours.
3: C'est pour ça que c'est surprenant.
22: Oui, oui.
7: Bernard, 52-48, on passe à Tolisso qui a été zappé. Pas de mondial pour Corentin Tolisso. Le comprenez-vous? Non, Bernard Lyons. Je ne sais pas si vous étiez prévenu, mais là, vous êtes en
22: train. Oui, là, j'étais prévenu là-dessus.
7: Non, non plus.
22: Oui, mais moi, je mens pas.
7: Si, oui, d'accord. Ok.
22: Bah, je truque pas, moi. Je suis pas contre cette émission.
7: Oui, mais là, vous gagnez du temps, là. Là, vous m'inquiétez. Non, Bernard Lyons, le comprenez-vous? Vous ne le comprenez pas que Tolisso soit pas au mondial et pas convoqué par Deschamps? Pourquoi? Quels sont vos arguments? On vous écoute.
22: Alors, j'ai une minute. Ouais. Loin de moi de contester les choix de Didier Deschamps, mais il y a deux raisons qui font que je suis surpris qu'il y soit pas. La première, c'est que Tolisso remplit toutes les cases. Dicté par Didier Deschamps, l'expérience, le vécu en équipe de France, une sélection, champion du monde en 2018, c'est redevenu depuis qu'il est à Lyon un leader d'équipe, un leader technique, un leader offensif, capable de jouer dans tous les systèmes de jeu, capable de jouer aussi en défense sur les postes de latéraux. Et puis surtout, la deuxième chose, c'est ça m'aurait permis, je pense, ça lui aurait permis à Didier Deschamps, je pense, d'équilibrer la structure et l'ossature d'équipe de sa liste, pardon. Depuis le Covid en 2020, on a élargi la liste à 25-26 joueurs. Et dans toutes les trois précédentes listes, il avait pris 8, 6 et 7 milieux de terrain. Là, il n'en a pris que 5. Et quand on voit la saison qu'a fait Tchouaméni au Real, des assurances, on ne sait pas trop avec N'Golo Kanté s'il va pouvoir tenir toute la saison, qu'on ait le Romain qui revient à peine de blessure, je me dis qu'un sixième milieu de terrain avec un joueur aussi polyvalent que Tolisso, ça n'aurait pas fait de mal.
7: Et ben voilà, Bernard Lyons, vous a-t-il convaincu, cher téléspectateur? A-t-il convaincu l'ensemble du plateau? Bernard, au centre, je fais un tour, vous connaissez évidemment la maison. Et... Sébastien Tarago.
4: Pourquoi pas?
7: Ah bah là, c'est vraiment convaincu.
3: Ouais, pas mal.
4: Non, parce que bah, vous voyez, j'étais sur plutôt non. Je crois que j'ai répondu ça à vos collaborateurs. Ouais. Donc je dis pourquoi pas. J'avance, vous voyez, j'écoute Bernard.
7: Ok, des arguments. Ok. Non, vous restez sur votre déclaration.
25: C'est rationnel, mais pas convaincant.
7: Rationnel, mais pas convaincant, d'accord. Non plus. Jean-Micou, il y a des arguments que vous piochez en disant...
3: Non, mais il a été bon, hein, mais après, il ne comprend pas. Je peux comprendre par rapport à... Je pense qu'ils ont pesé le pour et le contre pour le défenseur, le milieu ou l'attaquant.
7: Didier Deschamps,
3: la décision,
25: le système, hein.
7: Didier Deschamps, conférence de presse, on a traqué sa réponse. Ah. Parce qu'évidemment, à un moment, question de Vincent Deluc et Coco, Tolisso, pourquoi qu'il n'est pas là? Écoutez, alors, ça a duré 1 minute 42. Bon, là, on ne s'est pas laissé balader hein, par Didier Deschamps. On a monté à peu près 30 secondes. On y va.
9: Vous savez, ma position par rapport à ça, avoir un joueur qui a eu un statut et accepté quelque chose, je fais une exception. Parce qu'il est unique et il s'appelle N'Golo Kanté. Voilà. parce qu'autrement c'est très, très difficile. Le fait de, dans le, d'avoir 5 milieux de terrain aussi, qui aujourd'hui ces 5-là sont indiscutables, quoi. Mais que Coco soit très déçu, je le comprends.
7: Un joueur à statut. C'était quoi le statut de Coco Tolisso?
3: J'ai posé la question en off à tout le monde, parce que moi je pensais qu'il n'avait pas de statut particulier d'être titulaire indiscutable, il rentrait souvent et de très belles manières.
7: Ouais.
3: Mais je ne pense pas qu'il ait le même statut que Kanté, quoi. Déjà.
7: Bah oui.
3: Donc on compare les deux.
7: Bah oui.
3: Donc c'était pas très gênant, cet argument-là, il n'est pas très très bon.
24: C'est deux cas complètement différents. Argument, parce qu'en général, il sait très bien que la question va lui être posée.
7: Oui.
24: Et normalement, il ne commet pas d'erreur de communication comme celle-ci, parce qu'effectivement, on balaye l'argument en 30 secondes. Donc c'est étonnant.
25: Il paye sa saison. Il paye le positionnement de sa saison. Parce qu'on a trop de monde. Parce qu'il a pu jouer 8, 9, 10 cette saison du côté de Lyon. On joue en 4-2-3-1, donc il serait compté dans les deux.
7: Non, mais... c'est pas un jeu de joueur. Il a 31 ans, le gars est agile, il est maniable. Et, enfin, si tu lui dis, Coco, tu joues là...
25: S'il avait fait la même saison en jouant plus bas, je suis persuadé que peut-être que sa situation a été reconsidérée. Parce que dans les attaquants qu'on a, alors lui c'est un autre style parce qu'il est un peu box-to-box et tout, mais il y a beaucoup de milieux offensifs qui sont en fait placés dans les attaquants, mais qui ne sont pas des attaquants. Enfin,
3: c'est vrai que
25: sont...
3: s'il avait fait un 4-3-3, peut-être il y était.
25: Il y avait plus de chances.
7: Bernard n'a pas dit que Deschamps avait commis une erreur, mais peut-être avait pris un risque. 5 milieux de terrain, avec des joueurs qui vont peut-être beaucoup jouer, qui se sont blessés, tout ça. S'il aurait pu, non, il aurait pu beaucoup être
6: d'attaquants. Il a dit, Nabil, t'as beaucoup d'attaquants. Enfin, au moins 2-3 mecs qui vont jouer dans le cœur du jeu. Qui donc voilà. Cherki peut jouer. Bah, quand tu, si tu dis un 4, non, mais si tu me dis non,
3: si tu joues à 3
6: c'est pas ça. Ouais. Pour moi, on va jouer avec 4 attaquants. Voilà. On va jouer avec Olise, Dembélé, Doué, avec Mbappé. Voilà. Et t'as Cherki qui peut rentrer. Donc là, on n'est plus dans le fameux 4-3-3. J'espère. Et l'équipe de France va jouer comme elle a commencé. Comme elle a montré, on va jouer l'attaque, pas un football cigarette, tuyau de poêle, serré. Avec moi, j'espère qu'on va s'éclater et qu'on va jouer devant. Les derniers matchs, on joue dans cette structure quand même. Alors, tu vas pas empiler les mecs. Zaïre Emery, il est très bon aussi défensivement. Les quatre, ils ont de l'avance. Rabiot, Tchouaméni, c'est titulaire. Koné derrière. Quand t'es là, tu vas mettre Tolisso où?
7: Je vais juste rappeler. Remplaçant.
24: Non, mais ça, c'est pareil. C'est un argument qu'on peut balayer. Qu'on peut mettre en miroir avec les attaquants. Parce que les attaquants, il y en a, tu vas aller voir quand ?
8: 9.
24: Il y en a 9 attaquants.
8: Je rappellerai que le système beaucoup. En 4-2-3-1.
24: C'est pareil.
8: Non, mais je rappellerai que ce n'est pas un truc qu'il a inventé. Didier Deschamps, c'est plutôt son système de base. De jouer avec 4 joueurs offensifs, ce n'est pas nouveau, ce n'est pas cette Coupe du Monde. On l'a fait bien avant. On avait Griezmann, Dembélé sur un côté, Mbappé de l'autre, et Giroud.
6: Il
8: n'a jamais joué. Ça, c'est jamais
6: Dembélé
8: arrivé.
6: Dembélé en finale de Coupe du Monde. En 22, 2016, il sort à la mi-temps.
3: Non, à l'Euro 2016, il change.
8: Non, moi, je te
3: parle. Système en
6: 4-2-3.
8: En 22, quand même. Je te parle sur les 3 dernières phases finales. À part l'Euro, où à un moment, il avait tenté son système hybride. De la défense à 3 et puis après il a fait un milieu à hybride.
3: Tu parles de quel euro le dernier?
8: Ouais, non,
3: c'est 2016 où il passe en 4-2-3 pendant la mi-temps.
8: Je te parle de 2021. Là, parce qu'on parle d'une ère moderne, donc moi je pars à partir de la crise du Covid, où on a élargi les listes à 25 ou 26. Parce que sinon, quand tu es à 23, ce n'est pas la même réflexion. Donc sur les 3 dernières phases finales, je veux dire, il n'a pas révolutionné là aujourd'hui en passant en 4-2-3. Il a joué avec 4 joueurs offensifs.
3: Pour répondre à Sébastien aussi, le truc des attaquants, moi je pense que c'est... Tu prends beaucoup de joueurs, mais tu as aussi beaucoup de matière pour faire peur à l'adversaire si un jour les mecs sont un peu moins bien dans les titulaires, je parle. Donc tu as vraiment des armes sur le banc pour les lancer à un moment donné et pas affaiblir l'équipe. Et je pense que c'est aussi ça.
24: Mbappé, déjà, il ne va pas sortir toutes les.
8: Non.
3: Oui, mais à part lui, je pense que les 3 autres, tu peux amener du sang frais avec des joueurs quand même de qualité énorme. Quoi.
24: Moi, je trouve que ça fait beaucoup. Mais je comprends.
8: Beaucoup. Et moi, je maintiens que c'est tu prends un risque en ne pas prenant un sixième milieu.
7: Corentin Tolisso a réagi.
3: Comme disait Sébastien,
8: tu vois les 5.
3: Il n'a pas dit là, mais il me l'a dit en off. Il y a quand même Doué qui peut te servir vraiment.
8: Oui.
3: Alors,
8: oui.
3: Pas à deux.
8: Oui.
3: Pas à deux, mais dans un 4-3-3, tu peux le mettre.
8: Mais ce que je veux dire, c'est que tu densifies le secteur défensif à 9, secteur offensif à 9, tu restes à 5. Mais tu peux aussi penser qu'un joueur comme Zaïre Emery, par exemple, d'une vue de l'esprit, si t'as un souci, il peut jouer à droite, il peut jouer latéral droit. Que tes 9 défenseurs, montés d'un cran, À part Doué sur les 9 offensifs, c'est plus compliqué.
3: Ouais, mais moi, je pense que cette option-là, il la mettra pas.
25: Non, il l'a
3: parce
25: dit.
3: Que, parce que, non, mais quand tu pars en que 5 milieux, tu vas pas en plus pas en sortir un pour le faire jouer à droite.
8: Non, mais moi, je te parle de l'équilibre d'équipe, de liste.
2: Corentin Tolisso a réagi.
26: Oui, il a posté une story sur Instagram, Corentin Tolisso. Pas l'habitude de m'exprimer comme ça, mais au bout de tout le soutien que j'ai reçu, je voulais vous dire un immense merci. Déçu, c'est sûr, parce que je m'étais donné les moyens d'atteindre cet objectif. Mais c'est la vie, c'est comme ça. Comptez sur moi pour en faire encore plus et ne jamais rien lâcher. Force à l'équipe de France.
2: Classe. Sébastien, le système à 4 attaquants, en tout cas Didier Deschamps, là, sur cette durée, a été mis lors du quart de finale retour de la Ligue des Nations contre la Croatie. Et depuis, il joue dans ce système. Souvent, on a eu ce débat. Il y a eu des matchs qui ont été vraiment très aboutis offensivement. Et on s'est dit, rendez-vous à la Coupe du Monde. Rendez-vous à la Coupe du Monde lors des matchs à élimination directe. Lors des matchs qui comptent, là, des matchs un peu irrespirables, avec des équipes qui défendent, qui attaquent, genre l'Espagne. Et, là, est-ce qu'il va maintenir son système? Avec cette structure de liste, on en prend le chemin.
24: Pour la première fois, on peut effectivement le penser. Parce que depuis 14 ans qu'il est à la tête de l'équipe de France, Didier Deschamps, comme il est malin, pas quand il y a un peu de pression populaire pour qu'un joueur soit titulaire, pour qu'un joueur soit dans le groupe, pour que le système soit un peu plus offensif, il le fait toujours. Et puis il dit, regardez, enfin il ne le dit pas, mais ça marche pas. Et boum, badaboum, dès que ça devient un peu sérieux, il resserre les boulons et puis on a ce qu'on a d'habitude.
2: Ah, mais là, c'est
24: là effectivement, pour la première fois, on a quand même l'impression qu'il pourrait avoir envie de finir en apothéose. Alors, le problème, c'est que ça fait plaisir à Joanne Micou et à nous tous, d'ailleurs. Ah, oui. Mais s'il passe à la porte en 16e de finale, je ne suis pas sûr que ce sera la même chose.
3: Ah,
24: mais
3: bon, ça va être dur quand même.
24: Ça va être dur.
3: Parce qu'en 16e, si
24: même en 8e.
2: Il aura droit au débat. Hein. Devait-il fermer à double tour? Il y aura la mine
24: et Joanne
2: Micou. Bah oui.
3: Moi, je serai le premier à le défendre s'il nous joue un football comme ça, spectacle. Après, ça dépend comme tu es éliminé aussi.
25: Vaut mieux sortir avec
3: t'es éliminé au pénalty, comme tu as pu passer au pénalty en ne jouant pas. Moi, je ne taperai pas dessus s'il tente ça. Mais ce
8: n'est pas ton genre en plus.
2: Non.
3: Il reste moi, je regarde comment l'élimination est faite.
24: Et en revanche, si jamais ils sont éliminés en 8e et que Mbappé a mis un quadruplé, mais que finalement ils ont perdu 5-4, là par contre il le défendra
3: après
24: pas.
3: Après Deschamps on arrive sur Mbappé.
2: Voilà, Sébastien sort directement les bonnes bouteilles du tiroir.
3: On va en parler d'Mbappé apparemment.
8: On finit par regretter de ne pas être à son barbecue.
2: Bernard. Moi j'ai trouvé qu'il était convaincant Bernard. Je trouvais que vous étiez clair. 51-49, c'est ric-rac mais ça passe.
8: C'est un rat de Marie.
2: Ouais, petite vaguelette de Bernard. Virginie Saint-Cilly, le Lillois Ayoub Bouadi ne devrait jamais porter le maillot bleu.
26: Et non, le milieu de Lille a choisi le Maroc. Malgré ses 10 matchs joués avec les espoirs français, il devait trancher. Il l'a fait. Il va défendre les couleurs des Lions de l'Atlas. La fédération marocaine l'officialise ce jeudi soir avec la perspective de disputer le mondial cet été et surtout le mondial 2030 à domicile puisqu'une partie de la compétition se jouera au Maroc.
2: C'est une grosse prise. Hein,
24: c'est énorme.
2: Ah, c'est une grosse prise.
8: Ah, c'est un joueur magnifique.
2: Oh, ouais.
24: C'est énorme parce que c'est un choix fort du gamin parce qu'il y en a beaucoup qui attendent de savoir s'ils peuvent être pris en équipe de France. Mais le Maroc s'est structuré de manière très impressionnante et je pense qu'ils effectuent un excellent travail dans la perspective de cette Coupe du Monde 2030 où il y aura des stades incroyables et ils sont costauds. Là, c'est une sacrée prise.
25: Là, c'est le seul joueur qu'ils n'ont pas réussi à prendre, dans ceux qu'ils ont en tout cas courtisé dans leurs binationaux à travers l'Europe, c'est Lamine Yamal. S'ils avaient réussi à attraper, ils n'en étaient pas si loin que ça. En tout cas, lui, il a discuté. Alors, il a choisi l'Espagne, mais il y a eu des échanges. Regragui l'a rencontré en Espagne. Il a considéré le projet.
2: C'est de la faute de Regragui.
25: Non, je ne dis pas que c'est de sa faute. Mais là, Bouadi, ce qui est intéressant, c'est qu'il va arriver aussi. Le Maroc, sont un peu basculés en 4-2-3-1. Et il pourrait être associé à un autre joueur qu'on a connu en Ligue 1, qui a fait des très belles choses, qui aurait pu peut-être, à terme, espérer l'équipe de France s'il avait performé. C'est Elan Aouil, qui est parti du côté de la Roma. On a vu faire une très, très belle CAN. Donc ça peut être un très beau milieu de terrain pour le Maroc sur les années à venir.
2: Grosse, grosse prise, donc, Bouadi. Ayoub Bouadi.
25: Il faudra aussi m'aimer.
2: J'ai mis le prénom avec le nom.
25: Connaître la suite, parce que c'est aussi un garçon qui va agiter, comme on dit, la gazette du mercato cet été.
2: Ah oui?
25: Je sais pas, PSG, Arsenal, on verra quoi.
26: Il a 18 ans.
6: Ce qui est un peu. Enfin, Juste pose la question, est-ce que Zizou, qui sait qu'il va prendre...
7: Ah ben là, c'est trop tard. Là.
6: Non, je sais, mais okay. Il est intervenu, il a appelé, parce qu'il sait tout. Je suppose quand même que c'était un joueur, on avait peur qu'il éventuellement choisisse une autre nation.
7: C'est ça, une petite sonde. A...
25: C'est quoi la question?
7: Est-ce que Zidane est intervenu?
6: Il a essayé...
25: Zidane, il n'est pas intervenu. En revanche, ce qui est vrai...
6: Il protège demain son futur. Hein.
4: Non, mais il
25: ne peut pas faire ça. On peut toujours faire passer des messages. En tout cas, ce qui est clair, moi, ce que je sais, c'est que dans la réflexion de certains joueurs, c'est pas tout, mais ça fait partie de leur réflexion de savoir que Zidane allait venir après. Mmh. Ça a contribué à peut-être certains joueurs...
7: Attendre,
25: et même, ils n'ont pas eu à attendre, puisque aujourd'hui, ils sont peut-être même à la Coupe du Monde.
7: En tout cas, l'actualité fait qu'il n'y a pas de lien, puisque Zidane sera vraisemblablement prochain sélectionneur de l'équipe de France. Et l'information de l'équipe, c'est que Ayoub Bouadi ne devrait jamais porter le maillot de l'équipe de France. Il a choisi, hein, c'est normal, c'est son droit, c'est sa liberté, la sélection du Maroc. Privé de mondial, la liste de Didier Deschamps, il y a des joueurs qui ne sont pas sélectionnés, alors... Je convoque un petit peu comme ça, chroniqueur au tableau. Non, vous n'êtes pas en duel, ne vous inquiétez pas. Avec toujours la même question, dommage ou logique. Merci. Sébastien.
10: Oui, bonjour.
7: Eduardo Camavinga, donc privé de mondial. Est-ce pour vous dommage ou est-ce pour vous logique?
4: C'est dommage, mais je comprends.
7: Je vous ai entendu il y a quelques mois de ça sur le plateau en disant Camavinga, ce serait peut-être intéressant parce que ça lui ferait une bonne solution de repli s'il a le feu au poste derrière gauche.
4: Oui, bien sûr. Il l'avait déjà utilisé, je crois que c'était la Coupe du Monde 2022. Pour le coup... Il avait surpris tout le monde. Donc oui, je trouve intéressant, mais je comprends parce qu'il a beaucoup de difficultés au cours de la saison avec le Real Madrid et que malheureusement, il ne progresse pas. Il a même tendance à régresser. Moi, j'adore ce joueur. J'étais persuadé qu'on avait été tombé sur immense talent. C'est pas fini, bien sûr, parce qu'il est très jeune. Mais pour l'instant, force est de constater que ça fait 2-3 ans qu'il patine un peu. Depuis ses entrées en jeu avec le Real Madrid, quand ils sont allés chercher la Ligue des Champions, où il était fantastique quand il jouait les 20-30 dernières minutes, depuis, il ne progresse pas. Donc c'est triste parce que j'aime beaucoup ce joueur.
7: Au tableau, la Belgique. Hugo Lloris, privé de mondial. Il y a quelques semaines, on était assez surpris, mais on avait lu un petit écho du côté de l'équipe. Alors, il ne faisait pas campagne. Mais si il faisait passer un message, si Deschamps l'appelait comme troisième gardien, ce sera OK. Mais voilà, il ne veut pas d'embrouille, pas de truc, mais il fait passer un petit message. Il ne fait pas le mondial, dommage ou logique?
25: Je suis un peu partagé parce qu'on on est tous toujours un peu de nostalgie parce qu'on aime bien. On s'identifie. Et par exemple, on a parlé de Lloris, mais on a aussi parlé un moment de Griezmann.
7: Lloris, vous êtes au tableau sur Lloris. Ne faites pas de sortie de route.
25: Deschamps a bien expliqué les choses. Il ne le voyait pas en numéro 3, quoi. Voilà, tout simplement.
7: Joueur à statut, quoi.
25: Pardon ?
7: Joueur à statut, c'est le...
4: Mais il n'en a jamais été question, donc l'histoire, elle était réglée. Hein.
7: OK, OK. Bernard Lyons.
8: Oui, c'est à quel sujet ?
7: Mathieu Hüdel, le Lensois. Il est privé de mondial, c'est dommage ou c'est logique ?
8: Il a fait une saison tellement extraordinaire, il a un destin tellement incroyable que, oui, l'histoire leur a été magnifique. Après, il a été rattrapé par une réalité, c'est qu'il n'a aucun vécu international. Que c'est un joueur qui arrive de Ligue 2 et que, dans l'esprit quand même de Didier Deschamps, d'avoir un peu de vécu avec son club au niveau, ne serait-ce que la Ligue Europa, mais un peu plus la Ligue des Champions. Voilà, donc il y a quand même un step, comme on disent les jeunes aujourd'hui, entre être très performant en Ligue 1 avec ton club et être performant aussi au niveau international avec ton club et puis après en équipe de France, que oui, Didier Deschamps n'a pas pris ce risque. On en revient à ce que je disais tout à l'heure, il y a des fondamentaux.
7: Ok.
8: Bon, qui n'ont pas été respectés.
7: Eric, vous me dites quand est-ce que je joue au tableau? Tout de suite, Eric. Pas tout de suite. Esteban Le Poll, dommage ou logique, il est privé de mondial. Il y a eu un moment, un petit buzz, comme disent les jeunes.
4: C'est des jeunes de 45 ans,
11: Oui. Ah, bah oui, non. Forcément.
7: Jomico au tableau. Esteban Le Poll, meilleur buteur de la Ligue 1. 20 buts cette saison en Ligue 1 avec Angers, un but. Et puis le reste, il paraît, avec un petit club rennais. Logique ou dommage?
11: Non, mais c'est pareil, c'est dommage. Mais après, avec le monde que tu as devant, c'était compliqué de l'intégrer sur la dernière liste pour un mondial, quoi.
7: Vous sortez Mbappé, vous mettez Esteban Le Poll, je vois pas l'endroit.
25: C'est ça, tu sors qui, en fait?
11: Non, mais après, si tu peut-être pour septembre, oui, ça peut être une vraie option pour la suite, mais c'est pratiquement impossible de l'intégrer de suite, quoi.
25: C'est pas le même profil, mais ça aurait été un choix de profil. Mais par exemple, le meilleur buteur de ton championnat, Bah, s'il était passé devant Mateta, même si c'est pas le même profil, moi j'aurais pas été scandalisé.
24: Non.
25: Non, mais c'est pas le même profil. Ah bah non.
24: Bien sûr.
11: Non, non, non
22: mais Mateta, c'est un profil.
25: Ça, oui, mais c'est pour ça que je dis, si par exemple c'était les mêmes profils.
22: Oui,
25: je suis d'accord avec toi. Tu vois, mais dans l'absolu, j'aurais pas été.
22: Après, c'est extraordinaire. Pas tombé de mon Après, Esteban Lepaule formait les choses dans le contexte. C'est extraordinaire qu'il soit meilleur buteur de Ligue 1. Bah, il mérite amplement. Mais si Panichelli se blesse pas avec Strasbourg, l'international argentin. Je suis pas sûr, l'histoire est écrite comme ça.
25: Ouais.
22: Une parenthèse. Bon, ce qui ne dénigre en rien.
7: La saison d'Esteban Lepaule. On l'a vu. Florian Thauvin, au tableau, il ne fait pas le mondial. Oui, c'était pour vous, et Sébastien. Oui.
10: Il est puni.
7: Eric, je l'attends. Je lui ai préparé une petite bouteille.
10: Un coup de règle.
7: Non, mais si, avec l'équipe de France. Thauvin, il est privé de mondial. Dommage. Ou logique.
24: Et c'est logique. Mais bien sûr que tout le monde aime et a aimé la belle histoire Thauvin cette saison. Et mais quand il est venu en équipe de France et qu'il a marqué, c'était merveilleux, on aime tous ça, mais c'est logique qu'il ne soit pas là.
7: Ok. Et enfin, Éric Blanc, au tableau.
25: Le gardien.
7: Vous aviez mené campagne, votre cœur avait parlé. Grisou.
25: Oui, mais bon. Mais
7: Grisou, vous avez échoué dans votre lobbying, Éric. Oui. Grisou n'est pas prêt. Donc c'est dommage et foutrement dommage.
25: Oui, mais bon, enfin, maintenant on le sait. Hein,
11: est-ce qu'il n'est pas pris ou est-ce qu'il ne veut pas revenir?
25: Comment?
11: La question, c'est ça, surtout.
25: Bah non, mais il aurait fallu que peut-être des joueurs aussi de l'équipe de France interviennent. Moi, en rugby, j'ai toujours entendu que certains joueurs importants avaient l'oreille quand même du coach. Mmh. Il fait sa compo, mais il prend peut-être l'avis de deux, trois personnes, en secret, bien en amont, etc. En termes d'état d'esprit, tu vois, tu sais pas. Hein. Tu le sais que 5 ans, 3 ans après, quoi. Après, Grisou, bon, moi, je pense qu'il aurait pu amener quelque chose en tant qu'impact player. Enfin, en rugby, on emploie ce terme, pas en foot.
11: Oui, remplaçant.
25: Pas titulaire.
11: Dans l'anglais
25: et de l'expérience.
11: Dans l'énervoir.
25: À l'entraînement. Par contre, non, je voulais dire quand même une chose avant qu'on quitte l'équipe de France.
7: Oui.
25: C'est que ce que j'ai remarqué, c'est qu'il y a 6 joueurs de l'équipe des JO 24 que Henri a préparé, ont été appelés et ont été faits. Et pas les plus importants, les Chartier, Olysée, Lacroix. Non, mais 6 joueurs quand même qui ont basculé dans les A pour
7: déjà
25: 2 ans.
7: Une expérience internationale dans un grand tournoi. Éric, merci, on a fait le tour du propriétaire, mais on ne quitte pas encore les Bleus, puisque Deschamps a défendu Théo Hernandez. Qu'est-ce que c'est que ça? Lundi dernier, on découvrait, vous allez la voir, cette vidéo postée par, je dis, le sulfureux Fabrizio Corona. Oui, un nom de bouteille de bière et puis une réputation terrible. Hein. Fabrizio Corona, je vous rappelle quand même ses états de service, il a été condamné pour avoir fait du chantage sur certains joueurs, notamment David Trezeguet. Il avait pris 3 ans de prison, condamné, c'était en 2006. Bon, les images de cette soirée, bah, vous la voyez. Le journaliste Fabrizio Corona accuse le défenseur Théo Hernandez, international français, d'avoir participé à ces soirées avec des prostituées. Selon lui, cette vidéo ferait partie de l'affaire des fameuses escortes dans le football italien. C'est une affaire très sérieuse puisque la justice italienne, donc le parquet de Milan précisément, a ouvert une enquête sur ces soirées. Cette information a été révélée par l'agence de presse italienne ANSA le 21 avril dernier. Didier Deschamps, je vous l'ai dit, l'a défendu aujourd'hui, il a été interrogé. On écoute sa réponse, écoutez ses arguments.
12: Je lui en avais parlé à l'époque, bien évidemment, voilà, mais c'est pas il y a 2 mois ou il y a 3 mois. Bon, il y en a peut-être qui sont surpris. J'ai d'ailleurs reçu cette vidéo et j'ai dit, mais ça c'est vieux comme, je vous assure, c'est 2020. Donc, voilà, après c'est sa vie privée, il peut sortir d'autres vidéos de d'autres joueurs, personne n'est, et comment je vais dire, exemplaire. Théo, et tranquille, et puis moi, c'est quelque chose qui, pour moi, est déjà bien loin.
7: Bon, vidéo 2020, prescription, circulée il y a
11: rien à voir. C'était il y a 6 ans.
7: 6 ans.
11: Très grave.
7: Non, c'est en 2020.
24: Ouais. Après, sur la vidéo, il y a surtout les ballons, là.
25: Ils ont du ballon.
11: Bah, oui, il y a un peu tout ça.
7: Protoxyde d'azote. Ouais.
25: Ah, ça, c'est pas très bon.
11: Donc,
25: pour
11: si
25: la santé.
11: C'était il y a 3 mois, c'est un problème. Il y a 6 ans, c'est plus un problème. Ok.
25: Ouais, c'est voilà. Surtout dangereux pour la santé, il faut prévenir ce genre de choses. Quoi. Les ballons, moi, je parlais là.
7: C'est une enfer embarrassante parce qu'on tombe sur le management de Deschamps et sa sortie, c'est plutôt le comportement de Théo Hernandez. On dit, ah, merde, t'es sportif de haut niveau, fais gaffe à ton corps, des choses comme ça. Enfin, voilà, mais
24: c'est pas le
7: voilà,
24: seul.
7: Comment?
24: C'est pas le seul footballeur. Hein.
7: Non, après, c'est pas le seul footballeur, mais voilà, ouais. c'est leur outil de travail. Ça vous laisse froid? C'est toxique, vous n'avez pas envie d'en parler?
25: Mais on en avait parlé déjà, mais la seule chose qui était gênante dans cette affaire potentiellement, que moi je découvre un peu, parce que ça, j'ai pas l'impression que la presse...
7: Lui, c'est sorti le 21
25: avril, mais la presse n'en est pas préoccupée réellement, c'est qu'on parlait éventuellement de mineurs. Alors là, ça devenait très grave.
7: Ouais.
6: Et donc, après, il n'y a pas eu d'enquête, il n'y a pas eu de
7: y a la justice. En cours, hein.
6: Non, mais la justice, ouais, mais ça fait six ans maintenant. Donc, je pense que il n'y aura pas de rebondissement, bien qu'il faut se méfier, puisque dans certains cas de figure qui ne correspondent pas à cette affaire-là, 10 ans après, tu apprends des choses, et l'affaire repart et elle s'emballe avec des témoignages. Éric, aujourd'hui, il n'y en a pas. Il y a la présomption d'innocence.
7: Éric, d'après mes lectures, c'est plutôt la société organisatrice qui serait évidemment inquiétés, les utilisateurs le seraient peut-être moins, mais comme ils sont médiatiques, comme ils jouent en équipe de France et notamment d'autres.
4: La liste est longue. Non,
7: oui, la liste est longue et voilà. Mais,
22: non, mais quand Didier Deschamps parle d'exemplarité,
7: oui.
22: Parce que tu portes le maillot de l'équipe nationale, là tu joues pas en club. Mm. Et pour revenir aux Irlandaises, c'était plus choquant pour moi quand ils avaient des soucis sur des violences conjugales, par exemple. On l'a passé à l'as. Mmh. Mais alors là, parce qu'on les voit faire la fête avec des ballons, des machins, alors de suite, les pères la morale qui interviennent. Mais je suis désolé, je trouve que c'était beaucoup plus grave ce qui s'était passé il y a moins longtemps que ça.
7: Mmh. Voilà. Ok.
6: Ça peut faire partie de la performance du joueur.
22: Mmh. Ouais, non, mais là, je ne parle pas de performance du joueur. Les violences conjugales, c'est.
6: Ouais. Non, je ne parle pas de toi, de ce qu'ils ont fait.
22: Non, je ne parle pas de moi, mais.
6: Ah, conjugal, je ne sais pas, je ne suis pas dans.
7: On va y aller avant le dérapage ? On y va ?
13: Ouais, on y va.
7: Regarde. Chevalier destitué, mes amis. Il y a un an, tout était parfait pour Lucas Chevalier. Il était élu meilleur gardien, le temps passe vite, hein, en Ligue 1, au trophée UNFP. Meilleur gardien de la Ligue 1. Il signe au Paris Saint-Germain. Contrat magnifique jusqu'en 2029. Un an plus tard, il est blessé, il a perdu sa place de titulaire au club au Paris Saint-Germain et ne disputera donc pas la Coupe du Monde. On va chercher le point de rupture ensemble, je vous propose ça, son transfert au PSG. Est-ce finalement la raison de tout, la cause de tout et ses conséquences qu'on découvre voilà, est-ce l'erreur de sa carrière? Non, nous dit Nabil Djellit, en général c'est plutôt un non. Pourquoi non, Nabil?
25: Si à la même époque, au moment où il signe, j'entends des gens dire qu'il vient de faire une erreur de carrière en passant de Lille au Paris Saint-Germain. Je trouve ça complètement incohérent.
7: Oui, mais maintenant avec le recul.
25: Non, je crois pas non plus.
7: Il n'avait pas le niveau pour le PSG.
25: Pardon ?
7: Il n'avait pas le niveau pour le PSG. Il n'a pas le niveau pour le PSG.
25: Oui, mais il faut aller voir ceux qui l'ont recruté, quoi. Ils ont jaugé qu'il avait le niveau. Parce que s'ils ont mis 50 millions, c'est qu'ils ont jaugé qu'il avait le niveau. Qu'il est ensuite déçu, c'est comme tout recrutement. Il y a toujours une part de pari. En tout cas, pour l'instant, il n'est pas au niveau.
7: Je vous comprends pas.
25: Quand tu fais un recrutement.
4: Non, mais la question, c'est vraiment sur lui.
7: Lucas Chevalier, le PSG t'appelle. Il m'appelle, voilà.
25: Attends,
7: je me pose pas la question.
25: T'es à Lille. T'as le meilleur club d'Europe qui t'appelle, qui dit que tu vas prendre la place du gardien qui était titulaire. Il t'appelle, t'es à Lille, ils mettent 50 millions d'euros, ton salaire il est multiplié par X, et toi tu te dis, attends, je vais peut-être rester à Lille, ça me garantit plus de chances, je vais jouer, il y aura moins de pression,
3: Ce qui est sûr, c'est que s'il était resté à Lille, il sera en équipe de France aujourd'hui.
22: Oui, mais il y a une autre donnée que vous oubliez.
3: Mais après lui, pour moi, c'est l'erreur de carrière après coup, c'est facile de dire, mais c'est pas une erreur de carrière.
7: C'est pas une question, c'est pas pour l'accabler.
3: Pour moi, c'est un mauvais choix un an avant un mondial. Sauf si tu sais que t'es costaud mentalement.
4: Comment ? Excuse-moi de te couper, mais tu te rends compte l'opportunité parce qu'il n'était pas recruté dans un grand club avec un grand salaire. Non, il était recruté et il était numéro un.
3: Oui.
4: C'est-à-dire qu'il avait l'opportunité de rester peut-être pour 10 ans
3: le gardien du Paris Saint-Germain. Est-ce qu'il était prêt à ce moment-là d'assumer ça ?
22: Oui, mais Joe, il y a une donnée.
3: Oui, c'est l'erreur de choix. Moi, je ne dis pas de sa carrière, mais c'est une erreur de choix par rapport au timing.
22: Mais moi, je trouve qu'il y a un élément fondamental que vous oubliez. C'est qui, 6 mois avant de le faire venir au PSG, va le voir et le convaincre, pour le convaincre de venir et il accepte. C'est celui qui l'a installé à Lille, c'est Campos.
7: Campos.
22: Donc, je veux dire, c'est pas un mec qui va le chercher en disant on te veut toi. C'est Campos qui l'a vu arriver à Lille, qui l'a vu mûrir, qui est allé le voir, qui a discuté avec lui, qui a dit voilà, moi je crois en toi et tu as un projet et je te prends. Et Campos, il a mis tout son poids dans la balance.
7: Okay.
22: Donc, dire qu'à ce moment-là, Chevalier, c'est une erreur, c'est une erreur de l'esprit. Après, ça s'est mal passé.
7: Bah, c'est la question, mais non.
22: Non, mais ça s'est mal passé pour lui. Je pense qu'avec Campos qui l'a installé à Lille et qui le fait venir au Paris Saint-Germain, ça change aussi beaucoup la donne.
7: Ben, c'est un bon argument, d'accord, mais donc, Bernard.
3: Non, mais après, je sais que c'est compliqué quand un club comme ça arrive. De dire non, attendons un an, c'est compliqué. Et moi, je pense que la meilleure réponse, ça aurait dû être ça. Tu attends un an et l'année prochaine, je viens.
22: Non,
3: Non, mais si.
25: Mais le train ne va pas repasser deux fois.
22: Il y avait Donnarumma, la succession de Donnarumma.
25: Mais attends, mais.
22: Parce que c'était comme ça.
3: Non, mais donc tu prends le risque. Donc il a pris le risque, il a perdu.
25: Attends, je peux te poser une question ? tu brilles, t'es à, je sais pas, t'es
7: au Werder.
25: T'es à Lille.
7: T'es au Werder, le Bayern te veut.
25: T'as le Bayern qui arrive. Tu dis non, non, non, le Bayern, franchement, rien, ça, vous êtes sympa. Fictif, mais moi, tu vois, je vais rester à Lille. Pour l'instant, je vais
11: assurer. C'est la science-fiction, ça.
25: Bah, c'est mais, exactement
11: non,
25: ce
11: mais
25: qui
11: lui, non, mais lui, après, c'est parce que. En fait, je pense que c'est un problème mental. C'est pas un problème de qualité de gardien pour moi. Moi, je pense que c'est plus un problème mental. Il n'a pas réussi à assumer le poids qu'il y avait.
25: Oui, mais ça, c'est un autre sujet.
13: On l'a pas aidé.
11: Oui, mais ça fait.
25: Ouais, mais
11: ça fait partie de tes décisions.
25: Au moment où il signe.
11: Oui, au moment où il signe, il pense qu'il peut le faire. Je suis d'accord.
25: Quand tu signes au Paris Saint-Germain, tu te dis en plus, je vais encore plus renforcer mes chances pour être en équipe de France, puisque c'est un club.
11: Ah, si tu joues, oui.
25: Mais je suis.
13: Si tu vas jouer au début.
25: À sa place, tu peux pas faire autrement.
13: Il joue.
7: Éric Blanc.
13: Il n'est pas arrivé en numéro 1 bis en concurrence.
11: Non, bien sûr. Non,
13: il joue. Installé. Ouais. Non, c'est une merveille des gardiens.
6: Mais je dis, vous avez tout dit. Moi, je dis simplement, c'est un échec. Ça fait partie. Ça fait partie de sa carrière. Non, parce que Donnarumma, il partait. Ça s'ouvre. Il pensait avoir. Luis Enrique, il le connaissait moyennement. C'est Campos peut-être plus. Il pensait qu'il avait les épaules. Il a craqué. Et dernière chose, s'il n'est pas blessé, il est quand même troisième gardien.
25: Oui.
6: Faut pas se leurrer. La blessure, il aurait pu avoir. Il aurait pu être blessé à Lille, ailleurs. Tu vois ce que je veux dire?
11: Oui, là, après,
6: il aurait été rétrogradé, mais il aurait été troisième gardien. Ouais, là, mais il aurait été pris.
11: Non, mais il se blesse, ça faut offre. Et il revient pendant un
6: mois. Non, pour la Coupe du Monde.
13: Mais là, il est blessé, là.
6: Non, pour la Coupe du Monde.
7: Robin Risser est le numéro 3. Il y a un an, lui, il était où? Il était gardien au Red Star, en Ligue 2.
6: L'année d'avant, national.
7: Allez, à tout de suite.
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6: 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Dans l'actualité du jour, on a trouvé ça. Carlo Ancelotti, évidemment, c'est le sélectionneur du Brésil qui est le favori du mondial. Et la réponse du sélectionneur du Brésil est un peu surprenante parce qu'il nous dit qu'aucun grand favori ne se dégage. On l'écoute.
9: Je crois que c'est un mondial où il n'y a pas un favori très clair quand commence le mondial. Parce que chaque équipe. Tiene sus problemas, considerando España, Brasil, Inglaterra, Francia, Portugal, Alemania también. Cada uno tiene sus... Ninguno es perfecto, ma no va a ganar el Mundial el equipo perfecto. Va a ganar el Mundial el equipo más resiliente. Yo lo que he notado en este año, la verdad, es que hay mucha presión. Hay mucha presión. Pero lo que pienso yo es que también los jugadores se meten mucha presión. A veces de más presión. Cioè la pressione, la preoccupazione supera l'allegria e l'energia che i brasilieri tienen e la creatività che i brasilieri tienen. Un modo solo per recuperare la gerarchia, che è ganare la Coppa del Mondo.
6: Voilà. Ancelotti nous enfume-t-il ? Non, Sébastien, il nous enfume pas. Non ? Non, vous trouvez pas ?
10: Je sais pas, vous
6: avez... Si on l'avait laissé un petit peu plus parler, il aurait dit le Brésil à la fin.
10: Mais bon, ça c'est normal. Après.
11: Là, il part d'un peu plus loin.
10: Ça quoi. C'est quand même la logique, mais... Quand vous l'écoutez, Espagne, France, Angleterre,
11: Portugal.
10: Allemagne, Portugal, même si moi avec Ronaldo, j'y crois pas, Argentine,
7: Brésil,
10: ça fait beaucoup de favoris. Le Brésil, je les mets pas dedans.
7: Non, moi non plus.
10: Mais ça fait quand même beaucoup de favoris. Alors s'il fallait vraiment choisir un seul, peut-être qu'on prendrait l'Espagne. Oui. Mais c'est pas la même équipe qu'il y a deux ans. Hein, parce que sur les côtés...
6: Nico Williams,
10: ça change tout. Parce qu'on en a beaucoup parlé, à juste titre, de Yamal. Mais Nico Williams, il a été capital dans le titre de 2024. Donc
6: non, ça ne change pas du tout.
7: Non, puis il y a le format de la compétition aussi. C'est une compétition qui va durer 6 semaines.
6: Ouais.
7: Je veux dire, donc ça, c'est un truc qu'on n'a jamais vécu en fin de saison.
6: Bernard, c'est comment gagner le mondial ? Non. On sait que c'est les équipes le plus résilientes. C'est avant le mondial, il n'y a pas de favoris. Bah, moi, j'en vois quand même des favoris quand même.
11: Il y a des favoris.
6: Espagne, France.
7: Comme Sébastien, Portugal, oui.
10: Du coup, ça en fait beaucoup. Alors.
7: En termes de jeu,
10: dites-le favori, un favori.
6: Ouais, deux, trois favoris.
7: Vas-y, donne les trois. Vas-y, ridicule.
10: France, Espagne, millions et millions.
6: France, Espagne, Argentine.
11: Voilà.
7: France, Espagne,
6: Argentine. Aujourd'hui, sur la ligne de départ, on ne sait pas si elles sont au bout. C'est tout l'intérêt de la compétition. On est à peu près d'accord, non ?
7: Non.
6: Non ? Alors vous me dites quoi, vous ?
7: Ah mais moi, je suis tout à fait dans la ligne de Carlo Ancelotti. Parce que ils vont arriver, les joueurs, tu sais pas dans quel état de forme ils seront, que la compétition, je m'excuse de te dire ça, mais elle va durer 6 semaines, et qu'à

0: Au moment où tu ne sais pas comment ils vont vivre entre eux, parce qu'à un moment, ils peuvent très vite en avoir marre. Rappelle-toi, Johan Cruyff, 74, ça l'a gonflé. 78, il n'y est pas allé, c'était en Argentine, c'était trop loin. Il allait s'ennuyer, loin de sa famille, etc. etc. Et ce n'est pas les meilleures équipes qui gagnent, c'est celles qui s'entendent le moins mal.
1: Ouais. Qui va gagner?
0: Il y a les distances, il y a les distances, il va y avoir la chaleur.
1: C'est une question pour Eric Blanc.
2: Ben moi, je te rejoins. Voilà, ils sont légèrement devant. Mais après, je rejoins Ancelotti, il n'y a pas un cador. Là, il n'y a pas une équipe, boum, béton, partout, sûr de pouvoir la gagner. Mais il y a des favoris, je te rejoins. C'est l'Amérique du Sud et je mettrai quand même le Brésil. Je ne les enterrerai pas, mais ils sont derrière l'Argentine. Mais ils ont quand même une équipe capable, avec ces éléments, de faire quelque chose. Il faut se rappeler, même si c'est 94, c'est eux qui l'ont gagné au tir au but. Dans l'Italie, ça joue aux États-Unis. Mmh. Bon, juste un clin d'œil là-dessus.
1: Mais Eric, pardonnez-moi, moi, mais avant un mondial, là je fais
2: France,
1: un
2: peu France, Espagne, non, et...
1: avant un mondial dans...
2: Et l'Argentine.
1: Dans, avant un mondial dans l'histoire du mondial, est-ce qu'il y a un favori? Est-ce que, ouais. À chaque fois, il y a toujours deux, trois non, équipes qu'on cite.
3: Moi, j'ai refait l'histoire là, sur ceux que j'ai un peu vécu. La dernière fois où je me suis dit, il y a un favori et il y a les autres... Et en plus, il a été au bout.
1: 2010, Espagne ?
3: Non. 2002, le Brésil. Pourquoi ? Ronaldo, Rivaldo, Ronaldinho.
0: Les trois R.
3: Là, c'était stratosphérique. Là. Quand
4: Ronaldo, avant le début de la compétition, on a des doutes.
3: Ouais. Oui, mais le Brésil était, pour moi, mais à ce moment, était
2: moi,
3: clairement
2: favori.
3: Moi,
2: je te rejoins quand même, 2010. Même s'ils perdent leur premier match contre la Suisse.
1: 1-0. Avant, on te dit.
2: Non, mais 2008, c'était la période du Barça, 2009, 10, 11, 12. Ouais. Et l'Espagne était favorite. Et ils perdent devant la Suisse 1-0. Mmh. Tu vois, et c'est eux qui marquent le moins de buts en Coupe du Monde. Mais ils la gagnent. Mais l'Espagne était très impressionnante. Derrière le Barça, Real, cumulé les deux. Ouais. À l'époque, ils dominaient aussi l'Europe.
1: Moi, j'ai compris, on va dire, l'intervention d'Ancelotti en disant aujourd'hui, je suis sélectionneur du Brésil. On est loin d'être favori, donc dit finalement, il n'y a personne, il n'y a pas un favori. Parce qu'en fait, il a cette petite, idée.
2: Il vaut mieux qu'il arrive caché. Hein.
1: Oui, non, mais.
4: Il s'est bien caché. Hein,
0: l'avantage du truc, il n'a pas été obligé de citer l'Italie.
2: Ils ne sont pas très confiants.
3: Non, mais historiquement, un pays qui a été. Peut-être que c'est des croyances qui sont terminées, mais historiquement, très souvent, avant chaque début de Coupe du Monde, pendant une. Un grand moment, on disait que le favori à chaque fois c'était le Brésil.
0: Quand même. Ouais, bien sûr.
3: Non, mais je.
0: Oui.
3: Je comprends que ça n'existe plus.
2: Là, ils sont rentrés
3: plus.
2: Dans le rang depuis quelques années.
3: Oui, mais on pourrait dire l'Espagne, mais est-ce que vous donnez autant de crédit à l'Espagne qu'au Brésil quand on le donnait au Brésil? J'irai pas jusqu'à là.
5: Non, mais tu crois qu'il parle pas à ses joueurs aussi?
1: Pour moi.
5: Moi, je pense aussi.
1: Pour moi, c'est
5: le Brésil. Parce que le Brésil, aujourd'hui, on n'en parle pas du tout. Non. On les met vraiment très, très loin pour le titre final.
1: On les met pas favoris, c'est tout.
5: Ouais, mais tu les mets quand même loin quand même beaucoup de sélections. Mmh. Et là, en gros, ils parlent aussi d'abnégation, de travail. Pour en fait, ils passent un message à ces joueurs. S'ils veulent aller au bout, il va falloir faire ça, quoi.
1: Vous avez compris comme ça.
5: Ah non, mais d'accord.
0: La créativité brésilienne, là, chez vous. Ayez confiance en vous. C'est ce qu'il dit.
1: Vous êtes fait enfumer par Carlo Ancelotti.
4: Ça m'arrive souvent.
3: Il y a des vestiaires aussi qui sont fait enfumer par Carlo.
2: Tu sais, j'aime bien
1: faire. Très rapidement, parce qu'on va rendre. Allez-y.
2: J'aime bien faire les tableaux. Et si tous les grands sortent numéro 1 de leur poule. Tu peux avoir à droite, en quart de finale, un Brésil-Angleterre et un Portugal-Argentine. De l'autre côté,
1: nous, on est où après ? Ouais.
2: Nous, on est avec l'Espagne en demi-finale et t'es avec l'Allemagne. Ouais. Voilà. Mais si les premiers sortent.
1: Oui, c'est des simulations. Donc, ça n'arrive jamais, mais c'est toujours intéressant de voir ça.
2: Là, non, si, parce que dans ces poules, c'est encore plus facile.
3: Tu vois ce que tu viens de dire ?
2: Non, mais
3: ça n'arrivera pas.
2: Eh bien, moi, je pense que.
3: Eh bien, on prend un pari.
2: Les premiers sortiront.
1: C'est les gars de Norvège pour nous.
2: Bah, vous avez tous peur, donc on va se faire sortir au premier tour.
4: C'est les gars de Norvège. Au premier tour, ça
2: va être vous me dites Sénégal et Norvège. Allende, il va
0: peut-être. Eh ben, Sénégal et Norvège, tu peux te faire accrocher.
3: N'oublie pas le premier.
1: Et dans quelques minutes, on continue à fond de Virginie Saint-Cilly. Mbappé, Oviedo, Real.
2: Il a marqué.
1: Allez, dans quelques minutes.
3: Il a marqué.
6: Vous verrez.
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1: Les amis, minuit info, Virgilie Saint-Cilly, attention, match de Liga qui opposait le Real à Oviedo, le dernier du championnat, succès du Real 2-0, il y a beaucoup à dire et beaucoup à écouter, Virginie.
17: Le premier but a été marqué par Gonzalo Garcia, l'attaquant espagnol, puis il a été remplacé à la 69e minute, Gonzalo Garcia, par Kylian Mbappé. Je vous laisse regarder l'accueil qui a été réservé à l'attaquant français par le Bernabeu.

0: Et il sera décisif, Kylian Mbappé, 10 minutes après cette entrée en jeu. C'est lui qui fera la passe à Jude Bellingham pour le but du 2-0. Jude Bellingham qui, vous allez peut-être le voir sur ces images, va s'excuser auprès des supporters du Real après ce but. Victoire 2-0. Kylian Mbappé qui est allé vers les journalistes à la fin du match, qui a répondu à plusieurs questions, notamment au sujet des huées. Il a dit c'est normal, il faut pouvoir l'accepter. Personne ne va mourir ce soir, il n'y a aucun problème. Voilà, il faut l'accepter quand on gagne pas, c'est normal, ça arrive au Real et dans n'importe quel club au monde. Et alors, il a eu une déclaration ensuite assez forte, et je pense que c'est la plus forte déclaration de la soirée. Voilà ce qu'il dit: je n'ai pas démarré, je n'ai pas joué parce que je suis le quatrième attaquant de l'équipe pour l'entraîneur Arbeloa, c'est ce qu'il lui a dit. J'accepte, c'est le coach qui décide, je joue le temps qu'on me donne. J'étais là pour être titulaire, je ne suis pas en colère contre le coach. Il faut toujours respecter la décision d'un entraîneur, travailler dur pour redevenir titulaire. Je préfère parler ici. Il y a des gens qui ne parlent pas et je regarde la presse pour savoir ce qu'ils pensent. Et je préfère parler ici, c'est plus clair. Pas de problème avec Arbeloa. La décision de l'entraîneur doit être acceptée. Chacun a sa propre idée et sa philosophie. Je dois travailler pour être meilleur que Gonçalo Garcia, Mastantuono et Vinicius pour encore jouer.
1: Je crois laisser une pointe d'ironie.
2: Ouais, il dit je préfère parler ici parce que les autres, pour savoir ce qu'ils disent, ce qu'ils pensent, je lis la presse. Il fait pareil en fait.
1: Ouais.
2: Il vient parler à la presse.
1: Oui, bah oui. Ah, enfin,
2: non, il parle pas dans le vestiaire, quoi.
1: Ouais. Ouais. Okay. Ah, on s'en fout de ça. Non,
2: mais là, il vient de. Bah si, on s'en fout, quoi.
1: Bah, on s'en fout de
2: faire. Il vient de faire une analyse dans la presse en disant je parle ici.
1: Oui, mais qu'est-ce qu'il dit? C'est maintenant
2: les
1: c'est...
2: autres, ils disparaissent, là. Ils parlent à la presse.
1: Exactement, oui. Bah,
3: non, il y en a plein qui ne parlent pas à la presse.
1: Oui, mais ce qu'il a dit, là.
2: Non, mais il dit je
4: pour savoir fuiter des choses dans le vestiaire.
1: D'accord, mais Joe, ce qu'il dit, là, ce qu'il nous dit, c'est qu'il est considéré comme le quatrième et qu'il l'accepte, des choses comme ça.
2: Il m'excuse à Arbeloa.
1: C'est. Voilà, il charge son entraîneur, mais sans le charger, quoi.
3: Ah, ben. Non, il le charge.
1: Oui, non, mais oui, voilà. Oui, enfin, indirectement, voilà. Il accepte.
5: Mais voilà, la deux journées de la fin, c'est vilain. Moi, je trouve. Parce que t'as terminé ta saison. Arbeloa, il va partir. Qu'est-ce que tu le charges devant tout le monde? Arbeloa, il l'a défendu à un moment donné. Il lui a peut-être dit certaines vérités. Là, il cite des joueurs qui ne jouent pas du tout à son poste.
1: Non.
5: Et l'autre, il était à moitié blessé. Il n'a pas joué contre le Classico.
3: Bon. Oui, mais Eric, à tort ou à raison, il se trouve qu'il faut revenir au mois de janvier pour... comprendre, à mon avis, la déclaration de ce soir.
1: Xabi Alonso ?
3: C'est-à-dire que... Non, attendez. Oui. Il y a la Supercoupe d'Espagne.
1: Oui.
3: Il est blessé. Et on lui met une pression folle pour qu'il joue. Et il joue de manière... C'est anormal qu'il joue. Il n'aurait pas dû jouer. Il n'aurait pas dû accepter. C'est lui qui a accepté. Hein. Et il vient pour la finale de la Supercoupe d'Espagne. Il rentre. Et d'ailleurs, il a deux doigts de faire basculer le match. Mais donc, ils sont dans un rapport conflictuel... depuis notamment aussi avec le secteur médical, puisqu'ils se sont quand même trompés, qu'on le veuille ou non, de genoux au moment de faire des examens, c'est quand même baroque. Donc ils sont là-dedans. Mais en revanche, évidemment qu'il vient lui mettre, comme vous dites, un scud. Je crois que c'est Johan qui a dit ça, bien sûr.
5: Oui, mais là, c'est en tant que... Enfin, il n'est pas capitaine, mais c'est... Toi, tu ne trouves pas ça déplacé à deux journées de la fin, ce qui balance sur les mecs, à la sortie d'un match devant Oviedo, dernier du championnat d'Espagne, d'allumer son club, son équipe, son vestiaire. Enfin, moi, je
3: ne trouve pas ça... Je trouve pas ça adroit.
5: Là, il se comporte comme un nabab.
3: Je ne trouve pas ça adroit.
5: Le mec, enfin... Mais bon, je n'en sais rien, moi.
3: Il est comme ça, en fait.
5: Oui, mais c'est...
3: C'est-à-dire qu'on peut ne pas aimer sa personnalité, on peut l'aimer, mais ce n'est pas adroit. Ça, je suis entièrement d'accord, mais... Dans le foot, plus personne ne dit jamais rien. On est les premiers à s'en plaindre. Moi, j'aime bien quand les joueurs disent des choses, mais voilà.
2: C'est... Non, mais là, c'est dire des choses pour, en attaquant tout le monde, en fait. T'attaques ton entraîneur, t'attaques les coéquipiers qui sont sur...
3: Je suis d'accord avec toi.
2: C'est pas maladroit. C'est sa personnalité, en fait.
3: Oui.
2: C'est ce qui caractérise Mbappé depuis des années, en fait.
1: Autre image forte et Virginie...
2: Là, c'est dit, c'est pas juste maladroit, en fait.
1: Autre image forte et Virginie a commencé là-dessus. Il rentre en jeu. Mbappé, vous vous souvenez, au moment de la présentation d'Hazard, Hazard arrive, il est présenté, et la foule réclame Mbappé. Cette petite musique, là, il y a vraiment quelque chose.
3: C'est pareil avec Ronaldo. Ronaldo, vous vous rendez compte, la carrière qu'il a eue au Real Madrid.
1: 450 buts, Ronaldo, au Real.
3: Mais Ronaldo a été sifflé.
1: Sifflé, oui.
3: Mais d'une manière incroyable. Et après, ça ne l'a pas empêché de regagner, et on connaît la carrière de Ronaldo au Real. C'est comme ça, le Real. Et c'est comme ça dans les journaux. C'est-à-dire que nous, on est des enfants de cœur. C'est-à-dire que eux, tu gagnes pas pendant deux matchs, mais tu te fais massacrer. Ouais. C'est comme ça, c'est l'Espagne.
5: Non, mais après, là, aujourd'hui, tu vois bien que le football moderne, par la qualité du PSG, de son collectif, aujourd'hui, il faut qu'il rentre dans le rang un peu, Mbappé. Il faut espérer qu'en équipe de France, il le fasse. Ouais. Parce qu'aujourd'hui, le football qui gagne, et tous les entraîneurs du monde entier, ils sont tous à s'inspirer, enfin, Luis Enrique, c'est pas le seul, à essayer de construire un jeu collectif, Compagnie, courir, faire des kilomètres, se replier, se défoncer, comme a montré le PSG au Bayern de Munich. En est-il capable, quoi? C'est terminé, le football a changé. Oui, j'ai envie de dire, le Kix 2017-18, ça a changé, fiston. Il est arrivé, il a tout explosé. La presse française l'a mis tout en haut de la Tour Eiffel, à juste titre, avec ses buts. Simplement, aujourd'hui, il s'en va d'un PSG qui va peut-être aligner deux équipes dans un autre système de jeu. Il va au Real. Il n'est pas responsable de tout, bien entendu. Le club et l'équipe n'est pas structurée, problème d'entraîneur. Mais il faut quand même que le Kix, il se remette en cause.
1: Sur votre sortie, elle est un peu contestée par Bernard Lyons. Le football, il a changé. Et il faut aussi qu'il change et évolue. Vous n'êtes pas d'accord, Bernard.
4: Pas trop d'exemples de grandes équipes qui ont gagné parce qu'il n'y avait que des individualités. L'histoire, si on prend que l'histoire du Real Madrid, je suis désolé, mais quand Zidane il arrive au Real, donc c'est du 2002, qui font une association de galactiques, il gagne la Ligue des Champions avec Zidane, et derrière, il ne gagne plus rien du tout, quoi. Et ça dure 5 ans. Et après, la formidable machine du Real d'Ancelotti, surtout de Zidane, c'est un collectif fabuleux. Alors avec les Cristiano Ronaldo, des joueurs formidables comme Benzema, mais des Modric
2: et tout. Mais est-ce que c'est pas lui qui t'empêche d'avoir ce collectif
4: fabuleux? Mais c'est un collectif. Mais je pense pas, parce que je suis pas sûr, franchement, qu'un Cristiano Ronaldo, ça soit quelqu'un qui n'est pas d'ego, qui ne soit pas hyper individualiste, etc., etc. Et tu remontes un peu plus en arrière, El Quinte del Buitre, de Cristiano Ronaldo.
2: Oui, quand il y a des moments importants, il était là, quoi.
4: Oui, oui, non, mais ça, tu parles de niveau de jeu. Mais moi, je parle de
2: mentalité des gens.
4: Mais la Quinte del Buitre, des Butragueño, Hugo Sanchez, c'était terrible. Je veux dire, c'était se tirer dessus. Mais il y avait une ossature d'équipe et ils gagnaient. Mais ils n'ont jamais gagné la Ligue des Champions.
5: D'accord, mais pourquoi
4: de dire qu'aujourd'hui, il faut que le football soit collectif pour gagner. L'histoire te montre contemporaine que dès que tu as des trop fortes individualités qui pensent qu'à leur gueule et pas au collectif, ça ne gagne pas.
1: Bah, je pense que vous êtes d'accord, en fait.
4: Oui, mais
1: aujourd'hui,
4: le football, il a changé. Il faut que ça soit collectif, sinon tu ne gagnes pas.
5: Bernard, on a besoin de talent. On a besoin, quoi qu'il arrive, de talent. Et il faut courir à côté. Mais en 24, ils ont gagné sans lui.
2: Je ne sais pas quoi il joue en fait. Je ne sais pas quoi il joue en fait. Parce que là, c'est encore un moment où il est à côté de la plaque. C'est un moment où tu arrives là. Tout ce qui vient de se passer depuis 10 jours, tu dois te faire tout petit, travailler, courir, faire ton boulot. Tu rentres, tu essayes d'aider l'équipe, tu essayes de marquer des buts.
1: Il accepte les critiques.
2: Non, il accepte d'être sifflé et il accepte d'être pour plus travailler. Mais tu dois te faire tout petit, quoi. Ouais. Et puis recommencer à travailler pour te dire allez, j'y vais. Là, comme dit Eric, il arrive, il met un scud à son entraîneur, il met un autre scud au mec qui ne parle pas et qui ne dit rien dans le vestiaire, en gros, c'est ce qu'on sous-entend. Donc après ça, il réattaque.
5: Derrière Oviedo, dernier du championnat.
1: Eric, le coach a répondu.
0: Oui, on lui a rapporté le scud de Kylian Mbappé. Il a répondu aussi. Je n'ai pas dit à Kylian qu'il était mon quatrième attaquant. C'est faux, donc il dément. Il y a 4 jours, il était absent pour le Classico. Il n'était même pas sur le banc. Donc aujourd'hui, c'est tout à fait logique qu'il soit sur le banc. Je n'ai de problème avec personne. Je suis l'entraîneur et je décide qui joue et qui ne joue pas.
1: Ambiance.
2: Super, deux journées d'affaires. Alors, il n'y a rien à jouer.
3: Ce que moi, je dis par rapport à Mbappé, c'est que à force d'être jeune, il a 27 ans.
4: Ouais, ça.
3: Que le temps passe et que moi je pense qu'il devrait profiter davantage et essayer de fuir les conflits un peu.
2: Et c'est lui qui les crée les conflits.
3: Oui, mais on dit la même chose.
2: Dis fuir les conflits. Mais là, il les crée.
3: De fuir les conflits, ça revient à la même chose.
2: Ah, pas trop, non.
3: Et de
2: les créer, c'est pas pareil que les fuir. Ah ben si. C'est pas le même mot en fait.
1: Ouais, monsieur, écoutez,
3: et que le temps passe vite et qu'un jour, faudrait pas qu'il regrette de pas avoir profité de sa carrière, parce que malheureusement, depuis 7-8 ans, il y a beaucoup de polémiques autour de lui. Parfois il a raison, parfois il a tort, parfois c'est entre les deux, mais pour lui, je pense que c'est embêtant.
2: Il est souvent au milieu.
1: Nabil,
6: pour moi, il est comme ça.
2: Souvent au milieu.
6: En fait, il faut accepter.
1: C'est lui.
6: C'est lui. Ouais, alors, c'est vrai qu'il a le syndrome du personnage principal, mais en même temps, bon, moi, ça me fait marrer quand même, parce qu'on demande à savoir ce qui se passe, parce qu'on a toute soif d'indiscrétion, et puis lui, il arrive, il te livre ça tranquille.
1: Il livre dit... sa version, je pense que c'est la réalité. Enfin,
6: non,
1: c'est,
6: mais c'est... En tout cas,
1: c'est son
6: jeu. Il livre des coulisses, quoi. Mmh. Bon, après, il dit ce qu'il pense, quoi. Et puis voilà, après, bah, ça plaît, ça déplaît pas. Après, moi, ce qui me fatigue un peu, c'est quand même la culture du bouc émissaire, parce qu'on est dans une... on cherche toujours, pour se rassurer, à comprendre pourquoi ça marche pas. Alors, lui, il cristallise beaucoup de choses. C'est vrai qu'il se met au centre des débats, mais je ne crois pas qu'il crée tous les conflits de cette saison au Real Madrid. Quand Tchouaméni et Valverde ils se mettent dessus, c'est pas Mbappé qui s'est mis au milieu, qui leur a dit « Allez, ambiance MMA, UFC 327, il est 4 ans plus bas. »
2: C'est pas ça le problème du Real Madrid.
1: C'est ça de tous les fléaux.
6: Non, mais voilà, c'est ça que je veux dire.
2: Non, mais là, le problème du Real Madrid, ça. Tu prends une aparté sur le problème du Real Madrid, c'est pas ça, en fait. Non, mais là, tu défends le truc en disant « Oui, quand il y a Valverde et Tchouaméni qui se battent, c'est pas ça le problème du Real Madrid aujourd'hui. »
6: Il mérite certainement... Voilà, on peut lui reprocher certaines choses. Je rappelle qu'il marque des buts aussi, voilà. Accessoirement. Mais qu'il soit...
2: Il y en a qui marquent des buts, mais qui servent leur équipe. Tu vois.
6: Ouais, mais...
2: Même plus que lui, par exemple, tu vois. Même plus que lui.
6: Il marquait des buts. C'est pas pour autant que le Real Madrid gagne la Ligue des Champions ou a gagné la Liga.
2: Ah, d'accord.
6: Je peux trouver des contre-exemples facilement.
2: Il a gagné que 5, quoi.
6: Non, mais ensuite, il a gagné. Mais dans un premier temps, il a pas forcément tout de suite gagné. Donc, on peut le critiquer. Il n'y a pas de souci.
2: C'est marrant de comparer toujours Mbappé à Ronaldo. C'est très marrant,
6: c'est le même
2: en fait.
6: Style, ouais.
2: Mais c'est pas le même
6: c'est
2: style.
6: C'est des personnalités hors normes, c'est des
4: non, buteurs. Non, parce que c'est les clubs.
2: Il y en a un qui a toujours été là quand il fallait, il y en a un qui n'est pas encore un. Quoi.
1: Mais c'est les égos. Il y a des égos.
2: Mais tout le monde a des égos.
1: Des buteurs. Non, mais des égos.
2: Et tu crois que Haaland, qui est remplaçant depuis deux matchs, il n'a pas d'égo? Par contre, quand Marmouche qui vient de marquer, il sort, il le prend dans les bras, il fait une accolade. Voilà, ça, c'est notre mentalité, en fait. Oui, et pourtant, ça n'empêche pas Haaland de mettre 50 buts par an, hein,
6: la situation
2: et de faire gagner son équipe.
7: Tu vois, là, ce qui est un peu bizarre, je ne sais pas si c'est faux, je l'ai vu, plusieurs copains me l'ont montré. Il a envoyé à 2-0 à la Madrid sur son compte Instagram. Mmh. Et c'est un truc de dingue. Ouais, les mecs en Espagne, ils disent,
2: aussi, ça,
7: moi, j'ai
2: normal,
7: dit, mais
2: ça.
7: T'es sûr, l'IA, c'est pas...
1: La classico, hein.
7: Pendant le classico, ouais, il l'envoie sur les mecs, plusieurs, sur un Instagram vérifié, à 2-0 à la Madrid. Il se fout de la gueule des mecs.
2: Non, mais c'est
7: moi, j'en sais rien. Si c'est vrai...
2: C'est pas très grave.
7: On peut pas... Quoi?
2: Non, mais on va dire que c'est maladroit.
7: Non, si
2: pas
7: c'est vrai,
2: mais c'est tombe
7: de la chaise.
2: En fait.
7: T'es entraîneur, t'es joueur. Bon, le chambrage a ses limites, quoi. Tu es quand même à Barcelone. Ça te fait déjà... Ça t'emmerde de perdre le titre. Vérifie.
2: Non,
7: c'est vrai ou faux?
2: C'est
1: juste.
2: C'est
1: vrai. On est tous ultra connectés, on vous assure.
7: Non, mais moi, j'ai peur maintenant.
2: À la 38e minute, il dit à la Madrid à 2-0 pour le Barça.
7: Ouais. Mais moi, j'ai peur maintenant de voir si c'est faux.
1: Non, c'est
6: raison d'être vigilant.
7: Je suis
6: à l'abri de rien.
1: Bon, enfin, la vérité, le Real ce soir s'impose contre le dernier du championnat 2-0, mais c'est pas l'essentiel, puisque le Real qui s'impose contre le dernier, ça va, c'est un train qui arrive à l'heure, mais Kylian Mbappé a été sifflé par son propre public, a eu quelques déclarations, on va dire, assez cash sur son entraîneur, et également sur ses coéquipiers. L'équipe de France féminine... est en finale de l'Euro 2017.
0: Oui, ça y est, c'est fait. Elles sont allées le chercher, ce ticket, et ce n'était pas gagné. Très sincèrement, elles affrontaient la Norvège. Elles marquent en premier. Vous allez voir le but de Léa Motika à la 42e minute. Mais l'adversaire va revenir à hauteur dès le début de la deuxième période, grâce à Stine Kleibo-Solendal à la 53e. Un partout, c'est le score au bout du temps réglementaire. Et elles se qualifient au tir au but. Trois parades pour la gardienne française. Elles affronteront l'Allemagne ou l'Espagne pour le titre.
1: On passe au Giro. Paul Magnier frustré par une chute. C'est la mode, la chute.
0: Oui, et ce n'est pas le seul qui a été frustré par cette chute, puisqu'une dizaine de coureurs a été surpris dans le dernier virage de cette sixième étape, à la fois ultra serré et ultra humide à cause de la pluie. Le Français a presque réussi à esquiver, mais il a quand même dû poser le pied. Il passe finalement la ligne en troisième position. Pas de changement au général. Le Portugais Eulalio est toujours leader devant l'Espagnol Arrieta.
1: Cosnefroy, Benoît de son prénom, double l'ami sur le Tour de Hongrie.
0: Coup double, il a mis tout le monde dans le vent, le Français, pour aller chercher ce succès. Il a profité d'une bordure à 25 km de la ligne pour bien se placer. Il réduit ensuite l'échappée en étant le seul à attaquer. Et il a gardé suffisamment de jus pour faire parler son punch à l'arrivée. Il termine en force et en danseuse pour sa deuxième victoire de l'année après le Grand Prix du Morbihan. C'était samedi dernier.
1: Il a du jeu, c'est une habitude, c'est Sinner à Rome, hein, qui marche complètement sur le tournoi, qui bat record sur record.
0: Bon, on a une victoire expéditive et un record, effectivement. Il a balayé Rublev, donc direction les demi. Et ça lui fait 32 succès d'affilée en Masters 1000. Le record, c'était 31, détenu par Djokovic. L'Italien l'a égalé hier et le dépasse aujourd'hui. Prochain match contre Medvedev pour une place en finale. Mais ce n'est pas sa priorité. Regardez ce qu'il a dit après sa victoire. Si je gagne, tant mieux. Mais si ça devait mal se passer, eh bien, j'aurai quelques jours de plus pour récupérer en vue de Roland-Garros, qui, je le répète, est mon objectif cette année.
1: Ouais, on n'est pas motivé égal, donc quand il est motivé, d'accord, ok, déprimant. On connaît l'affiche de la finale chez les filles.
0: La première qualifiée, c'est Coco Gauff, qui a décroché sa place en battant la Roumaine Sorana Cîrstea en demi. L'Américaine, numéro 4 mondiale et tenante du titre à Roland-Garros, continue de monter en puissance avant le Grand Chelem parisien. Elle a gagné facilement 6-4, 6-3 en 1h15 de jeu. Elle jouera sa 16e finale à seulement 22 ans, figurez-vous. Et on attend encore, j'ai dit qu'on connaissait l'affiche, mais on attend encore la vainqueur entre Swiatek et Svitolina. Le match est en cours et ça fait 1-7 partout pour l'instant dans cette autre demi-finale.
1: Non, c'est moi qui vous l'ai dit. J'ai induit en erreur. Les playoffs sous tension en NBA pour terminer cette excellente
0: journée. C'était le 4e match de la série entre Détroit et Cleveland et la fin de la rencontre a été particulièrement tendu, 103 partout, dernière possession. Les Pistons récupèrent la balle à Mitchell, mais pas de faute sifflée sur Ausar Thompson. Détroit crie au scandale pendant que Cleveland déroule en prolongation. Donovan Mitchell scelle le sort de la rencontre avec 5 points en 8 secondes. Cleveland a donc une balle de match dans 2 jours. Et bien sûr, James Harden a fait un clin d'œil à Nabil en claquant 30 points. Rien
6: 3
0: de ça.
6: Points, 8 rebonds, je crois, 8 assists et 6 rebonds, froidement.
1: Parlement.
0: Puis t'envoyer un petit texto ensuite.
6: Voilà, exactement.
1: Ouais. Merci Virginie. Nice Nile au retour. Raymond Domenech, oui, a détesté le documentaire donc sur Nice Nile, qui revient donc sur ce scandale en 2010. D'un tweet matinal sensationnel à charge d'une partialité nauséabonde, une poubelle haineuse. Voici un moment l'extrait de la déclaration de Raymond Domenech. Est-ce impossible de parler paisiblement de Nice-Na? Nabil, vous pensez que c'est possible? Pensez quand même, ça fait 16 ans et ça se tend tout de suite.
6: Je distingue deux choses, c'est-à-dire je distingue notre milieu, où je vois effectivement parfois des... Oui, tout à l'heure j'étais dans ma voiture, j'arrivais, j'écoutais la radio, justement ça parlait...
1: Du documentaire?
6: Oui, du documentaire. Il y en a qui réglaient un peu encore leur compte avec Raymond Domenech. 16 ans plus tard, et moi je pense au grand public, quand j'en parle autour de moi, il y a une distance émotionnelle qui s'est inscrite, depuis ça s'est en partie effacé parce qu'on a gagné aussi, l'équipe de France elle a pu prendre de la distance par rapport à ça, moi je trouve qu'à partir de 2016, on bascule, il y a 2012 t'as encore les traces de ça, 2014 c'est le moment où ça commence à être la transition.